0: autorisation pour pouvoir prolonger un conflit au-delà de 60 jours. Donald Trump estime que les hostilités contre l'Iran sont terminées au vu du cessez-le-feu ordonné il y a 2 semaines. Il compte donc se passer du feu vert du Congrès. Pour autant, la situation au Moyen-Orient reste bloquée. Hier, le président américain a déclaré ne pas être satisfait d'une proposition de l'Iran devant relancer les négociations de paix. Les États-Unis vont retirer environ 5000 militaires en Allemagne. Le ministre de la Défense américain Pete Hegseth ordonne le retrait des militaires d'ici un an. Cela représente 15% des effectifs américains dans le pays européen. Cette décision intervient après les propos du chancelier Friedrich Merz, le dirigeant allemand, qui a estimé que les Américains n'avaient aucune stratégie en Iran et que Téhéran humiliait la première puissance mondiale. Après sa visite de 4 jours aux États-Unis pour resserrer les liens entre Washington et Londres, le souverain britannique Charles III est aux Bermudes. Sa première visite dans un territoire ultramarin britannique en tant que roi. Au Mali, le camp stratégique de Tessalit au nord du pays près de la frontière avec l'Algérie est désormais sous contrôle des groupes rebelles armés. Un territoire capable d'accueillir des hélicoptères et de gros avions militaires. Depuis près d'une semaine, le groupe djihadiste du Jnim et la rébellion Touareg du Front de Libération de l'Azawad ont lancé une série d'attaques au Mali contre des positions de la junte au pouvoir. La France insoumise reproche au Premier ministre de ne pas respecter la loi autour du 1er mai. Le parti a demandé hier une saisine de la Cour de justice de la République. En cause, les propos de Sébastien Lecornu. Il a promis une solution à un boulanger verbalisé pour avoir travaillé avec un salarié ce jour-là. Pour la France insoumise, le gouvernement tente de contourner la loi. Accident dramatique dont les raisons restent indéterminées à cette heure. 5 jeunes de 17 à 20 ans sont morts hier lors d'un accident de la route en Ardèche. Leur véhicule a chuté dans un ravin avant de prendre feu entre Sarah et Vernosque-les-Annonay. Les victimes étaient originaires du département voisin du Rhône. Une enquête pour recherche des causes de la mort a été ouverte par le parquet de Privas. Ils viennent d'un peu partout en France et des pays voisins. 20 000 personnes sont réunies près de Bourges pour une free party. Elle doit se poursuivre tout le week-end. Ce technival se tient sur un terrain militaire. Les autorités le présentent comme très dangereux en raison de la présence possible de munitions non explosées. Coup d'envoi ce samedi de la 32e journée de Ligue 1 de football. Nantes reçoit Marseille à partir de 15h. À 17h, le Paris Saint-Germain recevra Lorient. Paris en tête du classement, juste devant les 100 et hors de Lens. Lens qui jouera contre Nice à l'Alliance Riviera à partir de 21h.
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2: Et bonjour Marie-Lise Léon.
3: Bonjour.
2: Bienvenue et merci d'être avec nous ce matin sur France Info. Quelles sont les solutions de la CFDT face à la hausse des prix du carburant? Faut-il taxer les profits de Total Energy en pleine crise énergétique? Voilà quelques questions qu'on va aborder avec vous ce matin pendant cette demi-heure. Mais d'abord commençons évidemment par ce jour, ce 1er mai. Et un fait notable cette année, vous allez défiler aux côtés notamment de la CGT. Ça veut dire quoi? Ça veut dire que l'heure est grave?
4: Non, ça veut dire que ça nous arrive régulièrement. Et cette année, on a souhaité marquer le coup, notamment à Paris, puisque c'est à Paris que je serai, je défilerai personnellement. C'est une année particulière parce que aujourd'hui, c'est une année où on a connu des attaques particulièrement frontales contre le 1er mai. Et je pense que c'est important pour la CFDT d'être présente et de défendre cette journée particulière qu'on nous brandit comme un totem. Pour la CFDT, c'est un symbole important, un symbole d'un jour qui n'est pas comme les autres, un jour férié qui n'est pas comme les autres, et un jour de repos, un jour de reconnaissance de l'investissement des travailleurs et des travailleuses au quotidien. Et je pense que c'est important d'être ensemble pour défendre cette journée.
5: Mais Marie-Lise Léon, d'abord une question sur la mobilisation. Les vacances scolaires ne sont pas terminées, en tout cas pas à Paris. Vous attendez combien de monde cet après-midi?
4: Il n'y a pas d'objectif précis. L'idée, c'est de pouvoir offrir un cadre à ceux et celles qui veulent défendre avec nous cette journée du 1er mai. Donc ça sera un défilé à Paris, ça sera des événements en Hauts-de-France, une journée festive pour la CFDT avec
5: des grands
4: concerts.
5: Donc il y a moins de monde désormais.
4: Non, c'est pas cette. Je pense que l'important, c'est d'offrir un cadre qui permette de partager du temps collectivement pour défendre une journée comme le 1er mai. Donc ça va se faire de façon très différente en fonction des territoires, des villes, des régions. Et pour la CFDT, à Paris, ça sera le défilé.
2: Alors, évidemment,
4: à République, à 14h.
2: Le 1er mai, et on l'a beaucoup évoqué, on l'a encore évoqué ce matin sur France Info, c'est aussi la question du travail le 1er mai, avec plus ou moins cette dérogation d'ouverture accordée par le gouvernement pour les fleuristes et les boulangers cette année, avant sans doute un changement de la loi. Ce que nous indiquait ce matin le patron de la Confédération des boulangers pâtissiers, c'est que 70% des boulangeries seront ouvertes aujourd'hui, a priori. Est-ce que vous comprenez cette ouverture?
4: Je comprends qu'il y a aujourd'hui un flou réglementaire qui fait qu'il y a une zone d'insécurité juridique. Pour la CFDT, les professions de la boulangerie et des fleuristes doivent passer par des accords collectifs de branche pour pouvoir définir les modalités d'ouverture et notamment les modalités de volontariat des salariés qui peuvent être amenés à travailler ce jour férié. Pour la CFDT, ça ne doit concerner que l'artisanat, que ce soit très clair, et uniquement ces deux branches professionnelles.
2: Ça veut dire quoi, pardonnez-moi, donc, concrètement l'artisanat, parce qu'on pourrait vous dire des bouchers, charcutiers...
4: Alors boucher, c'est pas dans le scope. Les boulangers qui travaillent dans des grandes chaînes industrielles, c'est non pour la CFDT. On est sur un cadre extrêmement défini, qui a été repris par le Premier ministre et le ministre du Travail. Donc pour nous, les choses sont très claires. 2026, les accords de branche n'ont pas été conclus. Donc la règle, c'est qu'il ne doit pas y avoir d'ouverture. Aujourd'hui, il y a un patron d'une fédération, il doit assumer qu'il considère qu'il peut ouvrir et que 70% des boulangers peuvent ouvrir. C'est sa responsabilité. C'est de sa responsabilité. Pour mon organisation, ce qui est extrêmement important, c'est la question du volontariat.
2: Mais pardonnez-moi, juste pour revenir un petit peu en arrière, vous avez évoqué le texte du gouvernement qui a été présenté cette semaine. Ça veut dire que ce texte, il vous convient plutôt?
4: Il n'est même pas encore débattu.
2: Il n'est pas débattu, il a été présenté.
4: Ce qui nous importe, c'est qu'il renvoie, la loi renvoie le fait qu'il doit y avoir des accords, des négociations de branches qui permettent de définir les conditions pour les salariés
2: qui pourraient être amenés à travailler dans ces secteurs. Vous dites qu'il y a un flou réglementaire, voire un vide.
4: Pour 2026, oui, non, mais
2: il va être nécessaire.
4: Il est nécessaire qu'il y ait une clarification. Parce que ça ne doit certainement pas être la porte ouverte à d'autres secteurs d'activité qui veulent pouvoir ouvrir ce jour-là, qui doit rester une journée exceptionnelle et une journée de reconnaissance de l'investissement des travailleurs et des travailleuses.
5: Et aujourd'hui, vous avez compris le cadre légal, les contrôles, qui sera sanctionné, pas sanctionné?
4: Non, c'est extrêmement flou. Je pense que le gouvernement joue sur l'ambiguïté pour ne pas fâcher les professions qui considéraient qu'elles pouvaient ouvrir de façon extrêmement large. Donc, pour mon organisation, c'est extrêmement clair. Le 1er mai 2026 ne doit pas être différent du 1er mai 2025 ou 2024. La règle, ça n'est pas l'ouverture. Il faut attendre qu'il y ait des accords de branche uniquement dans les secteurs de la boulangerie et des fleuristes, artisanales, pour pouvoir être fixé, et donc c'est rendez-vous au 1er mai 2027.
2: On rappelle que le 1er mai 2024 que vous avez cité, il y a des boulangers en Vendée qui ont été contrôlés et qui ont été verbalisés. Oui. Est-ce que vous comprendriez qu'aujourd'hui des boulangers soient verbalisés? 1er mai 2026.
4: Oui, je le comprendrais parce que je pense que ceux qui de façon délibérée aujourd'hui ouvrent alors qu'elles ne le faisaient pas auparavant et qu'elles décident d'ouvrir en 2026, je pense que c'est une forme de provocation au regard du débat qu'il y a pu y avoir. Et je pense qu'en fait, au-delà de cette question du 1er mai pour les boulangers, est-ce que véritablement on peut se passer de pain frais une journée dans l'année? Moi, j'en suis convaincue. Je pense qu'il y a des offensives politiques d'utiliser cette journée pour libérer, soi-disant, le travail qui serait trop entravé par le code du travail.
2: Offensive politique de qui, de quoi?
4: De responsables politiques.
5: Vous pensez à Gabriel Attal et à Renaissance.
4: Initialement, ce projet de loi, cette proposition-là, elle était dans une niche des Républicains. Elle a été récupérée par le Bloc central et Renaissance. Mm-hmm. Et je pense que il y a une volonté de vouloir pointer du doigt un code du travail qui serait trop contraignant et qui entraverait l'activité économique, ce qui n'est absolument pas le sujet de 2026 et qui, j'espère, ne sera certainement pas le sujet de 2027.
5: En ce 1er mai, un autre sujet de préoccupation pour vous, c'est la question des fonctionnaires. Vous publiez un baromètre du travail dans la fonction publique avec des chiffres assez préoccupants. Un tiers des agents disent subir des agressions verbales, en particulier à l'école, à l'hôpital. Qu'est-ce qui se passe et comment vous expliquez cette tension qui monte ?
4: Je pense que les agents des fonctions publiques sont confrontés à tous les maux de la société, les tensions sociales qui peuvent émerger et donc s'inviter. Quand on travaille dans un EHPAD, j'étais avec des responsables et des militants, des adhérents hier pour présenter justement ce baromètre de l'état du travail dans les fonctions publiques. Lorsqu'on a une enseignante comme Lisiane qui nous parle de l'agressivité des parents, Pauline qui est aide-soignante en EHPAD qui nous expliquait l'agressivité des familles lorsqu'elles sont dans l'incompréhension vis-à-vis de la situation d'un résident. Il y avait également Anthony qui est agent des routes pour un département qui nous expliquait l'agressivité de certains usagers qui passent sur une route et qui se sentent entravés.
5: Mais pardonnez-moi, mais là c'est le constat. Qu'est-ce qu'on fait pour remédier,
4: c'est
5: augmenter les sanctions. Ça passe par
4: l'état du travail pour la CFDT, ce baromètre, il est extrêmement important parce que on veut mettre en lumière ce qu'est le travail. Quel est le métier de toutes ces personnes qu'on peut appeler de façon très générique les fonctionnaires, les agents des fonctions publiques. Derrière tous ces derrière ces métiers, il y a du travail qui peut être défini de façon très très très large. C'est accompagner des familles, c'est assurer la sécurité d'un certain nombre d'usagers.
2: Mais que fait-on?
4: C'est transmettre des savoirs. Et donc, ce sont des métiers du lien social. Mmh. Ce sont des métiers
2: qui
4: contribuent à cette cohésion sociale. Et dans une société où les tensions sont de plus en plus fortes, ils sont en première ligne. Mmh. Et donc, il est de la responsabilité des employeurs d'assurer la santé et la sécurité.
2: Mais à part le
4: protéger
2: dire
4: ses agents, la question qui est aujourd'hui posée par la CFDT, c'est quoi le dialogue social dans les fonctions publiques? Comment on réussit à poser un certain nombre de choses? Comment on écoute ceux qui font le travail, ceux qui savent comment ça se passe et qui ont des solutions pour y remédier?
2: Mais c'est pas un problème, pardonnez-moi, c'est pas un problème plus global d'une société qui
4: C'est pas parce que c'est global qu'il n'y a rien à faire. Et quand un des premiers enjeux quand on échange avec les agents des fonctions publiques, c'est le manque de confiance de leur hiérarchie. Je pense qu'il y a une révolution managériale à mener dans l'ensemble des fonctions publiques. Les agents ne se sentent pas soutenus, ils se sentent contrôlés, ils se sentent surveillés. Quand ils ont parfois, ils sont victimes d'agressions, ils ne se sentent pas soutenus par leur hiérarchie. C'est tout ce dont il faut pouvoir parler pour pouvoir
2: améliorer le management, comme on dit.
4: Comment ?
2: Améliorer le management, comme on dit.
4: Mais c'est essentiel. C'est essentiel quand vous êtes dans un métier où vous rencontrez des difficultés et vous vous sentez pas soutenu. C'est extrêmement difficile. Et dans les fonctions publiques, juste une précision, le tableau est assez sombre. Néanmoins, une majorité des agents qui ont été interrogés disent qu'ils aiment leur travail, ils aiment leur métier. Néanmoins, on voit bien que un quart d'entre eux envisagent de partir. C'est-à-dire qu'il y a un vrai sujet d'attractivité de tous ces métiers des fonctions.
5: Marie-Lisée, on voulait aussi vous parler d'un sujet qui concerne tous les salariés, tous les travailleurs en ce 1er mai. C'est la question du SMIC, du salaire minimum. Il devrait augmenter 2% à l'été, la faute à l'inflation. On va parler de l'inflation, mais vraiment sur ce salaire minimum. Le gouvernement attend que l'inflation se confirme, mais pour vous, il faudrait d'ores et déjà l'augmenter. C'est une nécessité ou on peut se permettre d'attendre?
4: On peut pas attendre. Enfin, de toute façon, il y a un mécanisme d'automaticité, donc il faut que le SMIC puisse être augmenté parce qu'il y a une inflation aujourd'hui qui est estimée à plus de 2%. Mais c'est certainement pas la fin de l'histoire pour la CFDT. Quand on est l'augmentation du SMIC, il faut qu'il y ait en parallèle des négociations dans les différentes branches professionnelles qui permettent de répondre à cette augmentation dans l'ensemble des coefficients des différents secteurs professionnels. Aujourd'hui, vous avez 47 branches professionnelles, donc des conventions collectives, où il y a encore des niveaux de coefficients qui sont sous le SMIC. C'est absolument pas acceptable.
2: Ça avait
4: acceptable.
2: Été un peu amélioré
4: ça
2: quand même ces dernières années.
4: Sauf qu'il faut véritablement que les employeurs prennent leurs responsabilités. et répondent assez à cet enjeu de négocier, de se mettre autour de la table et de prendre à bras le corps ce sujet du pouvoir d'achat et des difficultés qu'ont un certain nombre de salariés à boucler les fins de mois.
2: Quand certains politiques parlent d'un SMIC à 1600 euros par mois, est-ce que pour vous c'est réaliste?
4: Oui, ça peut être. Enfin, la question, c'est pas tellement. La question n'est pas tellement le montant pour la CFDT.
2: Ah, quand même un peu.
4: Il faut pouvoir. Je termine mon explication. Il faut pouvoir effectivement vivre dignement du SMIC quand on est au salaire minimum. L'important, c'est de pas y rester scotché pendant des années comme aujourd'hui. C'est le cas. Le salaire minimum, c'est le salaire d'entrée dans la vie active on n'a pas de diplôme particulier, on n'a pas de qualification particulière. Ça ne peut pas être un salaire auquel on reste collé pendant 5-10 ans. Ça, c'est pas acceptable. Donc nous, on fait des propositions très concrètes pour dire le SMIC, c'est pas plus de 2 ans. Au-delà de 2 ans, un employeur qui continue de payer quelqu'un au SMIC, il ne doit plus bénéficier des exonérations de cotisations, par exemple.
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5: Et nous sommes toujours avec Marie-Lise Léon, secrétaire générale de la CFDT sur France Info en ce 1er mai. Parmi les préoccupations du cortège dans lequel vous allez défiler à partir de 14h à Paris, il y aura la question du pouvoir d'achat qui occupera une place importante, notamment dans ce contexte de hausse des prix des carburants liés au blocage du détroit d'Hormuz. La CGT réclame le blocage des prix des carburants, comme la France Insoumise. Quelle est votre position sur cette mesure?
4: Pour la CFDT, il y a des réponses à apporter de plusieurs natures à court terme. Et je pense que le rôle du gouvernement, c'est de veiller à ce que les distributeurs n'augmentent pas de façon inconsidérée les prix, nous, ce qu'il fait actuellement. Et donc, je pense que c'est une bonne chose.
5: Sur la question
4: du
5: blocage.
4: La question de surveiller le fait qu'il n'y ait pas de l'augmentation des prix des carburants, ça, c'est le rôle du gouvernement. Et je pense qu'il faut qu'il continue de le faire. Aujourd'hui, la question, c'est il faut pouvoir avoir véritablement des aides ciblées. C'est-à-dire qu'un blocage généralisé, ça bénéficie à tous, y compris à ceux qui n'en ont pas besoin. On est face à des inégalités profondes en fonction de ses revenus. Lorsqu'on voit la hausse des prix des carburants, on est inégaux en fonction de ce qu'on gagne, mais aussi la façon dont on utilise son véhicule. Et donc, les aides ciblées pour la CFDT, ça doit être en priorité pour les travailleurs qui utilisent leur véhicule pour aller travailler, les aides à domicile, les employés qui habitent loin de leur lieu de travail, pour lesquels il n'y a pas de mode de transport collectif. C'est ce qu'ils font. Il faut pouvoir affiner au mieux et faire en sorte que
2: ciblées. Il y a cette sorte de chèque carburant, il y a ces aides sectorielles qui sont évoquées. Vu que ce que vous évoquez semble quand même coller un peu à ce que dit le gouvernement, qu'est-ce qui manque selon vous ?
4: C'est pas que ça colle, c'est que je pense qu'il faut trouver des bonnes solutions. Je pense qu'il faut maintenant que les employeurs prennent aussi leur part de responsabilité.
2: En faisant quoi ?
4: En faisant des vrais négos salariales, faire en sorte que on puisse intégrer dans ces négos salariales l'augmentation du prix de la vie et des dépenses contraintes. C'est travailler sur l'organisation du travail, revoir éventuellement les horaires, permettre la possibilité de venir en covoiturage, c'est travailler sur le télétravail par exemple. Donc il y a une multitude de possibilités et aujourd'hui je pense que l'État fait sa part. Les employeurs aujourd'hui doivent aussi prendre leurs responsabilités et ne pas attendre que ce soit uniquement le gouvernement qui agisse.
2: Bon, c'est dans ce contexte en tout cas que l'énergéticien Total Energy annonce un bénéfice en hausse de 50% à 5 milliards d'euros pour le premier trimestre. Est-ce que, à vos yeux, Total profite de la guerre ?
4: Je pense qu'on est dans un cadre assez exceptionnel. Nous sommes dans une situation exceptionnelle, des profits exceptionnels, et je pense que du coup, il doit y avoir des réponses exceptionnelles. La première des réponses qu'attend la CFDT dans le groupe, c'est un véritable partage de la valeur créée. Et aujourd'hui, ça n'est pas le cas. Il y a des discussions,
2: c'est-à-dire des primes pour les salariés déjà.
4: Des primes d'une part, et puis une juste reconnaissance du travail. Total Energy, c'est un immense groupe. Tous les salariés ne sont pas logés à la même enseigne. Et nous, notre rôle, c'est de faire en sorte que des filiales comme Hutchinson, des filiales comme Argedis puissent aussi être mieux reconnues.
2: Marie-Lise Léon, même s'il y a beaucoup de salariés chez Total.
4: Ensuite, quand je parle de situation, mais c'est important. Bien sûr. Je suis syndicaliste. Mon boulot, c'est aussi de défendre les droits des travailleurs dans ce groupe. qui ne sont pas de même nature, et c'est un groupe où il y a de profondes inégalités de traitement en fonction de votre statut et de la filiale dans laquelle vous vous trouvez. Et ça, je trouve pas ça, c'est pas juste. Il faut pouvoir élargir le champ de cette négociation. Quand je dis qu'il y a une situation exceptionnelle, aujourd'hui, je pense que la question de la taxation exceptionnelle, elle doit aussi être posée. Elle doit aussi être posée. Quelle est la légitimité de ce type de profit dans un cadre géopolitique extrêmement complexe.
5: Mais comment on taxe? Parce que, pardonnez-moi, en 2022, la question s'était posée à peu près dans les mêmes termes au début de la guerre en Ukraine. Une taxe avait été mise, sur la question du raffinage notamment, et elle avait rapporté beaucoup moins que prévu, seulement 69 millions d'euros, contre au début 3 à 6 milliards annoncés. Concrètement, est-ce qu'on a les outils pour aller taxer ces super profits de manière efficace quand on sait que c'est une multinationale qui fait du profit partout, qui paye ses impôts en grande partie à l'étranger? Comment on fait ?
4: Eh bien, c'est au législateur de se creuser la tête et de trouver le bon levier pour pouvoir agir efficacement. Je suis d'accord sur le fait que aujourd'hui les outils ne sont pas adaptés, qu'il y a des possibilités de stratégie d'évitement qu'il faut pouvoir réguler et donc faire en sorte que et je pense que c'est important que le gouvernement et les responsables politiques soient fermes sur leur objectif de dire qu'aujourd'hui il faut que Total Energy puisse redistribuer une partie et compenser une partie avec les outils législatifs peut-être à inventer pour pouvoir faire en sorte que ça soit effectif.
5: Quand on écoute Total, ils disent mais nous on fait déjà des efforts parce qu'on a ce prix de bloqué à 1,99€ à la pompe dans nos
4: mais même avec un prix bloqué on voit bien que les profits sont exceptionnels et démesurés au regard de ce qu'ils font habituellement. Donc je pense que je trouve ça très sain qu'on ait ce type de débat aujourd'hui et que les responsables politiques soient clairs sur les objectifs, charge ensuite à eux de trouver les moyens pour pouvoir le mettre en œuvre.
2: Alors, également dans l'actualité, cette polémique qui a pu avoir à gauche à propos du député François Ruffin, député de la Somme, ex-insoumis, possible futur candidat à l'élection présidentielle, qui a causé des remous, notamment du côté justement de ses anciens alliés et ses anciens amis de la France insoumise. Il a évoqué la question de l'immigration et pour lui, faire appel à une immigration du travail excessive peut être dangereux. C'était mardi sur France 2.
3: La France ne doit pas faire appel à des médecins algériens, tunisiens, roumains. Elle doit avoir ces médecins qu'elle forme et qui nourrit son système. Moi, je suis hostile à l'immigration pour le travail. Je veux pas que ce qu'on a fait hier sur l'industrie, sur les métallurgies, sur Renault, on le refasse aujourd'hui sur les services.
2: Est-ce que vous comprenez sur le fond, Marie-Lise Léon, ce que dit François Ruffin? Pour nos auditeurs qui ne vous voient pas, vous faites la moue.
4: Non. Je pense que c'est un débat extrêmement intéressant. Je suis pas complètement sûre que François Ruffin ait été clair sur ses intentions. En ce qui concerne la CFDT, on est convaincu que l'économie française ne tient pas sans immigration. Aujourd'hui, vous avez des secteurs entiers qui tiennent, l'hôtellerie, restauration, le bâtiment, les travaux publics. Nous avons besoin de ces personnes qui viennent pour diverses raisons, soit pour travailler, soit pour préserver leur propre vie, individuellement, familialement. Et donc, je pense que nous ne pouvons pas vivre dans un pays où les frontières sont totalement fermées.
5: Mais ce n'est pas ce économiquement que contexte, ni ce que propose François Ruffin, pardonnez-moi. Lui, ce qu'il dit, c'est que le patronat, quelque part, profite d'une certaine forme d'opportunité de tirer les salaires par le bas grâce aux étrangers qui viennent apporter la main d'œuvre et travailler en France.
4: Non, mais je partage l'idée que on doit avoir des filières de formation pour pouvoir faire en sorte que ceux qui sont aujourd'hui sur le territoire puissent se former et devenir médecins, cuisiniers ou ouvriers des travaux publics. Les filières, elles doivent se renforcer en France et permettre de répondre aux besoins aujourd'hui économiques sur l'ensemble de ces secteurs. Mais néanmoins, je ne pense pas qu'aujourd'hui, et je ne sais pas si c'est ce qu'il a en tête, on puisse se dire qu'on peut faire fonctionner le pays sans cette population.
2: Mais pardonnez-moi, ça n'est pas vrai. pour être très clair, ça n'est pas vrai que pour le patronat, ça peut être entre guillemets, pardonnez-moi le terme, mais une bonne affaire de faire venir des gens.
4: Je n'irai pas dans ce cynisme-là.
2: Vous ne croyez pas que ce soit possible.
4: Qu'il y ait des employeurs qui profitent, qui travaillent, notamment qui font travailler des personnes sans papier, qui ne les accompagnent pas dans leurs démarches administratives, qui ne veulent pas les régulariser, etc. Ça existe. Mais je pense qu'aujourd'hui, pour le coup, c'est un véritable enjeu pour les années à venir, au regard de notre démographie, il faut pouvoir dire de façon extrêmement claire, et les employeurs doivent pouvoir aussi le dire de façon extrêmement claire, nous avons besoin de cette main-d'œuvre immigrée.
2: Mais
4: et donc, il n'y a pas de fonctionnement de l'économie française sans avoir ces personnes qui travaillent.
5: Ce discours de François Ruffin, on est plus habitué à l'entendre, par exemple, dans les rangs du Rassemblement National. Il traduit quoi, selon vous ? Est-ce que c'est une peur que la gauche laisse ce thème-là à l'extrême droite ?
4: Non, je pense que c'est... Enfin, faudra lui poser la question pourquoi il fait ce type de sortie et pourquoi ça agite autant. Moi, en tant que responsable syndical, ce qui m'intéresse, c'est de sortir de l'hypocrisie du fait que aujourd'hui, il y a des formations politiques, notamment à l'extrême droite, qui considèrent que il suffirait de fermer les frontières pour pouvoir faire travailler tout le monde et diminuer le chômage. Ça n'est pas vrai, ça ne fonctionne pas comme ça. Et donc, il faut pouvoir dire de façon extrêmement claire et limpide. Nous avons besoin de la population et de cette main-d'œuvre immigrée. Il y a des secteurs entiers qui fonctionnent grâce à elle. Et donc, c'est respecter ces personnes dans leur dignité, dans leurs conditions de travail et leur permettre des conditions d'accueil dignes. C'est vraiment l'essentiel.
2: Merci beaucoup Marie-Lise Léon, secrétaire générale de la CFDT, d'avoir été avec nous ce matin sur France Info. Merci
4: beaucoup à vous.
2: Camille Vigone-Lecouat. Le Nouvel Obs, restez sur France Info.
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6: Elle n'avait pas de parents, puisque elle était orpheline. Comme elle n'avait pas d'argent, ce n'était pas une richissime. Elle eut cependant des parents, mais ils ne l'avaient pas reconnue. Si bien que la pauvre enfant

n'est fatale, c'était de vendre des crayons. Elle disait aux gens de la rue, voulez-vous des crayons? Mais reconnaissant l'inconnu, il disait toujours non. C'est ce qui est triste. C'est triste là, quand même de ne pas reconnaître son enfant. Il faut pas être physionomiste. Il me semble que si j'avais un enfant, moi je le reconnaîtrais. À condition qu'il me ressemble, naturellement. C'était rue Ménilmontant qu'elle étalait son petit panier pour attirer les clients. Elle remuait un peu son panier. Mais un jour, un vagabond qui passait auprès de son panier lui a pris tous ses crayons. Alors elle s'est mise à crier, voulez-vous des cartes postales? Je n'ai plus de crayons. Mais les gens, chose banale, ne voulaient plus que des crayons. Quand elle disait dans la rue qu'elle avait des crayons, il disait à l'inconnu, tes crayons sont pas bons. C'est ça qui est triste. C'est triste quand même. Elle avait plus de crayons. Forcément, elle se baladait avec son panier à découvert, n'est-ce pas? Alors, le vagabond, lui, bon, allez. Hop, il a pris tous ses crayons. Comme ça, elle n'en avait plus. C'est vrai qu'elle n'en avait pas besoin, puisqu'elle n'en vendait jamais, mais quand même. Un marchand de crayons en gros lui dit, viens chez moi, mon enfant. Je t'en ferai voir des beaux, je ne te demanderai pas d'argent. Ce fut un drôle de marché, car c'était un drôle de marchand. Et elle l'a senti passer, car elle en a eu un enfant. C'est triste quand même d'abuser d'une inconnue comme ça. C'est vrai qu'elle a été faible aussi, c'est pas parce qu'il disait qu'il était marchand de crayons en gros enfin, elle avait un enfant, voilà. Elle avait bonne mine. Si seulement elle avait une mine de crayon. Mais non, mais c'est ça qui la minait. Alors, quand elle a vu ça, ben, elle a abandonné son enfant. Et qu'est-ce qu'elle a fait plus tard, cet enfant? Ben, elle vendait des cartes postales, puis aussi des crayons. Car sa destinée fatale, c'était de vendre des crayons. Elle disait aux gens de la rue, voulez-vous des crayons? Mais reconnaissant l'inconnu, il disait toujours non.

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1: Il est 2h30, le flash Lucie Loconi. Une enquête ouverte pour recherche des causes de la mort par le parquet de Privas après cet accident dramatique en Ardèche hier après-midi. Entre Sarah et Vernosque, les Annonais, 5 jeunes de 17 à 20 ans y ont laissé la vie. Le véhicule dans lequel ils se trouvaient a fait une sortie de route, a chuté dans un ravin et s'est embrasé. Les raisons de l'accident restent indéterminées à ce stade. 45 pompiers et 30 secouristes de la protection civile en surveillance dans le Cher. Une free party rassemble environ 20 000 fêtards près de Bourges, installés sur un terrain militaire, terrain très dangereux, alertent les autorités. Des munitions non explosées peuvent être présentes. Le préfet demande aux participants d'éviter les zones boisées proches du lieu qui sont à risque élevé. Pour défendre les travailleurs, 158 000 personnes ont défilé partout en France, dont 24 000 à Paris pour ce 1er mai. De son côté, la CGT comptabilise 300 000 manifestants sur l'ensemble de l'Hexagone. Des rassemblements qui se sont déroulés pour la majorité dans le calme, selon le ministère de l'Intérieur, qui précise que 15 personnes ont été interpellées, dont 7 dans la capitale. Un jour férié et chômé durant lequel le Premier ministre Sébastien Lecornu a assuré hier à un boulanger qu'une solution serait trouvée. Le commerçant ouvert ce jour-là avec une salariée a été verbalisé. Le Premier ministre ne respecte pas la loi, écrit Manuel Bompard, le coordinateur de la France Insoumise sur X. LFI a demandé une saisine de la Cour de justice de la République contre Sébastien Lecornu. Le parti l'accuse de tenter de faire échec à l'exécution de la loi. Au Liban, 12 personnes dont un enfant ont été tuées dans le sud du pays hier dans des frappes israéliennes. C'est le dernier bilan rapporté par le ministère libanais de la Santé. Les bombardements ont notamment touché le village de Tabouch. L'armée israélienne avait appelé à évacuer malgré le cessez-le-feu. Sur l'autre front, en Iran, le président américain, pas satisfait de la dernière proposition iranienne, elle doit relancer les négociations pour amener la paix au Moyen-Orient. La République islamique a transmis ce texte au Pakistan, pays médiateur dans les discussions avec les États-Unis. À l'heure qu'il est, je ne suis pas satisfait parce qu'ils offrent, déclare Donald Trump. Aux États-Unis, une cour fédérale américaine vient de suspendre de façon provisoire l'acheminement par voie postale d'une pilule utilisée pour des interruptions volontaires de grossesse. Nouvelle étape en 2022, la Cour suprême des États-Unis avait supprimé la protection constitutionnelle du droit à l'avortement. La finale des Masters 1000 de tennis à Madrid se jouera donc sans le français Arthur Fils, battu par Yannick Sinner. Sinner qui affrontera le joueur allemand Zverev lors de la finale dimanche, après avoir battu hier le belge Alexander Blocks 6-2, 7-5.
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3: Bonsoir Bernard Cohen-Haddad.
4: Bonsoir.
3: Vous êtes le président de la CPME Paris, c'est l'organisation patronale qui réunit les petites et les moyennes entreprises. Merci d'être sur France Info. Alors 1er mai, on a vu les syndicats défiler toute la journée pour maintenir un jour férié et chômé. Vous, vous militez pour une ouverture bien plus large des commerces, bien plus large en tout cas que les seuls fleuristes et boulangers. Mais aujourd'hui, cette année, c'était comme les années précédentes finalement. Vous êtes déçu ?
4: Écoutez, on a une avancée qui est une prise de conscience puisque tout le monde en parle. Donc c'est déjà un point positif. C'est mieux que mettre la poussière sur le tapis et cette poussière, elle est depuis un certain nombre d'années. Puisque rappelons que nos entrepreneurs, pendant des années, ont été pénalisés, 750 euros, lorsqu'ils ouvraient avec leurs collaborateurs dans l'entreprise. Et je parle des indépendants, des commerçants, des artisans. Donc ça, c'est bien entendu une avancée sur le débat médiatique. Sur le plan de la loi, on n'a rien avancé. Il n'y a pas de changement, il y a juste des belles paroles. Une loi à venir et une proposition de loi qu'on a retirée il y a quelques jours parce qu'elle dérangeait les syndicats. C'est ça la réalité, donc peut mieux faire. Nous attendons non pas deux ou trois activités qui pourraient bénéficier de ce 1er mai travailler pour leurs salariés, mais bien l'ensemble des entreprises de proximité. C'est ça la liberté de travailler. J'entendais tout à l'heure dans vos reportages les collaborateurs qui se sentaient utiles de travailler un 1er mai. écoutons ceux qui veulent travailler. Ça ne veut pas dire d'interdire aux autres de respecter ce symbole du travail et de pouvoir tout simplement défiler ou se reposer.
3: En même temps, les syndicats disent le volontariat, c'est un leurre. Aujourd'hui, étant donné le rapport de subordination entre l'employeur et le salarié, finalement, les salariés n'ont pas le choix.
4: Écoutez, moi, je pense que ce discours, il est daté. C'est normal que les syndicats de salariés tiennent ce genre de discours. Ça fait partie de leur vulgate, de leur credo, montrer qu'ils sont là et qu'il n'y a personne autour d'eux.
3: Pourquoi c'est daté ?
4: Pourquoi c'est daté ? C'est parce que depuis les années et des années, il y a eu la Covid-19 et depuis la Covid-19, une autre relation au travail. Et que paradoxalement, aujourd'hui, il y a une meilleure égalité entre l'employeur et le salarié, et il y a aussi une autre façon de penser le dialogue social dans l'entreprise. Tout ça a complètement explosé.
3: En même temps, les syndicats, ils vous disent oui, mais cette nouvelle relation au travail, c'est de l'ubérisation, c'est justement une forme de précarité, des salaires qui n'augmentent pas.
4: Les salaires n'augmentent pas parce que les charges sont toujours plus importantes sur les salaires moyens. Faisons cette révolution de désmicardisation. On l'entend assez, un peu trop, sans que ça bouge. Faisons en sorte de libérer les salaires sur les tranches supérieures au SMIC et vous verrez qu'il y aura de collaborateurs mieux payés. Et
3: puis, pour le coup, vous êtes d'accord là sur ce point avec finalement Sophie Binet ou même Marie-Lise Léon, Sophie Binet CGT, Marie-Lise Léon CFDT qui défilent dans la rue pour de meilleurs salaires.
4: Bien entendu, je suis non pas d'accord avec elle, mais je suis d'accord sur l'amélioration des salaires. Je crois que il y a un vrai problème de pouvoir d'achat aujourd'hui pour nos entrepreneurs indépendants, commerçants, artisans, patron de TPE et pour les collaborateurs. Les problèmes de fin de mois, elles sont valables pour tout le monde aujourd'hui. Ouvrons les yeux. Dès le 20 du mois, beaucoup de personnes, familles monoparentales, commerçants, artisans, indépendants, n'ont plus rien sur leur compte à ce jour-là. Et ils doivent demander des avances ou tout simplement puiser dans leur trésorerie. C'est une réalité. C'est bien pour ça que nous sommes favorables à ceux qui veulent travailler plus.
3: Si on revient à aujourd'hui, quand même, on a vu ce 1er mai, il est un peu particulier. Il y a une forme de... la loi n'est pas passée. On a des inspecteurs du travail qui verbalisent, mais un Premier ministre derrière qui dit, bon, finalement, les amendes, elles vont pas être appliquées. Il y a une ambiguïté pour vous, un flou qui n'est pas très confortable. Sophie Binet de la CGT dit « La cacophonie gouvernementale laisse libre cours à la délinquance patronale ». Qu'est-ce que vous répondez ?
4: Écoutez, les mots sont très forts. Madame Binet, il y a quelques semaines, disait que les patrons quittaient le navire et que pour beaucoup de grands patrons, c'était tous des pourris. Attention, n'utilisons plus ces mots-là, ils sont trop violents, ils ne portent rien au dialogue et surtout, ils n'apportent rien aux solutions que nous devons avoir dans les entreprises de proximité, voire dans les branches, parce que c'est une réalité aujourd'hui. Il y a une autre façon de travailler, et puis ne l'oublions pas qu'il y a quand même cette liberté. Moi, je suis très attaché à la liberté des collaborateurs. Vous évoquiez tout à l'heure l'ubérisation du travail. L'ubérisation du travail n'est pas un gain sociétal, y compris pour nos entreprises. Rappelons-le.
3: Alors, vous parlez justement des discussions dans les branches professionnelles, les secteurs, c'est ce à quoi renvoie le gouvernement en disant pour les années prochaines et pour la construction de la loi, il va y avoir des discussions du dialogue social. Qu'est-ce qu'on peut attendre de ces discussions dans les branches professionnelles qui vont gérer ce 1er mai, que ce soit pour les métiers de bouche, pour d'autres secteurs que seuls les boulangeries et les fleuristes ?
4: Il y a un principe, et ce principe, il doit faire valoir l'ensemble de nouvelles mesures. C'est tout simplement que la loi soit la même pour tous dans les activités qui se ressemblent. Et c'est ça aujourd'hui qui est important. Donc il y a effectivement des rapprochements près des branches, c'est extrêmement important pour qu'on soit au plus près du terrain. Mais aujourd'hui, il y a, c'est vrai, une instabilité. Une loi n'existe pas et on demande, sans vraiment le demander, à des représentants de l'État de pas appliquer la loi. C'est extrêmement difficile, ça crée une instabilité, ça crée aussi un doute, voire une insécurité pour nos entrepreneurs et pour les collaborateurs. On va beaucoup plus loin que ça. Aujourd'hui, je veux dire, le fond de ma pensée, je crois pas beaucoup que ça avancera avant la présidentielle. Pourquoi ? Parce qu'il n'y a pas de majorité. Donc ça, ça fait partie des paroles des politiques. Je les respecte, malheureusement.
3: Donc vous pensez que le 1er mai 2027 sera le même que le 1er mai 2026, en
4: Je pense sorte. Que le 1er mai 2027, nous serons surtout préoccupés par l'élection présidentielle et de savoir si le président de la République qui sera élu ou la présidente de la République aura ou pas une majorité après. C'est ça l'enjeu.
3: Alors, si bien entendu, vous pensez que ce texte, s'il n'est pas passé et que si ce débat tourne un peu à la cacophonie, c'est parce que il a été instrumentalisé, le sujet est instrumentalisé par les politiques ?
4: Moi, je crois que si ce texte n'est pas passé, c'est parce qu'on n'a pas voulu aller jusqu'au bout de l'explication et que les ambitions des uns et des autres se sont annihilées.

0: une paupérisation
1: alors,
0: de nos entreprises
1: justement
0: dans les territoires.
1: La paupérisation, est-ce que il faut faire des augmentations de salaire? En même temps, vous dites bon, les entreprises, elles ont des charges, elles n'ont pas de marge de manœuvre. Est-ce qu'il faut faire des primes? Comment il faut procéder pour résoudre ce problème de pouvoir d'achat
0: alors,
1: dans le pays?
0: Alors, il y a un boisseau qui a été mis, c'est la loi de simplification. C'était pas celle qu'on attendait, mais elle va dans le bon sens. Simplifions la vie des entreprises, limitons le temps de décision administrative, alléchons les charges qui pèsent sur les entreprises. Favorisons le partage de la valeur et l'intéressement, encourageons aussi la reprise d'entreprise. Tout ce que nous battons depuis une vingtaine d'années, qui était dans le projet de 2017, qui n'a pas été jusqu'au bout de son application, ça fait partie d'une attente des entreprises. Les entrepreneurs ne sont pas des mercenaires, ni des chercheurs de primes, ni des chasseurs de primes. Ce n'est pas vrai. En revanche, aujourd'hui, on voit bien que dans certains domaines, si on n'aide pas, on n'arrivera pas à faire évoluer nos métiers. Je parle du numérique, de l'intelligence artificielle, de la cyberprévention.
1: On voit la difficulté aujourd'hui sur le sujet du carburant. Est-ce que vous attendez, entrepreneurs, des aides du gouvernement ?
0: Écoutez, les Français attendent un geste fort, et c'est pas en stigmatisant un grand pétrolier qu'on réglera la situation. Bien entendu, aujourd'hui, pour les entrepreneurs de proximité, les collaborateurs qui sont non sédentaires, les commerçants forains, les non sédentaires, les collaborateurs qui viennent travailler, voire les consommateurs qui viennent dans nos entreprises, le poste essence est un poste qui est extrêmement important.
1: Bon, alors vous êtes vigilant, vous êtes aujourd'hui gérant de société d'hôtellerie et de restauration, vous êtes passé par l'assurance, mais vous vous définissez surtout comme un déraciné, puisque vous êtes né en Algérie, arrivé en France en 62, vous étiez tout petit, fils de commerçant. Votre père était déjà artisan, puisqu'il était bijoutier dans le 19e arrondissement de Paris. Vous dites que vous êtes un enfant de commerçant et que c'est beaucoup de temps à traîner dans la boutique. Aujourd'hui, ce parcours-là, vous êtes à la tête de la CPME depuis 3 mandats, président du cercle de réflexion Étienne Marcel. Pourquoi cet engagement patronal? Pourquoi défendre ces artisans?
0: J'ai toujours pensé et vécu que les TPE-PME et les commerçants artisans indépendants ou les professions libérales étaient les laissés pour compte des politiques publiques. C'est quelque chose qui m'a frappé dans ma vie, de voir qu'ils contribuaient au lien sociétal, à l'enrichissement des territoires, mais que finalement, ils n'étaient considérés par rien. Et c'est pour
1: alors,
0: ça...
1: ils sont pas entendus, mais en même temps, est-ce qu'ils prennent suffisamment la parole?
0: Alors justement, il faut aussi les responsabiliser. Mais vous savez, quand vous êtes un entrepreneur et que vous vous engagez, vous payez cash votre engagement, ce qui n'est pas le cas d'autres professions, je pense notamment à certains professeurs, aux fonctionnaires. Vous pouvez retrouver, quand vous êtes un entrepreneur, votre engagement, vous le payez au prix cash, y compris vis-à-vis de vos pairs. C'est une réalité. C'est pour ça, Fanny Guijouchet, que j'ai écrit un ouvrage qui s'appelle « L'avenir appartient aux PME », parce que je crois fondamentalement que l'avenir appartient aux petites entreprises.
1: Alors, est-ce que justement, ces entrepreneurs, ils vont prendre position? On parlait de l'élection présidentielle. On voit, par exemple, le MEDEF rencontre le RN. Le RN qui, aujourd'hui, que ce soit Marine Le Pen ou Jordan Bardella, qui ont fait des discours en ce 1er mai pour, excusez-moi l'expression, mais draguer les entrepreneurs. Quelle position à la CPME? Qu'est-ce qu'il faut faire?
0: Ma position, tout d'abord, est déjà le parti de l'entreprise. Il y a chez nous des entrepreneurs de toutes origines, de toutes conditions, de toute activité.
1: Mais est-ce qu'il faut rencontrer les gens du RN?
0: Est-ce qu'il faut les rencontrer? Bien entendu qu'il faut rencontrer, dans la mesure où ils respectent nos institutions républicaines. Ils sont parlementaires, ils sont au Sénat, ils sont au sein des exécutifs municipaux. Nous avons un devoir de dialoguer, voire de leur faire valoir leurs contraintes et nos contraintes, de dire que nous ne partageons pas leurs idées. C'est pas parce que nous rencontrons telle ou telle personnalité que nous finançons le parti ou que nous participons à leurs engagements. C'est ça le débat public.
1: Merci beaucoup Bernard Cohen-Haddad d'avoir été l'invité Écho de France Info ce soir. Merci à vous.
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3: Salut, c'est Léo. Ça dit quoi?
4: Toute la France est donc à l'arrêt, les entreprises sont vides en ce jour de 1er mai. Ah non, moi je bosse.
5: Bonjour. Je trouve que c'est important qu'on soit 1er mai parce que les gens vont aller se promener, ils veulent manger du pain.
6: Vu la conjoncture économique actuelle, une journée qui est payée 12 heures, ça n'est pas du tout négligeable.
7: Je les comprends, les pauvres. Moi aussi, si j'étais au SMIC, je serais en train de gueuler dans la rue.

0: C'est la fête du travail aujourd'hui, jour férié depuis 1948 en France, et surtout traditionnelle journée de revendications ouvrières depuis bien plus longtemps, en 1890. Sauf que 130 ans plus tard, tu le vois aujourd'hui, les boulangers et les fleuristes peuvent ouvrir, et de plus en plus de petits artisans comme ça veulent pouvoir faire travailler leurs salariés.
1: Plus de 80% de nos collaborateurs souhaitent travailler.
0: Alors lui parle pour les salariés, mais c'est un patron, Farel Legendre, fleuriste parisien et président de la fédé du secteur.
1: Parce que en ces périodes un petit peu complexes en matière de pouvoir d'achat, une journée payée double, c'est une journée qui se refuse pas.
2: Non mais c'est quoi l'urgence aujourd'hui dans notre pays?
0: Et elle, c'est Sophie Taillé-Polian, députée Génération, qui reprend l'argument de la gauche et de plusieurs syndicats.
2: Il y a 16% des Français qui sont tous les mois à découvert. Donc évidemment qu'il faut augmenter les salaires. Est-ce que c'est en travaillant un jour de plus pour certains qu'on va résoudre ce problème? Mais certainement pas. Il faut augmenter les salaires.
0: Augmentation générale des salaires, donc, c'est le mot d'ordre une nouvelle fois des défilés du 1er mai cette année. La proposition de loi macroniste pour faire travailler les salariés des boulangeries et des fleuristes a, elle, pour l'instant, été abandonnée. Et le gouvernement demande donc encore une fois aux inspecteurs du travail d'être tolérants avec les salariés volontaires. Sauf que pour la CGT, le volontariat est une fiction parce qu'on se sent toujours un peu obligé de dire oui à son patron, comme dans cette boulangerie de Toulouse.
3: De base, on ne devait pas travailler, en effet, mais je pense qu'une semaine et demie avant, un peu au dernier moment, du coup, on a été prévenu que finalement on allait travailler et que les plannings étaient déjà faits, en fait. Donc c'est vrai que ça a été un peu imposé. Après, on nous demande quand même de signer un papier, donc c'est quand même sur la base du volontariat. Mais un peu imposé, ouais.
4: Alors moi, je propose un truc, c'est qu'on peut travailler le 1er mai, par contre, on a le droit de mal travailler. Et je le ferai la semaine prochaine, Julie. Je le ferai le 8 mai.
0: Pas de jour férié non plus pour l'actu. On reparle à la fin de l'épisode. NICAP vient de sortir un nouvel album anticolonialiste et pro-palestinien. Bon, avant de parler des sujets qui fâchent, ce vendredi 1er mai, les prisons vont craquer avec un nouveau record, plus de 88 000 détenus.
5: On ne peut pas imaginer ce que c'est que de voir 3 ou 4 personnes enfermées dans 9 mètres carrés, bouffées par les punaises de lit, par les cafards, parfois il y a même des rats.
0: Alors les syndicats de surveillants bloquaient déjà les prisons lundi pour alerter sur le sujet, mais comme la surpopulation carcérale continue d'augmenter, cette fois c'est la contrôleuse générale des lieux de privation de liberté qui s'inquiète.
5: La promiscuité, les rixes, les bagarres augmentent au fur et à mesure de la surpopulation. Il y a eu en un an 6 détenus tués par leurs codétenus en cellule, des codétenus dont ils se plaignaient en suppliant qu'on les sépare d'eux, mais qui n'ont pas pu être entendus. C'est irresponsable de ne rien faire.
0: Sinon, ce 1er mai, comme à chaque début de mois, pas mal de nouveautés à te signaler, avec d'abord le prix du gaz qui augmente de 15%, plus 6 euros en moyenne sur ta facture. Si t'as un abonnement lié au prix repère, c'est une conséquence de la guerre en Iran. Le traité de libre-échange entre l'Union européenne et les pays sud-américains du Mercosur entre également en vigueur aujourd'hui. En gros, l'Europe va pouvoir exporter plus de voitures, de vin ou de médicaments en échange de viande ou de maïs produits avec des pesticides interdits chez nous. Lundi, le 4 mai, c'est le repas à 1 euro qui sera étendu à tous les étudiants dans les restaurants universitaires. Et puis si tu téléphones au volant, cette fois, ce sera suspension de permis direct. La Charente-Maritime saute le pas. Elle devient le 4e département à sévir sur le sujet après les Landes, le Lot-et-Garonne et le Pas-de-Calais. Alors qu'ailleurs, l'usage du téléphone n'est toujours punissable que d'un retrait de 3 points et d'une amende de 135 euros. Là donc, ce sera suspension 2 semaines, même si t'as touché ton téléphone que pour le GPS ou la musique.
6: On se dit quoi, c'est 1 seconde, sauf que ça freine devant, on pille quoi.
7: Je rentrais du travail, le téléphone était sur la grille de ventilation, je l'ai repositionné. Dans l'angle mort, il y avait les policiers qui procédaient à des contrôles justement sur ce type d'infraction-là.
0: Depuis novembre, 350 permis ont été suspendus comme ça dans les Landes, et dans 2/3 des cas, c'était des hommes.
8: On est attaché à la bagnole, on aime la bagnole. Mmh. Et moi je l'adore.
0: Alors, t'ambiance pas trop, même si la transition est incroyable. Tu te souviens de cette musique? On dansait tous dessus en 2002, avant d'apprendre que R. Kelly était pédocriminel. Ouais, et avec la sortie du film sur Michael Jackson en ce moment au ciné, le débat revient sur les réseaux. Faut-il cancel les artistes polémiques accusés de violence ou de crimes sexuels? Et la question est pas si vite répondue que ça dans la playlist des enfants des années 90. Kanye West, Bertrand Cantat, ou encore Jean-Luc Lahaye et tant d'autres artistes problématiques, en allant jusqu'à l'autrice transphobe de Harry Potter, J.K. Rowling. C'est ce que le média typique de la RTBF a repéré sur les réseaux et qui s'appelle le malaise millénial. Quand t'es à la fois en plein kiff nostalgique sur une chanson qui représente un moment bien précis de ta vie, mais que ta conscience te fait culpabiliser. La génération Z, elle, post-MeToo, a moins de mal à boycotter des artistes. Alors si tu veux éviter de te prendre la tête, change de playlist. avec Niqab qui vient de sortir un nouvel album. Le groupe nord-irlandais ultra engagé pour la défense de la langue et de la culture irlandaise face à l'influence anglaise. Et contre toutes les colonisations dans le monde, ils soutiennent le peuple palestinien, ce qui leur a valu plusieurs annulations de concerts l'été dernier. C'était Léo de France Info. Allez, ciao!

0: bientôt chez vous.
1: Si ce qui se passe à l'autre bout du monde débarquait dans notre quotidien, c'est bientôt chez vous à présent, avec ce matin des fonctionnaires japonais qui troquent le costume pour le short. Yann Rousseau, on vous retrouve à Tokyo. L'idée, c'est d'économiser de l'énergie dans un pays très dépendant au gaz venu du Golfe Persique.
2: Oui, hein, c'est une initiative originale qui vient d'être lancée par le gouvernement de la métropole de Tokyo. Il faut imaginer une grande mairie qui s'occupe de la vie de plus de 14 millions d'habitants avec une équipe de plusieurs dizaines de milliers d'employés. Ils travaillent habituellement dans des bureaux avec la climatisation, mais cela consomme énormément d'électricité. Et avec la crise au Moyen-Orient, la mairie craint une flambée des factures de courant. Elle va donc essayer d'utiliser un petit peu moins la clim. Mais en échange, elle vient de proposer à ses fonctionnaires de laisser à la maison les costumes sombres qu'ils portent normalement tous les jours et les remplacer pour avoir moins chaud dans les semaines qui viennent par des tenues plus légères comme des shorts et des t-shirts.
1: Bon, ces tenues légères, on va les voir dans beaucoup d'administrations publiques au Japon.
2: Non, c'est plus un coup marketing qu'autre chose. La gouverneure de Tokyo en ce moment s'appelle Yuriko Koke. Elle a été dans les années 2000 la ministre de l'Environnement ici et elle avait lancé à l'époque dans tout le pays le concept du cool biz, donc le business dans la fraîcheur. C'est-à-dire qu'elle avait demandé aux grandes entreprises de laisser leurs employés venir travailler en chemisette, sans veste de costume, pendant les mois d'été. L'idée, c'était déjà d'essayer d'économiser de la climatisation. Et cette mode du cool biz a plutôt bien pris. Donc l'idée des shorts à Tokyo est un prolongement de ce programme.
1: Bon, au-delà de la mode du marketing, Yann, est-ce que le Japon tente d'économiser l'électricité, d'économiser l'énergie en ce moment ?
2: Alors, absolument pas. Pourtant, il faut savoir que le Japon est très dépendant des ressources qui viennent du Moyen-Orient. Oui. Il importe par exemple 90% de tout son pétrole de la région. Et donc, le blocage du détroit d'Ormuz est un énorme problème pour le pays. Mais le gouvernement japonais a une approche très paternaliste de la politique. Sa priorité permanente, c'est de protéger la population pour qu'elle n'ait surtout pas à ajuster son mode de vie. Donc, ici, on ne parle pas de crise énergétique. Et le gouvernement vide ses réserves de pétrole et de gaz pour alimenter les stations-service, les géants de l'électricité ou alors les groupes pétrochimiques. Et l'État vide aussi ses caisses pour maintenir le prix de l'essence à la pompe à moins de 90 centimes d'euros le litre. Aujourd'hui, quand vous faites votre plein à Tokyo, l'État verse au distributeur 30 centimes d'euros pour chaque litre que vous mettez dans votre voiture. C'est une folie économique, mais ça ne suscite aucun débat.
1: Incroyable, passionnant. Merci à vous, Yann Rousseau, bientôt chez vous en direct de Tokyo.
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4: Bonjour Jean-Marc Rochette.
5: Bonjour.
4: Vous êtes de ces artistes pour qui créer n'est pas seulement un métier, mais une nécessité presque vitale. Dessinateur, peintre, sculpteur, vous façonnez des univers où la matière, le trait et le silence dialoguent avec une intensité qui est quand même très très rare. Chez vous, l'art n'est d'ailleurs jamais décoratif. Il est une conquête, une ascension, une manière de se confronter au réel, à la beauté comme à la rudesse du monde. Et au cœur de cette démarche, il y a la montagne immense, verticale, indomptable, qui n'est pas seulement un décor, mais une véritable matrice. Elle incarne à la fois le danger, l'engagement total et cette quête presque mystique qui pousse à aller toujours plus loin. Si je vous dis le mot aventure, qu'est-ce qui vous vient en premier ?
5: Aventure, c'est l'existence humaine ou animale. C'est le fait d'avoir une trajectoire étonnante. Dans l'univers, on naît et puis on meurt et puis tout ça, c'est de l'aventure. Alors après, on peut faire de l'aventure à bas niveau ou monter le curseur de l'aventure. Mais de toute façon, toute vie est une aventure, je crois.
4: Vous êtes né à Baden-Baden ? Ça a été sous occupation française, donc c'est une ville d'Allemagne, parce que votre père y est exercé comme médecin. Malheureusement, il a disparu très tôt. Il est mort à la guerre d'Algérie. Est-ce que la montagne a été dès le départ un refuge ou une façon finalement de dialoguer avec l'absence, notamment celle de votre père ?
5: La perte d'un père, quand on a un an, c'est une chose sur laquelle j'ai bloqué en fait. C'est comme si j'avais pas eu de père et qu'il n'était pas mort en fait. Je pouvais même pas regarder les photos. Jusqu'à dernièrement, je me suis aperçu qu'il y avait quelqu'un derrière ces photos. Il y avait un blocage, quoi. Et j'ai dû ce manque, ce trou dans l'âme, parce qu'il faut appeler un chat, quoi. Je pense que je l'ai comblé, effectivement, avec l'alpinisme et la montagne, quoi. Mais là, je reprends contact avec cet être à 70 ans.
4: Qu'est-ce qui fait basculer ça aujourd'hui ?
5: Je sais pas. C'est le fait d'avoir écrit des romans, d'avoir repris contact. Et d'un seul coup, ces photos qui étaient vides de sens, je vois un jeune homme. Évidemment, moi j'ai 70 ans, il est mort à 27 ans, donc ça pourrait être mon petit-fils maintenant. C'est étonnant, mais c'est comme ça. Puis finalement, comme vous dites, je suis une forme de mysticisme. Je crois qu'on ne disparaît pas. En fait.
4: Avant d'être artiste, vous l'aviez précisé, vous vouliez être guide de haute montagne. Ça, c'était quelque chose qui était très important, au point que c'était presque un rêve. Qu'est-ce que vous cherchiez vraiment dans cette verticalité, alors ?
5: D'abord, une forme de liberté. C'est pas un métier si simple, hein, parce que c'est un métier quand même qui est très dangereux. Enfin, moi, j'ai perdu des amis tout le temps, quoi. Et puis, j'ai eu un accident, puis ça m'a dérouté, et j'ai fait de l'art. Et finalement, je pense que j'étais plus doué dans l'art que dans la grimpe.
4: Vous parliez de votre accident, ça a été une rupture dans votre vie. Il y a eu un avant et un après. D'ailleurs, vous avez beaucoup de points communs avec Sylvain Tesson. Vous l'avez raconté ça dans Elle froide. Vous y décrivez la violence de l'accident que vous avez vécu avec cette pierre dans plein visage, cette mâchoire arrachée, ce corps brisé, cette phrase que vous dites, j'ai vu la mort en face. Est-ce que la mort a un visage quand on la regarde comme ça ?
5: C'est surtout une douleur assez incommensurable. Et puis après, on est un animal, hein, comme les animaux qui ont perdu une patte et qui continuent à courir, quoi. Le lendemain matin, grâce aux médecins qui vous refont la tête, ils sont très forts, on se réveille et puis on a changé. Moi, dans mon cas, j'avais 20 ans, j'étais plutôt un joli garçon, et tu te retrouves avec une tronche qui fait peur à tout le monde. Donc ça te fait relativiser, quoi.
4: Dans cet instant suspendu, qu'est-ce qui s'est effondré en vous, ou qu'est-ce qui est né en vous ?
5: Le corps d'un jeune homme, il connaît pas la souffrance. En fait, il est en pleine bourre. C'est un miracle, on est un miracle quand on a 20 ans. Puis d'un seul coup, pan, c'est l'accident. Dans Elle froide, je raconte, il m'avait mis à côté d'un type qui avait un cancer de la mâchoire et qui est mort pendant que j'étais là. Donc d'un seul coup, on prend 40 ans. On rentre à 20 ans, on sort à 60, quoi.
4: Dans Elle froide, vous racontez que ce que vous regrettez, c'est la montagne. Et pourtant, elle vous a toujours accompagné. C'est devenu un personnage de votre vie. En fait, elle a toujours été là, comme si elle avait des bras. Il y a toujours ce besoin, finalement, d'être protégée.
5: C'est une consolation, en fait. La montagne est extrêmement belle et elle donne du sens. Quand j'ai commencé à parler au public de ce que j'avais sur le cœur, c'est-à-dire Elle froide, le loup, des choses qui me tenaient profondément, le public, qui est immense, le public qui aime la montagne est immense. Je crois qu'il y a 14 millions de gens qui font de la randonnée en France. Donc on m'avait dit c'est une niche, j'ai dit oh c'est une grosse niche quand même.
4: Et en tout cas c'est une grosse niche qui est très exigeante. Elle vous a adopté très vite. Comment vous l'avez vécu ça, Jean-Marc Rochette ?
5: Les livres de montagne souvent ça parlait d'exploits en fait de gens comme Destivelle ou comme pour les gens comme Robuffa. Et moi je parlais d'un jeune gars du Grenoble, d'un quartier populaire qui voulait être guide et qui faisait pas des choses extrêmement formidables. Mais tout le monde s'est reconnu là-dedans. Quand tu commences à parler à tout le monde, enfin pas à tout le monde, mais à beaucoup de gens, tu peux dire que t'as réussi ton coup, quoi.
4: Créer aujourd'hui, est-ce définitivement votre manière de continuer à explorer, de continuer à découvrir sans jamais vraiment arriver quelque part ?
5: Oui, ça on n'y arrive jamais, mais moi j'ai un problème, c'est que j'ai 70 ans et j'ai l'impression qu'il m'en faudrait deux fois ça. Je pense qu'on peut créer pendant très très très longtemps, c'est simplement, bon, ça s'arrête un jour. Mais non, tous les matins, mais d'ailleurs ma femme me le dit, il faut que tu crées parce que là tu commences à être chiant.
4: Merci beaucoup Jean-Marc Rochette d'être passé vraiment, dans le monde d'Élodie sur France Info. Nul doute que par votre regard et votre engagement total, vous continuerez encore longtemps à nous surprendre, à nous déplacer et à nous emmener là où on ne vous attend pas et où on ne s'attend pas soi-même d'ailleurs. Merci beaucoup.
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3: Il est 3h, le flash, Lucie Loconi. Le nouveau coup de pression du président américain Donald Trump veut relever les droits de douane sur les véhicules importés aux États-Unis depuis l'Union européenne à 25%, ce dès la semaine prochaine. Le président des États-Unis reproche à l'Union européenne de ne pas respecter l'accord commercial conclu l'été dernier. L'accord limite les droits de douane sur les voitures européennes à 15% plutôt que 25%. En échange, l'Europe doit supprimer des taxes sur les produits américains entrant sur son sol. Le président américain n'est pas satisfait de la nouvelle offre iranienne. Elle devait relancer les négociations de paix avec les États-Unis. La première session de pourparlers directs à Islamabad début avril s'étant soldée par un échec. Le Liban, entraîné dans la guerre, de nouveau frappé, 12 morts dont un enfant hier dans le sud du pays après des frappes israéliennes. Plusieurs villes touchées avec d'importantes destructions. Israël déclare agir pour protéger le nord de l'État hébreu face au Hezbollah, le mouvement armé pro-iranien basé au Liban. En Iran, la prix Nobel de la paix Narges Mohammadi a été hospitalisée après avoir fait un malaise dans la prison iranienne où elle est écrouée. C'est son avocat qui rapporte l'information. Son état de santé est jugé extrêmement préoccupant par sa fondation. La militante est emprisonnée depuis le mois de décembre à la prison de Zanjan pour avoir critiqué les autorités religieuses du pays. 158 000 manifestants partout en France hier lors des défilés du 1er mai. Plus de 300 000 selon la CGT, une participation similaire à celle de l'année dernière. La numéro 1 de la CGT, Sophie Binet, a appelé le Premier ministre à augmenter les rémunérations. Dans une lettre à Sébastien Lecornu, elle réclame une hausse du SMIC de 5% et une indexation des salaires sur les prix. Ils naviguaient sur un étang lorsque le mât de leur voilier a arraché une ligne électrique. Deux hommes sont morts électrocutés sur un bateau hier à Saint-Gildas-des-Bois, au nord de la Loire-Atlantique. Les pompiers se sont rendus sur place. Malgré leur intervention, les victimes n'ont pas pu être réanimées. Les pompiers néerlandais combattaient hier encore plusieurs feux de végétation aux Pays-Bas. La France et l'Allemagne ont envoyé des équipes pour leur prêter main forte. Certains incendies se sont déclarés dans des zones d'entraînement militaire. Les rugbymen de Leinster reçoivent Toulon ce samedi, première demi-finale de Champions Cup. Le coup d'envoi, c'est à partir de 16h. En football, c'est le début de la 32e journée de Ligue 1. Nantes reçoit Marseille à 15h. À 17h, le Paris Saint-Germain recevra Lorient. Enfin, les Niçois affronteront Lens à 21h à domicile. Et puis, à 3 mois des championnats d'Europe de natation, le champion olympique Léon Marchand a remporté le 400 mètres 4 nages du Fort Lauderdale Open de natation en Floride. Comme la veille sur le 200 mètres papillon, le Français s'est imposé devant l'Américain Carson Foster, son compatriote d'entraînement.
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4: 158 000 personnes ont participé aujourd'hui en France aux manifestations syndicales pour la défense du 1er mai férié et chômé, dont 24 000 à Paris. Ce sont les chiffres du ministère de l'Intérieur. Pour la CGT, il y avait en France plus de 300 000 manifestants, environ 100 000 à Paris. Des rassemblements plutôt calmes, même si à Nantes, deux policiers ont été blessés après des échauffourées. 4 personnes, dont 2 mineurs interpellés à Lyon. 7 personnes aussi interpellées à Paris, où le cortège a rassemblé pas mal de monde, beaucoup de leaders syndicaux. Un 1er mai particulier cette année, marqué à la fois par le débat sur l'ouverture de certains commerces et bien sûr par la guerre au Moyen-Orient et ses conséquences sur le pouvoir d'achat. Noémie Bonin.
5: Dans le cortège, on a pu voir des fonctionnaires, mais aussi des avocats, des étudiants, des salariés du privé. Certains manifestants sont venus en famille. Louis Zepp est conseiller bancaire. C'est son tout premier défilé, un 1er mai. Il est inquiet de la situation internationale.
6: On est tous un peu craintifs de la situation. Moi, je vois, notamment avec mes clients en banque, qu'il y a beaucoup d'inquiétudes autour de la guerre, l'inflation, la montée des prix, la hausse des taux un petit peu aussi en Europe. C'est un élément de plus.
5: Mais dans beaucoup de slogans sur de nombreuses pancartes, on pouvait voir des références au 1er mai. Le projet du gouvernement, soutenu par la droite et le bloc central, de faciliter l'ouverture de certains commerces en ce jour férié, a été largement dénoncé par les responsables syndicaux en tête de cortège. Pour Sophie Binet, leader de la CGT, l'idée n'a aucun sens.
0: C'est lunaire que, alors qu'on est confronté à la plus violente crise énergétique que nous ayons connue depuis 1973, voire pire, que les députés en soient à vouloir nous voler le 1er mai. Ce que les députés devraient mettre à l'ordre du jour, c'est une grande loi pour les salaires, une grande loi pour bloquer les prix, une grande loi pour défendre les emplois alors que les licenciements s'enchaînent, pas nous voler le 1er mai.
5: Et effectivement, la CGT revendique, comme d'autres syndicats, des hausses de salaire et le blocage des prix du carburant.
4: Noémie Bonin dans la manifestation parisienne pour France Info. Un défilé du 1er mai, évidemment très politique, avec d'abord un Premier ministre, Sébastien Lecornu, et un ancien Premier ministre, Gabriel Attal, dans des boulangeries aujourd'hui pour soutenir les commerçants qui ont choisi d'ouvrir leur boutique en ce jour férié et chômé. Un premier secrétaire du Parti socialiste enfariné à Amiens et un Jean-Luc Mélenchon qui a distribué les pains dans une prise de parole aux allures de candidature à la présidentielle, place de la République à Paris. Elia Bergel.
7: Oui, sous le soleil de la place de la République, l'insoumis rappelle l'échéance.
8: Nous sommes aujourd'hui à moins d'un an du deuxième tour de l'élection présidentielle de 2027. Moins d'un an. Et nous sommes prêts, tous autant que nous sommes ici.
7: Nous sommes prêts, lance Jean-Luc Mélenchon. Sa candidature à la présidentielle 2027 est un secret de polichinelle, une question de jours ou de semaines avant qu'elle ne soit officielle. Alors Jean-Luc Mélenchon harangue les militants insoumis.
8: Et dans moins d'un an, zou, on y va. Zou les chaussures de marche, zou les stylos pour le porte-à-porte.
7: Dans la foule, Sophie écoute avec attention. L'insoumise de longue date estime que le temps est venu pour une quatrième candidature de Jean-Luc Mélenchon à la présidentielle.
9: C'est le bon moment, faut y aller. On a un an, là, on peut commencer. Oui, je suis impatiente qu'il se lance vraiment, oui, parce qu'il a toutes ses chances pour gagner. La LFI est le seul parti qui a un vrai programme novateur, un vrai programme de rupture.
7: La France insoumise pourrait officialiser dès après-demain, dimanche, la candidature de Jean-Luc Mélenchon en 2027. Pas d'autre nom dans le chapeau dans ce parti, critiqué pour son manque de démocratie interne, même si les filles se vantent de former des cadres, des députés, pour prendre la relève de son chef de 74 ans. Mais cette fois encore, sauf énorme surprise, ça sera Jean-Luc Mélenchon. Logique pour Patrick, militant à les filles.
10: Parce qu'il n'y a que lui qui a ce pouvoir d'attraction auprès des gens qui s'intéressent ne serait-ce qu'un peu à la politique. Vous parlez de n'importe qui d'autre. Il y en a, ils se demandent qui c'est, ah oui, mais c'est qui celui-là? Mélenchon, il ne se pose pas la question, il est connu par tout le monde.
7: Jean-Luc Mélenchon va rejoindre la très longue liste des candidats de gauche pour 2027. C'est le mieux placé à gauche dans les sondages pour le moment, mais cette multitude de prétendants agace Jacques.
11: LFI et puis les autres partis, ils ne s'entendent pas et je m'inquiète pour les présidentielles 2027.
7: Selon lui, la dispersion des voix de la gauche est la meilleure manière de garantir la victoire du RN en 2027.
4: Élie Abergel, place de la République à Paris pour France Info. De son côté, le Rassemblement National déserte Paris pour le 1er mai depuis 3 ans et cette année, c'était à Mâcon, en Saône-et-Loire. Un meeting aux allures de pré-campagne présidentielle avec sur scène Marine Le Pen puis Jordan Bardella. Et si le parti ne sait toujours pas qui sera son candidat dans l'attente de la décision de la Cour d'appel dans l'affaire des assistants d'eurodéputés, les militants, eux, semblent avoir déjà choisi. Pierrick Bonneau.
12: Dans un nuage de drapeaux tricolores, Marine Le Pen et Jordan Bardella répètent à chaque meeting la même chorégraphie. Elle monte la première sur scène.
13: Mesdames, messieurs, chers amis.
12: Lui conclut le meeting et à l'applaudimètre, c'est désormais le patron du RN qui gagne. Costume sombre, large sourire, le patron du Rassemblement National a déjà les habits et les mots du candidat à la présidentielle.
14: La France est à un moment de vérité et l'heure du choix approche. Rien n'est écrit, rien n'est jamais joué d'avance. Et l'avenir de ce pays est plus que jamais entre vos mains.
15: Le moment approche, soyez prêts, l'histoire nous appelle. Vive le Rassemblement National, vive la République et vive la France!
12: La plupart des militants ne cachent pas leurs préférences.
16: Pour Jordan, je trouve qu'il est bien quand il parle, il est juste, il est pour la France, il a un aplomb, enfin il a tout quoi.
17: Et je pense après il parle bien, il a un beau programme, pour moi il a toutes ses chances.
18: Le fait que Jordan Bardella soit au RN, bien sûr que ça a attiré, je pense, pas mal de monde. Ça a quand même bien changé et pour moi, ça a changé en bien.
12: C'est chez les jeunes militants que la popularité de Jordan Bardella est la plus flagrante. Valentin a 22 ans, il porte un maillot de foot rouge, numéro 2027, nom du joueur Bardella.
19: Parce qu'en fait, Le Pen, elle a le nom de son père et pour l'opinion publique, ça passera jamais. Pour la globalité, parce que Le Pen, ça a beaucoup de trucs de passifs, on va dire que Bardella, c'est moins relié à Le Pen. Pour moi, Bardella a plus de chances de se faire élire que Marine. Il est jeune, ça représente une nouvelle dynamique. Ça fait 3 fois ou 4 fois qu'elle se présente. Et que comme elle a le prénom Le Pen, encore une fois, ça passera pas pour moi.
12: Mais il n'y aura pas de primaire au RN. En privé, Marine Le Pen le répète devant Jordan Bardella. Si je suis libre de me présenter l'an prochain et de faire campagne, la candidate, ce sera moi.
4: Pierrick Bonneau à Mâcon, Saône-et-Loire, avec les moyens techniques d'Alexandra Bergel. Bonsoir Benjamin Morel.
20: Bonsoir.
4: Politologue, maître de conférences en droit public à Paris 2, Panthéon-Assas, auteur de ce tout dernier livre, Crise politique, crise de régime, paru aux éditions Odile Jacob. Par où commence-t-on, Benjamin Morel? Beaucoup de symboles, beaucoup de thématiques dans ce 1er mai. On l'a entendu dans le défilé avec les prises de parole des leaders syndicaux, celle de Jean-Luc Mélenchon aussi, place de la République, et puis le Rassemblement national à Mâcon. Qu'est-ce qui vous a marqué le plus?
21: Qu'on est dans un climat, mais vous l'avez évoqué dans vos sujets, on est dans un climat pré-présidentiel. Et donc dans ce cadre-là, on a aujourd'hui un 1er mai qui est un 1er mai de positionnement politique pour tous les acteurs, mais également pour les acteurs sociaux, pour les partenaires sociaux. Il s'agit de marquer un peu cette pré-campagne pour que les thématiques, qui sont les thématiques portées par chacun, puissent infuser dans cette campagne. Au fond, la question qu'on s'est posée ces derniers jours, avec notamment la proposition de loi lancée par Gabriel Attal et reprise par Sébastien Lecornu en partie, c'est également un élément qui est un élément de positionnement politique au sein du Bloc central. Donc, comme vous l'avez évoqué, c'est un 1er mai très, très, très politique.
4: Quelle est la thématique qui a, selon vous, pris le dessus? La défense du jour férié et chômé, qu'est le 1er mai, le pouvoir d'achat, ou alors ces candidatures d'ores et déjà à la présidentielle du côté de Jean-Luc Mélenchon et du Rassemblement national?
21: Tout dépend de quel point de vue on se place. Je pense que pour l'immense majorité de l'opinion, la question du pouvoir d'achat reste structurante, et même si on rentre en pré-campagne et que les Français peuvent s'y intéresser, pour l'instant, on n'est pas encore tout à fait rentré dans le dur, dans la politisation générale de l'opinion. La question du 1er mai, c'est essentiellement un coup politique, un coup politique de Gabriel Attal, coup politique de Sébastien Lecornu. Il y a évidemment un intérêt, mais on est plus là dans une lutte entre, je dirais, un monde politique et un monde syndical. Quant aux candidatures, l'adresse n'est pas tellement aujourd'hui vis-à-vis de l'opinion, elle est surtout vis-à-vis des formations politiques. L'idée, en fait, c'est d'avoir un positionnement qui permette d'écrémer un nombre à ce stade complètement déraisonnable de candidats à dessein qu'à l'automne la situation simplifie. Et on entre depuis le 1er avril, en fait, depuis le moment où on a ouvert les comptes de campagne, on rentre dans cette période qui devient cette période d'intense de présélection.
4: Dans un an, très exactement, Benjamin Morel, nous serons dans l'entre-deux-tours de l'élection présidentielle. Ce 1er mai avec quand même peut-être valeur, on va dire, de test, de répétition générale avant cette campagne présidentielle. Quels sont selon vous les candidats qui vont réussir à se démarquer? Vous l'avez rappelé, il y a pléthore de candidats pour le moment, mais évidemment on ne va pas en rester là. Est-ce que la situation internationale jouera un rôle? Est-ce que la crise va durer? Est-ce que le Rassemblement national a choisi par exemple la bonne thématique?
21: C'est très compliqué à dire à ce stade-là. Vous savez que les élections présidentielles 6 mois avant sont imprédictibles, donc un an avant, on ne sait même pas vraiment qui pourrait être sur la ligne de départ, si vous voulez. Il va y avoir 2 filtres à minima. Il va y avoir le filtre des juges, et vous avez évoqué le tandem Bardella-Le Pen. Il va y avoir le filtre des banques.
4: Ce sera en juillet pour la justice.
21: C'est ça, 7 juillet. Et ensuite, à partir de l'automne, il faut faire les prêts. Et beaucoup de candidats n'auront probablement pas de prêt pour faire campagne. Donc ça veut dire que beaucoup de candidats dont on entend aujourd'hui parler en fait, sont des candidatures mort-nées si elles n'ont pas le soutien d'un parti politique. Et ce qui joue actuellement, eh ben, c'est arriver à raccrocher derrière vous un parti politique pour pouvoir faire campagne. Et donc, tous les candidats proclamés à ce stade-là, finalement, ne seront pas sur la ligne de départ, sans même parler, évidemment, ensuite des derniers fils qui sont les 500 signatures, etc. Donc, on est vraiment dans cette période très, très incertaine. En 2017, on ne pensait même pas encore qu'Emmanuel Macron pourrait ne serait-ce qu'être candidat. Donc, vous voyez qu'il y a encore beaucoup, beaucoup de choses qui peuvent se jouer et je ne me risquerai pas à faire des pronostics.
4: Alors, on va quand même s'arrêter un instant sur le Rassemblement national avec ce meeting à Mâcon en Saône-et-Loire et ses prises de parole successives de Marine Le Pen et de Jordan Bardella, très clairement au-dessus à l'applaudimètre. Est-ce que on peut d'ores et déjà dire qu'il y a au sein même du Rassemblement national une forme de rivalité, de tension entre Marine Le Pen et Jordan Bardella, même s'ils vont s'en défendre. Mais très clairement, on a entendu beaucoup de Jordan président, beaucoup moins de Marine présidente lors de ce meeting.
21: Alors, est-ce qu'il y a des tensions entre les deux? Ça, c'est très difficile à dire. Est-ce qu'il y a des tensions entre les entourages? Ça, c'est certain, ne serait-ce que parce que les entourages sont pas vraiment homogènes d'un point de vue idéologique. Hein. Marine Le Pen, c'est plutôt entouré de gens qui venaient du souverainisme de droite, du souverainisme de gauche, là où Jordan Bardella a un entourage plutôt ancré dans la vieille extrême droite. C'est pas forcément non plus les mêmes générations dans ces entourages-là. Ensuite, du point de vue de la construction électorale, il y a également deux profils qui sont assez différents. Jordan Bardella parle plutôt aux jeunes, aux entrepreneurs, aux RN du Sud, là où Marine Le Pen parle beaucoup plus aux classes populaires, aux RN du Nord. Et donc, ceux qui se mobilisent et ceux qui s'engagent, ce sont en effet plutôt des militants qui vont être des militants qui aujourd'hui sont sur un profil plus Jordan compatible. Mais un militant, ça fait pas un électeur. Et donc, à partir de là, la question de la possibilité d'une campagne Jordan Bardella qui soit une campagne vainqueur, qui soit une campagne qui ne se délite pas au fur et à mesure du marathon que représente une présidentielle, c'est loin d'être quelque chose de certain, là où Marine Le Pen a un profil plus éprouvé. Après, l'avantage pour le RN, c'est que ce dilemme n'aura pas à être réglé dans une primaire ou par un comité Théodule. Il va être réglé par la justice.
4: Merci Benjamin Morel. Je crois qu'il y a un petit chat qui vous appelle. Vous
21: êtes exactement.
4: Politologue.
21: Vous avez dit bonjour.
4: Maître de conférence en droit public à Paris 2, Panthéon-Assas. Il s'agit d'Opal, auteur de Crise politique, crise de régime aux
21: c'est
4: éditions.
21: C'est lui qui l'a écrit en effet.
4: Odile Jacob.
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2: La main de l'Iran est-elle derrière la série d'attaques anti-juifs au Royaume-Uni? C'est la question que se posent les enquêteurs britanniques après une attaque au couteau devant une synagogue du nord de Londres il y a deux jours. Après aussi des incendies, là encore, devant des lieux de culte ces dernières semaines. Bonjour Gaëlle Joly.
20: Bonjour.
2: Correspondante de France Info à Londres. Au cœur de l'enquête, un groupe islamiste qui a revendiqué les faits. 24 personnes arrêtées et une inexcible, la communauté juive.
20: Oui, deux synagogues, une association, un service d'ambulance, tous incendiés en quelques semaines à Londres. Et avant-hier, deux personnes poignardées dans le quartier juif de Golders Green, au nord de la capitale. La communauté juive est sous le choc.
22: On est terrifiés, on est en colère et on est terrifiés. C'est toutes ces émotions qui nous traversent, deux jours comme deux nuits.
23: C'est terrible de ne pas être surpris par ce genre de choses. C'est une période difficile et angoissante. Je ne pense pas que les actions du gouvernement soient utiles, mais je suis sûr que nous finirons par nous sortir de ça.
24: Il y a eu un certain nombre d'incidents qui amènent vraiment à se demander si l'on se sent en sécurité dans ce pays, si l'on peut vraiment y fonder une famille.
20: Autre cible, la chaîne de télévision Iran International qui émet depuis Londres contre le régime des Mollahs, elle aussi victime d'une tentative d'incendie. Adam Bailly en est le porte-parole.
25: Ce qui s'est passé, c'est que ces types ont lancé des cocktails Molotov dans un parking mitoyen. Ça a explosé. La police était sur place et ils ont poursuivi le véhicule avec ces trois jeunes à l'intérieur. Ils ont 19, 21 et 16 ans. Des jeunes recrutés pour un peu d'argent. D'après ce que nous a dit la police, ce ne sont pas des professionnels, plutôt des amateurs, mais c'est quand même dangereux.
20: Des attaques revendiquées à chaque fois en ligne sur la chaîne Telegram par le groupe islamiste Harakat Ashab al-Yamin al-Islamia, le mouvement des compagnons de la main droite de l'islam.
2: Voilà, mouvement pointé du doigt aussi dans l'attentat déjoué contre le siège de Bank of America à Paris fin mars. Groupe encore peu connu, Gaël, des services de renseignement et suspecté d'être affilié à Téhéran.
20: Alors la police antiterroriste britannique reste prudente car son nom est apparu seulement début mars, du jour au lendemain, juste après les bombardements israéliens et américains en Iran. D'après les enquêteurs, cette organisation semble recruter localement sur les réseaux sociaux des jeunes Anglais, parfois mineurs, payés pour attaquer ou incendier les cibles et guidés par un chef de cellule au téléphone qui pourrait venir d'Iran, selon Vicky Evans. Elle est la coordinatrice nationale de la police antiterroriste au Royaume-Uni.
0: J'ai déjà parlé auparavant de la manière dont le régime iranien utilise des réseaux criminels par procuration et on se demande si cette méthode est utilisée ici à Londres. Concrètement, il s'agit de recruter des gens pour commettre des violences et ceux qui passent à l'acte n'ont souvent peu ou pas d'attachement à la cause. Ils le font simplement pour de l'argent facile.
20: Ce mouvement terroriste, il a réussi à établir des cellules à travers tout le continent européen, en Belgique, aux Pays-Bas, en Grèce ou en France. Et en réalité, son mode opératoire, il est très familier des gardiens de la révolution en Iran. La menace existe depuis longtemps, sauf qu'elle a pris une nouvelle forme, analyse Marc Bailly, spécialiste du terrorisme au King's College London.
3: C'est une marque nouvelle et l'organisation derrière existe depuis des décennies et attaque depuis des décennies, mais c'est devenu plus répandu d'abord avec la guerre au Gaza et deuxièmement, évidemment, avec l'attaque américaine-israélite sur l'Iran. Ils sont très, très rodés dans ces choses depuis des décennies dans le monde entier et pas seulement leur soutien pour de vrais groupes de guérillas comme Hezbollah et Hamas, mais des petits groupes cachés un peu partout. Et même si on attrape tout le monde, personne, en fait, ne sait vraiment qui les a engagés.
20: En début de semaine, l'ambassadeur d'Iran au Royaume-Uni a été convoqué après avoir lancé un appel sur sa chaîne officielle Telegram à ses ressortissants à se sacrifier pour leur patrie. Une nouvelle incitation à la violence alors que les services de renseignement sont en état d'alerte.
2: Le choix de France Info au Royaume-Uni ce matin, signé Gaël Joly.
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2: Il est question de clochettes à présent dans le vrai ou faux. Bonjour Angélique Boin.
6: Bonjour, je ne touche pas une clochette.
2: Non, bien évidemment. Idées fausses et clichés autour du muguet du 1er mai. On refait toute notre culture générale grâce à vous. Première question, est-ce que s'offrir un bain de muguet, déjà, c'est lié à la fête du travail?
6: Eh bien non, c'est une tradition bien plus lointaine que l'instauration de ce jour chômé. Il faut remonter à la Renaissance et au roi Charles IX, alors âgé de 11 ans. On raconte qu'il aurait reçu en 1561 un bouquet de muguet en guise de bienvenue lors d'un déplacement dans la Drôme. Séduit, le petit roi décide alors d'en offrir tous les ans, au printemps, à chacune des dames de la cour. Une origine qui tient cependant plus de la légende populaire que du fait historique établi. Mmh. Ensuite, quand le 1er mai devient à la fin du 19e une journée de revendication des travailleurs, c'est une autre fleur, l'églantine rouge, symbole de la lutte sociale que l'on épingle alors à la boutonnière. Mais le muguet va faire son grand retour au milieu du 20e. Les clochettes blanches vont détrôner l'églantine jugée trop rouge, trop révolutionnaire par le régime de Vichy.
2: Ah tiens, bon, vous parliez de légende populaire. Est-ce que justement ça porte bonheur le muguet?
6: Alors quand on y croit très fort, qui sait? Mais attention, cela peut aussi porter malheur, on le sait peu. Mais le muguet est une plante très toxique. Feuilles, tiges, clochettes, ne laissez jamais un jeune enfant ou un animal d'ailleurs les mâchouiller. Elles contiennent des substances irritantes pour le tube digestif et toxiques pour le cœur. Gare aussi à l'eau du vase dans lequel le brin ou le bouquet a séjourné. Irritation de la bouche, nausées, douleurs abdominales. Il y a peu de cas graves, mais il faut être vigilant et ne pas hésiter à appeler un centre antipoison en cas d'ingestion.
2: Bon, et puis du muguet, peut-on en vendre librement?
6: Eh bien, pas tout à fait. Il y a des règles, figurez-vous, à respecter, à vérifier en mairie, car la vente du muguet est encadrée par des arrêtés municipaux. Mais en général, on ne peut vendre que du muguet sauvage cueilli dans les bois ou son jardin. Attention, oui. Le ramassage est lui aussi réglementé, car les produits de la forêt appartiennent à leur propriétaire. On ne peut pas s'installer à proximité immédiate d'un fleuriste, ni ni utiliser de table pour présenter son bouquet.
2: Bon.
6: J'en ai vu beaucoup ce matin
2: oui,
6: en vélo.
2: J'allais vous dire, règle peut-être pas respectée
6: voilà,
2: partout.
6: Et on doit aussi limiter la quantité de muguet que l'on vend. Règle à regarder donc sur le site de votre mairie.
2: Oui, et puis règle effectivement qu'on va tous pouvoir, dont on va tous pouvoir constater l'application aujourd'hui. Merci
6: J'ai
2: à vous.
6: J'ai vu trois tables en 10 minutes.
2: Ben voilà, vous voyez, Angélique Bouin.
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2: Une question également au cœur de l'actualité et qui va se poser de plus en plus à mesure que la Coupe du Monde approche. Coupe du Monde de foot, bien sûr. Bonjour Nicolas Taillard.
5: Bonjour.
2: L'Iran va-t-il ou non y participer? Coup d'envoi dans 6 semaines. Et ce qui est particulier, c'est que ce mondial, il y a lieu aux États-Unis, au Mexique et au Canada. Le match d'ouverture donc se profile, mais la participation de l'Iran reste encore un gros point d'interrogation.
5: Et le patron du foot mondial, Gianni Infantino, a tenté de refermer le dossier hier soir. Je veux confirmer sans ambiguïté que l'Iran participera à la Coupe du Monde. Et bien entendu, précise le président de la FIFA, l'Iran jouera aux États-Unis, alors que la sélection iranienne, censée jouer à Los Angeles et Seattle, a réclamé sans succès ces dernières semaines de déplacer ses matchs au Mexique. Alors le sujet peut vous paraître décalé, je vous accorde volontiers que ça n'est sûrement pas le dossier le plus urgent du moment, mais il ne faut pas négliger l'aspect symbolique, voir la sélection iranienne disputer la compétition la plus suivie du monde sur le territoire américain. L'affaire a pris une tournure plus délicate encore depuis le déclenchement de la guerre. Dossier brûlant pour la FIFA et son président, très proche de Donald Trump, à qui, souvenez-vous, il a remis un controversé prix FIFA de la paix il y a quelques mois, comme pour compenser la déception de Trump de ne pas avoir décroché le Nobel.
2: Bon, et justement, qu'en dit le président américain?
5: Ça fait des semaines qu'il alterne le chaud et le froid sur le sujet. Il y a quelques jours, l'un de ses proches suggérait même de remplacer l'Iran par l'Italie. Après tout, pourquoi pas? Un journaliste lui a posé la question hier soir dans le bureau ovale. Alors finalement, est-ce que l'Iran pourra jouer? Réponse de Trump. Si Gianni l'a dit, alors je suis OK. Gianni est fantastique, c'est un ami. Je lui ai dit, fais ce que tu veux. Tu peux les avoir. Mais tu n'es pas obligé, et Trump, de s'offrir une petite pique en conclusion. Est-ce qu'il joue bien en fait? C'est difficile à croire, mais après tout, laissons-les jouer, placés dans le groupe G. L'Iran doit affronter la Belgique, l'Égypte et la Nouvelle-Zélande.
2: Bon, on dirait que l'affaire est classée, Nicolas.
5: Eh bien pas forcément, parce que la tension reste très forte, comme l'a montré cette polémique au Canada cette semaine, où des membres de la délégation iranienne venus assister au congrès de la FIFA ont rebroussé ses chemins au dernier moment, prétextant des insultes de la police de l'immigration. Les gardiens de la révolution n'ont pas leur place au Canada, a riposté Ottawa, référence à l'un des dirigeants de la fédération qui était présent. Pour couronner le tout, le tirage au sort du mondial s'est montré taquin. Si l'Iran venait à terminer à la deuxième place de sa poule et que les États-Unis en faisaient de même, les deux équipes se retrouveraient en 16e de finale à Dallas le 3 juillet.
2: Le foot sujet géopolitique, décidément, cela se confirme toujours. Merci Nicolas Taillard.
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1: Il est 3h30, le flash Lucie Loconi. Une cellule médico-psychologique a été activée en Ardèche après ce grave accident de la route survenu hier entre Sarat et Vernosque-les-Annonay. 5 jeunes de 17 à 20 ans originaires du Rhône ont perdu la vie. Leur voiture a quitté la chaussée avant de faire une chute d'une vingtaine de mètres et de s'embraser. Une enquête est en cours. En 2022, deux personnes avaient déjà trouvé la mort sur cette même route départementale. Ils viennent d'un peu partout en France et des pays voisins. 20 000 personnes sont réunies près de Bourges pour une free party. Elle doit se poursuivre tout le week-end. Ce Technival se tient sur un terrain militaire. Les autorités le présentent comme très dangereux en raison de la présence possible de munitions non explosées. Les organisateurs de l'événement attendent jusqu'à 30 000 personnes. La France insoumise reproche au Premier ministre de ne pas respecter la loi autour du 1er mai. Le parti a demandé hier une saisine de la Cour de justice de la République. En cause, les propos de Sébastien Lecornu. Il a promis une solution à un boulanger verbalisé pour avoir travaillé avec un salarié ce jour-là. Pour la France insoumise, le gouvernement tente de contourner la loi. Le président des États-Unis assure se conformer à la loi alors qu'il doit obtenir une autorisation pour pouvoir prolonger un conflit au-delà de 60 jours. Donald Trump estime que les hostilités contre l'Iran sont terminées. Au vu du cessez-le-feu ordonné il y a 2 semaines, il compte donc se passer du feu vert du Congrès. Pour autant, la situation au Moyen-Orient reste bloquée. Hier, le président américain a déclaré ne pas être satisfait d'une proposition de l'Iran devant relancer les négociations de paix. Les États-Unis vont retirer environ 5000 militaires en Allemagne. Le ministre de la Défense américain, Pete Hegseth, ordonne le retrait de ses militaires d'ici un an. Cela représente 15% des effectifs américains dans le pays européen. Cette décision intervient après les propos du chancelier Friedrich Merz. Le dirigeant allemand a estimé que les Américains n'avaient aucune stratégie en Iran et que Téhéran humiliait la première puissance mondiale. Au Mali, le camp stratégique de Tessalit, au nord du pays, près de la frontière avec l'Algérie, est désormais sous contrôle des groupes rebelles armés. Un territoire capable d'accueillir des hélicoptères et de gros avions militaires. Depuis près d'une semaine, le groupe djihadiste du Jnim et la rébellion Touareg du Front de Libération de l'Azawad ont lancé une série d'attaques au Mali contre des positions de la junte au pouvoir. L'Académie des Oscars traque l'intelligence artificielle. Les acteurs et les scénarios générés par l'IA ne seront pas éligibles aux récompenses américaines. Ce sont les nouvelles règles. Seuls les rôles crédités au générique officiel du film et dont il peut être démontré qu'ils ont été joués par des êtres humains seront considérés comme éligibles, précise l'Académie.
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2: Et bonjour Marie-Lise Léon.
3: Bonjour.
2: Bienvenue et merci d'être avec nous ce matin sur France Info. Quelles sont les solutions de la CFDT face à la hausse des prix du carburant? Faut-il taxer les profits de Total Énergie en pleine crise énergétique? Voilà quelques questions qu'on va aborder avec vous ce matin pendant cette demi-heure. Mais d'abord, commençons évidemment par ce jour, ce 1er mai. Et un fait notable cette année, vous allez défiler aux côtés notamment de la CGT. Ça veut dire quoi? Ça veut dire que l'heure est grave?
3: Non, ça veut dire que ça nous arrive régulièrement. Et cette année, on a souhaité marquer le coup, notamment à Paris, puisque c'est à Paris que je serai, je défilerai personnellement. C'est une année particulière parce que aujourd'hui, c'est une année où on a connu des attaques particulièrement frontales contre le 1er mai. Et je pense que c'est important pour la CFDT d'être présente et de défendre cette journée particulière qu'on nous brandit comme un totem. Pour la CFDT, c'est un symbole important, un symbole d'un jour qui n'est pas comme les autres, un jour férié qui n'est pas comme les autres, et un jour de
2: tout ça, évidemment.
3: Un jour de repos, un jour de reconnaissance de l'investissement des travailleurs et des travailleuses au quotidien. Et je pense que c'est important d'être ensemble pour défendre cette journée.
4: Mais Marie-Lise Léon, d'abord une question sur la mobilisation. Les vacances scolaires ne sont pas terminées, en tout cas pas à Paris. Vous attendez combien de monde cet après-midi?
3: Il n'y a pas d'objectif précis. L'idée, c'est de pouvoir offrir un cadre à ceux et celles qui veulent défendre avec nous cette journée du 1er mai. Donc ça sera un défilé à Paris, ça sera des événements en Haute-France, une journée festive pour la CFDT avec
4: les grands rassemblements. Il y a moins de monde désormais.
3: Non, c'est pas cette. Je pense que l'important, c'est d'offrir un cadre qui permette de partager du temps collectivement pour défendre une journée comme le 1er mai. Donc ça va se faire de façon très différente en fonction des territoires, des villes, des régions. Et pour la CFDT, à Paris, ça sera le défilé.
2: Alors, évidemment,
3: à République, à 14h.
2: Le 1er mai, et on l'a beaucoup évoqué, on l'a encore évoqué ce matin sur France Info, c'est aussi la question du travail le 1er mai, avec plus ou moins cette dérogation d'ouverture accordée par le gouvernement pour les fleuristes et les boulangers cette année, avant sans doute un changement de la loi. Ce que nous indiquait ce matin le patron de la Confédération des boulangers pâtissiers, c'est que 70% des boulangeries seront ouvertes aujourd'hui, a priori. Est-ce que vous comprenez cette ouverture?
3: Je comprends qu'il y a aujourd'hui un flou réglementaire qui fait qu'il y a une zone d'insécurité juridique. Pour la CFDT, les professions de la boulangerie et des fleuristes doivent passer par des accords collectifs de branche pour pouvoir définir les modalités d'ouverture et notamment les modalités de volontariat des salariés qui peuvent être amenés à travailler ce jour férié. Pour la CFDT, ça ne doit concerner que l'artisanat, que ce soit très clair, et uniquement ces deux branches professionnelles.
2: Ça veut dire quoi, pardonnez-moi, donc, concrètement l'artisanat, parce qu'on pourrait vous dire des bouchers, charcutiers...
3: Alors boucher, c'est pas dans le scope. Les boulangers qui travaillent dans des grandes chaînes industrielles, c'est non pour la CFDT. On est sur un cadre extrêmement défini, qui a été repris par le Premier ministre et le ministre du Travail. Donc pour nous, les choses sont très claires. 2026, les accords de branche n'ont pas été conclus. Donc la règle, c'est qu'il ne doit pas y avoir d'ouverture. Aujourd'hui, il y a un patron d'une fédération, il doit assumer qu'il considère qu'il peut ouvrir et que 70% des boulangers peuvent ouvrir. C'est sa responsabilité. C'est de sa responsabilité. Pour mon organisation, ce qui est extrêmement important, c'est la question du volontariat.
2: Mais pardonnez-moi, juste pour revenir un petit peu en arrière, vous avez évoqué le texte du gouvernement qui a été présenté cette semaine. Ça veut dire que ce texte, il vous convient plutôt?
3: Il n'est même pas encore débattu.
2: Il n'est pas débattu, il a été présenté.
3: Ce qui nous importe, c'est qu'il renvoie, la loi renvoie le fait qu'il doit y avoir des accords, des négociations de branches qui permettent de définir les conditions pour les salariés
2: dans la mesure
3: qui pourraient être amenés à travailler
2: dans
3: ces secteurs.
2: Qu'il y a un flou réglementaire, voire un vide.
3: Pour 2026, oui, non, mais
2: il va être nécessaire.
3: Il est nécessaire qu'il y ait une clarification.
4: Parce que aujourd'hui,
3: ça ne doit certainement pas être la porte ouverte à d'autres secteurs d'activité qui veulent pouvoir ouvrir ce jour-là, qui doit rester une journée exceptionnelle et une journée de reconnaissance de l'investissement des travailleurs et des travailleuses.
4: Et aujourd'hui, vous avez compris le cadre légal, les contrôles, qui sera sanctionné, pas sanctionné?
3: Non, c'est extrêmement flou. Je pense que le gouvernement joue sur l'ambiguïté pour ne pas fâcher les professions qui considéraient qu'elles pouvaient ouvrir de façon extrêmement large. Donc, pour mon organisation, c'est extrêmement clair. Le 1er mai 2026 ne doit pas être différent du 1er mai 2025 ou 2024. La règle, ça n'est pas l'ouverture. Il faut attendre qu'il y ait des accords de branche uniquement dans les secteurs de la boulangerie et des fleuristes, artisanales, pour pouvoir être fixé, et donc c'est rendez-vous au 1er mai 2027.
2: On rappelle que le 1er mai 2024 que vous avez cité, il y a des boulangers en Vendée
3: qui ont été contrôlés
2: et qui ont été verbalisés. Oui. Est-ce que vous comprendriez qu'aujourd'hui des boulangers soient verbalisés? 1er mai 2026.
3: Oui, je le comprendrais parce que je pense que ceux qui de façon délibérée aujourd'hui ouvrent alors qu'elles ne le faisaient pas auparavant et qu'elles décident d'ouvrir en 2026, je pense qu'il c'est une forme de provocation au regard du débat qui a pu y avoir. Et je pense qu'en fait, au-delà de cette question du 1er mai pour les boulangers, est-ce que véritablement on peut se passer de pain frais une journée dans l'année? Moi, j'en suis convaincue. Je pense qu'il y a des offensives politiques d'utiliser cette journée pour libérer, soi-disant, le travail qui serait trop entravé par le code du travail.
2: Offensive politique de qui, de quoi?
3: De responsables politiques.
4: Vous pensez à Gabriel Attal et à Renaissance.
3: Initialement, ce projet de loi, cette proposition-là, elle était dans une niche des Républicains. Elle a été récupérée par le Bloc central et Renaissance. Mm-hmm. Et je pense que il y a une volonté de vouloir pointer du doigt un code du travail qui serait trop contraignant et qui entraverait l'activité économique, ce qui n'est absolument pas le sujet de 2026 et qui, j'espère, ne sera certainement pas le sujet de 2027.
4: En ce 1er mai, un autre sujet de préoccupation pour vous, c'est la question des fonctionnaires. Vous publiez un baromètre du travail dans la fonction publique avec des chiffres assez préoccupants. Un tiers des agents disent subir des agressions verbales, en particulier à l'école, à l'hôpital. Qu'est-ce qui se passe et comment vous expliquez cette tension qui monte ?
3: Je pense que les agents des fonctions publiques sont confrontés à tous les maux de la société, les tensions sociales qui peuvent émerger et donc s'inviter. Quand on travaille dans un EHPAD, j'étais avec des responsables et des militants, des adhérents hier pour présenter justement ce baromètre de l'état du travail dans les fonctions publiques. Lorsqu'on a une enseignante comme Lisiane qui nous parle de l'agressivité des parents, Pauline qui est aide-soignante en EHPAD qui nous expliquait l'agressivité des familles lorsqu'elles sont dans l'incompréhension vis-à-vis de la situation.

0: Derrière tous ces, derrière ces métiers, il y a du travail qui peut être défini de façon très très très large. C'est accompagner des familles, c'est assurer la sécurité d'un certain nombre d'usagers.
1: Mais que fait-on?
0: C'est transmettre des savoirs. Et donc, ce sont des métiers du lien social. Mmh. Ce sont des métiers
1: qui
0: contribuent à cette cohésion sociale. Et dans une société où les tensions sont de plus en plus fortes, ils sont en première ligne. Mmh. Et donc, il est de la responsabilité des employeurs d'assurer la santé et la sécurité.
1: Mais à part le
0: protéger
1: dire
0: ses agents, la question qui est aujourd'hui posée par la CFDT, c'est quoi le dialogue social dans les fonctions publiques? Mmh. Comment on réussit à poser un certain nombre de choses? Comment on écoute ceux qui font le travail, ceux qui savent comment ça se passe et qui ont des solutions pour y remédier?
1: Mais c'est pas un problème, pardonnez-moi, c'est pas un problème plus global d'une société qui
0: est un peu à cran. C'est pas parce que c'est global qu'il n'y a rien à faire. Et quand un des premiers enjeux, quand on échange avec les agents des fonctions publiques, c'est le manque de confiance de leur hiérarchie. Mmh. Je pense qu'il y a une révolution managériale à mener dans l'ensemble des fonctions publiques. Les agents ne se sentent pas soutenus. Ils se sentent contrôlés, ils se sentent surveillés. Quand ils ont parfois, ils sont victimes d'agressions, ils ne se sentent pas soutenus par leur hiérarchie. C'est tout ce dont il faut pouvoir parler pour pouvoir
1: améliorer le management,
0: problèmes.
1: Comme on dit.
0: Comment?
1: Améliorer le management,
0: oui.
1: Comme
0: mais
1: on
0: oui,
1: dit.
0: Oui, oui, mais oui, mais c'est essentiel. Mm. C'est essentiel quand vous êtes dans un métier où vous rencontrez des difficultés et vous vous sentez pas soutenu. C'est extrêmement difficile. Et dans les fonctions publiques, juste une précision, le tableau est assez sombre. Néanmoins, une majorité des agents qui ont été interrogés disent qu'ils aiment leur travail, ils aiment leur métier. Néanmoins, on voit bien qu'un quart d'entre eux envisagent de partir. C'est-à-dire qu'il y a un vrai sujet d'attractivité de tous ces métiers des fonctions.
2: Marie-Lise, on voulait aussi vous parler d'un sujet qui concerne tous les salariés, tous les travailleurs en ce 1er mai. C'est la question du SMIC, du salaire minimum. Il devrait augmenter 2% à l'été, la faute à l'inflation. On va parler de l'inflation, mais vraiment sur ce salaire minimum. Le gouvernement attend que l'inflation se confirme, mais pour vous, il faudrait d'ores et déjà l'augmenter. C'est une nécessité ou on peut se permettre d'attendre?
0: On peut pas attendre. Enfin, de toute façon, il y a un mécanisme d'automaticité, donc il faut que le SMIC puisse être augmenté parce qu'il y a une inflation aujourd'hui qui est estimée à plus de 2%. Mais c'est certainement pas la fin de l'histoire pour la CFDT. Quand on est l'augmentation du SMIC, il faut qu'il y ait en parallèle des négociations dans les différentes branches professionnelles qui permettent de répondre à cette augmentation dans l'ensemble des coefficients des différents secteurs professionnels. Aujourd'hui, vous avez 47 branches professionnelles, donc des conventions collectives, où il y a encore des niveaux de coefficients qui sont sous le SMIC. C'est absolument pas acceptable.
1: Ça avait
0: acceptable.
1: Été un peu amélioré
0: ça
1: quand même ces
0: amélioré,
1: dernières années.
0: Sauf qu'il y a il faut véritablement que les employeurs prennent leurs responsabilités et répondent à cet enjeu de négocier, de se mettre autour de la table et de prendre à bras le corps ce sujet du pouvoir d'achat et des difficultés qu'ont un certain nombre de salariés à boucler les fins de mois.
1: Quand certains politiques parlent d'un SMIC à 1600 euros par mois, est-ce que pour vous c'est réaliste?
0: Oui, ça peut être. Enfin, la question, c'est pas
1: tellement.
0: Oui,
1: notamment,
0: oui,
1: qui
0: oui. Mais
1: ça.
0: La question n'est pas tellement le montant pour la CFDT.
1: Ah, quand même un peu.
0: Il faut pouvoir. Je termine mon explication. Il faut pouvoir effectivement vivre dignement du SMIC quand on est au salaire minimum. L'important, c'est de pas y rester scotché pendant des années comme aujourd'hui. C'est le cas. Le salaire minimum, c'est le salaire d'entrée dans la vie active on n'a pas de diplôme particulier, on n'a pas de qualification particulière. Ça ne peut pas être un salaire auquel on reste collé pendant 5-10 ans. Ça, c'est pas acceptable. Donc nous, on fait des propositions très concrètes pour dire le SMIC, c'est pas plus de 2 ans. Au-delà de 2 ans, un employeur qui continue de payer quelqu'un au SMIC, il ne doit plus bénéficier des exonérations de cotisations, par exemple.
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2: Et nous sommes toujours avec Marie-Lise Léon, secrétaire générale de la CFDT sur France Info en ce 1er mai. Parmi les préoccupations du cortège dans lequel vous allez défiler à partir de 14h à Paris, il y aura la question du pouvoir d'achat qui occupera une place importante, notamment dans ce contexte de hausse des prix des carburants liés au blocage du détroit d'Ormuz. La CGT réclame le blocage des prix des carburants, comme la France Insoumise. Quelle est votre position sur cette mesure?
0: Pour la CFDT, il y a des réponses à apporter de plusieurs natures à court terme.

0: Et je pense que le rôle du gouvernement, c'est de veiller à ce que les distributeurs n'augmentent pas de façon inconsidérée les prix, nous, ce qu'il fait actuellement. Et donc, je pense que c'est une bonne chose.
1: Sur la question
0: nous
1: du blocage.
0: Pas, nous, sur la, non, la question de la surveiller le fait qu'il n'y ait pas de l'augmentation des prix des carburants, ça, c'est le rôle du gouvernement. Et je pense qu'il faut qu'il continue de le faire. Aujourd'hui, la question, c'est qu'il faut pouvoir avoir véritablement des aides ciblées. C'est-à-dire qu'un blocage généralisé... Un blocage généralisé, ça bénéficie à tous, y compris à ceux qui n'en ont pas besoin. Mmh. On est face à des inégalités profondes en fonction de ses revenus. Lorsqu'on voit la hausse des prix des carburants, on est inégaux en fonction de ce qu'on gagne, mais aussi la façon dont on utilise son véhicule. Et donc, les aides ciblées pour la CFDT, c'est doit être en priorité pour les travailleurs qui utilisent leur véhicule pour aller travailler, les aides à domicile, les employés qui habitent loin de leur lieu de travail, pour lesquels il n'y a pas de mode de transport collectif.
1: C'est ce que fait, grosso modo,
0: c'est ce qu'ils font. Il faut pouvoir affiner au mieux et faire en sorte que
2: Pardonnez-moi, on va essayer d'être précis. Il y a cette sorte de chèque carburant, il y a ces aides sectorielles qui sont évoquées. Vu que ce que vous évoquez semble quand même coller un peu à ce que dit le gouvernement, qu'est-ce qui manque selon vous ?
0: C'est pas que ça colle, c'est que je pense qu'il faut trouver des bonnes solutions.
2: Non, mais qu'est-ce qui peut manquer ?
0: Je pense qu'il faut maintenant que les employeurs prennent aussi leur part de responsabilité.
2: En faisant quoi ?
0: En faisant des vrais négos salariales. Faire en sorte que on puisse intégrer dans ces négos salariales l'augmentation du prix de la vie et des dépenses contraintes, c'est travailler sur l'organisation du travail, revoir éventuellement les horaires, permettre la possibilité de venir en covoiturage, c'est travailler sur le télétravail par exemple. Donc il y a une multitude de possibilités et aujourd'hui je pense que l'État fait sa part. Les employeurs, aujourd'hui, doivent aussi prendre leurs responsabilités et ne pas attendre que ce soit uniquement le gouvernement qui agisse.
2: Bon, c'est dans ce contexte, en tout cas, que l'énergéticien Total Energy annonce un bénéfice en hausse de 50% à 5 milliards d'euros pour le premier trimestre. Est-ce que, à vos yeux, Total profite de la guerre ?
0: Je pense qu'on est dans un cadre assez exceptionnel. Nous sommes dans une situation exceptionnelle, des profits exceptionnels, et je pense que du coup, il doit y avoir des réponses exceptionnelles. La première des réponses qu'attend la CFDT dans le groupe, c'est un véritable partage de la valeur créée. Et aujourd'hui, ça n'est pas le cas. Il y a eu des discussions
2: c'est-à-dire
0: notamment salariales.
2: C'est-à-dire des primes pour les salariés déjà.
0: Des primes d'une part, et puis une juste reconnaissance du travail. Total Energy, c'est un immense groupe. Tous les salariés ne sont pas logés à la même enseigne. Et nous, notre rôle, c'est de faire en sorte que des filiales comme Hutchinson, des filiales comme Argedis, puissent aussi
2: être mieux reconnues. Marie-Lise Léon,
0: ensuite,
2: il y a beaucoup de salariés chez Total.
0: Ensuite, quand je parle de situation, mais c'est important. Bien sûr. Je suis syndicaliste. Mon boulot, c'est aussi de défendre les droits des travailleurs dans ce groupe, qui ne sont pas de même nature, et c'est un groupe où il y a de profondes inégalités de traitement en fonction de votre statut et de la filiale dans laquelle vous vous trouvez. Et ça, je trouve pas ça, c'est pas juste. Il faut pouvoir élargir le champ de cette négociation. Quand je dis qu'il y a une situation exceptionnelle, aujourd'hui, je pense que la question de la taxation exceptionnelle, elle doit aussi être posée. Elle doit aussi être posée. Quelle est la légitimité de ce type de profit dans un cadre géopolitique extrêmement complexe.
1: Mais comment on taxe ? Parce que, pardonnez-moi, en 2022, la question s'était posée à peu près dans les mêmes termes au début de la guerre en Ukraine. Une taxe avait été mise, sur la question du raffinage notamment, et elle avait rapporté beaucoup moins que prévu, seulement 69 millions d'euros, contre au début 3 à 6 milliards annoncés. Concrètement, est-ce qu'on a les outils pour aller taxer ces super profits de manière efficace quand on sait que c'est une multinationale qui fait du profit partout, qui paye ses impôts en grande partie à l'étranger ? Comment on fait ?
0: Eh bien, c'est au législateur de se creuser la tête et de trouver le bon levier pour pouvoir agir efficacement. Je suis d'accord sur le fait que aujourd'hui les outils ne sont pas adaptés, qu'il y a des possibilités de stratégie d'évitement qu'il faut pouvoir réguler et donc faire en sorte que et je pense que c'est important que le gouvernement et les responsables politiques soient fermes sur leur objectif de dire qu'aujourd'hui, il faut que Total Energy puisse redistribuer une partie avec les outils législatifs peut-être à inventer pour pouvoir faire en sorte que Total dit, ça soit effectif.
1: Quand on écoute Total, ils disent mais nous on fait déjà des efforts parce qu'on a ce prix de bloqué à 1,99€ à la pompe dans nos
0: Mais même avec un prix bloqué, on voit bien que les profits sont exceptionnels et démesurés au regard de ce qu'ils font habituellement. Donc je pense que je trouve ça très sain qu'on ait ce type de débat aujourd'hui et que les responsables politiques soient clairs sur les objectifs. Charge ensuite à eux de trouver les moyens pour pouvoir le mettre en œuvre.
2: Alors, également dans l'actualité, cette polémique qu'il y a pu avoir à gauche à propos du député François Ruffin, député de la Somme, ex-insoumis, possible futur candidat à l'élection présidentielle, qui a causé des remous, notamment du côté justement de ses anciens alliés et ses anciens amis de la France insoumise. Il a évoqué la question de l'immigration et pour lui, faire appel à une immigration du travail excessive peut être dangereux. C'était mardi sur France 2.
3: La France ne doit pas faire appel à des médecins algériens, tunisiens, roumains. Elle doit avoir ces médecins qu'elle forme et qui nourrit son système. Moi, je suis hostile à l'immigration pour le travail. Je veux pas que ce qu'on a fait hier sur l'industrie, sur les métallurgies, sur Renault, on le refasse aujourd'hui sur les services.
2: Est-ce que vous comprenez sur le fond, Marie-Lise Léon, ce que dit François Ruffin? Pour nos auditeurs qui ne vous voient pas, vous faites la moue.
0: Ouais, non. Je pense que c'est un débat extrêmement intéressant. Je suis pas complètement sûre que François Ruffin ait été clair sur ses intentions. En ce qui concerne la CFDT, on est convaincu que l'économie française ne tient pas sans immigration. Aujourd'hui, vous avez des secteurs entiers qui tiennent, l'hôtellerie, restauration, le bâtiment, les travaux publics. Nous avons besoin de ces personnes qui viennent pour diverses raisons, soit pour travailler, soit pour préserver leur propre vie, individuellement, familialement. Et donc, je pense que nous ne pouvons pas vivre dans un pays où les frontières sont totalement fermées.
1: Mais ce n'est pas ce économiquement que contexte, ni ce que propose François Ruffin, pardonnez-moi. Lui, ce qu'il dit, c'est que le patronat, quelque part, profite d'une certaine forme d'opportunité de tirer les salaires par le bas grâce aux étrangers qui viennent apporter la main d'œuvre et travailler en France.
0: Non, mais je partage l'idée que on doit avoir des filières de formation pour pouvoir faire en sorte que ceux qui sont aujourd'hui sur le territoire puissent se former et devenir médecin, cuisinier ou ouvrier des travaux publics. Les filières, elles doivent se renforcer en France et permettre de répondre aux besoins aujourd'hui économiques sur l'ensemble de ces secteurs. Mais néanmoins, je ne pense pas qu'aujourd'hui, et je ne sais pas si c'est ce qu'il a en tête, on puisse se dire qu'on peut faire fonctionner le pays sans cette population.
2: Mais pardonnez-moi, ça n'est pas vrai. Pour être très clair, ça n'est pas vrai que pour le patronat, ça peut être entre guillemets, pardonnez-moi le terme, mais une bonne affaire de faire venir des gens.
0: Je n'irai pas dans ce cynisme-là. Je n'irai pas dans
2: ce
0: cynisme.
2: Vous ne croyez pas que ce soit possible?
0: Qu'il y ait des employeurs qui profitent, qui travaillent, notamment qui font travailler des personnes sans papier, qui ne les accompagnent pas dans leurs démarches administratives, qui ne veulent pas les régulariser, etc. Ça existe. Mais je pense qu'aujourd'hui, et là, pour le coup, c'est un véritable enjeu pour les années à venir, au regard de notre démographie, il faut pouvoir dire de façon extrêmement claire, et les employeurs doivent pouvoir aussi le dire de façon extrêmement claire, nous avons besoin de cette main-d'œuvre immigrée.
2: Mais
0: et donc, il n'y a pas de fonctionnement de l'économie française sans avoir ces personnes qui travaillent.
1: Ce discours de François Ruffin, on est plus habitué à l'entendre, par exemple, dans les rangs du Rassemblement National. Il traduit quoi, selon vous? Est-ce que c'est une peur que la gauche laisse ce thème-là à l'extrême droite?
0: Non, je pense que c'est... faudra lui poser la question pourquoi il fait ce type de sortie et pourquoi ça agite autant. Moi, en tant que responsable syndical, ce qui m'intéresse, c'est de sortir de l'hypocrisie du fait que aujourd'hui il y a des formations politiques, notamment à l'extrême droite, qui considèrent que il suffirait de fermer les frontières pour pouvoir faire travailler tout le monde et diminuer le chômage. Ça n'est pas vrai, ça ne fonctionne pas comme ça. Et donc il faut pouvoir dire de façon extrêmement claire et limpide, nous avons besoin de la population et de cette main-d'œuvre immigrée. Il y a des secteurs entiers qui fonctionnent grâce à elle. Et donc, c'est respecter ces personnes dans leur dignité, dans leurs conditions de travail et leur permettre des conditions d'accueil dignes. C'est vraiment l'essentiel.
4: Merci beaucoup Marie-Lise Léon, secrétaire générale de la CFDT, d'avoir été avec nous ce matin sur France Info.
0: Merci
4: beaucoup
0: à vous.
4: Camille Vigogne-Lecoite. Le Nouvel Obs, restez sur France Info.
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1: Il est 4h, le flash, Lucie Loconi. La nouvelle offre de l'Iran pour relancer les négociations de paix avec les États-Unis ne satisfait pas le président américain. Donald Trump qui renouvelle même sa menace de pulvériser la République islamique en cas d'échec de la diplomatie. Alors que le détroit d'Ormuz, par lequel transite au moins 20% du pétrole mondial, reste bloqué. Et malgré un cessez-le-feu toujours en cours, 13 personnes ont été tuées dans le sud du Liban hier dans des frappes israéliennes. C'est le dernier bilan rapporté par le ministère libanais de la Santé. 21 personnes ont été blessées dans le village d'Abouche que l'armée israélienne qui combat le Hezbollah pro-iranien avait appelé à évacuer. Après sa visite de 4 jours aux États-Unis pour resserrer les liens entre Washington et Londres, le souverain britannique Charles III est aux Bermudes. Sa première visite dans un territoire ultramarin britannique en tant que roi. Aux États-Unis, une cour fédérale américaine vient de suspendre de façon provisoire l'acheminement par voie postale d'une pilule utilisée pour des interruptions volontaires de grossesse. Une nouvelle étape. En 2022, la Cour suprême des États-Unis a supprimé la protection constitutionnelle du droit à l'avortement.

0: qui se réjouissent, qui partagent des moments de joie. Et en particulier sur TikTok, vous avez plein de commentaires et de gens qui regrettent de ne pas y être parce que ça a l'air formidable. Mais sur des réseaux peut-être un peu plus boomers, en tout cas où il y a moins de rêveurs, globalement, les questions que les gens se posent, pas tant la question de la loi, en disant, bon, comme ça a été dit, ce sont que des actes qui sont interdits, donc pourquoi pas. La question qui se posait, c'est plus spécifiquement sur la free party d'aujourd'hui, en disant comment est-ce que, alors que c'est interdit d'aller sur un terrain militaire, les militaires trient et font rentrer, et il y a une espèce de régulation. Donc c'était plus ça, les débats, en disant ça semble totalement lunaire de se dire que c'est interdit, et en même temps, bien visiblement, il y a des services d'ordre qui sont là, et des militaires qui régulent l'entrée.
1: Alors c'est un ancien terrain militaire, Ahmed, vous l'y ajoutez?
2: Oui, non, mais je trouve ça, effectivement, c'est ça qui est le plus étonnant, c'est qu'on a un préfet qui dit, mais regardez, c'est un terrain extrêmement dangereux, il y a des risques d'explosion, d'ailleurs on a mobilisé des gendarmes pour contrôler, pour sécuriser, on n'ose pas aller dire aux personnes de partir, mais comment un terrain militaire dans lequel il peut y avoir des explosions n'est pas, entouré, bâché, avec une interdiction claire d'entrée, enfin c'est quand même très étonnant que ça intervienne à posteriori. C'est a posteriori qu'on dit « Ah mais c'est un terrain militaire, faites attention !»
3: En fait, c'est un terrain qui est très très étendu, qui peut servir ponctuellement pour des exercices militaires. Il y a des panneaux d'interdiction, mais en fait il n'est pas entouré de clôtures. Et il est simplement sanctuarisé au moment où il y a des exercices. Mais sinon les routes qui traversent ce terrain sont en fait ouvertes, notamment pour la population locale. C'est ce qui peut expliquer le fait que tous ces rêveurs, ces toughers aient pu arriver.
1: Et d'ailleurs, même le maire de la commune de Cormus a été la première surprise par l'arrivée. Elle disait, on l'a entendu sur France Info, que les gendarmes aussi étaient surpris par l'arrivée des fêtards. Benjamin Louis, il faut, votre avis, durcir sur cette question des rêves parties illégales, encore une fois.
4: En tout cas, pour le gouvernement, il faut. Et la loi qui est dégainée, elle est massive. Elle a vraiment comme objectif de dissuader et de faire passer l'envie même d'y réfléchir et de prévoir ce genre de free party, de rêve party, de technival. Après, est-ce qu'elle va être efficace? Ça, c'est vraiment une autre question, parce qu'on sait très bien que, surtout dans ces milieux-là, et quand on connaît l'essence même de ce qu'est une free party, ça s'appelle comme ça, justement parce que ça s'affranchit aussi des règles classiques de déclaration à l'avance, c'est qu'on investit un lieu de manière un peu anarchique. Voilà, donc est-ce que ça va fonctionner, une telle répression? Ça peut avoir l'effet inverse. Alors, en tout cas, le coup de com' de la part des organisateurs, il est réussi. Après, est-ce qu'ils sont en sécurité? Ça, c'est quand même une autre question qui est effectivement très préoccupante. Et là, en l'occurrence, on peut vraiment y voir un peu d'immaturité et un peu d'irresponsabilité. Est-ce que l'initiative du gouvernement va être efficace? Ça, c'est franchement une autre question.
1: Alors, Audrey Tison, oui.
3: D'ailleurs, il y a eu des débats au Parlement là-dessus, parce que c'était une proposition de loi portée par Horizon, donc des membres du groupe central, mais quasiment l'intégralité de la gauche s'y est opposée. Hein, le premier vote s'est joué, était assez serré. Pourquoi? Parce que la gauche dit que ce sont des propositions liberticides. L'un des problèmes, c'est que c'est censé s'attaquer à tous les participants et faire quelque part de tous les participants des co-organisateurs, donc passibles de 6 mois de prison.
1: Ça, pour les organisateurs, 6 mois de prison, 30 000 euros d'amende, on est à 1 500 aujourd'hui. Et effectivement, dans la loi, il y a l'idée d'une contravention, entre guillemets, pour tous ceux qui participent à cette
3: fête. Oui,
1: tous
3: ceux qui font circuler des visuels, ceux qui ont amené du matériel seraient presque sanctionnés de la même manière, et ça c'est vraiment liberticide. Notamment le Parti Socialiste a argumenté là-dessus, la France Insoumise, avec une tribune de Louis Boyard, vous savez, ce député assez jeune qui se fait souvent le défenseur justement de la jeunesse, qui estime que tout simplement on veut pourrir la vie des jeunes et empêcher ces fêtes gratuites pour faire appliquer tout simplement les lois du marché, c'est ce qu'il avait dit à la
1: tribune
3: hier.
1: Cette proposition est passée à l'Assemblée nationale, elle doit être examinée du côté du Sénat.
3: Pour l'instant, elle n'est pas à l'ordre du jour du Sénat, à ma connaissance.
1: Oui. Alors, et celle qui porte ce texte, la députée Horizon, demande à Sébastien Lecornu d'accélérer les choses. On peut penser que du côté du Sénat, ça sera plus facile, entre guillemets, pour faire passer la loi, Audrey?
3: Oui, on sait que le Sénat penche clairement à droite et va sans doute aller dans ce sens de réprimer davantage ces événements qui sont en fait illégaux et très mal encadrés aujourd'hui.
4: Et dans la base électorale, justement, de

0: de la droite et du centre, ces initiatives et ces fêtes-là, elles sont a priori pas très populaires, parce que là, on est sur un terrain militaire, parce qu'il y avait vraiment une volonté d'aller défier l'autorité, d'envoyer un message. Mais en temps normal, c'est souvent sur des terrains agricoles. Et ça se passe très mal avec les populations locales, ça se passe très mal avec les agriculteurs, ça finit souvent en lancer de purin sur les participants au Free Party. Donc, je suis pas persuadé qu'il y ait une grande adhésion d'une majorité des électeurs français envers les organisateurs de Free Party. Donc il y a quand même sans doute une volonté là de montrer, d'envoyer un signal, regardez, on fait quelque chose, alors qu'on sait très bien que ça va être compliqué de les empêcher totalement.
1: Alors on parlait du droit du travail, et bien le travail a été au cœur de ce 1er mai 2026, au cœur des débats, et bien la controverse avec l'ouverture de certains commerces, enfin l'ouverture pour certains commerces avec leurs salariés, on pense aux fleuristes et on pense aux boulangers. Bonsoir Paul-Henri Anton-Mattei.
2: Bonsoir monsieur.
1: Professeur de droit du travail à la faculté de droit et de sciences politiques de Montpellier. D'abord, est-ce que on parle beaucoup de flou aujourd'hui autour de cette possibilité de travailler avec des salariés pour le 1er mai? Est-ce que vous pouvez nous rappeler ce que dit la loi actuelle?
2: Tout à fait, vous parlez de flou. Effectivement, il y a un flou depuis plusieurs années, puisque le Code du travail nous dit que dans les établissements et services qui, je cite, en raison de la nature de leur activité, ne peuvent interrompre le travail, les salariés occupés le 1er mai ont droit, en plus du salaire, à une indemnité égale au montant de ce salaire. Donc le critère, c'est un critère d'impossibilité d'interrompre une activité. C'est tout ce que dit la loi. Alors quand vous regardez le site du ministère du Travail, vous avez deux exemples. Le premier, c'est les activités qui répondent à une mission de service public, hôpitaux, transports publics. Et puis, et c'est là où se loge le débat, les activités indispensables à la continuité de la vie sociale en concourant à la satisfaction de besoins essentiels du public. Exemple, hôtel. Et vous avez donc justement le débat, c'est quoi une activité indispensable à la continuité de la vie sociale?
1: Oui.
2: Dans le courrier du Premier ministre, daté du 28 avril, qui justifie le texte qui va être maintenant débattu concernant uniquement les boulangers-pâtissiers et les fleuristes, il cite précisément ça en disant « activité des boulangers-pâtissiers artisanaux, indispensable à la continuité de la vie sociale. » Et pour les fleuristes, activité traditionnellement associée au 1er mai. Donc, il faut sortir une fois pour toutes de l'ambiguïté de ce texte, car finalement, on dit généralement « vous ne pouvez pas travailler ou faire travailler plutôt vos salariés le 1er mai. » Exact, puisque le principe, c'est le 1er mai est légalement férié et chômé. Et personne, évidemment, ne veut remettre en cause en raison de ce que représente le 1er mai dans notre histoire, mais aussi dans l'histoire internationale du travail. Il faut dire les choses comme elles sont. Et donc, là, le Premier ministre ouvre un débat qui ne s'arrêtera pas aux boulangers, pâtissiers et fleuristes. Du reste, il ne nous a pas échappé que d'autres artisans, là les bouchers, là les poissonniers, disent « mais nous aussi, on peut participer ». À la vie sociale et à l'utilité de la vie sociale.
1: On va y revenir justement dans un instant. Il y avait beaucoup de commerces ouverts d'ailleurs aujourd'hui pour ce 1er mai. Audrey, on a vu des clients un petit peu particuliers dans les boulangeries aujourd'hui.
3: C'était le multiplex des boulangeries pour nous au service politique de France Info, puisqu'on avait d'un côté Gabriel Attal qui s'est rendu dans une boulangerie à Vanves, près de Paris, c'est sa circonscription. Sébastien Lecornu, le Premier ministre, qui est allé sur les terres de Laurent Wauquiez, avec Laurent Wauquiez en Haute-Loire aussi, dans une boulangerie pour aller acheter leur pain ensemble. Et puis Bruno Retailleau qui était du côté de Cholet dans des Halles et qui a parlé également avec une boulangère. Donc beaucoup de monde pour venir illustrer ce travail le 1er mai.
1: Et je vous propose justement d'écouter Gabriel Attal, l'ancien Premier ministre avant dans cette boulangerie.
4: Moi, je me suis battu pour qu'ils puissent ouvrir aujourd'hui. Bon, ils ont la possibilité d'ouvrir. J'espère qu'il n'y aura pas de verbalisation et de sanctions parce que la loi n'a pas changé comme notre texte a été retiré. Le gouvernement a dit qu'il faisait le pari de l'intelligence collective. Franchement, ce serait un scandale s'il y avait des verbalisations qui étaient mises par des inspecteurs du travail aujourd'hui sur des boulangers et des fleuristes.
1: Alors Audrey, vous étiez aux côtés de l'ancien Premier ministre qui se défend d'une opération de com.
3: Oui, en fait, il explique qu'il est dans une logique. C'est vrai qu'il a beaucoup communiqué sur le travail le 1er mai depuis un ou deux mois. C'est lui qui avait poussé pour ce qu'une proposition de loi soit mise à l'agenda de l'Assemblée nationale. Je vous rappelle que c'est un texte de loi, celui qui veut encadrer et libéraliser un petit peu plus l'ouverture des commerces le 1er mai, qui avait commencé sa vie au Sénat, qui devait arriver à l'Assemblée. Le groupe de Gabriel Attal voulait le porter. Et en fait, ils se sont rendus compte que le texte était un petit peu plus compliqué que prévu. Pourquoi ? Parce que les sénateurs avaient décidé d'ouvrir la possibilité à pléthore de commerces d'ouvrir, et notamment aux bouchers, notamment à des boulangeries dites industrielles, pas du tout seulement les artisans. Qu'a fait le groupe de Gabriel Attal quand le texte est arrivé ? Il l'a rejeté d'office. Aucun débat. C'est une petite manœuvre parlementaire pour accélérer le processus, envoyer ça dans une réunion qu'on appelle la CMP, et essayer d'accélérer le calendrier et que ce soit bien adopté avant ce 1er mai, parce que c'est vraiment ce que voulait Gabriel Attal, pouvoir incarner ce côté « on laisse la liberté de travailler aux boulangers et aux fleuristes ». Eh ben, tout ça, ça a fait flop, parce que le gouvernement a signé la fin de la récré, a dit « moi, je reprends les choses en main, c'est le bazar ». À essayer d'établir des règles tant bien que mal pour ce 1er mai. On a entendu que c'était un petit peu compliqué puisqu'il y a quand même eu des verbalisations de certains commerces aujourd'hui.
1: On va y revenir, oui.
3: Et le gouvernement prévoit un projet de loi pour l'année prochaine. Et c'est toute la question juridique. Est-ce que le projet de loi qui vient tout juste d'être présenté, avec quelques applications juridiques dès cette année ? Bon, d'après moi, non. Ce n'était pas du tout borné juridiquement.
1: Benjamin, cette visite de Gabriel Attal, celle de Sébastien Lecornu, alors, il a le droit d'acheter du pain quand même le matin, mais enfin, on imagine
5: oui,
1: que c'est
5: marrant,
1: pas totalement, voilà, c'est pas totalement anodin.
3: Oui, alors je peux vous dire qu'on avait bien sûr reçu des messages la veille nous indiquant que Gabriel Attal allait rencontrer une boulangère dans sa circonscription.
5: Ça me surprend énormément.
1: Ça veut dire clairement que du côté de Matignon comme du côté de Gabriel Attal, on soutient les commerçants. Le message est assez clair.
0: Oui, on soutient les commerçants. Ça veut aussi dire du côté de Gabriel Attal qu'on est en pré-campagne présidentielle. Hein, c'est quand même un peu un mystère pour personne. Et qu'il va y avoir deux camps. Et d'ailleurs, aujourd'hui, tout le monde était à sa place. Le camp plutôt centre-droit, donc Gabriel Attal, le Cornu, était aux côtés des commerçants qui veulent bosser, et puis LFI et la gauche étaient dans le cortège du 1er mai. Chacun était à sa place, et on voit très bien quels seront les camps qui vont s'opposer à la présidentielle de 2027.
1: Audrey, il y a cette visite du Premier ministre, effectivement, dans cette boulangerie, où il fait ses petites courses, où il achète ses pains au chocolat, ou ses chocolatines, si vous êtes dans le Sud. Je ne veux vexer personne. Et puis, il y a aussi ce petit coup de fil à un boulanger de l'Isère, qui n'est pas passé inaperçu.
3: Ça, c'est quand même assez étonnant. Un boulanger de l'Isère qui s'est fait contrôlé ce matin par des inspecteurs du travail qui lui ont dit « vous n'êtes pas dans les règles, vous avez des salariés qui sont là, ça n'est pas dans les clous, je vais faire un rapport, vous risquez une amende ». Ce boulanger, eh bien, quelques heures plus tard, il reçoit le coup de fil du Premier ministre lui-même. Apparemment, c'est Laurent Wauquiez qui avait fait un petit peu l'intermédiaire. Donc, le Premier ministre l'appelle et tente de le rassurer, en quelque sorte, hein, en lui disant que, d'après lui, les choses sont bornées, qu'il n'y a pas de raison, a priori, que la sanction aille au bout, puisque, enfin, si tant est qu'il a bien respecté le fait que les salariés sont volontaires. Et que les salariés sont payés double, avec en plus une journée de récupération derrière. Ça, c'est le discours que lui fait passer le Premier ministre. Alors le boulanger, lui, il a compris que c'est bon, il n'aurait pas d'amende, il estime que c'est bon, il est sauvé. Sauf que dans les faits, on va voir ce que ça donne avec l'inspection du travail, puisque on sait que voilà, il y avait des règles qui étaient à appliquer quand même.
1: Justement, Paul-Henri Anton-Mattei, je rappelle que vous êtes professeur de droit du travail. Est-ce qu'on a un petit peu un abus de pouvoir du côté de Matignon ?
2: Oh, c'est pas un abus de pouvoir. C'est en réalité essayer d'expliquer que la version qui va être soumise au Parlement, si on la respecte de fait aujourd'hui, ça pose pas de difficultés. Mais en réalité, les personnes qui ont été verbalisées, comme je disais tout à l'heure, peuvent parfaitement plaider, si jamais elles veulent contester le procès verbal, elles peuvent parfaitement plaider qu'elles s'inscrivent dans la deuxième dérogation aujourd'hui qui est généralement admise, c'est-à-dire la continuité de la vie sociale. Mais dans le projet du gouvernement, il y a des garanties qui n'existent pas aujourd'hui dans le Code du travail, puisque on vise bien les boulangers-pâtissiers, mais ils n'auront accès, si le texte est voté en l'état bien sûr, ils n'auront accès à la possibilité d'occuper des salariés le 1er mai que si un accord de branche le prévoit.
1: Oui.
2: Et ensuite, bien sûr, lorsque les salariés seront volontaires. Et l'accord de branche doit définir les conditions d'occupation, notamment les modalités de recueil de l'accord écrit du volontaire, et également les modalités du changement d'avis du salarié. Si vous n'avez pas d'accord de branche, vous n'avez pas la possibilité, vous n'aurez pas la possibilité de faire travailler le 1er mai. Or, aujourd'hui, en l'état de la réglementation que j'ai rappelée tout à l'heure, en revanche, un employeur qui rentre dans le champ de la dérogation, je prends par exemple les transports publics, ben, impose aux salariés de travailler le 1er mai. Donc, il y a quand même dans la proposition, enfin le projet de loi, pardon, des garanties supplémentaires. La question qui va se poser, alors, pourquoi on ne généralise pas ces garanties à tous les cas de dérogation, même ceux existants aujourd'hui?
1: On va voir que du côté des syndicats, on met déjà effectivement certaines lignes et des lignes rouges à ne pas franchir. Du côté, Véronique, des réseaux sociaux, ça réagit justement sur ce 1er mai, oui. ces boulangers qui travaillent, ces fleuristes également avec leurs salariés ou ceux qui manifestent.
5: Alors c'est évidemment un sujet qui était plus discuté, d'abord parce qu'il touche plus de monde que celui dont on parlait tout à l'heure. Vous avez trois catégories de messages, beaucoup de messages qui sont des vidéos, témoignages sur ce qui s'est passé aujourd'hui, ce qui fonctionnait, ce qui fonctionnait pas, enfin ce qui était ouvert, pas ouvert, en particulier beaucoup de vidéos sur Instagram, par exemple une vidéo qui a enregistré beaucoup de scores sur montrant que les métros, les tramways et les bus TCL de Lyon ne fonctionne pas le 1er mai tous les ans, et donc on voit tout à l'arrêt, et avec les gens qui s'en réjouissent, en disant c'est très bien, c'est une tradition et c'est formidable. Beaucoup aussi de gens qui montrent que c'est ouvert, et de salariés qui disent qu'ils sont très contents de travailler. Ça, c'était la première catégorie qui n'était pas trop politique. Et puis après, le reste n'était que politique. Alors autant vous dire que les visites de petits pas d'achat devant des caméras ont plutôt fait sourire. En gros, ce que les Français ont retenu, en tout cas dans les messages, on avait un premier message qui était le gouvernement envoie des messages qui sont contradictoires entre ce qu'ils disent et ce qu'ils font. Il y avait presque un appel à une forme de désobéissance, et en tout cas c'est comme ça que les gens le prenaient, en disant c'est grave, avec entre autres le message de M. Lisnard qui a été beaucoup repris, disant un jour chômé pour les inspecteurs du travail, ça serait bien aussi. Enfin, on voit bien qu'on était dans un champ extrêmement politique. Et puis après, il y a la troisième catégorie, votre expert a commencer à le dire un peu, mais il y avait énormément de messages, en particulier sur YouTube, de gens qui essaient de comprendre l'histoire du 1er mai. Alors, c'est parti beaucoup des syndicats, du discours de Jean-Luc Mélenchon, mais derrière, en disant, mais est-ce qu'on est les seuls, est-ce qu'on a une exception, c'est quoi, pourquoi est-ce qu'il y a ce 1er mai, pourquoi c'est chômé, est-ce que c'est la fête du travail ou la fête des travailleurs, expliquant que tout ça date de 1889, dans ce que j'ai entendu, qui rappelle une histoire de commémoration des grévistes de Chicago qui avaient été tués par la police. Mais on voit bien que ça devenait une source d'intérêt, et c'était surtout les plus jeunes qui ont beaucoup partagé ces vidéos d'explications un peu historiques, et montrant qu'en fait il n'y a pas qu'en France, il n'y a que en France qu'on le fait ainsi, mais il n'y a pas qu'en France, puisqu'il y a 163 pays qui chauffent le 1er mai.
0: Alors c'est très compliqué. Question
1: j'aurais pas dû poser.
0: Non, bien sûr. Non, mais c'est intéressant parce qu'il y a une autre dimension. Je vais vous en parler. Mais d'abord sur la question même du 1er mai, il n'y a que 8 cantons. Le 1er mai est appliqué de manière fédérale, de manière cantonale justement, pas fédérale. Ouais. 8 cantons sur 26 ont imposé le 1er mai comme jour chômé et obligatoirement payé. Après, ensuite, ça se joue aussi dans les conventions collectives. Donc, par exemple, à Genève, vous avez certaines branches qui ne vont pas travailler le 1er mai parce qu'elles ont cet acquis social dans leur convention collective, et d'autres branches qui vont travailler. Donc, les administrations aujourd'hui à Genève étaient fermées, mais par contre, une grande partie des entreprises travaillaient comme n'importe quel autre jour, les transports publics fonctionnaient. Ça, c'est une chose. Mais ce qui est intéressant, c'est de faire la comparaison entre la France et la Suisse sur le débat politique en ce moment. Parce que vous avez donc cet univers parallèle francophone qu'on appelle la Suisse, qui travaille plus que la France en termes d'heures par semaine, qui est en train de débattre depuis le mois de mars de rendre justement fédéral le 1er mai. C'est une initiative qui a été apportée au Parlement, une motion qui a été déposée au Parlement par une parlementaire des Verts, qui demande que le 1er mai devienne un jour férié respecté au niveau donc fédéral, au niveau national, on dirait en France. Et de l'autre côté, vous retournez du côté de la France, un pays qui travaille moins par semaine, et qui est en train d'essayer d'enlever un jour férié. Donc vraiment, on est dans deux réalités totalement parallèles, les mondes à l'envers.
1: Ahmed, vous êtes surpris finalement par tous ces débats autour du 1er mai. Alors ça date pas d'aujourd'hui, parce qu'effectivement on a commencé à déroger à la règle, j'allais dire depuis 1986, mais ça revient régulièrement sur le tapis.
6: Oui, et d'autant plus que c'est le dernier 1er mai avant les élections présidentielles. Donc se cristallisent les débats sur des questions de société centrale, le travail, sa signification, la régulation de ce travail dans un moment de crise où les plus défavorisés n'arrivent pas à joindre les deux bouts, où le prix des carburants touche de plein fouet la classe moyenne. Donc ce débat sur le 1er mai prend une acuité particulière parce que nous sommes à un temps particulier.
1: Alors la CFDT n'est pas contre certains aménagements, mais le 1er mai, c'est sacré. Écoutez Marie-Lise Léon, la secrétaire générale de la CFDT.
7: Aujourd'hui, c'est clair et net pour la CFDT. Il y a deux secteurs qui peuvent être concernés. La boulangerie, d'une part, les fleuristes, d'autre part. Pour la CFDT, c'est hors de question d'ouvrir à d'autres secteurs d'activité l'ouverture le 1er mai. Les bouchers vont pas me faire croire qu'à un moment, toute leur activité va se jouer sur une journée, qui est le 1er mai. Il y a un moment, il faut savoir aussi dans quelle société on veut vivre. C'est clair et net. Pour la CFDT, le 1er mai ne sera jamais un jour travaillé comme les autres. Nous voulons le préserver comme un jour férié, chômé.
1: Paul-Henri Anton-Mattei, c'est un totem le 1er mai pour les syndicats.
2: C'est un totem pour les syndicats, mais ils savent très bien qu'il y a des dérogations. Vous avez entendu Marie-Lise Léon accepter ces dérogations. Si j'étais Premier ministre, je vais vous dire, je le ferai, puisqu'on a encore un peu le temps avant le 1er mai prochain. Je renverrai, ce qui est tout reste naturel dans le cadre de notre organisation juridique, la question de la détermination des dérogations à la négociation collective nationale interprofessionnelle. Et si jamais je n'ai pas un accord sur ces questions-là, évidemment, à ce moment-là, je renvoie au Parlement le soin de définir le champ de la dérogation et bien sûr les modalités comme celles qui sont dans le projet actuellement, c'est-à-dire je renvoie des branches d'activité et il faut bien sûr l'accord du salarié. Je crois que si on dépassionne un peu le débat, on peut y arriver et on peut sécuriser sans remettre en cause, parce que je crois que personne ne veut remettre en cause le 1er mai et ce qu'il représente dans l'histoire. Et j'ai noté tout à l'heure avec une de vos intervenantes l'intérêt de la jeunesse, et je le constate moi-même lorsque j'enseigne ces questions-là à l'université, l'intérêt de l'histoire du 1er mai, parce que c'est une histoire importante. Et donc, je crois qu'il faut dépassionner et sortir par le haut. Et c'est la responsabilité des partenaires sociaux. On a le temps. Voilà, on a le temps d'ici l'année prochaine. Alors, je sais bien qu'il y a une campagne électorale et qu'après,
1: ça va aller vite quand
2: l'agenda
1: même, hein.
2: Parlementaire est un peu compliqué. Ça, nous le savons. Mais il serait dommage que les négociateurs au niveau national interpro n'aient pas leur mot à dire, surtout qu'on les a tous entendus cette semaine, aussi bien côté patronal que côté syndical. Donc, pourquoi pas se mettre autour de la table? Surtout que vous savez qu'on a promu dans notre réglementation depuis plusieurs années le dialogue social et c'est une excellente chose.
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1: Il est 4h30, le flash, Lucie Loconi. Le nouveau coup de pression du président américain Donald Trump veut relever les droits de douane sur les véhicules importés aux États-Unis depuis l'Union européenne à 25%. Ce, dès la semaine prochaine, le président des États-Unis reproche à l'Union européenne de ne pas respecter l'accord commercial conclu l'été dernier. Cet accord limite les droits de douane sur les voitures européennes à 15% plutôt que 25%. En échange, l'Europe doit supprimer des taxes sur les produits américains entrant sur son sol. Le président américain n'est pas satisfait de la nouvelle offre iranienne. Elle devait relancer les négociations de paix avec les États-Unis. La première session de pourparlers directs à Islamabad début avril s'étant soldée par un échec. Le Liban, encore frappé malgré le cessez-le-feu, 12 morts dont un enfant hier dans le sud du pays après des frappes israéliennes. Plusieurs villes ont été touchées avec d'importantes destructions. Israël déclare agir pour protéger le nord de l'État hébreu face au Hezbollah, un mouvement armé pro-iranien basé au Liban. 158 000 manifestants partout en France hier lors des défilés du 1er mai, plus de 300 000 selon la CGT, une participation similaire à celle de l'année dernière. La numéro 1 de la CGT, Sophie Binet, a appelé le Premier ministre à augmenter les rémunérations dans une lettre à Sébastien Lecornu. Elle réclame une hausse du SMIC de 5% et une indexation des salaires sur les prix. Un tragique accident de la route s'est produit hier dans le nord de l'Ardèche, entre Vernosque-les-Annonay et Sarah. Un véhicule avec à son bord 5 jeunes âgés de 17 à 19 ans a fait une sortie de route. La voiture s'est écrasée 25 mètres en contrebas de cette route sinueuse. Elle s'est ensuite embrasée. Les secours n'ont rien pu faire. Une cellule médico-psychologique a été activée. Ils naviguaient sur un étang lorsque le mât de leur voilier a arraché une ligne électrique. Deux hommes sont morts électrocutés sur un bateau hier à Saint-Gilda-des-Bois, au nord de la Loire-Atlantique. Les pompiers se sont rendus sur place. Malgré leur intervention, les victimes n'ont pas pu être réanimées. Les pompiers néerlandais combattaient hier encore plusieurs feux de végétation aux Pays-Bas. La France et l'Allemagne ont envoyé des équipes pour leur prêter main forte. Certains incendies se sont déclarés dans des zones d'entraînement militaire. Les rugbymen de Leinster reçoivent Toulon cet après-midi. Première demi-finale de Champions Cup. Le coup d'envoi, c'est à partir de 16h. En football, c'est le début de la 32e journée de Ligue 1. Nantes reçoit Marseille à 15h. À 17h, le PSG recevra Lorient. Enfin, les Niçois affrontent Lens à 21h à domicile. À 3 mois des championnats d'Europe de natation, le champion olympique Léon Marchand a remporté le 400 mètres 4 nages du Fort Lauderdale Open de natation en Floride.
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3: Les informés, seconde partie avec toujours dans le studio de France Info, Véronique Raïssoul, présidente de Backbone Consulting, Benjamin Louis, journaliste suisse correspondant pour la RTS, Ahmed El-Kaï, rédacteur en chef du service Monde de Marianne, et Audrey Tison, journaliste au service politique de France Info. On a entendu justement ces chiffres concernant les manifestations, 300 000 selon la CGT. Audrey, généralement on divise par deux et on a le chiffre du ministère de l'Intérieur, et c'est à peu près ça puisqu'on est à 158 000. Est-ce que c'est un gros 1er mai ?
4: Ce sont des chiffres vraiment très proches de ceux de l'année dernière. Hein. Ouais. Je suis allée rechercher quasiment identiques, que ce soit côté CGT ou côté ministère de l'Intérieur. En revanche, il y a eu un rebond depuis l'année dernière, parce que il y a deux ans, il y avait eu une plus faible mobilisation. Et ce qu'il y a à noter aussi, c'est que le ministère de l'Intérieur souligne le calme dans la très grande majorité des manifestations aujourd'hui. Une quinzaine de personnes interpellées en France, 7 à Paris. On va dire que c'est un 1er mai qui s'est déroulé relativement dans le calme dans les rues françaises.
3: Paul-Henri Anton-Mattei, justement, sur ces chiffres, c'est un millésime correct, si je puis dire ?
5: Oui, c'est ce qui vient d'être dit, c'est un millésime correct. Peut-être qu'on aurait pu s'attendre à un peu plus en raison de cette cacophonie et de cet épisode rocambolesque du 1er mai 2026. Mais bon, voilà. Ce qui importe maintenant, c'est l'examen, donc, puisque le projet de loi va être débattu, et l'implication des uns et des autres, comme je le disais tout à l'heure.
3: Justement, sur l'implication, pardonnez-moi, des uns et des autres, on a vu la CGT et la CFDT manifester ensemble, ça n'arrive pas si souvent que cela.
5: Non, ça n'arrive pas si souvent que ça, mais c'est un thème fédérateur, le 1er mai, comme vous l'avez les uns et les autres dit. Donc ça ne m'étonne pas, dès lors qu'ils ont le sentiment qu'un détricotage est peut-être en cours, mais ce n'est pas vraiment un détricotage. Et je l'ai dit tout à l'heure, c'est plutôt une précision sur le critère qui permet la dérogation. Voilà. Moi, je les invite vraiment, les organisations syndicales représentatives au niveau national Interpro, de s'emparer du sujet et avec les organisations patronales, de se mettre autour de la table. C'est un signe de responsabilité en même temps de la liberté conventionnelle dont ils disposent dans notre pays. Je crois que même si cette négociation n'aboutit pas, ils auront fait la démarche d'essayer de discuter entre eux. Voilà.
3: Est-ce qu'on sera d'ailleurs, cette question du travail, je pose cette question à vous Benjamin, mais aussi à Ahmed, est-ce que vous pensez que cette question de l'organisation du temps de travail sera une question clé de la présidentielle qui approche, qui est dans moins de 12 mois?
6: Bien sûr, et Jean-Luc Mélenchon, bon alors il n'est pas encore officiellement candidat, on verra dimanche soir.
4: Ça devrait pas tarder.
6: On en sera, et il n'y a pas beaucoup de mystère là aussi.
3: Il est dans les starting blocks quand même.
6: Effectivement, il l'a dit dans son discours, ils vont vous faire travailler jusqu'à 67 ans. C'est déjà un thème. Ça l'est depuis le débat sur l'allongement de la durée du temps de travail, en tout cas de l'âge de la retraite. Donc oui, la réponse est oui.
7: Oui, la question va évidemment être centrale lors de cette campagne présidentielle. Et quand on écoute les discours aussi bien de Mélenchon que du Rassemblement national de Bardella ou de Marine Le Pen, on voit que cette question de la durée du travail, des retraites, de la question aussi de la taxation des profits. Jean-Luc Mélenchon a abordé la question de Total.
3: Oui,
7: et donc ça devient le thème majeur parce que les Français sont dans une situation extrêmement difficile. Et, pardon ?
8: Allez-y,
7: je vous en prie.
8: Non, c'est que c'est un thème politique, oui, porté par les politiques. Mais les Français, quand on regarde ceux qui ne sont pas politiques ou qui n'affichent pas une proximité partisane plus que ça, en tout cas qui ne militent pas, c'est pas un sujet prioritaire.
7: Ils ne sont pas concernés
8: eux.
7: Par les salaires. Aujourd'hui, par exemple, la question des salaires est centrale dans les discours.
8: Non, mais ils sont très concernés par l'emploi. Il y a quelque chose qui monte de plus en plus, c'est l'inquiétude sur le chômage. Bien sûr qu'ils veulent un bon salaire, bien sûr, voilà, mais ils sont plus préoccupés par des sujet extrêmement concret du quotidien. La durée de travail leur semble est un sujet qui va jouer, mais c'est pas un sujet central.
7: La durée du travail, on parlait de à quel moment ils prennent leur retraite aussi.
8: À quel moment ils prennent une retraite,
7: et, ça, c'est et la question de leur salaire et de leur pouvoir d'achat est centrale aujourd'hui.
8: Oui, mais en fait, ils se posent des questions sur le logement, ils sont inquiets sur le fait de ne pas avoir d'emploi. C'est quelque chose qu'il n'y avait pas depuis quelques années, et c'est en train de ressortir. C'est-à-dire qu'on sent bien qu'il y a une inquiétude globalement par rapport à l'économie mondiale, et donc en fait bien sûr qu'ils veulent il y a un sujet sur le temps de travail, mais leur sujet est d'abord d'avoir un emploi et d'être bien payé. Oui. Donc pas certain, évidemment dans les discours politiques là on entend bien que c'est une position de la droite et de la gauche, mais les gens qui globalement...
3: Si on reparle des retraites, parce qu'on va parler des retraites forcément,
8: on va en reparler,
3: là,
8: bien
3: ça,
8: sûr.
3: Va, ça va toucher quand même pas
8: là,
3: que les personnes
8: le
3: qui s'intéressent à la politique.
8: C'est juste pour dire que ça n'est pas une préoccupation, c'est une préoccupation, mais ce n'est pas une inquiétude.
7: Vous parlez du temps de travail, la journée de travail.
8: Oui, la journée de travail qui était
7: un débat là. Une vision un peu plus globale sur la durée de la carrière, sur la pénibilité, sur toutes ces...
3: Le positionnement des uns et des autres, justement, sur cette question de la réorganisation du temps de travail, Audrey, du côté des partis politiques.
4: On a surtout le bloc central et de droite qui est très très présent sur ce sujet. Je vous ai parlé de Gabriel Attal qui a fait monter vraiment beaucoup le sujet du 1er mai ces derniers mois. On a Bruno Retailleau aussi qui se saisit de la question aujourd'hui.
3: Vive le travail, l'a-t-il déclaré, je crois, à Cholet.
4: Voilà, et il a aussi indiqué que la priorité de travail, il allait l'appliquer à toutes ses politiques publiques, puisque vous savez qu'il commence, lui, ça y est, à développer son programme présidentiel. Notamment, il veut réserver certaines aides pour les étrangers à ceux qui travaillent. Ça vous étonnera pas de la part de Bruno Retailleau. Et puis Marine Le Pen, on l'a entendu aussi parler travail. Hein. Il a beaucoup été question d'économie dans les discours de Marine Le Pen et de Jordan Bardella aujourd'hui.
3: Pardonnez-moi Audrey, mais on n'a pas toujours la même information du côté de Jordan Bardella et de Marine Le Pen quand on parle économie, quand on parle
4: ils ont
3: travail.
4: Essayé un petit peu d'accorder leur violon aujourd'hui. On a l'impression qu'il y a eu une sorte de d'explications de texte et Marine Le Pen qui vient nous expliquer qu'elle n'est pas socialiste, contrairement à ce que peuvent dire certains commentateurs. Elle nous a parlé du travail qui n'était pas suffisamment payé. Elle a assuré qu'elle n'avait jamais été pour l'assistanat. Je ne sais pas si ce sont des termes qu'elle avait déjà utilisés dans ces termes-là, mais on voit qu'il y a une opération accordons nos violons plutôt derrière la ligne de Jordan Bardella, qui semble être peut-être celui qui est en meilleure position pour incarner le RN.
3: Paul-Henri Anton-Mattei, cette question de l'organisation du temps de travail au sens large, la question des retraites, vous espérez qu'il y aura un grand débat, peut-être un débat qui permettra de voir qui pense quoi pour la présidentielle?
5: Ah ben c'est un des grands débats de la présidentielle. En fait, le travail et le parcours professionnel, qui résume au fond tout ce que vous avez dit. Et le travail, vous l'avez dans sa dimension sociologique aujourd'hui, c'est-à-dire le sens que les jeunes donnent au travail, les attentes qu'ils ont par rapport au travail. Il y a cette angoisse aujourd'hui, et on n'en parle pas suffisamment, de la capacité destructrice ou non des systèmes d'intelligence artificielle. Et là, je peux vous dire qu'on commence à avoir malheureusement des situations où il y a des destructions d'emplois, mais c'est une question qui est très controversée, comme vous le savez, chez les économistes, et outre-Atlantique, il y a une controverse identique. Bon. Donc, tout ce qui est parcours professionnel, entrée sur le marché du travail, sécurisation des parcours professionnels, formation professionnelle, effectivement, la question des retraites, et puis, le financement de la protection sociale, qui a un lien direct avec les salaires, parce qu'un consensus est en train de se dégager entre les organisations patronales, les organisations syndicales, et même un certain nombre de partis politiques, consistant à dire qu'il faut augmenter les salaires nets en France en transférant la charge des cotisations qui va baisser sur les salaires sur d'autres impôts et taxes permettant de financer notre régime de protection sociale qui ne résulte plus aujourd'hui en termes de finances uniquement sur les cotisations. Donc ça, il faut que ça irrigue profondément la campagne de 2027.
3: Benjamin.
6: Non mais c'est fondamental ce qu'a dit notre
3: Paul-Henri Anton-Mattei,
6: notre invité au téléphone, c'est que au fond on a presque l'impression que le débat il a deux trains de retard, le débat politique qu'on a décrit jusqu'à maintenant, parce que le prochain quinquennat va être celui du début de la destruction du travail par les systèmes d'intelligence artificielle, par la technologie, et ça commence déjà. Et le problème, c'est qu'on voit bien que le rythme de la technologie et de l'innovation, c'est pas le rythme politique du débat français, hein. C'est vraiment d'ici un an ou deux, on va commencer à voir des pans entiers de certaines activités qui vont être remplacées. Je pense notamment aux traducteurs et des interprètes chez qui, dans les institutions multilatéral à Genève, à New York, c'est en train de faire un véritable carnage, mais c'est aussi le cas en France dans certaines branches. L'IA est en train de supprimer des emplois. Alors, est-ce qu'il faudra en fait tout simplement essayer de brancher l'IA le 1er mai pour faire des économies et pour que tout le monde soit content? Ça, ce serait peut-être une solution, de mettre des robots à la place des boulangers. Mais voilà, c'est un des débats qui va s'imposer beaucoup plus vite qu'on l'imagine.
3: Véronique.
8: Là où je vous rejoins, c'est que je vous disais que c'était pas les heures, mais par contre l'emploi et les sujets autour de l'IA. Et pour vous dire, on a développé des outils pour savoir ce que les gens posent comme questions dans les IA. Et aujourd'hui, dans les questions qui étaient les plus posées, il y avait beaucoup de questions sur l'histoire du 1er mai, mais il y avait beaucoup, beaucoup de questions sur les droits, sur leur remplacement le jour du 1er mai par des machines. Il y avait beaucoup de questions autour de ça. Donc on voit bien qu'il y a une inquiétude sur l'emploi en soi, et évidemment sur les salaires, mais l'emploi en soi, et que l'aspect technologique est peu abordé dans tous ces débats, alors qu'en fait, c'est une préoccupation du quotidien de à peu près tous les Français.
3: Voilà, ce 1er mai 2026, eh bien, n'a pas fini de nous intéresser. Je voudrais remercier Paul-Henri Anton-Mattei, professeur de droit du travail à la faculté de droit de sciences politiques de Montpellier. Merci beaucoup d'avoir été dans les informés. Merci à vous, Audrey Tison, pour votre éclairage politique, journaliste politique à France Info. Ce 1er mai marque aussi la fin, et on passe à l'international, du délai de 60 jours qui permet au président américain de déclencher une guerre sans l'aval du Congrès. Donald Trump semble, Ahmed, totalement s'en affranchir.
7: Oui, totalement. Il invoque même des arguments à travers son ministre de la guerre, disant que finalement il y a un cessez-le-feu qui est intervenu le 8 avril et que ça arrête un le compte à rebours, en tout cas le décompte des jours avant ce 60e jour fatidique. Et en tout état de cause, compte tenu du discours de Donald Trump et le fait qu'il ait mis au cœur de son discours la question du nucléaire aujourd'hui, il dit on ne peut pas laisser l'Iran acquérir la bombe nucléaire et qu'il prépare visiblement des frappes dans les prochains jours, eh bien ça fait que d'autant plus adhérer au moins ses soutiens à son discours.
3: Il me semble que les États-Unis sont encore une démocratie. Comment peut réagir le Congrès par rapport à cela et à un certain nombre de juristes? Parce qu'il y a quand même des lois, il y a quand même des textes. Le texte dit qu'au bout de 60 jours, le président doit s'expliquer. Ça passe comme une lettre à la poste ou ça crée quand même des débats importants outre-Atlantique?
7: Ça crée des débats, d'autant plus que vous l'avez certainement vu. Il y a des sondages qui montrent qu'il n'y a pas d'adhésion d'une majorité d'Américains à cette guerre qui est menée par les États-Unis en Iran, mais d'un autre côté, l'administration invoque qu'ils ont des avocats, qu'ils ont des arguments, et encore une fois, ce n'est pas aujourd'hui la question centrale dans un conflit quand même qui est beaucoup plus large, qui nous occupe à travers les impacts du blocus et du blocage du détroit d'Ormuz et l'avenir, en tout cas, de cette région qui semble aujourd'hui mise à mal.
3: Benjamin.
6: Mais Trump s'en fout. Trump s'en fout des institutions. Trump a un irrespect total vis-à-vis des institutions et en premier lieu des institutions démocratiques américaines. Et puis, il faut quand même préciser une chose. Oui, il y a ce délai de 60 jours, mais en fait, si Trump ne va pas s'expliquer devant les parlementaires, ça ne va rien changer. Ils n'ont pas les moyens techniques, il n'y a pas un interrupteur pour stopper la guerre. Donc de toute manière, ça va continuer. Et il y a effectivement cette interprétation qui est plus que douteuse de Pete Hegseth, donc du secrétaire à la guerre, de dire « Ah oui, non mais on est dans un cessez-le-feu, donc ça suspend l'horloge, donc ça compte pas ». C'est quand même un petit peu plus compliqué que ça. Il y a un blocus qui est en cours. Les Iraniens eux-mêmes, il faut d'ailleurs le rappeler, eux estiment que la guerre continue et qu'ils sont en guerre avec les États-Unis. On précise aussi que les États-Unis n'ont toujours pas déclaré officiellement la guerre. Pour eux, c'est une comme ce que fait la Russie en Ukraine, c'est une opération spéciale.
3: Oui, alors quand je disais qu'il se passe rien, j'attendais pas que Donald Trump soit lui-même étonné par cela, mais que les oppositions ne réagissent pas plus, parce que je suis relativement surpris par des oppositions qu'on n'entend pratiquement pas.
6: Les démocrates font profil bas, je pense que c'est calculé. Il y a aussi, vous savez, dans l'art de la guerre...
7: Ils ne sont pas majoritaires au Congrès.
6: Pas encore. Et ça risque très fortement de changer dans quelques mois. Et dans l'art de la guerre, c'est ça, si vous voyez votre ennemi... qui est en train de faire une erreur, surtout laissez-le faire. Donc ils sont en train de les laisser s'enfoncer, et une fois qu'ils arriveront, entre guillemets, donc, un
3: silence,
6: peu plus aux affaires...
3: Silence tactique pour vous, des démocrates.
6: Silence absolument tactique.
3: Ahmed.
7: Oui, alors silence tactique, il y a les politiques, les démocrates, l'aspect politique, et puis il y a l'aspect de la population. Aujourd'hui, une majorité sont contre la guerre, mais en même temps, Trump est bien là, c'est lui qui donne le tempo de la communication, le tempo des messages. Tous les jours, tout le monde se précipite sur son Truth Social pour voir ce qu'il a dit, et il vient d'annoncer que la guerre allait continuer. Il a parlé de la population iranienne en disant que le régime sanguinaire avait tué 40 000 personnes, qu'il ne pouvait pas obtenir la bombe nucléaire. Et encore une fois, le tempo politique est celui de Trump.
3: Véronique.
8: Alors, on parlait de volume depuis tout à l'heure. Nous allons crescendo dans les sujets de conversation, parce que honnêtement, il y avait trois fois plus de messages sur ce sujet-là aujourd'hui en France par rapport au 1er mai. C'est un sujet international. Donc évidemment, on en parle beaucoup aux États-Unis, pas toujours en bien. Vous avez une conversation constante sur Monsieur Trump, comme vous le dites, c'est finalement lui qui est au cœur de toutes nos conversations. En France, ça n'échappe pas à la règle. Après, c'est un sujet d'inquiétude incroyable, d'abord parce qu'on ne sait pas ce qu'il va faire, que les annonces sont constamment contradictoires, que ça a des incidences très concrètes sur la vie des Français, à commencer par le sujet du prix du carburant. Et donc, en fait, la guerre en Iran inquiète chacun. Je vous passe les petits passages légaux que maintenant tout le monde suit, les fameuses vidéos envoyées par les uns et les autres, mais qui, dans le fond, finissent
7: aussi... La propagande
8: aussi,
7: iranienne, quand même, c'est la propagande iranienne.
8: Oui. Mais qui sont regardées et qui sont commentées aux États-Unis, et oui, il y a des contre-vidéos, mais ça finit même par inquiéter les uns et les autres, en disant, mais dans la dernière vidéo iranienne, ils expliquent qu'ils ne se rendront jamais, qu'ils lutteront. Alors certes, c'est dit avec des petits personnages sympathiques, mais la réalité, c'est que ça finit par faire peur à tout le monde, donc ils sont au cœur des préoccupations. Trump angoisse tout le monde, on ne comprend pas, et c'est un sujet dont le monde entier parle. Enfin, c'est chacun ayant sa version.
7: C'est le sujet principal, oui.
8: C'est alors, vraiment le sujet principal aujourd'hui.
3: Et on a eu des propositions de l'Iran. Enfin, en tout cas, on a su aujourd'hui que l'Iran a fait des propositions aux États-Unis via le Pakistan. Propositions, eh bien, rejetées par Donald Trump. Écoutez.
9: Donc, ils veulent conclure un accord, mais moi, non, je n'en suis pas satisfait. On verra ce qui se passera. L'Iran veut conclure un accord parce qu'ils n'ont pratiquement plus de forces armées. Et ils veulent conclure un accord, mais moi, je n'en suis pas satisfait.
3: Voilà, il ajoute d'ailleurs un accord où anéantir l'Iran. Bon, j'allais dire qu'on est dans... On se reconnaît depuis un certain nombre de jours.
6: Oui, mais que malheureusement, on a tendance maintenant un peu à banaliser. Là, il reprend sa rhétorique quand même, qui était extrêmement violente, extrêmement dangereuse. Je veux dire, le président des États-Unis qui menace d'anéantir un pays, c'est quelque chose que aucune démocratie qui se respecte ne devrait laisser passer. On ne devrait pas dire c'est insignifiant parce que c'est excessif. C'est quand même quelque chose. Je veux dire, il a l'autorité sur le pouvoir nucléaire des États-Unis, qui est le plus puissant au monde, on ne peut pas dire ça de manière anodine juste pour faire un peu pression dans l'art du deal. C'est... Oui, moi je trouve ça très préoccupant. Et encore une fois.
7: Il parle pas d'anéantir un pays, mais surtout un régime. Et il parle des.
6: Il dit l'Iran à chaque fois. Alors, s'il disait anéantir la République islamique, peut-être l'establishment de la République islamique. Il dit toujours anéantir l'Iran.
7: C'est un raccourci. Parce que
6: non, non, c'est pas un raccourci.
7: Il a aussi parlé de la population, du fait que le régime.
6: Il a dit une civilisation entière cette nuit va disparaître. Souvenez-vous, c'était il y a pas longtemps.
7: Tout à fait. Tout à fait. Non, non, mais il y a effectivement des maladresses. Mais encore une fois, aujourd'hui, ceux qui sont visés, c'est. Sont les dirigeants iraniens et pas la population.
6: Et qui souffrent en premier, c'est malgré tout les civils.
3: Pardonnez-moi, mais c'est vrai qu'au départ de la guerre, on nous expliquait que le but de la guerre, c'était effectivement le nucléaire, mais c'était aussi de faire tomber le régime. Là, j'ai le sentiment quand même qu'on ne parle plus du tout de la chute du régime du côté américain.
7: Il faut voir un peu la séquence. Aujourd'hui, les Iraniens, à travers leur ministre des Affaires étrangères, ont fait une tournée, ont rencontré les Pakistanais, ont rencontré Vladimir Poutine. Et ils ont proposé aux États-Unis un certain nombre de points qui mettaient le nucléaire au second plan. Ce qui a permis à Trump de répondre et de dire non, pour moi le nucléaire est central, on peut pas d'abord régler la question d'Hormuz et puis beaucoup plus tard régler la question du nucléaire. Et donc le discours sur le nucléaire est devenu central et aujourd'hui c'est le moyen pour Trump de dire et de susciter en tout cas l'adhésion de la communauté internationale et de dire ce pays ne peut pas obtenir l'arme nucléaire. Et le second point important, c'est que le blocus fonctionne. C'est-à-dire le blocus qui a été instauré par les Américains, l'armée américaine, fonctionne et asphyxie l'économie iranienne qui, d'une part, est obligée de stocker son pétrole et d'autre part, ne reçoit plus les revenus auquel le régime.
3: Ça veut dire, Ahmed, si je vous entends bien, qu'on serait proche peut-être de la fin du conflit. Si un pays est totalement asphyxié, il y a bien un moment où on ne peut pas continuer.
7: Alors, les Iraniens continuent à avoir certaines capacités, ils l'ont montré, mais c'est vrai qu'au fur et à mesure, cette concomitance du blocus qui asphyxie l'économie et la prévision de frappe qu'ils ont pu appeler l'assaut final fait que, effectivement, le régime s'affaiblit. Alors, c'est la population, et je suis d'accord avec vous, Benjamin, qui en pâtit et qui a aujourd'hui du mal à se nourrir.
6: Et pas qu'en Iran. Tous les pays de la Corne de l'Afrique qui sont dépendants aussi des flux alimentaires qui passent par le détroit d'Hormuz, la Somalie en ce moment, notamment le je crois que c'est le programme alimentaire mondial qui tire encore une fois la sonnette d'alarme, comme à peu près tous les mois.
7: 45 millions de personnes sont...
6: Exactement. Et on est dans des famines qui sont provoquées par ce blocus du blocus.
7: Absolument.
3: On parle des pays de la région, justement. Ce 1er mai marque aussi la sortie officielle des Émirats Arabes Unis de l'OPEP. C'est une décision qui est importante et qui a des conséquences, qui aura des conséquences pour nous.
6: Pour l'instant pas. Elle aura des conséquences à partir du moment où le blocus sera levé. Parce que l'idée,
3: on
6: en fait...
3: On pourra passer dans le détroit.
6: Exactement. L'idée, c'est de se libérer, en fait, des quotas imposés par l'OPEP pour réguler le prix du pétrole. Vous me corrigez si je dis une bêtise, Ahmed. Mais donc, l'idée, ce serait que les Émirats Arabes Unis puissent passer de environ 3 à 4...
7: 4 ou 5, oui.
6: Voilà, 4 ou 5 de barils à partir du moment où le détroit d'Hormuz sera rouvert. Pour l'instant, la question ne se pose pas.
3: Ce qui signifierait, si effectivement, réouverture du détroit d'Hormuz, que les prix de l'essence plus on en produit, moins ils sont chers.
6: A priori, ça pourrait être l'effet, mais on verra, c'est pas automatique.
7: La décision est importante, vous avez raison de le souligner, la décision est très importante parce que nous avons un cartel qui, en gros, avec deux ordres de grandeur, 70% des réserves mondiales, c'est important, et 30% de la production mondiale, avec 11% pour l'Arabie Saoudite et environ entre 4 et 5% me semble-t-il pour les Émirats Arabes Unis. Les Émirats Arabes Unis aujourd'hui sont affectés, ils ont été visés, frappés par l'Iran et ils ont des problèmes économiques et veulent s'affranchir de ce carcan du cartel de l'OPEP et se disent finalement nous on a des capacités de production, aujourd'hui on nous impose de produire 3,6 millions de barils, on voudrait en produire 5 et pouvoir travailler à notre guise. Alors ils ont été un petit peu poussés par les Américains qui leur ont dit mais ça serait bien quand même que vous sortiez de ce carcan pour qu'on puisse un petit peu avoir une respiration qui pourrait arriver à moyen terme mais pas tout de suite parce que là tout est bloqué et y compris le pétrole émirati.
3: Je reviens sur le théâtre de la guerre parce qu'il y a un autre front, on en parle peut-être un petit peu moins mais c'est la lutte entre Israël d'un côté, le Hezbollah et donc indirectement le Liban. Le bilan hier a été de 17 morts hein, du côté du Liban. Est-ce qu'on peut encore parler de cessez-le-feu? Est-ce qu'on pouvait d'ailleurs dès le départ parler de cessez-le-feu avec ce qui se passait entre Israël et le sud Liban et le Hezbollah?
7: Non, on peut pas parler de cessez-le-feu, évidemment, il a été rompu. En revanche, il y a un problème central, c'est la place du Hezbollah au Liban. C'est-à-dire c'est une force qui dispose d'une armée parallèle.
3: Et qui a annoncé d'ailleurs aujourd'hui acheminer pour le sud Liban des hommes et de l'armement.
7: Absolument. Et donc c'est un problème central dans le cœur de la politique libanaise. Il y a des négociations qui devraient avoir lieu entre le président libanais, le gouvernement libanais et Israël, mais le Hezbollah n'en veut pas évidemment, il veut garder son pouvoir. Et la construction fondée sur l'aspect confessionnel du Liban fait que ça sera difficile d'arriver à un accord. Il y a le président qui est chrétien, le premier ministre qui est musulman sunnite et le président du parlement qui est chiite. Et ça fait que la composante chiite a un pouvoir politique et par extension le Hezbollah aussi, et tant que cette question ne sera pas réglée ça sera difficile de négocier avec le Hezbollah.
3: Benjamin, qui a de l'influence sur qui? C'est Trump qui a de l'influence sur Netanyahou ou Netanyahou qui a de l'influence sur Trump?
6: C'est une très bonne question que vous me posez là, Renaud. Je crois que vous n'êtes pas les seuls à se la poser. L'idée là c'est de savoir si Netanyahou décide de repartir en guerre, ou en tout cas en opération contre l'Iran, est-ce que Trump lui donnera son blanc-seing? Est-ce que Trump participera? Est-ce que ce sera dans le dos de Trump et Trump sera, comme ça de toute évidence c'était un peu le cas pour le début de cette guerre, sera contraint finalement de suivre Israël. C'est une question et on risque d'avoir des réponses dans les prochains jours.
3: La popularité de Netanyahou sur cette question de la guerre contre l'Iran, aujourd'hui il est soutenu par les Israéliens. Je parle vraiment sur la guerre contre l'Iran et contre le Hezbollah.
7: Sur la guerre contre l'Iran, il est soutenu par les Israéliens, peut-être beaucoup plus que la guerre contre Gaza.
8: Il est très très soutenu par les Israéliens, ce qui n'était franchement pas le cas. Mais là, oui. Il y a même des sondages qui viennent de sortir. Il est devant.
7: Oui, parce que la menace est existentielle.
8: Parce que c'est le Hezbollah, c'est quelque chose d'extrêmement concret. Donc là, c'est
7: et
8: même
7: Trump
8: plus...
7: est également très populaire parce qu'il a mis au centre cette question du nucléaire.
8: Ouais. Et ça évolue de plus en plus vers du positif.
3: Certains disent que Trump se laisse jusqu'à l'été pour cette guerre, qu'après ça sera très compliqué parce qu'il y aura les minternes. Est-ce que vous partagez cette analyse, Ahmed?
7: Il a intérêt à ce que ça se termine au plus vite, pour pouvoir reprendre la main sur la politique intérieure, rassembler le camp MAGA, rassembler ses troupes qui aujourd'hui contestent sa manière de mener les opérations pour une majorité d'entre eux.
3: Benjamin?
6: C'est compliqué de savoir parce que honnêtement, on n'est plus vraiment sûr que Donald Trump ait toute sa tête. Il a dernièrement utilisé l'argument du Vietnam face à une journaliste qui lui disait « Mais alors ça veut dire que vous voulez arrêter le conflit très vite ?» Tu dis « Mais vous avez vu le Vietnam? Vous avez vu comment ça s'est passé le Vietnam ?» Donc honnêtement, on n'arrive plus trop à le suivre. Je suis pas persuadé que lui-même ait une idée très claire de ce qui va se passer et de ce qu'il veut vraiment faire.
3: Merci beaucoup les informés. Merci d'avoir été en ce 1er mai dans le studio de France Info, Ahmed El-Kaï. La une de Marianne.
7: Alors la une de Marianne, c'est la colère monte et il s'en fout. On parle du vrai coût de la crise pour les Français, des miettes pour la classe moyenne. Voilà.
3: Merci à vous d'être venu. Merci Benjamin Louis pour votre participation, journaliste suisse, correspondant pour la RTS. Merci à vous également. Véronique Raïssoul, présidente de Backbone Consulting, maître de conférence en communication de crise à Sciences Po. Les informés, c'est terminé.
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0: juste.
1: Il est 5h, le flash, Lucie Loconi. Le Pentagone annonce le retrait de 5000 militaires américains d'Allemagne d'ici un an. C'est environ 15% des effectifs présents dans ce pays. Décision qui intervient après les propos du chancelier Friedrich Merz. Le dirigeant allemand a estimé que les Américains n'avaient aucune stratégie en Iran et que Téhéran humiliait la première puissance mondiale. Illégal et abusive, ce sont les termes employés par Cuba pour dénoncer les nouvelles sanctions annoncées hier par les États-Unis. Elles visent notamment les banques étrangères qui collaborent avec le gouvernement cubain, ainsi que les règles en matière d'immigration. Au Mali, le camp stratégique de Tessalit, au nord du pays, près de la frontière avec l'Algérie, est désormais sous contrôle des groupes rebelles armés. Un territoire capable d'accueillir des hélicoptères et de gros avions militaires. Depuis près d'une semaine, le groupe djihadiste du Jnim et la rébellion Touareg du Front de Libération de l'Azawad ont lancé une série d'attaques au Mali contre des positions de la junte au pouvoir. 20 000 personnes réunies près de Bourges pour une free party. Elle doit se poursuivre tout au long du week-end. Ce technival illégal se tient sur un terrain de tir de l'armée. Les autorités le présentent comme très dangereux en raison de la présence possible de munitions non explosées. Les organisateurs de l'événement attendent jusqu'à 30 000 personnes. Une enquête ouverte pour recherche des causes de la mort par le parquet de Privas après cet accident dramatique en Ardèche hier après-midi entre Sarah et Vernosque-les-Annonay. 5 jeunes de 17 à 19 ans y ont laissé la vie. Le véhicule dans lequel ils se trouvaient a fait une sortie de route avant de chuter dans un ravin et de s'embraser. Les raisons de l'accident restent indéterminées à ce stade. La France insoumise a demandé hier une saisine de la Cour de justice de la République. Le parti a réagi aux déclarations de Sébastien Lecornu, le Premier ministre, qui avait promis une solution à un boulanger verbalisé pour avoir travaillé avec un salarié le 1er mai, jour férié et chômé. Pour la France insoumise, le gouvernement tente de contourner la loi. L'Académie des Oscars traque l'intelligence artificielle. Les acteurs et les scénarios générés par IA ne seront pas éligibles aux récompenses américaines. Ce sont les nouvelles règles. Seuls les rôles crédités au générique officiel du film et dont il peut être démontré qu'ils ont été joués par des êtres humains seront considérés comme éligibles, précise l'Académie. Le rugby club toulonnais joue contre Leinster cet après-midi en demi-finale de Champions Cup. Match à l'Aviva Stadium de Dublin devant plus de 52 000 spectateurs. Une affiche européenne entre deux des clubs les plus titrés. Le Leinster habitué du dernier carré et Toulon de retour au plus haut niveau. Le championnat du monde de Formule 1 reprend ce week-end avec le Grand Prix de Miami. Le Britannique Lando Norris s'élancera aujourd'hui en pole position de la course sprint.
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3: La situation en Iran, le président américain Donald Trump, avant de s'envoler pour un meeting en Floride, a indiqué aujourd'hui qu'il n'était pas satisfait de la dernière proposition des Iraniens. Il a prévenu que l'alternative aux négociations consistait, je cite, à pulvériser la République islamique. C'est dans ce contexte que la marine britannique alerte sur une crise humanitaire, je cite, imminente dans le détroit d'Ormuz, fermé depuis la fin du mois de février, où 850 navires marchands sont immobilisés, 20 000 marins piégés, sans perspective de relève ni de retour. Basé à Portsmouth, ce centre de surveillance de la Royal Navy britannique recueille les appels d'urgence des marins qui passent par la mer Rouge, le Golfe et le nord de l'océan Indien. Valérie Crova.
4: Le commandant Black, chef des opérations du centre de la Royal Navy, fait état d'appels bouleversants de marins terrifiés après que leur navire a été pris pour cible. Des marins d'autant plus apeurés qu'il s'agit de civils qui ne sont pas préparés à des tirs de drones ou de missiles. Leur stress est décuplé car certains parlent un anglais rudimentaire qui les empêche de décrire exactement ce à quoi ils sont confrontés. Nous essayons de les calmer, explique le commandant Black. Depuis le 1er mars, le centre de surveillance de la marine britannique a enregistré 26 attaques caractérisées sur des navires qui ont été visés délibérément ou qui ont subi des dommages collatéraux, comme des éclats d'obus d'un drone intercepté. L'eau et la nourriture sont rationnées, ce n'est pas encore un problème, mais si la situation persiste, il y a de fortes chances que ça le devienne, prévient le chef des opérations de la Royal Navy.
3: Valérie Crova de la rédaction internationale de Radio France. Bonsoir Emmanuel Chalard.
0: Vous êtes... Oui, bonsoir.
3: Bonsoir, vous êtes secrétaire général de la Fédération des officiers de la marine marchande CGT. Comment d'abord vous réagissez à ces témoignages qu'a décrit pour France Info Valérie Crova il y a quelques instants?
0: Eh bien écoutez, on souscrit tout à fait, parce que la Fédération internationale des transports dont nous faisons partie nous remonte des témoignages, en particulier sur les côtes iraniennes, pour les marins indiens et indonésiens qui sont de ce côté-là, des situations assez dramatiques et des urgences sanitaires où ils demandent de pouvoir être relevés. Donc les lignes aériennes du fait du cessez-le-feu côté iranien ont pu reprendre. Donc on espère qu'il y a pu y avoir quelques relèves d'équipage. C'est la moindre des choses. Mais après, du point de vue des pays du Golfe, on n'a aucune visibilité. La seule visibilité qu'on a sur l'approvisionnement des pays du Golfe, c'est que les prix ont été largement augmentés sur l'approvisionnement des navires.
3: Que savez-vous, Emmanuel Chalard, des conditions de vie des marins qui se retrouvent coincés dans ce détroit d'Ormuz ?
0: Écoutez, on suit au niveau...

0: Golfe dépendent aussi de ce ravitaillement, donc subissent le même sort que les autres.
1: Quand vous dites espérer qu'il y a pu avoir des relèves, ça veut dire que vous n'en êtes pas sûr. Ça veut dire quoi? Qu'il y a des marins qui sont coincés, par exemple, depuis le début du blocage de ce détroit d'Ormuz?
0: Oui, parce que en fait, vous avez d'un côté l'augmentation en fait du ravitaillement des navires qui, de base, coûte plus cher qu'un ravitaillement normal à terre. Ça, tout le monde peut le comprendre. Mais après, vous avez un système de relève qui va être extrêmement compliqué suivant qu'il y a des lignes aériennes commerciales ou pas, et suivant les lignes qui sont disponibles ou pas. Donc on est relativement quand même inquiet sur la majorité en fait des marins qui sont sur la zone.
1: Où se trouvent ces navires qui sont coincés, qui ne peuvent plus bouger, et avec eux évidemment les marins qui se trouvent à bord?
0: Alors, ceux qui vivent la situation la plus critique sont du côté des eaux iraniennes ou dans les ports iraniens. Ça, c'est la fédération syndicale des syndicats indiens des marins qui nous le remonte. Mais après, vous avez ceux qui sont, on va dire, entre deux eaux sur des armateurs. Il est difficile d'identifier. Avec des pavillons un peu compliqués qui se retrouvent entre deux eaux. Après, vous avez ceux qui sont dans les eaux territoriales des États du Golfe et qui dépendent en fait du ravitaillement des États du Golfe. Mais c'est vraiment compliqué côté iranien et ceux qui sont entre, on va dire, les eaux territoriales iraniennes et les États du Golfe.
1: Les autres navires, que font-ils? Ils s'en vont ou ils attendent sur place? Ceux qui sont, par exemple, à l'entrée du détroit, ils s'en vont?
0: Alors, ça devient extrêmement compliqué du fait que, y compris des navires français, ont été, si vous voulez, pris pour cible.
1: Oui.
0: Le passage du détroit d'Ormuz. Donc là, pour l'instant, en fait, c'est en mode vraiment stand-by, gardien de phare. Ils sont sur les bateaux, ils assurent le fait que les bateaux puissent appareiller quand ils le pourront pour passer le détroit. Mais aujourd'hui, la consigne, c'est plutôt de plus trop tenter la sortie des navires et donc des équipages pour les mettre en sûreté par le détroit d'Ormuz.
1: D'accord. Et il y a beaucoup de navires français qui se retrouvent coincés aujourd'hui. Est-ce que vous avez pu établir un listing?
0: Le listing, il a pas trop bougé en fait, hein, parce que vous avez des navires sous intérêt français et des navires sur lesquels il y a des Français, des navires sur lesquels il y avait des Français n'ont pas changé, donc ils sont toujours bloqués en fait dans le détroit. En attendant des consignes et en attendant surtout, la paix, hein, qu'il y a un vrai accord de paix, de cessez-le-feu qui se passe. Pour les autres, c'est l'incertitude totale. Avec forcément, si les équipages commencent à avoir faim et soif, une motivation pour passer le détroit d'Ormuz dans des conditions qui ne sont pas forcément sécurisées. Donc, en fait, la situation se dégrade terriblement. Et c'est une crise humanitaire pour les marins qui est vraiment dramatique.
1: Emmanuel Chalard, vous faites partie, je le rappelle, de la fédération CGT des officiers de la marine marchande. Est-ce que votre syndicat a des demandes particulières à l'égard des armateurs? Est-ce qu'il y aurait peut-être des solutions à mettre en œuvre, provisoires ou non, pour mettre les marins dans de meilleures conditions humanitaires, mais aussi sécuritaires?
0: Du point de vue des armateurs français sur lesquels on a des négociations, on a fait tout ce qu'on pouvait. Et de leur côté, ils ont vraiment plus la main. On voit très bien que la main, elle est sur une décision du Conseil de sécurité de l'ONU, donc d'une reprise de discussions diplomatiques avec les pays du Conseil de sécurité qui bloqueraient éventuellement des solutions. Et en dehors de ça, que peuvent faire les armateurs? À part, comme ça a été dit dans certains journaux, y compris les journaux britanniques, comme le Guardian, c'est la roulette russe. Donc, passer le détroit d'Ormuz aujourd'hui, c'est la roulette russe sans un mandat clair, un cessez-le-feu clair, une paix claire, validée par un accord et le détroit d'Ormuz qui

0: retrouve ses prérogatives de liberté de circulation maritime.
1: Et en toute sécurité. Un tout dernier mot, Emmanuel Chalard, est-ce que selon vous, il y a des marins qui sont clairement en danger aujourd'hui ?
0: Ce qui nous remonte via les réseaux sociaux, via les organisations syndicales de marins, encore une fois, de pavillons, de sous-pavillons de complaisance dans lesquels on a du mal à identifier quel est le propriétaire du navire, qui sont 77% de la flotte mondiale. Coincés dans le Golfe, oui, ils sont ils nous disent qu'ils doivent être évacués en urgence. Ils ont rationné en eau pour se laver, tout simplement, rationné en eau potable, rationné en vivres, et ça, c'est juste plus acceptable.
1: Merci Emmanuel Chalard, secrétaire général CGT de la Fédération des officiers de la marine marchande, d'avoir répondu à nos questions sur France Info. Nous allons rester dans les pays du Golfe avec, depuis aujourd'hui, les Émirats Arabes Unis qui ne font plus partie de l'OPEP, l'Organisation des pays exportateurs de pétrole. Ils l'ont quitté aujourd'hui, cette organisation. Alors c'est inédit par son ampleur, c'est vraiment un poids lourd qui s'en va et ça pourrait changer l'équilibre du marché du pétrole. Bonsoir Adèle Belloumri.
2: Bonsoir Julien, bonsoir à tous.
1: De la cellule décryptage de France Info. D'abord Adèle, rappelez-nous ce qu'est exactement l'OPEP.
2: L'OPEP a été créé en 1960. L'objectif à l'époque, défendre les revenus des pays producteurs face aux grandes compagnies anglo-américaines qui fixent les prix à leur avantage. Aujourd'hui, c'est une organisation d'11 pays avec l'Arabie Saoudite, l'Irak, l'Iran ou le Venezuela. Souvent qualifié de cartel, l'OPEP coordonne la production de pétrole et fixe des quotas. Moins de barils produits, les prix montent. Plus de barils, les prix baissent. Il y a aussi l'OPEP Plus avec 10 pays supplémentaires dont la Russie. Ensemble, ils pèsent environ un tiers du pétrole mondial.
1: Et les Émirats, dans tout ça, que représentent-ils ?
2: C'est un acteur majeur, quatrième plus grand producteur de pétrole de l'OPEP, environ 3 600 000 barils produits chaque jour, c'est plus de 8% de la production totale de l'OPEP+, mais surtout, ils peuvent produire beaucoup plus de 4 millions de barils par jour aujourd'hui, et 5 millions visés en 2027. Autrement dit, les Émirats sont capables d'augmenter très vite leur production.
1: Et c'est pour ça qu'ils partent.
2: Oui, en grande partie, les Émirats ne veulent plus de quotas de production alors qu'ils ont investi pour produire davantage. En clair, ils veulent vendre plus de pétrole et plus vite, d'autant qu'ils anticipent la transition énergétique. Mieux vaut écouler maintenant, tant que la demande est forte. Il y a aussi un arrière-plan politique. Les Émirats ont des tensions avec l'Arabie Saoudite, chef de file de l'OPEP sur la politique étrangère, même si Abu Dhabi affirme que la décision n'est pas politique.
1: Alors pour terminer, quel impact concret aura ce départ des Émirats de l'OPEP ?
2: À court terme, pas de révolution. Le détroit d'Ormuz reste perturbé, les exportations limitées. Mais ensuite, délesté de quotas, si les Émirats produisent à plein régime, il y aura plus de barils sur le marché. Et mécaniquement, ça peut faire baisser les prix. Avec ce départ, l'OPEP perd aussi un pays capable de jouer les tampons en cas de choc. Résultat, un marché potentiellement plus instable, plus volatile. Et une Arabie Saoudite encore plus seule pour tenter de réguler les prix. Reste le risque d'effet domino. Certains pays ont déjà été accusés d'avoir dépassé leur quota, c'est le cas de l'Irak ou du Kazakhstan, même si ces deux États n'ont pour l'instant pas l'intention de quitter l'OPEP.
1: Adèle Belloumri de la cellule décryptage de France Info.
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4: La main de l'Iran est-elle derrière la série d'attaques anti-juifs au Royaume-Uni ? C'est la question que se posent les enquêteurs britanniques après une attaque au couteau devant une synagogue du nord de Londres il y a deux jours. Après aussi des incendies, là encore, devant des lieux de culte ces dernières semaines. Bonjour Gaëlle Joly.
5: Bonjour.
4: Correspondante de France Info à Londres, au cœur de l'enquête, un groupe islamiste qui a revendiqué les faits, 24 personnes arrêtées et une inexcible, la communauté juive.
5: Oui, deux synagogues, une association, un service d'ambulance, tous incendiés en quelques semaines à Londres. Et avant-hier, deux personnes poignardées dans le quartier juif de Golders Green, au nord de la capitale. La communauté juive est sous le choc.
6: On est terrifiés, on est en colère et on est terrifiés. C'est toutes ces émotions qui nous traversent, de jour comme de nuit.
7: C'est terrible de ne pas être surpris par ce genre de choses. C'est une période difficile et angoissante. Je ne pense pas que les actions du gouvernement soient utiles, mais je suis sûr que nous finirons par nous sortir de ça.
8: Il y a eu un certain nombre d'incidents qui amènent vraiment à se demander si l'on se sent en sécurité dans ce pays, si l'on peut vraiment y fonder une famille.
5: Autre cible, la chaîne de télévision Iran International qui émet depuis Londres contre le régime des Mollahs, elle aussi victime d'une tentative d'incendie. Adam Bailly en est le porte-parole.
9: Ce qui s'est passé, c'est que ces types ont lancé des cocktails Molotov dans un parking mitoyen. Ça a explosé. La police était sur place et ils ont poursuivi le véhicule avec ces trois jeunes à l'intérieur. Ils ont 19, 21 et 16 ans. Des jeunes recrutés pour un peu d'argent. D'après ce que nous a dit la police, ce ne sont pas des professionnels, plutôt des amateurs, mais c'est quand même dangereux.
5: Des attaques revendiquées à chaque fois en ligne sur la chaîne Telegram par le groupe islamiste Harakat Ashab al-Yamin al-Islamia, le mouvement des compagnons de la main droite de l'islam.
4: Voilà, mouvement pointé du doigt aussi dans l'attentat déjoué contre le siège de Bank of America à Paris fin mars. Groupe encore peu connu, Gaël, des services de renseignement et suspecté d'être affilié à Téhéran.
5: Alors la police antiterroriste britannique reste prudente car son nom est apparu seulement début mars, du jour au lendemain, juste après les bombardements israéliens et américains en Iran. D'après les enquêteurs, cette organisation semble recruter localement sur les réseaux sociaux des jeunes anglais, parfois mineurs, payés pour attaquer ou incendier les cibles et guidés par un chef de cellule au téléphone qui pourrait venir d'Iran, selon Vicky Evans. Elle est la coordinatrice nationale de la police antiterroriste au Royaume-Uni.
10: J'ai déjà parlé auparavant de la manière dont le régime iranien utilise des réseaux criminels par procuration et on se demande si cette méthode est utilisée ici à Londres. Concrètement, il s'agit de recruter des gens pour commettre des violences et ceux qui passent à l'acte n'ont souvent peu ou pas d'attachement à la cause. Ils le font simplement pour de l'argent facile.
5: Ce mouvement terroriste, il a réussi à établir des cellules à travers tout le continent européen, en Belgique, aux Pays-Bas, en Grèce ou en France. Et en réalité, son mode opératoire, il est très familier des gardiens de la révolution en Iran. La menace existe depuis longtemps, sauf qu'elle a pris une nouvelle forme, analyse Marc Bailly, spécialiste du terrorisme au King's College London.
11: C'est une marque nouvelle et l'organisation derrière existe depuis des décennies et attaque depuis des décennies, mais c'est devenu plus répandu d'abord avec la guerre au Gaza et deuxièmement, évidemment, avec l'attaque américaine-israélite sur l'Iran. Ils sont très, très rodés dans ces choses depuis des décennies dans le monde entier et pas seulement leur soutien pour de vrais groupes de guérilla comme Hezbollah et Hamas, mais des petits groupes cachés un peu partout. Et même si on attrape tout le monde, personne, en fait, ne sait vraiment qui les a engagés.
5: En début de semaine, l'ambassadeur d'Iran au Royaume-Uni a été convoqué après avoir lancé un appel sur sa chaîne officielle Telegram à ses ressortissants à se sacrifier pour leur patrie. Une nouvelle incitation à la violence alors que les services de renseignement sont en état d'alerte.
4: Le choix de France Info au Royaume-Uni ce matin est signé Gaël Joly.
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4: Il est question de clochettes à présent dans le vrai ou faux. Bonjour Angélique Boin.
13: Bonjour, je suis pas une clochette.
4: Non, bien évidemment. Idées fausses et clichés autour du muguet du 1er mai. On refait toute notre culture générale grâce à vous. Première question, est-ce que s'offrir un bain de muguet, déjà, c'est lié à la fête du travail?
13: Eh bien non, c'est une tradition bien plus lointaine que l'instauration de ce jour chômé. Il faut remonter à la Renaissance et au roi Charles IX, alors âgé de 11 ans. On raconte qu'il aurait reçu en 1561 un bouquet de muguet en guise de bienvenue lors d'un déplacement dans la Drôme. Séduit, le petit roi décide alors d'en offrir tous les ans, au printemps, à chacune des dames de la cour. Une origine qui tient cependant plus de la légende populaire que du fait historique établi. Mmh. Ensuite, quand le 1er mai devient à la fin du 19e une journée de revendication des travailleurs, c'est une autre fleur, l'églantine rouge, symbole de la lutte sociale que l'on épingle alors à la boutonnière. Mais le muguet va faire son grand retour au milieu du 20e. Les clochettes blanches vont détrôner l'églantine jugée trop rouge, trop révolutionnaire par le le régime de Vichy.
4: Ah tiens, bon, vous parliez de légendes populaires. Est-ce que, justement, ça porte bonheur, le muguet ?
13: Alors, quand on y croit très fort, qui sait ? Mais attention, hein, cela peut aussi porter malheur. On le sait peu. Mais le muguet est une plante très toxique. Feuilles, tiges, clochettes. Ne laissez jamais un jeune enfant ou un animal, d'ailleurs, les mâchouiller. Elles contiennent des substances irritantes pour le tube digestif et toxiques pour le cœur. Gare aussi à l'eau du vase dans lequel le brin ou le bouquet a séjourné. Irritation de la bouche, nausées, douleurs abdominales. Il y a peu de cas graves, mais il faut être vigilant et ne pas hésiter à appeler un centre antipoison en cas d'ingestion.
4: Bon, et puis du muguet, peut-on en vendre librement ?
13: Eh bien, pas tout à fait. Il y a des règles, figurez-vous, à respecter, à vérifier en mairie, car la vente du muguet est encadrée par des arrêtés municipaux. Mais en général, on ne peut vendre que du muguet sauvage cueilli dans les bois ou son jardin. Attention, oui. Le ramassage est lui aussi réglementé, car les produits de la forêt appartiennent à leur propriétaire. On ne peut pas s'installer à proximité immédiate d'un fleuriste, ni utiliser de table pour présenter son bouquet.
4: Bon.
13: J'en ai vu beaucoup ce matin en vélo.
4: J'allais vous dire, règle peut-être pas respectée
13: voilà.
4: partout.
13: Et on doit aussi limiter la quantité de muguet que l'on vend. Règle à regarder donc sur le site de votre mairie.
4: Oui, et puis règle effectivement dont on va tous pouvoir constater l'application aujourd'hui. Merci.
13: J'ai
4: à
13: vu
4: vous.
13: Trois tables en 10 minutes.
4: Ben voilà, vous voyez, Angélique Bouin.
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4: Une question également au cœur de l'actualité et qui va se poser de plus en plus à mesure que la Coupe du Monde approche. Coupe du Monde de foot, bien sûr. Bonjour Nicolas Taillard.
14: Bonjour.
4: L'Iran va-t-il ou non y participer ? Coup d'envoi dans 6 semaines. Et ce qui est particulier, c'est que ce mondial, il y a lieu aux États-Unis, au Mexique et au Canada. Le match d'ouverture donc se profile, mais la participation de l'Iran reste encore un gros point d'interrogation.
14: Et le patron du foot mondial, Gianni Infantino, a tenté de refermer le dossier hier soir. Je veux confirmer sans ambiguïté que l'Iran participera à la Coupe du Monde. Et bien entendu, précise le président de la FIFA, l'Iran jouera aux États-Unis, alors que la sélection iranienne censée jouer à Los Angeles et Seattle a réclamé sans succès ces dernières semaines de déplacer ses matchs au Mexique. Alors le sujet peut vous paraître décalé, je vous accorde volontiers que ça n'est sûrement pas le dossier le plus urgent du moment, mais il ne faut pas négliger l'aspect symbolique, voir la sélection iranienne disputer la compétition la plus suivie du monde sur le territoire américain. L'affaire a pris une tournure plus délicate encore depuis le déclenchement de la guerre. Dossier brûlant pour la FIFA et son président, très proche de Donald Trump, à qui, souvenez-vous, il a remis un controversé prix FIFA de la paix il y a quelques mois, comme pour compenser la déception de Trump de ne pas avoir décroché le Nobel.
4: Bon, et justement, qu'en dit le président américain ?
14: Ça fait des semaines qu'il alterne le chaud et le froid sur le sujet. Il y a quelques jours, l'un de ses proches suggérait même de remplacer l'Iran par l'Italie. Après tout, pourquoi pas ? Un journaliste lui a posé la question hier soir dans le bureau ovale. Alors finalement, est-ce que l'Iran pourra jouer ? Réponse de Trump. Si Gianni l'a dit, alors je suis OK. Gianni est fantastique, c'est un ami. Je lui ai dit, fais ce que tu veux. Tu peux les avoir. Mais tu n'es pas obligé, et Trump, de s'offrir une petite pique en conclusion. Est-ce qu'il joue bien en fait ? C'est difficile à croire, mais après tout, laissons-les jouer, placés dans le groupe G. L'Iran doit affronter la Belgique, l'Égypte et la Nouvelle-Zélande.
4: Bon, on dirait que l'affaire est classée, Nicolas.
14: Eh bien pas forcément, parce que la tension reste très forte, comme l'a montré cette polémique au Canada cette semaine, où des membres de la délégation iranienne venus assister au congrès de la FIFA ont rebroussé chemin au dernier moment, prétextant des insultes de la police de l'immigration. Les gardiens de la révolution n'ont pas leur place au Canada, a riposté Ottawa, référence à l'un des dirigeants de la fédération qui était présent. Pour couronner le tout, le tirage au sort du mondial s'est montré taquin. Si l'Iran venait à terminer à la deuxième place de sa poule et que les États-Unis en faisaient de même, les deux équipes se retrouveraient en 16e de finale à Dallas le 3 juillet.
4: Le foot sujet géopolitique, décidément, cela se confirme toujours. Merci Nicolas Taillard.
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4: Et dans l'œil de Julie, le biopic sur Michael Jackson, dont on vous a parlé ici il y a quelques jours, a posé une question. Doit-on oublier, boycotter des artistes qui ont été accusés de viol, d'agression sexuelle ? pas si simple, Julie, pour ceux qu'on appelle les millennials.
15: Et qu'on appelle aussi la génération Y, celle des enfants des années 80 et 90, décrite sobrement comme celle du cul entre deux chaises par le média typique sur Instagram. Les millennials se situent pile poil entre la nostalgie et la culpabilité, parce qu'énormément d'artistes de cette génération, c'est vrai, font face à des accusations, des plaintes ou des condamnations, sauf que ce sont aussi des musiques qui ont bercé l'enfance et l'adolescence de cette génération-là.
4: Bon, et ça, ça a un nom, ça s'appelle le malaise millénial.
15: C'est lancer un vieux son de Kanye West, puis hésiter à le laisser tourner. Les millénials ont grandi avec R. Kelly, Chris Brown, L'Homme Pâle, Bertrand Cantat et d'autres artistes accusés, voire condamnés pour des violences faites aux femmes. Des morceaux qui rappellent beaucoup de souvenirs, c'est sûr, mais qui évoque aujourd'hui au mieux des comportements problématiques, au pire des crimes. La génération Y évolue entre une culture construite avant que ces débats ne soient centraux, voire n'apparaissent, et une époque où les comportements des artistes sont discutés, dénoncés publiquement. C'est pour ça qu'ils sont particulièrement tiraillés, peut-être plus que les enfants de la génération Z, nés à la fin des années 90 et au début des années 2000, des enfants qui paraissent avoir beaucoup moins de mal à boycotter des artistes quand ils estiment que c'est juste.
16: Alors, voici la mise à jour de la liste des gens que je boycotte, donc les nuisibles de notre planète. Je pense que je ferai un update de cette liste à peu près tous les mois parce que je pense que j'ai encore un nombre incalculable de gens à rajouter, sachant que là, en un mois, j'ai rajouté à peu près 40 personnes, j'en ai aucune idée. C'est de pire en pire, donc voilà, n'hésitez pas à vous inspirer de cette liste et à boycott.
4: Bon, on parle des millennials, mais ça ne concerne pas que cette génération, Julie.
15: Eh ben non, parce que boycotter un artiste qu'on aime, quelle que soit sa génération, c'est pas évident. Au-delà de l'aspect culturel, on noue tous des liens avec des œuvres et avec leurs artistes. Une chanson peut être associée à toute une période de vie. Pour autant, depuis le mouvement MeToo, des associations féministes affirment que continuer à consommer la musique, les films ou les livres d'une personne accusée ou condamnée, c'est contribuer à maintenir sa visibilité, sa légitimité et ses revenus parfois. Le boycott est vu d'après elle comme une manière de montrer que la parole des victimes est prise au sérieux. Continuer à soutenir un artiste reviendrait à fermer les yeux sur les violences subies.

0: Merci à vous, Julie Vialon. Oui, Renaud, vous me regardez. Je... Avec oui. Yvette Horner, vous n'aviez pas ce problème.
1: Absolument, moi, c'est la génération B, moi, c'est ça. Je sais pas.
2: Boomer.
1: YZ et tout ça, là, je...
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1: 5h30, le flash, Lucie Loconi. La nouvelle offre de l'Iran pour relancer les négociations de paix avec les États-Unis ne satisfait pas le président américain Donald Trump, qui renouvelle même sa menace de pulvériser la République islamique en cas d'échec de la diplomatie, alors que le détroit d'Ormuz, par lequel transite au moins 20% du pétrole mondial, reste bloqué. Et malgré un cessez-le-feu toujours en cours, 13 personnes ont été tuées dans le sud du Liban hier dans des frappes israéliennes. C'est le dernier bilan rapporté par le ministère libanais de la Santé. 21 personnes ont été blessées dans le village d'Abouche que l'armée israélienne qui combat le Hezbollah pro-iranien avait appelé à évacuer. Après sa visite de 4 jours aux États-Unis pour resserrer les liens entre Washington et Londres, le souverain britannique Charles III est aux Bermudes. Sa première visite dans un territoire ultramarin britannique en tant que roi. Aux États-Unis, une cour fédérale américaine vient de suspendre de façon provisoire l'acheminement par voie postale d'une pilule utilisée pour des interruptions volontaires de grossesse. Nouvelle étape, en 2022, la Cour suprême des États-Unis a supprimé la protection constitutionnelle du droit à l'avortement. 45 pompiers et 30 secouristes de la protection civile en surveillance dans le Cher. Une free party illégale rassemble environ 20 000 fêtards près de Bourges, installés sur un terrain militaire, terrain très dangereux, alertent les autorités. Des munitions non explosées peuvent être présentes. Le préfet demande aux participants d'éviter les zones boisées proches du lieu qui sont à risque élevé. Pour défendre les travailleurs, 158 000 personnes ont défilé partout en France, dont 24 000 à Paris pour ce 1er mai. De son côté, la CGT comptabilise 300 000 manifestants en France. Des rassemblements dans le calme, dans la majorité des cas. Selon le ministère de l'Intérieur, 15 personnes ont tout de même été interpellées, dont 7 dans la capitale. Un jour férié et chômé durant lequel le Premier ministre Sébastien Lecornu a assuré hier à un boulanger qu'une solution serait trouvée. Le commerçant ouvert ce jour-là avec une salariée a été verbalisé. Le Premier ministre ne respecte pas la loi, écrit Manuel Bompard, le coordinateur de la France Insoumise sur X. LFI a demandé une saisine de la Cour de justice de la République contre Sébastien Lecornu. Le parti l'accuse de tenter de faire échec à l'exécution de la loi. La finale des Masters 1000 de tennis à Madrid se jouera sans le français Arthur Fils, battu par Yannick Sinner. Sinner qui affrontera le joueur allemand Alexander Zverev lors de la finale dimanche, après avoir battu hier soir le belge Alexander Bloks. Le championnat du monde de Formule 1 reprend ce week-end avec le Grand Prix de Miami. Le britannique Lando Norris s'élancera aujourd'hui en pole position de la course sprint. Et puis la belle affiche en rugby, Leinster reçoit Toulon à Dublin en demi-finale de Champions Cup. C'est cet après-midi à partir de 16h.
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3: Bonsoir Bernard Cohen Haddad.
4: Bonsoir.
3: Vous êtes le président de la CPME Paris, c'est l'organisation patronale qui réunit les petites et les moyennes entreprises. Merci d'être sur France Info. Alors 1er mai, on a vu les syndicats défiler toute la journée pour maintenir un jour férié et chômé. Vous militez pour une ouverture bien plus large des commerces, bien plus large en tout cas que les seuls fleuristes et boulangers. Mais aujourd'hui, cette année, c'était comme les années précédentes finalement. Vous êtes déçu?
4: Écoutez, on a une avancée qui est une prise de conscience puisque tout le monde en parle. Donc c'est déjà un point positif. C'est mieux que mettre la poussière sur le tapis, et cette poussière, elle est depuis un certain nombre d'années. Puisque rappelons que nos entrepreneurs, pendant des années, ont été pénalisés, 750 euros, lorsqu'ils ouvraient avec leurs collaborateurs dans l'entreprise. Et je parle des indépendants, des commerçants, des artisans. Donc ça, c'est bien entendu une avancée sur le débat médiatique. Sur le plan de la loi, on n'a rien avancé, il n'y a pas de changement, il y a juste des belles paroles, une loi à venir et une proposition de loi qu'on a retirée il y a quelques jours parce qu'elle dérangeait les syndicats. C'est ça la réalité, donc peut mieux faire. Nous attendons non pas deux ou trois activités qui pourraient bénéficier de ce 1er mai travailler pour leurs salariés, mais bien l'ensemble des entreprises de proximité. C'est ça la liberté de travailler. J'entendais tout à l'heure dans vos reportages les collaborateurs qui se sentaient utiles de travailler un 1er mai. écoutons ceux qui veulent travailler. Ça ne veut pas dire d'interdire aux autres de respecter ce symbole du travail et de pouvoir tout simplement défiler ou se reposer.
3: En même temps, les syndicats disent le volontariat, c'est un leurre. Aujourd'hui, étant donné le rapport de subordination entre l'employeur et le salarié, finalement, les salariés n'ont pas le choix.
4: Écoutez, moi je pense que ce discours, il est daté. C'est normal que les syndicats de salariés tiennent ce genre de discours, ça fait partie de leur vulgate, de leur credo, montrer qu'ils sont là et qu'il n'y a personne autour d'eux.
3: Pourquoi c'est daté ?
4: Pourquoi c'est daté ? C'est parce que depuis les années et des années, il y a eu la Covid-19 et depuis la Covid-19, une autre relation au travail. Et que paradoxalement, aujourd'hui, il y a une meilleure égalité entre l'employeur et le salarié, et il y a aussi une autre façon de penser le dialogue social dans l'entreprise. Tout ça a complètement explosé.
3: En même temps, les syndicats, ils vous disent oui, mais cette nouvelle relation au travail, c'est de l'ubérisation, c'est justement une forme de précarité, des salaires qui n'augmentent pas.
4: Ben, les salaires n'augmentent pas parce que les charges sont toujours plus importantes sur les salaires moyens. Faisons cette révolution de désmicardisation. On l'entend assez, un peu trop, sans que ça bouge. Faisons en sorte de libérer les salaires sur les tranches supérieures au SMIC et vous verrez qu'il y aura de collaborateurs mieux payés. Et
3: puis, pour le coup, vous êtes d'accord là sur ce point avec finalement Sophie Binet ou même Marie-Lise Léon. Sophie Binet CGT, Marie-Lise Léon CFDT qui défilent dans la rue pour de meilleurs salaires.
4: Ah ben nous, bien entendu, je suis non pas d'accord avec elle, mais je suis d'accord sur l'amélioration des salaires. Je crois qu'il y a un vrai problème de pouvoir d'achat aujourd'hui pour nos entrepreneurs indépendants, commerçants, artisans, patron de TPE et pour les collaborateurs. Les problèmes de fin de mois, elles sont valables pour tout le monde aujourd'hui. Ouvrons les yeux. Dès le 20 du mois, beaucoup de personnes, familles monoparentales, commerçants, artisans, indépendants, n'ont plus rien sur leur compte à ce jour-là. Et ils doivent demander des avances ou tout simplement puiser dans leur trésorerie. C'est une réalité. C'est bien pour ça que nous sommes favorables à ceux qui veulent travailler plus.
3: Si on revient à aujourd'hui, quand même, on a vu ce 1er mai, il est un peu particulier. Il y a une forme de... la loi n'est pas passée. On a des inspecteurs du travail qui verbalisent, mais un Premier ministre derrière qui dit, bon, finalement, les amendes, elles vont pas être appliquées. Il y a une ambiguïté pour vous. C'est un flou qui n'est pas très confortable. Sophie Binet de la CGT dit « La cacophonie gouvernementale laisse libre cours à la délinquance patronale ». Qu'est-ce que vous répondez ?
4: Écoutez, les mots sont très forts. Madame Binet, il y a quelques semaines, disait que les patrons quittaient le navire et que pour beaucoup de grands patrons, c'était tous des pourris. Attention, n'utilisons plus ces mots-là. Ils sont trop violents, ils ne portent rien au dialogue et surtout, ils n'apportent rien aux solutions que nous devons avoir dans les entreprises de proximité, voire dans les branches, parce que c'est une réalité aujourd'hui. Il y a une autre façon de travailler, et puis ne l'oublions pas qu'il y a quand même cette liberté. Moi, je suis très attaché à la liberté des collaborateurs. Vous évoquiez tout à l'heure l'ubérisation du travail. L'ubérisation du travail n'est pas un gain sociétal, y compris pour nos entreprises. Rappelons-le.
3: Alors, vous parlez justement des discussions dans les branches professionnelles, les secteurs, c'est ce à quoi renvoie le gouvernement en disant pour les années prochaines et pour la construction de la loi, il va y avoir des discussions, du dialogue social. Qu'est-ce qu'on peut attendre de ces discussions dans les branches professionnelles qui vont gérer ce 1er mai, que ce soit pour les métiers de bouche, pour d'autres secteurs que seuls les boulangeries et les fleuristes ?
4: Il y a un principe, et ce principe, il doit faire valoir l'ensemble de nouvelles mesures. C'est tout simplement que la loi soit la même pour tous dans les activités qui se ressemblent. Et c'est ça aujourd'hui qui est important. Donc il y a effectivement des rapprochements près des branches, c'est extrêmement important pour qu'on soit au plus près du terrain. Mais aujourd'hui, il y a, c'est vrai, une instabilité. Une loi n'existe pas et on demande, sans vraiment le demander, à des représentants de l'État de pas appliquer la loi. C'est extrêmement difficile, ça crée une instabilité, ça crée aussi un doute, voire une insécurité pour nos entrepreneurs et pour les collaborateurs. On va beaucoup plus loin que ça. Aujourd'hui, je veux dire, le fond de ma pensée, je crois pas beaucoup que ça avancera avant la présidentielle. Pourquoi ? Parce qu'il n'y a pas de majorité. Donc ça, ça fait partie des paroles des politiques. Je le respecte, malheureusement.
3: Donc vous pensez que le 1er mai 2027 sera le même que le 1er mai 2026, en
4: quelque sorte ? Je pense que le 1er mai 2027, nous serons surtout préoccupés par l'élection présidentielle et de savoir si le président de la République qui sera élu ou la présidente de la République aura ou pas une majorité après. C'est ça l'enjeu.
3: Alors, si bien entendu, vous pensez que ce texte, s'il n'est pas passé, que si ce débat tourne un peu à la cacophonie, c'est parce que il a été instrumentalisé, le sujet est instrumentalisé par les politiques ?
4: Moi, je crois que si ce texte n'est pas passé, c'est parce qu'on n'a pas voulu aller jusqu'au bout de l'explication et que les ambitions des uns et des autres se sont annihilées. On a bien vu que certains candidats à la présidentielle et de ceux qui aujourd'hui gèrent le pays n'étaient pas sur la même ligne alors qu'ils appartiennent
3: vous
4: au même camp.
3: Vous pensez à Sébastien Lecornu et Gabriel Attal qui a porté
4: ce qu'on a cru comprendre, puisque retirer un texte qui est devant la commission mixte paritaire, c'est un peu étonnant, alors que Madame Binet nous dit la veille qu'elle n'est pas d'accord au texte. Donc, il faut dépasser, vraiment, Madame Guinochet, je vous dis, il faut vraiment dépasser ces querelles de personnes parce que derrière, il y a un vrai enjeu d'une autre façon de travailler, d'une relation au travail et surtout d'une paupérisation
3: de nos entreprises dans les territoires. Alors comment faire justement sur la paupérisation ? Est-ce qu'il faut faire des augmentations de salaire ? En même temps, vous dites, bon, les entreprises, elles ont des charges, elles n'ont pas de marge de manœuvre. Est-ce qu'il faut faire des primes ? Comment il faut procéder pour résoudre ce problème de pouvoir d'achat
4: alors,
3: dans le pays ?
4: Alors, il y a un boisseau qui a été mis, c'est la loi de simplification. C'était pas celle qu'on attendait, mais elle va dans le bon sens. Simplifions la vie des entreprises, limitons le temps de décision administrative, alléchons les charges qui pèsent sur les entreprises, favorisons le partage de la valeur et l'intéressement, encourageons aussi la reprise d'entreprise. Tout ce que nous battons depuis une vingtaine d'années, qui était dans le projet de 2017, qui n'a pas été jusqu'au bout de son application, ça fait partie d'une attente des entreprises. Les entrepreneurs ne sont pas des mercenaires, ni des chercheurs de primes, ni des chasseurs de primes. Ce n'est pas vrai. En revanche, aujourd'hui, on voit bien que dans certains domaines, si on n'aide pas, on n'arrivera pas à faire évoluer nos métiers. Je parle du numérique, de l'intelligence artificielle, de la cyberprévention.
3: On voit la difficulté aujourd'hui sur le sujet du carburant. Est-ce que vous attendez, entrepreneurs, des aides du gouvernement ?
4: Écoutez, les Français attendent un geste fort et c'est pas en stigmatisant un grand pétrolier qu'on réglera la situation. Bien entendu, aujourd'hui, pour les entrepreneurs de proximité, les collaborateurs qui sont non sédentaires, les commerçants forains, les non sédentaires, les collaborateurs qui viennent travailler, voire les consommateurs qui viennent dans nos entreprises, le poste essence est un poste qui est extrêmement important.
3: Bon, alors vous êtes vigilant, vous êtes aujourd'hui gérant de société d'hôtellerie et de restauration, vous êtes passé par l'assurance, mais vous vous définissez surtout comme un déraciné, puisque vous êtes né en Algérie, arrivé en France en 62, vous étiez tout petit, fils de commerçant. Votre père était déjà artisan, puisqu'il était bijoutier dans le 19e arrondissement de Paris. Vous dites que vous êtes un enfant de commerçant et que c'est beaucoup de temps à traîner dans la boutique. Aujourd'hui, ce parcours-là, vous êtes à la tête de la CPME depuis 3 mandats, président du cercle de réflexion Étienne Marcel. Pourquoi cet engagement patronal ? Pourquoi défendre ces artisans ?
4: J'ai toujours pensé et vécu que les TPE-PME et les commerçants artisans indépendants ou les professions libérales étaient les laissés pour compte des politiques publiques. C'est quelque chose qui m'a frappé dans ma vie, de voir qu'ils contribuaient au lien sociétal, à l'enrichissement des territoires, mais que finalement, ils n'étaient considérés par rien. Et c'est pour
3: alors,
4: ça.
3: Ils ne sont pas entendus, mais en même temps, est-ce qu'ils prennent suffisamment la parole ?
4: Alors justement, il faut aussi les responsabiliser. Mais vous savez, quand vous êtes un entrepreneur et que vous vous engagez, vous payez cash votre engagement, ce qui n'est pas le cas d'autres professions, je pense notamment à certains professeurs, aux fonctionnaires. Vous pouvez retrouver, quand vous êtes un entrepreneur, votre engagement, vous le payez au prix cash, y compris vis-à-vis de vos pairs. C'est une réalité. C'est pour ça, Fanny Guinochet, que j'ai écrit un ouvrage qui s'appelle « L'avenir appartient aux PME » parce que je crois fondamentalement que l'avenir appartient aux petites entreprises.
3: Alors est-ce que justement ces entrepreneurs, ils vont prendre position ? On parlait de l'élection présidentielle, on voit par exemple le MEDEF rencontre le RN qui aujourd'hui, que ce soit Marine Le Pen ou Jordan Bardella, qui ont fait des discours en ce 1er mai pour, excusez-moi l'expression, mais draguer les entrepreneurs. Quelle position à la CPME ? Qu'est-ce qu'il faut faire ?
4: Ma position tout d'abord est déjà le parti de l'entreprise. Il y a chez nous des entrepreneurs de toutes origines, de toutes conditions, de toute activité.
3: Mais est-ce qu'il faut rencontrer des gens du RN?
4: Est-ce qu'il faut les rencontrer? Bien entendu qu'il faut rencontrer, dans la mesure où ils respectent nos institutions républicaines. Ils sont parlementaires, ils sont au Sénat, ils sont au sein des exécutifs municipaux. Nous avons un devoir de dialoguer, voire de leur faire valoir leurs contraintes et nos contraintes, de dire que nous ne partageons pas leurs idées. C'est pas parce que nous rencontrons telle ou telle personnalité que nous finançons le parti ou que nous participons à leurs engagements. C'est ça le débat public.
3: Merci beaucoup Bernard Cohen-Haddad d'avoir été l'invité écho de France Info ce soir. Merci à vous.
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5: Salut, c'est Léo. Ça dit quoi?
6: Toute la France est donc à l'arrêt, les entreprises sont vides en ce jour de 1er mai. Ah non, moi je bosse.
7: Bonjour. Je trouve que c'est important qu'on soit 1er mai parce que les gens vont aller se promener, ils veulent en manger du pain.
8: Vu la conjoncture économique actuelle, une journée qui est payée 12 heures, ça n'est pas du tout négligeable.
9: Je les comprends, les pauvres. Moi aussi, si j'étais au SMIC, je serais en train de gueuler dans la rue.
5: C'est la fête du travail aujourd'hui, jour férié depuis 1948 en France, et surtout traditionnelle journée de revendications ouvrières depuis bien plus longtemps, en 1890. Sauf que 130 ans plus tard, tu le vois aujourd'hui, les boulangers et les fleuristes peuvent ouvrir, et de plus en plus de petits artisans comme ça veulent pouvoir faire travailler leurs salariés.
10: Plus de 80% de nos collaborateurs souhaitent travailler.
5: Alors lui parle pour les salariés, mais c'est un patron, Farel Legendre, fleuriste parisien et président de la Fédé du secteur.
10: Parce que en ces périodes un petit peu complexes en matière de pouvoir d'achat, une journée payée double, c'est une journée qui se refuse pas.
3: Non mais c'est quoi l'urgence aujourd'hui dans notre pays?
5: Et elle, c'est Sophie Taillé-Polian, députée Génération, qui reprend l'argument de la gauche et de plusieurs syndicats.
3: Il y a 16% des Français qui sont tous les mois à découvert. Donc évidemment qu'il faut augmenter les salaires. Est-ce que c'est en travaillant un jour de plus pour certains qu'on va résoudre ce problème? Mais certainement pas. Il faut augmenter les salaires.
5: Augmentation générale des salaires, donc, c'est le mot d'ordre une nouvelle fois des défilés du 1er mai cette année. La proposition de loi macroniste pour faire travailler les salariés des boulangeries et des fleuristes a, elle, pour l'instant, été abandonnée. Et le gouvernement demande donc encore une fois aux inspecteurs du travail d'être tolérants avec les salariés volontaires. Sauf que pour la CGT, le volontariat est une fiction parce qu'on se sent toujours un peu obligé de dire oui à son patron, comme dans cette boulangerie de Toulouse.
11: De base, on ne devait pas travailler, en effet, mais je pense qu'une semaine et demie avant, un peu au dernier moment, du coup, on a été prévenu que finalement on allait travailler et que les plannings étaient déjà faits en fait. Donc c'est vrai que ça a été un peu imposé. Après, on nous demande quand même de signer un papier, donc c'est quand même sur la base du volontariat. Mais un peu imposé, ouais.
12: Alors moi, je propose un truc, c'est qu'on peut travailler le 1er mai, par contre, on a le droit de mal travailler. Et je le ferai la semaine prochaine, tu dis. Je le ferai le 8 mai.
5: Pas de jour férié non plus pour l'actu. T'en reparle à la fin de l'épisode. NICAP vient de sortir un nouvel album anticolonialiste et pro-palestinien. Mais bon, avant de parler des sujets qui fâchent, ce vendredi 1er mai, les prisons vont craquer avec un nouveau record, plus de 88 000 détenus.
13: On peut pas imaginer ce que c'est que de voir 3 ou 4 personnes enfermées dans 9 mètres carrés, bouffées par les punaises de lit, par les cafards, parfois il y a même des rats.
5: Alors les syndicats de surveillants bloquaient déjà les prisons lundi pour alerter sur le sujet, mais comme la surpopulation carcérale continue d'augmenter, cette fois c'est la contrôleuse générale des lieux de privation de liberté qui s'inquiète.
13: La promiscuité, les rixes, les bagarres augmentent au fur et à mesure de la surpopulation. Il y a eu en un an 6 détenus tués par leurs codétenus en cellule, des codétenus dont ils se plaignaient en suppliant qu'on les sépare d'eux, mais qui n'ont pas pu être entendus. C'est irresponsable de ne rien faire.
5: Sinon, ce 1er mai, comme à chaque début de mois, pas mal de nouveautés à te signaler, avec d'abord le prix du gaz qui augmente de 15%, plus 6 euros en moyenne sur ta facture. Si t'as un abonnement lié au prix repère, c'est une conséquence de la guerre en Iran. Le traité de libre-échange entre l'Union européenne et les pays sud-américains du Mercosur entre également en vigueur aujourd'hui. En gros, l'Europe va pouvoir exporter plus de voitures, de vin ou de médicaments en échange de viande ou de maïs produits avec des pesticides interdits chez nous. Lundi, le 4 mai, c'est le repas à 1 euro qui sera étendu à tous les étudiants dans les restaurants universitaires. Et puis si tu téléphones au volant, cette fois, ce sera suspension de permis direct. La Charente-Maritime saute le pas. Elle devient le 4e département à sévir sur le sujet après les Landes, le Lot-et-Garonne et le Pas-de-Calais. Alors qu'ailleurs, l'usage du téléphone n'est toujours punissable que d'un retrait de 3 points et d'une amende de 135 euros. Là donc, ce sera suspension 2 semaines, même même si t'as touché ton téléphone que pour le GPS ou la musique.
14: On se dit quoi, c'est une seconde, sauf que ça freine devant, ils ont pile quoi.
15: Je rentrais du travail, le téléphone était sur la grille de ventilation, je l'ai repositionné. Dans l'angle mort, il y avait les policiers qui procédaient à des contrôles justement sur ce type d'infraction-là.
5: Depuis novembre, 350 permis ont été suspendus comme ça dans les Landes, et dans deux tiers des cas, c'était des hommes.
16: On est attaché à la bagnole, on aime la bagnole. Et moi je l'adore.
5: Alors, t'ambiance pas trop, même si la transition est incroyable. Tu te souviens de cette musique? On dansait tous dessus en 2002, avant d'apprendre que R. Kelly était pédocriminel. Ouais, et avec la sortie du film sur Michael Jackson en ce moment au ciné, le débat revient sur les réseaux. Faut-il cancel les artistes polémiques accusés de violence ou de crimes sexuels? Et ben la question est pas si vite répondue que ça dans la playlist des enfants des années 90. Kanye West, Bertrand Cantat ou encore Jean-Luc Lahaye et tant d'autres artistes problématiques, en allant jusqu'à l'autrice transphobe de Harry Potter, J.K. Rowling. C'est ce que le média typique de la RTBF a repéré sur les réseaux et qui s'appelle le malaise millénial. Quand t'es à la fois en plein kiff nostalgique sur une chanson qui représente un moment bien précis de ta vie, mais que ta conscience te fait culpabiliser. La génération Z, elle, post-MeToo, a moins de mal à boycotter des artistes. Alors si tu veux éviter de te prendre la tête, bah change de playlist. Avec Niqab qui vient de sortir un nouvel album, le groupe nord-irlandais ultra engagé pour la défense de la langue et de la culture irlandaise face à l'influence anglaise et contre toutes les colonisations dans le monde, ils soutiennent le peuple palestinien, ce qui leur a valu plusieurs annulations de concerts l'été dernier. C'était Léo de France Info. Allez, ciao.

0: Élodie Suigo.
1: Bonjour Jean-Marc Rochette.
2: Bonjour.
1: Vous êtes de ces artistes pour qui créer n'est pas seulement un métier, mais une nécessité presque vitale. Dessinateur, peintre, sculpteur, vous façonnez des univers où la matière, le trait et le silence dialoguent avec une intensité qui est quand même très très rare. Chez vous, l'art n'est d'ailleurs jamais décoratif. Il est une conquête, une ascension, une manière de se confronter au réel, à la beauté comme à la rudesse du monde. Et au cœur de cette démarche, il y a la montagne immense, verticale, indomptable, qui n'est pas seulement un décor, mais une véritable matrice. Elle incarne à la fois le danger, l'engagement total et cette quête presque mystique hein, qui pousse à aller toujours plus loin. Si je vous dis le mot aventure, qu'est-ce qui vous vient en premier ?
2: Aventure, c'est l'existence humaine ou animale. C'est le fait d'avoir une trajectoire étonnante. Dans l'univers, on naît et puis on meurt et puis tout ça, c'est de l'aventure. Alors après, on peut faire de l'aventure à bas niveau ou monter le curseur de l'aventure. Mais de toute façon, toute vie est une aventure, je crois.
1: Vous êtes né à Baden-Baden ? Ça a été sous occupation française, donc c'est une ville d'Allemagne, parce que votre père y exerçait comme médecin. Malheureusement, il a disparu très tôt. Il est mort à la guerre d'Algérie. Est-ce que la montagne a été dès le départ un refuge ou une façon finalement de dialoguer avec l'absence, notamment celle de votre père ?
2: La perte d'un père, quand on a un an, c'est une chose sur laquelle j'ai bloqué en fait. C'est comme si je n'avais pas eu de père et qu'il n'était pas mort en fait. Je pouvais même pas regarder les photos. Jusqu'à dernièrement, je me suis aperçu qu'il y avait quelqu'un derrière ces photos. Il y avait un blocage, quoi. Et j'ai dû ce manque, ce trou dans l'âme, parce qu'il faut appeler un chat, quoi. Je pense que je l'ai comblé, effectivement, avec l'alpinisme et la montagne, quoi. Mais là, je reprends contact avec cet être à 70 ans.
1: Qu'est-ce qui fait basculer ça aujourd'hui ?
2: Je sais pas. C'est le fait d'avoir écrit des romans, d'avoir repris contact. Et d'un seul coup, ces photos qui étaient vides de sens, je vois un jeune homme. Évidemment, moi j'ai 70 ans, il est mort à 27 ans, donc ça pourrait être mon petit-fils maintenant. C'est étonnant, mais c'est comme ça. Puis finalement, comme vous dites, je suis une forme de mysticisme. Je crois qu'on ne disparaît pas. En fait.
1: Avant d'être artiste, vous l'aviez précisé, vous vouliez être guide de haute montagne. Ça, c'était quelque chose qui était très important, au point que c'était presque un rêve. Qu'est-ce que vous cherchiez vraiment dans cette verticalité, alors ?
2: D'abord, une forme de liberté. C'est pas un métier si simple, hein, parce que c'est un métier quand même qui est très dangereux. Enfin, moi, je perds des amis tout le temps, quoi. Et puis, j'ai eu un accident, puis ça m'a dérouté, et j'ai fait de l'art. Et finalement, je pense que j'étais plus doué dans l'art que dans la grimpe.
1: Vous parliez de votre accident, ça a été une rupture dans votre vie. Il y a eu un avant et un après. D'ailleurs, vous avez beaucoup de points communs avec Sylvain Tesson. Vous l'avez raconté ça dans Elle froide. Vous y décrivez la violence de l'accident que vous avez vécu avec cette pierre dans plein visage, cette mâchoire arrachée, ce corps brisé, cette phrase que vous dites, j'ai vu la mort en face. Est-ce que la mort a un visage quand on la regarde comme ça ?
2: C'est surtout une douleur assez incommensurable. Et puis après, on est un animal, hein, comme les animaux qui ont perdu une patte et qui continuent à courir, quoi. Le lendemain matin, grâce aux médecins qui vous refont la tête, ils sont très forts, on se réveille et puis on a changé. Moi, dans mon cas, j'avais 20 ans, j'étais plutôt un joli garçon, et tu te retrouves avec une tronche qui fait peur à tout le monde. Donc ça te fait relativiser, quoi.
1: Dans cet instant suspendu, qu'est-ce qui s'est effondré en vous ou qu'est-ce qui est né en vous ?
2: Le corps d'un jeune homme, il connaît pas la souffrance. En fait, il est en pleine bourre. C'est un miracle, on est un miracle quand on a 20 ans. Puis d'un seul coup, pan, c'est l'accident. Dans Elle froide, je raconte, il m'avait mis à côté d'un type qui avait un cancer de la mâchoire et qui est mort pendant que j'étais là. Donc d'un seul coup, on prend 40 ans. On rentre à 20 ans, on sort à 60, quoi.
1: Dans Elle froide, vous racontez que ce que vous regrettez, c'est la montagne. Et pourtant, elle vous a toujours accompagné. C'est devenu un personnage de votre vie. En fait, elle a toujours été là, comme si elle avait des bras. Il y a toujours ce besoin, finalement, d'être protégée.
2: C'est une consolation, en fait. La montagne est extrêmement belle et elle donne du sens. Hein. Quand j'ai commencé à parler au public de ce que j'avais sur le cœur, c'est-à-dire Elle froide, le loup, les choses qui me tenaient profondément, le public, qui est immense, le public qui aime la montagne est immense. Je crois qu'il y a 14 millions de gens qui font de la randonnée en France. Donc on m'avait dit c'est une niche, je dis oh c'est une grosse niche quand même.
1: En tout cas c'est une grosse niche qui est très exigeante. Elle vous a adopté très vite. Comment vous l'avez vécu ça, Jean-Marc Rochette ?
2: Les livres de montagne souvent ça parlait d'exploits en fait de gens comme Destivel ou comme pour les gens comme Robuffa. Et moi je parlais d'un jeune gars du Grenoble, d'un quartier populaire qui voulait être guide et qui faisait pas des choses extrêmement formidables. Mais tout le monde s'est reconnu là-dedans. Quand tu commences à parler à tout le monde, enfin pas à tout le monde, mais à beaucoup de gens, tu peux dire que t'as réussi ton coup, quoi.
1: Créer aujourd'hui, est-ce définitivement votre manière de continuer à explorer, de continuer à découvrir sans jamais vraiment arriver quelque part ?
2: Oui, ça on n'y arrive jamais, mais moi j'ai un problème, c'est que j'ai 70 ans et j'ai l'impression qu'il m'en faudrait deux fois ça. Je pense qu'on peut créer pendant très très très longtemps, c'est simplement, bon, ça s'arrête un jour. Mais non, tous les matins, mais d'ailleurs ma femme me le dit, il faut que tu crées parce que là tu commences à être chiant.
1: Merci beaucoup Jean-Marc Rochette d'être passé dans le monde d'Élodie sur France Info. Nul doute que par votre regard et votre engagement total, vous continuerez encore longtemps à nous surprendre, à nous déplacer et à nous emmener là où on ne vous attend pas et où on ne s'attend pas soi-même d'ailleurs. Merci beaucoup.
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1: Bonjour à tous et bienvenue sur France Info. Dans l'actualité de ce samedi 2 mai, les nouvelles menaces de Donald Trump pour rajouter des droits de douane sur l'exportation de voitures européennes aux États-Unis, son arme économique favorite. Où veut-il en venir cette fois? Pourquoi ce nouveau coup de pression? On sera dans un quart d'heure à 6h15 avec le correspondant de France Info à Washington. Également dans l'actualité, les suites de la mobilisation syndicale du 1er mai cette année sur fond de débat sur l'ouverture des boulangeries et des fleuristes. On y revient tout à l'heure dans une dizaine de minutes avec le politologue Benjamin Morel, invité de France Info. Et dans nos rendez-vous avant 6h30, les experts, cinéma, les sorties de la semaine. Ce matin, Die My Love de Lynn Ramsey et Sokwan Island de Vladimir de Fontenay. C'est vers 6h20. Tout de suite, il est 6h. C'est la plus grosse fête techno depuis le début de l'année, une free party illégale ce week-end près de Bourges, sur un terrain militaire jugé dangereux par les autorités. Reportage sur place dans un instant. Les hostilités avec l'Iran sont terminées. C'est ce qu'affirme en tout cas Donald Trump dans une lettre au Congrès américain. Mais dans le même temps, il renouvelle la menace de pulvériser la République islamique en cas d'échec de la diplomatie. Une première médicale en Europe, une radiothérapie ciblée contre le cancer du pancréas, testée à Grenoble au CHU. Explication dans le journal. Et un phénomène récent sur fond de flambée des prix des carburants, les locations de voitures entre particuliers pour gagner quelques pleins. On sera dans quelques minutes avec des automobilistes bordelais qui ont trouvé le bon filon. Les organisateurs attendent au moins 30 000 participants ce week-end venus de France et de plusieurs pays voisins, notamment pour protester contre le durcissement de la loi contre ces rassemblements techno illégaux. Pour cette free party organisée sur un terrain militaire, c'est près de Bourges, terrain présenté comme très dangereux par les autorités, avec un risque de munitions non explosées sur cet ancien champ de tir. Mais les teufeurs semblent complètement inconscients du danger. Sur place pour France Info, Marc Bertrand.
2: Jules et Sandra sautent en balançant les bras devant les énormes murs d'enceinte. Leurs pieds tapent dans l'herbe folle et quand on leur dit qu'il y a peut-être des munitions enfouies dessous...
3: Il n'y a pas de mine
4: qui a sauté pour l'instant.
2: Le préfet dit qu'il y a des munitions non explosées.
5: Eh ben tant mieux, comme ça on explose hein.
6: C'est une excuse pour nous dissuader de faire la fête.
2: Depuis la fenêtre de ses chambres d'hôtes au village, Anne entend les basses catastrophées. Son domaine est le dernier, avant les panneaux terrain militaire, défense d'entrée.
7: Même nous, en tant qu'habitants, on n'a pas le droit d'aller se promener avec son chien, on n'a pas le droit de traverser ces champs. Toutes les semaines, il y a des tirs. Les essais du canon César, des essais de missiles, on entend péter comme si on était en Ukraine, quoi.
2: Même les agriculteurs qui cultivent les terres ici ont besoin d'un laissez-passer de l'armée. Le maire Denis Durand a peur pour les jeunes.
8: C'est un terrain militaire créé en 1917, il y a eu des essais pendant la Première Guerre mondiale. À l'époque, on ne se préoccupait pas des charges qui n'avaient pas explosé, donc je pense qu'il y a un danger réel.
2: Devant lui, les teufeurs à pied coupent à travers le champ de tir, sous le regard des gardes de l'armée dans leur pick-up.
8: On assiste à un état impuissant, impuissance de l'État, impuissance de la force publique.
2: Le préfet a enjoint les teufeurs de ne surtout pas s'approcher des bois, zone à risque élevé, mais il n'y a pas de toilette et c'est là que tout le monde va faire ses besoins.
1: Marc Bertrand avec les teufeurs de cette free party près de Bourges pour France Info et ça doit continuer tout le week-end. Donald Trump affirme qu'il n'est pas satisfait d'une nouvelle offre de l'Iran pour relancer les négociations de paix. Il renouvelle sa menace de pulvériser la République islamique une fois pour toutes en cas d'échec de la diplomatie et il souligne qu'une reprise de la guerre reste une option. Il attend plus de l'Iran, déclaration faite au moment d'embarquer sur Air Force One pour partir pour un meeting en Floride.
9: Ils veulent un accord, mais je ne suis pas satisfait de leur proposition, donc on verra. Un voyage au Pakistan serait très long, donc en termes de négociations, on fait tout au téléphone. Ils ont fait des progrès, mais je ne suis pas sûr qu'ils y parviennent un jour. Il y a d'énormes discordes, d'énormes problèmes au sein du régime en Iran. Ils ont du mal à s'entendre. Leurs dirigeants sont très désunis. Il y a 2-3 groupes, peut-être 4. Donc les dirigeants sont très désunis. Ils veulent tous un accord, mais ce régime est dans tous ses états.
1: Le président américain venait d'affirmer au Congrès que les hostilités sont terminées. Il considère par conséquent qu'il n'a plus besoin d'obtenir le feu vert parlementaire pour prolonger un conflit au-delà de 60 jours, même s'il menace d'éventuelles nouvelles frappes. Le Pentagone annonce par ailleurs le retrait de 5000 militaires d'Allemagne d'ici un an, environ 15% des effectifs présents dans le pays. Sur le plan économique cette fois, Donald Trump promet de relever à 25% dès la semaine prochaine les droits de douane sur les véhicules européens importés aux États-Unis. On y revient en détail après le journal avec le correspondant de France Info à Washington. France Info, il est 6h04. C'est une première médicale en Europe, un traitement innovant contre le cancer du pancréas. Il a été testé sur un patient au CHU de Grenoble. Une radiothérapie ciblée, elle va au plus près de la tumeur grâce à des bâtonnets radioactifs introduits à l'intérieur de l'abdomen du patient. Les explications d'Anne Lordagnier.
3: Les radiations sont envoyées directement dans la tumeur sur un écran de contrôle. Le chirurgien décrit son geste. Il a été filmé pendant cette opération inédite le 22 avril dernier par une équipe du groupe Ebra.
4: La tumeur est là, l'aiguille est là. Maintenant, on va retirer l'aiguille en laissant la source dans la lésion.
3: La source, ce sont des dizaines de bâtonnets radioactifs inséré dans le pancréas derrière l'estomac. Ils sont placés grâce à cette aiguille introduite par la bouche du patient. Le tout est guidé par une caméra et une sonde d'échographie. C'est l'équipe du professeur Gaël Roth, professeur d'oncologie digestive au CHU Grenoble-Alpes, qui a mené l'opération.
10: L'objectif, donc, c'est de mettre une sorte de coup de grâce à la tumeur qui reste en mettant un gros boost d'irradiation puissante. Les patients, ils prennent ensuite des comprimés pendant 2 mois de chimiothérapie, mais très allégés. Certains vont peut-être avoir accès à une chirurgie, d'autres n'auront pas accès à la chirurgie, mais ils auront peut-être une pause thérapeutique prolongée où la maladie sera endormie et ça leur permettra de retrouver une qualité de vie.
3: En France, une quarantaine de patients atteints d'un cancer du pancréas localisé, qui n'ont pas de métastases, vont bénéficier de cette radiothérapie ciblée innovante.
1: Anne-Laure Dagnier, France Info, il est 6h06. Ils étaient 158 000 manifestants hier dans toute la France pour la fête du travail du 1er mai, le double selon la CGT. Exemple pour France Info à Marseille, où ils étaient 3500 et Laurent Grollet était dans le défilé pour France Info.
11: Le temps de prendre ses marques pour ce défilé du 1er mai très revendicatif.
12: On a trop touché à certains de nos acquis pour ne pas se battre pour celui-là, qui est le plus historique de tous, on va dire.
11: Christophe Martin Chalamel est le représentant de la CFDT chez les territoriaux de Marseille.
12: Et là, c'est très important que voilà, on montre au gouvernement et au futur gouvernement, puisqu'on va bientôt arriver en élection, qu'il ne faut pas rigoler avec ça, quoi. Il ne faut pas toucher aux droits des travailleurs.
11: Touche pas mon 1er mai.
13: Ah oui.
11: C'est aussi le slogan d'Odette, une retraitée marseillaise.
13: C'est une fête que nous avons acquise. On peut

0: et ils le promettent, ces manifestants-là ne se berceront pas de belles paroles.
1: Laurent Grollet d'ici Provence pour France Info et pour Paris. 24 000 personnes hier selon la police, 4 fois plus selon la CGT. Les plateformes de location de voitures entre particuliers cartonnent depuis quelques mois. Sur ces sites, on peut louer directement le véhicule à un propriétaire sans passer par une agence. En général, c'est moins cher de 30 à 40%. Exemple avec des automobilistes bordelais, Yvan Planteil.
2: C'est uniquement pour louer que Igor, ce bordelais, a acheté un véhicule utilitaire en début d'année.
3: Sur le mois d'avril, j'ai eu quelques réserves. Le tarif auquel je le loue, c'est 40 euros par jour. Donc si je le loue tous les week-ends, ça va me faire du 250 euros minimum.
2: Sa femme doit accoucher de jumeaux à la fin de l'été. Et dans le même temps, ce trentenaire s'apprête à perdre son emploi, un licenciement économique.
3: C'est vrai qu'on est dans une période économique un peu incertaine. Autant avoir des compléments de revenus, même si ça ne nous permet pas de vivre totalement de ça.
2: Axel a lui aussi acheté une citadine pour la louer. Il s'est inscrit sur GetAround le mois dernier. Et l'augmentation du prix du carburant n'y est pas pour rien.
4: Mais ce qui m'a motivé, c'est notamment la période actuelle avec l'inflation, toutes ces choses-là. On a notre salaire avec le boulot, mais rajouter un petit plus.
2: Autre conséquence de la flambée des prix du carburant, la demande de véhicules électriques augmente considérablement, notamment sur la plateforme GetAround, d'après sa directrice générale Europe, Marie Reboul.
5: Au mois de mars, encore une fois, on a vu 75% de recherches en plus pour des véhicules électriques. Et il faut savoir que d'habitude, c'est pas les locations les plus recherchées, puisque les locataires ont parfois peur de comment ça marche, est-ce que je vais trouver un endroit pour charger. Mais là, vraiment, c'est très net.
2: Et en moyenne, les propriétaires qui louent leurs véhicules sur cette plateforme arrivent à se dégager 400 euros par mois.
1: Yvan Planteil à Bordeaux pour France Info. Et un résultat de tennis au Masters 1000 de Madrid. Arthur Fils s'arrête en demi-finale, stoppé par Yannick Sinner. Le Français de 21 ans s'est incliné en deux manches, balayé dans le premier set, bien repris dans le deuxième sans pouvoir contester la supériorité du numéro 1 mondial, bien trop fort encore pour l'espoir du tennis tricolore. Il est 6h09, c'est l'heure de la première tendance météo sur France Info avec Patricia Charbonnier. Bonjour Patricia.
6: Bonjour.
1: Ça se gâte d'heure en heure, de plus en plus orageux.
6: Oui, et le temps est lourd et orageux. Alors deux tendances sur la moitié est du pays et dans le sud-est, le temps reste chaud avec simplement un ciel voilé, mais le vent qui souffle assez fort dans la partie sud-est, notamment en vallée du Rhône. Et puis du côté de l'Atlantique, là, la situation météo devient très orageuse, très instable dès ce matin avec des averses le long de la façade atlantique et des averses qui prendront un caractère orageux dès ce matin sur le nord-ouest du pays, et ces orages vont se déplacer dans l'après-midi vers les Hauts-de-France. Risque d'orages localement forts avec de la grêle et de fortes rafales de vent, et on a une deuxième zone orageuse qui va remonter dans la soirée, surtout sur la Nouvelle-Aquitaine, et là aussi les orages seront localement forts avec des températures comprises aujourd'hui entre 17 et 27. Météo France prévoit jusqu'à 27 à Strasbourg, 24 à Paris et 17 à Cherbourg.
1: Patricia Charbonnier.
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1: Dans l'actualité de ce samedi matin sur France Info, les nouvelles menaces de Donald Trump pour rajouter des droits de douane sur l'exportation de voitures européennes aux États-Unis. On est dans les prochaines minutes à 6h15 avec le correspondant de France Info à Washington. D'abord les suites de la mobilisation syndicale du 1er mai.
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1: Il est 6h11, un 1er mai cette année, sur fond de débat sur l'ouverture ce jour-là des boulangeries et des fleuristes. 1er mai marqué aussi par la guerre au Moyen-Orient et ses conséquences sur le pouvoir d'achat. Benjamin Morel est politologue et maître de conférences en droit public à Paris 2 Panthéon-Assas, auteur de « Crise politique, crise de régime » aux éditions Odile Jacob. Il souligne que ce 1er mai a pris un tour très politique à un an de la présidentielle, mais selon lui, les électeurs restent pour l'instant surtout inquiets pour leur pouvoir d'achat.
10: On est dans un climat pré-présidentiel. Et donc, dans ce cadre-là, on a aujourd'hui un 1er mai qui est un 1er mai de positionnement politique pour tous les acteurs, mais également pour les partenaires sociaux. Il s'agit de marquer un peu cette pré-campagne pour que les thématiques, qui sont les thématiques portées par chacun, puissent infuser dans cette campagne. La question qu'on s'est posée ces derniers jours, avec notamment la proposition de loi lancée par Gabriel Attal et reprise par Sébastien Lecornu en partie, c'est également un élément qui est un élément de positionnement politique au sein du Bloc central.
11: Quelle est la thématique qui a, selon vous, pris le dessus, la défense du jour férié et chômé qu'est le 1er mai, le pouvoir d'achat, ou alors ces candidatures d'ores et déjà à la présidentielle

0: du côté de Jean-Luc Mélenchon et du Rassemblement National.
1: Je pense que pour l'immense majorité de l'opinion, la question du pouvoir d'achat reste structurante. Et même si on rentre en pré-campagne et que les Français peuvent s'y intéresser, pour l'instant, on n'est pas encore tout à fait rentré dans le dur, dans la politisation générale de l'opinion. La question du 1er mai, c'est essentiellement un coup politique. Un coup politique de Gabriel Attal, un coup politique de Sébastien Lecornu. Il y a évidemment un intérêt, mais on est plus là dans une lutte entre, je dirais, un monde politique et un monde syndical. Quant aux candidatures, l'adresse n'est pas tellement aujourd'hui vis-à-vis de l'opinion, elle est surtout vis-à-vis des formations politiques. L'idée, en fait, c'est d'avoir un positionnement qui permette d'écrémer un nombre à ce stade complètement déraisonnable de candidats à dessein qu'à l'automne la situation se simplifie.
0: Est-ce qu'on peut d'ores et déjà dire qu'il y a au sein même du Rassemblement National une forme de rivalité, de tension entre Marine Le Pen et Jordan Bardella?
1: Est-ce qu'il y a des tensions entre les deux? Ça, c'est très difficile à dire. Est-ce qu'il y a des tensions entre les entourages? Ça, c'est certain, ne serait-ce que parce que les entourages sont pas vraiment homogènes d'un point de vue idéologique. Hein. Marine Le Pen, c'est plutôt entourée de gens qui venaient du souverainisme de droite, du souverainisme de gauche, là où Jordan Bardella a un entourage plutôt ancré dans la vieille extrême droite. C'est pas forcément non plus les mêmes générations dans ces entourages-là. Ensuite, du point de vue de la construction électorale, il y a également deux profils qui sont assez différents. Jordan Bardella parle plutôt aux jeunes, aux entrepreneurs, aux RN du Sud, là où Marine Le Pen parle beaucoup plus aux classes populaires, aux RN du Nord. Et donc, ceux qui se mobilisent et ceux qui s'engagent, ce sont en effet plutôt des militants qui vont être des militants qui aujourd'hui sont sur un profil plus Jordan compatible. Mais un militant, ça fait pas un électeur.
0: Un mot de l'exécutif de Sébastien Lecornu, le Premier ministre, de l'ancien Premier ministre Gabriel Attal, qui ont choisi la symbolique pour ce 1er mai du travail, finalement, avec des déplacements dans des boulangeries qui sont restées ouvertes. Quelle était la signification politique, selon vous, de ces déplacements?
1: La signification politique pour Gabriel Attal, c'est de tenter de se positionner sur une thématique qu'il a lui-même posée, sans qu'il y ait de vraies demandes ou exigences sociales en la matière, mais il a existé ces dernières semaines dans une forme de provocation sur ce sujet, provocation vis-à-vis des candidats, mais provocation à l'origine également vis-à-vis de Matignon. Hein. Matignon ne voulait pas vraiment avancer sur ce thème l'avant-veille du 1er mai, ça n'arrange pas tout à fait un gouvernement qui est sur un siège éjectable. Donc, pour Sébastien Lecornu, il s'est agi de calmer les choses en obtenant le retrait de la PPL, mais il s'agit également d'assumer ce qui est plutôt majoritaire au sein de sa majorité, ce qui est poussé également par la droite. Donc on a un jeu de communication là, avec un Gabriel Attal qui veut enfoncer le point qu'il pense avoir marqué, et un Sébastien Lecornu qui essaye de donner des gages, entre guillemets, pour tenir un peu sa majorité. Pas sûr que tout ça soit un grand gage de stabilité dans les mois qui viennent.
0: Un tout dernier mot, Benjamin Morel. Que pensez-vous de la France insoumise qui a demandé aujourd'hui une saisine de la Cour de justice de la République contre le Premier ministre Sébastien Lecornu, qu'elle accuse de tentative de faire échec à l'exécution de la loi, référence au fait qu'il a assuré à un boulanger isérois, verbalisé aujourd'hui pour avoir ouvert le 1er mai, qu'une solution serait trouvée. Est-ce que ça pose un problème d'avoir fait ça?
1: Est-ce qu'il faut saisir la CJR pour ça? Je n'en suis pas certain. En revanche, il est certain que ça pose question. C'est-à-dire que vous avez un gouvernement qui demande à des Français de désobéir à la loi. Or, en tant que pouvoir exécutif, il est réputé faire appliquer cette loi. Et de l'autre côté, qui plus est, en demandant à un boulanger de désobéir à la loi, vous pariez sur le fait que vous pourrez en effet, ex poste, à travers une loi, rendre le comportement qui est le sien légal, ce qui est possible juridiquement, mais ce qui implique quand même que vous trouviez une majorité, parce que sinon, notre ami boulanger pourrait bien se voir condamné, malgré les promesses de Sébastien Lecornu. Donc le jeu de communication du gouvernement en la matière m'apparaît quand même juridiquement très délicat et politiquement assez contestable.
2: Benjamin Morel, politologue et maître de conférences en droit public à Paris 2, Panthéon Assas, invité de France Info.
3: 6h17 sur France Info, il fait 15 degrés à Lille.
2: Donald Trump durcit encore le ton avec l'Europe. Il annonce une hausse à partir de la semaine prochaine jusqu'à 25% pour les droits de douane sur les véhicules en provenance de l'Union européenne, voiture ou camion. On est avec le correspondant de France Info à Washington. Bonjour Franck Matvon.
4: Bonjour, bonjour à tous.
2: Le président américain qui semble cette fois remettre en question l'accord signé l'été dernier entre les États-Unis et l'Union européenne.
4: Oui, en effet, Donald Trump estime que l'Union européenne ne respecte pas cet accord. Pour rappel, ce texte signé entre Washington et Bruxelles avait permis de réduire à 15% au lieu de 25% les droits de douane américains visant l'UE. La présidente de la Commission, Ursula von der Leyen, avait présenté le compromis comme une victoire. Certains Européens l'avaient accusé de s'incliner face à Donald Trump, mais pour beaucoup, c'était un moindre mal. Le Japon et la Corée du Sud, par exemple, ont obtenu un accord similaire. En échange, l'UE doit supprimer la plupart des droits de douane sur les produits américains entrant sur son territoire. Mais d'après Donald Trump, donc, l'accord ne serait pas respecté, d'où une hausse des droits de douane de 25% dès la semaine prochaine, visant uniquement les voitures et les véhicules lourds, les trucks. On n'a pas d'autres détails pour le moment. Le président américain affirme que l'opération va rapporter des milliards de dollars à son pays et obliger les Européens à produire aux États-Unis, à délocaliser leurs usines. Il faut préciser que la Cour suprême a retoqué, certes, la décision de Donald Trump d'imposer des droits de douane tous azimuts, mais que le président peut décréter des surtaxes aux importations par secteur.
2: Alors en fait, on ne comprend pas très bien qu'est-ce que reproche dans cette histoire Donald Trump à l'Union européenne sur cet accord.
4: Alors Donald Trump ne donne pas de raison précise, mais son administration avait fait savoir qu'elle était contrariée par la lenteur du processus de ratification. En fait, cet accord UE-États-Unis n'a toujours pas été validé. C'est l'Union européenne, ça prend du temps. Le texte a été voté tardivement, fin mars, par le Parlement européen, qui a ajouté d'ailleurs plusieurs conditions à son feu vert, notamment la possibilité de revenir en arrière si les États-Unis imposent des surtaxes. Et il doit encore, ce texte, être confirmé par les 27 pays. Donc Donald Trump cherche peut-être à faire pression sur l'Union européenne à obtenir une entrée en vigueur plus rapide de l'accord. Mais c'est aussi sans doute pour le président américain un moyen de manifester son mécontentement contre l'UE. Donald Trump reproche à l'OTAN et à ses membres européens de ne pas avoir aidé les États-Unis contre l'Iran. Il en veut particulièrement à l'Allemagne. Le chancelier Friedrich Merz a critiqué la stratégie américaine en Iran, ce qui n'a pas du tout plu à la Maison-Blanche. L'Allemagne, qui exporte beaucoup de véhicules vers les États-Unis, est naturellement une des premières victimes d'une hausse des droits de douane sur l'automobile. Par ailleurs, le Pentagone a confirmé le retrait d'Allemagne de 5 000 des plus de 36 000 soldats américains déployés dans le pays. Mais Donald Trump est aussi fâché contre l'Espagne ou même contre l'Italie de son allié Giorgia Meloni. La délégation de l'UE à Washington répond sobrement « Nous mettons en œuvre les engagements pris et nous gardons les options ouvertes pour protéger les intérêts de l'Union ».
2: Franck Mathevon à Washington pour France Info. Dans les prochaines minutes, les experts cinéma et les sorties de la semaine. D'abord l'info en une minute.
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2: Il est 6h20, l'essentiel de l'actualité. C'est avec Théo Metton, Régimbaud. Bonjour Théo.
6: Bonjour à tous.
2: Et le premier titre de ce samedi, Donald Trump n'est pas satisfait
6: de la nouvelle offre faite par l'Iran hier pour relancer les négociations de paix entre États-Unis et République islamique. Le président américain répète qu'il préfère ne pas avoir à pulvériser le pays, mais qu'une reprise de la guerre reste une option. La fête illégale continue près de Bourges, dans le Cher. Une rave party en cours depuis 24 heures et qui rassemble environ 20 000 personnes. Sur un terrain militaire très dangereux, selon la préfecture, jusqu'à 600 gendarmes mobilisés, une centaine de secouristes. Il y a eu 158 000 personnes dans les rues de France hier à l'occasion des manifestations du 1er mai, dont 24 000 à Paris. Ce sont les chiffres du ministère de l'Intérieur. La CGTL a compté 300 000 personnes dans l'Hexagone. La fin du parcours pour le Français Arthur Fils, battu hier en demi-finale du Masters 1000 de Madrid par le numéro 1 mondial Yannick Sinner en 2-7, 6-2, 6-4. L'Italien qui tentera demain de remporter un cinquième titre consécutif en Masters 1000.
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2: Produire des aimants permanents pour échapper à la domination chinoise dans ce domaine. La France se lance dans la production de ces aimants avec l'exemple de Grenoble. Le CEA, l'institution publique de recherche, et le géant de l'uranium Orano montent une alliance pour fabriquer et recycler ces aimants permanents sur place. Pour France Info, Lauriane Delanoë.
7: Les aimants fabriqués dans cet atelier pèsent lourd au creux de la main.
8: On a tous des aimants sur notre frigo, donc ce ne sont pas ces aimants-là, ce sont des aimants beaucoup plus puissants.
7: C'est pour ça qu'on les appelle aimants permanents, explique Benoît Richebet. Le directeur du projet pour Orano nous montre. Une fois aimantés, ces petits cubes gris métalliques sont bien difficiles à décrocher.
8: Ce que l'on fait ici, c'est la famille d'aimants permanents la plus puissante. à base de terres rares. La terre rare, c'est le néodyme. Ces petits aimants, dans un véhicule électrique, vous en avez à peu près 2 kg. Dans une turbine d'éolienne offshore, vous en avez à peu près 5 tonnes. Et aujourd'hui, l'Union européenne est dépendante à 98% de la Chine sur son approvisionnement en aimants permanents. Et donc, c'est tout l'enjeu de ce que nous faisons ici avec le CEA, réapprendre à faire des aimants permanents sur le sol français.
7: Le CEA a lancé ses recherches stratégiques il y a une quinzaine d'années, souligne Stéphanie Richet.
5: À l'époque où, justement, il y avait déjà des tensions sur les terres rares.
7: Elle est la responsable du programme pour l'organisme de recherche.
5: Il y avait des tensions entre le Japon et la Chine et le prix des aimants permanents s'était envolé. Et donc, avec la transition énergétique, on va s'affranchir, on l'espère, des énergies fossiles. Mais l'idée, c'est qu'on ne se crée pas une nouvelle dépendance qui soit aux approvisionnements en métaux critiques.
7: L'approvisionnement ici, sur cette ligne pilote, vient en partie d'aimants recyclés, trouvés tout autour de nous. Benoît Richbé, Doran.
8: Ces aimants permanents, on les retrouve dans notre vie de tous les jours, dans les casques audio, dans les balais d'essuie-glaces, dans les moteurs de trottinettes électriques. Tout ça constitue un gisement dans lequel on peut puiser pour fabriquer des aimants de haute performance avec une part de recyclé. Et c'est de la haute gastronomie, c'est très comparable à ce que l'on fait dans le nucléaire quand on recycle les combustibles usés.
7: Encore faut-il trouver la recette parfaite, tout est décisif, comme dans ce grand four.
8: Vous voyez ici le four de frittage, on monte à peu près 1000 degrés. Et chaque degré d'écart peut avoir une conséquence sur la qualité de l'aimant final.
9: C'est différent si je suis à 999 degrés et si je suis à 1001.
8: Potentiellement, oui.
9: Ça fonctionne bien, ils sont bien vos aimants à la sortie?
8: On est très content de la qualité des aimants qui sont en train d'être produits. Mais en revanche, on n'a pas encore atteint la très haute performance qui est demandée. Et c'est tout l'objet en fait, du travail qu'on fait pour pouvoir effectivement aller chercher les derniers pourcents de haute performance.
7: En parallèle, les chercheurs du CEA travaillent aussi à fabriquer des aimants permanents sans aucune terre rare. Et pour cela, il faudra encore de nombreuses années de recherche.
2: Lauriane Delanoë à Grenoble pour France Info. Il est 6h24, l'heure des experts cinéma de France Info. Matteo Maestracci avec Benjamin Fontaine.
10: Il ne s'habille pas en Prada, mais il est capable de tailler des vestes quand c'est nécessaire. Oui. Notre expert ciné, Matteo Maestracci, est avec nous. Bonjour Matteo.
11: Bonjour, très belle intro.
10: J'étais obligé avec Le Diable s'habille en Prada 2, sorti cette semaine, ça cartonne. Vous avez plutôt aimé, je crois.
11: Oui, j'ai beaucoup aimé.
10: Ouais, bon, il y a d'autres films très intéressants en salle depuis mercredi. On commence avec Suquan Island de Vladimir de Fontenay avec Swan Arlo.
12: You're right, we're almost there.
11: Le jeune réalisateur français qui adapte ici le roman éponyme de l'américain David Vann, une histoire qu'il rend un peu moins glauque que dans le livre, ce qui n'est pas difficile, et dont il déplace le décor d'Alaska en Norvège. Swan Arlo joue Jim, homme un peu marginal et exalté, séparé de son ancienne compagne, et qui pour se rapprocher de leur fils de 13 ans, lui propose de passer un an dans une cabane isolée, dans le grand froid. Il accepte, les choses ne vont pas forcément bien tourner, et Swan Arlo nous parle de ce personnage maladroit dans sa communication et ses sentiments.
13: Ouais, il le fait avec une vraie sincérité, mais avec beaucoup de maladresse. Il le fait mal, parce que je pense qu'il se trompe. Mais le point de départ me semble tout à fait compréhensible. À un moment, de se dire, on va aller se connecter l'un à l'autre, se reconnecter à soi-même et se connecter à la nature. Le point de départ est assez beau, et pourquoi pas. Et puis aussi sur l'idée de, en fait, on peut vivre autrement, sur la question de la norme, etc., de transmettre ça à son fils.
14: For your skin and your circulation, going.
15: Espèce de petit con.
14: Tiens,
15: prends la bouteille.
13: Mais en fait, il n'est pas à la hauteur. Il n'a pas de capacité réelle d'adaptation. Il observe mal le terrain et il n'est pas très doué, en fait. Donc c'est cette maladresse qui le rend humain, peut-être, qui le rend touchant. C'est qu'au fond, il essaye de bien faire. Il a un côté... Il y a comme une inversion des rôles, en fait. C'est lui, l'enfant.
11: Comme souvent, le comédien français est très bien. Le duo qu'il forme avec le jeune Woody Norman est excellent. Dans un film bien tenu qui intéressera aussi, on l'espère, les gens qui n'ont pas lu le livre et qui ne tombent pas dans l'esthétisation, si vous me passez l'expression, malgré la beauté des paysages norvégiens.
10: Suquan Island de Vladimir de Fontenay, c'est le titre de ce film cette semaine. Vous aimez aussi Die My Love, Matteo, de la britannique Lynn Ramsey avec un duo de stars, Jennifer Lawrence et Robert Pattinson.
11: Oui, un film présenté en compétition au dernier festival de Cannes. Il était avant qu'il sorte et qui est une sorte de variation sur la dépression post-partum qui trouble ici Grace, autrice qui a dû plaquer New York pour suivre son compagnon Jackson dans son bled paumé du Montana. Son état va empirer, elle va peu à peu perdre pied et on finit par ne plus savoir ce qui est vrai et ce qui n'arrive que dans sa tête. L'entourage du couple ayant vite fait de la rejeter comme folle, plusieurs raisons expliquent son état. Lynn Ramsey.
16: Je crois que c'est un mélange de choses. Sa maternité, bien sûr, mais aussi le fait qu'elle n'avance pas par ailleurs. J'ai moi-même déjà eu des pannes d'inspiration. On est vraiment bloqué et elle s'ennuie aussi. C'est un peu de tout ça.
17: Cheryl mentioned that you're a writer.
18: I don't do that anymore.
17: Stuck for inspiration?
18: I'm stuck between wanting to do something and not wanting to do anything at all.
16: Je pense qu'ils s'aiment tous les deux. Il y a quand même un peu d'humour dans le film. Il l'aime vraiment, mais elle est très sauvage. Elle aime aussi son bébé, mais elle est dans un décalage psychique que beaucoup de mères connaissent. Elle peut se sauver, elle est courageuse, c'est un animal sauvage.
11: La réalisatrice à qui l'on doit aussi We Need to Talk About Kevin n'y va pas de main morte, charge son film de scènes totalement perchées et même parfois épuisantes, mais il y a quelque chose d'assez fascinant là-dedans et on peut saluer la performance démente de Jennifer Lawrence. Enfin, dans les salles depuis mercredi, il y a aussi le beau film espagnol Sorda d'Eva Libertad sur une femme sourde confrontée à sa prochaine maternité et puis cette formidable fresque Dao d'Alain Gomis, 3 heures de balade sensorielle entre une cérémonie funéraire en Guinée-Bissau et un mariage en région parisienne, mélange de passé, de futur, du film et de ses coulisses, où des comédiens connus comme Thomas Gijol et Samir Ghesmi viennent passer une tête, et la révélation de deux très bonnes actrices, Cathy Correa et Joey Quadio, qui travaillent avec nous à France Info et qu'on félicite évidemment.
10: Mais oui, Joey qui s'occupe chaque week-end de programmer nos invités, on est très fiers d'elle, même si depuis mercredi, c'est vrai, elle nous demande de l'appeler madame. Bon bref, on va passer.
2: Signe des autographes.
10: C'est ça, effectivement. On lui souhaite beaucoup de succès au cinéma en tout cas. Merci Mathéo, à la semaine prochaine.
2: Matteo Maestrachi avec Benjamin Fontaine, les experts cinéma à retrouver sur franceinfo.fr. Le prochain journal à 6h30 sur France Info et d'abord dans quelques secondes, la météo.
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2: Et avant le journal, la météo avec Patricia Charbonnier, ça tourne de plus en plus franchement à l'orage, Patricia.
3: Oui, c'est un changement de temps par l'ouest du pays avec déjà un ciel très nuageux le long de la façade atlantique et sur le nord-ouest du pays ce matin avec des averses qui prennent un caractère orageux dans la partie nord-ouest. Cette instabilité va gagner vers le nord dans l'après-midi avec un risque d'orage localement fort accompagné de grêle et de fortes rafales de vent sur les Hauts-de-France. Une deuxième zone orageuse va se mettre en place dans l'après-midi dans le sud-ouest et là aussi les orages seront localement forts et sur la moitié. Ça reste sec aujourd'hui, simplement un ciel voilé, un temps chaud avec du vent dans la partie sud jusqu'à 60 km/h en rafale et des températures comprises cet après-midi entre 17 et 27. 17 degrés, ce sera le minimum pour Cherbourg, 21 à Montpellier, 22 à Bordeaux et Marseille, 24 à Paris et Lyon et Météo France prévoit jusqu'à 27 à Strasbourg.
2: Patricia Charbonnier, vous écoutez France Info, il est 6h30.
23: 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Jean-Christophe Martin.
2: Donald Trump affirme qu'il n'est pas satisfait d'une nouvelle offre de l'Iran pour relancer les négociations de paix. Il renouvelle sa menace de pulvériser la République islamique une fois pour toutes en cas d'échec de la diplomatie et souligne qu'une reprise de la guerre reste une option. Le président américain affirme pourtant au Congrès que les hostilités sont terminées. Il considère qu'il n'a plus besoin d'obtenir le feu vert parlementaire pour prolonger un conflit au-delà de 60 jours. Sur le plan économique, il promet aussi de relever à 25% dès la semaine prochaine les droits de douane sur les véhicules européens importés aux États-Unis. Il reproche à l'Europe de ne pas respecter l'accord commercial conclu l'été dernier. En Iran, la militante des droits de l'homme et lauréate du prix Nobel de la paix, Narges Mohammadi, a été transférée de sa prison vers un hôpital, selon la fondation Narges. Elle avait de nouveau perdu connaissance en prison et s'est évanouie après une chute brutale de tension. Après avoir donné les premiers soins, le médecin de la prison a ordonné son transfert immédiat et urgent à l'hôpital. France Info, il est 6h32. Les policiers et les gendarmes rappelaient à l'ordre sur l'obligation d'être clairement identifiable. Le Conseil d'État appelle le ministère de l'Intérieur à faire respecter sans délai l'obligation de porter leur matricule bien visible sur l'uniforme. Le Conseil d'État qui avait été saisi par deux associations, dont la Ligue des droits de l'homme, et qui relève des incertitudes et des lenteurs dans ce dossier. Marion Aquilina.
0: Si une victime dénonce des violences de la part de policiers ou de gendarmes, ces derniers doivent pouvoir être identifiés. Et pour cela, il faut que le numéro d'identification, appelé RIO pour les policiers, soit suffisamment grand pour être lisible facilement. Le Conseil d'État relève actuellement des incertitudes sur le calendrier de commande et de distribution des nouveaux équipements. Mais le Conseil d'État aurait surtout pu aller plus loin, réagit Maître Pierre Brunisseau, avocat au barreau de Paris.
1: La problématique, ce n'est pas l'étendue de ce RIO et sa taille. La vraie problématique, c'est le fait de le porter ou non. Sur la plupart des affaires de violences policières que j'ai eu à traiter, qui sont assez fréquentes, j'ai jamais vu un policier qui portait son RIO. Encore hier, j'ai reçu un classement sans suite à l'encontre d'une personne qui n'a pas été identifiée, alors qu'on avait des vidéos qui étaient très claires. C'était lors de la manifestation du 10 septembre, des coups de matraque qui avaient été portés. Et à ce moment-là, on avait la vidéo, on avait le policier qui était bien visible, et il n'a pas été identifié parce qu'il ne portait pas son RIO.
0: Le Conseil d'État pointe d'ailleurs du doigt le fait que les sanctions disciplinaires sont trop rares et peu dissuasives pour les forces de l'ordre qui ne portent pas leur matricule.
2: Marion Aquilina, ils étaient 158 000 manifestants hier dans toute la France pour la fête du travail du 1er mai, le double selon la CGT. Pour Paris, 24 000 personnes hier selon la police, 4 fois plus selon le syndicat pour un 1er mai placé cette année sous le signe de l'inquiétude pour le pouvoir d'achat sur fond de flambée des prix d'énergie et aussi avec le débat sur l'ouverture ce jour-là des boulangeries et des fleuristes. Le bilan de l'accident de la route hier en Ardèche s'alourdit à 5 morts. Un cinquième corps a été retrouvé dans le véhicule qui avait pris feu après une sortie de route et une chute de 20 mètres dans un ravin au niveau de la commune de Sarras. Les victimes sont des jeunes de 17 à 19 ans, originaires du département du Rhône. La 99e cérémonie des Oscars, ce sera l'an prochain, en mars 2027. On ne connaît pas encore évidemment les nommés, mais on sait déjà que l'intelligence artificielle ne sera pas la bienvenue. L'Académie met à jour son règlement chaque année. Hier, elle a présenté des nouvelles règles bien plus strictes concernant l'IA pour les acteurs et les scénaristes. À Los Angeles, pour France Info, Loïc Piala.
21: Début avril, à Las Vegas, le congrès des exploitants de salles a été l'occasion de découvrir la bande-annonce de As Deep As The Grave. À l'image, l'acteur Val Kilmer, pourtant disparu l'an dernier. Don't fear the dead, and don't fear me. Son personnage, un prêtre, a été généré par l'intelligence artificielle avec l'aval de sa fille. Mais la sortie prochaine du film agite Hollywood. Et hier, dans son nouveau règlement, l'Académie a clairement indiqué que seuls les rôles, je cite, incontestablement interprétés par un humain, sont éligibles à une nomination. Même chose pour les scénarios. En cas de doute, l'Académie se réserve le droit de demander des précisions sur le processus créatif. L'IA était déjà un enjeu majeur de la grève des acteurs et des scénaristes en 2023. Et en seulement 3 ans, la technologie a largement progressé. Matthew McConaughey, qui a fait de sa voix une marque déposée, en parlait en février dernier lors d'une rencontre avec le public organisée par CNN.
23: Ça arrive. C'est déjà là. Est-ce que l'IA va devenir une catégorie? Est-ce que dans 5 ans, on aura le prix du meilleur film IA ou du meilleur acteur IA? Peut-être.
21: Une actrice entièrement générée par l'IA existe déjà. Tilly Norwood a même sorti une chanson et un clip cette année.
2: Loïc Piala à Los Angeles pour France Info. Il est 6h36 et c'est l'heure du sport.
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2: Et d'abord, le championnat du monde de Formule 1 qui reprend ce week-end avec le Grand Prix de Miami. Le leader du classement, vainqueur de 2 des 3 premiers Grands Prix, c'est le jeune prodige de Mercedes, l'Italien Kimi Antonelli. À 19 ans, il dispute le championnat du monde depuis l'an dernier après une première incursion en F1 en 2024. Il est en train de devenir une star dans son pays. À Rome, pour France Info, Bruno Duvic.
25: Mesdames, messieurs, où que vous soyez, levez-vous.
4: le vainqueur du Grand Prix de Chine.
5: Kimi Antonelli.
4: Hymne italien.
5: Hymne italien.
6: Cela faisait 20 ans que les commentateurs télé attendaient. La dernière fois, c'était Giancarlo Fisichella. Kimi Antonelli n'était pas né. Cheveux bouclés, la nouvelle étoile du paddock n'avait pas le permis lors de ses débuts en F1 en 2024. Il fait passer un vent frais, comme l'an dernier, lors du Grand Prix d'Imola, près de Bologne, sa région. Jacopo Di Francesco suit la F1 pour la revue Ultimo Uomo.
4: Il est arrivé dans une voiture aux vitres fumées, il s'est arrêté au milieu de la foule et il a baissé la vitre. Et la voiture a été assaillie par la foule dans laquelle il y avait des camarades de classe avec qui il a passé le bac l'an dernier.
6: Dans une Italie éliminée du mondial de foot, les tifosi se reportent sur le gamin d'Émilie-Romagne, la région de Maserati et Ferrari.
4: Après sa première victoire, les supporters du club de foot de Bologne ont déployé une banderole avec la formule « Tu déchires, Kimi ». Je n'ai pas souvenir d'un stade rendant ainsi hommage à un pilote de F1.
6: La légende veut que le père de Kimi, un pro de la course auto, lui ait fait conduire une Lamborghini sur ses genoux. Il avait 10 ans. Une carrière fulgurante a suivi, avec l'appui massif de Mercedes, pas Ferrari. Ce fan de Senna, qui a succédé à Hamilton chez Mercedes, va parfois trop vite. Ses premiers essais en F1 se sont terminés dans le décor. Mais il apprend rapidement. Lui qui a quitté la maison avant 20 ans pour s'installer à Saint-Marin, une exception en Italie. Il raconte à la RAI.
8: Je m'en sors bien. J'apprends à m'occuper de la maison. Je n'ai pas le choix, je suis seul. Mais bien sûr, la mamma n'est jamais loin.
6: Et s'il était champion du monde, le dernier Italien s'appelait Alberto Ascari. C'était en 1953.
2: Bruno Duvic à Rome pour France Info. Il est 6h38, un peu moins de 3 mois après les Jeux de Milan. Les hockeyeurs français sont en Pologne pour disputer un mondial. En gros, pour la deuxième division, l'équipe de France va tenter de regagner sa place dans l'élite. Premier match aujourd'hui face au Japon, c'est à 12h30. Le hockey français lancé dans une mission de reconstruction avant d'accueillir le mondial en 2028 et les Jeux Olympiques en 2030. Et pour ça, la Fédération française a recruté un directeur des opérations hockey, un Finlandais, Anssi Leijani, à qui elle a confié les clés de son avenir. Xavier Monferrand.
9: À peine ses valises sont-elles posées en France que le sorcier finlandais est déjà au travail. Derrière ses petites lunettes rondes, Anssi Leijani a commencé à dessiner les contours de son projet pour le hockey français, convaincu de son potentiel.
25: J'ai parlé avec pas mal de joueurs finlandais qui ont évolué en France. Ils ont tous été positifs. Ils m'ont tous dit que le hockey français ne faisait que s'améliorer. J'ai envie de faire partie de ça. Je crois vraiment que la France peut faire de grandes choses. Et je suis vraiment content que les dirigeants se soient dit que j'étais l'homme de la situation. C'est pour ça que je suis venu.
9: En Finlande, Anssi Leijani est connu pour être un bâtisseur auprès des équipes nationales de jeunes, puis à la direction du modeste club de Kalpa qu'il a mené au titre l'an dernier. Son nom a été soufflé aux dirigeants français par leurs homologues finlandais, raconte Pierre-Yves Gerbeau, le président de la Fédération française de hockey sur glace.
26: On est très proche des Finlandais, alors ça a vachement aidé, hein. Des trucs tout cons, au congrès de la Fédération nationale, France-Finlande, c'est à côté. Les Finlandais ont toujours été à l'écoute, et d'avoir trouvé quelqu'un, un déjà, qui comprend ce que c'est qu'un budget. Il a eu le plus petit budget de la Ligue Pro, il l'a gagné. Pour passer ce cap-là, justement, de se redonner une culture de la gagne, ça, on pense que Anssi va nous amener ça.
9: La gagne, ça se cultive dès le plus jeune âge. Voilà pourquoi Anssi Leijani a identifié une priorité, rapprocher les catégories.
25: Je pense qu'on peut mieux travailler tous ensemble. Les entraîneurs des différentes équipes nationales ont de meilleurs résultats quand ils travaillent davantage ensemble.
9: Un même projet de jeu, une même philosophie, des gamins jusqu'aux seniors. Le profil d'Anssi Leijani colle parfaitement avec cette ambition pour le directeur technique national Antoine François.
27: On a un énorme enjeu de formation et pour ça, il faut optimiser toute la filière, avoir des structures de jeu qui soient connues et reconnues dès les petites catégories. Ce sont des graines qui sont semées depuis quelques mois déjà. On met des bases solides. Les JO de 2030, c'est demain.
9: Avec l'espoir, lors de ces JO à la maison, dans moins de 4 ans désormais, de parvenir à se hisser en quart de finale du tournoi masculin, ce qui n'est plus arrivé depuis les Jeux d'Albertville en 92.
2: Xavier Monferrand. Dans quelques minutes, le choix de France Info sur le chantier du siècle, le canal Seine-Nord-Europe. D'abord, retour sur la mobilisation du 1er mai hier avec l'exemple de Nancy.
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2: Il est 6h41, 158 000 personnes, selon la police, le double, selon la CGT, pour manifester. Hier en France, pour la fête du travail, à Nancy, ils étaient plus de 2000, avec plusieurs syndicats, partis politiques et associations. Dans le cortège lorrain, Julios y était, avec des manifestants plus que jamais décidés à défendre un symbole.
7: Une grande banderole à l'avant du cortège, une enceinte qui crache un tube de téléphone. Tous les ingrédients traditionnels de la mobilisation sont là et comme depuis 1968, il y a Dédé aussi, paysan bio et militant écologiste.
12: C'est le manif du peuple, là c'est très bien quoi. Il y a 10 ans là, il n'y avait personne. Mais maintenant, depuis 2-3 ans, c'est une fête quoi.
7: Derrière lui, un long cortège défile sous les yeux de Gérald, chemise impeccable, mocassin et debout devant son SUV, il attend pour pouvoir sortir sa voiture du parking.
13: Ça va parce que c'est le 1er mai. On a la chance en France de dire ce que l'on veut, on va pas en prison pour ça.
7: De là où il est, Gérald peut voir Ophélie et sans doute le plus jeune manifestant du jour.
14: Un mois et demi.
7: Installé dans une poussette avec un casque sur les oreilles.
14: C'est son premier mai.
7: Ophélie est conseillère funéraire et très attachée à cette mobilisation.
14: Ça représente avant tout la lutte des classes et pouvoir donner à chacun la possibilité de se faire entendre.
7: Avec son gilet orange fluo, Karine Jacquin, la secrétaire générale de la CFDT dans le Grand Est, se réjouit que ce 1er mai soit comme les autres, avec très peu de commerces ouverts et de salariés employés. Elle sait qu'il faudra se battre à l'avenir pour que ça continue.
15: La question du 1er mai, quand on nous oppose le travail, c'est pour gagner plus. Sauf que gagner plus, on a quand même 47 branches professionnelles qui sont en dessous du SMIC. Donc il y a déjà un travail de la part des organisations patronales à faire pour pouvoir vivre dignement de son travail avant d'ouvrir des jours fériés très symboliques pour les travailleurs.
7: Les hausses de salaire, c'est entre autres ce que Nicolas est venu défendre, casquette sur la tête et lunettes de soleil. En tant qu'ouvrier agricole, il vit très mal cette période de hausse des prix de l'énergie.
16: Tout le monde ne peut pas s'acheter une voiture électrique, quoi. Tout le monde ne peut pas s'acheter des panneaux photovoltaïques, ni une pompe à chaleur. Tous ceux qui ne peuvent pas, qu'est-ce qu'on leur propose?
7: Avec ses deux enfants, Nicolas est venu retrouver des amis pour manifester. C'est aussi ça, l'esprit du 1er mai. Les revendications d'un côté et la fête de l'autre. C'est pour ça qu'il ne rate jamais la mobilisation.
2: Jules Hausse d'ici Lorraine pour France Info. Dans 5 minutes, l'un des rendez-vous du samedi avec le portrait d'actu de France Info. Ce matin, celui de la chanteuse Théodora. Dans un instant, le choix de France Info ce matin au cœur d'un gigantesque chantier, celui du canal Seine-Nord-Europe. D'abord, dans quelques secondes, l'info en une minute.
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2: Et il est 7h moins le quart, l'essentiel de l'actualité avec Théo. Mettons Réjumbo, le premier titre de ce samedi. L'enquête continue en Ardèche.
18: Après l'accident hier sur une départementale du Nord, 5 jeunes âgés de 17 à 19 ans tués dans leur véhicule qui s'est totalement embrasé. Après avoir chuté dans un ravin, les causes de l'accident restent à déterminer. À Cornus, dans le Cher, 20 000 personnes toujours présentes sur un terrain militaire pour une rave party illégale. Les organisateurs appellent les participants à ne pas faire de feu sur ce terrain qui est un champ de tir de l'armée. D'ici un an, 5 000 militaires américains seront retirés des bases situées en Allemagne, annonce du Pentagone hier et qui fait suite à des critiques par le chancelier allemand de la stratégie des États-Unis au Moyen-Orient. 36 000 soldats américains sont stationnés en Allemagne. Du foot, les féminines de l'Olympique lyonnais reçoivent Arsenal cet après-midi à 15h pour la demi-finale retour de la Ligue des Champions. À l'aller, les lyonnaises ont été battues 2-1.
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2: C'est le chantier du siècle dans le nord de la France pour construire un nouveau canal. Et c'est ce matin le choix de France Info, le canal Seine-Nord-Europe, 107 km pour permettre aux péniches à grand gabarit de circuler entre les Pays-Bas, la Belgique et le bassin parisien. Bonjour Boris Allier.
28: Bonjour.
2: La Cour des comptes vient de dénoncer une dérive des coûts et les délais de ce projet, chantier colossal démarré en 2021, auquel vous avez pu accéder près de Compiègne.
28: Oui, dans le village de Montmac, le lit de l'Oise a été dévié pour permettre aux grues et aux tractopelles de creuser le futur canal. Ici, l'une des 6 écluses prend forme sous les yeux de Lina Pobeda, casque de chantier sur la tête et gilet orange sur les épaules.
29: En fait, là, en effet, nous sommes en bordure de cette future écluse.
28: Elle est directrice de territoire à la Société du Canal dans l'Oise.
29: Ce que vous pouvez observer là, donc c'est la construction du fond de l'écluse, en fait, ce qu'on appelle le radier.
28: 20 mètres plus bas, les ouvriers s'activent pour placer les ferrailles et couler le béton.
29: Lorsque tout ça se sera construit, il faudra donc réaliser tous les équipements, et notamment les portes de l'écluse, qui sont actuellement en cours de fabrication en Belgique.
28: Viendront ensuite, dans quelques années, la mise en eau et les tests une fois que tous les tronçons du canal seront connectés.
29: On ne fait pas un canal tous les jours, donc naturellement, c'est des terrassements, c'est la construction d'écluses, c'est la construction de ponts, c'est 62 franchissements qui sont construits par le canal, donc oui, effectivement, c'est un chantier d'envergure.
28: 107 km de long, 54 mètres de large, 64 communes traversées. Cette voie navigable sera, selon elle, un maillon essentiel pour relier le bassin de la Seine et le nord de l'Europe.
29: Le canal, il vient finalement résoudre ou lever, en fait, un goulet d'étranglement qui se situe donc au niveau du canal du Nord, canal latéral à l'Oise, ici même, qui empêche le passage des bateaux à grand gabarit, puisqu'ils sont limités à 750 tonnes, là où le grand gabarit peut s'étendre jusqu'à 4400 tonnes.
28: Résultat, des poids lourds en moins sur les autoroutes, des émissions de CO2 qui baisseront donc et des échanges commerciaux stimulés. Voilà les arguments déployés par les promoteurs du projet.
2: Mais la Cour des comptes dénonce une dérive de coûts et aussi de délais.
28: Oui, dans un rapport qu'elle vient de publier, elle rappelle que la mise en service du canal initialement prévue en 2013 a été repoussée à 2032. Quant aux besoins de financement répartis entre l'Union européenne, l'État et les collectivités territoriales, ils ont quasiment doublé pour atteindre plus de 7 milliards d'euros. Un coût démesuré pour les opposants comme Yves Courteau, agriculteur dans le Pas-de-Calais à Ittre, un village bientôt coupé en deux par le canal.
0: Donc là, on vient juste de sortir de la ferme, effectivement, on a une trentaine de mètres de mes bâtiments. Et donc on est au pied de la tranchée là ici, donc une tranchée qui va couper le village en deux et qui va faire pas loin de 200 mètres de large et pas loin de 50 mètres de profondeur quoi.
28: Un véritable canyon avec le canal en contrebas, un quart de ces champs de colza, de blé ou de betterave vont disparaître dans ce projet qu'ils jugent d'un autre temps.
0: Ce projet il était conçu dans les années 2000, à l'époque encore où la demande de transport ne faisait qu'augmenter. Et en fait on se rend compte depuis 2007-2008 je crois, qu'en fait, il n'y a plus du tout de croissance du trafic alors terrestre, hein, les trois modes confondus. Et est-ce que vraiment on a autant d'argent que ça à mettre dans une infrastructure qui, de toute façon, sera sous-utilisée?
28: Comme lui, les opposants réunis dans le collectif Méga Canal Non Merci appellent à suspendre des travaux qui portent atteinte à l'environnement. Hors de question pour Éric de Valroger, conseiller départemental de l'Oise et membre du conseil de surveillance de la Société du Canal.
1: Je vais vous dire, là nous venons de voter le pont canal de la Somme qui coûtera quand même la bagatelle de 430 millions d'euros. Ça sera le plus grand pont canal du monde. Voilà, le chantier est largement engagé, donc il ne s'agit pas de revenir en arrière ou de s'arrêter, c'est impossible.
28: Et de son côté, la Cour des comptes appelle à clarifier la répartition des financements et à assurer un suivi rigoureux des mesures de compensation environnementale.
2: Le choix de France Info, signé ce matin, Boris Hellier, à retrouver sur franceinfo.fr. Dans 5 minutes, le billet science week-end, les découvertes de Bill François. Et d'abord, à 7h10, le portrait d'actu. Le portrait d'actu de France Info, ce matin, celui de la chanteuse Théodora, qui vient d'être sacrée artiste féminine de l'année à la cérémonie des Flammes. Cette cérémonie qui célèbre les cultures populaires et le rap, elle y avait déjà été désignée révélation féminine l'an dernier. Son portrait d'actu avec Anne Lamotte.
3: C'était il y a près de 20 ans, mais elle s'en souvient comme si c'était hier. À l'époque, elle n'a que 3 ans et demi, mais elle visualise encore le salon. Le papier peint était rose. Ce jour-là, elle est devant la télévision et sur l'écran. Une chanteuse en body noir et talons hauts qui danse avec un parapluie. Nous sommes en 2007, Théodora découvre Rihanna. C'est son premier souvenir de clip, ça la marque comme un coup de foudre. Elle est ici sur Radio Nova avec le journaliste David Blou.
10: C'est l'artiste que je voyais à la télé qui me correspondait le plus. Mm-hmm. Je trouvais qu'il y avait un truc fou. Et avec dans son projet Loud, par exemple, je trouve qu'il y a des morceaux super touchy et tout ça. Des morceaux un peu en mode BDSM, etc. Et moi, en vrai,
11: bon, là, Madonna, elle fait ça.
10: Mais finalement, Rihanna, contrairement à Madonna, c'était pas une femme blanche. Et ouais. Du coup, moi, ça me faisait une représentation noire. Et du coup, il y a ce truc de « Ah ouais, Clément, elle est là, avec son parapluie, sexy et tout. »
3: Théodora habite alors en Grèce et elle est née en Suisse. Pour des raisons politiques, ses parents ont fui la République démocratique du Congo et ils n'arrêtent pas de bouger. Après la Grèce, ils font escale en RDC, puis sur l'île de la Réunion. En métropole, ils atterrissent dans le Val d'Oise, près de La Rochelle, de Bordeaux, en Bretagne. Et partout où elle passe, Théodora, la mélomane et l'enfant de la télé, enregistrent tout. À Kinshasa, même les musiques de pub. Sa mère écoute en boucle le Congolais Koffi Olomide. À la maison, il y a aussi un DVD de la mère de la nation, Salamouana. Dès l'âge de 10 ans, Théodora, trop contente, achète ses premiers albums, Stromae, Maître Gims. Pour son premier concert au même âge, c'est Indila qu'elle court applaudir. Et puis sur sa playlist d'éclectique du rap comme PSO Thug.
4: Obligé de charbonner.
3: Ça, elle écoute grâce à son grand frère. Ils sont fusionnels. Ados, ils se mettent à fabriquer des morceaux. Quand ils sortent le premier, Théodora a 16 ans. À l'époque, elle se voit bien changer le monde, faire du droit ou de la politique. En Bretagne, elle devient membre du Conseil Régional des Jeunes, présidente de la Commission Culture. Elle entre en prépa pour faire l'ENS, l'hyper prestigieuse École Normale Supérieure. Mais au bout de 6 mois, changement de cap. Ce qu'elle veut, c'est faire de la musique. Elle se pose en Seine-Saint-Denis, près de Paris, en colloque avec son frère, son producteur-manager. À ce moment-là, le père de Théodora, pourtant mélomane lui aussi, ne la soutient pas. Elle revient là-dessus dans Couch, le podcast de Léna Situation.
5: Et mon père, il m'a dit, ok, si tu veux faire ça, moi je te calcule plus, je me débrouille toute seule. Je lui ai dit, laisse-moi 1 an et demi en fait. Laisse-moi 1 an et demi, moi je sais ce que je fais. Et ne me calcule pas si tu veux pas, écoute, je m'en fous, tu verras dans 1 an et demi. Et je crois, 1 an et demi après, pile poil. Pile poil, il y a Congolis qui tombe.
29: Mais non,
5: si. Congolis, baby, aimerait
3: sa bille. Quand elle dit Congolise, c'est Congolise sous BBL. On est en 2024, après de longs mois de galère, c'est le titre qui l'a fait exploser. BBL, acronyme qui la suit partout et qui veut dire entre autres Big Boss Lady. Car Théodora est une patronne, ultra déterminée, très inspirée par son père d'ailleurs, devenu médecin vers 43 ans, et ultra libre. Sur sa première mixtape, format moins formel qu'un album, tellement de styles, du bouillon antillais, de l'amapiano sud-africain, mais du rock aussi, ou de la pop. L'industrie musicale n'attend pas une femme noire dans cette case-là. Théodora ne demande pas la permission. Elle fait ce qu'elle veut. Elle porte aussi ce qu'elle veut. Elle lit sur les réseaux qu'elle a grossi. Ça lui donne envie de porter des choses encore plus courtes, encore plus serrées. Comme un message. L'an dernier, aux Flammes, cérémonie qui célèbre les cultures populaires, elle est sacrée révélation féminine de l'année.
5: Ce projet, c'est pour notre musique à nous, pour la musique noire. Je l'ai fait pour toutes les filles noires un peu bizarres. Vous inquiétez pas, celle-là, elle est pour nous.
3: Et quand récemment, dans une vidéo, Jordan Bardella, le président du Rassemblement National, utilise un de ses morceaux, elle bondit. Je ne partagerai jamais vos idées. Plus jeune, Théodora abandonne l'idée de la politique pour la musique, mais c'est finalement les deux qu'elle fait aujourd'hui.

0: Anne Lamotte pour le portrait d'actu de France Info, de Théodora, à retrouver sur franceinfo.fr et l'appli Radio France. Tout de suite, à 7h05, le billet science, Bill François avec Benjamin Fontaine.
1: Les requins et les thons sont en surchauffe. Et oui, bonjour Bill François.
2: Bonjour.
1: Des chercheurs de l'université de Dublin viennent d'en faire la démonstration et c'est très inquiétant pour nos océans.
3: Aujourd'hui, c'est la journée internationale du thon. Bonne fête à tous les thons. Un poisson qui nourrit l'humanité et joue un rôle clé dans les écosystèmes marins. Mais qui a aussi une particularité étrange, il a le sang chaud. 99,9% des poissons ont le sang froid. Mmh. Leur corps est à la même température que l'eau qui les entoure. Mais certains thons, espadons ou encore requins, comme le requin mako ou le grand requin blanc, ont la capacité de rediriger la chaleur produite par leurs muscles vers d'autres organes comme le cerveau, grâce à un système de vaisseaux sanguins avec des courts-circuits. Ce super pouvoir de chauffage formidable leur permet de visiter les mers polaires. Et c'est ainsi que des thons rouges nés dans les Baléares vont chasser le hareng jusqu'en Islande. Mais avec le réchauffement climatique, cet atout est en train de se retourner contre eux.
1: Et ça, c'est ce qu'ont découvert les chercheurs irlandais.
3: Grâce à des capteurs de température en temps réel, ils ont montré qu'un poisson à sang chaud consommait 3,8 fois plus d'énergie que s'il avait le sang froid. Et plus il a chaud, plus il consomme. Si la température de l'eau monte de 10 degrés, son métabolisme devient deux fois plus rapide. Il doit donc manger deux fois plus souvent. Quand on sait qu'un thon consomme déjà souvent son propre poids tous les jours, le réchauffement risque de les affamer.
1: Oui, ça pose aussi un problème de surchauffe.
3: En effet, les chercheurs ont aussi calculé à partir de quelle température l'eau ne suffisait plus à refroidir ces animaux. Pour un requin pèlerin, par exemple, à partir de 17 degrés, c'est la surchauffe. Lorsque l'eau est trop chaude pour eux, thon et requin se voient contraints de plonger en profondeur, de migrer ou de ralentir leur nage pour ne pas cuire sur place. Ils font donc face à un double danger, la chaleur qui les force à se déplacer ou ralentir, et en même temps, les affame. Une pression supplémentaire sur les thons, déjà très menacés par la surpêche. Raison de plus pour les consommer avec modération, en privilégiant ceux capturés à la ligne, une méthode qui a moins d'impact sur les populations, et pour mieux réglementer leur pêche. En attendant, la science souhaite à ces poissons chauds de vite trouver des eaux plus fraîches où ils se feront moins de sushis.
1: Il mène ce rendez-vous à la baguette, Bill François et ses découvertes, le billet science, à retrouver sur les réseaux sociaux de France Info.
0: Bill François avec Benjamin Fontaine, le prochain journal à 7h sur France Info dans 2 minutes et d'abord dans quelques secondes, la météo.
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0: Et avant le journal, la météo, c'est avec Patricia Charbonnier pour un temps qui est en train de tourner à l'orage, Patricia.
7: Oui, changement de temps dès ce matin par la côte atlantique avec un ciel très nuageux, des averses entre la Bretagne et le Pays Basque. Et on a déjà une ligne orageuse en ce moment sur la Charente-Maritime avec une activité électrique importante. Donc des averses qui vont se multiplier au fil de la journée sur les régions de l'Ouest et qui prendront un caractère orageux. Les orages qui vont gagner dans l'après-midi vers le nord du pays. Et attention, ces orages pourront être forts avec de la grêle et de fortes rafales de vent cet après-midi sur les Hauts-de-France. On a une deuxième zone orageuse qui va se mettre en place dans l'après-midi, toujours par le sud-ouest. Et les orages seront localement forts dans la soirée sur la Nouvelle-Aquitaine, alors que sur la moitié est et dans le sud, le temps reste calme pour aujourd'hui. On a simplement un ciel voilé, quelques averses cet après-midi sur le Jura et sur les Alpes, et du vent dans la partie sud jusqu'à 60 km/h en rafale, avec des températures comprises cet après-midi entre 17 et 27 degrés, 17 à Cherbourg, 18 à Brest, 22 degrés à Bordeaux comme à Marseille, 23 à Perpignan, 24 à Paris et Lyon. Et Météo France prévoit un maximum de 27 degrés à Strasbourg et Colmar, donc un temps qui va devenir de plus en plus lourd cet après-midi sur les régions de l'Est, et les orages gagneront l'Est du pays demain.
0: Patricia Charbonnier, il est presque 7h, c'est le 7-10 de France Info jusqu'à 10h avec Adrien Beck. Bonjour Adrien.
8: Bonjour Jean-Christophe, bonjour à tous et bonjour Patricia.
7: Bonjour Adrien.
8: Ravi de vous retrouver en ce samedi matin et en ce long week-end du 1er mai. L'actualité nous emmène ce matin dans le Cher, cette rêve partie géante toujours en cours. On est sur place dans le journal et la maire du village concerné, ça s'appelle Cornus, est avec nous dans 10 minutes. L'actualité, c'est aussi, et on en a l'habitude, aux États-Unis. À quoi joue Washington et Téhéran négociations au point mort. Proposition iranienne ces dernières heures. Proposition rejetée d'ailleurs par Donald Trump. Décryptage dans une demi-heure. Voilà le ton de l'info de ce samedi 2 mai. Vous êtes les bienvenus. Il est tout juste 7h.
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8: Et à 7h, voici Sarah Ders pour l'info. Bonjour Sarah.
2: Bonjour.
8: À la une donc, cette rêve partie dans le Cher.
2: 20 000 personnes toujours rassemblées ce matin malgré l'alerte, le danger, danger réel, selon les autorités, car organisé sur un site militaire. Donald Trump menace de représailles douanières et relance sa guerre commerciale avec l'Europe. Le 1er mai, journée de mobilisation partout en France, mais aussi jour de fête de la nation à Mâcon pour le Rassemblement National, avec beaucoup de jeunes sympathisants.
8: Merci d'être avec nous, bon réveil.
2: Danser, qu'importe le danger, des murs d'enceinte, de la musique techno, en plein milieu d'un terrain de tir de l'armée, rave party, toujours en cours ce matin près de Bourges, plus de 20 000 personnes ont réussi à rejoindre depuis hier, ce qui est sans doute le plus grand technival sauvage cette année, malgré les barrages, car le danger, selon la préfecture, sur ce champ de tir se trouve peut-être des munitions, des obus non explosés. Marc Bertrand, vous êtes sur place, les participants refusent d'y croire.
9: Jules et Sandra sautent en balançant les bras devant les énormes murs d'enceinte. Leurs pieds tapent dans l'herbe folle et quand on leur dit qu'il y a peut-être des munitions enfouies dessous...
10: Pas du tout, mais on est 40 000,
11: il n'y a pas de mine qui a sauté pour l'instant.
9: Le préfet, il dit il y a des munitions non explosées.
10: Eh ben tant mieux, comme ça on explose.
12: C'est une excuse pour nous dissuader de faire la fête.
9: Depuis la fenêtre de ses chambres d'hôtes au village, Anne entend les basses catastrophées. Son domaine est le dernier, avant les panneaux « terrain militaire ». Défense d'entrée.
13: Même nous, en tant qu'habitants, on n'a pas le droit d'aller se promener avec son chien, on n'a pas le droit de traverser ces champs. Toutes les semaines, il y a des tirs. Les essais du canon César, des essais de missiles, on entend péter comme si on était en Ukraine, quoi.
9: Même les agriculteurs qui cultivent les terres ici ont besoin d'un laissez-passer de l'armée. Le maire Denis Durand a peur pour les jeunes.
14: C'est un terrain militaire créé en 1917, il y a eu des essais pendant la Première Guerre mondiale. À l'époque, on ne se préoccupait pas des charges qui n'avaient pas explosé, donc je pense qu'il y a un danger réel.
9: Devant lui, les teufeurs à pied coupent à travers le champ de tir, sous le regard des gardes de l'armée dans leur pick-up.
14: On assiste à un état impuissant. Impuissance de l'État, impuissance de la force publique.
9: Le préfet a enjoint les teufeurs de ne surtout pas s'approcher des bois, zone à risque élevé, mais il n'y a pas de toilettes. Et c'est là que tout le monde va faire ses besoins.
2: Dispositif de secours toujours déployé. Entre 300 et 600 militaires se relaient sur place. Ce technival de Bourges pour protester contre une proposition de loi qui vise à réprimer plus durement ces rassemblements techno-illégaux. Le texte va être examiné au Sénat.
8: Et donc la maire de Cornus avec nous juste après votre journal. Il est 7h02 sur France Info. Aux États-Unis, Donald Trump contourne le Congrès. On parle de la guerre en Iran.
2: Le président américain n'a pas besoin du feu vert des parlementaires. C'est ce qu'il a annoncé hier, alors que la loi le prévoit. Il a 60 jours après le déclenchement d'un conflit pour obtenir l'aval du Congrès. Mais hier, date limite, Donald Trump a préféré leur adresser une lettre et annoncer la fin des hostilités au Moyen-Orient.
8: La guerre en Iran, quoi qu'en dise Donald Trump, pas vraiment réglée. Et le président américain qui relance une autre guerre, la guerre commerciale, cette fois avec l'Europe.
2: Il a de nouveau menacé l'Union européenne de représailles douanières. Donald Trump veut relever à 25% la semaine prochaine les droits de douane sur les véhicules européen. Objectif, Franck Madvon, punir l'Europe qui traîne trop à son goût pour signer l'accord commercial conclu l'été dernier et envoyer un message sur fond de mécontentement sur l'Iran.
15: L'accord signé entre Washington et Bruxelles avait permis de réduire à 15% au lieu de 25% les droits de douane américains visant l'UE. Certains y ont vu une capitulation, mais pour beaucoup d'Européens, c'est un moindre mal. Donald Trump, lui, n'est pas satisfait. On a un accord avec l'Union européenne, dit-il, et ils ne le respectent pas. Donc j'ai augmenté de 25% les droits de douane sur les voitures et camions. Ça rapportera des milliards de dollars aux États-Unis et ça les force à déplacer leurs usines ici bien plus vite. Le président américain n'explique pas en quoi l'UE ne respecte pas l'accord, mais Washington n'apprécie pas le long processus de ratification, qui n'a d'ailleurs toujours pas abouti. Le Parlement européen a donné son feu vert au texte fin mars en y ajoutant de nombreuses conditions, notamment la possibilité de revenir sur l'accord en cas de nouvelles surtaxes. Donald Trump a d'autres griefs contre l'Europe. Il regrette que les membres européens de l'OTAN n'aient pas aidé les États-Unis en Iran et il en veut particulièrement à certains pays, dont l'Allemagne. Le chancelier Merz a critiqué la stratégie américaine en Iran. La hausse des droits de douane frappe durement l'Allemagne, un producteur et un exportateur automobile majeur. L'Allemagne, accusée hier par Trump, peut avoir dépouillé les Américains pendant des années.
2: L'Union européenne affirme de son côté mettre en œuvre les engagements pris avec Washington. Toujours aux États-Unis, une cour d'appel fédérale suspend l'envoi postal de la pilule abortive. Cette décision, valable pour l'ensemble du pays, vient restreindre à nouveau l'accès des Américaines à l'avortement. En Iran, la lauréate du prix Nobel de la paix, la militante Narges Mohammadi, transférée de la prison à l'hôpital en urgence en raison de son état de santé. La militante est emprisonnée depuis le mois de décembre.
8: Le 1er mai et plusieurs centaines de milliers de manifestants hier dans les rues partout en France. C'est ce que disent les syndicats, un peu plus de 150 000 selon la police. C'était aussi le jour traditionnel de la fête de la nation pour le Rassemblement National. Cette année, c'était à Mâcon.
2: Plusieurs milliers de personnes rassemblées en Saône-et-Loire pour suivre les discours de Marine Le Pen et Jordan Bardella sur scène ensemble. Et dans la salle, beaucoup de jeunes sympathisants. Ils sont jeunes actifs et se tournent de plus en plus vers l'extrême droite. Et un homme en particulier, Jordan Bardella, très présent sur les réseaux sociaux, Pierrick Bonneau.
16: C'est l'une des règles que Jordan Bardella veut généraliser si le RN arrive au pouvoir.
17: Pardon pour les plus jeunes. L'utilisation du téléphone portable sera interdite dans les établissements scolaires.
16: Et pourtant, c'est aujourd'hui sur leurs écrans que la plupart des jeunes découvrent le patron du RN.
18: TikTok.
16: Elena est étudiante en logistique.
18: Bah, il met plein de trucs, hein. Des fois, il mange des bonbons, beaucoup. On aurait dû lui ramener des bonbons.
16: Référence aux très courtes vidéos coulisses que le patron du RN partage et qui deviennent souvent virales sur les réseaux sociaux. Martin et Victorien, la vingtaine, boivent une bière en attendant le discours de leur champion.
19: Le fait qu'ils soient présents sur les réseaux, qu'on le voit un peu de partout, qu'ils s'adressent beaucoup à nous, ça nous fait plaisir forcément. Marine Le Pen le faisait aussi, mais un peu moins.
20: Le fait que Jordan Bardella soit au RN, bien sûr, ça a attiré, je pense, pas mal de jeunes à suivre.
16: Son succès auprès de la jeunesse fait de Jordan Bardella l'atout maître du RN pour 2027, à en croire ces deux Mâconnais.
21: Moi, j'ai été bluffé en arrivant de voir tous ces jeunes, en fait.
22: Bah, ça fait plus de votes. Moi, le mien, il a hâte d'avoir 18 ans pour voter. Hein.
16: Traditionnellement, les jeunes se déplacent assez peu aux urnes. La capacité du RN à les mobiliser l'an prochain sera l'une des clés de la présidentielle.
2: Pierrick Bonneau avec Alexandra Bergel pour les moyens techniques. Et pour ce 1er mai hautement symbolique pour les syndicats, 158 000 manifestants partout en France selon la police, plus de 300 000 selon la CGT pour défendre ce seul jour férié et chômé. Alors que le gouvernement réfléchit à autoriser le travail dans les boulangeries et chez les fleuristes. En Ardèche, 5 jeunes de 17 à 19 ans sont morts dans un accident de la route hier. Leur voiture s'est écrasée 25 mètres en contrebas de cette route sinueuse à flanc de ravin. On ne connaît pas encore les circonstances.

0: Pour un grand passage en revue du centre d'examen du permis de conduire de Beauvais. Les gendarmes avec des éthylotests, par exemple, pour contrôler les jeunes candidats, contrôlent aussi des inspecteurs, des véhicules, motos, voitures d'auto-école avec quelques anomalies, un pneu lisse ou une absence de contrôle technique. Mais les gendarmes n'imaginaient sans doute pas tomber sur un moniteur dont le permis était suspendu pour excès de vitesse. Cet homme, également gérant d'une auto-école à plusieurs dizaines de kilomètres de là, conduisait donc toujours, lui qui, depuis la fin de l'année dernière, un peu plus de 4 mois donc, n'a plus le droit de prendre le volant et pas davantage d'accompagner des élèves sur le siège passager puisqu'il en est seul responsable. Sur leur page Facebook, les gendarmes de l'Oise qui se font l'écho de cet épisode peu banal précisent que la justice est saisie. La préfecture, de son côté, va se pencher sur les agréments de ce moniteur et directeur d'auto-école.
1: Pierre de Cossette. Il n'y aura pas d'Oscar pour l'intelligence artificielle. Les acteurs et les scénarios générés par l'IA ne pourront pas obtenir de statut. Statuette, annonce l'Académie. Les scénarios doivent être écrits par des humains. La Ligue des Champions, ce soir, les joueuses de Lyon accueillent Arsenal. Match retour des demi-finales, un résultat renversé pour les Lyonnaises battues au match aller 2-1, match à 15h.
2: Merci à vous Sarah Ders pour l'info. Notre météo et le temps de notre samedi, Patricia Charbonnier. Il fait lourd et il va y avoir de l'orage peut-être.
3: Il y a déjà de l'orage en Charente-Maritime ce matin. C'est déjà très instable sur toute la côte atlantique avec des averses à caractère orageux. Des orages cet après-midi qui peuvent être localement forts, notamment sur le nord, sur les Hauts-de-France. Une nouvelle zone orageuse qui va s'installer à partir de cet après-midi, encore une fois dans le sud-ouest. Et ce soir, ces orages seront localement forts sur la Nouvelle-Aquitaine. Ailleurs, ça reste calme, on a un ciel voilé, on peut avoir déjà un petit peu d'instabilité, quelques ondées, du vent dans la partie sud, notamment en vallée du Rhône, le vent de secteur sud jusqu'à 60 km/h en rafale, et donc un temps encore lourd, jusqu'à 27 degrés cet après-midi à Strasbourg, 24 à Paris, et Météo France prévoit un minimum de 17 à Cherbourg.
2: Merci Patricia.
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2: 7h10 sur France Info, des dizaines de milliers de fêtards dans un village de 200 habitants, Free Party dans le Cher, la maire de la commune avec nous dans quelques secondes. À suivre aussi la voiture, ça coûte souvent très cher mais ça peut aussi mettre du beurre dans les épinards. De plus en plus d'automobilistes la mettent en location, on vous dit combien ça peut rapporter dans 5 minutes. Et puis on aura aussi besoin de vos conseils, forcément Fanny Guinochet.
6: Bientôt la déclaration de revenus, n'oubliez pas de déclarer vos gains, ceux que vous réalisez sur Vinted ou Airbnb, on fait le point.
2: Ou donc en louant votre voiture, à tout à l'heure à 7h20, il est 7h10.
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2: Voilà désormais plus de 24 heures que la techno retentit autour du village de Cornus, dans le Cher, entre Bourges et Nevers, jusqu'à 30 000 personnes attendues pour une free party géante. Free party, ça veut dire qu'elle n'est pas déclarée. Tout cela sur un site militaire présenté comme très dangereux par les autorités. Alors comment se passe la cohabitation pour un week-end entre les habitants et les fêtards? Bonjour Edith Raquin.
7: Bonjour.
2: Et merci d'être avec nous ce matin. Vous êtes la maire de Cornus, donc 226 habitants. Bon, est-ce que ce matin, là, la fête est toujours en cours? Est-ce que la nuit, pour vous, a été relativement calme?
7: Alors, il n'y a pas eu vraiment d'incidents majeurs qui ont été signalés. Donc, tout a été géré sur le site. Sur Cornus, le bruit n'était pas aussi fort qu'on pouvait le craindre. C'est vrai que le relief ne permet pas d'avoir le même son, le même ressenti selon les différents quartiers de la commune. Mais honnêtement, on s'attendait à beaucoup pire. Peut-être que le vent nous a aidés aussi.
2: Oui, alors si j'ai bien compris, d'ailleurs, les premières maisons de votre village, elles sont quand même relativement éloignées du lieu de la fête, hein, c'est ça?
7: Voilà, à peu près à un peu moins de 2 kilomètres à vol d'oiseau.
2: Est-ce que vous avez une idée ce matin du nombre de teufeurs, comme on dit, hein, de teufeurs rassemblés à l'heure où l'on se parle? Est-ce que d'ailleurs ils continuent d'arriver?
7: Alors là, non. En ce moment, c'est plutôt le calme complet. Là, c'est plutôt la nature qui a repris ses droits. Donc vous avez des festivaliers qui reviennent sur le village puisque les véhicules ont été arrêtés dès hier après-midi, ils ne pouvaient plus pénétrer sur le site, donc ils sont tous stationnés dans la commune. Donc on a des jeunes qui rentrent dormir dans leur véhicule, mais calmement, donc sans bruit. D'ailleurs, ils ont écouté le coq chanter, les oiseaux gazouillent, voilà, donc la nature a repris ses droits ce matin.

0: et la nuit, je vous dis, a été plutôt calme.
1: On a évoqué le chiffre
0: par contre,
1: de...
0: Ils sont arrivés jusqu'à hier minuit, il y avait encore des arrivages.
1: Ah oui, on a évoqué le chiffre de 20 000 personnes. Est-ce que vous pensez que c'est plus aujourd'hui?
0: On s'attend à ce que d'autres personnes arrivent dans la journée.
1: J'imagine.
0: Donc ça risque de monter encore en jaune.
1: Oui, ce sera aujourd'hui d'ailleurs la journée la plus importante, j'allais dire, pour ce festival.
0: C'est ce que on nous a laissé entendre par les festivaliers. Les premiers arrivés hier matin nous disaient que c'était vraiment cette journée du 2 mai qui serait la plus importante pour leur rassemblement.
1: Qui sont celles et ceux d'ailleurs qui viennent à cette free party? On imagine qu'il y a des gens venus de toute la France, voire au-delà?
0: Alors oui, bien au-delà même. Hier, nous avons pu constater qu'il y avait des Anglais, il y avait des Allemands, des Néerlandais, des Suisses, des Italiens, des Espagnols, voire même des Ukrainiens.
1: Ah oui.
0: Donc ça dépasse largement les frontières de la France.
1: L'une des inquiétudes des autorités, c'est que cette free party se déroule sur un terrain militaire que vous connaissez bien.
0: Oui.
1: Hein, c'est un champ de tir. Champ de tir qui, pour autant, précisons-le, n'est pas clôturé. Hein, il y a simplement des panneaux, je crois. Est-ce que, de ce que vous en savez, vous qui habitez la commune, qui êtes maire, est-ce que c'est un endroit vraiment dangereux?
0: Il peut l'être. Hein. En l'espace de mes trois derniers mandats, deux événements majeurs ont été révélés. L'un par une habitante de la commune qui a découvert dans son jardin un obus enseveli dans la terre. Et un agriculteur qui a également sorti de ses terres cultivables, donc avec une charrue, un obus, dans une commune à 8 km de Cornus. Donc il y a vraiment un danger potentiel, mais normalement la DGA est très attentive et naturellement ils nettoient, ils déminent leur terrain au fur et à mesure des événements qu'ils ne maîtrisent pas. Mais voilà, le risque zéro n'existe pas.
1: DGA, précisons-le, Direction Générale de l'Armement. Est-ce que vous avez l'impression que les fêtards ont pris en compte ce risque?
0: Non. Ils disent que c'est un terrain militaire, mais ils savent pas les raisons pour lesquelles les autorités prétendent que c'est dangereux.
1: Un mot sur la présence des forces de l'ordre. 600 gendarmes, 14 points de contrôle autour du site, ce sont les derniers chiffres que nous avons.
0: Oui.
1: Est-ce que vous savez si cette présence, elle a été augmentée, elle va être augmentée encore là, vu qu'aujourd'hui vous nous dites que ça risque d'être la journée la plus importante en termes de fréquentation?
0: Non, je pense qu'elle est montée en puissance hier pour justement se préparer à cette journée du samedi.
1: Malgré le danger, malgré le caractère interdit, les fêtards sont bien là, la fête a bien lieu.
0: Oui.
1: Est-ce qu'il n'y a pas quand même, vous, du côté des pouvoirs publics, du côté aussi des échanges que vous pouvez avoir avec la préfecture, les forces de l'ordre, un sentiment peut-être d'impuissance?
0: Oui, de toute manière, c'est sûr qu'on est tout à fait impuissant. Alors d'abord, ce sont les services de la préfecture et le préfet qui est aux commandes de l'opération, hein, de la sécurité de cette opération. Donc on n'est que ses exécutants. Mais on voit bien que de toute manière, quoi que l'on dise, on n'est pas écouté. Ça c'est certain, puisque vous voyez, même les jeunes de mon village, des alentours, en ont profité pour aller voir comment se déroulait une rave party, parce qu'ils n'ont pas forcément l'occasion d'assister. Ils voulaient se rendre compte par eux-mêmes comment ces jeunes pouvaient passer des nuits entières à écouter une musique techno à fond.
1: Oui. Ils ont été bien accueillis.
0: Oui. Ils ont tout. Enfin, ceux que j'ai pu rencontrer à leur retour du site, ils étaient plutôt émerveillés, quoi. Ils étaient satisfaits d'avoir fait ce déplacement. Et je pense même que certains envisagent d'y retourner, soit aujourd'hui, soit demain.
1: Merci beaucoup, Edith Raquin, d'avoir été avec nous ce matin sur France Info, maire de la commune de Cornus, donc là où se déroule cette free party dans le Cher. Et vous nous indiquiez sur France Info qu'effectivement, pour vous, la journée de plus grande affluence, ce sera donc aujourd'hui. Merci à vous et bonne journée.
2: 7h17 sur France Info, il fait 9 degrés à Antibes.
1: Et pour partir en week-end ou faire quelques trajets, de plus en plus d'automobilistes font le choix de ne plus acheter de voiture, mais tout simplement de la louer à des particuliers. Ça évite le crédit, ça évite l'entretien. Et c'est devenu beaucoup plus simple et beaucoup moins cher que les agences de location. Les applications cartonnent. 18% d'inscrits en plus sur Turo, 36% en plus sur Getaround en Ile-de-France, et tout ça sur un mois. Les propriétaires d'ailleurs se bousculent pour proposer leur véhicule, comme ici à Bordeaux, Yvan Plan. Plantaille.
3: C'est uniquement pour louer que Igor, ce Bordelais, a acheté un véhicule utilitaire en début d'année.
4: Ça fait un peu plus d'un mois que je l'ai inscrit sur la plateforme. Sur le mois d'avril, j'ai eu quelques réservations, ça commence à marcher un petit peu. Le tarif auquel je le loue, c'est 40 euros par jour. Donc si je le loue tous les week-ends, typiquement, ça va me faire du 250 euros minimum.
3: Sa femme doit accoucher de jumeaux à la fin de l'été et dans le même temps, ce trentenaire s'apprête à perdre son emploi. Un licenciement économique.
4: C'est vrai qu'on est dans une période économique un peu incertaine, donc je me dis que j'ai bien fait de mettre un peu mes œufs dans différents paniers. Autant avoir des compléments de revenus, même si ça ne nous permet pas de vivre totalement de ça, mais c'est toujours plus rassurant.
3: Axel a lui aussi acheté une citadine pour la louer. Il s'est inscrit sur GetAround le mois dernier. Et l'augmentation du prix du carburant n'y est pas pour rien.
5: Mais ce qui m'a motivé, c'est notamment la période actuelle avec l'inflation, toutes ces choses-là. Puis vraiment pour faire un complément de revenus. Parce qu'aujourd'hui, on a notre salaire avec le boulot, mais rajouter un petit plus, ça fait pas de mal.
3: Et nous rejoignons en pleine nuit Stéphane, cet agent immobilier, près de la gare Saint-Jean à Bordeaux.
6: On attend les locataires de mon véhicule qui arrivent donc à 23h15 et à qui je vais laisser mon véhicule tout à l'heure pour une durée de 3 jours.
3: C'est son véhicule principal. Il le loue 2 à 3 fois par semaine. Et quasiment tout l'été. Alors il a fait le calcul sur une année.
6: J'ai fait un peu plus de 6000 euros de chiffre d'affaires sur à peu près entre 100 et 110 jours de location.
7: Oui, donc c'est un business.
6: Ah oui, clairement, parce que l'été, c'est vraiment très intéressant. Les gens louent pour des longues périodes. Régulièrement, me le louent pour 3 semaines ou pour un mois, ce qui me permet, moi, en fait, de passer par un prestataire en fait, qui me fait l'état des lieux entrant et sortant.
3: Autre conséquence de la flambée des prix du carburant, la demande de véhicules électriques augmente considérablement, notamment sur la plateforme GetAround. D'après sa directrice générale Europe, Marie Reboul.
8: Au mois de mars, encore une fois, on a vu 75% de recherches en plus pour des véhicules électriques. Et il faut savoir que d'habitude, ce n'est pas les locations les plus recherchées, puisque les locataires ont parfois peur de comment ça marche, est-ce que je vais trouver un endroit pour charger. Mais là, vraiment, c'est très net.
3: Et en moyenne, les propriétaires qui louent leurs véhicules sur cette plateforme arrivent à se dégager 400 euros par mois.
1: Voilà, et ensuite, alors comment déclarer ce qu'on a gagné? Eh bien, ça, Fanny Guinochet nous dit tout dans quelques secondes.
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1: Juste après l'info en une minute, il est 7h20. Voici Théo Metton-Régimbaud. Et la une ce matin, la fête illégale continue près de Bourges.
10: La free party a débuté hier sur un terrain militaire dangereux. La nuit a été relativement calme, dit sur France Info Edith Traquin, la maire de Cornus, où cette free party se déroule. L'élu attend d'autres arrivées de festivaliers. Aujourd'hui, il y a pour l'instant environ 20 000 personnes. Les hostilités en Iran sont terminées. C'est ce qu'a annoncé Donald Trump au Congrès américain hier dans une lettre, alors que la limite des 60 jours du conflit est dépassé. Le président américain était censé demander l'autorisation aux parlementaires pour poursuivre la guerre. Des frappes israéliennes sur le sud Liban ont fait au moins 13 morts ces dernières heures, malgré le cessez-le-feu en cours. Vous trouverez peut-être le rideau baissé si vous allez dans votre agence SFR. Ce matin, les salariés appelaient à la grève. Aujourd'hui, alors que l'opérateur est en négociation pour être racheté par Bouygues, Free et Orange, les syndicats s'inquiètent de l'avenir des 300 boutiques et 2000 salariés.
1: Et voici Fanny Guinochet, Sarah Lemoine, Julien Méniel. Bonjour à tous les trois.
11: Bonjour.
1: Notre budget pour commencer avec vous, Fanny, et un point de vigilance pour nos auditeurs en cette période de déclaration d'impôts. Attention à vos gains. Si vous faites du covoiturage, si vous vendez des vêtements ou si parfois il vous arrive de louer une chambre chez vous.
12: Oui, en général, vous le faites sur des plateformes Airbnb, Vinted, Blablacar, Le Bon Coin. Ces dernières années, ces plateformes sont dans le viseur de l'administration fiscale et elles sont tenues d'envoyer à la direction des impôts ce que gagnent leurs utilisateurs. Donc peut-être vous, de fait, comme il y a des croisements de fichiers, vous devez vous aussi déclarer de votre côté, au même titre que vos pensions, salaires, revenus, les gains que vous réalisez sur ces plateformes. Tout dépend toutefois des montants en jeu. Mmh. Il y a des seuils d'argent à partir desquels vous serez imposé.
1: Alors Fanny, comment peut-on connaître ces seuils dont vous nous parlez ?
12: Alors en général, les plateformes vous informent. Par exemple, si vous êtes un utilisateur régulier de Vinted, la plateforme a dû normalement vous envoyer un formulaire DAC7. C'est le cas si vous avez réalisé 30 ventes ou plus au cours de l'année. On parle bien d'année civile. Mmh. Ou si vous avez eu des gains supérieurs à 2000 euros annuels. Mais gardez en tête que vous ne commencerez à payer des impôts que si vos gains annuels dépassent les 5000 euros.
1: Ah oui, c'est quand même assez substantiel. Et je note le DAC7, hein, c'est très précis. Qu'en est-il, Fanny, pour les locations Airbnb et Abritel, par exemple ?
12: Alors là, c'est considéré comme une activité commerciale de location de meublés. Et comme pour les locations saisonnières, il faut déclarer, même s'il y a une tolérance jusqu'à 760 euros de gains nets annuels pour une location dans votre résidence principale.
1: C'est peu.
12: C'est peu, voilà, donc ça monte assez vite. Pour faire simple, et c'est le sens de cette chronique, le mieux est de déclarer à l'administration fiscale tout ce que vous louez sur Internet. Ça peut être une voiture, des outils, une chambre, etc. Tous les gains aussi que vous réalisez avec des ventes. Et pour le détail, le mieux, c'est d'aller sur le site des impôts, servicespublic.fr, ou même de les appeler. Hein. L'administration fiscale met à disposition des conseillers. Mieux vaut prendre les devants que d'avoir ensuite un rattrapage ou un redressement.
1: Parce qu'en fait, on déclare et c'est eux qui font le tri derrière.
12: Vous déclarez et ensuite c'est eux qui verront si oui ou non vous êtes imposable.
1: Merci beaucoup Fanny Guinochet, c'est mon boulot à présent et je me tourne vers vous. Sarah, quelles sont les aspirations des diplômés des plus grandes écoles de notre pays ? On parle, Sarah, de ceux et de celles, bien sûr, qui ont fait HEC, qui ont fait les mines, qui ont fait Centrale ou encore Polytechnique.
7: En mai 2022, la cérémonie de remise des diplômes de l'école AgroParisTech avait marqué les esprits. Un groupe d'élèves avait pris publiquement la parole pour critiquer les métiers qui leur étaient offerts dans l'agro-industrie, les qualifiant de destructeurs pour l'environnement. En guise de conclusion, ils appelaient les jeunes à déserter, à bifurquer vers des métiers porteurs de plus de sens. Cette intervention n'était pas restée isolée, elle avait fait des émules à Polytechnique, HEC ou à l'école des mines, entre autres. Face à ces discours radicaux, une première enquête avait été menée dans la foulée auprès de 2000 jeunes ultra-diplômés des 16 plus grandes écoles de commerce et d'ingénieurs du pays. Alors à l'époque, 38% des sondés affirmaient que leur motivation était centrée sur les enjeux du monde, portés par l'intérêt général et l'utilité de leur mission, alors qu'il y a 15 ans, ce profil d'étudiant engagé ne dépassait pas 5% par promo, affirme Manuel Malot, la directrice du Centre d'expertise des jeunes générations de l'EDEC. À l'inverse, le profil compétiteur, axé sur la carrière, les postes à responsabilité et un gros salaire, ne représentait plus que 27% des jeunes diplômés, alors qu'il était dominant auparavant. Entre les deux, on trouvait les profils portés vers l'entrepreneuriat.
1: Bon, alors 4 ans plus tard, est-ce que leurs aspirations ont changé ?
7: Eh bien, la part des jeunes diplômés avec un profil engagé ne s'effondre pas, mais elle baisse de 7 points. En face, les profils compétiteurs, plus carriéristes, remontent de 5 points. Les espoirs d'un monde différent d'avant celui du Covid ont été percutés par de multiples crises et événements, souligne Manuel Malot de l'EDEC. Guerre en Ukraine, ralentissement économique, arrivée de l'intelligence artificielle générative et désormais guerre au Moyen-Orient. Les jeunes diplômés ont plus de mal à s'insérer sur le marché du travail et renouent peut-être avec une forme de pragmatisme.
1: Bon, et concrètement, comment ça se traduit alors ?
7: Eh bien, dans leurs premiers emplois, l'objectif le plus cité par les jeunes très diplômés reste l'acquisition de compétences, car ils savent que leur carrière ne sera pas linéaire. Plus de 6 sur 10 pensent que l'IA va profondément changer leur métier, 12% qu'elle va les rendre obsolètes, et plus des 2/3 estiment avoir été insuffisamment ou pas du tout formés à l'IA. Le deuxième objectif, c'est la contribution utile à la société, ça reste à la deuxième place, comme quoi la quête de sens n'a pas disparu, mais elle est moins citée. Enfin, le troisième but, avoir un revenu élevé, opère une nette progression en nombre de citations.
1: Merci à vous, Sarah Lemoine. C'est mon boulot. Vos conseils santé à présent à l'heure du petit déjeuner. Julien, c'est aussi parfois l'heure des médicaments et attention à ne pas les prendre en même temps que certains aliments. C'est votre message ce matin.
11: Absolument, il y a des mélanges à éviter pour plusieurs raisons. Je vais vous dire lesquelles, mais juste avant ça, pour bien comprendre, un petit point sur ce qui se passe quand on avale un médicament. Un médicament, ça contient notamment ce qu'on appelle un principe actif, c'est-à-dire en gros la substance qui nous soigne. Si on nous l'injecte directement dans les veines, la quasi-totalité de cette substance va passer dans notre circulation sanguine, mais si on l'avale, une partie est dégradée dans le tube digestif, notamment par des enzymes. Donc, le médicament contient à la base plus de principes actifs que ce dont on a besoin pour se soigner, pour tenir compte de cette dégradation. Une mécanique de précision que donc certains aliments peuvent venir perturber.
1: Et là maintenant on attend que vous nous disiez lesquels ? Quels aliments ?
11: Eh bien le suspense a assez duré, le principal aliment à bannir c'est le pamplemousse, ou plutôt le pomelo, puisque c'est ce que vous achetez en réalité la plupart du temps sous le nom de pamplemousse. En fait les deux contiennent des furanocoumarines, ces substances qui bloquent l'action d'une enzyme en particulier, la CYP3A4, qui dégrade certains médicaments. Conséquence directe, il y a beaucoup plus de principes actifs qui passent dans votre sang, donc il y a un risque de surdosage. Et pour ça, pas besoin de consommer des quantités énormes de pamplemousse, un seul verre de jus a des vraies conséquences, et c'est valable aussi si vous mangez le fruit frais ou même cuit. Tous les produits qui contiennent du pamplemousse sont incompatibles avec certains médicaments contre le cholestérol ou des anxiolytiques, des antidépresseurs, anti-inflammatoires, anticoagulants, etc. La liste est encore longue, donc Mon conseil, si vous prenez des médicaments, oubliez le pamplemousse.
1: Mais dans le doute, on s'abstient. Est-ce que, Julien, il y a d'autres aliments déconseillés ?
11: Alors, clairement, le pire, c'est le pamplemousse, mais il y a aussi d'autres agrumes. Et puis, évidemment, petit rappel utile, si on considère évidemment que l'alcool est un aliment, on rappelle que c'est très déconseillé avec un grand nombre de traitements, mais le café, les produits laitiers, les aliments riches en vitamine K et plein d'autres peuvent aussi perturber l'efficacité de certains médicaments. On peut aussi parler du Smecta, le fameux traitement contre la diarrhée, qu'il faut espacer de 2 heures avec les autres médicaments parce qu'il peut limiter leur absorption. Ça, c'est ce qu'on appelle une interaction médicamenteuse. Votre médecin fait attention à les éviter. Mais pour les médicaments que vous achetez sans ordonnance, c'est à vous de le faire. Et pour ça, il faut en parler à la pharmacie et lire attentivement la notice selon l'expression consacrée.
1: Et également, écoutez, Julien Méniel, merci pour tous ces conseils. On apprend plein de choses une fois encore ce matin. La météo dans quelques secondes.
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1: Votre samedi va être un peu agité si vous êtes dans l'ouest de la France, c'est ça Patricia Charbonnier?
2: Et le ciel gronde déjà ce matin sur la côte atlantique, notamment en Charente-Maritime. On a déjà de l'instabilité, des averses qui vont se déclencher sur tout l'arc atlantique et qui prendront un caractère orageux. Ailleurs, c'est plutôt calme, on a simplement un ciel voilé, déjà quelques ondées qui peuvent se déclencher, l'instabilité qui va progresser sur toute la moitié ouest du pays cet après-midi, les orages qui vont gagner le nord du pays avec un risque d'orage localement fort avec de la grêle sur les Hauts-de-France. Une autre zone orageuse va s'installer sur le sud-ouest dans l'après-midi. Là aussi, les orages seront localement forts dans la soirée en Nouvelle-Aquitaine. Ailleurs, quelques averses possibles sur le Jura et sur les Alpes, mais le temps restera sec, mais avec le vent qui souffle dans la partie sud jusqu'à 60 km/h en rafale et des températures toujours estivales dans l'est. Météo France prévoit jusqu'à 27 à Colmar, 24 degrés à Paris, 23 à Orléans, 22 à Bordeaux comme à Marseille et 18 degrés à Brest et Lorient.
1: Patricia Charbonnier, bienvenue si vous nous rejoignez sur France Info en ce samedi matin, il est 7h30. Toute l'info, Sarah Ders.
17: 5 jeunes sont morts dans un accident de la route en Ardèche. Ils avaient entre 17 et 19 ans. Un véhicule, seul en cause, s'est écrasé 25 mètres en contrebas d'une route sinueuse à Flandravin. Ce matin, on ne connaît pas les circonstances, mais Alexis Arad, cette route sinueuse est dangereuse avec d'autres accidents par le passé.
18: La seule chose désormais confirmée par la substitut du procureur de la République de Privas, Christelle Guérin, c'est le bilan de l'accident.
19: On confirme effectivement qu'il y a 5 personnes qui ont trouvé la mort aujourd'hui. Pour l'instant, on n'a pas d'éléments de circonstance. C'est l'enquête qui débute tout juste, qui permettra d'en dire plus.
18: 4 jeunes garçons et une jeune fille, leurs corps ont été retrouvés calcinés par les pompiers, dont l'intervention a été rendue difficile par le terrain. Le colonel Vincent Honoré est le directeur du SDIS de l'Ardèche.
20: Nous sommes intervenus surtout à l'aide de notre équipe spécialisée secours en milieu périlleux et montagne, parce que c'était en contrebas 25 mètres dans une zone difficilement accessible. Donc il a fallu sécuriser en premier, essayer de porter secours aux victimes et ensuite également prêter main forte pour les opérations judiciaires et la remontée des corps.
18: Une certitude après le drame est que cette route qui remonte la vallée de la Canse était accidentogène. Guilhem Gervilla, directeur de cabinet du préfet de l'Ardèche.
21: C'est une route qui est étroite, sinueuse. On redoute souvent les week-ends prolongés avec du beau temps. Et on a effectivement une augmentation des accidents.
18: Et ce tronçon précis avait déjà été le théâtre il y a 4 ans d'une sortie de route mortelle. Un équipage de rallye s'était tué lors d'une course presque au même endroit que les 5 jeunes.
17: Une cellule de soutien psychologique ouverte pour prendre en charge les proches des victimes. Une free party, une fête sauvage, toujours en cours dans le Cher près de Bourges. 20 000 personnes sur place et des centaines de gendarmes, car elles sont réunies sur un terrain militaire présenté comme dangereux. À tout moment, une munition peut exploser, alerte les autorités. Aucune mine n'a sauté pour l'instant, c'est une excuse excuse pour nous dissuader de faire la fête, lancent des participants à ce Technival de Bourges. Deux personnes sont mortes électrocutées à Saint-Gildas-des-Bois, c'est en Loire-Atlantique. Le mât de leur voilier a arraché hier une ligne électrique de 20 000 volts. Une partie de la commune a été privée de courant pendant quelques heures. La guerre en Iran et cette nouvelle déclaration de Donald Trump, les hostilités sont terminées, assure le président américain dans une lettre envoyée au Congrès. Dans le même temps, Donald Trump se dit insatisfait d'une nouvelle offre de paix des Iraniens pour relancer les négociations. Il menace même de, je cite, pulvériser la République islamique en cas d'échec de la diplomatie. Au Mali, les djihadistes et les Touaregs rebelles veulent renverser la junte au pouvoir avec une grande offensive dans les principales villes du pays. Et cette question ce matin, pourquoi les alliés du Mali ont-ils réagi si tardivement? Ils ont mis près d'une semaine avant de lancer une riposte, des frappes aériennes dans le nord du pays, tandis que les tensions montent dans toute la région, Omar Ouamane.
0: Frappé par une offensive d'une ampleur inédite, le Mali s'est retrouvé bien seul la semaine dernière. Et pourtant, le Niger et le Burkina Faso avaient l'obligation de venir en aide militairement à leurs voisins. Les pays de l'Alliance des États du Sahel, tous dirigés par des militaires issus de coups d'État, s'étaient engagés à se porter assistance en cas de crise majeure. Mais cet engagement n'a pas été respecté, en tout cas pas suffisamment tôt pour éviter le pire, la mort du ministre de la Défense ou encore la prise de Kidal. Il leur a fallu 6 jours pour lancer les premières frappes, si l'on en croit les autorités du Niger. En réalité, cette alliance des États du Sahel a montré ses limites. Pour chacun de ses membres, les priorités restent nationales. Le Burkina Faso prévoit le recrutement de 100 000 civils pour lutter contre le terrorisme. Quant au Niger, la mobilisation générale est en cours avec un renforcement sécuritaire à Niamey où les défilés du 1er mai ont été annulés.
17: Omar Ouamane de la rédaction internationale de Radio France. Et pour la première fois en Europe, un traitement innovant contre le cancer du pancréas a été testé sur un patient au CHU de Grenoble. Ce traitement consiste en une radiothérapie ciblée qui va au plus près de la tumeur. Une quarantaine de patients atteints de ce cancer va pouvoir en bénéficier.
1: Et on vous donne tous les détails dès le début du journal de 8h. Merci Sarah Ders, 7h34, voici les sports.
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1: Bonjour Julien Froment.
4: Bonjour Adrien.
1: Nous commençons avec du tennis et Arthur Fils qui, disons-le, a pris une leçon au tournoi de Madrid.
4: Oui, battu sèchement en demi-finale par l'Italien Yannick Sinner en 2-7, 6-2, 6-4. Malgré une résistance dans la seconde manche, Arthur Fils a pu mesurer, Jean-Pierre Blimeau, l'écart qui le sépare du numéro 1 mondial.
22: Les deux joueurs étaient invaincus sur terre battue depuis le début de la saison et Arthur Fils, en pleine progression, passait au révélateur face aux meilleurs joueurs du monde. Résultat, le chemin pour taquiner les tout meilleurs de la planète est encore très long, mais le Français ne se résigne pas.
23: Il a beaucoup de victoires d'affilée, donc c'était sûr que ça allait pas être facile. C'est comme ça, c'est une expérience en plus. Une fois qu'on va se rejouer, j'espère que j'aurai appris de cette défaite aujourd'hui et je vais pouvoir faire un meilleur match.
22: D'ailleurs, Yannick Sinner a rendu hommage à son adversaire sur le court au micro d'Eurosport.
23: Je sais que c'est l'un des meilleurs joueurs au monde en ce moment. Je suis très heureux d'avoir pu l'affronter. C'est quelqu'un qui est bon pour ce sport et je savais qu'il allait falloir réaliser une bonne performance pour passer.
22: Arthur Fils a tout de même aligné 9 victoires sur terre battue avant de chuter sans démériter face au numéro 1 mondial. À 3 semaines de Roland-Garros, le Français est assuré de passer de la 25e à la 17e place du classement mondial, se rapprochant de la 14e, le meilleur rang de sa carrière, qu'il occupait il y a un an avant une blessure au dos qui l'a éloigné des terrains pendant près de 8 mois.
4: Et Sinner affrontera demain en finale l'Allemand Alexander Zverev, tombeur en 2-7 du Belge Alexander Blocks.
1: La Formule 1 a repris ses droits à Miami.
4: Oui, après 5 semaines de repos forcé dû à la guerre au Moyen-Orient, retour au Hard Rock Stadium de Miami pour les monoplaces. Et c'est Lando Norris qui a réalisé la pole position pour la course sprint, sorte d'apéritif avant le Grand Prix qui se tiendra demain soir à 22h. Le Britannique sur McLaren devance les Mercedes de Kimi Antonelli et Oscar Piastri. Premier Français, Pierre Gasly partira en 8e position.
1: Après les circuits, les patinoires un peu plus glissant, quoique, et pas le droit à l'erreur pour l'équipe de France de hockey.
4: Oui, les Bleus qui disputent en Pologne le championnat du monde B. Et oui, les hockeyeurs français ont été rétrogradés l'an dernier et ne disputeront pas le mondial élite qui se tient à partir de samedi prochain. L'objectif est clair, vite remonté. Le défenseur tricolore, Florent Chakiashvili.
24: On a envie de montrer que notre place, elle est pas là. Après, je pense qu'on est tous conscients que c'est pas évident. C'est aussi un format et un niveau qu'on connaît pas finalement parce que probablement la totalité des gars qui seront là, on n'a jamais vécu de ce scénario où on doit gagner, on doit remonter. C'est à nous de faire le jeu sur certains adversaires.
4: Et le prochain adversaire, justement, ça sera dès cet après-midi face au Japon. Mmh. Les garçons qui peuvent s'inspirer des filles, elles étaient dans la même situation et elles ont validé leur ticket pour l'élite la semaine dernière.
1: C'était Julien Froment. Merci à vous, Julien. Nous passons au programme de votre prochaine demi-heure. Gagner du temps avant la reprise des bombardements ou vraiment tenter de négocier pourquoi l'Iran fait de nouvelles propositions aux États-Unis. On essaie de tout comprendre dans quelques secondes. Dans 10 minutes, des aimants indispensables dans les voitures électriques, mais encore trop souvent fabriqués en Chine. Comment la France essaie de prendre son indépendance. Reportage à suivre. Et puis ce sera l'œil de Julie au programme ce matin, Julie Vialon.
3: Le jeu Clash of Clans accusé de surfer sur le fétichisme des pieds. Oui, oui, vous avez bien entendu.
1: Bon, vous allez tout nous dire à 8h moins 10. Pour l'heure, il est 7h37.
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1: Négociations toujours en suspens entre Iran et États-Unis. Téhéran a envoyé une nouvelle offre pour essayer de débloquer ces discussions. Donald Trump, de son côté, a affirmé que la guerre était terminée, mais menace en même temps de pulvériser l'Iran. Insatisfait, le président américain de la proposition de Téhéran. Alors on va plonger dans les méandres de ces négociations plus que poussives avec vous, Sébastien Boussois, bonjour.
6: Bonjour à vous.
1: Vous êtes chercheur en sciences politiques, spécialiste du Moyen-Orient, directeur de l'Institut géopolitique européen. Bon, déjà, Donald Trump qui dit non, on l'a entendu hier soir, est-ce qu'on sait à quoi il a dit non ?
6: Bah écoutez, de toute évidence, on est toujours sur les mêmes éléments de blocage qui sont depuis le début à la fois l'abandon pour l'Iran de son programme nucléaire militaire. Donald Trump voulait la fin de ce programme, la rétrocession des fameux 440 voire plus kilos d'uranium enrichi, comme l'avait souhaité Israël, voulait la réouverture du détroit d'Ormuz sans concession. Et de l'autre côté, on a un Iran qui ne cède à pas grand-chose parce qu'il considère que c'est de son intérêt et puis de sa survie. Donc la République islamique continue à défendre l'idée qu'elle veut poursuivre ce programme, qu'elle veut avoir le contrôle encore plus qu'avant la guerre, quelque part, sur le détroit d'Ormuz. Et puis elle avait aussi suggéré une levée des sanctions économiques. On est quand même dans deux points de vue radicalement différents qui montrent bien à quel point on n'est même pas dans un stade de négociation véritablement concret.
1: Il n'y a déjà pas d'accord, effectivement, sur les termes des négociations, semble-t-il. Tiens, information du site américain Axios qui nous dit que la Maison-Blanche a exigé que l'Iran s'engage à ne pas transférer son uranium enrichi en dehors des sites bombardés, ni à relancer ses activités nucléaires pendant les pourparlers. Rien que ça, déjà, c'est inacceptable pour l'Iran ?
6: Oui, c'est considéré comme tel. Toute conduite dictée à l'Iran par un acteur extérieur et qu'elle considère évidemment comme un agresseur, que ce soit Israël ou les États-Unis, par définition est une violation de sa souveraineté et de son libre arbitre. Donc en fait, on est dans une situation où deux mois après le début de la guerre, alors qu'avant on avait un cadre un peu plus carré, un peu plus clair avec l'agence onusienne de l'AIEA, avec les Nations Unies qui avaient essayé de faire des choses pour cadrer et surveiller. Aujourd'hui, l'Iran dit niette absolument tout et ne veut absolument pas se faire dicter quoi que ce soit par les États-Unis et par Israël. C'est aussi évidemment les fruits pour lui d'une capacité de résistance plus que surprenante à l'agression qu'ils ont considérée comme telle vécue depuis deux mois.
1: Alors ce que dit Donald Trump, d'une part, donc on l'a compris, c'est que l'offre iranienne est insuffisante, mais c'est aussi en clair que finalement il ne sait pas à qui il parle et de quoi. Il dit en fait les dirigeants iraniens sont désunis. Il le dit d'ailleurs souvent, ça, Donald Trump. Est-ce que c'est une réalité ou c'est un peu plus compliqué que ça ?
6: Non, mais ça, c'est une réponse du berger à la bergère. Je ne crois pas que du côté du leadership américain, les choses soient beaucoup plus tranchées. Je pense que les Iraniens ont une tradition de diplomatie très ancienne, qui savent très bien négocier dans les détails et de manière extensive et durable, doivent être tout aussi perturbés, évidemment, par l'administration américaine, avec en face deux émissaires qui n'ont pas une grande expérience en termes de diplomatie, Jared Kushner et Steve Witkoff, mais également un Donald Trump qui souffle le chaud et le froid. Vous venez de dire effectivement que qu'il a refusé les propositions de l'Iran, et dans le même temps, il vient de nous annoncer par une lettre cette nuit que la guerre, que les hostilités avec l'Iran étaient terminées. Donc je pense que c'est...
1: Ça, c'est de la politique intérieure d'ailleurs, le fait que la guerre était terminée, et en même temps dire « je pourrais pulvériser l'Iran ».
6: Ah, mais de toute façon, la limite de la politique étrangère de Donald Trump sera en partie conditionnée par les conditions évidemment internes de l'économie américaine, crainte d'une inflation, d'une montée des prix. C'est la première fois qu'on entend les Américains protester contre la hausse du pétrole depuis le début du fameux galon, depuis le début de la guerre. Et puis, on a beau le dire et le redire, mais il faut encore le redire, c'est la question des élections de mi-mandat. Oui. Donc, il doit cajoler le Congrès et peut-être aussi montrer que il sait jusqu'au bout et jusqu'à la limite respecter certains éléments constitutionnels qui n'ont pas toujours été d'ailleurs faits dans les règles sur justement cette limite des 60 jours avec lequel beaucoup de présidents américains ont joué.
1: Pour ce qui est de l'Iran, Sébastien Boussois, il y a quand même ces offres qui reviennent assez régulièrement. Quel est l'intérêt de l'Iran de faire des offres? Est-ce que il y a quand même une volonté de négocier ou est-ce que c'est que de l'affichage?
6: Écoutez, je crois qu'on est véritablement dans une incompréhension totale parce que de toute façon, les protagonistes et les belligérants, quelque part, souhaitent la fin l'un de l'autre. Si on met Israël dans la boucle, ce qui est évident, Israël veut la fin de la République islamique veut la fin d'Israël. Les États-Unis, à un moment, en tout cas Donald Trump, on a imaginé que c'était le souhait influencé en partie par Israël d'en revenir à bout de la République islamique, et puis à partir du moment où vous discutez avec la partie qui est en face de vous, par définition, c'est que vous voulez plus véritablement la faire sauter. Et du côté de l'Iran, bah, c'est faire des propositions pour retarder justement le retour des bombes ou des armes, tout simplement parce que ça coûte cher aussi évidemment aux deux pays, même si on sait que l'Iran a reconstitué une grande partie à la fois de ses stocks, déterré des missiles divers et variés en 3 semaines.
1: D'un tout petit mot, Sébastien Boussois, ça peut durer longtemps, cette ambiance ni guerre, ni paix, ni négociation?
6: Mais bien sûr, c'est probablement une nouvelle dialectique des conflits aujourd'hui. Regardez avec la Russie et l'Ukraine, plus personne n'en parle. Or, c'est une guerre qui dure depuis 4 ans, on ne sait pas ce qui se passe. On parle de négociations, puis après plus rien. Et en même temps, les fronts sont toujours actifs. Je crois qu'il est possible qu'avec l'Iran et les États-Unis, ça soit exactement la même chose. Restera à voir la manière dont chacun arrivera à se satisfaire d'une partie du dégagement du détroit d'Ormuz pour que ça handicape le moins possible chacune des deux parties.
1: Merci beaucoup, Sébastien Boussois, pour cet éclairage ce matin en direct sur France Info. Et on en avait bien besoin de fait, tant cette négociation est complexe. Vous êtes chercheur en sciences politiques et spécialiste du Moyen-Orient.
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1: Allez, on n'oublie pas, juste avant 8h, votre rendez-vous cinéma au programme ce matin, Matteo Maestrachi.
8: Sequan Island avec Swan Arlo, l'histoire d'un père qui emmène son fils sur une île isolée pendant 1 an. Les choses ne vont pas très bien se passer.
1: À tout à l'heure, Matteo. D'abord, pourquoi la France se lance dans la production d'aimants? Vous allez voir, c'est très stratégique. Et c'est juste après l'info en une minute. Il est 8h moins le quart et à la une ce matin, Théo Metton-Régimbault. L'accès à l'avortement aux États-Unis un peu plus restreint encore.
9: Une cour d'appel fédérale suspend provisoirement l'acheminement par voie postale de la pilule utilisée dans la majorité des IVG. Plus d'un quart des avortements aux États-Unis sont prescrits par télémédecine. Depuis 2022, l'avortement n'est plus garanti aux États-Unis. En Iran, la militante des droits humains et prix Nobel de la peine, Narges Mohammadi, hospitalisée en urgence après un problème de santé important en prison. Elle est détenue depuis le mois de décembre et condamnée à plusieurs peines, notamment pour rassemblement en vue de commettre des crimes ou encore propagande. La fête illégale continue près de Bourges, dans le Cher. Une free party en cours depuis 24 heures et qui rassemble environ 20 000 personnes sur un terrain militaire très dangereux, un champ de tir selon la préfecture. Pas d'Oscar pour les acteurs et les scénarios générés par l'intelligence artificielle, annonce l'Académie. Il faudra démontrer que les rôles et les scénarios proviennent de vrais humains.
1: Ce sont eux qui permettent aux voitures électriques de rouler. Gros plan ce matin sur les aimants permanents, enjeu stratégique, enjeu de souveraineté, car ces aimants ont besoin de terres rares venues de Chine. Alors la France lance sa propre production et veut aussi faire du recyclage pour moins dépendre donc de l'étranger. Expérimentation au CEA, le commissariat à l'énergie atomique de Grenoble, avec Lauriane Delanoë.
10: Les aimants fabriqués dans cet atelier pèsent lourd au creux de la main.
12: On a tous des aimants sur notre frigo, donc ce ne sont pas ces aimants-là, ce sont des aimants beaucoup plus puissants.
10: C'est pour ça qu'on les appelle aimants permanents, explique Benoît Richebet. Le directeur du projet pour Orano nous montre. Une fois aimantés, ces petits cubes gris métalliques sont bien difficiles à décrocher.
12: Ce que l'on fait ici, c'est la famille d'aimants permanents la plus puissante, à base de terres rares. La terre rare, c'est le néodyme. Ces petits aimants, dans un véhicule électrique, vous en avez à peu près 2 kilos. Dans une turbine d'éolienne offshore, vous en avez à peu près 5 tonnes.
2: Et aujourd'hui, l'Union européenne est dépendante à 98% de la Chine sur son approvisionnement en aimant permanent. Et donc, c'est tout l'enjeu de ce que nous faisons ici avec le CEA, réapprendre à faire des aimants permanents sur le sol français.
10: Le CEA a lancé ses recherches stratégiques il y a une quinzaine d'années, souligne Stéphanie Richet.
11: À l'époque où, justement, il y avait déjà des tensions sur les terres rares.
10: Elle est la responsable du programme pour l'organisme de recherche.
11: Il y avait des tensions entre le Japon et la Chine et le prix des aimants permanents s'était envolé. Et donc, avec la transition énergétique, on va s'affranchir, on l'espère, des énergies fossiles. Mais l'idée, c'est qu'on ne se crée pas une nouvelle dépendance qui soit aux approvisionnements en métaux critiques.
10: L'approvisionnement ici, sur cette ligne pilote, vient en partie d'aimants recyclés, trouvés tout autour de nous. Benoît Richbé, Doran.
2: Ces aimants permanents, on les retrouve dans notre vie de tous les jours, dans les casques audio, dans les balais d'essuie-glaces, dans les moteurs de trottinettes électriques. Tout ça constitue un gisement dans lequel on peut puiser pour fabriquer des aimants de haute performance avec une part de recyclé. Et c'est de la haute gastronomie, c'est très comparable à ce que l'on fait dans le nucléaire quand on recycle les combustibles usés.
10: Encore faut-il trouver la recette parfaite, tout est décisif, comme dans ce grand four.
2: Vous voyez ici le four de frittage, on monte à peu près 1000 degrés. Et chaque degré d'écart peut avoir une conséquence sur la qualité de l'aimant final.
14: C'est différent si je suis à 999 degrés et si je suis à 1001.
2: Potentiellement, oui.
14: Ça fonctionne bien, ils sont bien vos aimants à la sortie?
2: On est très content de la qualité des aimants qui sont en train d'être produits. Mais en revanche, on n'a pas encore atteint la très haute performance qui est demandée. Et c'est tout l'objet en fait, du travail qu'on fait pour pouvoir effectivement aller chercher les derniers pourcents de haute performance.
10: En parallèle, les chercheurs du CEA travaillent aussi à fabriquer des aimants permanents sans aucune terre rare. Et pour cela, il faudra encore de nombreuses années de recherche.
1: France Info reportage à Grenoble de Lauriane Delanoë, la politique. Et comme chaque samedi, votre rendez-vous pour tout comprendre des coulisses de la politique, c'est le brief avec vous, Elia Bergel, ce matin, bonjour.
15: Bonjour à tous.
1: Et aujourd'hui, un candidat à la présidentielle qui agace notamment les insoumis, j'ai nommé François Ruffin.
15: Oui, parce que normalement, à gauche, il n'y a que Jean-Luc Mélenchon qui attire les foules pour un meeting. Mais voilà, samedi dernier à Lyon, autour de François Ruffin.
16: Merci à vous. Merci Lyon.
15: Plus de 2000 personnes pour le lancement de sa campagne présidentielle. Il y a une dynamique autour de François Ruffin, s'enflamme une de ses proches. On veut montrer qu'il est crédible, que les autres ne pourront pas faire sans lui.
1: Bon, donc François Ruffin qui essaie de s'imposer, mais Jean-Luc Mélenchon qui quand même, disons-le, écrase un peu la concurrence.
15: Pas surprenant donc que LFI lui tape dessus ces derniers jours. François Ruffin a longtemps été très proche de Jean-Luc Mélenchon avant de rompre publiquement avec lui en l'accusant d'être un boulet pour la gauche. Du coup, les insoumis n'en ratent pas une. Comme cette semaine, après cette sortie du député de Picardie.
16: Moi, je suis hostile à l'immigration pour le travail.
15: François Ruffin répond sur les médecins étrangers qui exercent en France, exploités, mal payés, selon lui. Déchéance totale, tacle l'une insoumise. Claire Lejeune, député LFI, parle même d'un clin d'œil aux fachos.
1: Bon, sauf que l'entourage du député et candidat assume.
15: L'immigration, c'est une thématique que la gauche fuit, explique une proche. Selon elle, François Ruffin ne fait que défendre l'idée selon laquelle les patrons utilisent l'immigration pour pérenniser de mauvaises conditions de travail dans certains secteurs. Cela ne veut surtout pas dire on ferme les frontières, personne ne rentre, tant perd son entourage.
1: Bon, et quelles sont les chances alors, Élie, de François Ruffin de s'imposer à gauche?
15: Alors, dur à dire, parmi tous les prétendants déclarés ou non à gauche, Marine Tondelier, Clémentine Autain, Jean-Luc Mélenchon, Raphaël Glucksmann, Bernard Cazeneuve, entre autres, pour se démarquer, François Ruffin mise sur le créneau social. Le candidat à la présidentielle défend le salaire minimum à 1700 euros. Se payera au SMIC s'il est élu à l'Élysée. François Ruffin veut un statut de travailleurs et travailleuses essentielles, par exemple les femmes de ménage, les auxiliaires de vie. Ce qui pêche, c'est son isolement, pas de machine électorale derrière lui, peu de relais dans les médias, pas beaucoup d'élus de poids à ses côtés. C'est son principal point faible, analyse un député PS, il n'a pas de potes.
1: Merci Élie Abergel, le brief politique. Quand la sexualisation gagne même l'univers des jeux vidéo, une polémique ce matin dans l'œil de Julie. Bonjour Julie Vialon.
25: Bonjour.
1: Elle concerne le jeu Clash of Clans ou Clash of Clans et tout particulièrement ce qu'on appelle un de ces packs payant, c'est-à-dire une extension hein, du jeu vidéo.
25: Ouais, vous savez, Clash of Clans, c'est ce jeu sur le téléphone où il faut construire un village, puis le défendre et attaquer d'autres joueurs pour progresser. Le tout avec tout un tas de personnages inspirés de l'époque médiévale, dans un style un peu cartoon. Et le studio Supercell, le créateur de Clash of Clans, vient donc de mettre en ligne un de ses nouveaux packs qu'il appelle Foot Tribute, hommage aux pieds, en français, à l'intérieur des statues décoratives qui représentent des pieds de personnages. Le compte officiel du jeu l'a annoncé sur X avec une image de l'un des personnages féminins du jeu, la reine des archers, sur un canapé avec ses pieds nus au premier plan.
1: Bon, c'est vrai que c'est un peu curieux, ça étonne les joueurs, les internautes.
25: Disons d'abord que le coup de com est plutôt réussi. Le post a été largement commenté et partagé un peu partout sur les réseaux sociaux.
0: On est dans une ère où les pieds régalent énormément. Et ça fait plaisir que ce genre de jeu s'y mette. Clash of Clans, vraiment, ils sont visionnaires. C'est un précurseur. Faut que tous les jeux mettent des personnages avec de beaux pieds.
17: En fait, ils jouent avec le fétichisme des pieds. Mais alors, Clash of Clans, c'est un jeu pour les 9 ans, pour les enfants. Et les mecs font un post pervers.
25: C'est vrai que depuis quelques années, on parle beaucoup de fantasmes autour des pieds. Les pratiques sexuelles en lien avec le fétichisme des pieds sont régulièrement mises en avant par plusieurs internautes. Mais de nombreux joueurs sont aussi mal à l'aise, dérangés. Dans les commentaires, plusieurs se disent choqués, voire même écœurés. Surtout que d'autres sexualisent énormément cette reine des archers avec de nombreuses captures d'écran et zooms sur les pieds du personnage.
1: Bon, et des internautes, donc, Julie, reprochent à Clash of Clans de faire ça volontairement, délibérément.
25: Oui, surtout que c'est un jeu très utilisé par les enfants. Sur les boutiques en ligne où on peut télécharger l'application, le jeu est réservé aux 9 ans et plus. En vérité, cette sexualisation des personnages, c'est pas nouveau. Le jeu vidéo utilise ces codes depuis longtemps, avec des designs physiques accentués, des poses ou des animations suggestives. Une sexualisation, surtout des personnages féminins, vivement critiquée par certains joueurs, chercheurs et professionnels des jeux vidéo. En attendant, on ne sait pas combien de temps le pack Food Tribute de Clash of Clans sera disponible. Il coûte autour de 12 euros.
1: Merci à vous Julie Vialon, c'était l'œil de Julie et à demain.
18: 7h53 sur France Info, il fait 9 degrés à Grenoble.
1: Et voici les sorties ciné de la semaine. Bonjour Matteo Maestracci.
19: Bonjour Adrien.
1: Vous avez retenu pour commencer ce matin Sequan Island de Vladimir de Fontenay, c'est avec Swan Arlo.
20: You're right, we're almost there.
19: Le jeune réalisateur français qui adapte ici le roman éponyme de l'américain David Vann, une histoire qu'il rend un peu moins glauque que dans le livre, ce qui n'est pas difficile, et dont il déplace le décor d'Alaska en Norvège. Swan Arlo joue Jim, homme un peu marginal et exalté, séparé de son ancienne compagne, et qui pour se rapprocher de leur fils de 13 ans, lui propose de passer un an dans une cabane isolée, dans le grand froid. Il accepte, les choses ne vont pas forcément bien tourner, et Swan Arlo nous parle de ce personnage maladroit dans sa communication et ses sentiments.
21: Ouais, il le fait avec une vraie sincérité, mais avec beaucoup de maladresse. Il le fait mal, parce que je pense qu'il se trompe. Mais le point de départ me semble tout à fait compréhensible. À un moment, de se dire, on va aller se connecter l'un à l'autre, se reconnecter à soi-même et se connecter à la nature. Le point de départ est assez beau, et pourquoi pas. Et puis aussi sur l'idée de, en fait, on peut vivre autrement, sur la question de la norme, etc., de transmettre ça à son fils.
26: For your skin and your circulation, going.
21: Espèce de petit con.
26: C'est
21: prends la bouteille. Mais en fait, il n'est pas à la hauteur. Il n'a pas de capacité réelle d'adaptation. Il observe mal le terrain et il n'est pas très doué, en fait. Donc c'est cette maladresse qui le rend humain, peut-être, qui le rend touchant. C'est qu'au fond, il essaye de bien faire. Il a un côté... Il y a comme une inversion des rôles, en fait. C'est lui, l'enfant.
19: Comme souvent, le comédien français est très bien. Le duo qu'il forme avec le jeune Woody Norman est excellent. Dans un film bien tenu qui intéressera aussi, on l'espère, les gens qui n'ont pas lu le livre et qui ne tombent pas dans l'esthétisation, si vous me passez l'expression, malgré la beauté des paysages norvégiens.
1: Allez, votre deuxième choix de la semaine, Mathéo, c'est Die My Love de la britannique Lynn Ramsay avec un duo de stars. Jennifer Lawrence et Robert Pattinson.
19: Film présenté en compétition au dernier festival de Cannes, il était temps qu'il sorte et qui est une sorte de variation sur la dépression post-partum qui trouble ici Grace, autrice qui a dû plaquer New York pour suivre son compagnon Jackson dans son bled paumé du Montana. Son état va empirer, elle va peu à peu perdre pied et on finit par ne plus savoir ce qui est vrai et ce qui n'arrive que dans sa tête. L'entourage du couple ayant vite fait de la rejeter comme folle, plusieurs raisons expliquent son état. Lynn Ramsay.
27: Je crois que c'est un mélange de choses. Sa maternité, bien sûr, mais aussi le fait qu'elle n'avance pas par ailleurs. J'ai moi-même déjà eu des pannes d'inspiration. On est vraiment bloqué et elle s'ennuie aussi. C'est un peu de tout ça.
28: Cheryl mentioned that you're a writer.
29: I don't do that anymore.
28: Stuck for inspiration?
29: I'm stuck between wanting to do something and not wanting to do anything.
3: anything at all.
27: Je pense qu'ils s'aiment tous les deux. Il y a quand même un peu d'humour dans le film. Il l'aime vraiment, mais elle est très sauvage. Elle aime aussi son bébé, mais elle est dans un décalage psychique que beaucoup de mères connaissent. Elle peut se sauver, elle est courageuse, c'est un animal sauvage.
19: La réalisatrice à qui l'on doit aussi We Need to Talk About Kevin n'y va pas de main morte et charge son film de scènes totalement perchées et même parfois épuisantes, mais il y a quelque chose d'assez fascinant là-dedans et on peut saluer la performance démente de Jennifer Lawrence. Enfin, dans les salles depuis mercredi, il y a aussi le beau film espagnol Sorda d'Eva Libertad sur une femme sourde confrontée à sa prochaine maternité et puis cette formidable fresque Dao d'Alain Gomis, 3 heures de balade sensorielle entre une cérémonie funéraire en Guinée-Bissau et un mariage en région parisienne, mélange de passé, de futur, du film et de ses coulisses, où des comédiens connus comme Thomas Njijol et Samir Ghesmi viennent passer une tête, et la révélation de deux très bonnes actrices, Cathy Correa et Joey Quadio, qui travaillent avec nous à France Info et qu'on félicite évidemment.
1: Voilà, et Joey qui travaille avec nous justement sur la préparation et la programmation de cette matinale. Merci à vous, Matteo Maestracci. La météo tout de suite.
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1: On va avoir un programme météo chargé aujourd'hui, Patricia Charbonnier, puisqu'il y a quand même de la pluie, il y a quand même de l'orage, et notamment à l'ouest.
4: Un programme chargé à partir d'aujourd'hui, et ça va durer. On a déjà eu quelques orages, mais très isolés. Et hier soir, la vraie dégradation orageuse, c'est pour aujourd'hui. Déjà ce matin, on a un temps très nuageux, très instable, le long de la façade atlantique, des averses, quelques orages, en particulier en Charente-Maritime. Ailleurs, c'est une matinée plutôt calme, mais ça se voile. Et on peut déjà avoir un petit peu d'instabilité, donc des ondées qui peuvent se déclencher, notamment entre le nord, le bassin parisien et le centre. Et cet après-midi, donc de plus en plus d'instabilité sur la moitié ouest avec des averses. Les orages qui vont gagner le nord du pays. Et attention, cet après-midi, ces orages pourront être localement forts avec de la grêle et de fortes rafales de vent, en particulier sur les Hauts-de-France. Une autre zone orageuse va se former sur le sud-ouest du pays. Et là aussi, les orages seront localement forts plutôt dans la soirée en Nouvelle-Aquitaine. Ailleurs, ça reste sec. Toujours quelques ondées, en particulier cet après-midi sur le Jura et sur le nord des Alpes. On a du vent dans la partie sud, le vent d'autant dans son domaine, le vent de secteur sud en vallée du Rhône jusqu'à 60 km/h en rafale. Alors avec des températures qui sont encore au-dessus des normales de saison, c'est lourd, hein, en particulier sur les régions de l'Est. Météo France prévoit jusqu'à 27 à Strasbourg et Colmar, 24 à Paris et Lyon, 23 à Perpignan, 22 à Bordeaux comme à Marseille, 21 à Nice et 17 degrés de minimum à Cherbourg.
1: Est-ce que ces températures estivales, Patricia, vont durée?
4: Non, ça va baisser la semaine prochaine après toute cette dégradation orageuse. Alors, la dégradation orageuse à surveiller ce soir dans le sud-ouest et sur le nord du pays. Deux zones orageuses localement fortes. Ensuite, les orages vont progresser vers l'est demain tout au long de la journée. Donc, ce sera encore une météo instable avec des averses et quelques orages. Ça restera lumineux sur le quart sud-est. Et puis, à partir de lundi, là, le temps va vraiment devenir très instable sur l'ensemble du pays. On aura des orages dans la partie sud-est, des averses un petit peu partout. Et après cette dégradation, là, les températures vont baisser. Donc, c'est une semaine qui s'annonce vraiment très agitée, avec de nombreuses averses et une petite fraîcheur qui revient.
1: La météo de votre week-end et même au-delà, signé Patricia Charbonnier. Merci de votre écoute. Nous sommes le samedi 2 mai, il est 8h. Et sur France Info, voici Jean-Christophe Martin. Bonjour Jean-Christophe.
5: Bonjour Adrien, bonjour à tous.
1: Nous commençons avec cette bonne nouvelle en ce samedi matin, une première médicale en Europe.
5: Et un espoir pour les malades atteints d'un cancer du pancréas, l'un des plus redoutables. Explication dans un instant. Les hostilités avec l'Iran sont terminées. C'est en tout cas ce qu'affirme Donald Trump, mais il menace aussi de relancer la guerre en cas d'échec de la diplomatie. C'est un phénomène récent sur fond de flambée des prix des carburants. Les locations de voitures entre particuliers pour gagner quelques pleins, exemple à Bordeaux. Et c'est non pour l'intelligence artificielle aux Oscars, ni pour les acteurs, ni pour les scénaristes. Les règles sont durcies contre l'invasion de l'IA. Reportage dans quelques minutes à Los Angeles.
1: Bienvenue, bonne journée à tous.
5: C'est l'un des cancers les plus meurtriers et qui touche aussi de plus en plus de jeunes, le cancer du pancréas. Il n'y avait pas eu de vrai progrès médical depuis des décennies. Chaque innovation est donc un événement très attendu par les patients et les médecins, comme cette première européenne, un traitement testé sur un malade du CHU de Grenoble, une radiothérapie très ciblée qui va au plus près de la tumeur. Anne-Laure Dagnier.
6: Les radiations sont envoyées directement dans la tumeur sur un écran de contrôle. Le chirurgien décrit son geste. Il a été filmé pendant cette opération inédite le 22 avril dernier par une équipe du groupe EBRA.
7: La tumeur est là.
3: L'aiguille est là. Maintenant, on va retirer l'aiguille en laissant la source dans la lésion.
6: La source, ce sont des dizaines de bâtonnets radioactifs insérés dans le pancréas derrière l'estomac. Ils sont placés grâce à cette aiguille introduite par la bouche du patient. Le tout est guidé par une caméra et une sonde d'échographie. C'est l'équipe du professeur Gaël Roth, professeur d'oncologie digestive au CHU Grenoble-Alpes, qui a mené l'opération.
7: L'objectif, donc, c'est de mettre une sorte de coup de grâce à la tumeur qui reste en mettant un gros boost d'irradiation puissante. Les patients, ils prennent ensuite des comprimés pendant 2 mois de chimiothérapie, mais très allégés. Certains vont peut-être avoir accès à une chirurgie, d'autres n'auront pas accès à la chirurgie, mais ils auront peut-être une pause thérapeutique prolongée où la maladie sera endormie et ça leur permettra de retrouver une qualité de vie.
6: En France, une quarantaine de patients atteints d'un cancer du pancréas localisé, qui n'ont pas de métastase, vont bénéficier de cette radiothérapie ciblée innovante.
1: Anne-Laure Dagnier. Il est 8h02 sur France Info et l'actualité de ce week-end est aussi marquée par cette rêve partie, cette free partie même, où dans le centre de la France, 30 000 participants sont attendus. Ils viennent de France et même de plusieurs pays d'Europe.
8: Et c'est sur un terrain présenté comme très dangereux, près de Bourges, avec un risque de munitions non explosées sur ce qui est un champ de tir de l'armée. La fête doit durer tout le week-end. Edith Raquin est maire de la commune voisine de Cornus. Elle s'attend à ce qu'il y ait encore plus de monde aujourd'hui.
9: Arrivé hier matin, me disait que c'était vraiment cette journée du 2 mai qui serait la plus importante pour leur rassemblement. Il y avait des Anglais, des Allemands, des Néerlandais, des Suisses, voire même des Ukrainiens. Donc ça dépasse largement les frontières.
1: Est-ce que c'est un endroit vraiment dangereux ?
9: Il peut l'être. En l'espace de mes 3 derniers mandats, 2 événements majeurs ont été révélés par une habitante de la commune qui a découvert dans son jardin un obus enseveli et un agriculteur qui a également sorti de ses terres avec une charrue, un obus, à 8 km de Cornus.
8: La maire de cette commune près de Bourges, elle précisait ce matin sur France Info qu'il n'y a pas eu d'incident majeur ces dernières heures. La préfecture souligne aussi que malgré l'illégalité, l'État s'est mobilisé pour assurer la sécurité de cette manifestation. En plus des secouristes, jusqu'à 600 gendarmes ont été déployés sur le terrain avec des contrôles systématiques.
1: Et nous serons sur place avec nos envoyés spéciaux juste après votre journal, Jean-Christophe, à la rencontre des habitants mais aussi des fêtards.
8: Les syndicats de SFR dénoncent un démantèlement minutieusement organisé au profit de la concurrence. Les salariés des boutiques SFR sont appelées à la grève aujourd'hui par leur syndicat. Le réseau compte 300 boutiques en France avec 2000 employés. Altice France, la maison mère de SFR, est récemment entrée en négociation exclusive avec ses 3 concurrents français, Bouygues, Free et Orange, pour la vente de l'opérateur télécom pour un montant de plus de 20 milliards d'euros. Ils étaient 158 000 manifestants hier dans toute la France pour la fête du travail du 1er mai, le double selon la CGT. Pour Paris, 24 000 personnes hier. Selon la police, 4 fois plus selon le syndicat.
1: L'actualité à l'étranger, Jean-Christophe Martin, et l'Iran ont fait une nouvelle offre dans le cadre des négociations de paix avec les États-Unis, mais Donald Trump n'est pas satisfait.
8: Alors il renouvelle sa menace de pulvériser la République islamique une bonne fois pour toutes en cas d'échec de la diplomatie et il souligne qu'une reprise de la guerre, c'est une option. Il attend plus de l'Iran, déclaration au moment d'embarquer sur Air Force One.
11: Ils veulent un accord, mais je ne suis pas satisfait de leur proposition, donc on verra. Un voyage au Pakistan serait très long, donc en termes de négociation, on fait tout au téléphone. Ils ont fait des progrès, mais je ne suis pas sûr qu'ils y parviennent un jour. Il y a d'énormes discordes, d'énormes problèmes au sein du régime en Iran. Ils ont du mal à s'entendre. Leurs dirigeants sont très désunis. Il y a 2-3 groupes, peut-être 4. Donc les dirigeants sont très désunis. Ils veulent tous un accord, mais ce régime est dans tous ses états.
8: Le président américain qui demande donc plus à Téhéran. Pourtant, il venait d'affirmer au Congrès que les hostilités sont terminées. Il considère qu'il n'a plus besoin d'obtenir le feu vert parlementaire pour prolonger un conflit au-delà de 60 jours. Le Pentagone annonce par ailleurs le retrait de 5000 militaires d'Allemagne d'ici un an, environ 15% des effectifs américains dans le pays. Sur le plan économique cette fois, Donald Trump promet de relever à 25% la semaine prochaine les droits de douane sur les véhicules européens importés aux États-Unis. Il reproche à l'Europe de ne pas respecter l'accord commercial conclu l'été dernier.
1: Également dans l'actualité, en ce début de printemps, Jean-Christophe, les plateformes de location de voitures entre particuliers cartonne depuis quelques mois.
8: Est-ce que ce que confirment des chiffres tout récents sur ces sites, vous pouvez louer directement un véhicule à son propriétaire, donc sans passer par une agence. En général, ça fait une économie de 30 à 40%. Exemple avec des automobilistes bordelais, Yvan Planteil.
2: C'est uniquement pour louer que Igor, ce Bordelais, a acheté un véhicule utilitaire en début d'année.
10: Sur le mois d'avril, j'ai eu quelques réservations. Le tarif auquel je le loue, c'est 40 euros par jour. Donc si je le loue tous les week-ends, ça va me faire du 250 euros minimum.
2: Sa femme doit accoucher de jumeaux à la fin de l'été. Et dans le même temps, ce trentenaire s'apprête à perdre son emploi, un licenciement économique.
10: C'est vrai qu'on est dans une période économique un peu incertaine. Autant avoir des compléments de revenus, même si ça ne nous permet pas de vivre totalement de ça.
2: Axel a lui aussi acheté une citadine pour la louer. Il s'est inscrit sur GetAround le mois dernier et l'augmentation du prix du carburant n'y est pas pour rien.
12: Mais ce qui m'a motivé, c'est notamment la période actuelle avec l'inflation, toutes ces choses-là. On a notre salaire avec le boulot, mais rajouter un petit plus.
2: Autre conséquence de la flambée des prix du carburant, la demande de véhicules électriques augmente considérablement, notamment sur la plateforme GetAround, d'après sa directrice générale Europe, Marie Reboul.
13: Au mois de mars, encore une fois, on a vu 75% de recherches en plus pour des véhicules électriques. Et il faut savoir que d'habitude, c'est pas les locations les plus recherchées, puisque les locataires ont parfois peur de comment ça marche, est-ce que je vais trouver un endroit pour charger. Mais là, vraiment, c'est très net.
2: Et en moyenne, les propriétaires qui louent leurs véhicules sur cette plateforme arrivent à se dégager 400 euros par mois.
8: Yvan Planteil à Bordeaux pour France Info.
1: Allez, il est 8h07, Jean-Christophe Martin et les Oscars disent non à l'intelligence artificielle.

0: Val Kilmer, pourtant disparu l'an dernier.
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0: Son personnage, un prêtre, a été généré par l'intelligence artificielle avec l'aval de sa fille. Mais la sortie prochaine du film agite Hollywood, et hier, dans son nouveau règlement, l'Académie a clairement indiqué que seuls les rôles, je cite, « incontestablement » interprétés par un humain sont éligibles à une nomination. Même chose pour les scénarios, en cas de doute, l'Académie se réserve le droit de demander des précisions sur le processus créatif. L'IA était déjà un enjeu majeur de la grève des acteurs et des scénaristes en 2023. Et en seulement 3 ans, la technologie a largement progressé. Matthew McConaughey, qui a fait de sa voix une marque déposée, en parlait en février dernier lors d'une rencontre avec le public organisée par CNN.
2: Ça arrive, c'est déjà là. Est-ce que l'IA va devenir une catégorie? Est-ce que dans 5 ans, on aura le prix du meilleur film IA ou du meilleur acteur IA? Peut-être.
0: Une actrice entièrement générée par l'IA existe déjà. Tilly Norwood a même sorti une chanson et un clip cette année.
3: Loïc Piala à Los Angeles pour France Info.
4: Ce qui signifie quand même, Jean-Christophe, que vous allez vous-même pouvoir prétendre à un Oscar dans la mesure où vous êtes en chair et en os.
3: C'est un soulagement.
4: Voilà, on enchaîne.
3: J'avais très peur.
4: Sans plus de commentaires, on enchaîne avec le foot et le coup d'envoi de la 32e journée de Ligue 1.
3: Et parmi les clubs sous pression à l'approche de la fin de la saison, Marseille, encore 3 matchs à jouer et l'OM est pour l'instant 6e au classement à 4 points du podium. Marseille qui joue à Nantes, c'est à 15h. Parmi les autres matchs du jour, PSG, Lorient à 17h et ce soir à 21h, Nice, Lens. Et puis dans la Ligue des champions féminines, les Lyonnaises, battues à l'aller 2-1, jouent le match retour à domicile face aux Anglaises d'Arsenal. Coup d'envoi à 15h, un match à vivre en direct sur France Info.
4: Merci à vous Jean-Christophe Martin pour l'info, la météo et Patricia Charbonnier, ça gronde ce matin déjà.
5: Oui, du côté de l'Atlantique, on a déjà cette instabilité et déjà une activité orageuse en particulier sur la Charente-Maritime. Cette instabilité va gagner toute la moitié ouest du pays dans l'après-midi et risque d'orages localement forts avec de la grêle sur le nord, en particulier sur les Hauts-de-France. Une deuxième vague orageuse va remonter du sud-ouest et les orages seront localement forts plus tôt dans la soirée en Nouvelle-Aquitaine. On a un risque de grêle sous ces orages et de fortes rafales de vent. Et partout ailleurs, c'est plutôt calme aujourd'hui encore. On peut avoir localement quelques ondées. C'est voilé. On a du vent dans la partie sud, le vent d'Autun dans son domaine et le vent de secteur sud en allée du Rhône avec des températures toujours estivales dans l'est. Ça devient vraiment très lourd. Mmh. Météo France prévoit jusqu'à 27 à Strasbourg, 24 à Paris et 21 degrés à Nice et Tours.
4: Patricia Charbonnier.
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4: Allez, dans la prochaine demi-heure sur France Info, est-ce une façon de punir l'Europe qui ne l'a pas aidé dans sa guerre en Iran? Donald Trump agite de nouveau l'arme douanière contre les voitures européennes. On est à Washington dans 5 minutes. À suivre aussi un canal à la dérive. La question se pose pour le canal Seine-Nord. Coût de la construction qui dérape, calendrier qui s'allonge. C'est le choix de France Info dans 10 minutes. Et puis nous avons également rendez-vous avec le 8:30 France Info. Bonjour Camille Vigone-Lecoat.
9: Bonjour à tous.
4: Le Nouvel Obs, notre invité ce matin, est eurodéputé de la France Insoumise.
9: Oui, Manon Aubry. On reviendra avec elle sur le 1er mai. Hier, les questions de pouvoir d'achat, du prix de l'énergie, mais on parlera aussi de l'avenir de la gauche et de l'élection présidentielle côté insoumis. Jean-Luc Mélenchon va-t-il déclarer sa candidature ce week-end? On lui posera la question.
4: Rendez-vous dans une vingtaine de minutes. D'abord, nous allons dans le Cher.
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4: De la techno à fond et plus de 20 000 fêtards toujours rassemblés au beau milieu du département du Cher, free party donc non déclaré. Depuis hier sur un champ de tir de l'armée, 600 gendarmes mobilisés et qu'importe que le terrain militaire soit présenté comme très dangereux par les autorités. Bonjour Marc Bertrand.
11: Bonjour.
4: On vous retrouve sur place en compagnie d'Éric Audra pour les moyens techniques. Bon, les toughers sont toujours là d'ailleurs, on l'entend, et ils sont plus nombreux que jamais.
11: Oui, c'est ce qui est assez impressionnant. Ici, toutes les routes de campagne sont barrées par les fourgons de gendarmerie mobile et pourtant, ils arrivent à passer par les petits chemins de terre ou alors à pied. Il n'y a pas de clôture autour de ce champ de tir militaire, c'est impossible à bloquer. On vient de croiser des jeunes qui sont arrivés dans la nuit de Besançon, un vieux camping-car aussi, l'essieu dans le fossé après avoir coupé à travers champs. Et ici, sous le soleil levant qui rougeoie, eh bien Juliette en claquettes et robe de chambre léopard se réveille au bruit des énormes basses des murs de son qui continuent de cracher.
12: On voit plein de camions, plein de voitures, plein de gens qui sont heureux, qui s'amusent. Il y a les caissons. il y a la musique, il y a le grand soleil. Est-ce que ça ne fait pas penser à l'été, ça? Ça donne

0: envie de profiter là dehors avec les amis.
1: C'est l'heure du petit-déj, Adrien. Alors vous, vous êtes peut-être au café, oui. Mais ici...
2: Et le bruit du bonheur. Le bruit du bonheur. Voilà. Une bonne binge.
1: Voilà, cinq teufeurs qui sont sur des chaises autour d'une tente.
3: C'est
1: en sueur d'avoir dansé toute la nuit. Et oui, le petit-déj, là, c'est plutôt ballon de protoxyde d'azote et shot d'un alcool dont je n'ai pas identifié la nature.
4: C'est la même chose qu'en festival, monsieur. C'est tout pareil. Il y a autant de drogue que dans les festivals. Moi qui ai fait plein de festivals, c'est pareil.
5: Mais en tout cas, si tu veux manger un petit déj, il y a des crêpes à 3 euros, une pizza à 6 euros, tout est nickel. Il y a du café juste à côté là. Ça va, Paris, il est prévu. Tu donnes 10 centimes et tout ira bien.
6: Là, vous avez dansé toute la nuit, enfin...
5: Bah, autant qu'on peut, on danse. Hein,
4: On travaille toute la semaine, moi je suis chef d'équipe et pourtant je suis là le week-end. Je suis dans les panneaux solaires. Les saunes qui sont là, ça vaut au moins 100 000 euros par façade. Ils posent gratuitement. Parce que tu vas en festival, maintenant tu payes combien le week-end en festival? 300 balles. Tu viens ici, c'est gratuit.
1: Et c'est ce qu'ils disent tous ici, hein. Ils sont charpentiers, consultants, bouchers, ils bossent et c'est free party, c'est leur sas de décompression. Même des jeunes des villages alentours sont venus voir pour expérimenter, essayer. Alors il y a la protection civile qui attend à la sortie de la rave party. Les ambulances font des allers-retours réguliers avec les gyrophares et la sirène pour emmener les gens qui font des malaises. C'est vrai que la drogue ici circule beaucoup et ça se voit. Il y a des stands avec d'énormes bonbonnes de protoxyde d'azote, 2 euros le ballon. J'ai même vu un jeune homme avec un panneau lumineux sur son sac à dos avec écrit LSD. Sucette en lumière qui clignote.
3: Ah oui, effectivement. Bon, Marc, quand même, la plus grande crainte des autorités, alors il y a ce que vous avez évoqué évidemment sur l'aspect sanitaire, mais il y a aussi l'aspect danger du terrain, hein, puisque c'est un terrain qui est réputé dangereux.
1: Ah oui, au village de Bangi, hein, à 1,5 km à vol d'oiseau, les basses font trembler les murs d'âne à la fenêtre de ses chambres d'hôtes. Son domaine est le dernier avant ce no man's land de terrain militaire et les panneaux défense d'entrée. Et elle est catastrophée.
7: Même nous, en tant qu'habitants, nous n'avons pas le droit d'y aller. On n'a pas le droit d'aller se promener avec son chien, on n'a pas le droit de traverser ces champs. Toutes les semaines, il y a des tirs. Les essais du canon César, des essais de missiles, on entend péter comme si on était en Ukraine, quoi.
1: La plus grande crainte de la préfecture, hein, c'est qu'il y ait des résidus de munitions anciennes, notamment sur ce terrain qui sert de champ de tir à l'armée depuis la Première Guerre mondiale. Qui sait ce qu'il y a dans la terre grasse? C'est ce que dit le maire du village de Bangi, Denis Durand.
8: Bah, c'est un terrain militaire qui a été créé en 1917, il y a eu des essais pendant la Première Guerre mondiale. À l'époque, on se préoccupait pas des charges qui n'avaient pas explosé, donc je pense qu'il y a un danger réel. Là, on est vraiment sur une zone de tir en plus.
1: Il dit qu'en temps normal, même les agriculteurs qui cultivent les terres ici ont besoin d'un laissez-passer de l'armée. Et là, il a vu les teufeurs depuis hier matin couper à travers champs sous le regard des gardes de l'armée terre entraillis dans leur pick-up blanc.
8: Non, je ne le comprends pas. On assiste à un État impuissant, j'ai l'impression. Impuissance de l'État, impuissance de la force publique. C'est quand même désolant de voir l'armée, qu'elle on fait un pied de nez de manière importante aujourd'hui, j'ai l'impression. Mais bon.
1: Le préfet a enjoint les teufeurs de ne surtout pas s'approcher des zones boisées, puisque ce sont les zones à risque le plus élevé. Mais il faut dire qu'il n'y a pas de toilettes ici, hein, sur la free party, et c'est dans les bois que tous les teufeurs vont faire leurs besoins.
3: Bon, j'espère quand même, Marc Bertrand et Rico Drac, que vous avez pu trouver du café malgré tout en cette heure matinale. Merci à vous, instantané d'une free party au cœur du Cher. C'était donc Marc Bertrand avec Eric Audra à la technique.
9: 8h17 sur France Info, il fait 14 degrés à La Rochelle.
3: Elle est toujours pas sortie de la guerre en Iran. Donald Trump relance une autre guerre, la guerre commerciale, cette fois avec l'Europe. 25% de droits de douane en plus sur les voitures et camions en provenance de l'Union Européenne. Dès la semaine prochaine, le président américain l'a annoncé hier soir, tout ça dans un contexte de tension avec le chancelier allemand Friedrich Merz. Bonjour Frédéric, bonjour Franck Madvon.
10: Bonjour Adrien, bonjour à tous.
3: Correspondant de France Info en ligne des États-Unis, sauf qu'il y a eu quand même un accord signé l'été dernier entre États-Unis et Europe et Donald Trump semble le balayer.
10: Oui, en effet, Donald Trump estime que l'Union européenne ne respecte pas cet accord. Pour rappel, ce texte signé entre Washington et Bruxelles avait permis de réduire à 15% au lieu de 25% les droits de douane américains visant l'UE. La présidente de la Commission, Ursula von der Leyen, avait présenté le compromis comme une victoire. Certains Européens l'avaient accusé de s'incliner face à Donald Trump, mais pour beaucoup, c'était un moindre mal. Le Japon et la Corée du Sud, par exemple, ont obtenu un accord similaire. En échange, l'UE doit supprimer la plupart des droits de douane sur les produits américains entrant sur son territoire. Mais d'après Donald Trump, donc, l'accord ne serait pas respecté, d'où une hausse des droits de douane de 25% dès la semaine prochaine, visant uniquement les voitures et les véhicules lourds, les trucks. On n'a pas d'autres détails pour le moment. Le président américain affirme que l'opération va rapporter des milliards de dollars à son pays et obliger les Européens à produire aux États-Unis, à délocaliser leurs usines. Il faut préciser que la Cour suprême a retoqué, certes, la décision de Donald Trump d'imposer des droits de douane tous azimuts, mais que le président peut décréter des surtaxes aux importations par secteur.
3: Bon, Franck, que reproche Donald Trump à l'Union européenne sur l'application de cet accord ?
10: Alors, Donald Trump ne donne pas de raison précise, mais son administration avait fait savoir qu'elle était contrariée par la lenteur du processus de ratification. En fait, cet accord UE-États-Unis n'a toujours pas été validé. C'est l'Union européenne, ça prend du temps. Le texte a été voté tardivement, fin mars, par le Parlement européen, qui a ajouté d'ailleurs plusieurs conditions à son feu vert, notamment la possibilité de revenir en arrière si les États-Unis imposent des surtaxes. Et il doit encore, ce texte, être confirmé par les 27 pays. Donc Donald Trump cherche peut-être à faire pression sur l'Union européenne à obtenir une entrée en vigueur plus rapide de l'accord. Mais c'est aussi sans doute pour le président américain un moyen de manifester son mécontentement contre l'UE. Donald Trump reproche à l'OTAN et à ses membres européens de ne pas avoir aidé les États-Unis contre l'Iran. Il en veut particulièrement à l'Allemagne. Le chancelier Friedrich Merz a critiqué la stratégie américaine en Iran, ce qui n'a pas du tout plu à la Maison-Blanche. L'Allemagne, qui exporte beaucoup de véhicules vers les États-Unis, est naturellement une des premières victimes d'une hausse des droits de douane sur l'automobile. Par ailleurs, le Pentagone a confirmé le retrait d'Allemagne de 5 000 des plus de 36 000 soldats américains déployés dans le pays. Mais Donald Trump est aussi fâché contre l'Espagne ou même contre l'Italie de son allié Giorgia Meloni. La délégation de l'UE à Washington répond sobrement « Nous mettons en œuvre les engagements pris et nous gardons les options ouvertes pour protéger les intérêts de l'Union ».
3: Merci à vous Franck Madvon pour ces explications en ligne des États-Unis.
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3: 10 ans de retard, 3 milliards de trop, les dérives du canal Seine-Nord. C'est juste après l'info en une minute, il est 8h20. Et dans l'actualité ce matin, Donald Trump n'est pas satisfait, Théo Metton-Régimbault.
12: De la nouvelle offre faite hier par l'Iran pour relancer les négociations de paix entre États-Unis et République islamique, le président américain estime qu'une reprise de la guerre reste une option. Elle est probable, cette reprise, dit ce matin un responsable militaire iranien. Et dans le même temps, alors que le cessez-le-feu est en vigueur entre le Liban et Israël, 13 personnes ont été tuées ces dernières heures dans des frappes israéliennes au sud Liban. 158 000 personnes dans les rues de France pour les manifestations du 1er mai. Chiffre du ministère de l'Intérieur, la CGT a compté 300 000 personnes dans l'Hexagone, mobilisées notamment pour l'augmentation des salaires. Revendication de la France Insoumise, on en parle dans 10 minutes avec Manon Aubry, députée européenne LFI. Elle est l'invitée du 8h30 France Info. Dernier week-end de vacances pour la zone C, celle des Parisiens notamment, et les routes d'Île-de-France sont orange dans le sens des retours.
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3: Relier Paris aux Pays-Bas et à la Belgique en péniche. C'est déjà possible pour les petits gabarits, impossible en revanche pour les gros bateaux, d'où la construction du canal Seine-Nord Europe, 107 km à travers l'Oise, la Somme, le Pas-de-Calais et le Nord. Projet critiqué pour son coût, on va en parler. Projet dont le point de départ est en tout cas près de Compiègne et on vous y retrouve, Boris Allier.
13: Dans le village de Montmac, le lit de l'Oise a été dévié pour permettre aux grues et aux tractopelles de creuser le futur canal. Ici, l'une des 6 écluses prend forme sous les yeux de Lina Pobeda, casque de chantier sur la tête et gilet orange sur les épaules.
14: En fait, là, en effet, nous sommes en bordure de cette future écluse.
13: Elle est directrice de territoire à la Société du Canal dans l'Oise.
14: Ce que vous pouvez observer là, donc c'est la construction du fond de l'écluse, en fait, ce qu'on appelle le radier.
13: 20 mètres plus bas, les ouvriers s'activent pour placer les ferrailles et couler le béton.
14: Lorsque tout ça se sera construit, il faudra donc réaliser tous les équipements, et notamment les portes de l'écluse, qui sont actuellement en cours de fabrication en Belgique.
13: Viendront ensuite, dans quelques années, la mise en eau et les tests une fois que tous les tronçons du canal seront connectés.
14: On ne fait pas un canal tous les jours. Donc, naturellement, c'est des terrassements, c'est la construction d'écluses, c'est la construction de ponts. C'est 62 franchissements qui sont construits par le canal. Donc oui, effectivement, c'est un chantier d'envergure.
13: 107 km de long, 54 mètres de large, 64 communes traversées. Cette voie navigable sera, selon elle, un maillon essentiel pour relier le bassin de la Seine et le nord de l'Europe.
14: Le canal, il vient finalement résoudre ou lever en fait un goulet d'étranglement qui se situe donc au niveau du canal du Nord, canal latéral à l'Oise, ici même, qui empêche le passage des bateaux à grand gabarit, puisqu'ils sont limités à 750 tonnes, là où le grand gabarit peut s'étendre jusqu'à 4400 tonnes.
13: Résultat, des poids lourds en moins sur les autoroutes, des émissions de CO2 qui baisseront donc et des échanges commerciaux stimulés. Voilà les arguments déployés par les promoteurs du projet.
3: Et donc, la Cour des comptes dénonce une dérive à la fois dans les coûts et les délais.
13: Oui, dans un rapport qu'elle vient de publier, elle rappelle que la mise en service du canal initialement prévue en 2013 a été repoussée à 2032. Quant aux besoins de financement répartis entre l'Union européenne, l'État et les collectivités territoriales, ils ont quasiment doublé pour atteindre plus de 7 milliards d'euros. Un coût démesuré pour les opposants comme Yves Courteau, agriculteur dans le Pas-de-Calais à Ittre, un village bientôt coupé en deux par le canal.
15: Donc là, on vient juste de sortir de la ferme, effectivement, on a une trentaine de mètres de mes bâtiments. Et donc on est au pied de la tranchée là ici, donc une tranchée qui va couper le village en deux et qui va faire pas loin de 200 mètres de large et pas loin de 50 mètres de profondeur quoi.
13: Un véritable canyon avec le canal en contrebas, un quart de ces champs de colza, de blé ou de betterave vont disparaître dans ce projet qu'ils jugent d'un autre temps.
15: Ce projet il était conçu dans les années 2000, à l'époque encore où la demande de transport ne faisait qu'augmenter. Et en fait on se rend compte depuis 2007-2008 je crois, qu'en fait, il n'y a plus du tout de croissance du trafic alors terrestre, hein, les trois modes confondus. Et est-ce que vraiment on a autant d'argent que ça à mettre dans une infrastructure qui, de toute façon, sera sous-utilisée?
13: Comme lui, les opposants réunis dans le collectif Méga Canal Non Merci appellent à suspendre des travaux qui portent atteinte à l'environnement. Hors de question pour Éric de Valroger, conseiller départemental de l'Oise et membre du conseil de surveillance de la Société du Canal.
16: Je vais vous dire, là nous venons de voter le pont canal de la Somme qui coûtera quand même la bagatelle de 430 millions d'euros. Ça sera le plus grand pont canal du monde. Voilà, le chantier est largement engagé, donc il ne s'agit pas de revenir en arrière ou de s'arrêter, c'est impossible.
13: Et de son côté, la Cour des comptes appelle à clarifier la répartition des financements et à assurer un suivi rigoureux des mesures de compensation environnementale.
3: Le choix de France Info, signé ce matin Boris Allier, à retrouver bien sûr sur franceinfo.fr. Et voici le billet science. Bonjour Bill François.
17: Bonjour.
3: Des poissons en surchauffe ce matin, c'est ce que viennent de démontrer des chercheurs de l'université de Dublin. Et on parle précisément des requins et des thons, Bill.
17: Aujourd'hui, c'est la journée internationale du thon. Mmh. Un poisson qui nourrit l'humanité et joue un rôle clé dans les écosystèmes marins. Mais qui a aussi une particularité étrange, son sang est chaud. 99,9% des poissons ont le sang froid. Leur corps est à la même température que l'eau qui les entoure. Mais certains thons, espadons ou encore requins, comme le mako ou le requin blanc, ont la capacité de rediriger la chaleur produite par leurs muscles vers d'autres organes comme le cerveau, grâce à un système de vaisseaux sanguins avec des courts-circuits. Ce super pouvoir formidable leur permet de visiter les mers polaires et c'est ainsi que des thons rouges nés dans les Baléares vont chasser le hareng jusqu'en Islande. Mais avec le réchauffement climatique, cet atout est en train de se retourner contre eux.
3: Et voilà donc la découverte de ces chercheurs irlandais.
17: Grâce à des capteurs de température en temps réel, ils ont montré qu'un poisson à sang chaud consommait 3,8 fois plus d'énergie que s'il avait le sang froid. Mmh. Et plus il a chaud, plus il consomme. Si la température de l'eau augmente de 10 degrés, son métabolisme devient deux fois plus rapide. Il doit manger deux fois plus. Quand on sait qu'un thon consomme déjà souvent son propre poids tous les jours, le réchauffement risque de les affamer.
3: Bon, je parlais de surchauffe, c'est un vrai problème. problème, ça aussi. Hein.
17: En effet, les chercheurs ont aussi calculé à partir de quelle température l'eau ne suffisait plus à refroidir ces animaux. Pour un requin pèlerin, par exemple, à partir de 17 degrés, c'est la surchauffe. Lorsque l'eau est trop chaude pour eux, thons et requins se voient contraints de plonger en profondeur, de migrer ou de ralentir leur nage pour ne pas cuire sur place. Ils font donc face à un double danger. La chaleur les force à se déplacer ou ralentir et en même temps, elle les affame. Une pression supplémentaire sur les thons, déjà très menacés par la surpêche. Raison de plus pour les consommer avec modération, en privilégiant le thon capturé à la ligne, une méthode qui a moins d'impact sur ces populations, et pour mieux réglementer leur pêche. En attendant, la science souhaite à ces poissons chauds de vite trouver des eaux plus fraîches où ils se feront moins de sushis.
3: Merci à vous. Bill François, c'était le Billet Science. La météo dans quelques secondes, restez avec nous.
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3: Il va encore faire bien chaud à l'est aujourd'hui, Patricia Charbonnier.
24: Oui, un temps lourd sur les régions de l'est avec un ciel qui va se voiler, peut-être localement quelques ondées, du vent dans la partie sud, des températures toujours au-dessus des normales de saison. Météo France prévoit jusqu'à 27 degrés cet après-midi à Strasbourg, 25 à Nancy, 24 degrés à Paris et Lyon. Et sur l'ouest du pays, c'est un changement de temps avec une situation météo très instable, très orageuse. Déjà quelques averses, quelques orages ce matin sur l'arc atlantique. Cette instabilité va gagner toute la moitié ouest du pays cet après-midi. On va surveiller des orages qui pourront éclater dans l'après-midi sur le nord, notamment sur les Hauts-de-France, avec un risque de grêle et de fortes rafales de vent. Puis une autre zone orageuse va se former dans l'après-midi sur le sud-ouest et toucher toute la Nouvelle-Aquitaine dans la soirée, avec là aussi un risque d'orage localement fort, grêle sous ces orages et fortes rafales de vent.
3: Merci à vous, Patricia Charbonnier. Et bienvenue si vous nous rejoignez sur France Info. Il est 8h30. L'info avec vous, Jean-Christophe Martin.
25: Les syndicats de SFR dénoncent une vente à la découpe et un démantèlement au profit de la concurrence. Les salariés des boutiques sont appelés à la grève aujourd'hui par leur syndicat. Le réseau compte 300 boutiques en France avec environ 2000 employés. Altice France, la maison mère de SFR, est en négociation avec les trois concurrents français pour la vente de l'opérateur pour un montant de plus de 20 milliards d'euros. Olivier Pinto est délégué CFDT et 29 ans de boutique chez SFR.
26: On se pose la question sur ce qu'on va devenir. Toutes les communications qui ont été faites récemment par nos dirigeants parlent de projet industriel, mais en aucun cas de projet social. Que va-t-on faire des salariés? Que va-t-on faire des boutiques? On est concerné à tous les échelons. Nous, on a 300 boutiques en propre. Il y a aussi 250 indépendants. Ça fait environ 4000 emplois au total, rien que sur le réseau distribution. Donc des vendeurs qui sont déjà sous forte pression commerciale. Et depuis un an, on est fragilisé, bien sûr. Pour l'instant, nous n'avons aucun message de la direction là-dessus. Pour vous parler de risques psychosociaux, quand on est rentré dans les négociations exclusives, il y avait des gens en pleurs. Mais pas un mot sur le social.
25: Olivier Pinto, délégué CFDT chez SFR. Donald Trump affirme qu'il n'est pas satisfait d'une nouvelle offre de l'Iran pour relancer les négociations de paix. Le président américain renouvelle sa menace de pulvériser la République islamique une bonne fois pour toutes en cas d'échec de la diplomatie. Il souligne que la reprise de la guerre reste une option. Le président américain venait pourtant d'affirmer au Congrès que les hostilités sont terminées. Il considère qu'il n'a plus besoin d'obtenir le feu vert parlementaire pour prolonger le conflit au-delà de 60 jours. Et sur le plan économique cette fois, il promet de relever à 25% dès la semaine prochaine les droits de douane sur les véhicules européens importés aux États-Unis. Il reproche à l'Europe de ne pas respecter l'accord commercial conclu l'été dernier. France Info à 8h32, les policiers et les gendarmes rappelés à l'ordre sur l'obligation d'être identifiables. Le Conseil d'État appelle le ministère de l'Intérieur à faire respecter sans délai l'obligation de porter leur matricule bien visible sur leur uniforme. Marion Aquilina.
27: Si une victime
0: dénoncent des violences de la part de policiers ou de gendarmes, ces derniers doivent pouvoir être identifiés. Et pour cela, il faut que le numéro d'identification, appelé RIO pour les policiers, soit suffisamment grand pour être lisible facilement. Le Conseil d'État relève actuellement des incertitudes sur le calendrier de commande et de distribution des nouveaux équipements. Mais le Conseil d'État aurait surtout pu aller plus loin, réagit Maître Pierre Brunisseau, avocat au barreau de Paris.
2: La problématique, ce n'est pas l'étendue de ce RIO et sa taille. La vraie problématique, c'est le fait de le porter ou non. Sur la plupart des affaires de violences policières que j'ai eu à traiter et qui sont assez fréquentes, j'ai jamais vu un policier qui portait son RIO. Encore hier, j'ai reçu un classement sans suite à l'encontre d'une personne qui n'a pas été identifiée alors qu'on avait des vidéos qui étaient très claires. C'était lors de la manifestation du 10 septembre, des coups de matraque qui avaient été portés. Et à ce moment-là, on avait la vidéo, on avait le policier qui était bien visible et il n'a pas été identifié parce qu'il ne portait pas son RIO.
0: Le Conseil d'État pointe d'ailleurs du doigt le fait que les sanctions disciplinaires sont trop rares et peu dissuasives pour les forces de l'ordre qui ne portent pas leur matricule.
25: Marion Aquilina, les organisateurs attendent au moins 30 000 participants ce week-end venus de France et de plusieurs pays d'Europe. Ils étaient déjà 20 000 hier pour cette free party organisée sur un terrain militaire près de Bourges. Terrain présenté comme très dangereux par les autorités avec un risque de munitions non explosées sur ce champ de tir de l'armée. Le bilan de l'accident de la route hier en Ardèche s'est alourdi à 5 morts. Un cinquième corps a été retrouvé dans le véhicule qui avait pris feu après une sortie de route et une chute de plus de 20 mètres dans un ravin. Les victimes près de la commune de Sarras sont des jeunes de 17 à 19 ans, originaires du département du Rhône. Il est 8h34. Tout de suite, le 8h30, l'invité, l'eurodéputé La France Insoumise, Manon Aubry, avec Camille Vigogne-Lecoat et Adrien Beck.

0: Bonjour Manon Aubry.
1: Bonjour.
0: Et merci d'être avec nous ce matin sur France Info. On va évoquer évidemment avec vous l'actualité politique du week-end, évidemment marquée par le 1er mai. On va parler pouvoir d'achat, on va parler prix de l'énergie. On va aussi parler de la gauche, de l'élection présidentielle qui commence à se profiler. Mais d'abord, l'actualité du moment, et on en a parlé beaucoup ce matin sur France Info, c'est cette free party, au moins 20 000 fêtards réunis en ce moment même sur un champ de tir dans le Cher entre Bourges et Nevers. Free party donc non autorisée, qui dure tout ce week-end. Le terrain est dangereux, disent aussi les autorités. Est-ce que vous, au pouvoir, vous accompagnez, vous autorisez ces free parties ou vous les interdisez comme le veulent certains?
1: Je pense qu'il vaut mieux les accompagner, donner des autorisations préfectorales pour identifier des lieux où ces fêtes peuvent se tenir. Sinon quoi? Sinon ces fêtes se tiennent quoi qu'il arrive, elles se tiennent dans un cadre qui est non encadré, non régulé. Et donc moi je préfère que les forces de l'ordre puissent encadrer ce type d'événement et qu'on laisse franchement des jeunes faire la fête, quoi.
0: Elles se tiennent peut-être pas quoi qu'il arrive. En tout cas, si on en croit la loi votée par l'Assemblée nationale il y a un mois, 1 500 euros, la loi doit encore passer au Sénat, je le précise, mais 1 500 euros d'amende pour ceux qui participent, jusqu'à 30 000 euros d'amende pour les organisateurs. Là, se tiendrait peut-être pas quoi qu'il arrive.
1: C'est bien tout le problème, et nous d'ailleurs à l'Assemblée nationale, le groupe Insoumis a voté contre ce projet de loi, parce que l'objectif est simple, c'est de criminaliser la fête. Et dans notre pays, on sera bientôt dans une situation où faire la fête sera passible de sanctions et de poursuites.
0: Faire la fête sur un terrain privé ou sur des terrains dangereux comme dans le cas d'espèce.
1: Mais dans ce cas-là, dites aux préfectures de donner des autorisations préfectorales pour identifier des terrains sur lesquels ce type de fête peuvent se tenir. Le problème de fond, je vais vous le dire, c'est que aussi on essaie de quelque part marchandiser la fête. Et que ce type de fêtes qui sont joyeuses, qui sont très importantes, qui réunissent beaucoup de monde, eh bien, quelques grincheux voudraient qu'elles ne se tiennent plus. Et moi, je ne suis pas d'accord avec ça.
0: On peut aussi entendre les riverains quand même qui peuvent se dire, voilà, ça fait du bruit, ça fait du passage, c'est pas très agréable.
1: Je vous le redis, quand il y a des festivals, par exemple, qui se tiennent, ça fait aussi du bruit, ça fait aussi du passage, et ils sont autorisés. Il n'y a pas de raison que des fêtes techno, notamment, ne soient pas autorisées.
2: Manon Aubry, vous voulez vous parler aussi du 1er mai. Vous étiez présente à la manifestation des Insoumis hier, juste derrière Jean-Luc Mélenchon, pendant son discours. Place de la République, 158 000 personnes sont là, la police, plus de 300 000 selon la CGT. Une manifestation en ordre dispersé pour la gauche. On voulait commencer par vous montrer une image, celle d'Olivier Faure. Il était à Amiens, il défilait, il a été enfariné, on le voit sur ses épaules, sa veste, ses cheveux. On lui a aussi adressé ce message, casse-toi sale traître. Est-ce que vous condamnez cette agression ou vous vous dites c'est bien fait?
1: Non, bien sûr que je la condamne. Tout type de violence telle qu'elle soit n'a pas sa place en manifestation, à gauche, de quelque mesure que ce soit. Et puis la farine, ça sert à faire du pain, pas le 1er mai, mais pas enfariner des hommes politiques, quand bien même on pourrait avoir des désaccords avec eux.
2: La CGT et la CFDT avaient réussi à trouver un terrain d'entente pour manifester ensemble. Vous, les partis politiques de gauche, n'y êtes pas arrivés. C'est un échec.
1: Je crois qu'il y avait des représentants du Parti Socialiste dans toutes les manifestations hier en France, mais après... On va se parler franchement. Si le Parti Socialiste a pu retrouver et être accueilli de manière bienveillante dans les manifestations du 1er mai ces dernières années, c'était
2: pas
1: grâce
2: toujours.
1: Au nouveau Front Populaire. C'était grâce au nouveau Front Populaire. Je me souviens d'ailleurs, Pierre Jouvet, le secrétaire général du Parti Socialiste, qui avait dit lui-même, grâce au nouveau Front Populaire, de nouveau, nous pouvons retrouver notre place dans les manifestations du 1er mai. Et je n'oublie pas que le Parti Socialiste, en refusant de censurer le gouvernement de Sébastien Lecornu, ils ont laissé le camp macroniste s'attaquer au 1er mai et à toute l'histoire de conquête et de droits sociaux, alors que c'est un jour chômé et payé, c'est inscrit tel quel dans le Code du Travail. Et je suis assez sidérée de voir que Sébastien Lecornu, le Premier ministre, hier, a appelé un patron qui n'a pas respecté la loi plutôt que d'appeler les inspecteurs du travail qui font respecter la loi. Donc on a un Premier ministre délinquant qui encourage
0: à ne pas respecter la loi. Pour vous, le boulanger en question est un délinquant?
1: Mais bien sûr, le code du travail.
0: Attendez, c'est juste un boulanger qui voulait ouvrir sa boulangerie et qui sans doute l'a fait pendant des années ce qu'il y ait ces jurisprudences récentes.
1: S'il le voulait, il pouvait ouvrir sa boulangerie et travailler lui en tant que patron, pas employer des salariés. L'article du code du travail, je l'ai retrouvé parce qu'il est intéressant. C'est l'article L3133-4 du code du travail. Le 1er mai est un jour férié et chômé. Point à la ligne. Qu'est-ce qui n'est pas clair là-dedans? Si vous avez aujourd'hui,
0: vous savez très bien qu'il y a des exceptions,
1: si vous avez aujourd'hui jusqu'au plus haut sommet de l'État un encouragement à ne pas respecter la loi, mais pourquoi on fait la loi? Pourquoi moi au Parlement européen je vais venir siéger demain en sachant que le Premier ministre lui-même va encourager à ne pas respecter la loi?
0: Vous savez très bien que sur cette question, c'est un petit peu plus compliqué que ça. Déjà, la loi...
1: En l'occurrence, les boulangeries ne font pas partie de l'exception dans la loi.
0: La loi, effectivement, va sans doute être changée. Et puis surtout, jusqu'à des décisions de justice assez récentes, il y avait quand même depuis des années, y compris d'ailleurs... faite par Martine Aubry à l'époque, une forme de tolérance à l'ouverture des boulangeries, y compris avec des salariés. Ça fait seulement quelques années que ça a changé.
1: Et donc la loi est faite pour ne pas être respectée, et vous trouvez ça normal que dans notre pays, non seulement la loi ne soit pas faite pour être respectée, mais que le Premier ministre encourage à la violer plutôt qu'à la respecter? Moi, je ne trouve ça absolument pas normal. Le 1er mai, l'histoire de grandes conquêtes sociales. C'est d'ailleurs pour ça qu'on parle de conquis, non d'acquis sociaux, parce que manifestement, ce gouvernement continue à les attaquer. Et donc, moi, je veux apporter toute ma solidarité aux agents publics, aux inspecteurs du travail qui, hier, ont fait leur travail, c'est-à-dire faire respecter la loi.
2: Manon Aubry, une des questions du cortège hier, c'était la question aussi du pouvoir d'achat, notamment dans ce contexte de hausse des prix du carburant. Une mesure que vous soutenez, c'est celle du blocage des prix des carburants. C'est une mesure qui profiterait à tout le monde, y compris aux très riches. Est-ce que quand on est un cadre, quand on est un chef d'entreprise, qu'on gagne 4-5 000 euros par mois, on a vraiment besoin d'un prix de l'essence bloqué?
1: Est-ce que vous connaissez le principe de la solidarité? Quand vous gagnez 4 000, 5 000 euros par mois, vous bénéficiez, comme tout le monde, par exemple, de la protection sociale, de la sécurité sociale. Mais vous contribuez à la hauteur de vos moyens et notamment vous payez plus d'impôts. C'est pour ça qu'on est pour un système redistributif.
2: Je vous pose la question parce que on a posé la question hier à Marie-Lise Léon, qui était à votre place sur ce fauteuil, la secrétaire générale de la CFDT. Elle ne partage pas votre point de vue. Elle écoute, on l'écoute et vous réagissez.
3: Un blocage généralisé, ça bénéficie à tous, y compris à ceux qui n'en ont pas besoin. On est face à des inégalités profondes en fonction de ses revenus, mais aussi la façon dont on utilise son véhicule. Et donc, les aides ciblées pour la CFDT, ça doit être en priorité pour les travailleurs qui utilisent leur véhicule pour aller travailler.
2: Manon Aubry, vous parlez de solidarité. Pourquoi ne pas choisir une solidarité ciblée?
1: Parce que aujourd'hui, la hausse des prix du carburant, ça touche tout le monde. Quand vous avez le prix du litre qui est à plus de 2,20 €, quand vous faites votre plein d'essence à plus de 100 €, la voiture, il y a des millions de gens qui nous écoutent ce matin, qui sont peut-être en voiture et qui se disent à chaque plein d'essence, j'ai l'impression de me faire braquer d'abord par des entreprises comme Total qui font un montant colossal de super profits. On a appris cette semaine.
0: Que les profits de Total se font majoritairement à l'étranger et que l'activité carburant est assez déficitaire en France.
1: Non, l'activité qui est la plus rémunératrice, c'est l'activité de raffinage et que cette activité de raffinage se fait également en France. Vous avez une entreprise comme Total, c'est quasiment 6 milliards d'euros de profit
0: au premier trimestre.
1: Non, c'est important on laisse la côté des super profits si vous voulez de côté. Je reviens à la question du blocage. Sur la question du blocage aujourd'hui, vous avez des gens qui tous les jours, pour aller amener leurs enfants à l'école, pour aller travailler, quel que soit leur revenu et quel que soit leur domaine d'activité, qui se retrouvent pris à la gorge.
2: Mais ceux qui peuvent peut-être trouver une solution alternative, faire du covoiturage, prendre leur vélo, qui en ont la possibilité, si on subventionne l'essence, ils ne vont pas le faire. C'est pas écolo comme démarche.
1: Et donc, pour quelques milliers de personnes qui vont avoir des alternatives, vous refusez de bloquer les prix qui aujourd'hui prennent à la gorge des millions de Français.
0: Il y a aussi quelques millions de personnes, pardon Manon Aubry, qui gagnent 3 500, 4 000, 5 000 euros. Et qui peut-être peuvent supporter quelques mois de prix de l'essence élevé.
1: C'est intéressant comment d'un coup vous vous focalisez sur les gens qui gagnent 3 500, 4 000 euros. Vous savez combien de pourcentage de la population...
0: Vous voulez augmenter les impôts pour cette tranche de revenus.
1: Vous savez combien de personnes ça représente dans la population française?
0: Ça doit représenter à peu près... On est dans les 10% des personnes qui gagnent le plus.
1: Et donc moi je veux m'adresser aux 90% de la population française. Et oui, moi j'assume de légiférer pour les 90% de la population française. Et j'assume de dire qu'aujourd'hui...
0: Alors même que ce sont eux à qui vous voulez augmenter les impôts sur le revenu.
1: Et bien précisément parce que les impôts servent à redistribuer les richesses. Et donc, oui, quand nous arriverons au pouvoir, toutes les personnes qui gagnent plus de 4000 euros par mois de salaire seront davantage imposées.
0: Mais
1: toutes
0: ils auront droit à de l'essence moins chère.
1: Toutes les personnes, c'est le principe de la solidarité nationale. Et vous voyez, ce principe de la solidarité nationale, il est constitutif de notre État, constitutif de notre République. Et le blocage des prix, ça ne coûtera pas un centime à l'État. C'est la seule solution aujourd'hui pour faire face à l'urgence. Et je regrette d'ailleurs que le Rassemblement national, comme la droite, comme les macronistes s'y refusent, probablement parce que leur dîner avec Patrick Pouyanné a porté ses fruits. Mais pour notre part, nous continuerons à porter cette proposition simple et de bon sens qui a été faite dans de nombreux États, dans le monde, comme en Europe, en Croatie, en Grèce, etc.
3: Manon Aubry,
1: et qui a été faite aussi au moment du gel hydroalcoolique et des masques. Même Emmanuel Macron l'a fait. Il n'y a aucune raison de ne pas le faire aujourd'hui.
3: Vous parliez de Patrick Pouyanné, le PDG de Total Energy. Vous vouliez évoquer les super profits. 50% en hausse de bénéfices, 5 milliards d'euros pour le premier trimestre. Jean-Luc Mélenchon a appelé hier l'entreprise à passer à la caisse. Concrètement, vous faites comment ?
1: Concrètement, on taxe les super profits. Vous parliez à l'instant d'imposition et de juste taxation. Aujourd'hui, une entreprise comme Total, et ils assument d'ailleurs, parce que j'ai regardé leur rapport annuel, c'est intéressant de regarder dans le détail, ils cachent même pas leur voracité, puisque leurs super profits sont grâce, je cite, à la capacité à capturer la hausse des prix. Je vous traduis en langage français, c'est de la spéculation. Au moment de la hausse des prix...
3: Pas seulement, il y a de l'activité trading,
1: au moment de la hausse des prix, ils ont acheté massivement des barils de pétrole qu'ils ont revendus ensuite au prix fort. Résultat, ils font un profit record pour ce premier trimestre.
0: Ce qui a permis aussi à Total de bénéficier de stocks par ailleurs.
1: Mais en fait, tous les pétroliers ont des stocks d'au moins 3 mois, première chose. Et deuxième chose, je rappelle qu'une entreprise comme Total a été privatisée il y a pas si longtemps que ça, j'étais toute petite en 1993, et qu'à la base ça a été une société nationale qui a été créée, c'était la Compagnie Française des Pétroles, pour faire face après la Première Guerre mondiale à la dépendance de la France à l'hydrocarbure américain. Eh bien je pense qu'il faut se rappeler de cette histoire là, et qu'il n'y a pas de raison qu'il y ait un tout petit nombre d'entreprises féroces qui spéculent et qui font des super profits.
0: Sur ces 5 milliards de bénéfices, on va dire de surprofits, de superprofits, on les appelle comme on veut, vous prenez combien ?
1: Alors, la proposition que nous avions faite à la fois à l'Assemblée nationale et que j'ai faite au Parlement européen cette semaine, et qui de nouveau n'a pas été votée par les macronistes, la droite et l'extrême droite, c'est de prendre la moyenne des profits des 3 dernières années et de tout ce qui est au-dessus de 50% de pouvoir le taxer. Donc vous le voyez, on est sympa, on laisse même quelques centaines de millions d'euros à Total. Ce qu'on dit juste, c'est qu'il n'est pas normal de profiter d'une crise telle qu'on la connaît à l'heure actuelle pour s'en mettre plein les poches et derrière faire casquer les Françaises et les Français.
0: Vous restez avec nous, Manon Aubry. On va parler de l'actualité politique juste après l'info en une minute. Voici Théo Metton-Régimbaud. Il est 9h moins le quart.
4: Pas d'incident particulier. Une nuit relativement calme à Cornus, près de Bourges, dans le Cher, où une free party est en cours depuis 24 heures maintenant. C'est la maire du village qui le dit ce matin sur France Info. Elle s'attend à d'autres arrivées de festivaliers. Aujourd'hui, ils sont déjà 20 000 sur un terrain militaire dangereux, selon la préfecture, un champ de tir. L'enquête continue en Ardèche après l'accident hier sur une départementale du Nord. 5 jeunes âgés de 17 à 19 ans tués dans leur véhicule qui s'est totalement embrasé après avoir chuté dans un ravin. Les causes de l'accident restent à déterminer. Le Pentagone annonce le retrait d'ici un an de 5000 militaires américains stationnés en Allemagne. Annonce qui fait suite à des critiques par le chancelier allemand de la stratégie des États-Unis au Moyen-Orient. 36 000 soldats américains sont présents en Allemagne. Du foot, les féminines de l'Olympique Lyonnais reçoivent Arsenal cet après-midi à 15h pour la demi-finale retour de la Ligue des Champions. À l'aller, les Lyonnaises ont été battues 2-1.
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3: Et nous sommes toujours sur France Info avec Manon Aubry, députée européenne de la France Insoumise. On voulait revenir avec vous cette semaine sur des propos qui ont divisé la gauche. Ceux de François Ruffin qui s'est dit opposé à une immigration massive de travail tout en insistant sur la nécessité d'un accueil plein et entier pour les étrangers qui travaillent ici. Il a été très critiqué pour avoir tenu ses propos sur le fond. Vous en pensez quoi, vous, Manon Aubry ?
1: J'avoue que je ne comprends pas trop quelle est sa position et ça m'a fait penser à un parti politique en Allemagne qui s'appelle BSW, qui était une forme de scission de notre parti frère de Die Linke. Et ce parti, BSW, a soutenu des positions assez similaires en tentant de manière assez étrange vis-à-vis de l'histoire de la gauche de trianguler d'une opposition à l'immigration et en même temps d'essayer de défendre les droits sociaux comme si finalement c'était les migrants qui tiraient les droits sociaux par le bas. Je pense que c'est une erreur, je lui dis amicalement. Et d'ailleurs en Allemagne, ça n'a pas du tout payé puisque ce parti BSW qui s'est présenté aux dernières élections n'a pas eu de représentation à l'Assemblée nationale, donc je suis pas sûre que c'est la meilleure des manières de démarrer sa campagne présidentielle.
2: En préparant l'émission, je suis retombée sur des propos de Jean-Luc Mélenchon. En 2018, il disait « Nous disons honte à ceux qui organisent l'immigration par les traités de libre-échange et qui l'utilisent ensuite pour faire pression sur les salaires et les acquis sociaux ». C'était le 25 août 2018 à Marseille. En quoi les propos de François Ruffin aujourd'hui sont-ils différents de ceux que tenait Jean-Luc Mélenchon en 2018?
1: Précisément parce qu'il est question des accords de libre-échange. Et d'ailleurs, nous sommes le 2 mai, le lendemain de l'entrée en vigueur de l'accord de libre-échange avec le Mercosur. Je vous donne un exemple très concret. L'accord de libre-échange avec le Mercosur qui n'a été voté par aucun parlement et qui entre en vigueur, et c'est le plus gros scandale antidémocratique.
2: Là, on parle des sujets d'immigration, on parle pas de sujets.
1: Je vais vous donner un exemple très concret. En quoi les accords de libre-échange sont un problème pour le droit du travail? Nous allons faire venir des centaines de milliers de tonnes de poulets, de bœufs, etc., qui viennent d'Argentine et du Brésil, et qui vont aujourd'hui poser une concurrence déloyale à nos agriculteurs français et européens.
2: Vous ne répondez pas vraiment sur le fond de la question.
1: Je vous explique la phrase de Jean-Luc Mélenchon, en quoi elle est toujours, et peut-être plus que jamais, valide aujourd'hui et en quoi elle se distingue de la position de François Ruffin.
0: Pour bien comprendre, pour vous, il n'y a pas de stratégie de la part du patronat d'organiser l'immigration dans l'objectif de faire pression sur les salaires et éventuellement le modèle social. C'est ce que dit François Ruffin.
1: Je ne pense pas que le patronat organise les venues, les allées,
0: entrées. Vous savez très bien que c'est pas ça ma question.
1: Les entrées, les sorties, quand vous dites que le patronat
0: organise. Et que ça arrange
1: organise,
0: d'une certaine façon le patronat.
1: Mais bien sûr que le patronat exploite les travailleurs. Je veux dire, il y a rien de nouveau sous le soleil. Mais par contre, le faire comme le fait François Ruffin, en niant l'histoire de notre pays, qui est une histoire de métissage culturel, notre pays est issu de migration. Je veux dire. À la fin de la Seconde Guerre mondiale, il y a un Français sur 10 qui a un parent issu de l'immigration. Aujourd'hui, c'est un Français sur 4. Et oui, notre pays est métissé, notre pays est mélangé, et je pense que c'est plutôt une chance et une fierté plutôt que de commencer sa campagne présidentielle sur le sujet.
2: Mais
1: j'avoue
2: est-ce qu'il
1: n'y
2: a pas un danger pour la gauche de ne pas vouloir parler d'immigration et donc de laisser ce thème, qui est un thème important, à la droite et à l'extrême droite qui impose sa grille de lecture, sa vision, ses mots?
1: C'est pas vrai que l'on n'en parle pas, mais peut-être vous pouvez m'inviter plus souvent et j'aurai l'occasion de répondre à toutes vos questions sur le sujet. Je le dis singulièrement en tant que députée européenne, puisque ces derniers mois ont été votés les pires textes que l'on puisse imaginer en matière migratoire, et d'ailleurs je n'ai pas entendu François Ruffin en parler, qui prévoit notamment d'expulser des mineurs non accompagnés vers des pays dans lesquels ils n'ont jamais mis les pieds. Par exemple, on peut renvoyer un Afghan vers l'Albanie avec des espèces de centres de rétention de migrants. Et donc, je pense que ces politiques migratoires-là sont mortelles, sont extrêmement dangereuses et qu'on devrait plutôt concentrer nos forces et notre énergie à combattre précisément l'agenda de l'extrême droite plutôt qu'à le nourrir.
0: Un mot encore, Manon Aubry, vous étiez hier aux côtés de Jean-Luc Mélenchon, qui a eu ces mots. Nous sommes à moins d'un an d'élection présidentielle. Nous sommes prêts. Est-ce que Jean-Luc Mélenchon va annoncer sa candidature demain?
1: J'ai un scoop pour vous. Oui, nous sommes prêts. Nous avons un programme de prêts. Nous avons
0: une équipe. Moi, je parle du candidat en l'occurrence.
1: De prêtes, une organisation de prêtes. Vous avez raison. Il nous manque plus que le candidat. C'est pour bientôt.
2: Et c'est pour demain.
1: C'est pour bientôt. Vous comprendrez bien que mon scoop s'arrête là. Surtout, pourquoi on a envie de faire campagne? Parce que moi, je vous le dis franchement, en tant que porte-parole de la France Insoumise, j'ai hâte d'entrer dans cette campagne parce que j'ai hâte d'en terminer avec l'ère Macron. J'ai hâte de retrouver un peu d'espoir dans notre pays pour augmenter le salaire minimum, pour faire la retraite à 60 ans, pour bloquer les prix qu'on évoquait. C'est tout ça qu'on va aborder dans cette
2: Manon
1: campagne.
2: Aubry, Jean-Luc Mélenchon, aujourd'hui, c'est l'incarnation de votre votre mouvement. Un homme de 74 ans, un homme blanc, ça sera sa quatrième candidature. Est-ce que c'est pas un peu un vieux candidat pour le parti qui veut incarner la nouvelle France ?
1: Deux choses là-dessus. La première, c'est que je crois qu'il y a plusieurs personnalités de la Ve République qui ont, je crois même, sont allées jusqu'à quatre candidatures, que ce soit
0: c'était il y a 40 ans,
1: François Mitterrand ou Jacques Chirac. Mais je pense que ce sont des grands hommes de la Ve République, malgré certains désaccords que je peux avoir avec l'un ou avec l'autre. Et puis ensuite, pour le reste, c'est précisément la différence de la campagne que nous aurons en 2027. Vous allez voir, elle va vous surprendre. Ce sera une campagne collective. Moi, j'ai fait la campagne de 2022.
2: Ça sera Jean-Luc Mélenchon qui
1: la portera. Vous verrez, mais quoi qu'il arrive, il y aura un portage collectif parce que en 2022, nous n'étions qu'une vingtaine de députés. Désormais, nous sommes plus de 75 députés. Nous avons des maires partout en France. Et cette campagne, nous allons la mener avec espoir, vigueur, pour enfin changer les choses, changer la vie ici et maintenant, disait François Mitterrand.
0: Merci,
1: vous voyez,
0: Manon
1: Aubry. Un bon clin d'œil.
0: Merci Manon Aubry, eurodéputée de la France Insoumise, d'avoir été avec nous ce matin sur France Info. Merci Camille Vigogne-Lecoytre. Le Nouvel Obs, restez avec nous. Et voici votre portrait d'actu. Connaissez-vous la chanteuse Théodora, alors que vous entendez peut-être aussi Manon Aubry qui est en train de quitter le studio. Cette chanteuse Théodora, qu'on surnomme la Boss Lady, a été sacrée artiste féminine de l'année aux Flammes, cérémonie qui met en lumière notamment le rap, c'était il y a deux jours. Deuxième récompense en deux ans pour celle qui avait été désignée révélation féminine l'an dernier, Anne Lamotte.
7: C'était il y a près de 20 ans, mais elle s'en souvient comme si c'était hier. À l'époque, elle n'a que 3 ans et demi, mais elle visualise encore le salon. Le papier peint était rose. Ce jour-là, elle est devant la télévision et sur l'écran. Une chanteuse en body noir et talons hauts qui danse avec un parapluie. Nous sommes en 2007, Théodora découvre Rihanna. C'est son premier souvenir de clip, ça la marque comme un coup de foudre. Elle est ici sur Radio Nova avec le journaliste David Blou.
8: C'est l'artiste que je voyais à la télé qui me correspondait le plus. Je trouvais qu'il y avait un truc fou, et avec son, dans son projet Loud, par exemple, je trouve qu'il y a des morceaux super touchy et tout ça, des morceaux un peu en mode BDSM, etc. Et moi, en vrai,
9: bon,
8: là,
9: Madonna
8: la
9: fait ça, hein, si on veut faire un peu
8: c'est vrai, mais finalement, Rihanna, contrairement à Madonna, c'était pas une femme blanche. Et du coup, moi, ça me faisait une représentation noire. Et du coup, il y avait ce truc de « Ah ouais, Clément, elle est là, avec son parapluie sexy et tout. »
7: Théodora habite alors en Grèce et elle est née en Suisse. Pour des raisons politiques, ses parents ont fui la République démocratique du Congo et ils n'arrêtent pas de bouger. Après la Grèce, ils font escale en RDC, puis sur l'île de la Réunion. En métropole, ils atterrissent dans le Val d'Oise, près de La Rochelle, de Bordeaux, en Bretagne. Et partout où elle passe, Théodora, la mélomane et l'enfant de la télé, enregistrent tout. À Kinshasa, même les musiques de pub. Sa mère écoute en boucle le Congolais Kofi Olomide. À la maison, il y a aussi un DVD de la mère de la nation, Sala Mouana. Dès l'âge de 10 ans, Théodora, trop contente, achète ses premiers albums, Stromae, Maître Gims. Pour son premier concert au même âge, c'est Indila qu'elle court applaudir. Et puis sur sa playlist d'éclectique, du rap comme PSO Thug.
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7: Ça, elle écoute grâce à son grand frère. Ils sont fusionnels. Ados, ils se mettent à fabriquer des morceaux. Quand ils sortent le premier, Théodora a 16 ans. À l'époque, elle se voit bien changer le monde, faire du droit ou de la politique. En Bretagne, elle devient membre du Conseil Régional des Jeunes, présidente de la Commission Culture. Elle entre en prépa pour faire l'ENS, l'hyper prestigieuse École Normale Supérieure. Mais au bout de 6 mois... changement de cap. Ce qu'elle veut, c'est faire de la musique. Elle se pose en Seine-Saint-Denis, près de Paris, en colloque avec son frère, son producteur-manager. À ce moment-là, le père de Théodora, pourtant mélomane lui aussi, ne la soutient pas. Elle revient là-dessus dans Couch, le podcast de Léna Situation.
8: Et mon père, il m'a dit, bah, ok, si tu veux faire ça, bah, moi, je te calcule plus. Je me débrouille toute seule. Je lui ai dit, laisse-moi 1 an et demi, en fait. Laisse-moi 1 an et demi, moi, je sais ce que je fais. Et me calcule pas si tu veux pas, écoute, je m'en fous. Tu verras dans 1 an et demi. Et je crois, 1 an et demi après, pile poil. Pile poil, il y a Congolis qui tombe.
1: Mais non.
8: Si. Congolis, baby, aimerait
7: sa BBL. Quand elle dit Congolis, c'est Congolis sous BBL. On est en 2024, après de longs mois de galère, c'est le titre qui l'a fait exploser. Congolis, baby, aimerait sa BBL. BB, BBL, acronyme qui la suit partout et qui veut dire, entre autres, Big Boss Lady. Car Théodora est une patronne, ultra déterminée, très inspirée par son père, d'ailleurs devenu médecin vers 43 ans, et ultra libre. Sur sa première mixtape, format moins formel qu'un album, tellement de style, du bouillon antillais, de l'amapiano sud-africain, mais du rock aussi, ou de la pop. L'industrie musicale n'attend pas une femme noire dans cette case-là. Théodora ne demande pas la permission. Elle fait ce qu'elle veut. Elle porte aussi ce qu'elle veut. Elle lit sur les réseaux qu'elle a grossi. Ça lui donne envie de porter des choses encore plus courtes, encore plus serrées. Comme un message. L'an dernier, aux Flammes, cérémonie qui célèbre les cultures populaires, elle est sacrée révélation féminine de l'année.
10: Ce projet, c'est pour notre musique à nous, pour la musique noire. Je l'ai fait pour toutes les filles noires un peu bizarres. Vous inquiétez pas, celle-là, elle est pour nous.
7: Et quand récemment, dans une vidéo, Jordan Bardella, le président du Rassemblement National, utilise un de ses morceaux, elle bondit. Je ne partagerai jamais vos idées. Plus jeune, Théodora abandonne l'idée de la politique pour la musique, mais c'est finalement les deux qu'elle fait aujourd'hui.
11: Pourtant, je suis juste passionnée.
0: Théodora, portrait signé Anne Lamotte. La météo dans quelques secondes.
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0: Patricia Charbonnier, il y a encore pas mal de chaleur, je crois, du côté de l'Est du pays, c'est ça?
13: Oui, la chaleur existe plutôt bien aujourd'hui sur les régions de l'Est. Météo France prévoit jusqu'à 27 degrés cet après-midi à Colmar, 25 à Nancy, 24 degrés à Paris et Lyon. Ça reste encore assez calme sur les régions de l'Est et dans le Sud, avec simplement un ciel voilé et localement quelques ondées, alors que dans l'Ouest, la dégradation, elle est bien là. Dégradation orageuse avec les averses qui vont se multiplier au fil de la journée sur toute la moitié ouest du pays et dans le Nord, avec une activité orageuse qui sera sans doute assez forte cet après-midi. Au nord de la Seine, en particulier sur les Hauts-de-France, avec un risque de grêle et de fortes rafales de vent. Et une deuxième zone orageuse va se former dans l'après-midi dans le sud-ouest. Et là aussi, les orages seront localement forts dans la soirée. En Nouvelle-Aquitaine, risque de grêle, de fortes pluies et de fortes rafales de vent.
0: Merci à vous, Patricia Charbonnier. Et très bon début de week-end avec nous sur France Info. Bienvenue, il est 9h. Et à 9h, voici votre journal et voici Sarah Ders. Bonjour.
14: Bonjour. À la une, cette rave party dans le Cher. 20 000 personnes toujours rassemblées ce matin. D'autres arrivent de partout en Europe, malgré l'alerte, le danger réel selon les autorités, car organisé sur un site militaire, pas d'incident jusqu'à présent. On sera en direct de Cornus dès le début de ce journal. Donald Trump menace de représailles douanières et relance sa guerre commerciale avec l'Europe. On vous parle aussi de cette drôle de découverte des gendarmes de l'Oise dans une auto-école et des journées portes ouvertes direction la Gironde chez les vignerons de Saint-Émilion. Danser, qu'importe le danger, des murs d'enceinte, de la musique techno à fond, en plein milieu du terrain de tir de l'armée, free party, fête sauvage, toujours en cours ce matin près de Bourges, plus de 20 000 personnes et d'autres attendues malgré les barrages, car le danger, selon la préfecture, sur ce champ de tir, se trouve peut-être des munitions, des obus non explosés, mais... pas d'incident majeur à ce stade, selon la maire de Cornus. Marc Bertrand, bonjour.
15: Bonjour.
14: Vous êtes sur place, ils sont plus nombreux que jamais et d'autres teufeurs sont attendus.
15: Oui, les fourgons de gendarmerie mobile barrent toutes les routes. Ce matin, plus aucune voiture ne passe, mais dans tous les villages alentours, des centaines de voitures, de camping-cars sont garées un peu partout et les teufeurs venus de toute l'Europe continuent d'arriver à pied en coupant à travers le champ de tir. Il n'y a pas de barrière, seulement des panneaux terrain militaire, défense d'entrée. Loïc, un pâtissier breton, a terminé à pied et il a été surpris de voir des gendarmes qui ont monté des checkpoints jusque sur les chemins dans les bois.
16: Alors oui, je me suis garé d'ici, je dois être à 2 km parce que plus le choix à ce heure-ci. Et puis sur le chemin, 1 km à pied, on s'est fait contrôler, fouiller par les gendarmes et verbaliser parce que un jeune homme avait un bang. Et moi j'ai pris 150€ aussi d'amende parce que j'ai déclaré avoir 2 grammes de shit. Moi c'est du jamais vu personnellement, j'ai 45 piges, ça fait... allez, on va dire 20 ans que je fais de la teuf, ça m'était jamais encore arrivé. Et de se faire contrôler dans un chemin de terre qui amène au site, mec, c'est juste incroyable. Normalement, bon, tu poses tes véhicules ou tu laisses rentrer, et puis pratiquement jamais de fouilles en vérité.
15: Il a encore un bon kilomètre à marcher, hein. Ici, au milieu des tentes et des camping-cars, jusqu'au mur de son, tellement il y a de monde.
16: Bah, je vais aller prendre ma dose d'infrabasse. Non, je vais vraiment, j'ai le temps, je suis là 5 à 6 jours, même s'il faut.
15: Et c'est la crainte ici des riverains, que les toughers ne partent pas lundi. Un agriculteur me disait, j'espère qu'ils ne vont pas pousser jusqu'au pont du 8 mai. Pour l'instant, les murs de son continuent de cracher leurs énormes basses. Le soleil est de la partie. Et il y a même un stand de café à prix libre pour le petit déjeuner.
14: Marc Bertrand, en direct de Cornus et de la Free Party près de Bourges, avec les moyens techniques d'Éric Audra. Ce Technival de Bourges pour protester aussi contre une proposition de loi qui vise à réprimer plus durement ces rassemblements techno-illégaux. Le texte va être examiné au Sénat. Aux États-Unis, Donald Trump contourne le Congrès. C'est à propos de la guerre en Iran. Le président américain n'a pas besoin du feu vert des parlementaires. C'est ce qu'il a annoncé hier, alors que la loi le prévoit. Il a 60 jours après le déclenchement d'un conflit pour obtenir l'aval du Congrès. Mais hier, date limite, Donald Trump a préféré leur adresser une lettre et annoncer la fin des hostilités au Moyen-Orient. Et dans ce contexte, Donald Trump relance la guerre commerciale avec l'Europe. Il a de nouveau menacé l'Union européenne de représailles douanières. Donald Trump veut relever à 25% la semaine prochaine les droits de douane sur les véhicules européens. Objectif, Franck Madvon, punir l'Europe qui traîne trop à son goût pour signer l'accord commercial conclu à l'été dernier, mais aussi envoyer un message sur fond de mécontentement sur l'Iran.
17: L'accord signé entre Washington et Bruxelles avait permis de réduire à 15% au lieu de 25% les droits de douane américains visant l'UE. Certains y ont vu une capitulation, mais pour beaucoup d'Européens, c'est un moindre mal. Donald Trump, lui, n'est pas satisfait. On a un accord avec l'Union européenne, dit-il, et ils ne le respectent pas. Donc j'ai augmenté de 25% les droits de douane sur les voitures et camions. Ça rapportera des milliards de dollars aux États-Unis et ça les force à déplacer leurs usines ici bien plus vite. Le président américain n'explique pas en quoi l'UE ne respecte pas l'accord, mais Washington n'apprécie pas le long processus de ratification qui n'a d'ailleurs toujours pas abouti. Le Parlement européen a donné son feu vert au texte fin mars en y ajoutant de nombreuses conditions, notamment la possibilité de revenir sur l'accord en cas de nouvelles surtaxes. Donald Trump a d'autres griefs contre l'Europe. Il regrette que les membres européens de l'OTAN n'aient pas aidé les États-Unis en Iran et il en veut particulièrement à certains pays, dont l'Allemagne. Le chancelier Merz a critiqué la stratégie américaine en Iran. La hausse des droits de douane frappe durement l'Allemagne, un producteur et un exportateur automobile majeur. L'Allemagne, accusée hier par Trump d'avoir dépouillé les Américains pendant des années.
14: Et l'Union européenne affirme de son côté mettre en œuvre les engagements pris avec Washington. Toujours aux États-Unis, une cour d'appel fédérale suspend l'envoi postal de la pilule abortive. Cette décision, valable pour l'ensemble du pays, vient restreindre à nouveau l'accès des Américaines à l'avortement. La lauréate du prix Nobel de la paix, Narges Mohammadi, détenue en Iran, transférée de la prison à l'hôpital. La militante est dans un état grave, d'après ses soutiens. Sa dernière arrestation et détention date du mois de décembre. Le 1er mai, en France, journée de mobilisation partout dans le pays est hautement symbolique pour les syndicats. 158 000 manifestants partout en France, selon la police. Plus de 300 000 d'après la CGT pour défendre ce seul jour férié et chômé. Alors que le gouvernement réfléchit à autoriser le travail dans les boulangeries et chez les fleuristes. En Ardèche, 5 jeunes de 17 à 19 ans sont morts dans un accident de la route hier. Leur voiture s'est écrasée 25 mètres en contrebas de cette route sinueuse à flanc de ravin avant de s'embraser. On ne connaît pas encore ce matin les circonstances. Drôle de surprise, en début de semaine dans l'Oise, les gendarmes effectuaient un contrôle dans un centre d'examen du permis de conduire quand ils ont découvert qu'un moniteur d'auto-école conduisait malgré une suspension de permis, Pierre de Cossette.
18: Ils sont arrivés lundi avec leur chasuble jaune réfléchissante pour un grand passage en revue du centre d'examen du permis de conduire de Beauvais. Les gendarmes avec des éthylotests, par exemple, pour contrôler les jeunes candidats, contrôlent aussi des inspecteurs, des véhicules, motos, voitures d'auto-école avec quelques anomalies, un pneu lisse ou une absence de contrôle technique. Mais les gendarmes n'imaginaient sans doute pas tomber sur un moniteur dont le permis était suspendu pour excès de vitesse. Cet homme, également gérant d'une auto-école à plusieurs dizaines de kilomètres de là, conduisait donc toujours lui qui, depuis la fin de l'année dernière, un peu plus de 4 mois donc, n'a plus le droit de prendre le volant et pas davantage d'accompagner des élèves sur le siège passager puisqu'il en est seul responsable. Sur leur page Facebook, les gendarmes de l'Oise qui se font l'écho de cet épisode peu banal précisent que la justice est saisie. La préfecture de son côté va se pencher sur les agréments de ce moniteur et directeur d'auto-école.
14: Pierre de Cossette. Direction la Gironde, dégustation de vin, visite des chais, concerts. Ce ce sont les journées portes ouvertes chez les vignerons de Saint-Émilion ce week-end. Elles durent 3 jours. Week-end prolongé et donc vitrine parfaite pour les producteurs Alice Marot. Un beau moment pour lancer la saison de l'œnotourisme.
19: Au milieu des vignes, un peu

0: véritablement concret.
1: Il n'y a déjà pas d'accord effectivement sur les termes des négociations, semble-t-il. Tiens, information du site américain Axios qui nous dit que la Maison-Blanche a exigé que l'Iran s'engage à ne pas transférer son uranium enrichi en dehors des sites bombardés, ni à relancer ses activités nucléaires pendant les pourparlers. Rien que ça, déjà, c'est inacceptable pour l'Iran ?
0: Oui, c'est considéré comme tel. Toute conduite dictée à l'Iran par un acteur extérieur et qu'elle considère évidemment comme un agresseur, que ce soit Israël ou les États-Unis, par définition est une violation de sa souveraineté et de son libre arbitre. Donc en fait, on est dans une situation où 2 mois après le début de la guerre, alors qu'avant on avait un cadre un peu plus carré, un peu plus clair avec l'agence onusienne de l'AIEA, avec les Nations Unies qui avaient essayé de faire des choses pour cadrer et surveiller. Aujourd'hui, l'Iran dit niette absolument tout et ne veut absolument pas se faire dicter quoi que ce soit par les États-Unis et par Israël. C'est aussi évidemment les fruits pour lui d'une capacité de résistance plus que surprenante à l'agression qu'ils ont considérée comme telle vécue depuis 2 mois.
1: Alors ce que dit Donald Trump, d'une part, donc on l'a compris, c'est que l'offre iranienne est insuffisante, mais c'est aussi en clair que finalement il ne sait pas à qui il parle et de quoi. Il dit en fait les dirigeants iraniens sont désunis. Il le dit d'ailleurs souvent, ça, Donald Trump. Est-ce que c'est une réalité ou c'est un peu plus compliqué que ça ?
0: Non, mais ça, c'est une réponse du berger à la bergère. Je ne crois pas que du côté du leadership américain, les choses soient beaucoup plus tranchées. Je pense que les Iraniens ont une tradition de diplomatie très ancienne, qui savent très bien négocier dans les détails et de manière extensive et durable, doivent être tout aussi perturbés, évidemment, par l'administration américaine, avec en face deux émissaires qui n'ont pas une grande expérience en termes de diplomatie, Jared Kushner et Steve Witkoff, mais également un Donald Trump qui souffle le chaud et le froid. Vous venez de dire effectivement que qu'il a refusé les propositions de l'Iran, et dans le même temps, il vient de nous annoncer par une lettre cette nuit que la guerre, que les hostilités avec l'Iran étaient terminées. Donc je pense que c'est...
1: Ça, c'est de la politique intérieure d'ailleurs, le fait que la guerre était terminée, et en même temps dire je pourrais pulvériser l'Iran.
0: Ah, mais de toute façon, la limite de la politique étrangère de Donald Trump sera en partie conditionnée par les conditions évidemment internes de l'économie américaine, crainte d'une inflation, d'une montée des prix. C'est la première fois qu'on entend les Américains protester contre la hausse du pétrole depuis le début du fameux galon depuis le début de la guerre. Et puis on a beau le dire et le redire, mais il faut encore le redire, c'est la question des élections de mi-mandat. Oui. Donc il doit cajoler le Congrès et peut-être aussi montrer que il sait jusqu'au bout et jusqu'à la limite respecter certains éléments constitutionnels qui n'ont pas toujours été d'ailleurs faits dans les règles sur justement cette limite des 60 jours avec lequel beaucoup de présidents américains ont joué.
1: D'un tout petit mot, Sébastien Boussois, ça peut durer longtemps cette ambiance ni guerre, ni paix, ni négociation, ni bombardement.
0: Mais bien sûr, c'est probablement une nouvelle dialectique des conflits aujourd'hui. Regardez avec la Russie et l'Ukraine, plus personne n'en parle. Or, c'est une guerre qui dure depuis 4 ans, on ne sait pas ce qui se passe. On parle de négociations, puis après plus rien. Et en même temps, les fronts sont toujours actifs. Je crois qu'il est possible qu'avec l'Iran et les États-Unis, ça soit exactement la même chose. Restera à voir la manière dont chacun arrivera à se satisfaire d'une partie du dégagement du détroit d'Hormuz pour que ça handicape le moins possible chacune des deux parties.
1: Merci beaucoup Sébastien Boussois pour cet éclairage ce matin en direct sur France Info. Et on en avait bien besoin de fait, tant cette négociation est complexe. Vous êtes chercheur en sciences politiques et spécialiste du Moyen-Orient.
2: 9h17 sur France Info, il fait 12 degrés à Dijon.
1: Allez, nous revenons en France et pour partir en week-end ou faire quelques trajets, de plus en plus d'automobilistes font le choix de ne plus acheter de voiture et tout simplement de louer à des particuliers. Ça évite le crédit, ça évite l'entretien et c'est devenu beaucoup plus simple, beaucoup moins cher que les agences de notation, les agences de location. Les applications cartonnent, plus 18% d'inscrits en plus sur Turo, plus 36% sur Getaround en Ile-de-France, tout cela sur un mois. Et les propriétaires d'ailleurs se bousculent pour proposer leur véhicule, comme ici à Bordeaux, Yvan Planteil.
3: C'est uniquement pour louer que Igor, ce Bordelais, a acheté un véhicule utilitaire en début d'année.
4: Ça fait un peu plus d'un mois que je l'ai inscrit sur la plateforme. Sur le mois d'avril, j'ai eu quelques réservations, ça commence à marcher un petit peu. Le tarif auquel je le loue, c'est 40 euros par jour. Donc si je le loue tous les week-ends, typiquement, ça va me faire du 250 euros minimum.
3: Sa femme doit accoucher de jumeaux à la fin de l'été et dans le même temps, ce trentenaire s'apprête à perdre son emploi. un licenciement économique.
4: C'est vrai qu'on est dans une période économique un peu incertaine, donc je me dis que j'ai bien

0: de mettre un peu mes œufs dans différents paniers. Autant avoir des compléments de revenus, même si ça ne nous permet pas de vivre totalement de ça, mais c'est toujours plus rassurant.
1: Axel a lui aussi acheté une citadine pour la louer. Il s'est inscrit sur GetAround le mois dernier. Et l'augmentation du prix du carburant n'y est pas pour rien.
2: Mais ce qui m'a motivé, c'est notamment la période actuelle avec l'inflation, toutes ces choses-là. Puis vraiment pour faire un complément de revenus. Parce qu'aujourd'hui, on a notre salaire avec le boulot, mais rajouter un petit plus, ça fait pas de mal.
1: Et nous rejoignons en pleine nuit Stéphane, cet agent immobilier, près de la gare Saint-Jean à Bordeaux.
3: On attend les locataires de mon véhicule qui arrivent donc à 23h15 et à qui je vais laisser mon véhicule tout à l'heure pour une durée de 3 jours.
1: C'est son véhicule principal, il le loue 2 à 3 fois par semaine et quasiment tout l'été. Alors il a fait le calcul sur une année.
3: J'ai fait un peu plus de 6 000 euros de chiffre d'affaires sur à peu près entre 100 et 110 jours de location.
4: Oui, donc c'est un business.
3: Ah oui, clairement, parce que l'été, c'est vraiment très intéressant. Les gens louent pour des longues périodes. Régulièrement, me le loue pour 3 semaines ou pour un mois, ce qui me permet moi en fait de passer par un prestataire en fait qui me fait l'état des lieux entrant et sortant.
1: Autre conséquence de la flambée des prix du carburant, la demande de véhicules électriques augmente considérablement, notamment sur la plateforme GetAround. D'après sa directrice générale Europe, Marie Reboul.
5: Au mois de mars, encore une fois, on a vu 75% de recherches en plus pour des véhicules électriques. Et il faut savoir que d'habitude, ce n'est pas les locations les plus recherchées, puisque les locataires ont parfois peur de comment ça marche, est-ce que je vais trouver un endroit pour charger. Mais là, vraiment, c'est très net.
1: Et en moyenne, les propriétaires qui louent leurs véhicules sur cette plateforme arrivent à se dégager 400 euros par mois.
6: Voilà, reportage d'Yvan Planteil. Et ensuite, donc, comment déclarer ce qu'on a gagné? Eh bien, ça, c'est Fanny Guinochet qui nous dit tout dans quelques secondes.
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6: D'abord l'info en une minute à 9h20 et on vous retrouve Théo Metton-Régimbault avec à la une, va-t-on vers une reprise du conflit en Iran?
8: Un responsable militaire iranien juge probable une reprise des affrontements avec les États-Unis quelques heures après que Donald Trump s'est dit pas satisfait de la nouvelle offre de l'Iran pour reprendre les négociations de paix. Le président américain qui veut relever à 25% dès la semaine prochaine les droits de douane sur les véhicules importés aux États-Unis depuis l'Union européenne, cela va concerner surtout les constructeurs allemands comme Mercedes et BMW. Le président américain les accuse d'avoir dépouillé les Américains pendant des années. Le ministre de l'Intérieur salue des rassemblements qui se sont déroulés dans leur grande majorité dans le calme à l'occasion du 1er mai hier. Il y a eu 158 000 personnes dans les rues de France selon le ministère, 300 000 comptés par la CGT. Votre boutique SFR n'a peut-être pas ouvert ce matin. Les salariés appelés à la grève aujourd'hui alors que l'opérateur est en négociation pour être racheté par Bouygues, Free et Orange. Les syndicats s'inquiètent sur l'avenir des 300 boutiques et 2000 salariés.
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6: Et voici Fanny Guinochet, Sarah Lemoine, Julien Méniel. Bonjour à tous les trois.
9: Bonjour.
6: Notre budget pour commencer avec vous, Fanny, et un point de vigilance pour nos auditeurs en cette période de déclaration d'impôt. Attention à vos gains. Si vous faites du covoiturage, si vous vendez des vêtements ou si parfois il vous arrive de louer une chambre chez vous.
9: Oui, en général, vous le faites sur des plateformes Airbnb, Vinted, Blablacar, Le Bon Coin. Ces dernières années, ces plateformes sont dans le viseur de l'administration fiscale et elles sont tenues d'envoyer à la direction des impôts ce que gagnent leurs utilisateurs. Donc peut-être vous, de fait, comme il y a des croisements de fichiers, vous devez vous aussi déclarer de votre côté, au même titre que vos pensions, salaires, revenus, les gains que vous réalisez sur ces plateformes. Tout dépend toutefois des montants en jeu. Mmh. Il y a des seuils d'argent à partir desquels vous serez imposé.
6: Alors Fanny, comment peut-on connaître ces seuils dont vous nous parlez?
9: Alors en général, les plateformes vous informent. Par exemple, si vous êtes un utilisateur régulier de Vinted, la plateforme a dû normalement vous envoyer un formulaire DAC7. C'est le cas si vous avez réalisé 30 ventes ou plus au cours de l'année. On parle bien d'année civile. Mmh. Ou si vous avez eu des gains supérieurs à 2000 euros annuels. Mais gardez en tête que vous ne commencerez à payer des impôts que si vos gains annuels dépassent les 5000 euros.
6: Ah oui, c'est quand même assez substantiel. Et je note le DAC7, hein, c'est très précis. Qu'en est-il, Fanny, pour les locations Airbnb et Abritel, par exemple?
9: Alors là, c'est considéré comme une activité commerciale de location de meublés. Et comme pour les locations saisonnières, il faut déclarer, même s'il y a une tolérance jusqu'à 760 euros de gains nets annuels pour une location dans votre résidence principale.
6: C'est peu.
9: C'est peu, voilà, donc ça monte assez vite. Pour faire simple, et c'est le sens de cette chronique, le mieux est de déclarer à l'administration fiscale tout ce que vous louez sur Internet. Ça peut être une voiture, des outils, une chambre, etc. Tous les gains aussi que vous réalisez avec des ventes. Et pour le détail, le mieux, c'est d'aller sur le site des impôts, servicespublic.fr, ou même de les appeler. Hein. L'administration fiscale met à disposition des conseillers. Mieux vaut prendre les devants que d'avoir ensuite un rattrapage ou un redressement.
6: Parce qu'en fait, on déclare et c'est eux qui font le tri derrière.
9: Vous déclarez et ensuite c'est eux qui verront si oui ou non vous êtes imposable.
6: Merci beaucoup Fanny Guinochet, c'est mon boulot à présent et je me tourne vers vous. Sarah, quelles sont les aspirations des diplômés des plus grandes écoles de notre pays? On parle, Sarah, de ceux et de celles bien sûr qui ont fait HEC, qui ont fait les mines, qui ont fait Centrale ou encore Polytechnique.
4: En mai 2022, la cérémonie de remise des diplômes de l'école AgroParisTech avait marqué les esprits. Un groupe d'élèves avait pris publiquement la parole pour critiquer les métiers qui leur étaient offerts dans l'agro-industrie, les qualifiant de destructeurs pour l'environnement. En guise de conclusion, ils appelaient les jeunes à déserter, à bifurquer vers des métiers porteurs de plus de sens. Cette intervention n'était pas restée isolée, elle avait fait des émules à Polytechnique, HEC ou à l'école des mines, entre autres. Face à ces discours radicaux, une première enquête avait été menée dans la foulée auprès de 2000 jeunes ultra-diplômés des 16 plus grandes écoles de commerce et d'ingénieurs du pays. Alors à l'époque, 38% des sondés affirmaient que leur motivation était centrée sur les enjeux du monde, portés par l'intérêt général et l'utilité de leur mission, alors qu'il y a 15 ans, ce profil d'étudiant engagé ne dépassait pas 5% par promo, affirme Manuel Malo, la directrice du Centre d'expertise des jeunes générations de l'EDEC. À l'inverse, le profil compétiteur, axé sur la carrière, les postes à responsabilité et un gros salaire, ne représentait plus que 27% des jeunes diplômés, alors qu'il était dominant auparavant. Entre les deux, on trouvait les profils portés vers l'entrepreneuriat.
6: Bon, alors 4 ans plus tard, est-ce que leurs aspirations ont changé?
4: Eh bien, la part des jeunes diplômés avec un profil engagé ne s'effondre pas, mais elle baisse de 7 points. En face, les profils compétiteurs, plus carriéristes, remontent de 5 points. Les espoirs d'un monde différent d'avant celui du Covid ont été percutés par de multiples crises et événements, souligne Manuel Malo de l'EDEC. Guerre en Ukraine, ralentissement économique, arrivée de l'intelligence artificielle générative et désormais guerre au Moyen-Orient. Les jeunes diplômés ont plus de mal à s'insérer sur le marché du travail et renouent peut-être avec une forme de pragmatisme.
6: Bon, et concrètement, comment ça se traduit alors?
4: Eh bien, dans leurs premiers emplois, l'objectif le plus cité par les jeunes très diplômés reste l'acquisition de compétences, car ils savent que leur carrière ne sera pas linéaire. Plus de 6 sur 10 pensent que l'IA va profondément changer leur métier, 12% qu'elle va les rendre obsolètes, et plus des 2/3 estiment avoir été insuffisamment ou pas du tout formés à l'IA. Le deuxième objectif, c'est la contribution utile à la société, ça reste à la deuxième place, comme quoi la quête de sens n'a pas disparu, mais elle est moins citée. Enfin, le troisième but, avoir un revenu élevé, opère une nette progression en nombre de citations.
6: Merci à vous, Sarah Lemoine. C'est mon boulot. Vos conseils santé à présent à l'heure du petit déjeuner, Julien. C'est aussi parfois l'heure des médicaments. Et attention à ne pas les prendre en même temps que certains aliments. C'est votre message ce matin.
10: Absolument. Il y a des mélanges à éviter pour plusieurs raisons. Je vais vous dire lesquelles. Mais juste avant ça, pour bien comprendre, un petit point sur ce qui se passe quand on avale un médicament. Un médicament, ça contient notamment ce qu'on appelle un principe actif, c'est-à-dire en gros la substance qui nous soigne. Si on nous l'injecte directement dans les veines, la quasi-totalité de cette substance va passer dans notre circulation sanguine, mais si on l'avale, une partie est dégradée dans le tube digestif, notamment par des enzymes. Donc, le médicament contient à la base plus de principes actifs que ce dont on a besoin pour se soigner, pour tenir compte de cette dégradation. Une mécanique de précision que donc certains aliments peuvent venir perturber.
6: Et là maintenant on attend que vous nous disiez lesquels, aliments?
10: Eh bien le suspense a assez duré, le principal aliment à bannir c'est le pamplemousse, ou plutôt le pomelo, puisque c'est ce que vous achetez en réalité la plupart du temps sous le nom de pamplemousse. En fait les deux contiennent des furanocoumarines, ces substances qui bloquent l'action d'une enzyme en particulier, la CYP3A4, qui dégrade certains médicaments. Conséquence directe, il y a beaucoup plus de principes actifs qui passent dans votre sang, donc il y a un risque de surdosage. Et pour ça, pas besoin de consommer des quantités énormes de pamplemousse. Un seul verre de jus a des vraies conséquences. Et c'est valable aussi si vous mangez le fruit frais ou même cuit. Tous les produits qui contiennent du pamplemousse sont incompatibles avec certains médicaments contre le cholestérol ou des anxiolytiques, des antidépresseurs, anti-inflammatoires, anticoagulants, etc. La liste est encore longue, donc Mon conseil, si vous prenez des médicaments, oubliez le pamplemousse.
6: Mais dans le doute, on s'abstient. Est-ce que, Julien, il y a d'autres aliments déconseillés ?
10: Alors, clairement, le pire, c'est le pamplemousse, mais il y a aussi d'autres agrumes. Et puis, évidemment, petit rappel utile, si on considère évidemment que l'alcool est un aliment, on rappelle que c'est très déconseillé avec un grand nombre de traitements.
6: Oui.
10: Mais le café, les produits laitiers, les aliments riches en vitamine K et plein d'autres peuvent aussi perturber l'efficacité de certains médicaments. On peut aussi parler du Smecta, le fameux traitement contre la diarrhée, qu'il faut espacer de 2 heures avec les autres médicaments parce qu'il peut limiter leur absorption. Ça, c'est ce qu'on appelle une interaction médicamenteuse. Votre médecin fait attention à les éviter. Mais pour les médicaments que vous achetez sans ordonnance, c'est à vous de le faire. Et pour ça, il faut en parler à la pharmacie et lire attentivement la notice selon l'expression consacrée.
6: Et également, écoutez, Julien Méniel, merci pour tous ces conseils. On apprend plein de choses une fois encore ce matin. La météo dans quelques secondes.
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6: Patricia Charbonnier, le joli samedi, je vais y arriver, ce sera à l'Est.
13: Oui, un temps calme sur les régions de l'Est, avec un ciel voilé quand même, un tout petit peu d'instabilité, donc on peut avoir localement quelques averses. C'est du côté de l'Atlantique, la dégradation est déjà là depuis ce matin, on a déjà eu quelques orages, des averses, et les averses vont se multiplier cet après-midi sur toute la moitié ouest du pays et sur le nord. Des averses qui vont prendre un caractère orageux, et elles s'annoncent particulièrement fortes au nord de la Seine. On a un risque d'orage accompagné de grêle et de fortes rafales de vent cet après-midi sur les Hauts-de-France. On a une deuxième zone orageuse qui va se former dans l'après-midi sur le sud-ouest et qui va toucher toute la Nouvelle-Aquitaine, avec là aussi des orages localement forts. Ailleurs, donc, ça reste plutôt calme mais voilé, avec des températures qui sont toujours au-dessus des normales de saison sur les régions de l'Est. Météo France prévoit jusqu'à 27 à Strasbourg, 25 à Nancy, 24 degrés à Paris, 22 à Bordeaux, et ça baisse sous l'instabilité dans l'ouest avec 18 degrés cet après-midi à Brest.
6: Merci à vous, Patricia Charbonnier, et bienvenue si vous nous rejoignez sur France Info. Très bonne matinée, il est 9h30. L'essentiel de l'actualité, Sarah Ders.
14: 5 jeunes sont morts dans un accident de la route en Ardèche. Ils avaient entre 17 et 19 ans. Un véhicule seul en cause s'est écrasé hier 25 mètres en contrebas d'une route sinueuse à flanc de ravin. Ce matin, on ne connaît pas encore les circonstances, mais Alexis Arad, cette route est dangereuse avec d'autres accidents par le passé.
15: La seule chose désormais confirmée par la substitut du procureur de la République de Privas, Christelle Guérin, c'est le bilan de l'accident.
16: On confirme effectivement qu'il y a 5 personnes qui ont trouvé la mort aujourd'hui. Pour l'instant, on n'a pas d'éléments de circonstance. C'est l'enquête qui débute, tout juste, qui permettra d'en dire plus.
15: 4 jeunes garçons et une jeune fille, leurs corps ont été retrouvés calcinés par les pompiers, dont l'intervention a été rendue difficile par le terrain. Le colonel Vincent Honoré est le directeur du SDIS de l'Ardèche.
17: Nous sommes intervenus surtout à l'aide de notre équipe spécialisée secours en milieu périlleux et montagne, parce que c'était en contrebas 25 mètres et dans une zone difficilement accessible. Donc il a fallu sécuriser en premier, essayer de porter secours aux victimes, et ensuite également prêter main forte pour les opérations judiciaires et la remontée des corps.
15: Une certitude après le drame est que cette route qui remonte la vallée de la Canse était accidentogène. Guilhem Gervilla, directeur de cabinet du préfet de l'Ardèche.
18: C'est une route qui est étroite, sinueuse. On redoute souvent les week-ends prolongés avec du beau temps. Et on a effectivement une augmentation des accidents.
15: Et ce tronçon précis avait déjà été le théâtre il y a 4 ans d'une sortie de route mortelle. Un équipage de rallye s'était tué lors d'une course presque au même endroit que les 5 jeunes.
14: Alexis Arad. Free party, fête sauvage, toujours en cours dans le Cher près de Bourges. 20 000 personnes sur place et d'autres arrivent de partout en Europe, et des centaines de gendarmes. Car elles sont réunies sur un terrain militaire présenté comme dangereux à tout moment. Une munition peut exploser, alerte les autorités, mais pas d'incident majeur signalé jusqu'à présent, assure ce matin sur France Info la maire de Cornus. La guerre en Iran et cette nouvelle déclaration de Donald Trump, les hostilités sont terminées, assure le président américain dans une lettre envoyée au Congrès. Dans le même temps, Donald Trump se dit insatisfait d'une nouvelle offre de paix des Iraniens pour relancer les négociations. Il menace même de, je cite, pulvériser la République islamique en cas d'échec de la diplomatie. L'actualité, c'est aussi en France le 1er mai, journée de mobilisation hier, des centaines de milliers de personnes dans la rue, mais aussi jour de fête de la nation pour le Rassemblement national. Cette année, c'est à Mâcon, avec sur scène ensemble Marine Le Pen et Jordan Bardella. C'était le dernier grand discours de Marine Le Pen si sa peine d'inéligibilité est confirmée cet été en appel. Mais celui que les jeunes sympathisants en nombre sont venus voir, c'est bien Jordan Bardella, très présent sur les réseaux sociaux, Pierrick Bonneau.
19: C'est l'une des règles que Jordan Bardella veut généraliser si le RN arrive au pouvoir.
20: Pardon pour les plus jeunes, l'utilisation du téléphone portable sera interdite dans les établissements scolaires.
19: Et pourtant, c'est aujourd'hui sur leurs écrans que la plupart des jeunes découvrent le patron du RN.
21: TikTok.
19: Elena est étudiante en logistique.
21: Bah, il met plein de trucs, hein. Des fois, il mange des bonbons, beaucoup. On aurait dû lui ramener des bonbons.
19: Référence aux très courtes vidéos coulisses que le patron du RN partage et qui deviennent souvent virales sur les réseaux sociaux. Martin et Victorien, la vingtaine, boivent une bière en attendant le discours de leur champion.
22: Le fait qu'il soit présent sur les réseaux, qu'on le voit un peu de partout, qu'il s'adresse beaucoup à nous, ça nous fait plaisir forcément. Marine Le Pen le faisait aussi, mais un peu moins. Je
23: le fait que Jordan Bardella soit au RN, bien sûr que ça a attiré, je pense, pas mal de jeunes à suivre.
19: Son succès auprès de la jeunesse fait de Jordan Bardella l'atout maître du RN pour 2027, à en croire ces deux Mâconnais.
24: Moi, j'ai été bluffé en arrivant de voir tous ces jeunes, en fait.
25: Ça fait plus de votes. Moi, le mien, il a hâte d'avoir 18 ans pour voter. Hein.
19: Traditionnellement, les jeunes se déplacent assez peu aux urnes. La capacité du RN à les mobiliser l'an prochain sera l'une des clés de la présidentielle.
14: Pierrick Bonneau à la fête de la nation du RN en Saône-et-Loire avec Alexandra Bergel pour les moyens techniques. Il n'y aura pas d'Oscar pour l'intelligence artificielle. Les acteurs et les scénarios générés par l'IA ne pourront pas obtenir de statuette, annonce l'Académie. Les scénarios doivent être écrits par des humains. Un nouveau traitement pour les patients atteints du cancer du pancréas, l'un des plus foudroyants, les scientifiques l'espèrent. Il a été testé sur un malade au CHU de Grenoble. Ce traitement consiste en une radiothérapie ciblée qui va au plus près de la tumeur. Une quarantaine de patients atteints de ce cancer va pouvoir en bénéficier. C'est une première en Europe.
6: Merci à vous, Sarah Ders. Dans moins de 5 minutes maintenant, nous allons nous interroger sur les perspectives de l'économie française, notamment à l'aune de ce conflit qui se poursuit au Moyen-Orient. Mais d'abord, à 9h35, nous passons au sport.
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6: Et bonjour Julien Froment.
27: Bonjour.
6: Et nous commençons avec Toulon en quête d'un exploit. On parle de rugby.
27: Oui, le RCT face au gros favori de la compétition, le Leinster. Alors si le club irlandais a son rond de serviette dans le dernier carré de la compétition, les Toulonnais, eux, Frédéric Chapuis, rêvent de retrouver un siège à la table des grands.
28: Oui, 11 ans que Toulon patiente. Depuis son fabuleux triplé continental, le deuxième ligne et capitaine anglais David Ribbans savoure ce retour au premier plan du RCT.
29: Belle équipe, un bon stade. Franchement, c'est juste une grande opportunité pour le groupe, pour créer de l'histoire. C'est un gros challenge et tout le monde s'est très excité pour ça.
28: Très excité aussi par sa toute première demi-finale de Champions Cup, le troisième ligne international Charles Olivon, novice à ce stade à bientôt 33 ans.
30: Quelque part le plus gros match que j'ai à jouer avec ce maillot de Toulon, donc forcément ça a une saveur particulière. Maintenant, l'excitation et voilà, l'envie de bien faire. Voilà.
28: Car le défi à relever est immense pour Toulon, présenté comme vieillissant et moins dominant, le Leinster n'en reste pas moins redoutable, prévient le grand Charles.
30: Contre le Leinster ou l'équipe d'Irlande, c'est toujours un moment difficile de rentrer dans le vestiaire. Après, les corps sont très mâchés parce qu'ils imposent un rythme impressionnant, ils cherchent le chaos à chaque fois. Et voilà, ça va être un grand match contre une grande équipe. Mais ça surprend personne.
28: Un grand match que Toulon aborde dans la peau d'un outsider décomplexé, avec en tête une ville et un stade où le RCT a souvent écrit sa légende européenne.
27: Allez, Leinster Toulon, coup d'envoi 16h. Demain, l'autre demi-finale opposera l'Union Bègles Bordeaux aux Anglais de Basse.
6: Autre ballon, Julien, à présent, avec la 32e journée de Ligue 1 de oui. Foot, match de la peur au stade de la Beaujoire.
27: Nantes avant-dernier qui reçoit l'OM à 15h. Les Nantais qui ont un pied et quatre orteils en Ligue 2 doivent absolument l'emporter pour espérer face à des Marseillais qui eux aussi sont dans l'obligation d'un résultat pour rêver du podium. Et selon l'entraîneur marseillais Habib Bey, eh bien ce sont les joueurs qui ont la clé.
0: Je pars du principe que le moteur, c'est les joueurs, et je l'ai toujours dit. C'est pour ça que très souvent, on m'oppose à mes joueurs. Or, aujourd'hui, la solution, on la trouvera aussi avec ce groupe de joueurs-là qui doit comprendre que sur ces trois derniers matchs, maintenant, on n'a plus de joker. On est en retard, on n'a plus notre destin en main, et pour espérer avoir une position qui nous permettrait de se rapprocher de l'objectif, il faut gagner ces trois matchs-là.
27: Allez, Nantes-OM à 15h, le leader, le PSG, reçoit Lorient à 17h et Lens, son dauphin, se déplace du côté de Nice à 21h.
6: La natation est la grande forme de Léon Marchand.
27: Le Français engagé au Fort Lauderdale Open de natation, c'est en Floride, et bien a remporté cette nuit le 400 mètres 4 nages après avoir dominé la veille le 200 mètres papillon. Marchand qui disputera cet été en France ses premiers championnats d'Europe. Et puis la natation, c'est aussi la paranatation avec ce week-end la Coupe du Monde qui se tient à Taverny dans le Val d'Oise. 200 nageurs de 40 pays, la paranatation qui a changé de dimension avec les Jeux de Paris 2024. Et bien, Sarango.
1: Il en fut le premier étonné, Hugo Didier, médaillé d'or à Paris sur 400 mètres nage libre. Lors de la première Coupe du Monde, post-Jeux paralympiques l'an dernier, le regard du public avait changé.
2: Les interactions qu'on a ne sont plus les mêmes. C'est vrai que les gens regardent beaucoup plus maintenant la performance, sont beaucoup plus sensibles à l'aspect sportif et comprennent vraiment les sacrifices et le travail qu'il y a derrière.
1: Un public plus averti, des sponsors aussi plus nombreux en région parisienne, alors n'ayons pas peur d'être ambitieux, insiste Adrien Vlaovic de la Fédération Française de Handisport, qui négocie actuellement avec l'immense CAO, Centre Aquatique Olympique de Saint-Denis, pour que la Coupe du Monde s'y installe les deux prochaines années.
3: Forcément, là, on est limité dans des piscines avec à peu près 300 places. Si les gens ils savent que c'est au Centre Aquatique Olympique, on sait aussi que ça va aider la promotion de l'événement.
1: Et il en faut, car deux ans après les Jeux de 2024, il y a encore trop de barrières, regrette Emeline Pierre, elle aussi championne paralympique à Paris.
4: Ce qu'on espère tous, c'est que les gens comprennent qu'il n'y a pas de différence entre le sport paralympique et le sport olympique et que l'intérêt il doit être le même. Et justement, essayer de les unir au mieux possible.
1: Et les organisateurs profiteront des très médiatiques championnats d'Europe valides cet été pour faire la promotion de la paralympique. Natation.
27: Un sujet signé Emma Sarango.
6: Et dans le journal des sports de Julien Froment. Merci à vous, Julien. Vous restez avec nous sur France Info. Nous avons rendez-vous tout de suite avec les informés de l'écho. Nous allons parler de la croissance et des perspectives de l'économie française.
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0: comme chaque samedi matin, de vous retrouver pour les informer de l'écho, votre débat et votre décryptage de l'actualité économique et sociale du moment. Votre compagnie, Emmanuel Cuny, bonjour.
1: Bonjour à tous.
0: Et je salue ce matin nos deux informés. Bonjour Natacha Valla.
2: Bonjour.
0: Vous êtes économiste et présidente du Conseil national de la productivité, également doyenne de l'école de management et d'innovation de Sciences Po. Je salue également Patrice Geoffron. Bonjour,
3: bonjour
0: Patrice. Vous êtes membre du Cercle des économistes, directeur du Centre de géopolitique de l'énergie et rattaché donc à l'université Paris-Dauphine. On va s'intéresser, Emmanuel Cuny, ce matin à l'état de l'économie française et notamment à l'aune du conflit au Moyen-Orient.
1: Oui, parce que le PIB est resté vraiment flat, le produit intérieur brut, c'est-à-dire la richesse nationale produite par nos entreprises, eh bien tout ça est resté stable au premier trimestre avant même le déclenchement de la guerre. C'est-à-dire que c'est pas la guerre qui a fait que notre PIB soit stagnant, c'est tout simplement la conjoncture qui était antérieure. Donc ça interroge quand même, mauvaise surprise. La Banque de France s'attendait à une hausse du PIB de 0,3%, l'INSEE plus 0,2, donc il n'en sera rien, c'est 0% pour le premier trimestre. En gros, on peut dire que ça fait un manque à gagner de 9 à 10 milliards d'euros quand même pour l'économie française. Alors, faut-il y voir un signe annonciateur que le pire est à venir, parce que la guerre, elle, continue évidemment. Un élément certain, la guerre a effectivement déclenché une résurgence, une hausse de l'inflation. On va y revenir en détail. Alors, qu'à cela ne tienne, le ministre de l'économie et des finances, Roland Lescure, pense que le pire peut encore être évité.
4: Il n'y a pas de raison de mettre une croix sur quoi que ce soit. Il reste 3 trimestres. Donc si la croissance interrompt sa pause et reprend dans les 2-3 trimestres qui viennent, il n'y a aucune raison qu'on mette les choses à plat. Le conflit aujourd'hui est très incertain, intensité, durée. Et donc il faut suivre ça de très près. Et s'il faut adapter nos prévisions, on le fera. Mais à ce stade, il n'y a pas de raison de le faire.
1: Le ministre de l'économie et des finances jeudi matin sur RTL. Donc question, la France se dirige-t-elle vers une récession à proprement parler? Comment limiter la casse? Et est-ce qu'on va vers finalement le retour de l'État protecteur, l'État régulateur?
0: Mais quel argent peut-être? On pourra aussi se poser la question. Je commence avec vous, Natacha Valla, déjà sur les grands chiffres du moment et le chiffre de la croissance effectivement qu'évoquait Emmanuel Cuny. Panne donc pour le premier trimestre, indépendamment de la guerre au Moyen-Orient. Quelles sont les explications qu'on peut avancer?
2: Alors ce qu'on voit quand on regarde la composition de cette croissance du premier trimestre, c'est assez intéressant parce que ça montre que ce ralentissement, il est assez large, c'est-à-dire qui concerne la plupart des éléments constitutifs de la croissance. On parle de la consommation des ménages, de l'investissement des ménages et des entreprises, de la performance sur les marchés internationaux, donc les exportations nettes. En fait, sur ces trois moteurs sont vraiment à l'arrêt. Moi, ce qui me frappe le plus, sans doute, c'est la consommation des ménages. Pourquoi? Parce qu'effectivement, on le disait, Emmanuel Cuny le disait tout à l'heure, c'était avant la guerre, donc avant les craintes de résurgence de l'inflation et donc les craintes sur le pouvoir d'achat qui peuvent et qui vont certainement dans les mois et trimestres à venir générer un peu d'épargne de précaution. Je pense que l'épargne, on en viendra à la commenter. Mais c'est ce phénomène de finalement de tassement de la demande intérieure, consommation et investissement.
0: Est-ce qu'on a une explication là-dessus?
2: L'environnement général, il faut dire quand même que la croissance tenait bien pour un environnement qui n'était pas forcément le plus favorable. Donc on est sur une correction, je crois que c'est le premier point. Et puis le deuxième...
0: Mais sur la consommation, comment on peut l'expliquer?
2: Dans l'ensemble, encore une fois, l'incertitude par rapport à l'état des finances publiques, ça fait quand même 2 ans qu'on a des difficultés.
0: Oui, c'était quand même le gros débat du début d'année, de la fin d'année dernière.
2: Souvenez-vous complètement, si on se repositionne sur cette période-là, la période des fêtes et le début de l'année, on était dans un moment où on n'arrive même pas à avoir un budget. Quand on arrive à avoir un budget, il est quand même largement en déficit. Est-ce que ça va pouvoir tenir longtemps, etc. Donc l'environnement était finalement un peu anxiogène, mais pour d'autres raisons. Et là, se sont substituées de nouvelles raisons. Il faut être très attentif maintenant à la façon dont on pourra soutenir ces éléments de demande intérieure.
0: Et justement, Patrice Geoffron, déjà que c'était pas brillant, est-ce que, comme le disait Emmanuel Cuny, le pire est à venir avec la guerre?
5: Alors le pire, en tout cas, il n'y a absolument aucune raison, contrairement à ce qu'indiquait le ministre à l'instant, que le deuxième trimestre soit un trimestre de rebond. Parce que finalement, l'effet de transmission...
0: Deuxième trimestre, on rappelle, c'est de mars à juin, en fait.
5: Voilà, qui nous conduira jusqu'à l'été. Donc, on verra à ce moment-là se traduire. Et dans l'inflation, et très probablement, et assez mécaniquement, dans la croissance, l'effet de l'augmentation du prix des carburants et puis les effets dits de deuxième tour ultérieurement, donc il peut y avoir des effets d'entraînement sur l'inflation, donc ça c'est le premier point. Un peu plus
0: l'effet de deuxième tour, pardonnez-moi.
5: Alors, l'effet de deuxième tour, c'est que quand le prix du pétrole augmente, le prix des transports augmente et donc le prix de la pomme qui nous est livrée dans un grand magasin augmente également, et puis parce que le film plastique autour, oui, qui lui-même est constitué de pétrole, coûtera plus cher. Donc l'ensemble de ces éléments, eh bien voilà, on va en avoir les effets mécaniquement un peu plus loin dans l'année. On en parle peu à l'heure actuelle, mais ce sera un effet mécanique également. On va être conduit à payer plus cher le gaz. Alors ça va être le cas d'ores et déjà.
0: C'est déjà le cas là, plus 15%
5: de
0: juillet.
5: C'est déjà le cas, mais à une période, si on regarde en tout cas les ménages dans lesquels on utilise
0: moins,
5: évidemment moins, il y a une cyclicité, une saisonnalité dans les usages du gaz. C'est pas forcément le cas pour l'industrie. Il y a une partie de l'industrie qui utilise du gaz plutôt en continu sur l'année et donc qui va en ressentir les effets d'ores et déjà. Donc tout ça, ça nous annonce sinon une récession. Techniquement, une récession, ça suppose d'avoir, mais bon, c'est vraiment des affaires d'économistes et on est un peu dans l'épaisseur du trait. Donc, il faudrait avoir deux trimestres d'affilée dans le négatif. Ça n'est pas le cas puisque le trimestre actuel est à zéro. Mais de fait, on va aller dans une année qui, de toute évidence, sera très morose en termes de croissance.
0: Si on va pas faire du marc de café ce matin, mais on n'aura de toute façon pas la croissance espéré initialement.
5: Oui, je vois pas comment ça pourrait.
0: Rappelez-nous le chiffre, c'était combien? 0
5: Alors, qui a été ramené à 0,9 dans les perspectives de cette année. Et donc, comme on sera au mieux à 0 dans le deuxième trimestre, probablement, il faudrait qu'il y ait un rebond particulièrement dynamique. Enfin, toute la croissance entrevue ou espérée sur l'année devra se faire au deuxième semestre.
0: Et on rappelle que voilà, ça peut paraître être un chiffre, mais quand on parle de croissance, on parle vraiment de richesse produite pour le pays. Donc c'est pas simplement un grand chiffre et un
1: 0,1 point de PIB, comme on dit, comme notre produit intérieur brut équivaut à 3000 milliards d'euros. 0,1 point, ça fait 3 milliards. Donc si on perd 0,3 point de croissance, on fait 3 fois 3, ça fait déjà entre 9 et 10 milliards.
0: Vous allez continuer, Emmanuel, puisqu'on a commencé à l'évoquer, il y a la question de l'inflation aussi qui revient. Et ça nous concerne directement.
1: Hein. Alors, le chiffre, regardons de près. Pour avril, on est remonté à 2,2% de la hausse de l'indice des prix. En février, on était à 0,9% et en mars, on était à 1,7%. Donc là, on repasse au-dessus de 2%. Je rappelle que 2%, c'est le niveau idéal d'inflation au sens de la Banque Centrale Européenne. Faut pas aller beaucoup plus loin parce qu'après, ça commence à poser des problèmes. Faut pas descendre non plus en dessous parce que ça pose aussi d'autres problèmes pour les entreprises. Donc, on dépasse pratiquement l'objectif. Le SMIC devrait être compensé, justement, ça c'est une promesse entre guillemets du ministre de l'économie Roland Lescure, il l'a dit récemment, normalement si l'inflation de 2,2% se maintient sur avril, le SMIC augmentera automatiquement normalement de 2% à partir du mois de juin. On a commencé à parler de la récession, quand il y a une croissance atone face à une inflation qui s'envole, on est en période de stagflation. Donc, est-ce qu'on est déjà dans cette période de stagflation ou est-ce qu'on va réellement vers la récession? C'est toute la question.
0: Et aussi la question qu'on peut se poser, Natacha Valla, est-ce qu'on se retrouve potentiellement dans un scénario qui est celui de 2022, celui du début de la guerre en Ukraine? On a l'impression que ça n'est pas le cas, mais est-ce que à terme, si cette guerre se poursuit, on risque pas d'arriver là?
2: En tout cas, ce qui est sûr, c'est qu'on a un choc extérieur, on a un choc dit exogène qui met une pression à la hausse sur le niveau des prix. Ça a été rappelé, on a une inflation qui mois après mois augmente, et ça pour les banques centrales de façon très très univoque et assez saine, une inflation qui monte au-delà de la cible de 2%, elle induit une nécessité de resserrement des conditions financières, d'augmentation des taux d'intérêt.
0: Ça veut dire plus difficile d'acheter une maison, plus difficile d'acheter une voiture.
2: C'est un effet qui va avoir un impact très concret sur le quotidien des Français qui ont recours au crédit. Donc ça, c'est une situation qui n'est pas facile du tout pour les banques centrales parce qu'effectivement, elles font face à une mauvaise croissance, mais à une dégradation des conditions d'inflation, donc des prix qui augmentent. Elle doit agir pour juguler cette augmentation des prix. Et on voit bien à quel point c'est important d'avoir des prix stables parce que ça permet aux ménages d'avoir un peu de visibilité sur leur budget. Ça permet effectivement aux salaires de maintenir un pouvoir d'achat sans avoir des boucles prix-salaire. C'est des salaires qui augmentent trop rapidement, ce qui induit une inertie sur l'inflation pour le futur. Donc, on a cette nécessité, malheureusement, de resserrer, de remonter ces taux d'intérêt pour stabiliser l'inflation, ayant pour effet aussi, malheureusement, de ralentir encore un peu l'inflation.
0: Allez, la croissance. Comment peut-on répondre à cette situation? C'est la question qu'on va se poser dans la deuxième partie des Informés de l'Écho. C'est juste après l'info, en une minute, il est 10h10. Voici Théo Metton-Régimbaud.
3: La militante iranienne des droits humains et prix Nobel de la paix, Narges Mohammadi, hospitalisée en urgence après un problème de santé important en prison. Elle est détenue depuis le mois de décembre et condamnée à plusieurs peines de prison, notamment pour rassemblement en vue de commettre des crimes ou encore propagande. L'accès à l'avortement aux États-Unis un peu plus restreint encore. Une cour d'appel fédérale suspend provisoirement l'acheminement par voie postale de la pilule utilisée dans la majorité des IVG. Plus d'un quart des avortements aux États-Unis sont prescrits par télémédecine. Depuis 2022, l'avortement n'est plus garanti au niveau fédéral dans le pays. Un premier ministre délinquant dénonce Manon Aubry, eurodéputée LFI invitée de France Info ce matin après l'appel de Sébastien Lecornu à un boulanger contrôlé hier 1er mai pour avoir ouvert son commerce alors que la loi ne l'autorise pas. Dernier week-end des vacances pour la zone C, celle des Parisiens notamment, et les routes d'Île-de-France sont orange dans le sens des retours. La circulation sera un peu plus difficile demain dans le quart nord-ouest du pays.
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0: Et toujours avec nos deux économistes, Natacha Valla, doyenne de l'école de management et d'innovation de Sciences Po, et Patrice Geoffron, directeur du Centre de géopolitique de l'énergie. Emmanuel Cuny, nous évoquons donc ces risques d'inflation qu'on commence à bien cerner, ce risque d'absence de croissance, voire de récession que nous commençons aussi à bien entrevoir, et chacun fait des propositions. Déjà sur la question des prix.
1: Oui, on en a reparlé cette semaine largement. La surtaxe sur les super-profits, notamment des pétroliers, censés se refaire du gras sur la variation des prix du pétrole sur les marchés. Il y a également l'encadrement des prix des distributeurs, voire le blocage de ces prix. Alors, il faut toujours faire attention à ce qu'on peut dire sur le papier. Hein, c'est facile, politiquement, d'agiter des grands principes économiques. On sait que les politiques sont pas forcément au top sur les grandes théories de l'économie. Donc il faut voir, et ce que nous montre surtout la crise actuelle, c'est que on peut pas forcément tout attendre de l'État. Donc est-ce que le blocage des prix peut jouer? Est-ce que les super profits, c'est pas finalement un handicap pour les entreprises qui veulent investir, notamment face à la transition énergétique? Il y a plein de questions en suspens.
0: Patrice Geoffron, je rappelle que vous êtes un des vrais experts de l'énergie. Parlons question, je vais essayer de vous poser la question simplement pour avoir une réponse simple. Le blocage des prix prôné notamment par la France insoumise, c'est réaliste ou pas?
5: Non.
0: Vous bah merci, on enchaîne.
5: À l'heure actuelle et à la différence de 2022, on a une menace qui est une menace sur les prix, mais qui n'est pas une menace de pénurie, contrairement au débat qu'il y a pu y avoir ces derniers jours. Donc, il y a un approvisionnement en gaz, en pétrole. Il y a la question du kérosène qu'on peut mettre à part, mais qui se fait dans des conditions qui sont pas extraordinairement tendues à l'heure actuelle. En revanche, on doit faire face à des prix qui sont des prix assez élevés. Si dans ce contexte, on devait plafonner les prix, et encore une fois, dans un marché qui est extraordinairement instable, sur la manière dont Trump se réveille le matin, etc., et ses déclarations de la nuit, le prix du baril...
0: Ça peut faire plus 3, moins 3, moins 5, plus 5.
5: Oui, de plus ou moins 10% par jour, c'est de fait du jamais vu. Donc si dans ce contexte, on devait avoir la tentation de plafonner les prix, tout ça ne pourrait aboutir qu'à... des problématiques in fine dans la distribution.
0: Ça veut dire quoi? Un énergéticien va dire, en fait, moi, mon pétrole, je l'envoie ailleurs?
5: Alors, pas forcément, je l'envoie ailleurs. S'il y a une partie importante de la distribution, même majoritaire de la distribution de carburant en France qui se fait via la grande distribution, qui a des marges extrêmement réduites et donc qui pourrait avoir des difficultés très concrètement à s'approvisionner. Donc, qu'il faut être très, très attentif à ce type de... Alors, par ailleurs, et Emmanuel l'a dit, il y a la question de ce qu'on peut appeler des surprofits. Enfin, économiquement, on appelle ça des profits qui tombent du ciel.
0: Oui.
5: Les windfall profits. Eh bien,
0: on n'a rien fait pour les obtenir, en quelque sorte.
5: Voilà. Mais c'est la manière dont fonctionne une économie dite de rente. Hein. C'est la problématique du marché pétrolier. BP, la veille, avant Total Energy, avait annoncé le même type de surprofits. Enfin, de profits, en tout cas, bien plus élevés que ça n'avait été le cas auparavant. Bon, il me semble que dans ce cas, de la bonne politique, ça pourrait être on va dire, d'échanger avec Total de telle manière à voir comment Total pourrait investir, par exemple, au travers d'un fonds de dotation en France qui permettrait d'accélérer le leasing social sur les véhicules électriques. Qui
0: peut être sorte de donnant-donnant, vous faites des profits, mais vous investissez...
5: Oui, voilà, parce que ce qui est demandé à l'heure actuelle, en tout cas ce à quoi consent Total, c'est-à-dire de plafonner le prix à la pompe dans ces stations, est pas vraiment satisfaisant.
0: Pourquoi ? Parce que ça leur coûte pas grand-chose ?
5: Alors, ça peut être très coûteux puisque finalement tout ça est subordonné au prix du baril qui lui n'est pas maîtrisé par quiconque. Mais surtout, ça met le bazar dans la distribution. Vraiment, puisque vous pouvez avoir des différences de plusieurs dizaines de centimes et donc vous avez des engorgements dans les stations de Total. Total s'est engagé à faire des ristournes spécifiques dans les grands week-ends de mai que nous avons devant nous. Et tout ça, par ailleurs, introduit des mécanismes de distorsion de la concurrence. Et puis, par ailleurs, ne résout pas le problème. La résolution du problème, encore une fois, pour affronter les prochaines crises, elle est liée à notre capacité à aller, en termes de mobilité, vers plus d'électricité.
0: Oui, il est là aussi le sujet de fond, Natacha Valla, parce qu'on peut en appeler à l'État protecteur. Mais c'est presque plus à l'État stratège là qu'il faudra en appeler.
2: Mais complètement. Et c'est là que il y a un alignement assez unique entre les impératifs de long terme qui sont liés à la transition effectivement et la conjoncture à court terme qui par le signal des prix assez librement exprimé nous dit ben voilà il faut sortir de ces énergies fossiles. Donc ça c'est une question qui devient une question de politique industrielle pour les entreprises, une question de pouvoir d'achat pour les ménages. Il faut savoir que vous avez évoqué la question est-ce qu'on a les moyens d'avoir des politiques qui nous permettraient
0: de
2: protéger le consommateur et de mitiger l'impact sur les prix à la pompe et sur les prix, comme le disait Patrice tout à l'heure, de façon un peu plus large. On l'a fait de façon massive après le choc de 2022. Ça nous a coûté trop cher. L'avantage quand même, c'est qu'on a eu une inflation plus basse que nos voisins et nous sommes devenus plus compétitifs au sens des coûts en termes d'économie française par rapport notamment à nos voisins allemands.
0: Mais ça aurait pu être possible, pardonnez-moi, en ciblant un peu mieux peut-être.
2: Eh bien, très certainement, même avec certitude. Et je pense qu'avec certitude et des mécanismes qu'on aurait engagés déjà à l'époque, ça fait 4 ans. Il ne faut pas oublier qu'à partir du moment où on prend des décisions sur le long terme, le compteur commence à tourner et puis les années tournent vite.
1: Et finalement. Puis le long terme, c'est aussi la réindustrialisation.
2: Absolument.
1: Parce que ça, c'est un point important. On l'a vu notamment dans la transition énergétique. Le court terme, c'est bien pour aider les secteurs en difficulté. Mais quand on réécoute, alors je ne sais pas si tout le monde aura la référence, il y avait un grand capitaine d'industrie qui s'appelait Serge Tchuruk, qui a une vingtaine d'années vanté, c'était le patron d'Alstom, et il disait, oh la France, allez, on va externaliser toute l'industrie, on va garder une industrie de service. On voit là le manque de stratégie, de vision industrielle totale, et on en paye aujourd'hui les frais, en fait, c'est ça le problème.
2: Complètement. Et avec le travail sur le mix énergétique, où la France a un point de départ qui est pas forcément le plus difficile, justement, on a des atouts.
0: Vous parlez du nucléaire?
2: Oui, en grande partie, mais j'ai un expert beaucoup plus spécialiste ici.
0: Précisez en un tout petit mot, Patrice Geoffron, de quoi on parle.
5: Oui, le Premier ministre l'a dit, il faut aller plus rapidement vers l'électrification d'un certain nombre de nos usages, donc c'est la mobilité, les pompes à chaleur, dans l'industrie également, on a un enjeu absolument extraordinaire dans ce domaine. Alors toute la difficulté, c'est d'impulser cette dynamique ou de l'accélérer avec un État désargenté notamment parce que les mesures transversales qui ont consisté à protéger très très largement en 2022 ont coûté à peu près 70 milliards.
0: Ah oui.
5: Et donc évidemment il faut procéder désormais avec discernement, comme on n'a plus d'argent on est dans l'obligation de le faire. Alors après évidemment
0: cibler sérieusement
5: et notamment il y a une urgence vers les professions les plus directement impactées. Dès lors que je suis devant un micro, je parle notamment des soignantes et des soignants.
0: Merci beaucoup Patrice Geoffron, vous êtes membre du Cercle des économistes et vous êtes également directeur du Centre des géopolitiques de l'énergie, ainsi que Natacha Valla, économiste également et doyenne de l'école de management et d'innovation de Sciences Po. Je remercie également Emmanuel Cuny, merci à vous. Emmanuel, restez avec nous sur France Info, bon week-end.
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0: Patricia Charbonnier, c'est orageux aujourd'hui.
9: Très orageux sur la moitié ouest du pays et dans le nord avec cette dégradation. Depuis ce matin, on a déjà quelques orages sur la Charente-Maritime, les averses qui vont se multiplier au fil de la journée sur toutes les régions de l'ouest. Il y a une activité orageuse qui sera marquée cet après-midi au nord de la Seine avec un risque d'orage localement fort sur les Hauts-de-France, risque de grêle et de fortes rafales de vent. Une deuxième zone orageuse va se former dans l'après-midi sur le sud-ouest et là aussi l'activité orageuse sera très marquée en soirée, notamment sur la Nouvelle-Aquitaine. Et partout ailleurs, c'est assez calme pour aujourd'hui. On a quand même un voile nuageux et un petit peu d'instabilité localement, quelques ondées avec des températures encore estivales dans l'Est. Météo France prévoit jusqu'à 27 degrés à Strasbourg, 24 degrés à Paris, 22 à Bordeaux, 21 degrés à Nice comme à Tours et 18 à Brest.
0: Merci à vous Patricia Charbonnier. Presque 10 heures, il est temps de retrouver Benjamin Fontaine. Bonjour Benjamin.
10: Bonjour Adrien, bonjour à tous. On est ensemble jusqu'à 14 heures avec nos rendez-vous habituels, notamment l'œil de Julie dès 10h20 pour l'actu des réseaux sociaux. Le billet science de Bill François juste avant 11h avec cette inquiétude pour les thons et les requins en surchauffe dans l'océan. Et bien sûr, toute l'actu en direct, vous êtes sur France Info. Nous sommes le 2 mai. Bonne matinée, il est 10h.
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10: Bonjour Jean-Christophe Martin.
11: Bonjour Benjamin, bonjour à tous.
10: Et d'abord cette première médicale en Europe.
11: Un espoir pour les malades atteints d'un cancer du pancréas, l'un des plus redoutables, avec une nouvelle radiothérapie ciblée testée sur un patient à Grenoble. Explication dans un instant. Les hostilités avec l'Iran sont terminées. C'est en tout cas ce qu'affirme Donald Trump, mais il menace aussi de relancer la guerre en cas d'échec de la diplomatie. C'est un phénomène récent sur fond de flambée des prix des carburants, les locations de voitures entre particuliers pour gagner quelques pleins. Et c'est non pour l'intelligence artificielle aux Oscars, ni pour les acteurs, ni pour les scénaristes. Les règles sont durcies contre l'invasion de l'IA. Reportage à Los Angeles dans quelques minutes. C'est l'un des cancers les plus meurtriers et qui touche, on ne sait pas pourquoi, de plus en plus de jeunes. Le cancer du pancréas, il n'y a pas eu de vrai progrès médical depuis des décennies. Chaque innovation est donc un événement très attendu par les patients et les médecins. Comme cette première européenne, un traitement testé sur un patient au CHU de Grenoble, une radiothérapie ciblée au plus près de la tumeur. Anne-Laure Dagnier.
12: Les radiations sont envoyées directement dans la tumeur sur un écran de contrôle. Le chirurgien décrit son geste. Il a été filmé pendant cette opération inédite le 22 avril dernier par une équipe du groupe EBRA.
13: La tumeur est là, l'aiguille est là. Maintenant, on va retirer l'aiguille en laissant la source dans la lésion.
12: La source, ce sont des dizaines de bâtonnets radioactifs insérés dans le pancréas derrière l'estomac. Ils sont placés grâce à cette aiguille introduite par la bouche du patient. Le tout est guidé par une caméra et une sonde d'échographie. C'est l'équipe du professeur Gaël Roth, professeur d'oncologie digestive au CHU Grenoble-Alpes, qui a mené l'opération.
14: L'objectif, donc, c'est de mettre une sorte de coup de grâce à la tumeur qui reste en mettant un gros boost d'irradiation puissante. Les patients ils prennent ensuite des comprimés pendant 2 mois de chimiothérapie, mais très allégés. Certains vont peut-être avoir accès à une chirurgie, d'autres n'auront pas accès à la chirurgie, mais ils auront peut-être une pause thérapeutique prolongée où la maladie sera endormie et ça leur permettra de retrouver une qualité de vie.
12: En France, une quarantaine de patients atteints d'un cancer du pancréas localisé, qui n'ont pas de métastases, vont bénéficier de cette radiothérapie ciblée innovante.
10: Anne-Laure Dagnier. Les organisateurs attendent au moins 30 000 participants ce week-end venus de France et de plusieurs pays d'Europe.
11: Et ils étaient déjà à 20 000 hier pour une free party organisée sur un terrain militaire près de Bourges. Terrain présenté comme très dangereux par les autorités avec un risque de munitions non explosées sur ce champ de tir de l'armée. La fête doit durer tout le week-end. Édith Raquin est maire de la commune voisine de Cornus. Elle s'attend à ce qu'il y ait encore plus de monde aujourd'hui.
15: Les premiers arrivés hier matin nous disait que c'était vraiment cette journée du 2 mai qui serait la plus importante pour leur rassemblement. Il y avait des Anglais, des Allemands, des Néerlandais, des Suisses, voire même des Ukrainiens. Donc ça dépasse largement les frontières.
0: Est-ce que c'est un endroit vraiment dangereux ?
15: Il peut l'être. Hein. En l'espace de mes 3 derniers mandats, 2 événements majeurs ont été révélés par une habitante de la commune qui a découvert dans son jardin un obus enseveli. Et un agriculteur qui a également sorti de ses terres avec une charrue, un obus, à 8 km de Cornus.
11: La maire de cette commune de Cornus, près de Bourges, elle précisait ce matin sur France Info qu'il n'y a pas eu d'incident majeur. La nuit dernière, et 4 enfants âgés de 8 à 13 ans et une femme d'une soixantaine d'années ont été blessés dans l'explosion d'une bonbonne de gaz dans un camping du Morbihan à Pénestin. Ils ont été héliportés vers le centre des Grands Brûlés de Nantes pour y être pris en charge. Information de nos confrères d'ici Armorique. Les syndicats de SFR dénoncent un démantèlement au profit de la concurrence. Les salariés des boutiques sont appelés à la grève aujourd'hui par leur syndicat. Le réseau compte 300 boutiques SFR en France et 2000 employés. Altice France, la maison mère de SFR, est entrée en négociation avec ses concurrents pour la vente de l'opérateur télécom pour un montant de plus de 20 milliards d'euros.
10: 10h04, Donald Trump affirme qu'il n'est pas satisfait d'une nouvelle offre de l'Iran pour relancer les négociations de paix.
11: Et il renouvelle sa menace de pulvériser la République islamique une fois pour toutes en cas d'échec. Échec de la diplomatie. Il souligne qu'une reprise de la guerre reste une option aujourd'hui et qu'il attend plus de l'Iran. Déclaration faite au moment d'embarquer sur Air Force One.
16: Ils veulent un accord, mais je ne suis pas satisfait de leur proposition, donc on verra. Un voyage au Pakistan serait très long, donc en termes de négociations, on fait tout au téléphone. Ils ont fait des progrès, mais je ne suis pas sûr qu'ils y parviennent un jour. Il y a d'énormes discordes, d'énormes problèmes au sein du régime en Iran. Ils ont du mal à s'entendre. Leurs dirigeants sont très désunis. Il y a 2-3 groupes, peut-être 4. Donc les dirigeants sont très désunis. Ils veulent tous un accord, mais ce régime est dans tous ses états.
11: Donald Trump venait d'affirmer au Congrès que les hostilités sont terminées. Il considère qu'il n'a plus besoin d'obtenir le feu vert parlementaire pour prolonger le conflit au-delà de 60 jours. Il dit que les hostilités sont terminées, mais ce matin, un haut responsable militaire iranien affirme, lui, qu'une reprise de la guerre est probable. Sur le plan économique cette fois, Donald Trump promet de relever à 25% dès la semaine prochaine les droits de douane sur les véhicules européens importés aux États-Unis. Il reproche à l'Europe de ne pas respecter l'accord commercial conclu l'été dernier.
10: Les plateformes de location de voitures entre particuliers cartonnent depuis quelques mois.
11: Et c'est ce que confirme des chiffres tout récents. Sur ces sites, on peut louer directement son véhicule à un propriétaire sans passer par une agence. En général, c'est moins cher de 30 à 40%. Exemple avec des automobilistes bordelais, Yvan Planteil.
10: C'est uniquement pour louer que Igor, ce bordelais, a acheté un véhicule utilitaire en début d'année.
17: Sur le mois d'avril, j'ai eu quelques réservations. Le tarif auquel je le loue, c'est 40 euros par jour. Donc si je le loue tous les week-ends, ça va me faire du 250 euros minimum.
10: Sa femme doit accoucher de jumeaux à la fin de l'été et dans le même temps, ce trentenaire s'apprête à perdre son emploi, un licenciement économique.
17: C'est vrai qu'on est dans une période économique un peu incertaine. Autant avoir des compléments de revenus, même si ça ne nous permet pas de vivre totalement de ça.
10: Axel a lui aussi acheté une citadine pour la louer. Il s'est inscrit sur GetAround le mois dernier et l'augmentation du prix du carburant n'y est pas pour rien.
18: Mais ce qui m'a motivé, c'est notamment la période actuelle avec l'inflation, toutes ces choses-là. On a notre salaire avec le boulot, mais rajouter un petit plus.
10: Autre conséquence de la flambée des prix du carburant, la demande de véhicules électriques augmente considérablement, notamment sur la plateforme GetAround, d'après sa directrice générale Europe, Marie Reboul.
19: Au mois de mars, encore une fois, on a vu 75% de recherches en plus pour des véhicules électriques. Et il faut savoir que d'habitude, c'est pas les locations les plus recherchées, puisque les locataires ont parfois peur de comment ça marche, est-ce que je vais trouver un endroit pour charger. Mais là, vraiment, c'est très net.
10: Et en moyenne, les propriétaires qui louent leurs véhicules sur cette plateforme arrivent à se dégager 400 euros par mois.
11: Yvan Planteil à Bordeaux pour France Info.
10: Les Oscars disent non à l'intelligence artificielle.
11: Alors, on ne connaît évidemment pas les nommés pour l'an prochain. On sait déjà qu'il n'y aura en tout cas pas d'Oscar pour l'intelligence artificielle. L'Académie met à jour son règlement. Elle vient de présenter des règles plus strictes concernant l'IA pour les acteurs comme pour les scénaristes. À Los Angeles pour France Info, Loïc Piala.
20: Début avril, à Las Vegas, le congrès des exploitants de salles a été l'occasion de découvrir la bande-annonce de As Deep As the Grave. À l'image, l'acteur Val Kilmer, pourtant disparu l'an dernier. Don't fear the dead. And don't fear me. Son personnage, un prêtre, a été généré par l'intelligence artificielle avec l'aval de sa fille. Mais la sortie prochaine du film agite Hollywood. Et hier, dans son nouveau règlement, l'Académie a clairement indiqué que seuls les rôles, je cite, incontestablement interprétés par un humain, sont éligibles à une nomination. Même chose pour les scénarios. En cas de doute, l'Académie se réserve le droit de demander des précisions sur le processus créatif. L'IA était déjà un enjeu majeur de la grève des acteurs et des scénaristes en 2023. Et en seulement 3 ans, la technologie a largement progressé. Matthew McConaughey, qui a fait de sa voix une marque déposée, en parlait en février dernier lors d'une rencontre avec le public organisée par CNN.
4: Ça arrive. C'est déjà là. Est-ce que l'IA va devenir une catégorie? Est-ce que dans 5 ans, on aura le prix du meilleur film IA ou du meilleur acteur IA? Peut-être.
20: Une actrice entièrement générée par l'IA existe déjà. Tilly Norwood a même sorti une chanson et un clip cette année.
11: Loïc Piala à Los Angeles pour France Info.
0: Et ce journal a été écrit

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2: À suivre, un nouvel épisode dans la guerre commerciale entre les États-Unis et l'Europe. Donald Trump rehausse les droits de douane sur les voitures européennes. Explication dans un instant. Dans 10 minutes, on vous emmène à Compiègne sur le chantier du gigantesque canal Seine-Nord, colossal et très coûteux aussi. Et puis Julie Vialon, qu'est-ce qui agite les réseaux sociaux en ce moment?
3: Le jeu Clash of Clans accusé de surfer sur le fétichisme des pieds. Oui, oui, vous avez bien entendu.
2: Mais là, on a besoin de détails, on vous attend juste avant 10h30.
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2: Et Donald Trump repart en guerre avec l'Europe, en guerre commerciale. Sur fond de crispation avec le chancelier allemand, le président américain annonce une hausse des droits de douane sur les véhicules européens exportés aux États-Unis. 25% au lieu de 15% à partir de la semaine prochaine. Bonjour Vincent Vicard.
4: Bonjour.
2: Vous êtes économiste, directeur adjoint du CEPI, le Centre d'études prospectives et d'information internationale. Merci d'être avec nous. On va parler avec vous des conséquences pour les constructeurs européens de cette décision. Mais on rejoint tout de suite Franck Madvon, correspondant de France Info aux États-Unis, pour faire le point sur ces annonces, justement, y voir plus clair. Franck, Donald Trump remet en question l'accord signé l'été dernier.
5: Oui, en effet, Donald Trump estime que l'Union européenne ne respecte pas cet accord. Pour rappel, ce texte signé entre Washington et Bruxelles avait permis de réduire à 15% au lieu de 25% les droits de douane américains visant l'UE. La présidente de la Commission, Ursula von der Leyen, avait présenté le compromis comme une victoire. Certains Européens l'avaient accusé de s'incliner face à Donald Trump, mais pour beaucoup, c'était un moindre mal. Le Japon et la Corée du Sud, par exemple, ont obtenu un accord similaire. En échange, l'UE doit supprimer la plupart des droits de douane sur les produits américains entrant sur son territoire. Mais d'après Donald Trump, donc, l'accord ne serait pas respecté, d'où une hausse des droits de douane de 25% dès la semaine prochaine, visant uniquement les voitures et les véhicules lourds, les trucks. On n'a pas d'autres détails pour le moment. Le président américain affirme que l'opération va rapporter des milliards de dollars à son pays et obliger les Européens à produire aux États-Unis, à délocaliser leurs usines. Il faut préciser que la Cour suprême a retoqué certes la décision de Donald Trump d'imposer des droits de douane tous azimuts, mais que le président peut décréter des surtaxes aux importations par secteur.
2: Franck, que reproche réellement Donald Trump à l'Union européenne ?
5: Alors Donald Trump ne donne pas de raison précise, mais son administration avait fait savoir qu'elle était contrariée par la lenteur du processus de ratification. En fait, cet accord UE-États-Unis n'a toujours pas été validé. C'est l'Union européenne, ça prend du temps. Le texte a été voté tardivement, fin mars, par le Parlement européen, qui a ajouté d'ailleurs plusieurs conditions à son feu vert, notamment la possibilité de revenir en arrière si les États-Unis imposent des surtaxes. Et il doit encore, ce texte, être confirmé par les 27 pays. Donc Donald Trump cherche peut-être à faire pression sur l'Union européenne à obtenir une entrée en vigueur plus rapide de l'accord. Mais c'est aussi sans doute pour le président américain un moyen de manifester son mécontentement contre l'UE. Donald Trump reproche à l'OTAN et à ses membres européens de ne pas avoir aidé les États-Unis contre l'Iran. Il en veut particulièrement à l'Allemagne. Le chancelier Friedrich Merz a critiqué la stratégie américaine en Iran, ce qui n'a pas du tout plu à la Maison-Blanche. L'Allemagne, qui exporte beaucoup de véhicules vers les États-Unis, est naturellement une des premières victimes d'une hausse des droits de douane sur l'automobile. Par ailleurs, le Pentagone a confirmé le retrait d'Allemagne de 5 000 des plus de 36 000 soldats américains déployés dans le pays. Mais Donald Trump est aussi fâché contre l'Espagne ou même contre l'Italie de son allié Giorgia Meloni. La délégation de l'UE à Washington répond sobrement « Nous mettons en œuvre les engagements pris » et nous gardons les options ouvertes pour protéger les intérêts de l'Union.
2: Merci beaucoup Franck pour ces explications depuis Washington. Pour France Info, Vincent Vicard, directeur adjoint du CEPI, je me tourne vers vous. C'est clairement l'Allemagne qui a le plus à perdre dans cette affaire des droits de douane ?
4: Oui, c'est clairement l'Allemagne et quelques autres pays comme l'Italie ou la Suède qui exportent directement vers les États-Unis des véhicules automobiles. Les autres pays européens sont assez peu exposés directement, éventuellement par les chaînes de valeur et les fournisseurs qui fournissent aux constructeurs allemands et aux constructeurs qui sont localisés en Italie. Mais par exemple pour la France, on n'a aucune exportation directement de la France vers les États-Unis en termes de véhicules

0: de véhicules automobiles.
1: On en voit tout de même quelques voitures Stellantis, des Toyota aussi, je crois.
0: Oui, quelques voitures, mais c'est vraiment marginal par rapport à ce qu'on produit. Stellantis est exposé, mais Stellantis est exposé plutôt par ses marques américaines, Jeep par exemple, qui produit en Italie et dont l'usine italienne exporte vers les États-Unis. Et puis ces productions qui sont directement sur le territoire nord-américain plutôt.
1: Vous nous dites que l'Allemagne est la plus concernée. Ça représente combien de véhicules pour l'Allemagne?
0: Alors j'ai pas le chiffre exact, mais ça représente plusieurs centaines de milliers de véhicules qui sont exportés par an aux États-Unis.
1: Ouais.
0: Et puis un des enjeux, c'est surtout que on repasserait à des droits de douane de 27,5%, là où les concurrents des constructeurs allemands, notamment les Japonais, les Coréens, ne seraient pas soumis à cette augmentation de droits de douane. Et donc ça serait plutôt par rapport aux autres constructeurs qui exportent vers les États-Unis, qui aura un différentiel, eux resteraient à 15%, ce qui avait été négocié par la plupart des pays qui exportent des véhicules automobiles vers les États-Unis.
1: D'ailleurs, il y a un an, les États-Unis représentaient un quart des exportations automobiles européennes dans le monde, 750 000 voitures à peu près. Est-ce que depuis cet accord, on sait si ce chiffre a évolué pour les constructeurs européens?
0: On n'a pas encore exactement les chiffres, donc on peut pas exactement savoir. Après, les constructeurs, ils ont aussi des moyens de contourner en partie ces droits de douane, parce qu'ils ont aussi des usines. Pour la plupart d'entre eux, que ce soit les constructeurs allemands ou Stellantis, ils ont des usines en Amérique du Nord, et donc ça leur permet aussi de jouer sur les lieux de construction et éventuellement de construire un petit peu plus, de charger un petit peu plus les usines, que ce soit aux États-Unis ou que ce soit au Canada ou au Mexique, pour servir le marché américain. Donc il y a des stratégies des constructeurs automobiles qui ont des usines un peu partout dans le monde, proches de leurs consommateurs et qui leur permettent de s'assurer contre ces hausses de droits de douane. Et on voit bien que depuis un an, un peu plus d'un an avec Donald Trump, ces droits de douane, ils sont très variables. Alors on a eu des menaces de 50%, puis c'est ensuite ça a été baissé à 15%. Aujourd'hui la menace c'est 25%. Mais on est dans une situation où de toute façon, tant que Donald Trump sera au pouvoir, on aura ce risque.
1: Oui, il y aura l'incertitude. Oui, vous nous dites que finalement certains ont réussi à rediriger une partie de leur production, mais est-ce qu'on sait en revanche si les entreprises ont pu répercuter les surcoûts sur les véhicules, par exemple?
0: Alors en partie, mais en partie seulement. Oui, il y a effectivement une partie des surcoûts qui ont été répercutés aux consommateurs américains. De manière générale, les droits de douane qui ont été mis en place par Donald Trump ont été d'abord et avant tout payés par les consommateurs américains.
1: Et oui.
0: Voilà, que ce soit sur l'automobile, mais que ce soit de manière générale sur l'ensemble des produits, ils ont d'abord et avant tout été payés par les consommateurs américains. En moyenne, c'est 90% qui ont été payés par soit les consommateurs, soit les distributeurs aux États-Unis.
1: Oui, donc il y a eu une hausse des prix des véhicules pour les Américains, comme il y a eu d'autres hausses sur d'autres produits. Donc ce sont les premiers concernés finalement.
0: Effectivement, ce qui n'empêche que pour les constructeurs européens, ça représente quand même aussi une baisse de leur marge. La plupart a été payée par les Américains, mais une partie a été payée par les Européens, d'une part. Et puis, ça représente aussi un risque, et un risque aujourd'hui, comme je le disais, parce que il y a aussi, pour les constructeurs européens, un différentiel qui va se creuser si on passe à 25% pour l'Union européenne et que ça reste à 15% pour les autres exportateurs sur le marché, sur le marché américain.
1: Merci beaucoup, Vincent Vicard, directeur adjoint du CEPI, le Centre d'études prospectives et d'information internationale, d'avoir répondu à nos questions sur France Info sur cette augmentation des droits de douane américains sur les véhicules européens. Vous l'avez dit, 25% au lieu de 15% à partir de la semaine prochaine, sauf changement de programme, parce qu'on sait que ça peut arriver avec Donald Trump. Il suffit parfois de pas grand chose pour que le président américain revienne sur une décision. Cette semaine, par exemple, après avoir reçu le roi Charles III, il a décidé de supprimer les taxes douanières sur le whisky importé d'Écosse pour faire honneur au roi. Un vrai soulagement pour les Écossais, Thomas Arms.
2: Chez ce vendeur de whisky dans le nord de l'Écosse, on ne parle que de cela depuis ce matin.
3: Beaucoup de monde et des clients aussi parlent de ça. Ça génère beaucoup d'espoir.
2: Depuis 12 mois, les taxes douanières portaient un coup très lourd à cette industrie pour qui les États-Unis étaient le premier pays d'export.
4: C'est une très bonne nouvelle pour le monde du whisky écossais.
2: Graham Littlejohn est le directeur de la stratégie de la Scotch Whisky Association.
4: Plus d'un milliard d'euros de scotch sont exportés aux États-Unis chaque année et les distilleries ont souffert ces 12 derniers mois depuis que les taxes ont été mises en place. Elles ont perdu en moyenne plus de 4,5 millions d'euros par semaine.
2: C'est aussi un soulagement pour le Premier ministre écossais John Swinney, qui avait multiplié appels et visites aux États-Unis, car les élections législatives en Écosse ont lieu jeudi prochain. Soulagement aussi dans son parti, comme le dit le député Chris Lowe, porte-parole des indépendantistes du SNP en charge du commerce.
5: Voilà. Je peux vous dire que ce soir, je vais clairement trinquer à cette excellente nouvelle.
2: Reste que dans l'esprit de Donald Trump, cette mesure a aussi, et peut-être surtout, pour but de soutenir les producteurs de bourbon du Kentucky. Ils revendent leurs barils qu'ils ne peuvent utiliser qu'une seule fois aux distilleries écossaises. Alors les taxes douanières les affectaient également.
1: Thomas Arms en Écosse pour France Info. Dans un instant, on vous emmène sur un chantier colossal. La construction d'un canal de 107 km de long dans le nord de la France.
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1: Ce sera juste après le rappel de l'actualité. En une minute, Théo Metton, Régimbo, y aura-t-il une reprise du conflit en Iran ?
7: Un responsable militaire iranien juge probable la reprise des affrontements avec les États-Unis. Il y a quelques heures, Donald Trump s'est dit pas satisfait de la nouvelle offre de l'Iran pour reprendre les négociations de paix. La fête illégale continue près de Bourges, une free party qui a débuté hier sur un terrain militaire dangereux. La nuit a été relativement calme, dit sur France Info Edith Raquin, la maire de Cornus, où elle se déroule. L'élu attend d'autres arrivées de festivaliers. Aujourd'hui, il y a pour l'instant environ 20 000 personnes. L'explosion d'une bonbonne de gaz dans un camping hier soir à Pénestin dans le Morbihan a blessé 4 enfants et une femme d'une soixantaine d'années. Les jeunes victimes ont été héliportées au centre des Grands Brûlés de Nantes. Pas d'Oscar pour les acteurs et les scénarios générés par l'intelligence artificielle, annonce l'Académie américaine. Il faudra démontrer que les rôles et les scénarios proviennent de vrais humains.
1: France Info. Et c'est l'heure du choix de France Info. C'est le plus gros chantier de transport en cours actuellement en France. 107 km de canal sont en train d'être creusés entre le Nord et l'Oise. Ce canal doit permettre aux plus grosses péniches de naviguer entre les Pays-Bas et le bassin parisien. Un projet critiqué pour son coût, on va y revenir. Mais d'abord, Boris Allier, on vous retrouve à Compiègne.
8: Oui, dans le village de Montmac, le lit de l'Oise a été dévié pour permettre aux grues et aux tractopelles de creuser le futur canal. Ici, l'une des 6 écluses prend forme sous les yeux de Lina Pobeda, casque de chantier sur la tête et gilet orange sur les épaules.
9: En fait, là, en effet, nous sommes en bordure de cette écluse, cette future écluse.
8: Elle est directrice de territoire à la Société du Canal dans l'Oise.
9: Ce que vous pouvez observer là, donc c'est la construction du fond de l'écluse, en fait, ce qu'on appelle le radier.
8: 20 mètres plus bas, les ouvriers s'activent pour placer les ferrailles et couler le béton.
9: Lorsque tout ça se sera construit, il faudra donc réaliser tous les équipements, et notamment les portes de l'écluse, qui sont actuellement en cours de fabrication en Belgique.
8: Viendront ensuite, dans quelques années, la mise en eau et les tests une fois que tous les tronçons du canal seront connectés.
9: On ne fait pas un canal tous les jours, donc naturellement, c'est... des terrassements, c'est la construction d'écluses, c'est la construction de ponts, c'est 62 franchissements qui sont construits par le canal. Donc oui, effectivement, c'est un chantier d'envergure.
8: 107 km de long, 54 mètres de large, 64 communes traversées. Cette voie navigable sera selon elle un maillon essentiel pour relier le bassin de la Seine et le nord de l'Europe.
9: Le canal, il vient finalement résoudre ou lever en fait un goulet d'étranglement qui se situe donc au niveau du canal du Nord, canal latéral à la Loise, ici même, qui empêche le passage des bateaux à grand gabarit puisqu'ils sont limités à 750 tonnes, là où le grand gabarit peut s'étendre jusqu'à 4400 tonnes.
8: Résultat, des poids lourds en moins sur les autoroutes, des émissions de CO2 qui baisseront donc et des échanges commerciaux stimulés. Voilà les arguments déployés par les promoteurs du projet.
1: Alors Boris, la Cour des comptes, on l'a dit, dénonce une dérive des coûts et des délais.
8: Oui, dans un rapport qu'elle vient de publier, elle rappelle que la mise en service du canal initialement prévue en 2013 a été repoussée à 2032. Quant aux besoins de financement répartis entre l'Union européenne, l'État et les collectivités territoriales, ils ont quasiment doublé pour atteindre plus de 7 milliards d'euros. Un coût démesuré pour les opposants comme Yves Courteau, agriculteur dans le Pas-de-Calais à Ittre, un village bientôt coupé en deux par le canal.
10: Donc là, on vient juste de sortir de la ferme, effectivement, on a une trentaine de mètres de bâtiment. Et donc on est au pied de la tranchée là ici, donc une tranchée qui va couper le village en deux et qui va faire pas loin de 200 mètres de large et pas loin de 50 mètres de profondeur.
8: Un véritable canyon avec le canal en contrebas. Un quart de ces champs de colza, de blé ou de betterave vont disparaître dans ce projet qu'ils jugent d'un autre temps.
10: Ce projet, il était conçu dans les années 2000, à l'époque encore où la demande de transport ne faisait qu'augmenter. Et en fait, on se rend compte depuis 2007-2008, je crois, qu'en fait, il n'y a plus du tout de croissance du trafic alors terrestre, hein, les trois modes confondus. Et est-ce que vraiment on a autant d'argent que ça à mettre dans une infrastructure qui, de toute façon, sera sous-utilisée?
8: Comme lui, les opposants réunis dans le collectif Méga Canal Non Merci appellent à suspendre des travaux qui portent atteinte à l'environnement. Hors de question pour Éric de Valroger, conseiller départemental de l'Oise et membre du conseil de surveillance de la Société du Canal.
6: Je vais vous dire, là, nous venons de voter le pont canal de la Somme, qui coûtera quand même la bagatelle de 430 millions d'euros. Ça sera le plus grand pont canal du monde. Voilà, le chantier est largement engagé, donc il ne s'agit pas de revenir en arrière ou de s'arrêter, c'est impossible.
8: Et de son côté, la Cour des comptes appelle à clarifier la répartition des financements et à assurer un suivi rigoureux des mesures de compensation environnementale.
1: Et si tout va bien, il faudra donc encore attendre 6 ans avant de voir les péniches passer dans ce canal. Merci Boris Allier, 10h25. Et bonjour Julie Vialon.
11: Bonjour.
1: Vous avez toujours un œil sur les réseaux sociaux, sur Internet, les écrans. Et aujourd'hui, c'est le jeu Clash of Clans, Clash of Clans, qui fait parler de lui, qui fait même polémique hein, avec ses nouveaux visuels.
11: Oui, vous savez, Clash of Clans, c'est ce jeu sur le téléphone où il faut construire un village, puis le défendre et attaquer d'autres joueurs pour progresser. Le tout avec tout un tas de personnages inspirés de l'époque médiévale dans un style un peu cartoon. Le studio Supercell, le créateur de Clash of Clans, vient de mettre en ligne un nouveau pack qu'il appelle le Foot Tribute, hommage aux pieds en français, à l'intérieur des statues décoratives qui représentent des pieds de personnages. Le compte officiel du jeu l'a annoncé sur X avec une image de l'un des personnages féminins du jeu, la reine des archers, sur un canapé avec ses pieds nus au premier plan.
1: Et donc ça étonne beaucoup les joueurs.
11: Disons d'abord que le coup de com' est plutôt réussi, le post a été largement commenté et partagé un peu partout sur les réseaux sociaux.
12: On est dans une ère où les pieds régalent énormément. Et ça fait plaisir que ce genre de jeu s'y mette. Clash of Clans, vraiment, ils sont visionnaires. C'est un précurseur. Faut que tous les jeux mettent des personnages avec de beaux pieds.
13: En fait, ils jouent avec le fétichisme des pieds. Mais alors, Clash of Clans, c'est un jeu pour les 9 ans, pour les enfants. Et les mecs font un post pervers. Vraiment pervers.
11: Bon, c'est vrai que depuis quelques années, on parle beaucoup de fantasmes autour des pieds. Mmh. Les pratiques sexuelles en lien avec le fétichisme des pieds sont régulièrement mises en avant par plusieurs internautes. Mais de nombreux joueurs sont aussi mal à l'aise, dérangés hein, dans les commentaires. Plusieurs se disent choqués, voire écœurés. Surtout que d'autres sexualisent énormément cette reine des archers avec de nombreux screens et zooms sur les pieds du personnage.
1: Oui, en fait, ces internautes reprochent à Clash of Clans de surfer là-dessus.
11: Oui, c'est ce qu'on a entendu un petit peu dans le son que je vous ai fait écouter tout à l'heure, surtout que c'est un jeu très utilisé par les enfants. Sur les boutiques en ligne où on peut télécharger l'application, le jeu est en effet réservé aux 9 ans et plus. En vérité, cette sexualisation des personnages, c'est pas nouveau. Le jeu vidéo utilise ces codes depuis longtemps, avec des designs physiques accentués, des poses ou des animations suggestives. Une sexualisation, surtout des personnages féminins, vivement critiquée par certains joueurs, chercheurs et professionnels des jeux vidéo. On ne sait pas combien de temps le pack Foot Tribute de Clash of Clans sera disponible. Il coûte autour de 12 euros.
1: En attendant, ça fait rentrer de l'argent. Merci beaucoup, Julie. 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
1: Encore des orages aujourd'hui, Patricia Charbonnier.
19: Les conditions météo se dégradent aujourd'hui par l'ouest du pays sur le nord, avec les averses qui vont se multiplier cet après-midi et une activité orageuse. Un risque d'orage localement fort dans l'après-midi au nord de la Seine, en particulier sur les Hauts-de-France, avec un risque de grêle, de fortes pluies et de fortes rafales de vent. Une deuxième zone orageuse va se former sur le sud-ouest. Et là aussi, les orages seront localement forts dans la soirée, notamment en Nouvelle-Aquitaine. Ailleurs, le temps reste sec, mais avec un ciel voilé et localement quelques ondées, et des températures toujours estivales dans l'est. Météo France prévoit jusqu'à 27 degrés cet après-midi à Strasbourg, 25 degrés à Nancy, 24 degrés à Paris, 23 à Perpignan et Orléans, 22 à Bordeaux et un minimum de 17 degrés à Cherbourg.
1: Merci beaucoup Patricia, vous écoutez France Info, il est 10h30. L'info avec Sarah Ders.
20: La guerre en Iran, le cessez-le-feu toujours en cours, mais va-t-on vers une reprise des bombardements? C'est probable, assure ce matin un responsable militaire iranien. En réaction aux dernières déclarations de Donald Trump, le président américain a rejeté l'offre de paix de l'Iran. Mais dans le même temps, Donald Trump assure que les hostilités sont terminées. Dans ce contexte, les États-Unis vont retirer 5000 militaires d'Allemagne d'ici à un an, une décision attendue. Réagit ce matin Berlin, Donald Trump n'a pas apprécié les propos du chancelier allemand. Pour Friedrich Merz, les Américains n'ont pas de stratégie en Iran. Une vingtaine de bateaux, la flottille en direction de Gaza pour apporter de l'aide humanitaire. Israël a intercepté 175 militants à bord. Des ONG dénoncent des actes de torture sur un participant et appellent à une intervention internationale immédiate. En France, les salariés des boutiques de SFR appelés à la grève aujourd'hui, alors que Bouygues Télécom, Free et Orange sont en négociation pour racheter l'opérateur. Les syndicats, dont la CFDT, s'inquiètent de potentielles suppressions d'emplois. Olivier Pinto, délégué syndical et salarié de SFR depuis 29 ans.
21: On se pose la question sur ce qu'on va devenir. Toutes les communications qui ont été faites récemment par nos dirigeants parlent de projet industriel, mais en aucun cas de projet social. Que va-t-on faire des salariés? Que va-t-on faire des boutiques? On est concerné à tous les échelons. Nous, on a 300 boutiques en propre. Il y a aussi 250 indépendants. Ça fait environ 4000 emplois au total, rien que sur le réseau distribution. Donc des vendeurs qui sont déjà sous forte pression commerciale. Et depuis un an, on est fragilisé, bien sûr. Pour l'instant, nous n'avons aucun message de la direction là-dessus. Pour vous parler de risques psychosociaux, quand on est rentré dans les négociations exclusives, il y avait des gens en pleurs. Mais pas un mot sur le social.
20: Olivier Pinto, délégué CFDT chez SFR. La Free Party, fête sauvage, toujours en cours dans le Cher, près de Bourges. 20 000 personnes sur place et d'autres arrivent de partout en Europe, des centaines de gendarmes, car elles sont réunies sur un terrain militaire présenté comme dangereux. À tout moment, une munition peut exploser, alerte les autorités, mais pas d'incident majeur signalé jusqu'à présent, assure ce matin sur France Info la maire de Cornus. Dans le Morbihan, 4 enfants et une sexagénaire blessés dans l'explosion d'une bonbonne de gaz. Ça s'est passé hier soir dans un mobil-home d'un camping à Pénestin. Et si vous prenez la route en ce week-end prolongé, Bison Futé classe la journée de samedi orange dans le sens des retours en Île-de-France.
1: Merci beaucoup Sarah. 10h32, le sport.
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1: Et après 5 semaines de pause et l'annulation des Grands Prix du Bahreïn et d'Arabie Saoudite, c'est le grand retour de la Formule 1 ce week-end avec la reprise du championnat du monde à Miami. Et en tête du classement, on trouve le jeune Italien Kimi Antonelli, 19 ans. Il est en train de devenir une star dans son pays, Bruno Duvic.
22: Mesdames, messieurs, où que vous soyez, levez-vous. Le vainqueur du Grand Prix de Chine,
23: Kimi Antonelli.
22: Hymne italien.
23: Hymne italien.
24: Cela faisait 20 ans que les commentateurs télé attendaient. La dernière fois, c'était Giancarlo Fisichella. Kimi Antonelli n'était pas né. Cheveux bouclés, la nouvelle étoile du paddock n'avait pas le permis lors de ses débuts en F1 en 2024. Il fait passer un vent frais, comme l'an dernier, lors du Grand Prix d'Imola, près de Bologne, sa région. Jacopo Di Francesco suit la F1 pour la revue Ultimo Uomo.
25: Il est arrivé dans une voiture aux vitres fumées, il s'est arrêté au milieu de la foule et il a baissé la vitre. Et
22: et la voiture a été assaillie par la foule dans laquelle il y avait des camarades de classe avec qui il a passé le bac l'an dernier.
24: Dans une Italie éliminée du mondial de foot, les tifosi se reportent sur le gamin d'Emilie Romagne, la région de Maserati et Ferrari.
22: Après sa première victoire, les supporters du club de foot de Bologne ont déployé une banderole avec la formule « Tu déchires, Kimi ». Je n'ai pas souvenir d'un stade rendant ainsi hommage à un pilote de F1.
24: La légende veut que le père de Kimi, un pro de la course auto, lui ait fait conduire une Lamborghini sur ses genoux. Il avait 10 ans. Une carrière fulgurante a suivi avec l'appui massif de Mercedes, pas Ferrari. Ce fan de Senna, qui a succédé à Hamilton chez Mercedes, va parfois trop vite. Ses premiers essais en F1 se sont terminés dans le décor. Mais il apprend rapidement. Lui qui a quitté la maison avant 20 ans pour s'installer à Saint-Marin, une exception en Italie. Il raconte à la RAI.
0: Je m'en sors bien. J'apprends à m'occuper de la maison. Je n'ai pas le choix, je suis seul. Mais bien sûr, la mamma n'est jamais loin.
24: Et s'il était champion du monde, le dernier Italien s'appelait Alberto Ascari. C'était en 1953.
1: Qualification ce soir pour le Grand Prix de Miami et départ de la course demain à 22h. Moins de 3 mois après les JO de Milan, l'équipe de France de hockey remet ses patins direction la Pologne. Pour un mondial pas comme les autres, la D1. Ah, en gros, la deuxième division. Objectif clair, la remontée dans l'élite mondiale. Et pour ça, Xavier Monferrand, la fédération a recruté un nouveau directeur des opérations, un Finlandais, Anssi Leini.
2: À peine ses valises sont-elles posées en France que le sorcier finlandais est déjà au travail. Derrière ses petites lunettes rondes, Anssi Leini a commencé à dessiner les contours de son projet pour le hockey français, convaincu de son potentiel.
3: J'ai parlé avec pas mal de joueurs finlandais qui ont évolué en France. Ils ont tous été positifs. Ils m'ont tous dit que le hockey français ne faisait que s'améliorer. J'ai envie de faire partie de ça. Je crois vraiment que la France peut faire de grandes choses. Et je suis vraiment content que les dirigeants se soient dit que j'étais l'homme de la situation. C'est pour ça que je suis venu.
2: En Finlande, Anssi Leini est connu pour être un bâtisseur auprès des équipes nationales de jeunes, puis à la direction du modeste club de Kalpa qu'il a mené au titre l'an dernier. Son nom a été soufflé aux dirigeants français par leurs homologues finlandais, raconte Pierre-Yves Gerbeau, le président de la Fédération française de hockey sur glace.
4: On est très proche des Finlandais, alors ça a vachement aidé, hein. Des trucs tout cons, au congrès de la Fédération nationale, France-Finlande, c'est à côté. Les Finlandais ont toujours été à l'écoute, et d'avoir trouvé quelqu'un, déjà, qui comprend ce que c'est qu'un budget. Il est le plus petit budget de la Ligue Pro, il l'a gagné. Pour passer ce cap-là, justement, de se redonner une culture de la gagne, ça, on pense que Anssi va nous amener ça.
2: La gagne, ça se cultive dès le plus jeune âge. Voilà pourquoi Anssi Leini a identifié une priorité, rapprocher les catégories.
3: Je pense qu'on peut mieux travailler tous ensemble. Les entraîneurs des différentes équipes nationales ont de meilleurs résultats quand ils travaillent davantage ensemble.
2: Un même projet de jeu, une même philosophie, des gamins jusqu'aux seniors. Le profil d'Anssi Leini colle parfaitement avec cette ambition pour le directeur technique national Antoine François.
5: On a un énorme enjeu de formation et pour ça, il faut optimiser toute la filière, avoir des structures de jeu qui soient connues et reconnues dès les petites catégories. Ce sont des graines qui sont semées depuis quelques mois déjà. On met des bases solides. Les JO de 2030, c'est demain.
2: Avec l'espoir, lors de ces JO à la maison, dans moins de 4 ans désormais, de parvenir à se hisser en quart de finale du tournoi masculin, ce qui n'est plus arrivé depuis les Jeux d'Albertville en 92.
1: Et premier test aujourd'hui pour les Français dans ce mondial, c'est à 12h30 face au Japon. Dans un instant, on vous fait découvrir un robot français qui aide les enfants malades à bien prendre leur traitement. Et puis côté science, Bill François, quel est le programme avant 11h?
25: On va parler des thons qui sont en train de cuire dans l'océan.
1: A tout à l'heure pour les explications.
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1: Et voilà désormais plus de 24 heures que la techno retentit autour du village de Cornus dans le Cher entre Bourges et Nevers. Plus de 20 000 fêtards sont réunis pour une free party sur un site militaire, un champ de tir présenté comme très dangereux. Jusqu'à 30 000 personnes sont attendues demain. Edith Raquin est la maire de Cornus, 226 habitants. Elle ne signale pas d'incident notable la nuit dernière.
27: Il n'y a pas eu vraiment d'incidents majeurs qui ont été signalés. Donc tout a été géré sur le site. Sur Cornus, le bruit n'était pas aussi fort qu'on pouvait le craindre. C'est vrai que le relief ne permet pas d'avoir le même son, le même ressenti selon les différents quartiers de la commune. Mais honnêtement, on s'attendait à beaucoup pire.
6: Bon,
27: donc peut-être que le vent nous a aidés aussi.
6: Oui, alors si j'ai bien compris, d'ailleurs, les premières maisons de votre village, elles sont quand même relativement éloignées du lieu de la fête, hein, c'est ça ?
27: Voilà, à peu près à un peu moins de 2 km à vol d'oiseau.
6: On a évoqué le chiffre de 20 000 personnes. Est-ce que vous pensez que c'est plus aujourd'hui ?
27: On s'attend à ce que d'autres personnes arrivent dans la journée.
6: J'imagine.
27: Donc ça risque de monter encore en jauge.
6: Oui, ce sera aujourd'hui d'ailleurs la journée la plus importante, j'allais dire, pour ce festival ?
27: C'est ce que on nous a laissé entendre par les festivaliers. Les premiers arrivés hier matin nous disaient que c'était vraiment cette journée du 2 mai qui serait la plus importante pour leur rassemblement.
6: Qui sont celles et ceux d'ailleurs qui viennent à cette free party ? On imagine qu'il y a des gens venus de toute la France, voire au-delà ?
27: Alors oui, bien au-delà même. Hier, nous avons pu constater qu'il y avait des Anglais, il y avait des Allemands, des Néerlandais, des Suisses, des Italiens, des Espagnols, voire même des Ukrainiens.
6: Ah oui.
27: Donc ça dépasse largement les frontières de la France.
6: L'une des inquiétudes des autorités, c'est que cette free party se déroule sur un terrain militaire que vous connaissez bien,
27: oui.
6: C'est un champ de tir. Champ de tir qui pour autant, précisons-le, n'est pas clôturé, hein. Il y a simplement des panneaux, je crois. Est-ce que, de ce que vous en savez, vous qui habitez la commune, qui êtes maire, est-ce que c'est un endroit vraiment dangereux ?
27: Il peut l'être, hein. En l'espace de mes trois derniers mandats, deux événements majeurs ont été révélés. L'un par une habitante de la commune qui a découvert dans son jardin un obus enseveli dans la terre. Et un agriculteur qui a également sorti de ses terres cultivables, donc avec une charrue, un obus, dans une commune à 8 km de Cornus. Donc il y a vraiment un danger potentiel, mais normalement la DGA est très attentive et naturellement ils nettoient, ils déminent leur terrain au fur et à mesure des événements qu'ils ne maîtrisent pas. Mais voilà, le risque zéro n'existe pas.
6: DGA, précisons-le, Direction Générale de l'Armement. Est-ce que vous avez l'impression que les fêtards ont pris en compte ce risque ?
27: Non. Ils disent que c'est un terrain militaire, mais ils ne savent pas les raisons pour lesquelles les autorités prétendent que c'est dangereux.
6: Un mot sur la présence des forces de l'ordre. 600 gendarmes, 14 points de contrôle autour du site, ce sont les derniers chiffres que nous avons.
27: Oui.
6: Est-ce que vous savez si cette présence, elle a été augmentée, elle va être augmentée encore là, vu qu'aujourd'hui vous nous dites que ça risque d'être la journée la plus importante en termes de fréquentation ?
27: Non, je pense qu'elle est montée en puissance hier pour justement se préparer à cette journée du samedi.
6: Malgré le danger, malgré le caractère interdit, les fêtards sont bien là, la fête a bien lieu.
27: Oui.
6: Est-ce qu'il n'y a pas quand même, vous, du côté des pouvoirs publics, du côté aussi des échanges que vous pouvez avoir avec la préfecture, les forces de l'ordre, un sentiment peut-être d'impuissance ?
27: Oui, de toute manière, c'est sûr qu'on est tout à fait impuissant. Alors d'abord, ce sont les services de la préfecture et le préfet qui est aux commandes de l'opération, hein, de la sécurité de cette opération. Donc on n'est que ses exécutants. Mais on voit bien que de toute manière, quoi que l'on dise, on n'est pas écouté. Ça c'est certain, puisque vous voyez, même les jeunes de mon village, des alentours, en ont profité pour aller voir comment se déroulait une rave party, parce qu'ils n'ont pas forcément l'occasion d'assister. Ils voulaient se rendre compte par eux-mêmes comment ces jeunes pouvaient passer des nuits entières à écouter une musique techno à fond.
6: Oui. Ils ont été bien accueillis.
27: Oui. Ils ont tout. Enfin, ceux que j'ai pu rencontrer à leur retour du site, ils étaient plutôt émerveillés, quoi. Ils étaient satisfaits d'avoir fait ce déplacement. Et je pense même que certains envisagent d'y retourner, soit aujourd'hui, soit demain.
1: Edith Raquin, la maire de Cornus, dans le Cher, où se déroule cette free party, elle répondait à Adrien Beck. Si vous êtes parent, vous le savez, ce n'est pas toujours simple de faire avaler des médicaments aux enfants, mais une entreprise lyonnaise a peut-être trouvé une solution en créant un robot qui apprend justement aux enfants asthmatiques à prendre leur traitement. Et cet outil est en cours d'expérimentation dans certaines familles, Loris de Sinéchi.
7: Bonjour, tu dois prendre un comprimé.
8: Lui, c'est Joe.
7: Une sphère blanche, à peine plus grande qu'un ballon de handball, avec des yeux et des chaussures bleues. Le robot accompagne depuis plusieurs années Hugo, 10 ans. Il lui explique et lui montre sur son écran comment prendre le médicament contre l'asthme.
8: Place le masque sur ton visage.
9: Elle me dit que je dois prendre ma Seretide, la secouer et appuyer une fois, et respirer 5 fois.
7: C'est son médecin qui lui a prescrit Joe, et une fois le traitement pris, le robot propose même un petit jeu.
9: Avec ça, au moins, ça me permet de pas oublier, parce que des fois, je le prends pas quand il n'y avait pas lui. Et avec lui, j'arrive à pouvoir tout le temps le prendre.
7: Son papa, Timothée, est aussi enchanté par Joe. Pour lui, c'est une solution idéale, pas un simple gadget. Le robot lui facilite la vie. Plus besoin de se demander si son fils a eu son traitement.
10: C'est vrai qu'on se pose même pas la question. En fait, c'est Joe qui prend le relais. Moi, je dis souvent, il fait partie de la famille. En fait, hein, c'est pas le frangin, mais presque, on va dire.
7: Et d'ailleurs, la famille a bien remarqué les changements quand le médecin leur a retiré Joe pendant 3 mois.
10: Nous, on a vu directement l'effet retour en arrière où Hugo ne prenait plus son traitement tous les jours. Nous, on n'y pensait plus non plus parce que c'était devenu tellement naturel de pas y penser. Et qui nous a dit, on peut vous le remettre. Yes, on y va, go.
7: Près de 1000 enfants ont déjà expérimenté Joe. Leurs crises d'asthme sévères ont baissé de 42% selon Ludocare, l'entreprise qui a conçu le robot. Sa présidente Alexandra de la Fontaine estime que c'est le côté ludique du dispositif qui fait son succès.
11: On a voulu lui donner une personnalité à ce petit compagnon. L'idée, c'est que vraiment, il soit pas perçu comme un outil de traitement pour l'enfant. Et un enfant, il se dit pas, j'ai envie d'être en meilleure santé. Un enfant, il se dit, j'ai envie d'être comme tout le monde, j'ai envie de m'amuser, j'ai envie de rigoler.
7: Avant que Joe ne soit remboursé aux enfants de plus de 7 ans, l'État et Ludocare doivent encore s'accorder sur un prix. Jusqu'à 100 000 enfants pourraient bénéficier de ce traitement en France.
1: Et la Haute Autorité de Santé a donné son feu vert au remboursement de ce robot. À suivre, ces Français qui mettent leur voiture en location pour gagner quelques centaines d'euros, ils sont de plus en plus nombreux.
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1: 11h moins le quart sur France Info. Le rappel de l'actualité, Théo Metto-Régimbo, et une nuit relativement calme à Cornus dans le Cher.
12: Où une free party est en cours depuis plus de 24 heures. Pas d'incident particulier selon la maire de la commune. Elle s'attend à d'autres arrivées de festivaliers aujourd'hui. Ils sont déjà 20 000 sur un terrain militaire dangereux selon la préfecture. Un champ de tir. Les causes restent à déterminer. L'enquête continue en Ardèche après l'accident hier sur une départementale du Nord. 5 jeunes âgés de 17 à 19 ans tués dans leur véhicule qui s'est totalement embrasé après avoir chuté dans un ravin. Le retrait des troupes américaines d'Allemagne était attendu selon le ministre de la Défense allemand, alors que le Pentagone américain a annoncé le retrait d'ici un an de 5000 militaires américains stationnés en Allemagne suite à des critiques par le chancelier allemand de la stratégie des États-Unis au Moyen-Orient. Le football, les féminines de l'Olympique lyonnais reçoivent Arsenal cet après-midi à 15h pour la demi-finale retour de la Ligue des Champions. À l'aller, les lyonnaises avait été battu 2-1.
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1: Vous êtes peut-être en train de faire le pont du 1er mai si vous avez réussi à partir malgré les prix de l'essence et du gasoil. Pour gagner quelques euros, certains d'entre vous n'hésitent plus à mettre leur voiture en location sur des plateformes entre particuliers. C'est souvent moins cher qu'en agence. Les inscriptions sont en hausse depuis le mois de mars. Yvan Planteil, vous êtes à Bordeaux pour France Info.
13: C'est uniquement pour louer que Igor, ce Bordelais, a acheté un véhicule utilitaire en début d'année.
14: Ça fait un peu plus d'un mois que je l'ai inscrit sur la plateforme. Sur le mois d'avril, j'ai eu quelques réservations, ça commence à marcher un petit peu. Le tarif auquel je le loue, c'est 40 euros par jour. Donc si je le loue tous les week-ends, typiquement, ça va me faire du 250 euros minimum.
13: Sa femme doit accoucher de jumeaux à la fin de l'été et dans le même temps, ce trentenaire s'apprête à perdre son emploi. Un licenciement économique.
14: C'est vrai qu'on est dans une période économique un peu incertaine, donc je me dis que j'ai bien fait de mettre un peu mes œufs dans différents paniers. Autant avoir des compléments de revenus, même si ça ne nous permet pas de vivre totalement de ça, mais c'est toujours plus rassurant.
13: Axel a lui aussi acheté une citadine pour la louer. Il s'est inscrit sur GetAround le mois dernier. Et l'augmentation du prix du carburant n'y est pas pour rien.
28: Ce qui m'a motivé, c'est notamment la période actuelle avec l'inflation, toutes ces choses-là. Puis vraiment pour faire un complément de revenus. Parce qu'aujourd'hui, on a notre salaire avec le boulot, mais rajouter un petit plus c'est, ça fait pas de mal.
13: Et nous rejoignons en pleine nuit Stéphane, cet agent immobilier près de la gare Saint-Jean à Bordeaux.
15: On attend les locataires de mon véhicule qui arrivent donc à 23h15 et à qui je vais laisser mon véhicule tout à l'heure pour une durée de 3 jours.
13: C'est son véhicule principal, il le loue 2 à 3 fois par semaine et quasiment tout l'été. Alors il a fait le calcul sur une année.
15: J'ai fait un peu plus de 6000 euros de chiffre d'affaires sur à peu près entre 100 et 110 jours de location.
16: Oui, donc c'est un business.
15: Ah oui, clairement, parce que l'été, c'est vraiment très intéressant. Les gens louent pour des longues périodes. Régulièrement, me le louent pour 3 semaines ou pour un mois, ce qui me permet, moi, en fait, de passer par un prestataire, en fait, qui me fait l'état des lieux entrant et sortant.
13: Autre conséquence de la flambée des prix du carburant, la demande de véhicules électriques augmente considérablement, notamment sur la plateforme Getaround. D'après sa directrice générale Europe, Marie Reboul.
17: Au mois de mars, encore une fois, on a vu 75% de recherches en plus pour des véhicules électriques. Et il faut savoir que d'habitude, c'est pas les locations les plus recherchées, puisque les locataires ont parfois peur de comment ça marche, est-ce que je vais trouver un endroit pour charger. Mais là, vraiment, c'est très net.
13: Et en moyenne, les propriétaires qui louent leurs véhicules sur cette plateforme arrivent à se dégager 400 euros par mois.
1: Mais 400 euros, ça peut permettre de boucler un projet vacances, mais c'est vrai que dans le contexte actuel, avec la hausse des prix du gasoil et de l'essence, les hôteliers, les restaurateurs se demandent à quoi va ressembler ce mois de mai. Richard Vivion est allé les rencontrer dans la vieille ville d'Annecy.
18: Martine et Régis se baladent dans la vieille ville. À la retraite, ce couple du Mans est venu passer le week-end du 1er mai en Haute-Savoie.
19: On profite, on se promène.
18: Vous visitez Annecy, oui. Vous êtes venu en camping-car. Oui. Le prix de l'essence vous fait faire un peu plus attention à côté ou pas?
19: Non. Oui, on fait un petit peu plus attention à la restauration quand même. Là, on va y aller, mais bon, voilà, on l'a fait qu'une fois cette semaine, vous voyez.
18: Alors, des économies sur le budget des repas, c'est ce que craint Valentin, patron d'un restaurant annécien.
20: Petit restaurant savoyard. Alors moi, je m'attends que ça va travailler, mais là où j'ai peur, c'est que ça ne travaillera pas comme les autres années. On n'aura pas autant de monde. Les gens ne vont pas faire tous les ponts, vont faire un pont sur deux, parce qu'avec les augmentations d'essence, je pense que les gens vont faire attention quand même. De toute façon, on voit sur les premiers trimestres, on est à moins 30%. Hein. C'est dû à cause de la guerre, c'est dû à cause de l'essence.
18: Alors dans une autre boutique, où là on vend des souvenirs estampillés Annecy, le gérant sait...
21: Christophe. Alors, on sent, on a quand même senti une baisse globalement faible, mais on sent effectivement une baisse de fréquentation. Mais bon, les gens qui ont réservé viendront quand même, donc parce qu'autrement ils perdent leur réza. Donc on va compter dessus. On a quand même une belle ville, donc ils prennent quand même.
1: Richard Vivion, ici Pays de Savoie pour France Info, 10h50. Et après sa razzia aux Victoires de la musique, elle a encore triomphé il y a quelques jours à la cérémonie des Flammes consacrée aux cultures pop et au rap en remportant 5 prix. Sacrée révélation en 2025, Théodora est décidément l'artiste de l'année. Anne Lamotte nous fait son portrait cette semaine.
22: C'était il y a près de 20 ans, mais elle s'en souvient comme si c'était hier. À l'époque, elle n'a que 3 ans et demi, mais elle visualise encore le salon. Le papier peint était rose. Ce jour-là, elle est devant la télévision et sur l'écran. Une chanteuse en body noir et talons hauts qui danse avec un parapluie. Nous sommes en 2007, Théodora découvre Rihanna. C'est son premier souvenir de clip, ça la marque comme un coup de foudre. Elle est ici sur Radio Nova avec le journaliste David Blue.
23: C'est l'artiste que je voyais à la télé qui me correspondait le plus. Mm-hmm. Je trouve qu'il y avait un truc fou. Et avec dans son projet Loud, par exemple, je trouve qu'il y a des morceaux super touchy et tout ça. Des morceaux un peu en mode BDSM, etc. Et moi, en vrai,
29: bon,
23: là,
29: Madonna
23: avait
29: fait ça. Hein, si on
23: ouais,
29: fait un peu
23: c'est vrai, mais finalement, Rihanna, contrairement à Madonna, c'était pas une femme blanche. Et ouais. Du coup, moi, ça me faisait une représentation noire. Et du coup... Il y a ce truc de « Ah ouais, Clément est là, avec son parapluie, sexy !»
22: Théodora habite alors en Grèce et elle est née en Suisse. Pour des raisons politiques, ses parents ont fui la République démocratique du Congo et ils n'arrêtent pas de bouger. Après la Grèce, ils font escale en RDC, puis sur l'île de la Réunion. En métropole, ils atterrissent dans le Val d'Oise, près de La Rochelle, de Bordeaux, en Bretagne. Et partout où elle passe, Théodora, la mélomane et l'enfant de la télé, enregistrent tout. À Kinshasa, même les musiques de pub. Sa mère écoute en boucle le Congolais Kofi Olomide. À la maison, il y a aussi un DVD de la mère de la nation, Salamouana. Dès l'âge de 10 ans, Théodora, trop contente, achète ses premiers albums, Stromae, Maître Gims. Pour son premier concert au même âge, c'est Indila qu'elle court applaudir. puis sur sa playlist d'éclectique du rap comme PSO Thug.
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22: Ça, elle écoute grâce à son grand frère. Ils sont fusionnels. Ados, ils se mettent à fabriquer des morceaux. Quand ils sortent le premier, Théodora a 16 ans. À l'époque, elle se voit bien changer le monde, faire du droit ou de la politique. En Bretagne, elle devient membre du Conseil régional des jeunes, présidente de la Commission culture. Elle entre en prépa pour faire l'ENS, l'hyper prestigieuse école normale supérieure. Mais au bout de 6 mois, changement de cap. Ce qu'elle veut, c'est faire de la musique. Elle se pose en Seine-Saint-Denis, près de Paris, en colloque avec son frère, son producteur-manager. À ce moment-là, le père de Théodora, pourtant mélomane lui aussi, ne la soutient pas. Elle revient là-dessus dans Couch, le podcast de Léna Situation.
2: Et mon père, il m'a dit, bah, ok, si tu veux faire ça, bah, moi, je te calcule plus. Ouais. Je me débrouille toute seule. Je lui ai dit, laisse-moi 1 an et demi, en fait. Laisse-moi 1 an et demi, moi, je sais ce que je fais. Et ne me calcule pas si tu veux pas, écoute, je m'en fous. Tu verras dans 1 an et demi. Et je crois, 1 an et demi après, pile poil. Pile poil, il y a Congolis qui tombe.
3: Mais non,
2: si. Congolis, baby, aimerait
22: sa Quand elle dit Congolise, c'est Congolise sous BBL. On est en 2024, après de longs mois de galère, c'est le titre qui l'a fait exploser. BBL, acronyme qui la suit partout et qui veut dire entre autres Big Boss Lady, car Théodora est une patronne ultra déterminée, très inspirée par son père d'ailleurs, devenu médecin vers 43 ans, et ultra libre. Sur sa première mixtape, format moins formel qu'un album, tellement de style, du bouillon antillais, de l'amapiano sud-africain, mais du rock aussi, ou de la pop. L'industrie musicale n'attend pas une femme noire dans cette case-là. Théodora ne demande pas la permission. Elle fait ce qu'elle veut. Elle porte aussi ce qu'elle veut. Elle lit sur les réseaux qu'elle a grossi. Ça lui donne envie de porter des choses encore plus courtes, encore plus serrées. Comme un message. L'an dernier, aux Flammes, cérémonie qui célèbre les cultures populaires, elle est sacrée révélation féminine de l'année.
2: Ce projet, c'est pour notre musique à nous, pour la musique noire. Je l'ai fait pour toutes les filles noires un peu bizarres. Vous inquiétez pas, celle-là, elle est pour nous. Celle-là.
22: Et quand récemment, dans une vidéo, Jordan Bardella, le président du Rassemblement National, utilise un de ses morceaux, elle bondit. Je ne partagerai jamais vos idées. Plus jeune, Théodora abandonne l'idée de la politique pour la musique, mais c'est finalement les deux qu'elle fait aujourd'hui.
4: Pourtant, je suis juste passionnée.
1: Elle est passionnée, le portrait de Théodora, signé Anne Lamotte sur France Info. Les requins et les thons sont en surchauffe. Et oui, bonjour Bill François.
5: Bonjour.
1: Des chercheurs de l'université de Dublin viennent d'en faire la démonstration et c'est très inquiétant pour nos océans.
5: Aujourd'hui, c'est la journée internationale du thon. Bonne fête à tous les thons. Un poisson qui nourrit l'humanité et joue un rôle clé dans les écosystèmes marins. Mais qui a aussi une particularité étrange, il a le sang chaud. 99,9% des poissons ont le sang froid. Mmh. Leur corps est à la même température que l'eau qui les entoure. Mais certains thons, espadons ou encore requins, comme le requin mako ou le grand requin blanc, ont la capacité de rediriger la chaleur produite par leurs muscles vers d'autres organes comme le cerveau, grâce à un système de vaisseaux sanguins avec des courts-circuits. Ce super pouvoir de chauffage formidable leur permet de visiter les mers polaires. Et c'est ainsi que des thons rouges nés dans les Baléares vont chasser le hareng jusqu'en Islande. Mais avec le réchauffement climatique, cet atout est en train de se retourner contre eux.
1: Et ça, c'est ce qu'ont découvert les chercheurs irlandais.
5: Grâce à des capteurs de température en temps réel, ils ont montré qu'un poisson à sang chaud consommait 3,8 fois plus d'énergie que s'il avait le sang froid. Et plus il a chaud, plus il consomme. Si la température de l'eau monte de 10 degrés, son métabolisme devient 2 fois plus rapide. Il doit donc manger 2 fois plus souvent. Quand on sait qu'un thon consomme déjà souvent son propre poids tous les jours, le réchauffement risque de les affamer.
1: Oui, ça pose aussi un problème de surchauffe.
5: En effet, les chercheurs ont aussi calculé à partir de quelle température l'eau ne suffisait plus à refroidir ces animaux. Pour un requin pèlerin, par exemple, à partir de 17 degrés, c'est la surchauffe. Lorsque l'eau est trop chaude pour eux, thon et requin se voient contraints de plonger en profondeur, de migrer ou de ralentir leur nage pour ne pas cuire sur place. Ils font donc face à un double danger, la chaleur qui les force à se déplacer ou ralentir, et en même temps, les affames. Une pression supplémentaire sur les thons, déjà très menacés par la surpêche. Raison de plus pour les consommer avec modération, en privilégiant ceux capturés à la ligne, une méthode qui a moins d'impact sur les populations, et pour mieux réglementer leur pêche. En attendant, la science souhaite à ces poissons chauds de vite trouver des eaux plus fraîches où ils se feront moins de sushis.
1: Il mène ce rendez-vous à la baguette, Bill François et ses découvertes, le billet science, à retrouver sur les réseaux sociaux de France Info. Je ne sais pas si vous avez déjà essayé, mais c'est une dinguerie de prompter dans une IA. Alors si j'utilise ces mots pour vous parler, c'est qu'ils viennent tous d'entrer dans le Larousse, au même titre que Boomer, Crush ou VSS pour violence sexuelle et sexiste. 150 nouveaux mots au total. Explication de texte avec Médéric Gasquet-Cyrus, linguiste à l'université d'Aix-Marseille.
0: Par exemple, incel, virilisme ou soumission chimique, alors des termes qui étaient entrés dans le petit Robert déjà, pour soumission chimique notamment, et qui montrent bien la prise de conscience qu'on a en France et dans la francophonie de ces violences, de ces horreurs. Et c'est bien de mettre des mots là-dessus, parce que finalement, si ça les rend importants, la preuve, on en parle là. Et donc ça, c'est un point central.
3: Et on a aussi des mots qui relèvent de sujets plus légers, comme ces mots autour de la cuisine.
0: Ouais, alors on a toujours ce côté léger aussi, des termes de la cuisine, des termes du sport, des termes de la francophonie aussi, bah, qui nous montrent que la langue, c'est aussi ce qu'on mange, c'est aussi ce qu'on boit, c'est aussi des loisirs. Donc, je crois qu'on a le rooibos, on a le tataki, des choses comme ça, finalement, qui font partie de notre quotidien déjà. Et le dictionnaire, finalement, enregistre ce que l'on mange déjà. Ça met au menu, finalement, ce qui fait partie de notre quotidien. Ça les rend, en fait, observateur, observatoire de la langue française telle qu'elle se vit au quotidien.
1: Médéric Gasquet-Cyrus, linguiste à l'université d'Aix-Marseille, au micro de Camille Marigot. Médéric Gasquet-Cyrus, ravi aussi de l'entrée du terme affectueux magaté, popularisé par la chanson Bande Organisée.
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8: Bien sûr.
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1: On ne range surtout pas les parapluies, Patricia Charbonnier.
16: Les conditions météo se dégradent aujourd'hui par l'ouest du pays sur le nord, avec les averses qui vont se multiplier cet après-midi et une activité orageuse. Un risque d'orage localement fort dans l'après-midi au nord de la Seine, en particulier sur les Hauts-de-France, avec un risque de grêle, de fortes pluies et de fortes rafales de vent. Une deuxième zone orageuse va se former sur le sud-ouest. Et là aussi, les orages seront localement forts dans la soirée, notamment en Nouvelle-Aquitaine. Ailleurs, le temps reste sec, mais avec un ciel voilé et localement quelques ondées, des températures toujours estivales. Dans l'Est, Météo France prévoit jusqu'à 27 degrés cet après-midi à Strasbourg, 25 degrés à Nancy, 24 degrés à Paris, 23 à Perpignan et Orléans, 22 à Bordeaux et un minimum de 17 degrés à Cherbourg.
1: 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Et 11h, l'info, c'est avec Pierre Boudias.
24: La guerre commerciale entre l'Europe et les États-Unis est-elle sur le point de connaître son deuxième acte? Le président américain a en tout cas relancé hier le bras de fer avec les 27 en annonçant une nouvelle hausse des taxes sur les véhicules en provenance de l'Union européenne. Augmentation de tarifs douaniers à hauteur de 25%. Franck Madvon, vous êtes le correspondant de France Info aux États-Unis. Donald Trump semble donc remettre en question l'accord signé l'été dernier entre Washington et l'UE.
25: L'accord signé entre Washington et Bruxelles avait permis de réduire à 15% au lieu de 25% les droits de douane américains visant l'UE. Certains y ont vu une capitulation, mais pour beaucoup d'Européens, c'est un moindre mal. Donald Trump, lui, n'est pas satisfait. On a un accord avec l'Union européenne, dit-il, et ils ne le respectent pas. Donc j'ai augmenté de 25% les droits de douane sur les voitures et camions. Ça rapportera des milliards de dollars aux États-Unis et ça les force à déplacer leurs usines ici bien plus vite. Le président américain n'explique pas en quoi l'UE ne respecte pas l'accord, mais Washington n'apprécie pas le long processus de ratification, qui n'a d'ailleurs toujours pas abouti. Le Parlement européen a donné son feu vert au texte fin mars en y ajoutant de nombreuses conditions, notamment la possibilité de revenir sur l'accord en cas de nouvelles surtaxes. Donald Trump a d'autres griefs contre l'Europe. Il regrette que les membres européens de l'OTAN n'aient pas aidé les États-Unis en Iran, et il en veut particulièrement à certains pays, dont l'Allemagne. Le chancelier Merz a critiqué la stratégie américaine en Iran. La hausse des droits de douane frappe durement l'Allemagne, un producteur et un exportateur automobile majeur. L'Allemagne, accusée hier par Trump d'avoir dépouillé les Américains pendant des années.
24: Donald Trump qui a justement décidé de sévir contre Berlin. Les États-Unis ont annoncé dans la nuit le retrait dans 6 à 12 mois de 5000 de leurs militaires stationnés sur le sol allemand, un chiffre qui représente 15% des quelques 36 000 soldats américains présents en Allemagne. Le président américain qui continue dans le même temps de battre le chaud et le froid sur le dossier iranien, insatisfait satisfait de l'offre de Téhéran transmise jeudi pour relancer les négociations. Le locataire de la Maison Blanche menace à nouveau de pulvériser la République islamique. Mais dans le même temps, il assure au Congrès américain que les opérations sont terminées. Peut-être une manière de contourner l'aval des élus que le locataire de la Maison Blanche doit obtenir pour poursuivre un conflit au-delà de 2 mois. Aucun incident majeur signalé, mais des teufeurs qui continuent à affluer dans le Cher. La Free Party débutée hier sur un terrain militaire proche de Bourges se poursuit ce samedi. Jusqu'à 30 000 personnes sont attendues malgré l'interdiction. Et puis le match de la peur cet après-midi à la Beaujoire. Nantes, 17e de Ligue 1, reçoit Marseille, 6e à 15h. Les Canaries ont besoin d'une victoire pour croire au maintien. Les Marseillais pour continuer à rêver d'Europe.
7: Merci beaucoup Pierre. 11h03, comment se passer de la Chine et des pays du Golfe pour faire tourner l'économie? La France cherche son indépendance industrielle, où en est le grand plan lancé il y a 5 ans par Emmanuel Macron. On fait le point avec un économiste dans moins de 5 minutes. Et puis les experts France Info arrivent à 11h20 tout à l'heure. On va parler argent avec vous Fanny Guinochet.
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7: Ouais, vous allez tout nous dire, avant cela on part dans le Cher.
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7: Les murs d'enceinte crachent toujours leur musique techno. Plus de 20 000 fêtards continuent de faire la fête dans le Cher ce matin, tout près de Bourges, au milieu d'un champ de tir de l'armée. Cette free party est encadrée par 600 gendarmes. Marc Bertrand est sur place pour France Info. Il répondait à Adrien Beck un peu plus tôt ce matin. Les teufeurs sont toujours là et toujours plus nombreux.
11: Ouais, c'est ce qui est assez impressionnant. Ici, toutes les routes de campagne sont barrées par les fourgons de gendarmerie mobile et pourtant, ils arrivent à passer par les petits chemins de terre ou alors à pied. Il n'y a pas de clôture autour de ce champ de tir militaire. C'est impossible à bloquer. On vient de croiser des jeunes qui sont arrivés dans la nuit de Besançon. Un vieux camping-car aussi, l'essieu dans le fossé après avoir coupé à travers champ. Et ici, sous le soleil levant qui rougeoie, eh bien Juliette en claquettes et robe de chambre léopard se réveille au bruit des énormes basses des murs de son qui continuent de cracher.
12: On voit plein de camions, plein de voitures, plein de gens qui sont heureux, qui s'amusent. Il y a les caissons, il y a la musique, il y a le grand soleil. Est-ce que ça ne fait pas penser à l'été, ça? Ça donne envie de profiter là, dehors, avec les amis.
11: Vous êtes peut-être au café, oui. Mais ici...
14: Et le bruit du bonheur. Le bruit du bonheur. Une bonne binge.
11: Voilà, 5 teufeurs qui sont sur des chaises autour d'une tente.
14: C'est
11: en
14: tout.
11: Sueur d'avoir dansé toute la nuit. Et oui, le petit-déj, là, c'est plutôt ballon de protoxyde d'azote et shot d'un alcool dont je n'ai pas identifié la nature.
26: C'est la même chose qu'un festival, monsieur. C'est tout pareil. Il y a autant de drogue que dans les festivals. Moi qui ai fait plein de festivals, c'est pareil.
27: Mais en tout cas, si tu veux manger un petit-déj, il y a des crêpes à 3 euros, une pizza à 6 euros. Tout est nickel. Il y a du café juste à côté, là. Ça va, Paris, il y a pas. Tu donnes 10 centimes et tout ira bien.
28: Là, vous avez dansé toute la nuit, enfin...
27: tant qu'on peut, on danse. Hein,
26: On travaille toute la semaine. Moi, je suis chef d'équipe et pourtant, je suis là le week-end. Je suis dans les panneaux solaires. Les saunes qui sont là, ça vaut au moins 100 000 euros par façade. Ils posent gratuitement. Parce que tu vas en festival, maintenant, tu payes combien le week-end en festival? 300 balles. Tu viens ici, c'est gratuit.
11: Et c'est ce qu'ils disent tous ici. Hein. Ils sont charpentiers, consultants, bouchers. Ils bossent et c'est free party. C'est leur sas de décompression. Mmh. Même des jeunes des villages alentours sont venus voir pour expérimenter, essayer. Alors il y a la protection civile qui attend à la sortie de la rave party. Les ambulances font des allers-retours réguliers avec les gyrophares et la sirène pour emmener les gens qui font des malaises. C'est vrai que la drogue ici circule beaucoup et ça se voit. Il y a des stands avec d'énormes bonbonnes de protoxyde d'azote, 2 euros le ballon. Mmh. J'ai même vu un jeune homme avec un panneau lumineux sur son sac à dos avec écrit LSD. Sucette en lumière qui clignote.
7: Ah oui, effectivement. Bon, Marc, quand même, la plus grande crainte des autorités, alors il y a ce que vous avez évoqué évidemment sur l'aspect sanitaire, mais il y a aussi l'aspect danger du terrain, hein, puisque c'est un terrain qui est réputé dangereux.
11: Ah oui, au village de Bangui, hein, à 1,5 km à vol d'oiseau, les basses font trembler les murs d'âne à la fenêtre de ses chambres d'hôtes. Son domaine est le dernier avant ce no man's land de terrain militaire et les panneaux défense d'entrée. Et elle est catastrophée.
29: Même nous, en tant qu'habitants, nous n'avons pas le droit d'y aller. On n'a pas le droit d'aller se promener avec son chien, on n'a pas le droit de traverser ces champs. Toutes les semaines, il y a des tirs. Les essais du canon César, des essais de missiles, on entend péter comme si on était en Ukraine, quoi.
11: La plus grandes craintes de la préfecture, hein, c'est qu'il y ait des résidus de munitions anciennes, notamment sur ce terrain qui sert de champ de tir à l'armée depuis la Première Guerre mondiale. Qui sait ce qu'il y a dans la terre grasse ? C'est ce que dit le maire du village de Bangy, Denis Durand.
2: Bah, c'est un terrain militaire qui a été créé en 1917, qui a eu des essais pendant la Première Guerre mondiale. À l'époque, on se préoccupait pas des charges qui avaient pas explosé, donc je pense qu'il y a un danger réel.
11: Ah, il dit qu'en temps normal, même les agriculteurs qui cultivent les terres ici ont besoin d'un laissez-passer de l'armée. Et là, il a vu les teufeurs depuis hier matin couper à travers champs sous le regard des gardes de l'armée terre entreillis dans leur pick-up blanc.
2: Non, je ne le comprends pas. On assiste à un État impuissant, j'ai l'impression. Impuissance de l'État, impuissance de la force publique. C'est quand même désolant de voir l'armée, qu'elle ont fait un pied de nez de manière importante aujourd'hui, j'ai l'impression. Mais bon.
11: Le préfet a enjoint les teufeurs de ne surtout pas s'approcher des zones boisées, puisque ce sont les zones à risque le plus élevé. Mais il faut dire qu'il n'y a pas de toilettes ici, hein, sur la Free Party, et c'est dans les bois que tous les teufeurs vont faire leurs besoins.
7: Marc Bertrand, depuis Cornus, dans le Cher, où se déroule cette Free Party, jusqu'à 30 000 personnes sont attendues d'ici demain. Il est bien compliqué de savoir ce matin si l'Iran et les États-Unis en ont fini avec la guerre. Un responsable militaire iranien estime qu'il est probable que le conflit reprenne après 3 semaines de cessez-le-feu. Mais Donald Trump, lui, assure que les hostilités sont terminées. Mais il n'est pas satisfait par la proposition d'accord envoyée par Téhéran. Alors pourquoi refuse-t-il cet accord ? La réponse de Sébastien Boussois, directeur de l'Institut géopolitique européen.
13: On est toujours sur les mêmes éléments de blocage qui sont depuis le début à la fois l'abandon pour l'Iran de son programme nucléaire militaire. Donald Trump voulait la fin de ce programme, la rétrocession des fameux 440 voire plus kilos d'uranium enrichi comme l'avait souhaité Israël, voulait la réouverture du détroit d'Ormuz sans concession. Et de l'autre côté, on a un Iran qui...

0: Du site américain Axios qui nous dit que la Maison-Blanche a exigé que l'Iran s'engage à ne pas transférer son uranium enrichi en dehors des sites bombardés, ni à relancer ses activités nucléaires pendant les pourparlers. Rien que ça, déjà, c'est inacceptable pour l'Iran ?
1: Oui, c'est considéré comme tel. Toute conduite dictée à l'Iran par un acteur extérieur et qu'elle considère évidemment comme un agresseur, que ce soit Israël ou les États-Unis, par définition est une violation de sa souveraineté et de son libre arbitre. Donc en fait, on est dans une situation où 2 mois après le début de la guerre, alors qu'avant on avait un cadre un peu plus carré, un peu plus clair avec l'agence onusienne de l'AIEA, avec les Nations Unies qui avaient essayé de faire des choses pour cadrer et surveiller. Aujourd'hui, l'Iran dignette absolument tout et ne veut absolument pas se faire dicter quoi que ce soit par les États-Unis et par Israël. C'est aussi évidemment les fruits pour lui d'une capacité de résistance plus que surprenante à l'agression qu'ils ont considérée comme telle vécue depuis 2 mois.
0: Alors ce que dit Donald Trump, d'une part, donc on l'a compris, c'est que l'offre iranienne est insuffisante, mais c'est aussi en clair que finalement il ne sait pas à qui il parle et de quoi. Il dit en fait les dirigeants iraniens sont désunis. Il le dit d'ailleurs souvent, ça, Donald Trump. Est-ce que c'est une réalité ou c'est un peu plus compliqué que ça ?
1: Non, mais ça, c'est une réponse du berger à la bergère. Je ne crois pas que du côté du leadership américain, les choses soient beaucoup plus tranchées. Je pense que les Iraniens qui ont une tradition de diplomatie très ancienne, qui savent très bien négocier dans les détails et de manière extensive et durable, doivent être tout aussi perturbés, évidemment, par l'administration américaine, avec en face deux émissaires qui n'ont pas une grande expérience en termes de diplomatie, Jared Kushner et Steve Witkoff, mais également un Donald Trump qui souffle le chaud et le froid. Vous venez de dire effectivement que qu'il a refusé les propositions de l'Iran, et dans le même temps, il vient de nous annoncer par une lettre cette nuit que la guerre, que les hostilités avec l'Iran étaient terminées. Donc je pense que c'est
0: de la politique intérieure d'ailleurs, le fait que la guerre était terminée, et en même temps dire je pourrais pulvériser l'Iran.
1: Ah, mais de toute façon, la limite de la politique étrangère de Donald Trump sera en partie conditionnée par les conditions évidemment internes de l'économie américaine. Et puis, on a beau le dire et le redire, mais il faut encore le redire, c'est la question des élections de mi-mandat. Oui. Donc, il doit cajoler le Congrès et peut-être aussi montrer qu'il sait jusqu'au bout et jusqu'à la limite respecter certains éléments constitutionnels qui n'ont pas toujours été d'ailleurs faits dans les règles sur justement cette limite des 60 jours avec lequel beaucoup de présidents américains ont joué.
2: Sébastien Boussois, le directeur de l'Institut géopolitique européen, au micro France Info d'Adrien Beck. Et la crise énergétique liée à la guerre au Moyen-Orient pousse le gouvernement français à accélérer la transition, à aller vers plus d'électrique. Mais pour faire tourner les éoliennes en mer, rouler les voitures électriques, il faut des aimants fabriqués avec des terres rares venues de Chine. Le géant de l'uranium Orano et le CEA, l'Institut public de recherche, s'allient donc pour en fabriquer. Lauriane Delanoë est à Grenoble.
3: Les aimants fabriqués dans cet atelier pèsent lourd au creux de la main.
4: On a tous des aimants sur notre frigo, donc ce ne sont pas ces aimants-là, ce sont des aimants beaucoup plus puissants.
3: C'est pour ça qu'on les appelle aimants permanents, explique Benoît Richebet. Le directeur du projet pour Orano nous montre. Une fois aimantés, ces petits cubes gris métalliques sont bien difficiles à décrocher.
4: Ce que l'on fait ici, c'est la famille d'aimants permanents la plus puissante, à base de terre rare. La terre rare, c'est le néodyme. Ces petits aimants, dans un véhicule électrique, vous en avez à peu près 2 kilos. Dans une turbine d'éolienne offshore, vous en avez à peu près 5 tonnes. Et aujourd'hui, l'Union européenne est dépendante à 98% de la Chine sur son approvisionnement en aimants permanents. Et donc, c'est tout l'enjeu de ce que nous faisons ici avec le CEA, réapprendre à faire des aimants permanents sur le sol français.
3: Le CEA a lancé ses recherches stratégiques il y a une quinzaine d'années, souligne Stéphanie Richet.
5: À l'époque où, justement, il y avait déjà des tensions sur les terres rares.
3: Elle est la responsable du programme pour l'organisme de recherche.
5: Il y avait des tensions entre le Japon et la Chine et le prix des aimants permanents s'était envolé. Et donc, avec la transition énergétique, on va s'affranchir, on l'espère, des énergies fossiles. Mais l'idée, c'est qu'on ne se crée pas une nouvelle dépendance qui soit aux approvisionnements en métaux critiques.
3: L'approvisionnement ici, sur cette ligne pilote, vient en partie d'aimants recyclés, trouvés tout autour de nous. Benoît Richebet, d'Orano.
4: Ces aimants permanents, on les retrouve dans notre vie de tous les jours, dans les casques audio, dans les balais d'essuie-glace, dans les moteurs de trottinettes électriques. tout ça constitue un gisement dans lequel on peut puiser pour fabriquer des aimants de haute performance avec une part de recyclé. Et c'est de la haute gastronomie, c'est très comparable à ce que l'on fait.

0: fait dans le nucléaire quand on recycle les combustibles usés.
1: Encore faut-il trouver la recette parfaite, tout est décisif, comme dans ce grand four.
0: Vous voyez ici le four de frittage, on monte à peu près 1000 degrés et chaque degré d'écart peut avoir une conséquence sur la qualité de l'aimant final.
2: C'est différent si je suis à 999 degrés et si je suis à 1001.
0: Potentiellement, oui.
2: Ça fonctionne bien, ils sont bien vos aimants à la sortie?
0: On est très content de la qualité des aimants qui sont en train d'être produits. Mais en revanche, on n'a pas encore atteint la très haute performance qui est demandée. Et c'est tout l'objet en fait, du travail qu'on fait pour pouvoir effectivement aller chercher les derniers pourcents de haute performance.
1: En parallèle, les chercheurs du CEA travaillent aussi à fabriquer des aimants permanents sans aucune terre rare. Et pour cela, il faudra encore de nombreuses années de recherche.
3: Merci beaucoup, Lauriane Delanoë. Alors, Emmanuel Macron mise sur l'indépendance industrielle de la France pour produire, se défendre, se soigner. Mais où en sommes-nous vraiment? On va essayer d'y voir plus clair avec vous. Vincent Charlet, bonjour.
4: Bonjour.
3: Vous êtes économiste, délégué général de la Fabrique de l'Industrie, un laboratoire d'idées pour réfléchir à l'industrie de demain en France. Ce genre de projet d'alliance entre le CEA et Uranos, c'est primordial, indispensable pour la France aujourd'hui?
4: Oui, et puis ça donne, je dirais, des raisons d'espérer. On n'a parfois pas que des bonnes nouvelles hein, quand on se penche sur la santé de l'industrie aujourd'hui en France ou sur l'état de la concurrence asiatique, par exemple, vous avez fait allusion. Donc ce genre de projet, ça vient aussi écrire de nouveaux chapitres et c'est pour ça que c'est important.
3: Et les guerres en Ukraine, en Iran jouent vraiment le rôle d'accélérateur?
4: Alors la guerre en Ukraine, elle a eu deux effets. D'abord, elle a augmenté d'un cran encore la tension, la préoccupation sur les approvisionnements, parce que il s'agissait pas forcément des terres rares, mais par exemple des platinoïdes très utiles pour l'industrie aéronautique ou pour l'industrie de défense. Donc inquiéter davantage encore qu'il n'y était déjà un certain nombre de décideurs sur nos dépendances en matière de matériaux au sens large. La guerre en Ukraine, elle a également renforcé d'un cran l'inquiétude à propos de la survenue d'un conflit possible. Et donc, il fallait préparer à la fois l'appareil de défense, la base industrielle qui est chargée de produire des armements et des munitions. Il y a eu un certain nombre de diagnostics qui ont été posés et quelques inquiétudes qui ont été formulées sur le fait que la montée en cadence serait un petit peu compliquée. Il y avait besoin de rassembler toutes les forces, y compris les forces budgétaires du côté de l'État. Donc voilà, ces conflits-là ont eu principalement ces deux effets-là en matière de préoccupation sur l'état de santé, sur les priorités de l'action publique et l'action des acteurs privés.
3: Oui, vous avez parlé des moyens à rassembler, mais c'est vrai que pour construire cette indépendance, Emmanuel Macron a lancé le programme France 2030, 54 millions d'euros pour soutenir l'énergie, l'automobile, l'aéronautique. C'était en 2021, on est à mi-chemin. Est-ce qu'on en voit déjà les effets ou il est trop tôt?
4: Il faut préciser peut-être à vos auditeurs que ce programme France 2030, c'est en gros sous un même chapeau hein, ou dans un même cahier, l'ensemble des investissements stratégiques d'un pays comme la France. Mmh. Et donc ça va de la recherche publique la plus fondamentale à des stratégies d'accélération industrielle sur des domaines clés. Donc tout ce que je veux dire par là, c'est que tout France 2030 n'est pas mis au service de certaines industries stratégiques. Il y a aussi le renforcement des universités, par exemple, et de la recherche fondamentale. Bon, une fois qu'on a dit ça, sur la partie industrie stratégique, qui est un peu ce sur quoi porte votre question, il y avait à la fois de très bonnes nouvelles, parce que même quand on se comparait à l'international, la manière de concevoir les politiques publiques au sein de France 2030 était saluée comme plutôt en avance. Vous savez qu'il faut toujours faire des choix. Quand les pouvoirs publics décident d'investir dans des domaines prioritaires, il y a toujours le risque de voir trop court ou au contraire d'être trop ambitieux, d'avoir des programmes qui sont soit trop petits, soit trop gros. Mmh. Et France 2030 était saluée pour un programme intelligemment conçu.
3: Ça, mais pour l'instant, il est encore trop tôt pour voir les premiers effets.
4: Sur le terrain, dans l'industrie, oui, c'est un peu, c'est un peu tôt. On parlait d'investissement stratégique. Il faut ajouter à ça le fait que, investir, c'est toujours prendre des risques. Dans le domaine de l'hydrogène, par exemple, on a pu voir que il y avait eu beaucoup d'espoir qui avait été mis sur la filière hydrogène. Aujourd'hui, cette filière, elle passe par un ajustement, on va dire, ça comme ça. C'est-à-dire qu'il y a eu peut-être un peu trop d'investissements ou un peu trop de tentatives et qui ont été faites par rapport rapport à l'état de préparation ou l'état des besoins. Donc, mais globalement, il y a aucune raison qu'il n'en sorte rien.
3: Par exemple, Vincent Charlet, Emmanuel Macron a inauguré une mine de lithium il y a quelques semaines dans l'Allier.
4: Oui.
3: L'enjeu, il est là aussi sur les matières premières dont on parlait, le lithium, le cobalt, les terres rares. Sur ces ressources, on dépendra toujours de l'extérieur.
4: On dépendra toujours de l'extérieur, vous avez raison, mais l'important est de ne pas dépendre ni totalement, ni toujours des mêmes. Donc, dans cette ligne d'action, hein, cette priorité politique qui consiste à se défaire de nos dépendances en ressources, et en particulier nos dépendances minérales à l'égard de l'étranger, c'est un peu comme le pétrole il y a 30 ou 40 ans. On ne pourra jamais être autosuffisant. L'important est de ne pas être aux mains, enfin pieds et poings liés, à l'égard d'une même puissance. Et on pense en particulier à la Chine.
3: Donc, diversifier.
4: Il faut diversifier, réussir à autoproduire un peu. C'est le cas du lithium, effectivement. Il y a deux ou trois autres projets comme ça. Pouvoir aussi inventer des technologies alternatives et pouvoir se passer à long terme de lithium dans certains débouchés. Et puis, se tourner aussi vers d'autres importateurs.
3: Merci.
4: C'est l'ensemble de cette stratégie qui doit être menée à bien.
3: Merci beaucoup Vincent Charlet, délégué général de la Fabrique de l'Industrie, de nous avoir éclairé dans le 10-14 de France Info sur cette stratégie industrielle de la France pour conquérir son indépendance. Dans un instant, on vous dit quels aliments il faut absolument éviter si vous devez prendre des médicaments.
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3: Ce sera après le rappel de l'actualité à 11h21 avec Pierre Boudias. Pierre, l'Iran juge probable une reprise de la guerre avec les États-Unis.
6: Une déclaration d'un haut responsable militaire qui estime que Washington ne respecte aucune promesse ou accord. Hier, Donald Trump a une nouvelle fois menacé de pulvériser la République islamique. Le président américain qui se déclare insatisfait de la dernière proposition de négociation transmise par Téhéran. Le retrait des troupes américaines d'Allemagne était attendu. Réaction du ministre allemand de la Défense au départ annoncé de 5000 militaires états-uniens présents sur le sol allemand. L'OTAN dit travailler avec Washington pour mieux comprendre cette décision. 4 enfants de 8 à 13 ans et une sexagénaire blessée dans l'explosion d'une bonbonne de gaz. L'incident a eu lieu dans un mobilhome sur un camping du Pénestin dans le Morbihan. Les blessés ont été héliportés vers le centre des Grands Brûlés de Nantes. Et puis cette mésaventure qui se termine bien pour une baleine à bosse échouée depuis plusieurs semaines en Allemagne, remorquée par un navire. L'animal a été relâché sain et sauf au large du Danemark. Il nage désormais de manière libre et autonome, font savoir les secouristes.
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3: Votre santé, votre travail et votre argent, nos experts sont là pour vous conseiller comme chaque samedi. Fanny Guinochet, Sarah Lemoine et Julien Méniel. Bonjour à vous trois.
7: Bonjour.
3: Julien, quel conseil pour notre santé aujourd'hui ?
8: Aujourd'hui, je vais vous révéler quels aliments il faut éviter de prendre en même temps que ces médicaments.
3: Sarah, vous allez nous expliquer comment les aspirations des jeunes diplômés des grandes écoles ont changé depuis la crise sanitaire. Mais avant cela, Fanny, certains vont peut-être profiter du week-end pour remplir leur déclaration d'impôts. Et alors attention, quand on arrondit ses fins de mois en louant une chambre, en faisant du covoiturage ou en vendant des vêtements d'occasion, il y a certains montants à déclarer.
9: Effectivement, Airbnb, Vinted, Blablacar, Le Bon Coin ces dernières années, ces plateformes sont dans le viseur de l'administration fiscale et elles sont tenues d'envoyer à la direction des impôts ce que gagnent leurs utilisateurs, c'est-à-dire peut-être vous. Et de fait, car il y a des croisements de fichiers, vous devez vous aussi déclarer de votre côté, au même titre que vos pensions, retraites, salaires, revenus, les gains que vous réalisez sur ces plateformes. Alors tout dépend des montants en jeu, il y a des seuils d'argent à partir desquels vous serez imposé.
3: Alors comment peut-on les connaître ces seuils ?
9: Les plateformes en général vous informent. Par exemple, si vous êtes un utilisateur régulier de Vinted, la plateforme a dû normalement vous envoyer un formulaire, le DAC7. Alors c'est le cas si vous avez réalisé 30 ventes ou plus au cours de l'année, on parle des années civiles, ou si vous avez eu des gains supérieurs à 2000 euros annuels. Bon, gardez en tête toutefois que vous ne commencerez à être imposé que si vos gains annuels dépassent en réalité les 5000 euros.
3: Et pour les locations Airbnb ou Abri Retail, par exemple.
9: Alors là, c'est considéré comme une activité commerciale de location de meublé. Et comme pour les locations saisonnières, eh bien, il faut déclarer, même s'il y a une tolérance jusqu'à 760 euros de gains nets annuels pour une location dans votre résidence principale. Mais vous voyez, ça va assez vite, hein, parce que 760 euros, ça n'est pas très élevé. Pour faire simple, et c'est le sens de cette chronique, le mieux est de déclarer à l'administration fiscale tout ce que vous louez sur Internet. Ça peut être une voiture, des outils, une chambre, et tous les gains que vous réalisez avec des ventes. Pour le détail, le mieux c'est encore d'aller sur le site des impôts, servicespublic.fr, ou même d'appeler le service de l'administration fiscale. Mieux vaut prendre les devants plutôt que d'avoir un rattrapage ou un redressement par la suite.
3: C'est sûr, et vous avez entre le 21 mai et le 4 juin pour remplir votre déclaration selon le département où vous résidez. Date limite le 19 mai si vous déclarez sur papier. Merci beaucoup Fanny. Ils ont fait HEC, les mines, agro, centrales, polytechniques. Quelles sont les aspirations des jeunes sortis des plus grandes écoles du pays? Eh bien, vous allez tout nous dire, Sarah.
7: En mai 2022, la cérémonie de remise des diplômes de l'école AgroParisTech avait marqué les esprits. Un groupe d'élèves avait pris publiquement la parole pour critiquer les métiers qui leur étaient offerts dans l'agro-industrie, les qualifiant de destructeurs pour l'environnement. En guise de conclusion, ils appelaient les jeunes à déserter, à bifurquer vers des métiers porteurs de plus de sens. Cette intervention n'était pas restée isolée, elle avait fait des émules à Polytechnique, HEC ou à l'école des mines, entre autres. Face à ces discours radicaux, une première enquête avait été menée dans la foulée auprès de 2000 jeunes ultra-diplômés des 16 plus grandes écoles de commerce et d'ingénieurs du pays. Alors à l'époque, 38% des sondés affirmaient que leur motivation était centrée sur les enjeux du monde, portée par l'intérêt général et l'utilité de leur mission, alors qu'il y a 15 ans, ce profil d'étudiant engagé ne dépassait pas 5% par promo, affirme Manuel Malot, la directrice du Centre d'expertise des jeunes générations de l'EDEC. À l'inverse, le profil compétiteur, axé sur la carrière, les postes à responsabilité et un gros salaire, ne représentait plus que 27% des jeunes diplômés, alors qu'il était dominant auparavant. Entre les deux, on trouvait les profils portés vers l'entrepreneuriat.
3: Et 4 ans plus tard, les aspirations ont-elles changé?
7: Eh bien, la part des jeunes diplômés avec un profil engagé ne s'effondre pas, mais elle baisse de 7 points. En face, les profils compétiteurs, plus carriéristes, remontent de 5 points. Les espoirs d'un monde différent d'avant celui du Covid ont été percutés par de multiples crises et événements, souligne Manuel Malot de l'EDEC. Guerre en Ukraine, ralentissement économique, arrivée de l'intelligence artificielle générative et désormais guerre au Moyen-Orient. Les jeunes diplômés ont plus de mal à s'insérer sur le marché du travail et renouent peut-être avec une forme de pragmatisme.
3: Comment ça se traduit concrètement?
7: Eh bien, dans leurs premiers emplois, l'objectif le plus cité par les jeunes très diplômés reste l'acquisition de compétences, car ils savent que leur carrière ne sera pas linéaire. Plus de 6 sur 10 pensent que l'IA va profondément changer leur métier, 12% qu'elle va les rendre obsolètes, et plus des 2/3 estiment avoir été insuffisamment ou pas du tout formés à l'IA. Le deuxième objectif, c'est la contribution utile à la société, ça reste à la deuxième place, comme quoi la quête de sens n'a pas disparu, mais elle est moins citée. Enfin, le troisième but, avoir un revenu élevé, opère une nette progression en nombre de citations.
3: Merci beaucoup Sarah, c'est mon boulot chaque week-end sur France Info. Julien, il y a 15 jours, vous nous expliquiez comment avaler nos médicaments. Aujourd'hui, vous nous dites qu'il ne faut pas les mélanger avec certains aliments.
8: Absolument, oui, il y a des mélanges à éviter pour plusieurs raisons, je vais vous dire lesquelles, mais juste avant ça, pour bien comprendre, un petit point sur ce qui se passe quand on avale un médicament. Un médicament, ça contient notamment ce qu'on appelle un principe actif, c'est-à-dire en gros la substance qui nous soigne, si vous voulez. Si on l'injecte directement dans les veines, la quasi-totalité de cette substance va passer dans notre circulation sanguine, mais quand on l'avale, eh bien, il y a une partie qui est dégradée dans le tube digestif, notamment par des enzymes. Donc, au départ, le médicament, il prévoit plus de principes actifs que ce dont on a besoin pour se soigner, pour tenir compte justement de cette dégradation. C'est une mécanique de précision que certains aliments peuvent venir perturber.
3: Alors lesquels, dites-nous?
8: Eh bien, le principal aliment à bannir, c'est le pamplemousse, ou plutôt le pomelo, puisque c'est ce que vous achetez la plupart du temps sous le nom de pamplemousse. Les deux, en réalité, contiennent des furanocoumarines, qui sont des substances qui bloquent l'action d'une enzyme en particulier, la CYP3A4, qui dégrade certains médicaments. Conséquence directe, il y a beaucoup plus de principes actifs qui passent dans votre sang et il y a un risque de surdosage.
3: Aye.
8: Et pour ça, il n'y a pas besoin de consommer des quantités énormes de pamplemousse. Un seul verre de jus a des vraies conséquences et c'est valable aussi si vous mangez le fruit frais ou même cuit. Tous les produits qui contiennent du pamplemousse sont incompatibles avec certains médicaments contre le cholestérol, mais aussi des anxiolytiques, des antidépresseurs, anti-inflammatoires, anticoagulants. La liste est encore longue, donc mon conseil, si vous prenez des médicaments, oubliez tout simplement le pamplemousse.
3: Ouais, c'est ça, jamais. Est-ce qu'il y a d'autres aliments déconseillés?
8: Alors clairement, le pire, c'est le pamplemousse, mais il y a aussi d'autres agrumes, hein, comme le citron, les oranges, etc. Mmh. Et puis évidemment, petit rappel utile, si on considère que l'alcool est un aliment, bien sûr, il faut savoir que c'est très déconseillé avec un grand nombre de traitements, mais le café, les produits laitiers, les aliments riches en vitamine K et plein d'autres peuvent aussi perturber l'activité de certains médicaments. On peut aussi parler du Smecta, le fameux médicament contre la diarrhée, qu'il faut espacer de 2 heures avec les autres médicaments parce qu'il peut limiter leur absorption. Ça, c'est ce qu'on appelle une interaction médicamenteuse. Votre médecin fait attention à les éviter, mais pour les médicaments sans ordonnance, c'est à vous de le faire. Et pour ça, il faut en parler à la pharmacie et lire attentivement la notice selon l'expression consacrée.
3: Merci beaucoup Julien. Julien Méniel que vous retrouvez avec ses conseils santé sur les réseaux sociaux de France Info. Merci les experts, à la semaine prochaine à suivre les nouvelles du temps et tout ce qu'il faut savoir de l'actu du jour.
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3: Le ciel est capricieux aujourd'hui avec des nuages accrochés sur une bonne moitié nord, des averses, des orages entre la Bretagne et les Hauts-de-France. À l'est et vers le sud, le soleil reprend ses droits, belles éclaircies autour de la Méditerranée. Côté température, comptez de 20 à 25 degrés d'ouest en est. 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L'info avec Philippine Thibaudot.
12: Et la fête bat toujours son plein dans le Cher. 20 000 personnes rassemblées sur le site, indique la préfecture. Sans incident majeur la nuit dernière, 4 personnes ont été placées en garde à vue. Depuis hier, des interpellations aussi en majorité pour détention de stupéfiants. Depuis le début de cette free party, fête non déclarée, non autorisée sur un champ de tir militaire dit dangereux entre Bourges et Cornus. Dans le Morbihan, une explosion à la bonbonne de gaz hier soir dans un mobilhome d'un camping de Pénestin. 4 enfants et sexagénaires ont été blessés, ils ont été héliportés et pris en charge. Cela concerne 3 millions de personnes. L'indemnité carburant pour les travailleurs modestes et grands rouleurs, publiée ce matin au journal officiel, 50 euros face à la flambée des prix à la pompe du fait de la guerre au Moyen-Orient. Le dispositif devrait être disponible d'ici la fin du mois. Et concernant la guerre et les négociations pour un accord de paix, le président américain a dit qu'il n'était pas satisfait de la nouvelle offre de Téhéran. Il a renouvelé sa menace de, je cite, pulvériser l'Iran en cas d'échec de la diplomatie. Dans le même temps, le Pentagone a annoncé le retrait des troupes américaines d'Allemagne d'ici un an. Une partie des troupes, cela concerne 5000 militaires, soit 15% des effectifs sur place, annonce attendu, a réagi le ministre allemand de la Défense, alors que jusqu'alors Donald Trump s'indignait du refus des Européens de le soutenir militairement face à l'Iran. Et puis, libéré, délivré, la baleine à bosse surnommée Timmy ou Hope a été relâchée ce matin en mer du Nord au large du Danemark. Après avoir été remorquée par un navire depuis l'Allemagne, elle était échouée jusqu'alors sur un banc de sable en mer Baltique. Ces mésaventures tenaient l'Allemagne en haleine depuis plusieurs semaines. Et selon l'une des organisations de sauvetage, elle devrait longer la côte norvégienne en direction de l'Arctique et donc rejoindre sa maison. Sa trajectoire est suivie grâce à un émetteur GPS.
3: J'allais vous le dire, j'imagine que tout le monde va la suivre attentivement. Merci beaucoup Philippine Thibaudot. 11h33, les sports.
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3: Et bonjour Julien Froment.
13: Bonjour Benjamin.
3: La Ligue des Champions féminine d'abord et Lyon doit rugir contre Arsenal.
13: Oui, les Lyonnaises battues en demi-finale aller la semaine dernière, 2-1 après avoir mené 1-0, reçoivent les Anglaises cet après-midi à 15h au Groupama Stadium avec un objectif, se qualifier pour la 12e fois de son histoire en finale de la compétition. Mais elles auront fort à faire face aux tenantes du titre. OL Arsenal, on en reparle dans le journal de 13h avec Xavier Monferrand qui nous fera vivre cette affiche sur France Info.
3: Et chez les garçons, la 32e journée de Ligue 1, le PSG en mode coiffeur.
13: Oui, le PSG qui va disputer sa demi-finale retour de la Ligue des Champions mercredi prochain à Munich. Paris ne va prendre aucun risque cet après-midi à 17h contre Lorient. Le groupe vient d'être publié et donc ce sont les coiffeurs, les joueurs habituellement remplaçants qui vont jouer. Par exemple, le gardien russe Matvei Safonov est absent. Vitinha, Nuno Mendes sont également absents. On va assister notamment à la grande première de Renato Marin, gardien italo-brésilien de 19 ans. À noter aussi la présence de 8 joueurs formés au PSG pour affronter les Merlus. Un peu plus tôt dans la journée, match de la peur entre Nantes et Marseille. Les Nantais, avant-dernier, jouent leur survie en Ligue 1. L'OM, de son côté, veut toujours croire au podium. Coup d'envoi à 15h pour l'entraîneur marseillais, Bibey. Ce sont les joueurs qui ont la clé pour réussir leur fin de saison.
14: Je pars du principe que le moteur, c'est les joueurs, et je l'ai toujours dit. C'est pour ça que très souvent, on m'oppose à mes joueurs. Or, aujourd'hui, la solution, on la trouvera aussi avec ce groupe de joueurs-là qui doit comprendre que sur ces trois derniers matchs, maintenant, on n'a plus de joker. On est en retard, on n'a plus notre destin en main. Et pour espérer avoir une position qui nous permettrait de se rapprocher de l'objectif, il faut gagner ces trois matchs-là.
13: Abibé, le coach de l'OM, et puis ce soir à 21h, Lens, le dauphin du PSG, se déplace du côté de Nice.
3: Et Julien, il n'y a pas qu'en Ligue 1 qu'il y a du suspense, c'est le cas aussi en Ligue 2.
13: Oui, avec un club qui attend de remonter en Ligue 1 depuis 16 ans, c'est Le Mans FC, promu en Ligue 2 cette saison. Le Mans n'était pas programmé pour jouer la montée aussitôt, mais ce soir, les Manceaux qui affrontent Reims peuvent rêver de l'élite. Il faudra un concours de circonstances, hein. Gagner tout d'abord et espérer une contre-performance de Saint-Etienne à Rodez. Alors forcément, la pression monte à l'aube de ce match qui peut être décisive. Yann Lastenet y s'y mène.
15: Oui, même si le capitaine Edwin Quarchi le répète, les joueurs du Mans FC n'ont rien changé à leurs habitudes cette semaine.
16: Bien sûr, on sait qu'il y a un enjeu derrière, mais on a travaillé comme on a l'habitude de travailler. Je pense que ça commence à devenir aussi naturel, avec toute humilité, bien sûr. Beaucoup de plaisir, beaucoup de confiance, et voilà, on espère que ce sera positif.
15: Le groupe a déjà vécu cette situation l'an passé en décrochant la montée en Ligue 2 lors de la dernière journée, et puis une victoire du Mans FC ce soir ne suffira pas. Il faut aussi que Saint-Etienne perde à Rodez. Les joueurs vont-ils se tenir au courant de l'évolution du score à la mi-temps? Pas Patrick Videra, en tout cas, l'entraîneur du Mans FC.
17: Vous pouvez pas leur priver, quoi qu'il arrive, de regarder leur téléphone, ils sont capables de le faire. Après, moi, j'ai envie qu'on reste focus simplement sur nous. Moi, en tout cas, personnellement, je vais rester focus sur ce que nous, on est capable de faire.
15: Car Reims va être une équipe difficile à battre, rappelle le coach sartois.
17: Une équipe très compliquée à jouer, vous le savez très bien, qui a été formatée pour pouvoir remonter très rapidement et de pouvoir aller en Ligue 1. Individuellement, ils sont sûrement plus forts que nous, mais nous, voilà, on doit continuer à avoir cette force collective.
15: L'entraîneur Manceau compte donc sur le soutien des 25 000 spectateurs du stade Marie-Marvin pour aider ses joueurs à créer l'exploit.
13: Et le Mans Reims, coup d'envoi à 20h.
3: On passe au rugby, la Coupe des Champions, Toulon face à un colosse en demi-finale.
13: Oui, le Leinster, sixième demi-finale consécutive pour le club irlandais, grand favori du tournoi. Mais Toulon rêve de jouer les troubles faits, le directeur du rugby du RCT, Pierre Mignoni.
18: Il n'y a pas de pression, il y a beaucoup d'excitation. Ce groupe, il a envie d'écrire son histoire. Elle l'a commencé déjà en 2023. Je crois qu'on est venu ici. On avait remporté la Challenge Cup. C'était pas la Champions Cup, bien sûr, mais ils ont envie de continuer. Par contre, on retrouve toujours une équipe du Leinster qui est là chaque année. Pour moi, forcément, ils ont un peu d'avance. On a beaucoup, beaucoup d'humilité par rapport à ça. Nous, on apprend, on essaye d'être meilleurs. On est confiant sur ce qu'on doit faire. On sait que ça va être très, très difficile. On a un gros challenge devant nous, et on va tout donner.
13: Leinster Toulon, coup d'envoi à 16h à la Viva Stadium. Demain, deuxième demi-finale de cette Coupe des Champions entre l'UBB, l'Union Bègles-Bordeaux et le club anglais de Basse.
3: France Info Sport, merci Julien Froment. À suivre, un nouvel espoir dans le traitement du cancer du pancréas, le plus répandu chez l'homme. Une radiothérapie vient d'être testée sur un patient à Grenoble. On vous explique tout dans 10 minutes. Et puis juste avant midi, vos conseils ciné, Matteo Maestrachi. Quel est votre coup de cœur cette semaine?
19: Sequan Island avec Swan Arlo, histoire d'un père qui emmène son fils sur une île isolée pendant un an. Les choses ne vont pas très bien se passer.
3: Et on entendra Swan Arlo juste avant midi.
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3: Plus de 300 000 Français dans la rue hier pour le 1er mai, selon la CGT. Moitié moins selon la police, mais les chiffres sont stables par rapport à l'an dernier. Jean-Luc Mélenchon a défilé à Paris, Olivier Faure à Amiens, où il a été enfariné. La gauche a manifesté en ordre dispersé. Manon Aubry, la députée européenne LFI, réagit à cette désunion.
20: Je crois qu'il y avait des représentants du Parti Socialiste dans toutes les manifestations hier en France, mais après, on va se parler franchement. Le Parti Socialiste a pu retrouver et être accueilli de manière bienveillante dans les manifestations du 1er mai ces dernières années, c'était pas grâce toujours. Au nouveau Front Populaire. Mmh. C'était grâce au nouveau Front Populaire. Je me souviens d'ailleurs, Pierre Jouvet, le secrétaire général du Parti Socialiste, qui avait dit lui-même, grâce au nouveau Front Populaire, de nouveau, nous pouvons retrouver notre place dans les manifestations du 1er mai. Et je n'oublie pas que le Parti Socialiste, en refusant de censurer le gouvernement de Sébastien Lecornu, ils ont laissé le camp macroniste s'attaquer au 1er mai et à toute l'histoire de conquête et de droits sociaux, alors que c'est un jour chômé et payé, c'est inscrit tel quel dans le Code du Travail. Et je suis assez sidérée de voir que Sébastien Lecornu, le Premier ministre, hier, a appelé un patron qui n'a pas respecté la loi plutôt que d'appeler les inspecteurs du travail qui font respecter la loi. Donc on a un Premier ministre délinquant, qui encourage à ne pas respecter la loi.
2: Pour vous, le boulanger en question est un délinquant?
20: Mais bien sûr, le code du travail.
2: Attendez, c'est juste un boulanger qui voulait ouvrir sa boulangerie et qui sans doute l'a fait pendant des années jusqu'à ce qu'il y ait ces jurisprudences récentes.
20: S'il le voulait, il pouvait ouvrir sa boulangerie et travailler lui en tant que patron, pas employer des salariés. L'article du code du travail, je l'ai retrouvé parce qu'il est intéressant, c'est l'article L331-33-4 du code du travail. Le 1er mai est un jour férié et chômé. Point à la ligne. Qu'est-ce qui n'est pas clair là-dedans? Si vous avez aujourd'hui, jusqu'au plus haut sommet de l'État, un encouragement à ne pas respecter la loi, mais pourquoi on fait la loi? Pourquoi, moi, au Parlement européen, je vais venir siéger demain en sachant que le Premier ministre lui-même va encourager à ne pas respecter la loi. Vous savez très bien que sur cette question, c'est
2: un petit peu plus compliqué que ça. Déjà, la loi.
20: En l'occurrence, les boulangeries ne font pas partie de l'exception dans la loi.
2: La loi, effectivement, va sans doute être changée. Et puis surtout, jusqu'à des décisions de justice assez récentes, il y avait quand même depuis des années, y compris d'ailleurs faite par Martine Aubry à l'époque, une forme de tolérance à l'ouverture des boulangeries, y compris avec des salariés. Ça fait seulement quelques années que ça a changé.
20: Et donc la loi est faite pour ne pas être respectée, et vous trouvez ça normal que dans notre pays, non seulement la loi ne soit pas faite pour être respectée, mais que le Premier ministre encourage à la violer plutôt qu'à la respecter. Moi, je ne trouve ça absolument pas normal. Le 1er mai, l'histoire de grandes conquêtes sociales. C'est d'ailleurs pour ça qu'on parle de conquis et non d'acquis sociaux, parce que manifestement, ce gouvernement continue à les attaquer. Et donc, moi, je veux apporter toute ma solidarité aux agents publics, aux inspecteurs du travail qui, hier, ont fait leur travail, c'est-à-dire faire respecter la loi.
3: L'eurodéputée insoumise Manon Aubry, invitée du 8-30 France Info, avec Adrien Beck et Camille Vigogne, le Couat. Et à gauche, une figure politique fait beaucoup parler d'elle. En ce moment, le député François Ruffin, Elia Bergel, le candidat à la présidentielle, commence à irriter les insoumis dont il s'est écarté il y a 3 ans.
21: Oui, parce que normalement, à gauche, il n'y a que Jean-Luc Mélenchon qui attire les foules pour un meeting. Mais voilà, samedi dernier à Lyon, autour de François Ruffin.
22: Merci à vous! Merci Lyon!
21: Plus de 2000 personnes pour le lancement de sa campagne présidentielle. Il y a une dynamique autour de François Ruffin, s'enflamme une de ses proches. On veut montrer qu'il est crédible, que les autres ne pourront pas faire sans lui.
3: Mais François Ruffin essaie de s'imposer à gauche, où Jean-Luc Mélenchon écrase un peu la concurrence.
21: Pas surprenant donc que LFI lui tape dessus ces derniers jours. François Ruffin a longtemps été très proche de Jean-Luc Mélenchon avant de rompre publiquement avec lui en l'accusant d'être un boulet pour la gauche. Du coup, les insoumis n'en ratent pas une, comme cette semaine après cette sortie du député de Picardie.
23: Moi je suis hostile à l'immigration pour le travail.
21: François Ruffin répond sur les médecins étrangers qui exercent en France, exploités, mal payés selon lui. Déchéance totale, tacle une insoumise. Claire Lejeune, député LFI, parle même d'un clin d'œil aux fachos.
3: Oui, mais l'entourage du député candidat assume.
21: L'immigration, c'est une thématique que la gauche fuit, explique une proche. Selon elle, François Ruffin ne fait que défendre l'idée selon laquelle les patrons utilisent l'immigration pour pérenniser de mauvaises conditions de travail dans certains secteurs. Cela ne veut surtout pas dire on ferme les frontières, personne ne rentre, tant perd son entourage.
3: Mais Élie, quelles sont les chances de François Ruffin de s'imposer à gauche?
21: Alors dur à dire, parmi tous les prétendants déclarés ou non à gauche, Marine Tondelier, Clémentine Autain, Jean-Luc Mélenchon, Raphaël Glucksmann, Bernard Cazeneuve, entre autres, pour se démarquer, François Ruffin mise sur le créneau social. Le candidat à la présidentielle défend le salaire minimum à 1700 euros, se payera au SMIC s'il est élu à l'Élysée. François Ruffin veut un statut de travailleurs et travailleuses essentielles, par exemple les femmes de ménage, les auxiliaires de vie. Ce qui pêche, c'est son isolement, pas de machine électorale derrière lui, peu de relais dans les médias, pas beaucoup d'élus de poids à ses côtés. C'est son principal point faible, analyse un député PS, il n'a pas de potes.
3: Pas de copains pour François Ruffin. Pourquoi le député agace les insoumis? C'était les indiscrétions d'Elia Bergel. Dans un instant, on vous dit tout sur une nouvelle avancée dans le traitement du cancer du pancréas.
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3: Après le rappel de l'info en une minute, Philippine Thibaudeau et un appel à manifester en cette fin de matinée pour mettre la pression sur le gouvernement.
12: Oui, pêcheurs, artisans, transporteurs ont rendez-vous depuis 45 minutes à Paris. L'appel de différents collectifs qui se fait large et sans étiquette. Objectif, demander plus d'aide au carburant alors que l'indemnité pour les travailleurs modestes grands rouleurs vient d'être publiée au journal officiel. Ça tombe directement sur le répondeur. Au bout de la ligne, les salariés des boutiques SFR appelés à faire grève aujourd'hui. Trois syndicats syndicats qui s'inquiètent du futur des emplois au moment des négociations de rachat du groupe avec Bouygues, Free et Orange. Un corps calciné retrouvé la nuit dernière dans une voiture à Villeurbanne près de Lyon, c'est ce qu'indique le parquet. Découverte survenue après des échanges de tirs dans la rue. Une enquête est ouverte. La victime n'a pas été identifiée. Et puis la 32e journée de Ligue 1 de foot. Parmi les clubs sous pression, il y a l'Olympique de Marseille. Il ne reste que 3 rencontres à disputer. L'OM est à Nantes dès 15h pour encore croire à une qualification en Ligue des Champions.
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3: C'est une première en Europe et une belle avancée dans la lutte contre le cancer du pancréas. Un nouveau traitement vient d'être testé sur un patient au CHU de Grenoble en Isère. Une radiothérapie ciblée qui approche au plus près de la tumeur, Anne Lordanier.
1: Les radiations sont envoyées directement dans la tumeur sur un écran de contrôle. Le chirurgien décrit son geste. Il a été filmé pendant cette opération inédite le 22 avril dernier par une équipe du groupe Ebra.
4: La tumeur est là, l'aiguille est là. Maintenant, on va retirer l'aiguille en laissant la source dans la lésion.
1: La source, ce sont des dizaines de bâtonnets radioactifs insérés dans le pancréas derrière l'estomac. Ils sont placés grâce à cette aiguille introduite par la bouche du patient. Le tout est guidé par une caméra et une sonde d'échographie. C'est l'équipe du professeur Gaël Roth, professeur d'oncologie digestive au CHU Grenoble-Alpes, qui a mené l'opération.
6: L'objectif, donc, c'est de mettre une sorte de coup de grâce à la tumeur qui reste en mettant un gros boost d'irradiation puissante. Les patients, ils prennent ensuite des comprimés pendant 2 mois de chimiothérapie, mais très allégés. Certains vont peut-être avoir accès à une chirurgie, d'autres n'auront pas accès à la chirurgie, mais ils auront peut-être une pause thérapeutique prolongée où la maladie sera endormie et ça leur permettra de retrouver une qualité de vie.
1: En France, une quarantaine de patients atteints d'un cancer du pancréas localisé, qui n'ont pas de métastases, vont bénéficier de cette radiothérapie ciblée innovante.
3: Alors voyons maintenant comment progresse globalement la recherche, les traitements contre le cancer du pancréas. Bonjour Pascal Hamel.
24: Bonjour.
3: Vous êtes chef du service d'oncologie digestive et médicale de l'hôpital Paul Brousse de Villejuif. En quoi ce traitement dont on vient de parler est-il une véritable avancée face au cancer du pancréas ?
24: Alors, une véritable avancée, c'est important dans le concept. Ça ne veut pas dire que ça va être mis demain en pratique, ouais, parce que c'est technologiquement très avancé, comme vous l'avez compris. Ça s'adresse à une population très particulière qui sont des patients qui ont un cancer intermédiaire, je dirais, entre une toute petite tumeur qu'on peut fort heureusement enlever dans certains cas et beaucoup plus fréquemment, malheureusement, des métastases. Il y a ces tumeurs localement avancées qui envahissent les gros vaisseaux autour et qu'on peut pas extirper avec une chirurgie.
3: Est-ce qu'on a un peu de recul sur les éventuels effets indésirables ?
24: Alors, c'est trop tôt.
3: Ouais.
24: C'est trop tôt pour le dire. Effectivement, c'est... Le concept est vraiment très intéressant, c'est-à-dire au fond aller donner un traitement local à une maladie qui n'est pas a priori métastatique et très séduisant. Je dois juste dire qu'on a l'habitude dans ces tumeurs locales de quand même proposer de la chimiothérapie en première intention, parce qu'on craint qu'il y ait des petites cellules tumorales, ce qu'on appelle les micrométastases qu'on ne voit pas. Donc aller faire un traitement local par la pose d'aiguilles radioactives ou une chirurgie même dans une tumeur plus petite, est de moins en moins en vogue parce qu'on préfère essayer de contrôler d'une manière générale en se disant il y a peut-être des cellules ailleurs, il faut d'abord les détruire et après on retournera au traitement local.
3: Pascal Hamel, on a en France environ 16 000 nouveaux cas de cancer du pancréas diagnostiqués. Ça touche particulièrement les hommes, mais les tumeurs sont rarement opérables, c'est ça ?
24: Alors, effectivement, les tumeurs sont opérables dans 10 à 15% des cas. C'est un chiffre qui est évidemment à prendre avec précaution, parce qu'on peut faire des traitements maintenant qui permettent d'augmenter ce nombre. Alors ça touche un peu plus les hommes, mais ce qui nous frappe aussi, c'est l'augmentation plus marquée chez les femmes en France et dans les sociétés occidentales. Donc certes, il y a une petite prédominance masculine, mais elle n'est pas si élevée que ça. Donc,
3: pourquoi sont-elles compliquées à opérer, ces tumeurs ?
24: Alors elles sont compliquées à opérer parce que d'une part, elles disséminent très facilement, et quand on opère une tumeur, on ne voit pas forcément des petites cellules qui ont déjà migré, qui sont déjà parties ailleurs. Et c'est pour ça d'ailleurs que les tumeurs récidivent, quand on les a opérées dans près de 8 cas sur 10, et avec la chimiothérapie dans plus d'une fois sur 2, et elles ont cette propension à disséminer assez facilement.
3: Et avec un cancer qui a la réputation d'être assez virulent, avec peu de chances de guérison, à cause de quoi ?
24: Bah justement, il combine cette faculté à disséminer.
3: Ouais.
24: Il a également cette particularité d'une grande chimiorésistance et d'une immunorésistance. Donc on a beaucoup de mal à contrôler cette maladie. Et c'est pour ça que là, il y a plusieurs avancées. Vous avez parlé ce matin des aiguilles radioactives. On peut parler également de la même équipe Rhône-Alpes avec Gaël Roth qui a fait un coup double cette année sur la nétrine, hein, qui est une substance qui arrivait à être inhibée par un nouveau traitement avec un anticorps monoclonal, c'est très prometteur. Et évidemment, les inhibiteurs de Kiras, dont on a parlé récemment, qui sont en phase plus avancée, puisque là, ça touche des patients métastatiques, et que les résultats à la fin du mois de mai vont faire que les pratiques vont probablement changer dans les mois à venir.
3: Mais on voit qu'il y a des nouveaux traitements, médicaments, que ce cancer finalement concentre beaucoup d'attention en ce moment.
24: Oui, alors en ce moment, parce que quand j'ai commencé à m'en occuper il y a plus de 30 ans, personne ne s'y intéressait parce que tout le monde en mourait très vite, si je puis dire. Les industriels ne voyaient pas de pistes qui pouvaient permettre de faire des soins et du profit. Et finalement, à force de patience, ben, on a réussi tous ensemble. Et là, vous soulignez l'équipe Rhône-Alpes et toute l'équipe des centres français qui ont participé à cette étude. C'est remarquable. Moi, j'y ai pas participé moi-même parce que j'étais sur les inhibiteurs de Kiras. Mais il faut souligner vraiment ces progrès dans un pays qui est très actif. Alors, il y a deux messages. Le premier, c'est que on n'aura pas ces traitements demain dans nos pharmacies pour les donner à tous les patients. Donc, c'est un grand espoir du futur. Et c'est un peu plus difficile pour le présent parce qu'on ne les a pas encore. Il faut continuer à traiter nos patients avec nos moyens les plus efficaces actuellement.
3: Les traitements doivent avancer.
24: Et puis, il faudra, juste pour dire qu'il faudra aussi faire en sorte d'essayer de prévenir toutes les substances toxiques qui peuvent favoriser l'émergence des cancers du pancréas et d'autres cancers. Et ça, c'est un problème politique et pas celui des médecins.
3: J'allais y venir parce que est-ce qu'on connaît aujourd'hui véritablement les facteurs de risque, les prédispositions génétiques peut-être aussi?
24: Alors, les prédispositions génétiques, c'est 5 à 10% des cancers en général. C'est pareil pour le pancréas. Il y a quelques familles à risque, mais ça représente pas plus de 10% des causes de cancer du pancréas. Il y a évidemment le tabac, à un moindre degré l'alcool, l'obésité qui est en train d'augmenter, la diminution de l'activité physique qui joue un rôle certainement important. Et puis, tout un tas de substances qu'on est en train de tester parce que il y a une différence entre une suspicion vis-à-vis d'une substance et la preuve qu'elle est responsable de l'apparition de ces cancers. Enfin, entre nous, il y a forte suspicion avec un certain nombre de toxiques environnementaux. Mmh. Et là, c'est ce dont je parlais avant. Il y a probablement un gros effort et un courage politique à avoir pour éviter l'augmentation massive de ce cancer du pancréas qui a été multiplié par 3 en 20 ans.
3: De ce point de vue-là, et il faut aussi travailler la prévention, travailler aussi peut-être sur le diagnostic de ce cancer de la prostate.
24: De pancréas, vous voulez dire?
3: Du pancréas, pardon.
24: Oui. Alors, le diagnostic, c'est un peu difficile parce que c'est un cancer qui apparaît dans un organe profond et qui est pas facile à voir en imagerie. Il y a peu de marqueurs spécifiques sanguins qui nous permettent de diagnostiquer tôt. Mais par contre, il faut qu'on soit tous alertés, et notamment les médecins généralistes qui sont en première ligne et qui connaissent bien ces symptômes. Un diabète qui se déséquilibre brutalement avec une altération de l'état général, une fatigue, une diarrhée chronique avec une coloscopie normale. Tous ces signes sont pas spécifiques du cancer du pancréas, car quand les douleurs apparaissent ou la jaunisse apparaît parce que le cancer comprime le canal biliaire, et ben c'est déjà assez avancé.
3: Merci beaucoup en tout cas, Paul Hamel, chef du service d'oncologie digestive et médicale. Pascal Hamel, chef du service d'oncologie digestive et médicale à l'hôpital Paul Brousse de Villejuif, de nous avoir éclairé sur les avancées, les traitements en cours contre le cancer du pancréas sur France Info. 11h52. Il ne s'habille pas en Prada, mais il est capable de tailler des vestes quand c'est nécessaire. Oui. Notre expert ciné, Matteo Maestracci, est avec nous. Bonjour Matteo.
0: Bonjour, très belle intro.
3: J'étais obligé avec Le Diable s'habille en Prada 2, sorti cette semaine, ça cartonne. Vous avez plutôt aimé, je crois.
0: Oui, j'ai beaucoup aimé.
3: Ouais, bon, il y a d'autres films très intéressants en salle depuis mercredi. On commence avec Sequoia Island de Vladimir de Fontenay avec Swan Arlo. You're right, we're almost there.
0: Le jeune réalisateur français qui adapte ici le roman éponyme de l'américain David Vann, une histoire qu'il rend un peu moins glauque que dans le livre, ce qui n'est pas difficile, et dont il déplace le décor d'Alaska en Norvège. Swan Arlo joue Jim, homme un peu marginal et exalté, séparé de son ancienne compagne, et qui pour se rapprocher de leur fils de 13 ans, lui propose de passer un an dans une cabane isolée, dans le grand froid. Il accepte, les choses ne vont pas forcément bien tourner, et Swan Arlo nous parle de ce personnage maladroit dans sa communication et ses sentiments.
7: Ouais, il le fait avec une vraie sincérité, mais avec beaucoup de maladresse. Il le fait mal, parce que je pense qu'il se trompe. Mais le point de départ me semble tout à fait compréhensible. À un moment, de se dire, on va aller se connecter l'un à l'autre, se reconnecter à soi-même et se connecter à la nature. Le point de départ est assez beau, et pourquoi pas. Et puis aussi sur l'idée de, en fait, on peut vivre autrement, sur la question de la norme, etc., de transmettre ça à son fils.
8: For your skin and your circulation, going.
7: Espèce de petit con.
8: Tiens,
7: prends la bouteille. Mais en fait, il n'est pas à la hauteur. Il n'a pas de capacité réelle d'adaptation. Il observe mal le terrain et il n'est pas très doué, en fait. Donc c'est cette maladresse qui le rend humain, peut-être, qui le rend touchant. C'est qu'au fond, il essaye de bien faire. Il a un côté... Il y a comme une inversion des rôles, en fait. C'est lui, l'enfant.
19: Comme souvent, le comédien français est très bien. Le duo qu'il forme avec le jeune Woody Norman est excellent. Dans un film bien tenu qui intéressera aussi, on l'espère, les gens qui n'ont pas lu le livre et qui ne tombent pas dans l'esthétisation, si vous me passez l'expression, malgré la beauté des paysages norvégiens.
3: Sequan Island de Vladimir de Fontenay, c'est le titre de ce film cette semaine. Vous aimez aussi Die My Love, Matteo, de la Britannique Lynn Ramsey, avec un duo de stars, Jennifer Lawrence et Robert Pattinson.
19: Oui, un film présenté en compétition au dernier Festival de Cannes. Il était tant qu'il sorte, et qui est une sorte de variation sur la dépression post-partum qui trouble ici Grace, autrice qui a dû plaquer New York pour suivre son compagnon Jackson dans son bled paumé du Montana. Son état va empirer, elle va peu à peu perdre pied et on finit par ne plus savoir ce qui est vrai et ce qui n'arrive que dans sa tête. L'entourage du couple ayant vite fait de la rejeter comme folle. Plusieurs raisons expliquent son état. Lynn Ramsey.
9: Je crois que c'est un mélange de choses. Sa maternité, bien sûr, mais aussi le fait qu'elle n'avance pas par ailleurs. J'ai moi-même déjà eu des pannes d'inspiration. On est vraiment bloqué et elle s'ennuie aussi. C'est un peu de tout ça.
10: Cheryl mentioned that you're a writer.
11: I don't do that anymore.
10: Stuck for inspiration?
11: I'm stuck between wanting to do something and not wanting to do anything at all.
9: Je pense qu'ils s'aiment tous les deux. Il y a quand même un peu d'humour dans le film. Il l'aime vraiment, mais elle est très sauvage. Elle aime aussi son bébé, mais elle est dans un décalage psychique que beaucoup de mères connaissent. Elle peut se sauver, elle est courageuse, c'est un animal sauvage.
19: La réalisatrice à qui l'on doit aussi We Need to Talk About Kevin n'y va pas de main morte et charge son film de scènes totalement perchées et même parfois épuisantes, mais il y a quelque chose d'assez fascinant là-dedans et on peut saluer la performance démente de Jennifer Lawrence. Enfin, dans les salles depuis mercredi, il y a aussi le beau film espagnol Sorda d'Eva Libertad sur une femme sourde confrontée à sa prochaine maternité, et puis cette formidable fresque Dao d'Alain Gomis, 3 heures de balade sensorielle entre une cérémonie funéraire en Guinée-Bissau et un mariage en région parisienne, mélange de passé, de futur, du film et de ses coulisses, où des comédiens connus comme Thomas Gijol et Samir Ghesmi viennent passer une tête, et la révélation de deux très bonnes actrices, Cathy Correa et Joey Quadio, qui travaillent avec nous à France Info et qu'on félicite évidemment.
3: Mais oui, Joey qui s'occupe chaque week-end de programmer nos invités, on est très fiers d'elle, même si depuis mercredi, c'est vrai, elle nous demande de l'appeler madame. Bon bref, on va passer.
13: Signe des autographes.
3: C'est ça, effectivement. On lui souhaite beaucoup de succès au cinéma en tout cas. Merci Mathéo, à la semaine prochaine. 11h57, que faites-vous pour ce pont du 1er mai? Si vous avez les moyens de voyager, allez peut-être faire un tour en Gironde. Les vignerons de Saint-Émilion ouvrent leurs portes ce week-end au programme Atelier autour du vin, marché fermier. C'est le grand lancement de la saison de l'œnotourisme, Alice Marot.
25: Au milieu des vignes, un petit groupe visite le château Grand Maine, grand cru classé.
26: Allez, c'est parti, on va aller dans le chai.
25: Étape obligée, la dégustation.
27: Je vous en prie.
25: Thibaut se lance.
27: Il y a un beau tanin déjà. L'arrière-goût est vraiment sympathique.
25: Il est venu de La Rochelle avec son amie Nathalie.
26: Tous les châteaux ont une histoire et c'est ce qui est intéressant. Et là, j'ai encore appris des petites choses.
25: C'est pour ça que le château ouvre ses portes depuis l'année dernière. Fabien Chénier est responsable des vignes.
27: On essaie de se tourner vers l'œnotourisme et d'accueillir un peu plus de clientèle particulière. Et la saison va être longue, là, il y aura beaucoup de monde jusqu'au mois d'octobre.
25: Et il n'y a pas que les grands crus classés qui font le plein.
28: On va faire une photo tous ensemble.
25: Un petit groupe de Limougeaux prend un selfie devant le château voisin, la Grâce Fonrazade.
29: C'est pour notre ami qui se marie dans un
2: à moi et donc on s'est dit une petite dégustation de vin, ça pouvait être sympa, qu'ils profitent une dernière fois.
25: À l'intérieur, le propriétaire François Thomas-Bon prépare les verres.
2: On va commencer par un blanc, ensuite ils vont goûter le deuxième vin en grand cru de Saint-Émilion.
25: Le producteur bio adore faire découvrir son métier.
2: Il y a une difficulté économique en ce moment, ça c'est sûr, mais le vin c'est aussi une culture et cette culture elle aide à bien manger, à boire avec modération. Donc les portes ouvertes c'est aussi pour porter ce message-là.
25: Et ça marche, les clients repartent.
27: On a craqué.
25: Avec au moins une caisse dans le coffre.
3: Alice Marot, ici Gironde pour France Info.
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3: Et c'est encore agité dans le ciel, Patricia Charbonnier.
14: Le temps est de plus en plus nuageux et instable aujourd'hui avec une dégradation orageuse qui va toucher dans un premier temps l'ouest du pays et le nord. Cet après-midi, les averses vont se multiplier avec une tendance orageuse et ces orages pourront être localement forts dans l'après-midi au nord de la Seine, en particulier sur les Hauts-de-France. Risque de grêle, de fortes pluies et de très fortes rafales de vent sous ces orages. Une autre zone orageuse va se former dans l'après-midi sur le sud-ouest et là aussi les orages seront localement forts dans la soirée sur la Nouvelle-Aquitaine avec un risque de grêle. Ailleurs, le temps restera sec mais avec un ciel voilé et localement quelques ondées, en particulier sur le Jura, le nord des Alpes. Le vent souffle dans la partie sud, le vent d'autant dans son domaine et le vent de secteur sud en vallée du Rhône, jusqu'à 60 km/h en rafale, avec des températures comprises cet après-midi entre 17 et 27, 17 à Cherbourg, 22 à Bordeaux, 24 à Paris. Et Météo France prévoit jusqu'à 27 degrés à Strasbourg et Colmar.
3: Merci beaucoup Patricia, j'espère que vous passez un bon week-end. Vous êtes à l'écoute de France Info et il est midi. L'info à midi avec Pierre Boudias, bonjour.
15: Bonjour Benjamin, bonjour à tous.
3: Les basses résonnent toujours dans la campagne du Cher.
15: Deuxième jour d'une free party sur un terrain militaire proche de Bourges. Au moins 20 000 fêtards se trouvent sur place, aux grand dam de certains agriculteurs de la zone. Notre envoyé sur place en a rencontré certains. Le torchon brûle entre Allemagne et États-Unis après des commentaires peu amènes de Berlin sur la stratégie américaine en Iran. Washington va retirer une partie de ses troupes présentes outre-Rhin. 5 000 militaires américains vont quitter le sol allemand, on vous explique dans ce journal. Les clients des boutiques SFR vont peut-être trouver porte close aujourd'hui. Trois syndicats de l'opérateur téléphonique appellent en effet à la grève, au cœur de l'inquiétude, l'avenir des salariés dans un contexte de rachat de l'entreprise. On vous raconte aussi cette histoire étonnante d'un moniteur d'auto-école contrôlé sans permis de conduire. Et puis l'Union européenne qui interdit la sélection génétique de nos amis les bêtes, c'est à retrouver en fin d'édition. La techno va donc accompagner le week-end de nombreux habitants du Cher. La free partie illégale dans un terrain militaire proche de Bourges se poursuit ce samedi. Une méga fête qui rassemble plus de 20 000 participants, chiffre qui pourrait encore augmenter aujourd'hui. Le préfet a de son côté reçu ce matin les agriculteurs locaux, ceux qui exploitent les terres autour de l'événement, car des dégâts sur les cultures, il y en a déjà eu. Marc Bertrand, vous avez rencontré un couple de céréaliers à Bingy, le village le plus proche de cette free party.
16: Benoît et Véronique ont les traits tirés, presque apeurés quand ils m'entendent toquer à la porte. Leur champ de blé et de colza entoure le terrain militaire.
17: Un peu fatigué hein, de la journée. Les teufeurs se gênent pas de passer dans les champs. C'est une bataille pour essayer de bloquer les accès. Hein.
16: Hier, à 4h du matin, c'est lui qui a appelé les gendarmes. Le céréalier a mis un tracteur en travers de sa ferme. Il a monté des barrages de fortune sur les chemins pour empêcher les teufeurs de rouler dans ses champs.
17: Bah, des herses, des Canadiens, tout ce qu'on a pu trouver, quoi.
18: Les camions passaient, il y avait du bruit, ça criait, ça rigolait, ça klaxonnait. C'était par milliers. Voitures, camions, c'était par milliers. Mais je sais pas ce qu'ils peuvent faire. Détruire les cultures, détruire le matériel.
17: On verra ça dans 3 jours, ou 4, ou 5, je sais pas, ou 10.
16: 20 000 personnes ici, à Bangy, c'est du jamais vu. Ce qui le choque le plus, c'est que c'est un terrain militaire. Lui, il a besoin d'un laissez-passer de l'armée pour accéder à ses parcelles. Et encore, pas les jours de tir des canons César.
17: On nous met tout plein de normes, qu'on n'a pas le droit de faire ci, pas le droit de faire ça. Et puis là, open bar. Allez-y. Donc, bon.
18: Et déjà, la vie d'agriculteur n'est pas facile.
17: Et puis ça, en plus...
16: Selon les jeunes agriculteurs, les teufeurs ont détruit 200 hectares de cultures et de foin.
15: Marc Bertrand, et selon la préfecture, cette fois, 12 personnes ont déjà été prises en charge par les secours sur place. 4 autres ont été placées en garde à vue et une trentaine verbalisées pour possession de stupéfiants.
3: Le Moyen-Orient est-il sur le point de s'embraser à nouveau?
15: C'est en tout cas le scénario auquel semble se préparer l'Iran. Un haut dirigeant de la République islamique juge ce samedi probable une reprise du conflit avec les États-Unis. Donald Trump continue, lui, de brouiller les pistes. insatisfait de la dernière proposition de dialogue iranien. Il a menacé hier de pulvériser la République islamique, tout en assurant au Congrès américain que les opérations militaires étaient terminées. Des allers-retours pas vraiment au goût du chancelier allemand. En fin de semaine, Friedrich Merz avait jugé que le locataire de la Maison Blanche n'avait aucune stratégie claire face à l'Iran. Des propos qui n'avaient bien sûr pas du tout plu à Donald Trump, qui a finalement décidé de sévir. Le ministre de la Défense américain a en effet annoncé le retrait de 5000 DIs des bases américaines en Allemagne. Un retrait qui, selon Pete Hegseth, doit être effectif d'ici un an. Correspondance David Philippot.
1: Au dernier comptage, le mois dernier, 39 000 soldats américains étaient stationnés en Allemagne. C'est ici, la plaque tournante des opérations militaires dans le monde, ici que sont pilotés les drones déployés au Moyen-Orient ou que sont soignés les soldats blessés. Le plus grand hôpital militaire américain à l'étranger se trouve à Landstuhl, non loin des Vosges. Et Wiesbaden abrite le quartier général de l'armée américaine en Europe. La ville de Ramstein craint par exemple le retrait des troupes. La base de l'US Air Force lui rapporte chaque année 2 milliards d'euros de rentrée fiscale, les salaires, les loyers et les contrats passés avec des entreprises locales. Wait and see, les régions concernées attendent de voir qui va être frappé par ce retrait des troupes, s'il se produit effectivement. Wait and see, c'est aussi l'attitude du chancelier Merz, qui après avoir souligné cette semaine le fossé et le gouffre qui se creusait entre les États-Unis et l'Europe, n'a pas encore réagi.
15: David Philippot. Et l'OTAN assure ce midi travailler avec les États-Unis pour mieux comprendre cette décision de la Maison-Blanche.
4: Changer de carte SIM, s'acheter un nouveau smartphone ou revoir son contrat Internet, ça s'annonce compliqué aujourd'hui pour les clients SFR.
15: Les employés des quelques 300 boutiques de l'opérateur sont en effet appelés à la grève ce samedi. Derrière ce mouvement porté par trois syndicats, les craintes sur l'avenir des 2000 salariés du groupe, car les concurrents Bouygues Télécom, Free et Orange négocient en ce moment le rachat de l'entreprise. Olivier Pinto a 29 ans, il est délégué CFDT et c'est la non-communication d'Altis, la maison mère, sur ce dossier qui l'inquiète.
6: On se pose la question sur ce qu'on va devenir. Toutes les communications qui ont été faites récemment par nos dirigeants parlent de projets industriels, mais en aucun cas de projet social. Que va-t-on faire des salariés? Que va-t-on faire des boutiques? On est concerné à tous les échelons. Nous, on a 300 boutiques en propre. Il y a aussi 250 indépendants. Ça fait environ 4000 emplois au total, rien que sur le réseau de distribution. Donc des vendeurs qui sont déjà sous forte pression commerciale. Et depuis un an, on est fragilisé, bien sûr. Pour l'instant, nous n'avons aucun message de la direction là-dessus. Pour vous parler de risques psychosociaux, quand on est rentré dans les négociations exclusives, il y avait des gens en pleurs. Mais pas un mot sur le social.
15: Olivier Pinto, d'SFR Distribution, au micro de Maxime Debs. Cette histoire étonnante maintenant, un peu celle du pompier pyromane. Ça s'est passé dans l'Oise en début de semaine. Les gendarmes effectuent alors un contrôle dans un centre d'examen du permis de conduire. Opération jusqu'ici banale. Mais surprise, ils ont découvert qu'un moniteur d'auto-école conduisait malgré une suspension de son permis de conduire. Le récit de Pierre de Cossette.
12: Ils sont arrivés lundi avec leur chasuble jaune réfléchissante pour un grand passage en revue du centre d'examen du permis de conduire de Beauvais. Les gendarmes avec des éthylotests, par exemple, pour contrôler les jeunes candidats, contrôlent aussi des inspecteurs, des véhicules, motos, voitures d'auto-école avec quelques anomalies, un pneu lisse ou une absence de contrôle technique. Mais les gendarmes n'imaginaient sans doute pas tomber sur un moniteur dont le permis était suspendu pour excès de vitesse. Cet homme, également gérant d'une auto-école à plusieurs dizaines de kilomètres de là, conduisait donc toujours lui qui, depuis la fin de l'année dernière, un peu plus de 4 mois donc, n'a plus le droit de prendre le volant et pas davantage d'accompagner des élèves sur le siège passager puisqu'il en est seul responsable. Sur leur page Facebook, les gendarmes de l'Oise qui se font l'écho de cet épisode peu banal précisent que la justice est saisie. La préfecture de son côté va se pencher sur les agréments de ce moniteur et directeur d'auto-école.
15: Pierre de Cossette. Et puis quand vous imaginez votre animal de compagnie idéal, vous voyez peut-être apparaître des images de carlin au nez très écrasé ou de bulldog au museau tout aplati. Eh bien, sachez que c'est très très marqué. Chez nos amis les bêtes portent un nom, les hypertypes, et que la sélection génétique qui permet d'y parvenir est dangereuse pour la santé de nos amis à poil. Au nom du bien-être animal, l'Union européenne a adopté cette semaine une réglementation qui vise à interdire cette sélection qui répond au final à des effets de mode. Consanguinité ou croisement entre races domestiques et sauvages sont désormais proscrites, mais aussi Astrid Carnot manier les élevages de chiens et de chats à visée d'hypertypes qui entraînent des risques importants pour la santé des animaux.
0: terminé. Les teckels au corps de plus en plus allongé ou les cavaliers King Charles et leurs truffes toujours plus écrasées. Une première victoire pour la fondation 30 millions d'amis. Lorraine Jacquet y est responsable des affaires publiques.
7: Les élevages qui jusqu'à présent produisaient des animaux qui souffraient, soit ferment, soit se mettent à la page et fassent en sorte que les animaux aient des traits physiques qui ne nuisent évidemment pas à leur santé.
0: Des critères qui répondent aux standards de beauté du marché.
7: Qui en fait créent des problèmes de santé, des problèmes souvent de respiration, des problèmes de mobilité avec de l'arthrose précoce qui vont devoir se régler par des opérations chirurgicales extrêmement onéreuses.
0: Et qui mènent parfois les propriétaires à abandonner leurs animaux. C'est donc toute la filière qui doit inverser ses habitudes. Anne-Marie Lerouaille, présidente du syndicat national des professions du chien et du chat, le SNPCC.
8: Il faut que les éleveurs gardent progressivement des chiots avec des faces moins plates, par exemple. Et puis petit à petit, on arrivera à retrouver quelque chose qui sera cohérent pour tout le monde. Quand on est éleveur, on parle toujours de sélection. C'est parfois avoir une femelle ou un mâle à qui on fait des tests de santé. Et puis, c'est pas parfait. On doit dire non, cette chienne-là, elle ne va pas servir comme reproductrice.
0: Le syndicat pointe néanmoins des trous dans la raquette de cette nouvelle réglementation européenne puisqu'elle ne concerne que les éleveurs de chiens et de chats de race, soit 20% des élevages en France.
15: Astrid Meignet-Carne et puis peut-être le match de la dernière chance cet après-midi pour l'Olympique de Marseille. Les Olympiens 6e se déplacent sur la pelouse de Nantes à 15h. Victoire impératif pour les Marseillais s'ils veulent continuer à croire à une qualification en Ligue des Champions.
4: Et on aura bien sûr un œil sur cette rencontre sur France Info. Merci beaucoup Pierre Boudias.
20: On va perdre la fille.
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1: Et Donald Trump repart en guerre avec l'Europe, en guerre commerciale sur fond de crispation avec le chancelier allemand. Le président américain annonce une hausse des droits de douane sur les véhicules européens exportés aux États-Unis, 25% au lieu de 15% à partir de la semaine prochaine. Bonjour Vincent Vicard.
2: Bonjour.
1: Vous êtes économiste et directeur adjoint du CEPI, le Centre d'études prospectives et d'information internationale. Merci d'être avec nous. On va parler avec vous des conséquences pour les constructeurs européens de cette décision. Mais on rejoint tout de suite Franck Madvon, correspondant de France Info aux États-Unis, pour faire le point sur ces annonces, justement, y voir plus clair. Franck, Donald Trump remet en question l'accord signé l'été dernier.
3: Oui, en effet, Donald Trump estime que l'Union européenne ne respecte pas cet accord. Pour rappel, ce texte signé entre Washington et Bruxelles avait permis de réduire à 15% au lieu de 25% les droits de douane américains visant l'UE. La présidente de la Commission, Ursula von der Leyen, avait présenté le compromis comme une victoire. Certains Européens l'avaient accusé de s'incliner face à Donald Trump, mais pour beaucoup, c'était un moindre mal. Le Japon et la Corée du Sud, par exemple, ont obtenu un accord similaire. En échange, l'UE doit supprimer la plupart des droits de douane sur les produits américains entrant sur son territoire. Mais d'après Donald Trump, donc, l'accord ne serait pas respecté, d'où une hausse des droits de douane de 25% dès la semaine prochaine, visant uniquement les voitures et les véhicules lourds, les trucks. On n'a pas d'autres détails pour le moment. Le président américain affirme que l'opération va rapporter des milliards de dollars à son pays et obliger les Européens à produire aux États-Unis, à délocaliser leurs usines. Il faut préciser que la Cour suprême a retoqué, certes, la décision de Donald Trump d'imposer des droits de douane tous azimuts, mais que le président peut décréter des surtaxes aux importations par secteur.
1: Franck, que reproche réellement Donald Trump à l'Union européenne ?
3: Alors Donald Trump ne donne pas de raison précise, mais son administration avait fait savoir qu'elle était contrariée par la lenteur du processus de ratification. En fait, cet accord UE-États-Unis n'a toujours pas été validé. C'est l'Union européenne, ça prend du temps. Le texte a été voté tardivement, fin mars, par le Parlement européen, qui a ajouté d'ailleurs plusieurs conditions à son feu vert, notamment la possibilité de revenir en arrière si les États-Unis imposent des surtaxes. Et il doit encore, ce texte, être confirmé par les 27 pays. Donc Donald Trump cherche peut-être à faire pression sur l'Union européenne à obtenir une entrée en vigueur plus rapide de l'accord. Mais c'est aussi sans doute pour le président américain un moyen de manifester son mécontentement contre l'UE. Donald Trump reproche à l'OTAN et à ses membres européens de ne pas avoir aidé les États-Unis contre l'Iran. Il en veut particulièrement à l'Allemagne. Le chancelier Friedrich Merz a critiqué la stratégie américaine en Iran, ce qui n'a pas du tout plu à la Maison-Blanche. L'Allemagne, qui exporte beaucoup de véhicules vers les États-Unis, est naturellement une des premières victimes d'une hausse des droits de douane sur l'automobile. Par ailleurs, le Pentagone a confirmé le retrait d'Allemagne de 5 000 des plus de 36 000 soldats américains déployés dans le pays. Mais Donald Trump est aussi fâché contre l'Espagne ou même contre l'Italie de son allié Giorgia Meloni. La délégation de l'UE à Washington répond sobrement « Nous mettons en œuvre les engagements pris et nous gardons les options ouvertes pour protéger les intérêts de l'Union. »
1: Merci beaucoup Franck pour ces explications depuis Washington. Pour France Info, Vincent Vicard, directeur adjoint du CEPI, je me tourne vers vous. C'est clairement l'Allemagne qui a le plus à perdre dans cette affaire des droits de douane ?
4: Oui, c'est clairement l'Allemagne et quelques autres pays comme l'Italie ou la Suède qui exportent directement vers les États-Unis des véhicules automobiles. Les autres pays européens sont assez peu exposés directement, éventuellement par les chaînes de valeur et les fournisseurs qui fournissent aux constructeurs allemands et aux constructeurs qui sont localisés en Italie. Mais par exemple pour la France, on n'a aucune exportation directement de la France vers les États-Unis en termes de véhicules automobiles.
1: On envoie tout de même quelques voitures Stellantis, des Toyota aussi, je crois.
4: Oui, quelques voitures, mais c'est vraiment marginal par rapport à ce qu'on produit. Stellantis est exposé, mais Stellantis est exposé plutôt par ses marques américaines, Jeep par exemple, qui produit en Italie et dont l'usine italienne exporte vers les États-Unis. Et puis ces productions qui sont directement sur le territoire nord-américain plutôt.
1: Vous nous dites que l'Allemagne est la plus concernée. Ça représente combien de véhicules pour l'Allemagne ?
4: Alors j'ai pas le chiffre exact, mais ça représente plusieurs centaines de milliers de véhicules qui sont exportés par an aux États-Unis. Ouais. Et puis un des enjeux, c'est surtout que on repasserait à des droits de douane de 27,5%, là où les concurrents des constructeurs allemands.

0: notamment les Japonais, les Coréens, ne seraient pas soumis à cette augmentation de droits de douane. Et donc, ce serait plutôt par rapport aux autres constructeurs qui exportent vers les États-Unis qu'il y aura un différentiel. Eux resteraient à 15%, ce qui avait été négocié par la plupart des pays qui exportent des véhicules automobiles vers les États-Unis.
1: D'ailleurs, il y a un an, les États-Unis représentaient un quart des exportations automobiles européennes dans le monde, 750 000 voitures à peu près. Est-ce que depuis cet accord, on sait si ce chiffre a évolué pour les constructeurs européens?
0: On n'a pas encore exactement les chiffres, donc on peut pas exactement savoir. Après, ouais. Les constructeurs, ils ont aussi des moyens de contourner en partie ces droits de douane, parce qu'ils ont aussi des usines. Pour la plupart d'entre eux, que ce soit les constructeurs allemands ou Stellantis, ils ont des usines en Amérique du Nord, et donc ça leur permet aussi de jouer sur les lieux de construction et éventuellement de construire un petit peu plus, de charger un petit peu plus les usines, que ce soit aux États-Unis ou que ce soit au Canada ou au Mexique, pour servir le marché américain. Donc il y a des stratégies des constructeurs automobiles qui ont des usines un peu partout dans le monde, proches de leurs consommateurs et qui leur permettent de s'assurer contre ces hausses de droits de douane. Et on voit bien que depuis un an, un peu plus d'un an avec Donald Trump, ces droits de douane, ils sont très variables. Alors on a eu des menaces de 50%, puis c'est ensuite ça a été baissé à 15%. Aujourd'hui la menace c'est 25%. Mais on est dans une situation où de toute façon, tant que Donald Trump sera au pouvoir, on aura ce risque.
1: Oui, il y aura l'incertitude. Oui, vous nous dites que finalement certains ont réussi à rediriger une partie de leur production, mais est-ce qu'on sait en revanche si les entreprises ont pu répercuter les surcoûts sur les véhicules, par exemple?
0: Alors en partie, mais en partie seulement. Oui, il y a effectivement une partie des surcoûts qui ont été répercutés aux consommateurs américains. De manière générale, les droits de douane qui ont été mis en place par Donald Trump ont été d'abord et avant tout payés par les consommateurs américains.
1: Et oui.
0: Voilà, que ce soit sur l'automobile, mais que ce soit de manière générale sur l'ensemble des produits, ils ont d'abord et avant tout été payés par les consommateurs américains. En moyenne, c'est 90% qui auraient été payés par soit les consommateurs, soit les distributeurs aux États-Unis.
1: Oui, donc il y a eu une hausse des prix des véhicules pour les Américains, comme il y a eu d'autres hausses sur d'autres produits, donc ce sont les premiers concernés finalement.
0: Effectivement, ce qui n'empêche que pour les constructeurs européens, ça représente quand même aussi une baisse de leur marge. Hein. Mmh. La plupart a été payée par les Américains, mais une partie a été payée par les Européens, d'une part. Et puis, ça représente aussi un risque, et un risque aujourd'hui, comme je le disais, parce que il y a aussi, pour les constructeurs européens, un différentiel qui va se creuser si on passe à 25% pour l'Union européenne et que ça reste à 15% pour les autres exportateurs sur le marché, ouais, sur le marché américain.
1: Merci beaucoup Vincent Vicard, directeur adjoint du CEPI, le Centre d'études prospectives et d'information internationale, d'avoir répondu à nos questions sur France Info sur cette augmentation des droits de douane américains sur les véhicules européens. Vous l'avez dit, 25% au lieu de 15% à partir de la semaine prochaine, sauf changement de programme, parce qu'on sait que ça peut arriver avec Donald Trump. Il suffit parfois de pas grand-chose pour que le président américain revienne sur une décision. Cette semaine, par exemple, après avoir reçu le roi Charles III, il a décidé de supprimer les taxes douanières sur le whisky importé d'Écosse pour faire honneur au roi. Un vrai soulagement pour les Écossais, Thomas Arms.
2: Chez ce vendeur de whisky dans le nord de l'Écosse, on ne parle que de cela depuis ce matin.
3: Beaucoup de monde et des clients aussi parlent de ça. Ça génère beaucoup d'espoir.
2: Depuis 12 mois, les taxes douanières portaient un coup très lourd à cette industrie pour qui les États-Unis étaient le premier pays d'export.
4: C'est une très bonne nouvelle pour le monde du whisky écossais.
2: Graham Littlejohn est le directeur de la stratégie de la Scotch Whisky Association.
4: Plus d'un milliard d'euros de scotch sont exportés aux États-Unis chaque année et les distilleries ont souffert ces 12 derniers mois depuis que les taxes ont été mises en place. Elles ont perdu en moyenne plus de 4,5 millions d'euros par semaine.
2: C'est aussi un soulagement pour le Premier ministre écossais John Sweeney, qui avait multiplié appels et visites aux États-Unis, car les élections législatives en Écosse ont lieu jeudi prochain. Soulagement aussi dans son parti, comme le dit le député Chris Lowe, porte-parole des indépendantistes du SNP en charge du commerce.
5: Voilà, je peux vous dire que ce soir, je vais clairement trinquer à cette excellente nouvelle.
2: Reste que dans l'esprit de Donald Trump, cette mesure a aussi, et peut-être surtout, pour but de soutenir les producteurs de bourbon du Kentucky. Ils revendent leurs barils qu'ils ne peuvent utiliser qu'une seule fois aux distilleries écossaises. Alors les taxes douanières les affectaient également.
1: Thomas Arms en Écosse pour France Info. Dans un instant, on vous emmène sur un chantier colossal, la construction d'un canal de 107 km de long dans le nord de la France.
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1: Midi 20, le rappel de l'actualité, Pierre Boudias. En une minute, les voitures et camions européens bientôt taxés à hauteur de 25% aux États-Unis.
7: Contre 15% à ce jour, décision de Donald Trump qui accuse les 27 de ne pas respecter l'accord commercial signé l'été dernier entre Bruxelles et Washington. Le Premier ministre britannique ouvre la voie à une interdiction de certaines marches pro-palestiniennes. Interdiction qui pourrait se justifier dans certains cas, selon Keir Starmer. Le dirigeant accusé ces derniers jours d'inaction face à l'antisémitisme après une attaque au couteau dans un quartier juif. Un corps calciné retrouvé dans une voiture à Villeurbanne la nuit dernière, c'est ce qu'indique le parquet de Lyon à Radio France. Cette découverte fait suite à des échanges de tirs entendus aux alentours de minuit. L'incendie aurait pu être déclenché par ces coups de feu. Et puis les joueuses de l'OL Lyon, dos au mur en Ligue des Champions, les Françaises jouent cet après-midi face à Arsenal et à domicile leur demi-finale. Retour dans la compétition, elles avaient été défaites 2-1 à l'aller, coup d'envoi à 15h.
1: 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Et c'est l'heure du choix de France Info. C'est le plus gros chantier de transport en cours actuellement en France. 107 km de canal sont en train d'être creusés entre le Nord et l'Oise. Ce canal doit permettre aux plus grosses péniches de naviguer entre les Pays-Bas et le bassin parisien. Un projet critiqué pour son coût, on va y revenir. Mais d'abord Boris Ali, on vous retrouve à Compiègne.
8: Oui, dans le village de Montmac, le lit de l'Oise a été dévié pour permettre aux grues et aux tractopelles de creuser le futur canal. Ici, l'une des 6 écluses prend forme sous les yeux de Lina Pobeda, casque de chantier sur la tête et gilet orange sur les épaules.
9: En fait, là, en effet, nous sommes en bordure de cette future écluse.
8: Elle est directrice de territoire à la Société du Canal dans l'Oise.
9: Ce que vous pouvez observer là, donc c'est la construction du fond de l'écluse, en fait, ce qu'on appelle le radier.
8: 20 mètres plus bas, les ouvriers s'activent pour placer les ferrailles et couler le béton.
9: Lorsque tout ça se sera construit, il faudra donc réaliser tous les équipements, et notamment les portes de l'écluse, qui sont actuellement en cours de fabrication en Belgique.
8: Viendront ensuite, dans quelques années, la mise en eau et les tests, une fois que tous les tronçons du canal seront connectés.
9: On ne fait pas un canal tous les jours, donc naturellement, c'est... des terrassements, c'est la construction d'écluses, c'est la construction de ponts, c'est 62 franchissements qui sont construits par le canal, donc oui, effectivement, c'est un chantier d'envergure.
8: 107 km de long, 54 mètres de large, 64 communes traversées. Cette voie navigable sera, selon elle, un maillon essentiel pour relier le bassin de la Seine et le nord de l'Europe.
9: Le canal, il vient finalement résoudre ou lever, en fait, un goulet d'étranglement qui se situe donc au niveau du canal du Nord, canal latéral à la Loise, ici même, qui empêche le passage des bateaux à grand gabarit puisqu'ils sont limités à 750 tonnes, là où le grand gabarit peut s'étendre jusqu'à 4400 tonnes.
8: Résultat, des poids lourds en moins sur les autoroutes, des émissions de CO2 qui baisseront donc et des échanges commerciaux stimulés. Voilà les arguments déployés par les promoteurs du projet.
1: Seulement voilà, Boris, la Cour des comptes dénonce une dérive des coûts et des délais.
8: Oui, dans un rapport qu'elle vient de publier, elle rappelle que la mise en service du canal initialement prévue en 2013 a été repoussée à 2032. Quant aux besoins de financement répartis entre l'Union européenne, l'État et les collectivités territoriales, ils ont quasiment doublé pour atteindre plus de 7 milliards d'euros. Un coût démesuré pour les opposants comme Yves Courteau, agriculteur dans le Pas-de-Calais à Ittres, un village bientôt coupé en deux par le canal.
10: Donc là, on vient juste de sortir de la ferme, effectivement, on a une trentaine de mètres de mes bâtiments. Et donc on est au pied de la tranchée là ici, donc une tranchée qui va couper le village en deux et qui va faire pas loin de 200 mètres de large et pas loin de 50 mètres de profondeur quoi.
8: Un véritable canyon avec le canal en contrebas, un quart de ces champs de colza, de blé ou de betterave vont disparaître dans ce projet qu'ils jugent d'un autre temps.
10: Ce projet il était conçu dans les années 2000, à l'époque encore où la demande de transport ne faisait qu'augmenter. Et en fait, on se rend compte depuis 2007-2008, je crois, qu'en fait, il n'y a plus du tout de croissance du trafic alors terrestre, hein, les trois modes confondus. Et est-ce que vraiment on a autant d'argent que ça à mettre dans une infrastructure qui, de toute façon, sera sous-utilisée?
8: Comme lui, les opposants réunis dans le collectif Méga Canal Non Merci appellent à suspendre des travaux qui portent atteinte à l'environnement. Hors de question pour Éric de Valroger, conseiller départemental de l'Oise et membre du conseil de surveillance de la Société du Canal.
6: Je vais vous dire, là nous venons de voter le pont canal de la Somme qui coûtera quand même la bagatelle de 430 millions d'euros. Ça sera le plus grand pont canal du monde. Voilà, le chantier est largement engagé, donc il ne s'agit pas de revenir en arrière ou de s'arrêter, c'est impossible.
8: Et de son côté, la Cour des comptes appelle à clarifier la répartition des financements et à assurer un suivi rigoureux des mesures de compensation environnementale.
1: Et il faudra donc attendre encore 6 ans avant de voir les péniches passer dans ce canal, si tout va bien. Merci Boris Allier. Et bonjour Julie Vialon.
11: Bonjour.
1: Vous avez toujours un œil sur les réseaux sociaux, sur Internet, les écrans. Et aujourd'hui, c'est le jeu Clash of Clans, Clash of Clans, qui fait parler de lui, qui fait même polémique avec ses nouveaux visuels.
11: Oui, vous savez, Clash of Clans, c'est ce jeu sur le téléphone où il faut construire un village, puis le défendre et attaquer d'autres joueurs pour progresser. Le tout avec tout un tas de personnages inspirés de l'époque médiévale dans un style un peu cartoon. Le studio Supercell, le créateur de Clash of Clans, vient de mettre en ligne un nouveau pack qu'il appelle le Foot Tribute, hommage aux pieds en français, à l'intérieur des statues décoratives qui représentent des pieds de personnages. Le compte officiel du jeu l'a annoncé sur X avec une image de l'un des personnages féminins du jeu, la reine des archers, sur un canapé avec ses pieds nus au premier plan.
1: Et donc ça étonne beaucoup les joueurs.
11: Disons d'abord que le coup de com' est plutôt réussi, le post a été largement commenté et partagé un peu partout sur les réseaux sociaux.
12: On est dans une ère où les pieds régalent énormément. Et ça fait plaisir que ce genre de jeu s'y mette. Clash of Clans, vraiment, ils sont visionnaires. C'est un précurseur. Faut que tous les jeux mettent des personnages avec de beaux pieds.
13: En fait, ils jouent avec le fétichisme des pieds. Mais alors, Clash of Clans, c'est un jeu pour les 9 ans, pour les enfants. Et les mecs font un post pervers. Vraiment pervers.
11: Bon, c'est vrai que depuis quelques années, on parle beaucoup de fantasmes autour des pieds. Mmh. Les pratiques sexuelles en lien avec le fétichisme des pieds sont régulièrement mises en avant par plusieurs internautes. Mais de nombreux joueurs sont aussi mal à l'aise, dérangés dans les commentaires. Plusieurs se disent choqués, voire écœurés. Surtout que d'autres sexualisent énormément cette reine des archers avec de nombreux screens et zooms sur les pieds du personnage.
1: Oui, en fait, ces internautes reprochent à Clash of Clans de surfer là-dessus.
11: Oui, c'est ce qu'on a entendu un petit peu dans le son que je vous ai fait écouter tout à l'heure, surtout que c'est un jeu très utilisé par les enfants. Sur les boutiques en ligne où on peut télécharger l'application, le jeu est en effet réservé aux 9 ans et plus. En vérité, cette sexualisation des personnages, c'est pas nouveau. Le jeu vidéo utilise ses codes depuis longtemps, avec des designs physiques accentués, des poses ou des animations suggestives. Une sexualisation, surtout des personnages féminins, vivement critiquée par certains joueurs, chercheurs et professionnels des jeux vidéo. On ne sait pas combien de temps le pack Foot Tribute de Clash of Clans sera disponible. Il coûte autour de 12 euros.
1: En attendant, ça fait rentrer de l'argent. Merci beaucoup, Julie. 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
2: On ne range surtout pas les parapluies au nord, Patricia Charbonnier.
3: Le temps est de plus en plus nuageux et instable aujourd'hui avec une dégradation orageuse qui va toucher dans un premier temps l'ouest du pays et le nord. Cet après-midi, les averses vont se multiplier avec une tendance orageuse et ces orages pourront être localement forts dans l'après-midi. Au nord de la Seine, en particulier sur les Hauts-de-France, risque de grêle, de fortes pluies et de très fortes rafales de vent sous ces orages. Une autre zone orageuse va se former dans l'après-midi sur le sud-ouest et là aussi les orages seront localement forts dans la soirée sur la Nouvelle-Aquitaine avec un risque de grêle. Ailleurs, le temps restera sec mais avec un ciel voilé et localement quelques ondées, en particulier sur le Jura, le nord des Alpes. Le vent souffle dans la partie sud, le vent d'autant dans son domaine et le vent de secteur sud en vallée du Rhône, jusqu'à 60 km/h en rafale, avec des températures comprises cet après-midi entre 17 et 27, 17 à Cherbourg, 22 à Bordeaux, 24 à Paris. Et Météo France prévoit jusqu'à 27 degrés à Strasbourg et Colmar.
2: Merci beaucoup Patricia Charbonnier, la voix de la météo chaque week-end sur France Info. Merci de nous écouter, il est midi et demi. L'info avec Philippine Thibaudot.
4: Elle a flotté pour Gaza. Elle a été interceptée au large de la Grèce cette semaine par l'armée israélienne. Eh bien, deux militants arrêtés sont arrivés en Israël pour être interrogés, annonce à l'instant le gouvernement israélien. 50 bateaux étaient partis de Marseille, Barcelone, Syracuse dans le but de briser le blocus de l'enclave palestine avec 11 Français notamment à bord. Berlin prend acte. Le Pentagone a annoncé le retrait de quelques 5000 militaires américains d'Allemagne d'ici un an, soit 15% des effectifs des États-Unis sur place. L'OTAN de son côté dit travailler avec Washington pour mieux comprendre cette décision. Décision qui intervient après une dispute à distance entre Donald Trump et le chancelier allemand Friedrich Merz au sujet de la guerre en Iran. Le président américain a reproché aux Européens un manque de soutien. La guerre au Moyen-Orient et sa trêve bien fragile peut-elle reprendre? Eh bien, c'est probable, selon un responsable militaire iranien. Donald Trump a précédemment rejeté une offre de Téhéran pour relancer les négociations de paix. Au Liban, autre front de la guerre, au moins 13 personnes sont mortes dans le sud du pays dans des frappes israéliennes. Et du fait de ce qu'il se passe au Moyen-Orient, flambée des prix à la pompe, y compris en France, et c'est désormais écrit noir sur blanc, l'indemnité carburant de 50 euros pour les travailleurs modestes et grands rouleurs a été publiée ce matin au journal officiel. Cela concerne 3 millions de personnes. Près de Bourges, la géante Free Party se poursuit sans incident majeur, indique la préfecture. 20 000 participants comptabilisés en début de matinée sur une zone militaire et les rangs devraient grossir en vue de ce soir. Point d'orgue de cette fête non autorisée. En Seine-et-Marne, deux hommes placés en garde à vue après plusieurs feux de forêt simultanés. Des dizaines de pompiers mobilisés hier sur 4 hectares. Les dégâts se limitent à la végétation. Et puis Giorgia Meloni, la première ministre italienne, salue un grand champion et un homme extraordinaire. Alessandro Zanardi est mort à l'âge de 59 ans, pilote automobile italien, amputé des deux jambes après un grave accident en 1991. Il s'était reconverti dans le cyclisme handisport et décroché en 2012 et en 2016 lors aux Jeux paralympiques.
2: Merci beaucoup Philippine, midi 32.
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2: Et après 5 semaines de pause et l'annulation des Grands Prix du Bahreïn et d'Arabie Saoudite, c'est le grand retour de la Formule 1 ce week-end. Avec la reprise du championnat du monde à Miami et en tête du classement, on trouve le jeune Italien Kimi Antonelli, 19 ans. Il est en train de devenir une star dans son pays, Bruno Duvic.
5: Mesdames, messieurs, où que vous soyez, levez-vous. Le vainqueur du Grand Prix de Chine,
6: Kimi Antonelli.
5: Hymne italien.
6: Hymne italien.
7: Cela faisait 20 ans que les commentateurs télé attendaient. La dernière fois, c'était Giancarlo Fisichella. Kimi Antonelli n'était pas né. Cheveux bouclés, la nouvelle étoile du paddock n'avait pas le permis lors de ses débuts en F1 en 2024. Il fait passer un vent frais, comme l'an dernier, lors du Grand Prix d'Imola, près de Bologne, sa région. Jacopo Di Francesco suit la F1 pour la revue Ultimo Uomo.
5: Il est arrivé dans une voiture aux vitres fumées, il s'est arrêté au milieu de la foule et il a baissé la vitre. Et la voiture a été assaillie par la foule dans laquelle il y avait des camarades de classe avec qui il a passé le bac l'an dernier.
7: Dans une Italie éliminée du mondial de foot, les tifosi se reportent sur le gamin d'Emilie Romagne, la région de Maserati et Ferrari.
5: Après sa première victoire, les supporters du club de foot de Bologne ont déployé une banderole avec la formule « Tu déchires, Kimi ». Je n'ai pas souvenir d'un stade rendant ainsi hommage à un pilote de F1.
7: La légende veut que le père de Kimi, un pro de la course auto, lui ait fait conduire une Lamborghini sur ses genoux. Il avait 10 ans. Une carrière fulgurante a suivi avec l'appui massif de Mercedes, pas Ferrari. Ce fan de Senna, qui a succédé à Hamilton chez Mercedes, va parfois trop vite. Ses premiers essais en F1 se sont terminés dans le décor. Mais il apprend rapidement. Lui qui a quitté la maison avant 20 ans pour s'installer à Saint-Marin, une exception en Italie. Il raconte à la RAI.
8: Je m'en sors bien. J'apprends à m'occuper de la maison. Je n'ai pas le choix, je suis seul. Mais bien sûr, la mamma n'est jamais loin.
7: Et s'il était champion du monde, le dernier Italien s'appelait Alberto Ascari. C'était en 1953.
2: Qualification ce soir pour le Grand Prix de Miami et départ de la course demain à 22h. Moins de 3 mois après les JO de Milan, l'équipe de France de hockey remet ses patins direction la Pologne pour un mondial pas comme les autres, la D1A, en gros la deuxième division. Objectif clair, la remontée dans l'élite mondiale. Et pour ça, Xavier Monferrand, la fédération a recruté un nouveau directeur des opérations, un Finlandais, Anssi Leini.
9: À peine ses valises sont-elles posées en France que le sorcier finlandais est déjà au travail. Derrière ses petites lunettes rondes, Anssi Leini a commencé à dessiner les contours de son projet pour le hockey français, convaincu de son potentiel.
10: J'ai parlé avec pas mal de joueurs finlandais qui ont évolué en France. Ils ont tous été positifs. Ils m'ont tous dit que le hockey français ne faisait que s'améliorer. J'ai envie de faire partie de ça. Je crois vraiment que la France peut faire de grandes choses. Et je suis vraiment content que les dirigeants se soient dit que j'étais l'homme de la situation. C'est pour ça que je suis venu.
9: En Finlande, Anssi Leini est connu pour être un bâtisseur auprès des équipes nationales de jeunes, puis à la direction du modeste club de Kalpa qu'il a mené au titre l'an dernier. Son nom a été soufflé aux dirigeants français par leurs homologues finlandais, raconte Pierre-Yves Gerbeau, le président de la Fédération française de hockey sur glace.
11: On est très proche des Finlandais, alors ça a vachement aidé, hein. Des trucs tout cons, au congrès de la Fédération nationale, France-Finlande, c'est à côté. Les Finlandais ont toujours été à l'écoute. Et d'avoir trouvé quelqu'un, déjà, qui comprend ce que c'est qu'un budget. Il a eu le plus petit budget de la Ligue Pro, il l'a gagné. Pour passer ce cap-là, justement, de se redonner une culture de la gagne. Ça, on pense que Anssi va nous amener ça.
9: La gagne, ça se cultive dès le plus jeune âge. Voilà pourquoi Anssi Leini a identifié une priorité, rapprocher les catégories.
10: Je pense qu'on peut mieux travailler tous ensemble. Les entraîneurs des différentes équipes nationales ont de meilleurs résultats quand ils travaillent davantage ensemble.
9: Un même projet de jeu, une même philosophie, des gamins jusqu'aux seniors. Le profil d'Anssi Leini colle parfaitement avec cette ambition pour le directeur technique national Antoine François.
12: On a un énorme enjeu de formation et pour ça, il faut optimiser toute la filière, avoir des structures de jeu qui soient connues et reconnues dès les petites catégories. Ce sont des graines qui sont semées depuis quelques mois déjà. On met des bases solides. Les JO de 2030, c'est demain.
9: Avec l'espoir, lors de ces JO à la maison, dans moins de 4 ans désormais, de parvenir à se hisser en quart de finale du tournoi masculin, ce qui n'est plus arrivé depuis les Jeux d'Albertville en 92.
2: Et premier test, dès maintenant pour les Français dans ce mondial, ils affrontent le Japon. Midi 37, dans la prochaine demi-heure, on vous présente un robot qui aide les enfants, les ados à prendre leurs médicaments. C'est une invention française. Côté science encore, Villefrançois, quel est le programme avec vous avant 13h?
13: On va parler des thons qui sont en train de cuire dans l'océan.
2: Eh bien, à tout à l'heure pour les explications.
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2: Le blocage de millions de barils de pétrole, de containers dans le détroit d'Ormuz depuis plus d'un mois maintenant pousse le gouvernement à accélérer la transition énergétique, à aller vers plus d'électrique. Mais pour faire tourner les éoliennes en mer et rouler les voitures électriques, il faut des aimants fabriqués avec des terres rares venues de Chine. Le géant de l'uranium Orano et le CEA, l'Institut public de recherche, s'allient donc pour en fabriquer. Lauriane Delanoë est à Grenoble.
14: Les aimants fabriqués dans cet atelier pèsent lourd au creux de la main.
15: On a tous des aimants sur notre frigo, donc ce ne sont pas ces aimants-là, ce sont des aimants beaucoup plus puissants.
14: C'est pour ça qu'on les appelle aimants permanents, explique Benoît Richbé. Le directeur du projet pour Orano nous montre. Une fois aimantés, ces petits cubes gris métalliques sont bien difficiles à décrocher.
15: Ce que l'on fait ici, c'est la famille d'aimants permanents la plus puissante, à base de terre rare. La terre rare, c'est le néodyme. Ces petits aimants, dans un véhicule électrique, vous en avez à peu près 2 kg. Dans une turbine d'éolienne offshore, vous en avez à peu près 5 tonnes. Et aujourd'hui, l'Union européenne est dépendante à 98% de la Chine sur son approvisionnement en aimants permanents. Et donc, c'est tout l'enjeu de ce que nous faisons ici avec le CEA, réapprendre à faire des aimants permanents sur le sol français.
14: Le CEA a lancé ses recherches stratégiques il y a une quinzaine d'années, souligne Stéphanie Richet.
16: À l'époque où, justement, il y avait déjà des tensions sur les terres rares.
14: Elle est la responsable du programme pour l'organisme de recherche.
16: Il y avait des tensions entre le Japon et la Chine et le prix des aimants permanents s'était envolé. Et donc, avec la transition énergétique, on va s'affranchir, on l'espère, des énergies fossiles. Mais l'idée, c'est qu'on ne se crée pas une nouvelle dépendance qui soit aux approvisionnements en métaux critiques.
14: L'approvisionnement ici, sur cette ligne pilote, vient en partie d'aimants recyclés, trouvés tout autour de nous. Benoît Richbé, d'Orano.
15: Ces aimants permanents, on les retrouve dans notre vie de tous les jours, dans les casques audio, dans les balais d'essuie-glaces, dans les moteurs de trottinettes électriques. Tout ça constitue un gisement dans lequel on peut puiser pour fabriquer des aimants de haute performance avec une part de recyclé. Et c'est de la haute gastronomie, c'est très comparable à ce que l'on fait dans le nucléaire quand on recycle les combustibles usés.
14: Encore faut-il trouver la recette parfaite, tout est décisif, comme dans ce grand four.
15: Vous voyez ici le four de frittage, on monte à peu près 1000 degrés. Et chaque degré d'écart peut avoir une conséquence sur la qualité de l'aimant final.
17: C'est différent si je suis à 999 degrés et si je suis à 1001.
15: Potentiellement, oui.
17: Ça fonctionne bien, ils sont bien vos aimants à la sortie?
15: On est très content de la qualité des aimants qui sont en train d'être produits. Mais en revanche, on n'a pas encore atteint la très haute performance qui est demandée. Et c'est tout l'objet en fait, du travail qu'on fait pour pouvoir effectivement aller chercher les derniers pourcents de haute performance.
14: En parallèle, les chercheurs du CEA travaillent aussi à fabriquer des aimants permanents sans aucune terre rare. Et pour cela, il faudra encore de nombreuses années de recherche.
2: Merci beaucoup, Lauriane Delanoë. Alors, Emmanuel Macron mise sur l'indépendance industrielle de la France pour produire, se défendre, se soigner. Mais où en sommes-nous vraiment? On va essayer d'y voir plus clair avec vous. Vincent Charlet, bonjour.
18: Bonjour.
2: Vous êtes économiste, délégué général de la Fabrique de l'Industrie, un laboratoire d'idées pour réfléchir à l'industrie de demain en France. Ce genre de projet d'alliance entre le CEA et Orano, c'est primordial, indispensable pour la France aujourd'hui?
18: Oui, et puis ça donne, je dirais, des raisons d'espérer. On n'a parfois pas que des bonnes nouvelles hein, quand on se penche sur la santé de l'industrie aujourd'hui en France ou sur l'état de la concurrence asiatique, par exemple, vous y avez fait allusion. Donc ce genre de projet, ça vient aussi écrire de nouveaux chapitres et c'est pour ça que c'est important.
2: Et les guerres en Ukraine, en Iran, jouent vraiment le rôle d'accélérateur?
18: Alors la guerre en Ukraine, elle a eu deux effets. D'abord, elle a augmenté d'un cran encore la tension et la préoccupation sur les approvisionnements parce que il s'agissait pas forcément des terres rares, mais par exemple des platinoïdes très utiles pour l'industrie aéronautique ou pour l'industrie de défense. Donc ça inquiétait davantage encore qui nous était déjà un certain nombre de décideurs sur nos dépendances en matière de matériaux au sens large. La guerre en Ukraine, elle a également renforcé d'un cran l'inquiétude à propos de la survenue d'un conflit possible. Et donc, il fallait préparer à la fois l'appareil de défense, la base industrielle qui est chargée de produire des armements et des munitions. Il y a eu un certain nombre de diagnostics qui ont été posés et quelques inquiétudes qui ont été formulées sur le fait que la montée en cadence serait un petit peu compliquée. Il y avait besoin de rassembler toutes les forces, y compris les forces budgétaires du côté de l'État. Donc voilà, ces conflits-là ont eu principalement ces deux effets-là en matière de préoccupation sur l'état de santé, sur les priorités de l'action publique et l'action des acteurs privés.
2: Oui, vous avez parlé des moyens à rassembler, mais c'est vrai que pour construire cette indépendance, Emmanuel Macron a lancé le programme France 2030, 54 millions d'euros pour soutenir l'énergie, l'automobile, l'aéronautique, c'était en 2021, on est à mi-chemin. Est-ce qu'on en voit déjà les effets ou il est trop tôt?
18: Il faut préciser peut-être à vos auditeurs que ce programme France 2030, c'est en gros sous un même chapeau, hein, ou dans un même cahier, l'ensemble des investissements stratégiques d'un pays comme la France. Mmh. Et donc ça va de la recherche publique la plus fondamentale à des stratégies d'accélération industrielle sur des domaines clés. Donc tout ce que je veux dire par là, c'est que tout France 2030 n'est pas mis au service de certaines industries stratégiques. Il y a aussi le renforcement des universités, par exemple, et de la recherche fondamentale. Bon, une fois qu'on a dit ça, sur la partie industrie stratégique, qui est un peu ce sur quoi porte votre question, il y avait à la fois de très bonnes nouvelles, parce que même quand on se comparait à l'international, la manière de concevoir les politiques publiques au sein de France 2030 était saluée comme plutôt en avance. Vous savez qu'il faut toujours faire des choix. Quand les pouvoirs publics décident d'investir dans des domaines prioritaires, il y a toujours le risque de voir trop court ou au contraire d'être trop ambitieux, d'avoir des programmes qui sont soit trop petits, soit trop gros. Mmh. Et France 2030 était saluée pour un programme intelligemment conçu.
2: Ça, mais pour l'instant, il est encore trop tôt pour voir les premiers effets.
18: Sur le terrain, dans l'industrie, oui, c'est un peu tôt. On parlait d'investissement stratégique. Il faut ajouter à ça le fait que, investir, c'est toujours prendre des risques. Dans le domaine de l'hydrogène, par exemple, on a pu voir que il y avait eu beaucoup d'espoir qui avait été mis sur la filière hydrogène. Aujourd'hui, cette filière, elle passe par un ajustement, on va dire, ça comme ça. C'est-à-dire qu'il y a eu peut-être un peu trop d'investissements ou un peu trop de tentatives et qui ont été faites par rapport à l'état de préparation ou l'état des besoins. Donc, mais globalement, il y a aucune raison qu'il n'en sorte rien.
2: Par exemple, Vincent Charlet, Emmanuel Macron a inauguré une mine de lithium il y a quelques semaines dans l'Allier. Oui. L'enjeu, il est là aussi sur les matières premières dont on parlait, le lithium, le cobalt, les terres rares. Sur ces ressources, on dépendra toujours de l'extérieur.
18: On dépendra toujours de l'extérieur, vous avez raison, mais l'important est de ne pas dépendre ni totalement, ni toujours des mêmes. Donc, dans cette ligne d'action, cette priorité politique qui consiste à se défaire de nos dépendances en ressources, et en particulier nos dépendances minérales à l'égard de l'étranger, c'est un peu comme le pétrole il y a 30 ou 40 ans. On ne pourra jamais être autosuffisant. L'important est de ne pas pieds et poings liés à l'égard d'une même puissance. Et on pense en particulier à la Chine.
2: Donc,
18: Il faut diversifier, réussir à autoproduire un peu. C'est le cas du lithium, effectivement. Il y a deux ou trois autres projets comme ça. Pouvoir aussi inventer des technologies alternatives et pouvoir se passer à long terme de lithium dans certains débouchés. Et puis, se tourner aussi vers d'autres importateurs.
2: Merci.
18: C'est l'ensemble de cette stratégie qui doit être menée à bien.
2: Merci Vincent Charlet, délégué général de la Fabrique de l'Industrie, de nous avoir éclairé dans ce 10-14 sur la stratégie industrielle de la France pour conquérir, reconquérir son indépendance. À suivre, ces Français qui mettent leur voiture en location pour gagner quelques centaines d'euros, ils sont de plus en plus nombreux.
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2: Midi 46, l'info en une minute, Pierre Boudias. Et près de 20 000 fêtards sont toujours sur place, jusqu'à 30 000 attendus.
20: La free party illégale débutée hier sur un terrain militaire dans le Cher se poursuit ce samedi. La préfecture annonce que 12 personnes ont dû être prises en charge par les secours ces dernières heures. La guerre avec les États-Unis va probablement reprendre, c'est ce qu'estime un haut responsable iranien qui accuse Washington de ne respecter aucune promesse ni aucun accord. Donald Trump se déclare de son côté insatisfait de la dernière proposition de discussion transmise par Téhéran. Les États-Unis qui vont amorcer un désengagement du sol allemand, 5000 GI vont quitter l'Allemagne d'ici un an, fait savoir le ministre de la Défense Pete Hegseth, annonce qui intervient alors que Berlin a récemment durement critiqué l'intervention américaine au Moyen-Orient. Et puis le stade toulonnais, espère bien arracher une nouvelle finale européenne. Les rugbyman toulonnais affrontent les Irlandais de Leinster en demi-finale de la Coupe des Champions cet après-midi. Coup d'envoi à 16h, à suivre sur France Info.
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2: Si vous êtes parent, vous le savez, ce n'est pas toujours simple de faire avaler des médicaments aux enfants, mais une entreprise lyonnaise a peut-être trouvé une solution en créant un robot qui apprend aux enfants asthmatiques à prendre leur traitement. Et cet outil est en cours d'expérimentation dans certaines familles. Loris de Siéchy.
21: Bonjour, tu dois prendre un comprimé.
22: Lui, c'est Joe. Une sphère blanche, à peine plus grande qu'un ballon de handball, avec des yeux et des chaussures bleues. Le robot accompagne depuis plusieurs années Hugo, 10 ans. Il lui explique et lui montre sur son écran comment prendre le médicament contre l'asthme.
21: Place le masque sur ton visage.
23: Elle me dit que je dois prendre ma Seretide, la secouer et appuyer une fois, et respirer 5 fois.
22: C'est son médecin qui lui a prescrit Joe. Et une fois le traitement pris, le robot propose même un petit jeu.
23: Avec ça, au moins, ça me permet de pas oublier. Parce que des fois, je le prends pas quand il n'y avait pas lui. Et avec lui, j'arrive à pouvoir tout le temps le prendre.
22: Son papa, Timothée, est aussi enchanté par Joe. Pour lui, c'est une solution idéale, pas un simple gadget. Le robot lui facilite la vie. Plus besoin de se demander si son fils a eu son traitement.
1: C'est vrai qu'on se pose même pas la question. En fait, c'est Joe qui prend le relais. Moi, je dis souvent, il fait partie de la famille. En fait, hein, c'est pas le frangin, mais presque, on va dire.
22: Et d'ailleurs, la famille a bien remarqué les changements quand le médecin leur a retiré Joe pendant 3 mois.
1: Nous, on a vu directement l'effet retour en arrière où Hugo ne prenait plus son traitement tous les jours. Nous, on n'y pensait plus non plus parce que c'était devenu tellement naturel de pas y penser. Et qui nous a dit, on peut vous le remettre. Yes, on y va, go.
22: Près de 1000 enfants ont déjà expérimenté Joe. Leurs crises d'asthme sévères ont baissé de 42% selon Ludocare, l'entreprise qui a conçu le robot. Sa présidente Alexandra de la Fontaine estime que c'est le côté ludique du dispositif qui fait son succès.
3: On a voulu lui donner une personnalité à ce petit compagnon. L'idée, c'est que vraiment, il soit pas perçu comme un outil de traitement pour l'enfant. Un enfant, il se dit pas, j'ai envie d'être en meilleure santé. Un enfant, il se dit, j'ai envie d'être comme tout le monde, j'ai envie de m'amuser, j'ai envie de rigoler.
22: Avant que Joe ne soit remboursé aux enfants de plus de 7 ans, l'État et Ludocare doivent encore s'accorder sur un prix. Jusqu'à 100 000 enfants pourraient bénéficier de ce traitement en France.
2: Et la Haute Autorité de Santé a donné son feu vert au remboursement de ce robot. Vous êtes peut-être en train de faire le pont le 1er du mois de mai, si vous avez réussi à partir malgré les prix de l'essence et du gasoil. Pour gagner quelques euros ces dernières semaines, certains d'entre nous n'hésitent plus à mettre leur voiture en location sur des plateformes entre particuliers. C'est souvent moins cher qu'en agence. Les inscriptions sont en hausse depuis le mois de mars. Yvan Planteil, vous êtes à Bordeaux pour France Info.
4: C'est uniquement pour louer que Igor, ce Bordelais, a acheté un véhicule utilitaire en début d'année.
6: Ça fait un peu plus d'un mois que je l'ai inscrit sur la plateforme. Sur le mois d'avril, j'ai eu quelques réservations, ça commence à marcher un petit peu. Le tarif auquel je le loue, c'est 40 euros par jour. Donc si je le loue tous les week-ends, typiquement, ça va me faire du 250 euros minimum.
4: Sa femme doit accoucher de jumeaux à la fin de l'été et dans le même temps, ce trentenaire s'apprête à perdre son emploi. Un licenciement économique.
6: C'est vrai qu'on est dans une période économique un peu incertaine, donc je me dis que j'ai bien fait de mettre un peu mes œufs dans différents paniers. Autant avoir des compléments de revenus, même si ça ne nous permet pas de vivre totalement de ça, mais c'est toujours plus rassurant.
4: Axel a lui aussi acheté une citadine pour la louer. Il s'est inscrit sur GetAround le mois dernier. Et l'augmentation du prix du carburant n'y est pas pour rien.
24: Mais ce qui m'a motivé, c'est notamment la période actuelle avec l'inflation, toutes ces choses-là. Puis vraiment pour faire un complément de revenus. Parce qu'aujourd'hui, on a notre salaire avec le boulot, mais rajouter un petit plus, ça fait pas de mal.
4: Et nous rejoignons en pleine nuit Stéphane, cet agent immobilier, près de la gare Saint-Jean, à Bordeaux.
25: On attend les locataires de mon véhicule, qui arrivent donc à 23h15 et à qui je vais laisser mon véhicule tout à l'heure pour une durée de 3 jours.
4: C'est son véhicule principal, il le loue 2 à 3 fois par semaine. Et quasiment tout l'été. Alors il a fait le calcul sur une année.
25: J'ai fait un peu plus de 6000 euros de chiffre d'affaires sur à peu près entre 100 et 110 jours de location.
26: Oui, donc c'est un business.
25: Ah oui, clairement, parce que l'été, c'est vraiment très intéressant. Les gens louent pour des longues périodes. Régulièrement, on me le loue pour 3 semaines ou pour 1 mois, ce qui me permet, moi, en fait, de passer par un prestataire en fait, qui me fait l'état des lieux entrant et sortant.
4: Autre conséquence de la flambée des prix du carburant, la demande de véhicules électriques augmente considérablement, notamment sur la plateforme GetAround. D'après sa directrice générale Europe, Marie Reboul.
27: Au mois de mars, encore une fois, on a vu 75% de recherches en plus pour des véhicules électriques. Et il faut savoir que d'habitude, ce n'est pas les locations les plus recherchées, puisque les locataires ont parfois peur de comment ça marche, est-ce que je vais trouver un endroit pour charger. Mais là, vraiment, c'est très net.
4: Et en moyenne, les propriétaires qui louent leurs véhicules sur cette plateforme arrivent à se dégager 400 euros par mois.
2: Un reportage France Info d'Yvan Planteil, midi 52. Et après sa razzia aux Victoires de la Musique, elle a encore triomphé il y a quelques jours à la cérémonie des Flammes consacrée aux cultures pop et au rap en remportant 5 prix. Sacrée révélation en 2025, Théodora est décidément l'artiste de l'année. Anne Lamotte nous fait son portrait cette semaine.
28: C'était il y a près de 20 ans, mais elle s'en souvient comme si c'était hier. À l'époque, elle n'a que 3 ans et demi, mais elle visualise encore le salon. Le papier peint était rose. Ce jour-là, elle est devant la télévision et sur l'écran. Une chanteuse en body noir et talons hauts qui danse avec un parapluie. Nous sommes en 2007, Théodora découvre Rihanna. C'est son premier souvenir de clip, ça la marque comme un coup de foudre. Elle est ici sur Radio Nova avec le journaliste David Blow.
5: C'est l'artiste que je voyais à la télé qui me correspondait le plus. Je trouve qu'il y avait un truc fou, et avec son, dans son projet Loud, par exemple, je trouve qu'il y a des morceaux super touchy et tout ça, des morceaux un peu en mode BDSM, etc. Et moi, en vrai,
7: bon,
5: là,
7: Madonna
5: avait
7: fait ça, hein, si on ouais, faire un peu
5: c'est vrai, mais cool. Finalement, Rihanna, contrairement à Madonna, c'était pas une femme blanche. Et ouais. Du coup, moi, ça me faisait une représentation noire. Et du coup, il y avait ce truc de « Ah ouais, Clément, elle est là, avec son parapluie sexy et tout. »
28: Théodora habite alors en Grèce et elle est née en Suisse. Pour des raisons politiques, ses parents ont fui la République démocratique du Congo et ils n'arrêtent pas de bouger. Après la Grèce, ils font escale en RDC, puis sur l'île de la Réunion. En métropole, ils atterrissent dans le Val d'Oise, près de La Rochelle, de Bordeaux, en Bretagne. Et partout où elle passe, Théodora, la mélomane et l'enfant de la télé, enregistre tout. À Kinshasa, même les musiques de pub. Sa mère écoute en boucle le Congolais Koffi Olomide. À la maison, il y a aussi un DVD de la mère de la nation, Salamouana. Dès l'âge de 10 ans, Théodora, trop contente, achète ses premiers albums, Stromae, Maître Gims. Pour son premier concert au même âge, c'est Indila qu'elle court applaudir. Et puis sur sa playlist d'éclectique, du rap comme PSO Thug.
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28: Ça, elle écoute grâce à son grand frère. Ils sont fusionnels. Ados, ils se mettent à fabriquer des morceaux. Quand ils sortent le premier, Théodora a 16 ans. À l'époque, elle se voit bien changer le monde, faire du droit ou de la politique. En Bretagne, elle devient membre du Conseil Régional des Jeunes, présidente de la Commission Culture. Elle entre en prépa pour faire l'ENS, l'hyper prestigieuse École Normale Supérieure. Mais au bout de 6 mois... changement de cap. Ce qu'elle veut, c'est faire de la musique. Elle se pose en Seine-Saint-Denis, près de Paris, en colloque avec son frère, son producteur-manager. À ce moment-là, le père de Théodora, pourtant mélomane lui aussi, ne la soutient pas. Elle revient là-dessus dans Couch, le podcast de Léna Situation.
5: Et mon père, il m'a dit, bah ok, si tu veux faire ça, bah moi je te calcule plus, je te débrouille toute seule. Je lui ai dit, laisse-moi un an et demi en fait, laisse-moi un an et demi, moi je sais ce que je fais. Et ne me calcule pas si tu veux pas, écoute, je m'en fous, tu verras dans un an et demi. Et je crois, un an et demi après, pile poil. Pile poil, il y a Congolis qui tombe.
9: Mais non,
5: si. Congolis, baby, aimerait
28: sa pipi. Quand elle dit Congolis, c'est Congolis sous BBL. On est en 2024, après de longs mois de galère, c'est le titre qui l'a fait exploser. Congolis, baby, aimerait sa pipi. BBL, acronyme qui la suit partout et qui veut dire, entre autres, Big Boss Lady. Car Théodora est une patronne, ultra déterminée, très inspirée par son père, d'ailleurs devenu médecin vers 43 ans, et ultra libre. Sur sa première mixtape, format moins formel qu'un album, tellement de style. Du bouillon antillais, de l'amapiano sud-africain, mais du rock aussi, ou de la pop. L'industrie musicale n'attend pas une femme noire dans cette case-là. Théodora ne demande pas la permission. Elle fait ce qu'elle veut. Elle porte aussi ce qu'elle veut. Elle lit sur les réseaux qu'elle a grossi. Ça lui donne envie de porter des choses encore plus courtes, encore plus serrées. Comme un message. L'an dernier, aux Flammes, cérémonie qui célèbre les cultures populaires, elle est sacrée révélation féminine de l'année.
5: Ce projet, c'est pour notre musique à nous, pour la musique noire. Je l'ai fait pour toutes les filles noires un peu bizarres. Vous inquiétez pas, celle-là, elle est pour nous. Celle-là.
28: Et quand récemment, dans une vidéo, Jordan Bardella, le président du Rassemblement National, utilise un de ses morceaux, elle bondit. Je ne partagerai jamais vos idées. Plus jeune, Théodora abandonne l'idée de la politique pour la musique, mais c'est finalement les deux qu'elle fait aujourd'hui.
10: Pourtant, je suis juste passionnée, au point d'en perdre le sommeil.
2: Le portrait de Théodora, signé Anne Lamotte sur France Info. Les requins et les thons sont en surchauffe. Et oui, bonjour Bill François.
11: Bonjour.
2: Des chercheurs de l'université de Dublin viennent d'en faire la démonstration et c'est très inquiétant pour nos océans.
11: Aujourd'hui, c'est la journée internationale du thon. Bonne fête à tous les thons. Un poisson qui nourrit l'humanité et joue un rôle clé dans les écosystèmes marins. Mais qui a aussi une particularité étrange, il a le sang chaud. 99,9% des poissons ont le sang froid. Leur corps est à la même température que l'eau qui les entoure. Mais certains thons espadon ou encore requin, comme le requin mako ou le grand requin blanc, ont la capacité de rediriger la chaleur produite par leurs muscles vers d'autres organes comme le cerveau, grâce à un système de vaisseaux sanguins avec des courts-circuits. Ce super pouvoir de chauffage formidable leur permet de visiter les mers polaires, et c'est ainsi que des thons rouges nés dans les Baléares vont chasser le hareng jusqu'en Islande. Mais avec le réchauffement climatique, cet atout est en train de se retourner contre eux.
0: Et ça, c'est ce qu'ont découvert les chercheurs irlandais.
11: Grâce à des capteurs de température en temps réel, ils ont montré qu'un poisson à sang chaud consommait 3,8 fois plus d'énergie que s'il avait le sang froid. Et plus il a chaud, plus il consomme. Si la température de l'eau monte de 10 degrés, son métabolisme devient deux fois plus rapide. Il doit donc manger deux fois plus souvent. Quand on sait qu'un thon consomme déjà souvent son propre poids tous les jours, le réchauffement risque de les affamer.
0: Oui, ça pose aussi un problème de surchauffe.
11: En effet, les chercheurs ont aussi calculé à partir de quelle température l'eau ne suffisait plus à refroidir ces animaux. Pour un requin pèlerin, par exemple, à partir de 17 degrés, c'est la surchauffe. Lorsque l'eau est trop chaude pour eux, thon et requin se voient contraints de plonger en profondeur, de migrer ou de ralentir leur nage pour ne pas cuire sur place. Ils font donc face à un double danger, la chaleur qui les force à se déplacer ou ralentir, et en même temps, les affame. Une pression supplémentaire sur les thons, déjà très menacés par la surpêche. Raison de plus pour les consommer avec modération, en privilégiant ceux capturés à la ligne, une méthode qui a moins d'impact sur les populations, et pour mieux réglementer leur pêche. En attendant, la science souhaite à ces poissons chauds de vite trouver des eaux plus fraîches où ils se feront moins de sushis.
0: Il mène ce rendez-vous à la baguette, Bill François et ses découvertes, le billet science, à retrouver sur les réseaux sociaux de France Info.
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0: Encore des orages aujourd'hui, Patricia Charbonnier.
9: Le temps est de plus en plus nuageux et instable aujourd'hui avec une dégradation orageuse qui va toucher dans un premier temps l'ouest du pays et le nord. Cet après-midi, les averses vont se multiplier avec une tendance orageuse et ces orages pourront être localement forts dans l'après-midi au nord de la Seine, en particulier sur les Hauts-de-France. Risque de grêle, de fortes pluies et de très fortes rafales de vent sous ces orages. Une autre zone orageuse va se former dans l'après-midi sur le sud-ouest et là aussi les orages seront localement forts dans la soirée sur la Nouvelle-Aquitaine avec un risque de grêle. Ailleurs, le temps restera sec mais avec un ciel voilé et localement quelques ondées, en particulier sur le Jura, le nord des Alpes. Le vent souffle dans la partie sud. Le vent d'autant dans son domaine et le vent de secteur sud en vallée du Rhône, jusqu'à 60 km/h en rafale, avec des températures comprises cet après-midi entre 17 et 27. 17 à Cherbourg, 22 à Bordeaux, 24 à Paris. Et Météo France prévoit jusqu'à 27 degrés à Strasbourg et Colmar.
0: 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Il est 13h. Le journal avec Paul Lonsin-Spinelli. Bonjour Paul.
12: Bonjour Benjamin, bonjour à tous.
0: À la une, la fête continue dans le Cher en dépit des mises en garde.
12: Une free party non déclarée et non autorisée. 20 000 teufeurs étaient encore rassemblés sur un terrain militaire entre Bourges et Cornus ce matin. Les autorités craignent la présence de munitions non explosées. Entre possible reprise de la guerre évoquée par Téhéran et fin des hostilités annoncées au Congrès américain par Donald Trump, difficile d'y voir clair. En tout cas, les négociations patinent entre les deux pays. Trop gras, trop salé ou sucré, bourré d'additifs, les produits ultra transformés ont tout du parfait poison et pourtant ils constituent 60% des denrées emballées dans les supermarchés. Une pétition a donc été lancée pour réclamer plus d'encadrement. Et puis en football, un immense défi pour l'Olympique lyonnais sur la route de sa 9e Ligue des Champions féminine avec cette demi-finale. Retour à 15h, victoire obligatoire puisque les Anglaises d'Arsenal s'étaient imposées 2-1 au match aller. Déjà 2 jours de fête illégale en pleine campagne dans le Cher et malgré les potentiels dangers, ça ne semble pas près de s'arrêter. Ce midi, 20 000 personnes participaient toujours à cette free party sur un champ de tir de l'armée française. La préfecture a annoncé que 4 personnes avaient déjà été placées en garde à vue et les gendarmes tentent maintenant d'empêcher les teufeurs de continuer d'arriver. Le préfet a prévenu, des restes de munitions non explosées peuvent encore se trouver sur ce site. C'est aussi l'inquiétude de Denis Durand, maire de Bangy-sur-Crance et le village le plus proche de la free party.
13: On a une commune de 700 habitants, accueillir 30 000 personnes, on n'a pas les capacités. Je veux dire, je suis levé, j'ai ouvert les volets à un envahissement, le bourg complètement bloqué, les teufeurs roulaient même en double fil, tout était bloqué, et en plus dans un terrain militaire auquel on ne peut pas avoir accès, nous. Hein. Je veux dire, aujourd'hui, pour aller dans le terrain militaire, il faut présenter une pièce d'identité, il faut demander des autorisations par avance et tout. Et là, 30 000 personnes qui rentrent sans problème. C'est un terrain militaire qui a été créé en 1917, qui a eu des essais pendant la Première Guerre mondiale. À l'époque, on se préoccupait pas des charges qui avaient pas explosé. Donc, je pense qu'il y a un danger réel.
12: Denis Durand, maire de Bangy-sur-Cran. C'est l'aboutissement de semaines d'agacement de part et d'autre de l'Atlantique. Le Pentagone a annoncé ce matin que quelques 5000 militaires américains allaient être retirés d'Allemagne d'ici un an. Ça représente environ 15% des effectifs américains stationnés dans le pays. Donald Trump avait évoqué la semaine dernière cette possibilité après des critiques du chancelier allemand Friedrich Merz concernant la stratégie des États-Unis au Moyen-Orient.
2: Et l'Iran laisse d'ailleurs planer la menace d'une reprise du conflit avec les États-Unis.
12: Une reprise jugée probable par un responsable militaire iranien ce matin, alors même que Donald Trump, lui, a estimé que les hostilités étaient terminées. C'est ce que le président américain a en tout cas écrit dans une déclaration envoyée au Congrès américain hier. Un cessez-le-feu est bel et bien en vigueur depuis le 7 avril. Ce n'est pas pour autant que le conflit s'est arrêté. En fait, Louise Baudet, Donald Trump cherche à contourner les élus du Congrès qui doivent lui donner leur feu vert pour poursuivre la guerre au-delà de 60 jours.
14: La ficelle est grosse, bien dans le style du président américain. Donald Trump avait théoriquement jusqu'à la nuit dernière pour demander au Congrès l'autorisation de poursuivre les hostilités. Obligation légale beaucoup trop contraignante pour lui. Il transforme donc un cessez-le-feu en fin des hostilités. Tour de passe-passe très éloigné de la réalité, car sur le terrain, la pression militaire reste maximale, avec des dizaines de milliers de soldats américains mobilisés et une vingtaine de bâtiments de la marine US, dont deux porte-avions déployés dans la région. Pas satisfait fait de la tournure des négociations, Donald Trump a de nouveau menacé hier de pulvériser l'Iran et il continue à parler de guerre d'ailleurs. Mot lâché la nuit dernière lors d'un discours en Floride en parfaite contradiction avec l'argumentaire soumis au Congrès. Le président américain qui s'est aussi vanté d'agir comme des pirates sous les acclamations de la foule. Piraterie illégale, on le rappelle, au regard du droit international.
12: Louise Baudet, cette guerre au Moyen-Orient et ses répercussions qui se font toujours sentir sur les cours des hydrocarbures en fin de matinée. Quelques dizaines d'artisans, de transporteurs, d'agriculteurs et de pêcheurs se sont réunis à Paris pour réclamer plus d'aide de la part du gouvernement face à la hausse des prix du carburant. C'est le cas notamment de David Lequintrec, pêcheur à Lorient et président de l'Union française des artisans pêcheurs.
15: Avant la crise, le gasoil, on touchait à peu près entre 60 et 65 centimes. Le gasoil pêche. Il y a encore une semaine et demie de ça, à Lorient, il est monté jusqu'à 1,30€. Et là, on est en complication économique depuis maintenant, ça va faire 2 mois. Jusqu'à présent, l'aide de 20 centimes n'a même pas encore été actée par la Commission européenne. Et ça, c'est pour le mois d'avril. Alors que c'est au mois d'avril qu'on aura fait les plus gros pics d'augmentation. Et pour le mois de mai, la Commission européenne a acté les 35 centimes d'aide pour le mois de mai. Après, il n'y a rien du tout. Ce qu'ils ont mis sur la table, je ne dis pas que ce n'est pas bien, mais ce n'est pas assez. Et nous, ce qu'on veut, c'est rencontrer M. Lecornu pour justement mettre en avant les solutions que nous avons. Par exemple, la taxe éolienne que le Comité national des pêches bénéficie. Donc on estime, nous, en tant que pêcheurs, que nous sommes impactés et que cet argent-là doit servir pour cette crise. Et on espère que M. Lecornu va nous entendre. C'est pour ça qu'on est venu à Paris, parce que de la Bretagne, il ne nous entend pas. Là, on est quand même près de lui, donc j'espère qu'il va entendre.
12: David Lequintrec.
2: Ce n'est plus à prouver, les aliments ultra transformés sont néfastes pour la santé, pourtant on les trouve partout en rayon.
12: Et ils représentent plus de 6 produits emballés sur 10 dans nos supermarchés. Pourtant une centaine d'études scientifiques l'attestent, ces aliments provoquent de l'obésité, du diabète, des maladies cardiovasculaires ou encore des troubles sur la santé mentale. Et c'est donc pour réclamer une action politique forte que Yuka, Foodwatch et France Asso Santé viennent donc de lancer une pétition, Agnès Soubiran.
16: Et le combat s'annonce rude. Ces aliments trop gras, trop sucrés, trop salés, bourrés d'additifs peuvent représenter jusqu'à la moitié de l'alimentation des enfants en France, dénonce Julie Chapon, fondatrice de l'application Yuka, qui analyse la composition des produits.
17: Le gros problème, c'est qu'il s'agit de produits, d'aliments qui sont très rentables pour l'industrie agroalimentaire. Et donc, dès qu'on s'attaque à ces sujets, malheureusement, on fait face à beaucoup de lobbying qui freine en fait les réformes.
16: Pourtant, récemment, le succès de la pétition contre la loi Duplon a permis de relancer le débat sur l'utilisation des néonicotinoïdes.
17: Ce type de pétition, ça permet vraiment de sensibiliser les politiques.
16: Des politiques qui tentent également de porter le sujet. Yannick Noeder, médecin, ancien ministre de la Santé, député Les Républicains, a déposé une proposition de loi il y a un mois.
18: Dans le contexte actuel qu'on connaît, absence de majorité à l'Assemblée nationale, une absence de stabilité, je dirais que tous les chemins mènent à Rome. On a tous intérêt à agir, à dire attention. attention, cette alimentation ultra transformée, comme on le fait quelque part pour l'alcool et le tabac, sont néfastes pour la santé.
16: Une proposition de loi qui, comme la pétition, demande notamment l'encadrement de la publicité qui cible les enfants.
12: Agnès Soubiran, il avait été double champion paralympique de cyclisme en 2012 et 2016. Ancien pilote de Formule 1 également, Alessandro Zanardi, est décédé aujourd'hui à 59 ans, c'est ce qu'annonce son association. L'Italien avait dû être amputé des deux jambes en 2001 à la suite d'un accident. Giorgia Meloni, la première ministre italienne, a salué un champion extraordinaire. En football, les Lyonnaises, elles, vont devoir sortir une performance de haut vol pour se qualifier en finale de la Ligue des Champions. Après s'être sabordées au match aller 2-1, les championnes de France reçoivent cet après-midi les Anglaises d'Arsenal. Xavier Monferrand, vous êtes à Lyon, vous allez suivre cette rencontre pour France Info. Pas vraiment le droit à l'erreur hein, pour les Lyonnaises cet après-midi.
1: Non, effectivement, victoire obligatoire pour les Lyonnaises qui sont quand même les maîtres de cette Ligue des Champions. Hein. Depuis que la Ligue des Champions féminine a été instituée en 2009-2010, eh bien, elles ont remporté 8 fois le trophée. Elles n'ont manqué que 5 finales en 16 éditions. Oui, mais voilà, depuis, c'est le Barça et sa triple ballon d'or à Aitana Bonmati qui ont fait main basse sur le football féminin européen, le top niveau et le règne des fenotes a un peu vécu. Elles doivent reprendre leur histoire, les Lyonnaises, et effectivement se venger aussi d'Arsenal qui, au même endroit, l'an dernier, au même moment de la compétition demi-finale, était venu éliminer Lyon en demi. Donc, eh bien, elles doivent à la fois s'imposer après la défaite 2-1 à Londres la semaine dernière et puis, effectivement, l'emporter pour rejoindre une 12e finale de Ligue des Champions le 23 mai à Oslo.
12: On suivra ça évidemment avec vous, Xavier Monferrand. Coup d'envoi de ce Lyon-Arsenal en demi-finale, retour de la Ligue des Champions féminines, c'est à 15h.
4: Merci beaucoup, Paul Lancin-Spinelli.
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19: Bientôt la déclaration de revenus, n'oubliez pas de déclarer vos gains, ceux que vous réalisez sur Vinted ou Airbnb, on fait le point.
12: Ouais, vous allez nous dire à partir de quel montant il faut déclarer, à tout à l'heure.
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12: Ils sont toujours debout face aux enceintes qui crachent de la musique techno. Plus de 20 000 personnes sont toujours rassemblées entre Bourges et Nevers dans le Cher pour la free party illégale démarrée hier matin très tôt en pleine campagne sur un immense champ de tir de l'armée française, très dangereux selon les autorités. Bonjour Marc Bertrand.

0: Sur le chemin, 1 km à pied, on s'est fait contrôler, fouiller par les gendarmes et verbaliser parce que un jeune homme avait un bang. Et moi, j'ai pris 150€ aussi d'amende parce que j'ai déclaré avoir 2 grammes de shit. Moi, c'est du jamais vu personnellement. J'ai 45 piges, ça fait, allez, on va dire 20 ans que je fais de la teuf. Ça m'était jamais encore arrivé de se faire contrôler dans un chemin de terre qui amène au site, mec.
1: Devant lui, une marée de voitures, des camping-cars brinque-ballant, des tentes à perte de vue devant les murs de son. Adrien est trempé de sueur, il a dansé toute la nuit, il se repose assis en rond avec ses amis, il ne comprend pas pourquoi ces free parties sont illégales.
2: C'est la même chose qu'en festival, monsieur, c'est tout pareil, il y a autant de drogue que dans les festivals. Moi qui ai fait plein de festivals, c'est pareil, on travaille toute la semaine, moi je suis chef d'équipe et pourtant je suis là le week-end, je suis dans les panneaux solaires. Les saunes qui sont là, ça vaut au moins 100 000€ par façade. Ils posent gratuitement. Parce que tu vas en festival, maintenant tu payes combien le week-end en festival? 300 balles. Tu viens ici, c'est gratuit.
1: Nous sommes pourtant sur un champ de tir de l'armée interdit au public. Même les riverains ici n'ont pas le droit de venir promener leurs chiens. Le préfet parle d'un terrain dangereux avec des munitions non explosées qui pourraient dater pour certaines de 1917.
3: Alors les autorités, justement, Marc, ont reçu ce midi les agriculteurs du coin qui se plaignent de dégâts sur les terres agricoles autour du terrain militaire.
1: Ah oui, les teufeurs sont passés dans des champs pour éviter les gendarmes. On a même croisé un camping-car, les yeux coincés dans une crevasse au milieu des herbes. Benoît et Véronique sont céréaliers au village d'à côté, à Bangy-sur-Cran. Leur champ de blé et de colza entourent le terrain de la free party.
4: Un peu fatigué hein, de la journée. Les teufeurs se gênent pas de passer dans les champs. C'est une bataille pour essayer de bloquer les accès. Hein.
1: Hier, à 4h du matin, c'est Benoît qui a appelé les gendarmes. Il a mis un tracteur en travers de l'entrée de sa ferme et monté des barrages de fortune sur les chemins pour empêcher les teufeurs de traverser ses champs.
4: Des herses, des Canadiens, tout ce qu'on a pu trouver, quoi.
5: Les camions passaient, il y avait du bruit, ça criait, ça rigolait, ça klaxonnait. C'était par milliers. Voitures, camions, c'est par milliers. Mais on ne sait pas ce qu'ils peuvent faire. Détruire les cultures, détruire le matériel.
4: On verra ça dans 3 jours, ou 4, ou 5, je sais pas, ou 10.
1: 20 000 personnes ici à Bangy, c'est du jamais vu. Hein. Et ce qui le choque le plus, c'est que c'est un terrain militaire. Lui, il a besoin d'un laissez-passer de l'armée pour accéder à ces parcelles qui sont strictement délimitées. Et encore, pas les jours des tirs des canons César.
4: On nous met tout plein de normes, qu'on n'a pas le droit de faire ci, pas le droit de faire ça. Et puis là, hein, open bar. Allez-y. Donc lassitude.
5: C'est déjà la vie d'agriculteur est pas facile.
4: Psychologique, c'est très compliqué. Après financier, ça se rajoute. Et puis ça en plus, ouais.
1: Selon les jeunes agriculteurs, les teufeurs auraient détruit 200 hectares de cultures et de foin.
3: Marc Bertrand avec Eric Audra pour les moyens techniques en direct de cette free party dans le Cher qui continue, qui doit durer jusqu'à demain. Plus de 300 000 Français ont défilé hier dans la rue pour le 1er mai selon la CGT, moitié moins selon la police, mais les chiffres sont stables par rapport à l'an dernier. Les syndicats avaient à cœur de défendre ce 1er mai comme un jour férié, chômé, alors que le gouvernement veut permettre à plus de professions de travailler ce jour-là. La députée européenne LFI Manon Aubry déplore d'ailleurs la tolérance du Premier ministre pour les commerces ouverts hier.
6: C'est un jour chômé et payé, c'est inscrit tel quel dans le Code du Travail. Et je suis assez sidérée de voir que Sébastien Lecornu, le Premier ministre, hier, a appelé un patron qui n'a pas respecté la loi plutôt que d'appeler les inspecteurs du travail qui font respecter la loi. Donc on a un Premier ministre délinquant qui encourage à ne pas respecter la loi.
7: Pour vous, le boulanger en question est un délinquant?
6: Mais bien sûr, le Code du Travail.
7: Attendez, c'est juste un boulanger qui voulait ouvrir sa boulangerie et qui sans doute l'a fait pendant des années jusqu'à ce qu'il y ait ces jurisprudences récentes.
6: S'il le voulait, il pouvait ouvrir sa boulangerie et travailler lui en tant que patron, pas employer des salariés. L'article du Code du Travail, je l'ai retrouvé parce qu'il est intéressant, c'est l'article L331-33-4 du Code du Travail. Le 1er mai est un jour férié et chômé. Point à la ligne. Qu'est-ce qui n'est pas clair là-dedans? Si vous avez aujourd'hui, jusqu'au plus haut sommet de l'État, un encouragement à ne pas respecter la loi, mais pourquoi on fait la loi? Vous trouvez ça normal que dans notre pays, non seulement la loi ne soit pas faite pour être respectée, mais que le Premier ministre encourage à la violer plutôt qu'à la respecter? Moi, je ne trouve ça absolument pas normal. Le 1er mai, l'histoire de grandes conquêtes sociales. C'est d'ailleurs pour ça qu'on parle de conquis et non d'acquis sociaux, parce que manifestement, ce gouvernement continue à les attaquer. Et donc, moi, je veux apporter toute ma solidarité aux agents publics, aux inspecteurs.

0: inspecteurs du travail qui, hier, ont fait leur travail, c'est-à-dire faire respecter la loi.
1: L'eurodéputée insoumise Manon Aubry, invitée du 8-30 France Info, au micro d'Adrien Beck et Camille Vigogne-Lecouat. Et à gauche, en ce moment, une figure politique fait beaucoup parler d'elle, le député François Ruffin. Elia Bergel, le candidat à la présidentielle, commence à irriter les insoumis dont il s'est écarté il y a maintenant 2 ans.
2: Oui, parce que normalement, à gauche, il n'y a que Jean-Luc Mélenchon qui attire les foules pour un meeting. Mais voilà, samedi dernier, à Lyon, autour de François Ruffin.
3: Merci à vous. Merci Lyon.
2: Plus de 2000 personnes pour le lancement de sa campagne présidentielle. Il y a une dynamique autour de François Ruffin, s'enflamme une de ses proches. On veut montrer qu'il est crédible, que les autres ne pourront pas faire sans lui.
1: Et François Ruffin essaie de s'imposer à gauche, là où Jean-Luc Mélenchon écrase un peu la concurrence.
2: Pas surprenant donc que LFI lui tape dessus ces derniers jours. François Ruffin a longtemps été très proche de Jean-Luc Mélenchon avant de rompre publiquement avec lui en l'accusant d'être un boulet pour la gauche. Du coup, les insoumis n'en ratent pas une, comme cette semaine après cette sortie du député de Picardie.
4: Moi, je suis hostile à l'immigration pour le travail.
2: François Ruffin répond sur les médecins étrangers qui exercent en France, exploités, mal payés, selon lui. Déchéance totale, tacle une insoumise. Claire Lejeune, député LFI, parle même d'un clin d'œil aux fachos.
1: Oui, mais l'entourage du député candidat assume.
2: L'immigration, c'est une thématique que la gauche fuit, explique une proche. Selon elle, François Ruffin ne fait que défendre l'idée selon laquelle les patrons utilisent l'immigration pour pérenniser de mauvaises conditions de travail dans certains secteurs. Cela ne veut surtout pas dire on ferme les frontières, personne ne rentre, tant perd son entourage.
1: Et quelles sont les chances, Élie, de François Ruffin de s'imposer à gauche ?
2: Alors, dur à dire, parmi tous les prétendants déclarés ou non à gauche, Marine Tondelier, Clémentine Autain, Jean-Luc Mélenchon, Raphaël Glucksmann, Bernard Cazeneuve, entre autres, pour se démarquer, François Ruffin mise sur le créneau social. Le candidat à la présidentielle défend le salaire minimum à 1700 euros, se payera au SMIC s'il est élu à l'Élysée. François Ruffin veut un statut de travailleur et travailleuse essentielle, par exemple, les femmes de ménage, les auxiliaires de vie. Ce qui pêche, c'est son isolement, pas de machine électorale derrière lui, peu de relais dans les médias, pas beaucoup d'élus de poids à ses côtés. C'est son principal point faible, analyse un député PS, il n'a pas de potes.
1: Les indiscrétions politiques d'Élie Abergel sur France Info. Dans un instant, on vous dit quels aliments il faut absolument éviter si vous devez prendre des médicaments.

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1: 13h19 sur France Info, l'heure du rappel de l'actualité en une minute. Paul Lonsin-Spinelli, les négociations continuent de s'enliser entre les États-Unis et l'Iran.
2: Ouais, un responsable militaire iranien a estimé ce matin que la reprise de la guerre était probable. Aucun détail sur son contenu, mais Donald Trump a déclaré ne pas être satisfait de la dernière proposition de paix transmise par Téhéran. 20 000 personnes toujours rassemblées sur un terrain militaire pour une free party qui a commencé il y a deux jours maintenant dans le Cher. Selon la préfecture, 4 personnes ont été placé en garde à vue. Cette fête interdite entre Bourges et Cornus comporte des risques selon la préfecture à cause de potentielles munitions non explosées. À Pénestin, dans le Morbihan, une bonbonne de gaz a explosé dans un mobilhome de camping. 4 enfants ainsi qu'une sexagénaire ont été blessés puis transportés par hélicoptère vers le centre des Grands Brûlés de Nantes. Et puis en football, en Ligue 1, 32e journée, Nantes 17e doit gagner pour se sauver de la relégation face à Marseille. 6e coup d'envoi à 15h. Le Paris Saint-Germain leader reçoit Lorient, c'est à 17h. Et puis à 19h, 2 matchs, Metz-Monaco et Nice-Lens.
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3: Votre santé, votre travail et votre argent, nos experts sont là pour vous conseiller comme chaque samedi. Fanny Guinoche, Sarah Lemoine et Julien Méniel. Bonjour à vous trois.
4: Bonjour.
3: Julien, quel conseil pour notre santé aujourd'hui?
5: Aujourd'hui, je vais vous révéler quels aliments il faut éviter de prendre en même temps que ces médicaments.
3: Sarah, vous allez nous expliquer comment les aspirations des jeunes diplômés des grandes écoles ont changé depuis la crise sanitaire. Mais avant cela, Fanny, certains vont peut-être profiter du week-end pour remplir leur déclaration d'impôts. Et alors attention, quand on arrondit ses fins de mois en louant une chambre, en faisant du covoiturage ou en vendant des vêtements d'occasion, il y a certains montants à déclarer.
6: Effectivement, Airbnb, Vinted, Blablacar, Le Bon Coin ces dernières années, ces plateformes sont dans le viseur de l'administration fiscale et elles sont tenues d'envoyer à la direction des impôts ce que gagnent leurs utilisateurs, c'est-à-dire peut-être vous. Et de fait, car il y a des croisements de fichiers, vous devez vous aussi déclarer de votre côté, au même titre que vos pensions, retraites, salaires, revenus, les gains que vous réalisez sur ces plateformes. Alors tout dépend des montants en jeu, il y a des seuils d'argent à partir desquels vous serez imposé.
3: Alors comment peut-on les connaître, ces seuils?
6: Les plateformes en général vous informent. Par exemple, si vous êtes un utilisateur régulier de Vinted, la plateforme a dû normalement vous envoyer un formulaire, le DAC7. Alors c'est le cas si vous avez réalisé 30 ventes ou plus au cours de l'année, on parle des années civiles, ou si vous avez eu des gains supérieurs à 2000 euros annuels. Bon, gardez en tête toutefois que vous ne commencerez à être imposé que si vos gains annuels dépassent en réalité les 5000 euros.
3: Et pour les locations Airbnb ou Britel, par exemple.
6: Alors là, c'est considéré comme une activité commerciale de location de meublés. Et comme pour les locations saisonnières, eh bien, il faut déclarer, même s'il y a une tolérance jusqu'à 760 euros de gains nets annuels pour une location dans votre résidence principale. Mais vous voyez, ça va assez vite, hein, parce que 760 euros, ça n'est pas très élevé. Pour faire simple, et c'est le sens de cette chronique, le mieux est de déclarer à l'administration fiscale tout ce que vous louez sur Internet. Ça peut être une voiture, des outils, une chambre, et tous les gains que vous réalisez avec des ventes. Pour le détail, le mieux c'est encore d'aller sur le site des impôts, servicespublic.fr, ou même d'appeler le service de l'administration fiscale. Mieux vaut prendre les devants plutôt que d'avoir un rattrapage ou un redressement par la suite.
3: C'est sûr, et vous avez entre le 21 mai et le 4 juin pour remplir votre déclaration selon le département où vous résidez. Date limite le 19 mai si vous déclarez sur papier. Merci beaucoup Fanny. Ils ont fait HEC, les mines, agro, centrales, polytechniques. Quelles sont les aspirations des jeunes sortis des plus grandes écoles du pays? Eh bien, vous allez tout nous dire, Sarah.
7: En mai 2022, la cérémonie de remise des diplômes de l'école AgroParisTech avait marqué les esprits. Un groupe d'élèves avait pris publiquement la parole pour critiquer les métiers qui leur étaient offerts dans l'agro-industrie, les qualifiant de destructeurs pour l'environnement. En guise de conclusion, ils appelaient les jeunes à déserter, à bifurquer vers des métiers porteurs de plus de sens. Cette intervention n'était pas restée isolée, elle avait fait des émules à Polytechnique, HEC ou à l'école des mines, entre autres. Face à ces discours radicaux, une première enquête avait été menée dans la foulée auprès de 2000 jeunes ultra-diplômés des 16 plus grandes écoles de commerce et d'ingénieurs du pays. Alors à l'époque, 38% des sondés affirmaient que leur motivation était centrée sur les enjeux du monde, portée par l'intérêt général et l'utilité de leur mission, alors qu'il y a 15 ans, ce profil d'étudiants engagés ne dépassait pas 5% par promo, affirme Manuel Malot, la directrice du Centre d'expertise des jeunes générations de l'EDEC. À l'inverse, le profil compétiteur, axé sur la carrière, les postes à responsabilité et un gros salaire ne représentaient plus que 27% des jeunes diplômés, alors qu'il était dominant auparavant. Entre les deux, on trouvait les profils portés vers l'entrepreneuriat.
3: Et 4 ans plus tard, les aspirations ont-elles changé?
7: Eh bien, la part des jeunes diplômés avec un profil engagé ne s'effondre pas, mais elle baisse de 7 points. En face, les profils compétiteurs, plus carriéristes, remontent de 5 points. Les espoirs d'un monde différent d'avant celui du Covid ont été percutés par de multiples crises et événements, souligne Manuel Malot de l'EDEC. Guerre en Ukraine, ralentissement économique, arrivée de l'intelligence artificielle générative et désormais guerre au Moyen-Orient. Les jeunes diplômés ont plus de mal à s'insérer sur le marché du travail et renouent peut-être avec une forme de pragmatisme.
3: Comment ça se traduit concrètement?
7: Eh bien, dans leurs premiers emplois, l'objectif le plus cité par les jeunes très diplômés reste l'acquisition de compétences, car ils savent que leur carrière ne sera pas linéaire. Plus de 6 sur 10 pensent que l'IA va profondément changer leur métier, 12% qu'elle va les rendre obsolètes, et plus des 2/3 estiment avoir été insuffisamment ou pas du tout formés à l'IA. Le deuxième objectif, c'est la contribution utile à la société, ça reste à la deuxième place, comme quoi la quête de sens n'a pas disparu, mais elle est moins citée. Enfin, le troisième but, avoir un revenu élevé, opère une nette progression en nombre de citations.
3: Merci beaucoup Sarah, c'est mon boulot chaque week-end sur France Info. Julien, il y a 15 jours, vous nous expliquiez comment avaler nos médicaments. Aujourd'hui, vous nous dites qu'il ne faut pas les mélanger avec certains aliments.
5: Absolument, oui, il y a des mélanges à éviter pour plusieurs raisons. Je vais vous dire lesquelles, mais juste avant ça, pour bien comprendre, un petit point sur ce qui se passe quand on avale un médicament. Un médicament, ça contient notamment ce qu'on appelle un principe actif, c'est-à-dire en gros la substance qui nous soigne, si vous voulez. Si on l'injecte directement dans les veines, la quasi-totalité de cette substance va passer dans notre circulation sanguine, mais quand on l'avale, eh bien, il y a une partie qui est dégradée dans le tube digestif, notamment par des enzymes. Donc, au départ, le médicament, il prévoit plus de principes actifs que ce dont on a besoin pour se soigner, pour tenir compte justement de cette dégradation. C'est une mécanique de précision que certains aliments peuvent venir perturber.
3: Alors lesquels, dites-nous?
5: Eh bien, le principal aliment à bannir, c'est le pamplemousse, ou plutôt le pomelo, puisque c'est ce que vous achetez la plupart du temps sous le nom de pamplemousse. Les deux, en réalité, contiennent des furanocoumarines, qui sont des substances qui bloquent l'action d'une enzyme en particulier, la CYP3A4, qui dégrade certains médicaments. Conséquence directe, il y a beaucoup plus de principes actifs qui passent dans votre sang et il y a un risque de surdosage.
3: Aïe.
5: Et pour ça, il n'y a pas besoin de consommer des quantités énormes de pamplemousse. Un seul verre de jus a des vraies conséquences et c'est valable aussi si vous mangez le fruit frais ou même cuit. Tous les produits qui contiennent du pamplemousse sont incompatibles avec certains médicaments contre le cholestérol, mais aussi des anxiolytiques, des antidépresseurs, anti-inflammatoires, anticoagulants. La liste est encore longue, donc mon conseil, si vous prenez des médicaments, oubliez tout simplement le pamplemousse.
3: Ouais, c'est ça, jamais. Est-ce qu'il y a d'autres aliments déconseillés?
5: Alors clairement, le pire, c'est le pamplemousse, mais il y a aussi d'autres agrumes, hein, comme le citron, les oranges, etc. Mmh. Et puis évidemment, petit rappel utile, si on considère que l'alcool est un aliment, bien sûr, il faut savoir que c'est très déconseillé avec un grand nombre de traitements, mais le café, les produits laitiers, les aliments riches en vitamine K et plein d'autres peuvent aussi perturber l'activité de certains médicaments. On peut aussi parler du Smecta, le fameux médicament contre la diarrhée, qu'il faut espacer de 2 heures avec les autres médicaments parce qu'il peut limiter leur absorption. Ça, c'est ce qu'on appelle une interaction médicamenteuse. Votre médecin fait attention à les éviter, mais pour les médicaments sans ordonnance, c'est à vous de le faire. Et pour ça, il faut en parler à la pharmacie et lire attentivement la notice selon l'expression consacrée.
3: Merci beaucoup Julien. Julien Méniel que vous retrouvez avec ses conseils santé sur les réseaux sociaux de France Info. Merci les experts, à la semaine prochaine à suivre les nouvelles du temps et tout ce qu'il faut savoir de l'actu du jour.
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1: Mais c'est encore agité dans le ciel, Patricia Charbonnier.
13: Les conditions météo se dégradent aujourd'hui par l'ouest du pays sur le nord avec les averses qui vont se multiplier cet après-midi et une activité orageuse. Un risque d'orage localement fort dans l'après-midi au nord de la Seine, en particulier sur les Hauts-de-France, avec un risque de grêle, de fortes pluies et de fortes rafales de vent. Une deuxième zone orageuse va se former sur le sud-ouest et là aussi les orages seront localement forts dans la soirée, notamment en Nouvelle-Aquitaine. Ailleurs, le temps reste sec mais avec un ciel voilé et localement quelques ondées, des températures toujours estivales dans l'est. Météo France prévoit jusqu'à 27 degrés cet après-midi à Strasbourg, 25 degrés à Nancy, 24 degrés à Paris, 23 à Perpignan et Orléans, 22 à Bordeaux et un minimum de 17 degrés à Cherbourg.
1: Merci beaucoup Patricia, je vous souhaite un bon début d'après-midi, il est 13h30 sur France Info. Paul Lonsin-Spinelli pour l'info.
2: Sans discontinuer, les enceintes continuent de rugir dans le Cher. Ça fait maintenant 2 jours. 20 000 personnes sont toujours rassemblées ce midi sur un terrain militaire pour une free party. Selon la préfecture, 4 personnes ont déjà été placées en garde à vue. Cette fête interdite non déclarée se déroule sur un site de l'armée entre Bourges et Cornus et il est considéré comme très dangereux par les autorités à cause de potentielles munitions non explosées. L'OTAN déclare travailler avec les États-Unis pour mieux comprendre la décision du retrait des troupes américaines d'Allemagne. Le Pentagone a annoncé cette nuit que 15% des troupes basées sur le sol allemand allaient être rapatriées d'ici un an. Ça représente 5000 soldats. Une décision qui intervient après des critiques du chancelier allemand Friedrich Merz sur le plan de Donald Trump au Moyen-Orient. Le président américain qui a écrit hier au Congrès américain pour que selon lui, les hostilités avec l'Iran sont terminées. Pourtant, ce matin, un chef de l'armée iranienne a estimé qu'il était probable que la guerre entre les deux pays reprenne. 176 militants de la flottille pour Gaza ont débarqué en Crète après leur arrestation hier par les forces israéliennes au large de cette île grecque dans les eaux internationales. Mais 2 d'entre eux sont arrivés en Israël pour y être interrogés. Emmanuel Stils, Athènes, est accusé par certains d'avoir cédé aux exigences de l'État hébreu.
15: Si les participants de la flottille pour Gaza accusent le gouvernement grec de collaboration avec Israël, ils ne sont pas les seuls. Le parti de gauche Syriza a qualifié l'opération israélienne dans les eaux internationales de piraterie et l'opposition dans son ensemble condamne l'action du gouvernement conservateur. Complicité, tolérance, soutien inconditionnel à Israël sont quelques-unes des formules employées pour vilipender le comportement de l'exécutif. En acceptant de recevoir les navires attaqués et en plaçant les participants de la flottille sous responsabilité policière, la Grèce légalise l'action israélienne, selon l'opposition. Mais la presse de gauche évoque aussi des enjeux internationaux qui vont bien au-delà de la flottille pour Gaza. Qui défend notre pays, se demande-t-elle. L'opération israélienne a eu lieu en violation du droit international dans une zone où la Grèce est responsable des secours maritimes. Or, les gardes-côtes grecs n'ont pas porté secours à la flottille. Certains y voient un dangereux précédent. La Grèce laisse la porte ouverte à des interventions turques dans la zone. Si la Turquie a toujours mis en doute la capacité de la Grèce d'assurer les secours autour de ces îles, les événements des derniers jours lui donnent raison, déplorent les voix critiques.
2: Emmanuel Stils, plusieurs départs de feu simultanés hier en Seine-et-Marne. Ça s'est passé entre les communes de Nantaud-sur-Essonne et Butier. Environ 80 pompiers ont été mobilisés au plus fort de leur intervention, selon le porte-parole des pompiers du département. Et puis en rugby, 11 ans après son dernier sacre européen, Toulon veut revenir à la table des grands. Les Varois se déplacent chez les Irlandais du Leinster cet après-midi en demi-finale de Champions Cup. Coup d'envoi à 16h. L'autre demi, ça sera demain, Bordeaux-Bègles, les champions titres reçoivent les Anglais de Basse.
1: Paul Lonsin-Spinelli à 13h32. Le blocage du détroit d'Ormuz relance l'inflation et menace le pouvoir d'achat. Le tout sur fond de croissance en panne au premier trimestre en France. Quelles sont les perspectives pour l'économie? On en débat dans les informés de l'Écho dans moins de 10 minutes.
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1: C'est une première en Europe et une belle avancée dans la lutte contre le cancer du pancréas. Un nouveau traitement vient d'être testé sur un patient au CHU de Grenoble en Isère. Une radiothérapie ciblée qui approche au plus près de la tumeur, Anne Lordanier.
7: Les radiations sont envoyées directement dans la tumeur sur un écran de contrôle. Le chirurgien décrit son geste. Il a été filmé pendant cette opération inédite le 22 avril dernier par une équipe du groupe EBRA.
16: La tumeur est là. L'aiguille est là. Maintenant, on va retirer l'aiguille en laissant la source dans la lésion.
7: La source, ce sont des dizaines de bâtonnets radioactifs insérés dans le pancréas derrière l'estomac. Ils sont placés grâce à cette aiguille introduite par la bouche du patient. Le tout est guidé par une caméra et une sonde d'échographie. C'est l'équipe du professeur Gaël Roth, professeur d'oncologie digestive au CHU Grenoble-Alpes, qui a mené l'opération.
17: L'objectif, donc, c'est de mettre une sorte de coup de grâce à la tumeur qui reste en mettant un gros boost d'irradiation puissante. Les patients ils prennent ensuite des comprimés pendant 2 mois de chimiothérapie, mais très allégés. Certains vont peut-être avoir accès à une chirurgie, d'autres n'auront pas accès à la chirurgie, mais ils auront peut-être une pause thérapeutique prolongée où la maladie sera endormie et ça leur permettra de retrouver une qualité de vie.
7: En France, une quarantaine de patients atteints d'un cancer du pancréas localisé, qui n'ont pas de métastases, vont bénéficier de cette radiothérapie ciblée innovante.
1: Alors voyons maintenant comment progresse globalement la recherche, les traitements contre le cancer du pancréas. Bonjour Pascal Hamel.
18: Bonjour.
1: Vous êtes chef du service d'oncologie digestive et médicale de l'hôpital Paul Brousse de Villejuif. En quoi ce traitement dont on vient de parler est-il une véritable avancée face au cancer du pancréas ?
18: Alors, une véritable avancée, c'est important dans le concept. Ça ne veut pas dire que ça va être mis demain en pratique, ouais. Parce que c'est technologiquement très avancé, comme vous l'avez compris. Maintenant, ça s'adresse à une population très particulière qui sont des patients qui ont un cancer intermédiaire, je dirais, entre une toute petite tumeur qu'on peut fort heureusement enlever dans certains cas et beaucoup plus fréquemment, malheureusement, des métastases. Il y a ces tumeurs localement avancées qui envahissent les gros vaisseaux autour et qu'on ne peut pas extirper avec une chirurgie.
1: Est-ce qu'on a un peu de recul sur les éventuels effets indésirables ?
18: Alors, c'est trop tôt.
1: Ouais.
18: C'est trop tôt pour le dire. Effectivement, c'est... Le concept est vraiment très intéressant, c'est-à-dire au fond aller donner un traitement local à une maladie qui n'est pas a priori métastatique et très séduisant. Je dois juste dire qu'on a l'habitude dans ces tumeurs locales de quand même proposer de la chimiothérapie en première intention parce qu'on craint qu'il y ait des petites cellules tumorales, ce qu'on appelle les micrométastases qu'on ne voit pas. Donc aller faire un traitement local par la pose d'aiguilles radioactives ou une chirurgie même dans une tumeur plus petite, est de moins en moins en vogue parce qu'on préfère essayer de contrôler d'une manière générale en se disant il y a peut-être des cellules ailleurs, il faut d'abord les détruire et après on retournera au traitement local.
1: Pascal Hamel, on a en France environ 16 000 nouveaux cas de cancer du pancréas diagnostiqués. Ça touche particulièrement les hommes, mais les tumeurs sont rarement opérables, c'est ça ?
18: Alors, effectivement, les tumeurs sont opérables dans 10 à 15% des cas. C'est un chiffre qui est évidemment à prendre avec précaution parce qu'on peut faire des traitements maintenant qui permettent d'augmenter ce nombre. Alors ça touche un peu plus les hommes, mais ce qui nous frappe aussi, c'est l'augmentation plus marquée chez les femmes en France et dans les sociétés occidentales. Donc certes, il y a une petite prédominance masculine, mais elle n'est pas si élevée que ça. Donc,
1: pourquoi sont-elles compliquées à opérer, ces tumeurs ?
18: Alors elles sont compliquées à opérer parce que d'une part, elles disséminent très facilement et quand on opère une tumeur, on ne voit pas forcément des petites cellules qui ont déjà migré, qui sont déjà parties ailleurs. Et c'est pour ça d'ailleurs que les tumeurs récidivent, quand on les a opérées dans près de 8 cas sur 10, et avec la chimiothérapie dans plus d'une fois sur 2, et elles ont cette propension à disséminer assez facilement.
1: Et avec un cancer qui a la réputation d'être assez virulent, avec peu de chances de guérison, à cause de quoi ?
18: Bah justement, il combine cette faculté à disséminer.
1: Ouais.
18: Il a également cette particularité d'une grande chimiorésistance et d'une immunorésistance. Donc on a beaucoup de mal à contrôler cette maladie. Et c'est pour ça que là, il y a plusieurs avancées. Vous avez parlé ce matin des aiguilles radioactives. Mmh. On peut parler également de la même équipe Rhône-Alpes avec Gaël Roth qui a fait un coup double cette année sur la nétrine, hein, qui est une substance qui arrivait à être inhibée par un nouveau traitement avec un anticorps monoclonal, c'est très prometteur. Et évidemment, les inhibiteurs de Kiras, dont on a parlé récemment, qui sont en phase plus avancée, puisque là, ça touche des patients métastatiques, et que les résultats à la fin du mois de mai vont faire que les pratiques vont probablement changer dans les mois à venir.
1: Oui, on voit qu'il y a des nouveaux traitements, médicaments, que ce cancer, finalement, concentre beaucoup d'attention en ce moment.
18: Oui, alors en ce moment, parce que quand j'ai commencé à m'en occuper il y a plus de 30 ans, personne ne s'y intéressait, parce que tout le monde... on mourrait très vite, si je puis dire. Les industriels ne voyaient pas de pistes qui pouvaient permettre de faire des soins et du profit. Et finalement, à force de patience, ben, on a réussi tous ensemble. Et là, vous soulignez l'équipe Rhône-Alpes et toute l'équipe des centres français qui ont participé à cette étude. C'est remarquable. Moi, j'y ai pas participé moi-même parce que j'étais sur les études de Keras. Mais il faut souligner vraiment ces progrès dans un pays qui est très actif. Alors, il y a deux messages. Le premier, c'est que on n'aura pas ces traitements demain dans nos pharmacies pour les donner à tous les patients. Donc, c'est un grand espoir du futur. Et c'est un peu plus difficile pour le présent parce qu'on ne les a pas encore. Il faut continuer à traiter nos patients avec nos moyens les plus efficaces actuellement. Et puis, il faudra aussi faire en sorte d'essayer de prévenir toutes les substances toxiques qui peuvent favoriser l'émergence des cancers du pancréas et d'autres cancers. Et ça, c'est un problème politique et pas celui des médecins.
3: Merci Pascal Hamel, chef du service d'oncologie digestive et médicale à l'hôpital Paul Brousse de Villejuif, pour ses explications sur les avancées dans le traitement du cancer du pancréas. À suivre les informés de l'Écho.
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3: Et il est donc temps de retrouver les informés de l'Écho avec Emmanuel Cuny et Adrien Beck. Et ravi comme chaque samedi matin de vous retrouver pour les informés de l'Écho, votre débat et votre décryptage de l'actualité économique et sociale du moment. Votre compagnie Emmanuel Cuny, bonjour.
19: Bonjour à tous.
3: Et je salue ce matin nos deux informés. Bonjour Natacha Vallin.
20: Bonjour.
3: Vous êtes économiste et présidente du Conseil national de la productivité, également doyenne de l'école de management et d'innovation de Sciences Po. Je salue également Patrice Geoffron. Bonjour,
21: bonjour
3: Patrice. Vous êtes membre du Cercle des économistes, directeur du Centre de géopolitique de l'énergie est rattaché donc à l'université Paris-Dauphine. On va s'intéresser, Emmanuel Cuny, ce matin à l'état de l'économie française et notamment à l'aune du conflit au Moyen-Orient.
21: Oui, parce que le PIB est resté vraiment flat, le produit intérieur brut, c'est-à-dire la richesse nationale produite par nos entreprises. Eh bien, tout ça est resté stable au premier trimestre, avant même le déclenchement de la guerre. C'est-à-dire que c'est pas la guerre qui a fait que notre PIB soit stagnant, c'est tout simplement la conjoncture qui était antérieure. Donc ça interroge quand même. Mauvaise surprise, la Banque de France s'attendait à une hausse du PIB de 0,3%, c'est plus 0,2, donc il n'en sera rien. C'est 0% pour le premier trimestre. En gros, on peut dire que ça fait un manque à gagner de 9 à 10 milliards d'euros quand même pour l'économie française. Alors, faut-il y voir un signe annonciateur que le pire est à venir, parce que la guerre, elle, continue évidemment. Un élément certain, la guerre a effectivement déclenché une résurgence, une hausse de l'inflation. On va y revenir en détail. Alors, qu'à cela ne tienne, le ministre de l'économie et des finances, Roland Lescure, pense que le pire peut encore être évité.
22: Il n'y a pas de raison de mettre une croix sur quoi que ce soit. Il reste 3 trimestres. Donc si la croissance interrompt sa pause et reprend dans les 2-3 trimestres qui viennent, il n'y a aucune raison qu'on remette les choses à plat. Le conflit aujourd'hui est très incertain, intensité, durée. Et donc, il faut suivre ça de très près. Et s'il faut adapter nos prévisions, on le fera. Mais à ce stade, il n'y a pas de raison de le faire.
21: Le ministre de l'économie et des finances, jeudi matin sur RTL. Donc, question, la France se dirige-t-elle vers une récession à proprement parler? Comment limiter la casse? Et est-ce qu'on va vers, finalement, le retour de l'État protecteur, l'État régulateur?
3: Mais quel argent peut-être? On pourra aussi se poser la question. Je commence avec vous, Natacha Vallin, déjà sur les grands chiffres du moment et le chiffre de la croissance, effectivement, qu'évoquait Emmanuel Cuny. Panne, donc, pour le premier trimestre, indépendamment de la guerre au Moyen-Orient. Quelles sont les explications qu'on peut avancer?
20: Alors, ce qu'on voit quand on regarde la composition de cette croissance du premier trimestre, c'est assez intéressant parce que ça montre que ce ralentissement, il est assez large, c'est-à-dire qui concerne la plupart des éléments constitutifs de la croissance. On parle de la consommation des ménages, de l'investissement des ménages et des entreprises, de la performance sur les marchés internationaux, donc les exportations nettes. En fait, sur ces trois moteurs sont vraiment à l'arrêt. Moi, ce qui me frappe le plus, sans doute, c'est la consommation des ménages. Pourquoi? Parce qu'effectivement, on le disait, Emmanuel Cuny le disait tout à l'heure, c'était avant la guerre, donc avant les craintes de résurgence de l'inflation et donc les craintes sur le pouvoir d'achat qui peuvent et qui vont certainement dans les mois et trimestres à venir générer un peu d'épargne de précaution. Je pense que l'épargne, on en viendra à la commenter. Mais il y a ce phénomène de finalement de tassement de la demande intérieure, consommation et investissement.
5: Est-ce qu'on a une explication là-dessus?
20: L'environnement général, il faut dire quand même que la croissance tenait bien pour un environnement qui n'était pas forcément le plus favorable. Donc on est sur une correction, je crois que c'est le premier point. Et puis le deuxième...
5: Mais sur la consommation, comment on peut l'expliquer ?
20: Dans l'ensemble, encore une fois, l'incertitude par rapport à l'état des finances publiques, ça fait quand même 2 ans qu'on a des difficultés.
5: Oui, c'était quand même le gros débat du début d'année, de la fin d'année dernière.
20: Souvenez-vous, complètement, si on se repositionne sur cette période-là, la période des fêtes et le début de l'année, on était dans un moment où on n'arrive même pas à avoir un budget. Quand on arrive à avoir un budget, il est quand même largement en déficit. Est-ce que ça va pouvoir tenir longtemps, etc. Donc, l'environnement était finalement un peu anxiogène, mais pour d'autres raisons. Et là, se sont substituées de nouvelles raisons. Il faut être très attentif maintenant à la façon dont on pourra soutenir ces éléments de demande intérieure.
5: Et justement, Patrice Geoffron, déjà que c'était pas brillant, est-ce que, comme le disait Emmanuel Cuny, le pire est à venir avec la guerre?
6: Alors, le pire, en tout cas, il n'y a absolument aucune raison, contrairement à ce qu'indiquait le ministre à l'instant, que le deuxième trimestre soit un trimestre de rebond. Parce que finalement, l'effet de transmission...
5: Deuxième trimestre, on rappelle, c'est de mars à juin, en fait.
6: Voilà, qui nous conduira jusqu'à l'été. Donc, on verra à ce moment-là se traduire. Et dans l'inflation, et très probablement, et assez mécaniquement, dans la croissance, l'effet de l'augmentation du prix des carburants. Et puis les effets dits de deuxième tour ultérieurement. Donc, il peut y avoir des effets d'entraînement sur l'inflation. Donc ça, c'est le premier point. Un peu plus
5: loin. L'effet de deuxième tour, pardonnez-moi.
6: Alors, l'effet de deuxième tour, c'est que quand le prix du pétrole augmente, le prix des transports augmente et donc le prix de la pomme qui nous est livrée dans un grand magasin augmente également. Et puis parce que le film plastique autour, qui lui-même est constitué de pétrole, coûtera plus cher. Donc l'ensemble de ces éléments, on va en avoir les effets mécaniquement un peu plus loin dans l'année. On en parle peu à l'heure actuelle, mais ce sera un effet mécanique également. On va être conduit à payer plus cher le gaz. Alors ça va être le cas d'ores et déjà.
5: C'est déjà le cas là, plus 15%
6: depuis hier.
5: C'est
6: déjà le cas, mais à une période, si on regarde en tout cas les ménages dans lesquels on utilise
5: moins.
6: Évidemment moins, il y a une cyclicité, une saisonnalité dans les usages du gaz. C'est pas forcément le cas pour l'industrie. Il y a une partie de l'industrie qui utilise du gaz plutôt en continu sur l'année et donc qui va en ressentir les effets d'ores et déjà. Donc tout ça, ça nous annonce sinon une récession. Techniquement une récession, ça suppose d'avoir, mais bon, c'est vraiment des affaires d'économistes et on est un peu dans l'épaisseur du trait. Donc, il faudrait avoir 2 trimestres d'affilée dans le négatif. Ça n'est pas le cas puisque le trimestre actuel est à 0. Mais de fait, on va aller dans une année qui, de toute évidence, sera très morose en termes de croissance.
5: Si on va pas faire du marc de café ce matin, mais on n'aura de toute façon pas la croissance espéré initialement.
6: Oui, je vois pas comment ça pourrait...
5: Rappelez-nous, le chiffre, c'était combien? 0...
6: Alors, qui a été ramené à 0,9 dans les perspectives de cette année. Et donc, comme on sera au mieux à 0 dans le deuxième trimestre, probablement, il faudrait qu'il y ait un rebond particulièrement dynamique. Enfin, toute la croissance entrevue ou espérée sur l'année devra se faire au deuxième semestre.
5: Et on rappelle que voilà, ça peut paraître être un chiffre, mais quand on parle de croissance, on parle vraiment de richesse produite pour le pays. Donc c'est pas simplement un grand chiffre et un
19: 0,1 point de PIB, comme on dit, comme notre produit intérieur brut équivaut à 3 000 milliards d'euros. 0,1 point, ça fait 3 milliards. Donc si on perd 0,3 point de croissance, on fait 3 fois 3, ça fait déjà entre 9 et 10 milliards.
5: Vous allez continuer, Emmanuel, puisqu'on a commencé à l'évoquer. Il y a la question de l'inflation aussi qui revient. Et ça nous concerne directement.
19: Alors, le chiffre, regardons de près. Pour avril, on est remonté à 2,2% de la hausse de l'indice des prix. En février, on était à 0,9% et en mars, on était à 1,7%. Donc là, on repasse au-dessus de 2%. Je rappelle que 2%, c'est le niveau idéal d'inflation au sens de la Banque Centrale Européenne. Faut pas aller beaucoup plus loin parce qu'après, ça commence à poser des problèmes. Faut pas descendre non plus en dessous parce que ça pose aussi d'autres problèmes pour les entreprises. Donc, on dépasse pratiquement l'objectif. Le SMIC devrait être compensé, justement, ça c'est une promesse entre guillemets du ministre de l'économie Roland Lescure, il l'a dit récemment. Normalement, si l'inflation de 2,2% se maintient sur avril, le SMIC augmentera automatiquement normalement de 2% à partir du mois de juin. On a commencé à parler de la récession. Quand il y a une croissance atone face à une inflation qui s'envole, on est en période de stagflation. Donc, est-ce qu'on est déjà dans cette période de stagflation ou est-ce qu'on va réellement vers la récession? C'est toute la question.
5: Et aussi la question qu'on peut se poser, Natacha Valla, est-ce qu'on se retrouve dans potentiellement dans un scénario qui est celui de 2022, celui du début de la guerre en Ukraine? On a l'impression que ça n'est pas le cas, mais est-ce que à terme, si cette guerre se poursuit, on risque pas d'arriver là?
20: En tout cas, ce qui est sûr, c'est qu'on a un choc extérieur, on a un choc dit exogène qui met une pression à la hausse sur le niveau des prix. Ça a été rappelé, on a une inflation qui mois après mois augmente, et ça, pour les banques centrales, de façon très très univoque et assez saine, une inflation qui monte au-delà de la cible de 2%, elle induit une nécessité de resserrement des conditions financières, d'augmentation des taux d'intérêt.
5: Ça veut dire plus difficile d'acheter une maison, plus difficile d'acheter une voiture.
20: C'est un effet qui va avoir un impact très concret sur le quotidien des Français qui ont recours au crédit. Donc ça, c'est une situation qui n'est pas facile du tout pour les banques centrales parce qu'effectivement, elles font face à une mauvaise croissance, mais à une dégradation des conditions d'inflation, donc des prix qui augmentent. Elle doit agir pour juguler cette augmentation des prix. Et on voit bien à quel point c'est important d'avoir des prix stables parce que ça permet aux ménages d'avoir un peu de visibilité sur leur budget. Ça permet effectivement aux salaires de maintenir un pouvoir d'achat sans avoir des boucles prix-salaire. C'est des salaires qui augmentent trop rapidement, ce qui induit une inertie sur l'inflation pour le futur. Donc, on a cette nécessité, malheureusement, de resserrer, de remonter ces taux d'intérêt pour stabiliser l'inflation, ayant pour effet aussi, malheureusement, de ralentir encore un peu l'inflation.
1: Natacha Valla, Patrice Geoffron, vous retrouve dans quelques instants pour la suite de ce débat dans Les Informés de l'Écho.
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1: Compétitivité, croissance au ralenti, inflation en hausse, quelles sont les perspectives pour l'économie française? Le débat continue dans Les Informés de l'Écho après le rappel de l'info en une minute à 13h50, Philippine Thibaudeau, et le lobby automobile allemand appelle à la désescalade entre l'Union européenne et les États-Unis.
10: Et à l'ouverture de négociations après les annonces du président américain d'augmenter à 25% les droits de douane sur les véhicules importés de l'Union européenne. Jean-Noël Barrot, lui, demande que cessent les actes antichrétiens en Terre Sainte. La réaction du chef de la diplomatie française sur X, une religieuse française a été agressée cette semaine à Jérusalem. Un homme de 36 ans arrêté peu de temps après par la police israélienne. Israël, où sont arrivés deux militants de la flottille pour Gaza, ils vont être interrogés, indique le gouvernement israélien. En tout, quelques 175 personnes à bord d'une vingtaine de bateaux, dont des Français, ont été arrêtés cette semaine par l'armée israélienne alors qu'ils voulaient briser le blocus de l'enclave palestinienne. Et puis une rencontre au sommet, battue par les tenants du titre Arsenal à l'aller, les Lyonnais doivent renverser la situation à domicile en demi-finale. Retour de la Ligue des champions féminine de foot. Coup d'envoi à 15h à suivre sur France Info.
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5: Et toujours avec nos deux économistes, Natacha Valla, doyenne de l'école de management et d'innovation de Sciences Po, et Patrice Geoffron, directeur du centre de géopolitique de l'énergie. Emmanuel Cuny, nous évoquons donc ces risques d'inflation qu'on commence à bien cerner, ce risque d'absence de croissance, voire de récession que nous commençons aussi à bien entrevoir, et chacun fait des propositions. Déjà sur la question des prix.
19: Oui, on en a reparlé cette semaine largement. La surtaxe sur les super-profits, notamment des pétroliers, censés se refaire du gras sur la variation des prix du pétrole sur les marchés. Il y a également l'encadrement des prix des distributeurs, voire le blocage de ces prix. Alors, il faut toujours faire attention à ce qu'on peut dire sur le papier. Hein, c'est facile, politiquement, d'agiter des grands principes économiques. On sait que les politiques sont pas forcément au top sur les grandes théories de l'économie. Donc il faut voir, et ce que nous montre surtout la crise actuelle, c'est que on peut pas forcément tout attendre de l'État. Donc est-ce que le blocage des prix peut jouer? Est-ce que les super profits, c'est pas finalement un handicap pour les entreprises qui veulent investir, notamment face à la transition énergétique? Il y a plein de questions en suspens.
5: Patrice Geoffron, je rappelle que vous êtes un des vrais experts de l'énergie. Parlons question, je vais essayer de vous poser la question simplement pour avoir une réponse simple. Le blocage des prix prôné notamment par la France insoumise, c'est réaliste ou pas?
23: Non.
5: Vous bah merci, on enchaîne.
6: À l'heure actuelle et à la différence de 2022, on a une menace qui est une menace sur les prix, mais qui n'est pas une menace de pénurie, contrairement au débat qui a pu y avoir ces derniers jours. Donc, il y a un approvisionnement en gaz, en pétrole. Il y a la question du kérosène qu'on peut mettre à part, mais qui se fait dans des conditions qui sont pas extraordinairement tendues à l'heure actuelle. En revanche, on doit faire face à des prix qui sont des prix assez élevés. Si dans ce contexte, on devait plafonner les prix, et encore une fois, dans un marché qui est extraordinairement instable, sur la manière dont Trump se réveille le matin, etc., et ses déclarations de la nuit, le prix du baril...
5: Ça peut faire plus 3, moins 3, moins 5, plus 5.
6: Oui, de plus ou moins 10% par jour, c'est de fait du jamais vu. Donc si dans ce contexte, on devait avoir la tentation de... plafonner les prix, tout ça ne pourrait aboutir qu'à des problématiques in fine dans la distribution.
5: Ça veut dire quoi ? Un énergéticien va dire, en fait, moi, mon pétrole, je l'envoie ailleurs.
6: Alors, pas forcément, je l'envoie ailleurs. S'il y a une partie importante de la distribution, même majoritaire de la distribution de carburant en France qui se fait via la grande distribution, qui a des marges extrêmement réduites et donc qui pourrait avoir des difficultés très concrètement à s'approvisionner. Donc
5: je pense qu'il faut
6: être très très attentif à ce type de... Alors, par ailleurs, et Emmanuel l'a dit, il y a la question de ce qu'on peut appeler des surprofits. Enfin, économiquement, on appelle ça des profits qui tombent du ciel.
5: Oui.
6: Les windfall profits. Eh bien,
5: on n'a rien fait pour les obtenir, en quelque sorte.
6: Voilà. Mais c'est la manière dont fonctionne une économie dite de rente. Hein. C'est la problématique du marché pétrolier. BP, la veille, avant Total Energy, avait annoncé le même type de surprofits. Enfin, de profits, en tout cas, bien plus élevés que ça n'avait été le cas auparavant. Bon, il me semble que dans ce cas, de la bonne politique, ça pourrait être, on va dire, d'échanger avec Total de telle manière à voir comment Total pourrait investir, par exemple, au travers d'un fonds de dotation en France qui permettrait d'accélérer le leasing social sur les véhicules électriques.
5: Une sorte de donnant-donnant, vous faites des profits, mais vous investissez...
6: Oui, voilà, parce que ce qui est demandé à l'heure actuelle, en tout cas ce à quoi consent Total, c'est-à-dire de plafonner le prix à la pompe dans ces stations, est pas vraiment satisfaisant.
5: Pourquoi ? Parce que ça leur coûte pas grand-chose ?
6: Alors ça peut être très coûteux puisque finalement tout ça est subordonné au prix du baril qui lui n'est pas maîtrisé par quiconque, mais surtout ça met le bazar dans la distribution vraiment puisque vous pouvez avoir des différences de plusieurs dizaines de centimes et donc vous avez des engorgements dans les stations de Total. Total s'est engagé à faire des ristournes spécifiques dans les grands week-ends de mai que nous avons devant nous et tout ça par ailleurs introduit des mécanismes de distorsion de la concurrence et puis par ailleurs ne résout pas le problème. La résolution du problème, encore une fois, pour affronter les prochaines crises, elle est liée à notre capacité à aller, en termes de mobilité, vers plus d'électricité.
5: Oui, il est là aussi le sujet de fond, Natacha Valla, parce qu'on peut en appeler à l'État protecteur, mais c'est presque plus à l'État stratège là qu'il faudra en appeler.
20: Mais complètement, et c'est là qu'il y a un alignement assez unique entre les impératifs de long terme, qui sont liés à la transition, effectivement, et la conjoncture à court terme qui par le signal des prix assez librement exprimé nous dit ben voilà il faut sortir de ces énergies fossiles. Donc ça c'est une question qui devient une question de politique industrielle pour les entreprises, une question de pouvoir d'achat pour les ménages. Il faut savoir que vous avez évoqué la question de est-ce qu'on a les moyens d'avoir des politiques qui nous permettraient
5: de
20: protéger le consommateur et de mitiger l'impact sur les prix à la pompe et sur les prix, comme le disait Patrice tout à l'heure, de façon un peu plus large. On l'a fait de façon massive après le choc de 2022. Ça nous a coûté trop cher. L'avantage quand même, c'est qu'on a eu une inflation plus basse que nos voisins et nous sommes devenus plus compétitifs au sens des coûts en termes d'économie française par rapport notamment à nos voisins allemands.
5: Mais ça aurait pu être possible, pardonnez-moi, en ciblant un peu mieux peut-être.
20: Eh bien, très certainement, même avec certitude. Et je pense qu'avec certitude et des mécanismes qu'on aurait engagés déjà à l'époque, ça fait 4 ans. Il ne faut pas oublier qu'à partir du moment où on prend des décisions sur le long terme, le compteur commence à tourner et puis les années tournent vite.
12: Et puis le long terme, c'est aussi la réindustrialisation.
20: Absolument.
12: Parce que ça, c'est un point important. On l'a vu notamment dans la transition énergétique. Le court terme, c'est bien pour aider les secteurs en difficulté. Mais quand on écoute
21: réécoute. Alors, je ne sais pas si tout le monde aura la référence. Il y avait un grand capitaine d'industrie qui s'appelait Serge Tchuruk, qui a une vingtaine d'années vantait. C'était le patron d'Alstom et il disait oh la France, allez, on va externaliser toute l'industrie, on va garder une industrie de service. On voit là le manque de stratégie, de vision industrielle totale, et on en paye aujourd'hui les frais. En fait, c'est ça le problème.
20: Complètement. Et avec le travail Natasha sur Valin. Le mix énergétique, où la France a un point de départ qui est pas forcément le plus difficile, justement, on a des atouts.
5: Vous parlez du nucléaire?
20: Oui, en grande partie, mais j'ai un expert beaucoup plus spécialiste ici.
5: Précisez en un tout petit mot, Patrice Geoffron, de quoi on parle.
13: Oui, le Premier ministre l'a dit, il faut aller plus rapidement vers l'électrification d'un certain nombre de nos usages, donc c'est la mobilité, les pompes à chaleur, dans l'industrie également, on a un enjeu absolument extraordinaire dans ce domaine. Alors toute la difficulté, c'est d'impulser cette dynamique ou de l'accélérer avec un État désargenté notamment parce que les mesures transversales qui ont consisté à protéger très très largement en 2022 ont coûté à peu près 70 milliards.
5: Ah oui.
13: Et donc évidemment il faut procéder désormais avec discernement, comme on n'a plus d'argent on est dans l'obligation de le faire. Alors après évidemment
5: cibler sérieusement
13: et notamment il y a une urgence vers les professions les plus directement impactées. Dès lors que je suis devant un micro, je parle notamment des soignantes et des soignants.
5: Merci beaucoup Patrice Geoffron, vous êtes membre du Cercle des économistes et vous êtes également directeur du Centre des géopolitiques de l'énergie, ainsi que Natasha Valla, économiste également et doyenne de l'École de management et d'innovation de Sciences Po. Je remercie également Emmanuel Cuny, merci à vous Emmanuel.
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15: Le ciel est capricieux aujourd'hui avec des nuages accrochés sur une bonne moitié nord, des averses et des orages entre la Bretagne et les Hauts-de-France à l'est et vers le sud. Le soleil reprend ses droits. Belles éclaircies autour de la Méditerranée. Côté température, comptez de 20 à 25 degrés d'ouest en est.
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15: Voilà pour la météo, il est l'heure maintenant de retrouver Frédéric Carbone avec vous jusqu'à 17h. Bonjour Frédéric.
23: Bonjour Benjamin, bonjour à toutes et à tous. Visiblement Donald Trump est bien décidé à faire payer les Européens pour leur manque de soutien dans cette guerre en Iran. Augmentation des droits de douane sur les automobiles et retrait de 5000 soldats américains stationnés en Allemagne. Est-ce aussi une façon d'affaiblir l'OTAN, le général Dominique Trinquant est notre premier invité dans quelques minutes. Du sport et de la culture également. Au programme de cet après-midi, y aura-t-il un club français en finale de la Ligue des champions de football? Les féminines de Lyon jouent la demi-finale retour face aux Anglaises d'Arsenal. On suit ça à partir de 15h. Et puis c'est quoi l'amour? Très bonne question, très bonne comédie sur les écrans à partir de mercredi prochain avec Laure Calamy et Vincent Macaigne qui est sur France Info dans une vingtaine de minutes. Vous avez les programmes, soyez tous les bienvenus, il est 14h sur France Info.
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23: Et toute l'info d'abord avec vous, Paul Lancin Spinelli.
24: Rien ne semble arrêter les 20 000 teufeurs qui continuent de danser dans le Cher en pleine campagne depuis maintenant 2 jours. Pas même le danger que représente pourtant le terrain militaire sur lequel s'est installée cette free party illégale. Selon le préfet, des restes de munitions n'ayant pas explosé peuvent s'y trouver. Malgré les barrages installés par la gendarmerie, certaines voitures ont réussi à se faufiler comme celle de Nicolas. Ce manchois de 24 ans est arrivé dans la nuit pour ce qui est d'après lui le plus gros Technival de l'année.
25: Ouais, ah oui, c'est des plus gros de France, d'Europe. Comme un festival, on danse, on boit et voilà, on fait la fête, c'est tout. Et un style de son que forcément les gens n'aiment peut-être pas, mais chacun a son style et nous on monte juste un terrain libre où on dérange personne et puis voilà, c'est tout. Moi je travaille dans le bâtiment, on travaille comme tout le monde, c'est pas parce qu'on fait la fête illégalement qu'on travaille pas comme tout le monde et on profite pas de la société, c'est juste qu'on préfère cette fête libre qui nous coûte beaucoup moins cher. Où les gens sont beaucoup plus cool que les boîtes de nuit, sans payer 10 balles l'entrée. Pourquoi s'embêter à aller en boîte de nuit? On va à 13 euros, on a une bouteille, elle nous fait la nuit, on pose une tente, on n'a pas besoin de reprendre la voiture, on dort dans notre tente, on repart le lendemain tranquillement, et voilà, tout le monde va bien.
26: Là, on sait qu'on peut picoler jusqu'à dimanche, il y en a un qui va arrêter de boire le samedi soir, il va être clean pour conduire, hop, après il ramène les copains à la maison, point barre.
25: Moi, dimanche, je suis reparti, lundi, je suis au boulot à 8h.
24: Voilà, témoignage de Nicolas, participant à cette free party dans le Cher.
23: Et après 14h30, notre invité connaît très bien la fête, il connaît très bien le Cher également. Frédéric Ocart a été chargé de la nuit à la mairie de Paris pendant des années et il est aujourd'hui chargé de Bourges 2028, capitale européenne de la culture. Il sera avec nous.
24: Dans le reste de l'actualité, cette agression choquante, acte odieux, la réaction sur le réseau X de Jean-Noël Barrot après le passage à tabac d'une religieuse catholique française de 48 ans mardi à Jérusalem. Le ministre des Affaires étrangères demande à ce que les actes antichrétiens cessent sur la Terre Sainte, je cite. Un trentenaire avait été interpellé ensuite par la police israélienne, c'était le lendemain de cette attaque. Un vent de panique chez les constructeurs automobiles allemands. Le lobby de la puissante filière outre-Rhin appelle ce midi à la désescalade et l'ouverture rapide de négociations. Hier, Donald Trump avait annoncé porter à 25% les droits de douane sur les véhicules importés des pays de l'UE aux États-Unis, accusant les 27 de ne pas avoir respecté l'accord commercial avec Washington. Une enquête ouverte par le parquet de Lyon, notamment pour meurtre en bande organisée après la découverte d'un corps calciné dans une voiture à Villeurbanne, c'est dans le Rhône. Une source policière a indiqué à France Info que des échanges de tirs avaient été entendus. A priori, l'incendie du véhicule s'est produit à cause de cette fusillade entre la victime non identifiée et deux individus qui sont toujours en fuite. Giorgia Meloni, la première ministre italienne, l'a décrit comme un champion extraordinaire. Alessandro Zanardi est décédé aujourd'hui à 59 ans, selon son association, double champion paralympique de cyclisme en 2012 et 2016, ancien pilote de Formule 1 aussi. L'Italien avait dû être amputé des deux jambes en 2001 à la suite d'un accident. Et puis va-t-on avoir une finale de Champions Cup franco-française en rugby? Pour ça, il faut d'abord que Toulon s'offre le Leinster sur leur pelouse en Irlande cet après-midi, c'est à partir de 16h. Deuxième condition, eh bien ce sera la qualification du champion en titre, l'Union Bordeaux-Bègles, qui reçoit demain les Anglais de Bast.
23: Eh bien, on est à la fin des compétitions sportives européennes, rugby et donc football aussi, avec ce Lyon-Arsenal demi-finale, retour de Ligue des Champions, les féminines de Lyon qui ont remporté déjà 8 fois la compétition. On parlera beaucoup de souveraineté, tiens, dans le quart d'heure qui vient, souveraineté industrielle aussi importante dans tant de domaines, une illustration avec un reportage de Lauriane Delanoë, et puis souveraineté militaire également qui va s'imposer de plus en plus peut-être pour les pays de l'Union Européenne, parce que les Américains, le parapluie américain, il se réduit de moins en moins.
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23: Et il y a incertitude sur ce que va faire Donald Trump en Iran. Va-t-il mettre le fin au cessez-le-feu? Quel type d'opération militaire nouvelle ou pas? Mais en revanche, il y a bien une certitude, c'est qu'il est décidé à punir ceux qui ne l'ont pas suivi dans cette aventure. Les Européens, notamment l'Allemagne peut-être au premier chef. Vous en disiez un mot, Paul Lancin-Spinelli. Des droits de douane sur le secteur automobile, c'est particulièrement rude pour Berlin. Et puis Washington annonce également un retrait significatif de troupes américaines stationnée en Allemagne. Bonjour à vous, David Philippot. David Philippot, vous êtes notre correspondant à Berlin. Effectivement, cette annonce, retrait d'ici un an, la menace planait déjà, ce qui fait qu'elle ne prend pas vraiment les Allemands à revers, cette annonce.
2: Effectivement, c'est un retrait attendu. C'est le commentaire du ministre de la Défense, Boris Pistorius, qui encourage d'ailleurs les Européens à prendre plus de responsabilités pour leur sécurité, que l'OTAN devienne plus européenne, fin de citation. Les experts militaires relativisent eux aussi, car 5000 soldats, c'est la fourchette basse sur l'échelle des sanctions attendues, car au dernier comptage, qui date du mois dernier, 39 000 GIs étaient stationnés en Allemagne. C'est ici la plaque tournante des opérations militaires dans le monde, ici que sont pilotés les drones déployés au Moyen-Orient, ou que sont soignés les soldats blessés. Mais il y a un autre signe, Frédéric, de ce désengagement. Selon le New York Times, l'armée américaine renonce à déployer cette année un bataillon d'artillerie, de missiles à longue portée. C'est un contre-ordre du Pentagone sur cette décision prise du temps de l'administration Biden. Le chancelier Merz, au cours de la joute verbale qu'il a opposée cette semaine à Trump, avait souligné le fossé, le gouffre qui se creuse entre les États-Unis et l'Europe. Il disait aussi récemment que l'émancipation de la tutelle américaine allait être la mission de son mandat à la tête de l'Allemagne, ce qui n'est pas une mince affaire pour un pays qui a confié les clés de sa sécurité aux USA depuis la guerre. Mais le voici donc, Friedrich Merz, mis au pied du mur par cette annonce.
23: Oui, ça d'autant plus que les États-Unis disposent, on le sait, de 40 bases sur le sol allemand, dans les provinces allemandes. On va suivre de près la suite des opérations, les prochaines annonces, avec intérêt, voire inquiétude, David.
2: Effectivement, son maire l'a déclaré, la ville de Ramstein craint un éventuel retrait des troupes. La base de l'US Air Force lui rapporte chaque année 2 milliards de rentrées fiscales. C'est pas rien, les salaires, les loyers et les contrats passés avec des entreprises locales. Wait and see, attendre et voir, les régions concernées attendent de savoir qui va être frappé par ce retrait des troupes. S'il se produit effectivement, ce ne serait pas la première fois que Trump et son administration font volte-face. Mais si c'est le cas, ce sera effectivement un tournant dans l'histoire entre les deux pays.
23: Merci beaucoup David Philippot, correspondant de Radio France à Berlin. Beaucoup d'enjeux pour l'Allemagne, pour l'OTAN, peut-être également pour l'Union européenne aussi. Bonjour à vous, général Dominique Trinquant.
0: Bonjour.
23: Vous êtes un ancien chef de la mission militaire française auprès des Nations Unies. L'Allemagne, il faut le souligner, qui est sans doute le pays le plus dépendant du fameux parapluie américain.
0: Oui, c'est le pays le plus dépendant et qui se rendait dépendant. Il faut rappeler que la Bundeswehr, l'armée allemande, a été créée en 1954 dans un OTAN intégré. C'est-à-dire que globalement, l'armée allemande, hors de l'OTAN, ne s'est pas bougée, manœuvrée. Donc pour eux, c'est un mouvement majeur, mais qui n'est pas surprenant.
23: Oui, mais ce qui frappe, c'est que, c'est peut-être pour ça d'ailleurs, jusqu'à très récemment, même jusqu'à avec Angela Merkel, jamais une administration allemande n'aurait critiqué autant une administration américaine. Là, peut-être que Friedrich Merz, c'est un des plus virulents face à Donald Trump dans cette guerre.
0: Oui, mais c'est un retour de bâton un peu normal après la volée de bois vert que le président Trump assène à l'Allemagne. Il faut reconnaître que c'est un double mouvement. C'est un premier mouvement stratégique qui existe depuis longtemps, dans lequel les Américains ont annoncé depuis longtemps qu'ils allaient progressivement se retirer et que c'est aux Européens d'assurer leur défense. Et le deuxième mouvement, c'est le mouvement d'humeur du président Trump après les remarques du chancelier Merkel. Donc ce double mouvement était prévisible.
23: Le double mouvement est prévisible. Jusqu'où il ira, ça impose une réflexion peut-être encore plus urgente, encore plus rapide sur ce virage stratégique d'autonomie militaire des pays européens.
0: Oui, alors évidemment, nous, Français, nous sommes dans une situation très favorable parce que depuis le général de Gaulle, on a toujours pensé à ça. Le problème, c'est que les autres pays européens n'en sont pas au même point et s'accrochent absolument à cette alliance avec les Américains. Maintenant, c'est le président Trump lui-même qui accélère, qui est extrêmement brutal comme il sait l'être, et donc qui, de facto, conduit les Européens à réfléchir à cette Europe de la défense par les Européens dans le cadre d'un pilier européen de l'OTAN.
23: Est-ce qu'il n'y a pas aussi dans ce retrait, même s'il était annoncé, même si la menace était agitée depuis le premier mandat de Donald Trump, quelque chose de l'ordre d'un affaiblissement, oui, de l'OTAN, effectivement?
0: Alors, un affaiblissement de l'OTAN, il faut s'entendre. L'OTAN, traité de l'Atlantique Nord, est fait pour défendre l'axe de l'Atlantique Nord, c'est-à-dire les États-Unis et l'Europe. Les Américains considèrent que leurs intérêts vont ailleurs. Les Européens considèrent que eux doivent toujours défendre l'Europe. Donc, eh bien, ça veut dire simplement que les Européens, doivent prendre en charge cette défense de l'Europe en s'habituant progressivement à un éloignement des Américains. C'est plutôt une bonne nouvelle pour les Européens au sens où ils doivent maintenant s'assumer tout seuls et ils en ont les moyens.
23: On le voit, il y a cet aspect stratégique, structurel, qui est essentiel. Il y a quelque chose ici de conjoncturel. Les Européens vont payer leur absence de soutien à la guerre de Trump en Iran.
0: Oui, oui, mais enfin là, soyons sérieux. La guerre en Iran, lancée par le président Trump avec le premier ministre Netanyahou, n'a jamais fait l'objet d'aucune considération par les Européens.

0: trinquant. Donc, il y a ces mots de Donald Trump qui reparle de destruction massive, qui dit que les dernières propositions iraniennes ne conviennent pas. Nul ne sait ce qui va se passer. Mais est-ce qu'on peut s'accorder sur une chose, Dominique Trinquant, c'est que il joue gros, Donald Trump, parce que s'il y a une deuxième vague, celle-là ne peut pas ne pas être décisive.
1: Oui, vous avez raison, il joue gros. Donc il y a une concentration des moyens absolument gigantesque dans la région. Les moyens américains, on le sait, sont incomparables. Sur la planète, il n'y a pas d'autre armée aussi importante. Sauf que l'armée américaine se limite elle-même en ne voulant pas aller au sol, ce qu'on peut comprendre. Mais elle ne veut pas aller au sol parce que c'est un engagement du président Trump lors de son élection. Et donc, n'allant pas au sol, il limite d'autant les effets que les Américains produiront en Iran. Il faut que les options choisies soient bien ciblées pour obtenir les effets escomptés qui peut aller jusqu'au renversement du gouvernement des Pazdaran.
0: Mais excusez-moi, mais en quoi des frappes ciblées pourraient avoir un impact plus fort que les frappes très massives pendant des semaines et des semaines ?
1: Eh bien, c'est l'accumulation des deux. Et l'accumulation des deux conduit à penser qu'aujourd'hui, le régime a partiellement changé, puisque ce sont les Pazdaran qui sont au pouvoir, donc les plus durs,
0: les militaires
1: qui sont au pouvoir.
0: Ouais.
1: Oui, les militaires directement. Et si on frappe encore directement ces militaires, est-ce qu'on obtiendra une bascule? Pour moi, je n'ai pas la réponse, mais c'est peut-être la tentative que veut affirmer le président Trump avec monsieur Netanyahou.
0: Tout dernier mot, général Trinquant, on voit aussi qu'il a envie de passer à autre chose assez vite. Donald Trump, il reparle, il l'avait déjà fait, mais de Cuba, du changement de régime à Cuba, on sent qu'il veut passer à autre chose aussi.
1: Oui, il veut passer à autre chose, mais Cuba, c'est un autre sujet. On sent que c'est l'embargo, la pression économique qui veut amener à une bascule du pouvoir et non pas une pression militaire.
0: Oui.
1: Donc voilà, il y a donc deux manœuvres différentes qu'il peut mener ensemble.
0: Merci beaucoup, général Dominique Trinquant, d'avoir été sur France Info. Et on le sait, pendant cette guerre qui dure depuis 2 mois déjà en Iran, la crise énergétique qui est la conséquence de cette guerre rend de plus en plus nécessaire d'accélérer la transition énergétique, aller vers plus d'électricité pour sortir des énergies fossiles. Mais tout ça entraîne tant d'autres défis. Nos éoliennes en mer, nos voitures électriques notamment, fonctionnent grâce à des aimants permanents à base de terres rares venues de Chine. Et pour gagner là aussi en indépendance, pour la souveraineté industrielle, la France se lance dans la production de ces aimants avec plusieurs projets à Grenoble. Lauriane Delanoë, vous l'avez constaté, le CEA, Institut Public de Recherche, et le géant de l'uranium Orano allient leurs forces pour fabriquer et recycler ces aimants permanents.
2: Les aimants fabriqués dans cet atelier pèsent lourd au creux de la main.
3: On a tous des aimants sur notre frigo, donc ce ne sont pas ces aimants-là, ce sont des aimants beaucoup plus puissants.
2: C'est pour ça qu'on les appelle aimants permanents, explique Benoît Richebet. Le directeur du projet pour Orano nous montre. Une fois aimantés, ces petits cubes gris métalliques sont bien difficiles à décrocher.
3: Ce que l'on fait ici, c'est la famille d'aimants permanents la plus puissante, à base de terres rares. La terre rare, c'est le néodyme. Ces petits aimants, dans un véhicule électrique, vous en avez à peu près 2 kilos. Dans une turbine d'éolienne offshore, vous en avez à peu près 5 tonnes. Et aujourd'hui, l'Union européenne est dépendante à 98% de la Chine sur son approvisionnement en aimants permanents. Et donc, c'est tout l'enjeu de ce que nous faisons ici avec le CEA, réapprendre à faire des aimants permanents sur le sol français.
2: Le CEA a lancé ses recherches stratégiques il y a une quinzaine d'années, souligne Stéphanie Richet.
4: À l'époque où, justement, il y avait déjà des tensions sur les terres rares.
2: Elle est la responsable du programme pour l'organisme de recherche.
4: Il y avait des tensions entre le Japon et la Chine et le prix des aimants permanents s'était envolé. Et donc, avec la transition énergétique, on va s'affranchir, on l'espère, des énergies fossiles. Mais l'idée, c'est qu'on ne se crée pas une nouvelle dépendance qui soit aux approvisionnements en métaux critiques.
2: L'approvisionnement ici, sur cette ligne pilote, vient en partie d'aimants recyclés, trouvés tout autour de nous. Benoît Richebet, d'Orano.
3: Ces aimants permanents, on les retrouve dans notre vie de tous les jours, dans les casques audio, dans les balais d'essuie-glaces, dans les moteurs de trottinettes électriques. Tout ça constitue un gisement dans lequel on peut puiser pour fabriquer des aimants de haute performance avec une part de recyclé. Et c'est de la haute gastronomie, c'est très comparable à ce que l'on fait dans le nucléaire quand on recycle les combustibles usés.
2: Encore faut-il trouver la recette parfaite, tout est décisif, comme dans ce grand four.
3: Vous voyez ici le four de frittage, on monte à peu près 1000 degrés. Et chaque degré d'écart peut avoir une conséquence sur la qualité de l'aimant final.
5: C'est différent si je suis à 999 degrés et si je suis à 1001.
3: Potentiellement, oui.
5: Ça fonctionne bien, ils sont bien vos aimants.

0: la sortie.
1: On est très content de la qualité des aimants qui sont en train d'être produits. Mais en revanche, on n'a pas encore atteint la très haute performance qui est demandée. Et c'est tout l'objet en fait, du travail qu'on fait pour pouvoir effectivement aller chercher les derniers pourcents de haute performance.
2: En parallèle, les chercheurs du CEA travaillent aussi à fabriquer des aimants permanents sans aucune terre rare. Et pour cela, il faudra encore de nombreuses années de recherche.
3: Un reportage donc de Lauriane Delanoë à Grenoble. Et on est là au cœur des enjeux de souveraineté, d'indépendance industrielle de la France. C'est ce que dit Vincent Charlet, économiste, délégué général de la Fabrique de l'Industrie. Ce genre de projet, dit-il, cette alliance entre le CEA et Orano, c'est primordial pour la France.
4: Ça donne, je dirais, des raisons d'espérer. On n'a parfois pas que des bonnes nouvelles quand on se penche sur la santé de l'industrie aujourd'hui en France ou sur l'état de la concurrence asiatique, par exemple, vous y avez fait allusion. Donc ce genre de projet, ça vient aussi écrire de nouveaux chapitres et c'est pour ça que c'est important.
5: Et les guerres en Ukraine, en Iran, jouent vraiment le rôle d'accélérateur ?
4: Alors la guerre en Ukraine, elle a eu deux effets. D'abord, elle a augmenté d'un cran encore la tension, la préoccupation sur les approvisionnements, parce que il s'agissait pas forcément des terres rares, mais par exemple des platinoïdes très utiles pour l'industrie aéronautique ou pour l'industrie de défense. Donc ça inquiétait davantage encore qu'il n'y était déjà un certain nombre de décideurs sur nos dépendances en matière de matériaux au sens large. La guerre en Ukraine, elle a également renforcé d'un cran l'inquiétude à propos de la survenue d'un conflit possible. Et donc, il fallait préparer à la fois l'appareil de défense, la base industrielle qui est chargée de produire des armements et des munitions. Il y a eu un certain nombre de diagnostics qui ont été posés et quelques inquiétudes qui ont été formulées sur le fait que la montée en cadence serait un petit peu compliquée. Il y avait besoin de rassembler toutes les forces, y compris les forces budgétaires du côté de l'État. Donc voilà, ces conflits-là ont eu principalement ces deux effets-là en matière de préoccupation sur l'état de santé, sur les priorités de l'action publique et de l'action des acteurs privés.
5: Oui, vous avez parlé des moyens à rassembler, mais c'est vrai que pour construire cette indépendance, Emmanuel Macron a lancé le programme France 2030, 54 milliards d'euros pour soutenir l'énergie, l'automobile, l'aéronautique. C'était en 2021, on est à mi-chemin. Est-ce qu'on en voit déjà les effets ou il est trop tôt ?
4: Il faut préciser peut-être à vos auditeurs que ce programme France 2030, c'est en gros sous un même chapeau hein, ou dans un même cahier, l'ensemble des investissements stratégiques d'un pays comme la France. Et donc ça va de la recherche publique la plus fondamentale à des stratégies d'accélération industrielle sur des domaines clés. Donc tout ce que je veux dire par là, c'est que tout France 2030 n'est pas mis au service de certaines industries stratégiques. Il y a aussi le renforcement des universités, par exemple, et de la recherche fondamentale.
3: L'économiste Vincent Charlet, délégué général de la Fabrique de l'Industrie, qui était un peu plus tôt sur France Info, avec Benjamin Fontaine.
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3: Dans une minute, on est avec Vincent Macaigne, le comédien, l'acteur qui est à l'affiche, avec Laure Calamy notamment, mais très beau casting, d'une très bonne comédie justement qui s'appelle « C'est quoi l'amour ?» comédie autour de la famille recomposée, tous les amours qui s'additionnent dans le meilleur des cas au sein d'une famille recomposée. Après votre fil info, Paul Lonsin-Spinelli à 14h20 et ses premières interpellations, premières amendes lors de l'immense free party qui dure depuis deux jours dans le Cher.
7: Ouais, 4 personnes ont été placées en garde à vue alors que 20 000 teufeurs sont toujours rassemblés sur ce site militaire jugé dangereux par les autorités à cause de munitions non explosées. Plus de 1 000 litres de liquide hautement inflammable s'est déversé dans le grand canal d'Alsace au niveau de la commune de Chalampé dans le Haut-Rhin. Incident qui s'est produit hier à cause d'une fuite sur un navire citerne selon la préfecture. Des opérations de nettoyage sont en cours pour enlever les dernières traces de pollution et retirer le barrage flottant. Nous, Européens, devons prendre plus de responsabilités pour notre sécurité. La réaction ce matin du ministre allemand de la Défense après l'annonce du retrait par Washington de 5000 soldats déployés en Allemagne. Ça se fera d'ici un an. Ça représente 15% du total des troupes américaines dans le pays. Et puis en football, demi-finale retour de la Ligue des Champions féminines. L'Olympique lyonnais est en ballotage défavorable après le match aller perdu 2-1 contre Arsenal. Victoire obligatoire donc cet après-midi contre les Anglaises. Coup d'envoi à 15h.
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3: L'invité culture nous fait beaucoup rire et un peu réfléchir aussi à l'essentiel, l'amour, tout en nous faisant découvrir, alors là, un univers qui nous est très peu familier dans le registre pourtant battu et rebattu des couples qui se séparent et tout cela donne une comédie à la fois légère et profonde. Bonjour Vincent Macaigne.
0: Bonjour.
3: Vous êtes donc à l'affiche de C'est quoi l'amour qui sort mercredi prochain, réalisé par Fabien Gorjard avec notamment Laure Calamy, film qui a obtenu le grand prix du dernier festival de l'Alpe d'Huez. Alors, vous inventez, je dois le dire, une sorte de genre puisqu'on connaît très bien la comédie du remariage, mais là, on est dans la comédie du redivorce.
6: Toi et moi, on s'est mariés à l'église et je peux pas m'y remarier, tout simplement parce qu'on peut pas se marier deux fois à l'église.
8: Je dois signer quoi ?
6: C'est un peu plus compliqué qu'une signature, mais enfin, c'est pas la mer à boire. Hein.
9: Est-ce avec lui que vous avez perdu votre virginité?
8: Il a pas arrêté de sous-entendre que j'étais une énorme pute parce que toi t'as dit que j'avais couché avec tout le monde à tout va. Qu'est-ce que tu fous avec une ultra cato, toi?
9: Je l'améliore, toi.
3: Bon ben voilà, tout ça c'est de votre faute. Fred dans le film qui vient expliquer à Marguerite, son ex, Laure Calamy, qu'il faut repartir dans une autre procédure de divorce.
0: Oui, exactement. En fait, c'est un couple qui s'est marié un peu jeune à l'église, sans vraiment avoir bien conscience de l'engagement que ça peut être.
3: Que c'était à vie.
0: Et mon personnage rencontre une nouvelle partenaire qui est jouée par Mélanie Thierry, qui veut se remarier à l'église. Et du coup, pour pouvoir faire ce mariage, il doit divorcer avec son ex-femme.
3: Et c'est pas aussi simple que... Alors, quand on est d'accord, on divorce...
0: C'est très très compliqué, c'est absolument compliqué, parce que de divorcer à l'église, comme je dis, et c'est très compliqué parce qu'il faut justifier que le mariage n'était pas valable au moment du mariage. Et du coup, c'est ça qui est génial dans le film, c'est l'occasion de découvrir leur passé, le passé de deux personnages, le mien et le personnage Marguerite que joue Laure Calamy. Ils vont
3: Se salir un peu automatiquement.
0: Ils vont creuser dans leur passé pour voir en fait qu'est-ce qui n'a pas marché ou qu'est-ce qui a marché. Et finalement, c'est en effet une comédie de redivorce, mais c'est aussi un film plein de tendresse. En fait, c'est un film de réconciliation, c'est un film choral où on suit aussi l'histoire du beau-père, enfin du mari de Laure Calamy, qui est joué par Aliette Salem, de cette nouvelle femme que joue qui est absolument drôle et géniale, Mélanie Thierry. Et on voit comme ça tous ces personnages, notre enfant qui est joué par Céleste Bruquel, qui fait une sorte de scène extrêmement poignante et sublime à la fin du film, justement, qui est une forme d'hommage, en fait, à ce que c'est qu'une famille recomposée.
3: C'est exactement ça. C'est la famille recomposée, elle est bien entendu au cœur de votre film, et transparaissent des choses qui sont complètement universelles. C'est-à-dire, vous parlez de Céleste Bruquel, la fille, en l'occurrence. Jamais les enfants se remettent totalement du fait que leurs parents ne soient plus ensemble, et ils aimeraient que croire qu'ils peuvent l'être
0: dans
3: ensemble
0: la vie,
3: quand même.
0: Mais en fait, ce film, ce qui est très très beau, c'est aussi une sorte de grand dommage très tendre. Qu'est-ce que c'est qu'être un beau-père quand Céleste Bruquel dit à quel point elle se rappellera toute sa vie de ce que faisait son beau-père, de prendre la voiture à 2h du matin pour aller la chercher dans une autre ville parce qu'elle était bloquée quelque part. Que tout ça, ce sont des actes d'amour, et que tous ces actes d'amour réunis font une grande famille, et que c'est pas parce que on divorce que la famille et la recomposition, elle peut aussi se réunir et devenir une grande famille recomposée, pleine d'amour. Et c'est pas parce qu'il y a des choses compliquées qu'il n'y a pas de drôlerie, qu'il n'y a pas d'humour et de joie et de vivacité.
3: On va aller écouter justement un petit bout de cette grande famille qui se prépare à partir au Vatican.
10: C'est au Vatican que le dossier sera traité.
11: Oh, plutôt sympa comme châtiment. Un petit voyage à Rome.
12: Ça me ferait trop plaisir de venir.
13: Moi aussi, je viens.
14: Tom, il dit qu'il pourrait venir, ses parents, ils sont chauds.
15: Moi, je me débrouille super bien en italien et je connais hyper bien la ville, je suis un super guide.
3: Voilà, donc tout le monde a sa place là-dedans. Et effectivement, l'idée, c'est que y ait une famille d'acteurs qui soient naturellement ensemble. C'est comme ça que le tournage s'est passé, d'ailleurs.
0: Bah oui, enfin, de toute façon, c'est aussi un film choral. On est tous autour de cette histoire et c'était merveilleux. C'est un film qui me faisait penser au sens de la fête de Nakashi Toedano. C'est un film qui a la même ampleur, en fait, parce que chaque personnage est traité. On a envie de savoir la vie de chaque personnage, on a envie de voir le film de bout en bout, et en même temps, c'est un film qui est très tendre, très bienveillant. Et puis aussi, en ce moment, je voyais les images là, de l'actualité, je me dis c'est des films très réconfortants, parce que c'est des films sur comment on vit ensemble. On rigole, on a peur pour eux, on est touché par eux, et on est encore plus touché quand on voit que ces personnages arrivent à se réconcilier et à construire quelque chose d'encore plus beau.
3: Alors, je le disais tout à l'heure, c'est à la fois effectivement léger et profond, parce qu'on touche à l'amour et parce qu'on est obligé, bah, vu ce que doivent faire les deux personnages, remonter dans le passé, qu'est-ce qui a fait qu'on s'est aimé, qu'est-ce qui a fait qu'on s'est séparé. Il y a aussi le cas des conjoints, même s'ils sont depuis des années et des années avec vous ou avec leur calami, l'ex, ça reste toujours une menace quand même, un peu.
0: Je sais pas si l'ex est toujours une menace, mais justement, le film parle de ça et dit que finalement... il y a en fait quelque chose qui ne meurt jamais. En fait, si on aime quelqu'un vraiment avec de la profondeur, de la vérité, cet amour-là, moi c'est mon avis personnel, il peut pas mourir, il reste vivant quelque part. Et finalement, quand les gens ont des nouvelles vies, quand les familles se recomposent, on recompose aussi avec ça en fait, et avec l'acceptation qu'il y a eu un passé et qu'il y a un avenir. Et ça fait un mélé-mélo extrêmement bordélique. Ce qui est très beau aussi dans le film, c'est qu'on part en Italie à Rome. C'est presque un voyage de recomposition familiale et qui va créer des situations burlesques et très drôles. Et puis, il y a Lorca Lamy qui revient dans ce film-là avec un personnage que je trouve très touchant, qui serait comme un personnage à l'intersection de son personnage qu'elle a créé dans 10% et d'Antoinette dans les Cévennes. Et ça, je trouve que c'est sublime, parce que c'est un rendez-vous avec le public aussi. Ça, je trouvais ça très émouvant d'être là et de voir ça.
3: Et ben donc, film choral, film de famille, film de redivorce et de famille recomposée. Merci infiniment, Vincent Macaire.
0: Merci beaucoup.
3: D'être passé par le studio de France Info, cette comédie qui a obtenu le grand prix au dernier festival de l'Alpe d'Huez. C'est quoi l'amour, réalisé par Fabien Gorgin.
0: Le grand prix et aussi le prix d'interprétation pour l'Académie.
3: Vous avez la réponse à la question, c'est quoi l'amour maintenant? Ou pas?
0: Oh, bah non. À part que c'est réussir à s'entendre malgré. Nous et les autres.
3: Merci beaucoup, Vincent
0: Macaigne. Merci.
3: Vincent Macaigne, l'invité culture à retrouver sur franceinfo.fr et en podcast également. On retrouve aussi au cinéma dès cette semaine. La poupée y tourne beaucoup. Vincent Macaigne. La météo dans un instant.
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3: Et ça reste agité selon le week-end du 1er mai, Patricia Charbonnier.
25: Les conditions météo se dégradent aujourd'hui par l'ouest du pays sur le nord, avec les averses qui vont se multiplier cet après-midi et une activité orageuse. Un risque d'orage localement fort dans l'après-midi au nord de la Seine, en particulier sur les Hauts-de-France, avec un risque de grêle, de fortes pluies et de fortes rafales de vent. Une deuxième zone orageuse va se former sur le sud-ouest. Et là aussi, les orages seront localement forts dans la soirée, notamment en Nouvelle-Aquitaine. Ailleurs, le temps reste sec, mais avec un ciel voilé et localement quelques ondées, des températures toujours estivales. Dans l'Est, Météo France prévoit jusqu'à 27 degrés cet après-midi à Strasbourg, 25 degrés à Nancy, 24 degrés à Paris, 23 à Perpignan et Orléans, 22 à Bordeaux et un minimum de 17 degrés à Cherbourg.
3: Il fait bien chaud, effectivement, en ce 2 mai. Vous êtes à l'abri, vous écoutez France Info tranquillement à la maison. Bienvenue dans la voiture, peut-être aussi. Et à 14h30, l'essentiel de l'info, Pierre Boudiès.
26: Un danger réel de voir des munitions abandonnées exploser sous les pieds des fêtards. C'est l'inquiétude exprimée sur France Info par le maire de Bangy-sur-Cran dans le Cher. Sa commune est la plus proche du terrain militaire où se déroule une free party depuis maintenant 2 jours. 20 000 personnes étaient présentes à midi, un chiffre qui pourrait augmenter dans les heures à venir, selon la préfecture. Les modalités pour bénéficier de l'indemnité travailleur modeste grand rouleur a été publiée au journal officiel. censé être disponible via Internet fin mai. Ce coup de pouce de 50 euros sera réservé aux ménages modestes utilisant leur véhicule à des fins professionnelles. Il faudra notamment justifier d'un trajet de 15 km entre son domicile et son travail ou de 8000 km de déplacement par an, encore une fois dans le cadre professionnel. Le lobby allemand de l'automobile appelle à la désescalade commerciale entre États-Unis et Union européenne. Réaction à l'annonce par Donald Trump d'une nouvelle hausse des droits de douane sur les voitures et camions importés d'Europe. De 15% aujourd'hui, ils passeront à 25%, réponse au non-respect de l'accord signé à l'été entre Washington et Bruxelles, selon le président américain. L'espoir d'une solution diplomatique semble s'éloigner sur le front de la guerre au Moyen-Orient. L'Iran assure aujourd'hui qu'une reprise de la guerre avec les États-Unis est probable. Un haut responsable militaire iranien estime que l'administration américaine ne respecte ni promesses ni accords. La France exige que cessent les actes anti-chrétiens en Terre Sainte. Ce sont les mots du ministre des Affaires étrangères après l'agression d'une religieuse française à Jérusalem. C'était mardi. Une agression choquante et un acte odieux, selon Jean-Noël Barrot. L'accident qui a coûté la vie à 5 jeunes en Ardèche hier était dû à une vitesse excessive. C'est ce qu'indique le parquet de Privas après les premières constatations. Âgés de 17 à 20 ans, les victimes avaient été tuées après que leur voiture ait effectué une sortie de route et chuté d'un ravin d'une vingtaine de mètres. Et puis, début dans moins de 30 minutes d'une rencontre capitale pour l'Olympique de Marseille en Ligue 1. Les Olympiens 6e affrontent Nantes à la Beaujoire. Victoire impérative pour continuer de croire à l'Europe du côté de la cité phocéenne.
3: Et vous savez quoi, merci Pierre Boudias. Il y a aussi dans une demi-heure qui va démarrer un match de championnat de foot féminin. La demi-finale de la Ligue des Champions entre l'Olympique Lyonnais et Arsenal. Les Anglaises d'Arsenal, défaite, courte défaite au match aller. Est-ce qu'elles vont renverser la vapeur, atteindre une nouvelle fois la finale de la Ligue des Champions? On en parle avec Xavier Monferrand dans un petit quart d'heure. Et avant ça, on file dans le Cher, département de la fête.
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3: Deuxième jour donc et bientôt deuxième nuit de fête dans la campagne autour de Bourges dans le Cher, encore que dans ce type de free party, la notion de jour et de nuit n'a guère de sens et ce sont désormais plus de 20 000 personnes qui sont rassemblées sur ce terrain militaire pour ce qui est de fait le plus important événement du genre en France cette année. On sait que les organisateurs entendent ainsi également protester contre une proposition de loi qui sanctionnerait beaucoup plus lourdement ces free party. Marc Bertrand, vous êtes toujours dans le Cher avec Éric Audra, le préfet, on le sait, avait mis en garde contre le danger de ce terrain militaire, peut-être des munitions non explosées qui resteraient, mais vous voyez encore des amateurs de son qui arrivent. Hein.
2: Oui, ils sont à pied parce que les fourgons de la gendarmerie mobile bloquent toutes les routes de campagne. Des jeunes, torse nu, qu'on voit arriver à travers champs. Certains traînent des valises. Loïc, un Breton, a laissé sa voiture dans le village, bloquée par les gendarmes.
4: Alors oui, je me suis garé d'ici, je dois être à 2 km, parce que plus le choix. Et puis, sur le chemin, 1 km à pied, on s'est fait contrôler, fouiller par les gendarmes et verbaliser... parce que un jeune homme avait un bang et moi j'ai pris 150 euros aussi d'amende parce que j'ai déclaré avoir 2 grammes de shit. Moi c'est du jamais vu personnellement, j'ai 45 piges, ça fait, allez on va dire 20 ans que je fais de la teuf, ça m'était jamais encore arrivé. Et se faire contrôler dans un chemin de terre qui amène au site, mec.
2: Devant lui, une marée de voitures, de camping-cars brinque-ballant, détente à perte de vue pour rejoindre les murs de son. Adrien est trempé de sueur après avoir dansé toute la nuit. Il se repose assis en rond avec ses amis. Il ne comprend pas pourquoi les free parties sont illégales.
5: C'est la même chose qu'en festival, monsieur. C'est tout pareil. Il y a autant de drogue que dans les festivals. Moi qui ai fait plein de festivals, c'est pareil. On travaille toute la semaine. Moi, je suis chef d'équipe et pourtant, je suis là le week-end. Je suis dans les panneaux solaires. Les saunes qui sont là, ça vaut au moins 100 000 euros par façade. Ils posent gratuitement. Parce que tu vas en festival, maintenant, tu payes combien le week-end en festival? 300 balles. Tu viens ici, c'est gratuit.
2: Et ici, pourtant, c'est un champ de tir militaire interdit au public. Même les riverains n'ont pas le droit de venir promener leurs chiens. Le préfet parle d'un terrain dangereux avec des munitions non explosées qui peuvent, pour certaines, dater de 1917.
3: Les autorités qui ont reçu, Marc, ce midi, des agriculteurs qui se plaignent de dégâts sur leurs terres agricoles autour de ce terrain militaire.
2: Oui, les teufeurs sont passés dans des champs pour éviter les gendarmes. On a même croisé un camping-car, les cieux coincés dans une crevasse au milieu des herbes. Benoît et Véronique sont céréaliers au village d'à côté, à Bangy-sur-Cran. Leur champ de blé et de colza entoure le terrain de la Free Party.
6: Un peu fatigué hein, de la journée. Les teufers se gênent pas de passer dans les champs. C'est une bataille pour essayer de bloquer les accès. Hein.
2: Hier, à 4h du matin, c'est Benoît qui a appelé les gendarmes. Il a mis un tracteur en travers de l'entrée de sa ferme, monté des barrages de fortune sur les chemins pour empêcher les teufers de traverser ses champs.
6: Des herses, des Canadiens, tout ce qu'on a pu trouver, quoi.
7: Les camions passaient, il y avait du bruit, ça criait, ça rigolait, ça klaxonnait. C'était par milliers. Voitures, camions, c'était par milliers. Mais on ne sait pas ce qu'ils peuvent faire. Détruire les cultures, détruire le matériel.
6: On verra ça dans 3 jours, ou 4, ou 5, je ne sais pas, ou 10.
2: 20 000 personnes ici, à Bangui, 700 habitants, c'est du jamais vu. Ce qui choque le plus, c'est que c'est un terrain militaire. Lui, Benoît, il a besoin d'un laissez-passer de l'armée pour accéder à ces parcelles strictement délimitées. Et encore, pas les jours des tirs des canons César.
6: On nous met tout plein de normes, qu'on n'a pas le droit de faire ci, pas le droit de faire ça. Et puis là, open bar, allez-y. Donc la lassitude.
7: Et déjà la vie d'agriculteur n'est pas facile.
6: Psychologique, c'est très compliqué. Après financier, ça se rajoute. Et puis ça en plus, ouais.
2: Selon les jeunes agriculteurs, les teufeurs auraient détruit 200 hectares de cultures et de foin.
3: Merci beaucoup Marc Bertrand avec Eric Audra donc dans le Cher. Je salue notre invité, je l'en remercie d'être avec nous. Bonjour Frédéric Ocar.
8: Bonjour.
3: Vous connaissez la gestion de la fête. Bon, en milieu urbain avant tout, vous avez été adjoint à la mairie de Paris, chargé de la nuit. Vous vous occupez aujourd'hui de Bourges 2028, capitale de la culture. Ça veut dire que vous, capitale européenne de la culture, ça veut dire que vous connaissez bien le Cher aussi. Qu'on soit en ville ou à la campagne, en fait, la gestion de ces événements sauvages, il y a les mêmes ingrédients, en gros, ceux qui veulent être tranquilles et ceux qui veulent faire la fête et comment on fait cohabiter tout ça.
8: Ça a toujours été le sujet, qu'on soit à la ville ou à la campagne, d'arriver à faire cohabiter celui qui veut faire la fête et celui qui ne veut pas, celui qui veut dormir et celui qui veut danser toute la nuit. C'est un vrai sujet et c'est d'ailleurs ce sur quoi, à mon avis, il faut agir aujourd'hui, parce qu'on voit bien que ce qui se passe là, cette free party, pour l'instant, se passe bien, mais il y a quand même quelques nuisances que vous avez rappelées là vis-à-vis des agriculteurs. Et c'est un vrai sujet parce que depuis des années, tout le mouvement des free parties cherche des endroits pour faire la fête, a du mal à les trouver. Quand ils les trouvent, ils sont pas forcément adéquats. Mais c'est une vraie question parce que il y a quelques années, notamment dans les années 2000, il y avait des aéroports désaffectés qui étaient mis à disposition pour organiser ce qu'on appelle des technivals. Et je trouve qu'il faudrait retrouver ce type de choses de manière à ce qu'on puisse faire la fête sans déranger.
3: Parce qu'en fait, ce dont on se rend compte aussi, ça a au moins un mérite, ce genre de free party, c'est que on met des projecteurs dessus, on se rend compte que c'est aussi tout le monde qui, à un moment, a envie de faire la fête et veut faire la fête, et donc peut déranger quelqu'un qui n'a pas envie. On peut être d'un côté de la barrière, un jour ou un autre.
8: On peut être à côté de la barrière un jour et de l'autre côté un autre jour, en fonction de la journée ou en fonction de l'horaire ou en fonction du moment. Ça, c'est évident. D'autant que la fête a une tradition en France. On est un pays festif. Je rappelle que le 14 juillet, qui est notre fête nationale, est issu de la fête de la Fédération en 1790, où on faisait la fête parce que on avait pris la Bastille. Donc on a cette tradition festive dans notre pays. Et il faut trouver les moyens de conserver cette tradition festive, notamment en direction des jeunes. Parce que quand je vois et tous les témoignages que vous avez, tous ces jeunes qui viennent de toute la France faire la fête à cet endroit-là, sont des gens qui, à un moment donné, se disent « c'est un week-end, j'ai envie de lâcher prise ». Rappelez-vous ce qui s'est passé pendant le Covid, par exemple, où tout ça n'était pas possible parce que les boîtes de nuit étaient fermées, les salles de concert étaient fermées. Les dégâts, notamment psychologiques, qu'il y a pu y avoir par rapport à la jeunesse. Et ça, c'est un vrai sujet, c'est une vraie question. Quel droit et quelle place on laisse et on donne à la fête dans notre pays?
3: Est-ce que vous n'êtes pas, vous connaissez parfaitement ce sujet-là, hein, Frédéric Ocar, hein, mais un peu optimiste en disant il suffirait de réserver des terrains comme certains technivals à une époque pour que tout se passe bien. Est-ce que c'est aussi simple que ça, autrement dit?
8: Non, c'est pas aussi simple que ça, évidemment, mais c'est déjà un premier chemin parce que derrière, quand vous faites la fête, évidemment, doit y avoir de la prévention, évidemment, doit y avoir de la réduction des risques, évidemment, doit y avoir quand même un certain nombre de contrôles, ce qui existe, par exemple, dans les festivals, ce qui existe à cet endroit-là. Mais il faut, pour ce qui est la fête libre, Et la fête gratuite aussi, je dirais, parce que l'un des sujets qui voit la multiplication de ce type de festival de Technival aujourd'hui, c'est que les festivals sont de plus en plus chers. Dans le témoignage que vous aviez avant, des jeunes disaient que bon, un festival, c'est 200-300 euros pour y aller. Là, c'est gratuit. C'est aussi un sujet. C'est quel prix on paye pour justement pouvoir aller faire la fête. Donc ça ne résout pas tous les problèmes. Mais en tout cas, ça trouve un chemin, une voie pour essayer de le résoudre.
3: Oui, c'est intéressant cette dimension de la gratuité. On a l'impression que c'est de plus en plus important. On a l'impression que se retrouvent là effectivement des gens qui n'ont plus les moyens d'aller dans des festivals.
8: Évidemment, c'est aussi des questions de pouvoir d'achat. Mais vous savez, si je prends l'exemple parisien, pour ne pas être simplement dans l'exemple Berrichon ou Berruyer, à Paris, vous avez de plus en plus de lieux, de clubs, de boîtes de nuit ou de bars, dont l'entrée est gratuite. Alors, vous avez beaucoup de monde qui fait la queue, mais c'est redevenu dans le domaine de la vie nocturne et dans le domaine des boîtes de nuit, notamment une forme, parce que il y a un problème de pouvoir d'achat dans ce pays. C'est pas moi qui le dis, mais c'est l'INSEE qui le dit. Et effectivement, de plus en plus, il y a une barrière qui est une barrière économique pour aller faire la fête. Donc oui, effectivement, la question de la gratuité est une question importante.
3: Frédéric Ocard, on ne découvre pas aujourd'hui à quel point la fête est politique, mais est-ce que celle-là, avec tous les ingrédients qu'elle a, ne l'illustre pas de façon quasi emblématique, choisir d'être sur un terrain militaire et puis faire cette plus grande free party de l'année, aussi pour dénoncer la proposition de loi plus sanctionner ces free parties?
8: Oui, parce que je pense qu'il y a eu une provocation avec cette proposition de loi, qui est donc la proposition de loi qui a eu dans le débat, a été proposée à l'Assemblée nationale il y a un mois et demi, de Laetitia Saint-Paul, qui visait justement à criminaliser les free parties. Alors que ce que tout le monde dit, que ce soit l'opposition, que ce soit tout le milieu de la fête, que ce soit aussi tout le milieu, tous les artistes, il y a eu de nombreuses pétitions des artistes des musiques électroniques, des plus célèbres, au moins célèbres, c'est qu'aujourd'hui, il faut travailler sur la médiation et pas la criminalisation, le renforcement de la répression. Je rappelle que le renforcement de la répression par rapport à la fête a amené à des drames. Il y a quelques années, en 2019, à Nantes, un jeune, Steve Maya Canisso, a sauté dans la Loire
3: lors de
8: et
3: la
8: est
3: fête
8: mort
3: de la musique. Ouais, donc, lors de la fête de la musique.
8: Lors de la fête de la musique, en 2019. Donc, c'est pas ça qu'il faut faire. Aujourd'hui, il faut trouver de la médiation, il faut trouver de la régulation. Il y a énormément de jeunes. Le fait qu'il y ait 20 000 personnes qui se déplacent au centre de la France, dans un endroit qui est pas facile d'accès. Moi, je connais un peu l'endroit. Vous pouvez pas y aller comme ça. Il y a pas le métro ou le bus pour y aller, si vous voulez. Ce jeune qui vous explique qu'il a fait deux kilomètres à pied avec sa valise pour aller faire la fête. Il y a un mouvement comme ça, là, derrière ça. Il y a une envie de la part de la jeunesse, justement, de pouvoir faire la fête. Et dans cette période, qui est quand même une période dans laquelle chacun a tendance à se replier sur lui-même, à aller regarder qu'est-ce que raconte l'autre, qui est l'autre, chose comme ça. Eh ben, se dire qu'il y a plein de jeunes qui veulent partager un moment, un week-end pour faire la fête, c'est positif pour notre société. Ça fait du bien quand même d'entendre ça, plutôt que d'entendre tout ce qu'on entend parfois sur les discriminations ou le renforcement des tensions entre les individus.
3: Merci.
8: Là, vous avez 20 000 personnes qui vont faire la fête.
3: Merci beaucoup Frédéric Ocard. Et donc, vous êtes aujourd'hui chargé, entre autres, de Bourges 2028, capitale européenne de la culture. Allez, tiens, on va réviser un peu des cours d'histoire, des idées reçues qu'on a sur les hordes de barbares du temps des grandes invasions. Ça vous rappelle quelque chose, quelques cours pour les plus attentifs d'entre vous. Mais une équipe européenne s'est penchée sur des restes de quelques contemporains de cette époque et l'étude qu'elle publie, Grégoire Le Callot, dans la revue Nature, elle raconte une toute autre histoire.
9: Oui, et cette vision-là des choses...
10: Derrière ces barbares, il y en a des milliers d'autres, dont les hordes guettent une défaillance de notre part pour nous anéantir. Ce sera la fin de Rome.
9: Est totalement dépassé. L'étude dirigée par un généticien et anthropologue de l'université de Mainz en Allemagne apporte sous le microscope un nouveau démenti aux effets de manche, enfin de toge, de ce sénateur romain de péplum américain. Bertrand Lançon est historien spécialiste de l'Antiquité tardive.
11: Les invasions barbares et l'effondrement de l'Empire romain, c'est une vision qui a prévalu jusqu'aux années 1950. Et après, sous les coups de boutoir scientifiques, on a totalement révisé cette vision des choses.
9: Les chercheurs ont décortiqué les génomes d'environ 200 individus venus de tombes antiques datant des années 450 à 700 au sud de l'actuelle Allemagne, révélant leurs origines mêlées. Bertrand Lançon.
11: Les études de génétique Tout ça vient confirmer que le melting pot existait déjà depuis longtemps. Les peuples voisins de l'Empire ont tellement commercé, ont tellement été en contact avec l'Empire romain que le brassage démographique avait lieu depuis au moins 400 ans. Les immigrations de Goths, de Francs, qu'on a baptisé abusivement invasion barbare, c'était qu'une petite vaguelette de plus parce que leur force démographique était très faible par rapport à celle du monde romain.
9: Pas de chute ni d'effondrement de Rome sous la pression des barbares, donc les épisodes violents sont bien plus dus à des échecs politiques.
11: Les gouvernements romains n'ont pas su traiter la chose. Les immigrés goths, par exemple, n'avaient pas de statut. C'est une intégration ratée. La grande bataille d'Andrinople, où les goths ont vaincu pour la première fois les Romains en 378, c'est parce que les soldats romains qui surveillaient leur intégration les affamaient.
9: Les chercheurs notent que la carte d'identité génétique des individus examinés ressemble trait pour trait à la nôtre, démontrant que les populations européennes d'aujourd'hui sont nées de ce long métissage.
3: Grégoire Lecalo, il faut revoir nos livres et nos cours d'histoire.
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3: Allez, dans une minute, on file à Lyon. Gros enjeu pour les joueuses de l'Olympique Lyonnais. Une place en finale de la Ligue des Champions qui se joue face aux Anglais d'Arsenal. Après votre fil info à 14h46, Pierre Boudias et les voitures et camions européens bientôt taxés à hauteur de 25% aux États-Unis.
26: Contre 15% à ce jour, une décision de Donald Trump. Le président américain accuse les 27 de ne pas respecter l'accord commercial signé l'été dernier entre Bruxelles et Washington. L'OTAN discute avec les États-Unis. Pour en savoir plus sur son retrait partiel d'Allemagne, 5000 soldats américains quitteront le sol allemand d'ici un an, annonce le ministre de la Défense Pete Hegseth. Une décision attendue, réagit Berlin, qui appelle l'Europe à gagner en autonomie. Plus de 1000 litres d'un liquide hautement inflammable déversé dans le Grand Canal d'Alsace, conséquence d'une fuite à hauteur de l'entreprise Alsace Chimie dans le Haut-Rhin. Un barrage flottant a été mis en place. Le produit du cyclohexane a été pompé dans la nuit. Et puis le Stade Toulonnais espère bien arracher une nouvelle finale européenne. Les rugbyman toulonnais affrontent les Irlandais de Leinster en demi-finale de Coupe des Champions cet après-midi. Coup d'envoi à 16h à suivre sur France Info.
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3: Il y aura peut-être bientôt un PSG-Arsenal en finale de Ligue des Champions masculine de football. C'est tout ce qu'on souhaite, que le PSG se qualifie mercredi prochain face au Bayern Munich. Et Arsenal plutôt pas mal placé face à l'Atlético de Madrid d'Antoine Griezmann. Mais en attendant, c'est face à Arsenal que les féminines de l'OL et l'Olympique Lyonnais veulent gagner leur place en finale de cette Ligue des Champions de foot. Bonjour Xavier Monferrand.
0: Bonjour Frédéric, bonjour à tous.
3: Coup d'envoi dans une douzaine de minutes. Victoire obligatoire pour les Lyonnaises.
0: Ouais, victoire obligatoire parce que tout simplement face à Arsenal au match aller à Londres, eh bien les Lyonnaises ont perdu 2-1. Petite défaite à Londres, rageante parce qu'en vrai les Lyonnaises avaient la place pour le gagner ce match et elles l'ont un peu offert.
3: Ouais, quelques erreurs de défense, on va dire, ouais, sans stigmatiser la gardienne.
0: Non, mais c'est vrai, elle est quand même un peu au cœur du débat. C'est-à-dire que Christiane Endler, qui est une très grande gardienne, hein, elle fait partie vraiment des références à son poste dans le football féminin. Et elle est passée complètement à travers. Elle a un peu offert les deux buts à Arsenal au match aller. Donc, à la fois, victoire obligatoire, les Lyonnaises ont la pression. Et puis, en même temps, elles ont montré qu'elles étaient tout à fait capables de se qualifier pour la finale. Donc, il y a à la fois de la pression, mais il y a beaucoup d'espoir, évidemment, du côté des Lyonnaises.
3: Un tout petit mot de l'ambiance derrière vous, stade plein, ouais. Plusieurs dizaines de milliers de personnes, ça donne quoi pour cette demi-finale?
0: Alors, stade plein, non, hein. Tout le dernier étage est fermé. On attend entre 15 et 20 000 supporters de Lyon, le COP des fenêtres là-bas, les supporters de l'OL féminin, des l'OL Lyon maintenant, hein, parce que c'est une structure indépendante, et bien sont là. Il y a pas mal de petits drapeaux qui ont été distribués, des drapeaux bleus, des drapeaux rouges pour être aux couleurs de l'Olympique lyonnais. Puis il y a des supporters d'Arsenal aussi, qui eux sont tout en haut du stade, effectivement, dans cet anneau qui est fermé. Mais voilà, on attend entre 15 et 20 000 spectateurs et supporters de l'OL.
3: Parce que l'enjeu, il est pas mince, hein, pour l'OL, c'est retrouver cette place au sommet du foot européen. Ils l'ont remporté tant de fois, cette Ligue des Champions.
0: Ouais, 8 victoires, hein, Frédéric. 8 victoires dans cette Ligue des Champions depuis qu'on appelle ça la Ligue des Champions. C'est la saison 2009-2010. Les Lyonnaises n'ont raté que 5 finales en 16 éditions. Pour 8 victoires, donc oui, Lyon reste quand même la référence du football féminin, même si sur ces dernières années, bah, elles se sont fait un peu détrôner par les Barcelonaises, hein, les joueuses du Barça, et puis la triple ballon d'or Aitana Bonmati. Donc ça restera l'équipe à battre, mais oui, les Lyonnaises espèrent se qualifier pour une 12e finale de Ligue des Champions le 23 mai prochain à Oslo.
3: Eh bien, on suit ça avec vous, Xavier Monferrand, tout au long de l'après-midi. Coup d'envoi donc de ce Lyon Olympique Lyonnais Arsenal à 15h. Place au journal des Outre-mer. Avec d'abord Tessa Groman, le retour des algues sargasses aux Antilles.
12: De larges tapis d'algues brunes sont actuellement poussés par le vent vers les côtes de la Guadeloupe. Le sulfure d'hydrogène qui se dégage des sargasses peut provoquer des conjonctivites et des problèmes respiratoires. Alors, par précaution, 4 établissements scolaires vont délocaliser leurs examens, comme l'explique Elisabeth Lepierre, proviseure du lycée de Petitbourg.
14: Nous sommes interrogés en permanence, tout simplement déjà par le nombre d'élèves qui fréquentent l'infirmerie, le nombre d'enseignants ou d'autres personnels qui ne peuvent pas assurer leur mission, parce qu'il y a un niveau d'accoutumance quand même, selon les uns et les autres, qui est variable. Il y a des personnes qui ne supportent pas du tout, qui, dès qu'il y a les premières émanations, sont en difficulté. Il semble que cette année, nous attendions une vague de sargasses très importante et que donc on risque de dépasser les seuils, même si on ne les dépasse pas. Au nom du principe de précaution, c'est de toute manière une très bonne chose que les examens soient déportés sur des centres plus fiables.
12: Une nouvelle victime de règlement de compte par arme à feu en Martinique. Un homme d'une vingtaine d'années a été tué dans la nuit de jeudi à vendredi à Fort-de-France. La tête criblée de balles, une dizaine d'impacts ont été relevés. La police n'a pas pu encore l'identifier. Ce nouveau meurtre porte à 10 le nombre d'homicides depuis le début de l'année dans l'île des Antilles, dont 9 par arme à feu. Une douzaine d'enseignants guyanais du secondaire devraient être mutés dans l'Hexagone pour la rentrée 2026. Une situation qui se répète année après année et que dénonce le syndicat STEG UTG. Le département a besoin de professeurs et ses enseignants doivent rester. C'est la position de Bruno Niederkorn, représentant du syndicat. Il répond à Sefiane Dehi, Guyane la première.
15: On a une douzaine de collègues qui ont eu le concours l'année dernière, qui ont été stagiaires cette année. Et au moment de faire leur mutation, alors qu'ils ont demandé la Guyane, ils ont tous été nommés dans l'Hexagone. Il n'est pas question d'accepter ça. On dit non, ces gens-là ne partent pas. Ils partent pas d'abord parce que ils ont leur vie entière qui est ici, et ils travaillent déjà dans l'académie. Et puis ils partent pas parce qu'on en a besoin. On va construire là 12 établissements du secondaire. On va recruter des centaines de professeurs. Il n'est pas question qu'on laisse partir des professeurs qui sont de chez nous pour après en faire venir d'autres qui vont remplacer ces professeurs-là. Pas question. Nous avons nos professeurs. Ils ont été formés ici. Ils ont travaillé ici. Ils restent ici.
12: Comment se connecter à Internet dans les îles les plus éloignées de la Polynésie? Starlink, le fournisseur d'accès à Internet par satellite de la société SpaceX, est la réponse trouvée par les habitants des archipels. Seulement, une nouvelle réglementation interdit l'usage de cette antenne sur tout le territoire. Reportage dans l'archipel des Australes, Belinda Toumatariri.
16: Anna, habitante de Rapa, n'en revient toujours pas. En mars dernier, elle fait venir par avion un kit Starlink, devenu pour elle indispensable pour communiquer avec l'extérieur. Mais à l'arrivée, le matériel est immédiatement réquisitionné au nom d'une nouvelle réglementation. Dans ces îles isolées, rester connecté relève encore du parcours du combattant.
17: C'est très important que le pays autorise les îles à utiliser Starlink. Déjà pour parler aux familles, parce que moi j'ai une fille, j'ai mon arrière-petite-fille, ma petite-fille qui habite France. Et donc, nous avons besoin de les voir, de communiquer avec eux, de savoir comment ils vont.
16: Depuis plus de 5 ans, de nombreux habitants du Fénois importent ce type d'équipement pour accéder à Internet, aussi bien à Tahiti que dans les archipels les plus éloignés.
12: Et 6 personnes ont déposé un recours contre le gouvernement devant le tribunal administratif de Papeete, qui rendra sa décision le 12 mai prochain. Tessa voilà. Groman, Outre-mer la première, pour France Info.
3: Voilà pour ce journal des Outre-mer à retrouver sur franceinfo.fr. Voici Julie Vialon, la pop culture, les réseaux sociaux. L'œil de Julie avec aujourd'hui un jeu vidéo qui pose question. Vous êtes avec Benjamin Fontaine.
18: Et bonjour Julie Vialon.
19: Bonjour.
18: Vous avez toujours un œil sur les réseaux sociaux, sur Internet, les écrans. Et aujourd'hui, c'est le jeu Clash of Clans, Clash of Clans, qui fait parler de lui, qui fait même polémique avec ses nouveaux visuels.
19: Oui, vous savez, Clash of Clans, c'est ce jeu sur le téléphone où il faut construire un village, puis le défendre et attaquer d'autres joueurs pour progresser. Le tout avec tout un tas de personnages inspirés de l'époque médiévale dans un style un peu cartoon. Le studio Supercell, le créateur de Clash of Clans, vient de mettre en ligne un nouveau pack qu'il appelle Foot Tribute, hommage aux pieds en français, à l'intérieur des statues décoratives qui représentent des pieds de personnages. Le compte officiel du jeu l'a annoncé sur X avec une image de l'un des personnages féminins du jeu, la reine des archers, sur un canapé avec ses pieds nus au premier plan.
18: Et donc ça étonne beaucoup les joueurs.
19: Disons d'abord que le coup de com' est plutôt réussi, le post a été largement commenté et partagé un peu partout sur les réseaux sociaux.
20: On est dans une ère où les pieds régalent énormément. Et ça fait plaisir que ce genre de jeu s'y mette. Clash of Clans, vraiment, ils sont visionnaires. C'est un précurseur. Faut que tous les jeux mettent des personnages avec de beaux pieds.
25: En fait, ils jouent avec le fétichisme des pieds.
26: Mais alors, Clash of Clans, c'est un jeu pour les 9 ans, pour les enfants.
25: Et les mecs font un post pervers. Vraiment pervers.
19: Bon, c'est vrai que depuis quelques années, on parle beaucoup de fantasmes autour des pieds. Mmh. Les pratiques sexuelles en lien avec le fétichisme des pieds sont régulièrement mises en avant par plusieurs internautes. Mais de nombreux joueurs sont aussi mal à l'aise, dérangés dans les commentaires. Plusieurs se disent choqués, voire écœurés. Surtout que d'autres sexualisent énormément cette reine des archers avec de nombreux screens et zooms sur les pieds du personnage.
18: Oui, en fait, ces internautes reprochent à Clash of Clans de surfer là-dessus.
19: Oui, c'est ce qu'on a entendu un petit peu dans le son que je vous ai fait écouter tout à l'heure, surtout que c'est un jeu très utilisé par les enfants. Sur les boutiques en ligne où on peut télécharger l'application, le jeu est en effet réservé aux 9 ans et plus. En vérité, cette sexualisation des personnages, c'est pas nouveau. Le jeu vidéo utilise ces codes depuis longtemps, avec des designs physiques accentués, des poses ou des animations suggestives. Une sexualisation, surtout des personnages féminins, vivement critiquée par certains joueurs, chercheurs et professionnels des jeux vidéo. On ne sait pas combien de temps le pack Foot Tribute de Clash of Clans sera disponible. Il coûte autour de 12 euros.
18: En attendant, ça fait rentrer de l'argent. Merci beaucoup, Julie. L'œil de Julie, chaque week-end sur France Info, franceinfo.fr et l'appli Radio France.
3: Avec Benjamin Fontaine, comme tous les week-ends, Julie Vialon et la météo, elle arrive dans une minute. Vous verrez que le temps est encore bien agité en ce long week-end du 1er mai. Et puis, ça sera l'info à 15h et une nouvelle heure d'info.
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2: Et voici les prévisions de Patricia Charbonnier.
3: Le temps est de plus en plus nuageux et instable aujourd'hui avec une dégradation orageuse qui va toucher dans un premier temps l'ouest du pays et le nord. Cet après-midi, les averses vont se multiplier avec une tendance orageuse et ces orages pourront être localement forts dans l'après-midi. Au nord de la Seine, en particulier sur les Hauts-de-France, risque de grêle, de fortes pluies et de très fortes rafales de vent sous ces orages. Une autre zone orageuse va se former dans l'après-midi sur le sud-ouest et là aussi les orages seront localement forts dans la soirée sur la Nouvelle-Aquitaine avec un risque de grêle. Ailleurs, le temps restera sec mais avec un ciel voilé et localement quelques ondées, en particulier sur le Jura, le nord des Alpes. Le vent souffle dans la partie sud. Le vent d'autant dans son domaine et le vent de secteur sud en vallée du Rhône, jusqu'à 60 km/h en rafale, avec des températures comprises cet après-midi entre 17 et 27. 17 à Cherbourg, 22 à Bordeaux, 24 à Paris. Et Météo France prévoit jusqu'à 27 degrés à Strasbourg et Colmar.
2: Patricia Charbonnier, merci beaucoup. Excellent après-midi à toutes et tous. Vous avez choisi France Info, c'est le bon endroit. Bienvenue. Il est très exactement 15h. Et à 15h, l'info, c'est avec Philippine Thibaudot.
4: Et la fête bat toujours son plein dans le Cher. 20 000 personnes rassemblées ce matin, indiquait la préfecture. Cette fête non déclarée, non autorisée sur un champ de tir militaire dit dangereux entre Bourges et Cornus. Et il y a eu des incidents. Selon le préfet du Cher, Philippe Lemoine-Surzur, il a donné une conférence de presse.
5: Il y a des tests d'artillerie. Enfin, chaque jour qu'il y a des campagnes de tir, il reste toujours des éclats. Et des éclats qui sont extrêmement tranchants. Et d'ailleurs, dans les quelques cas qu'on a déjà soignés, il y a déjà des coupures qui sont liées à ces éclats qui ont été ramassés. Donc ça, c'est la réalité du site où ils sont.
4: Le préfet du Cher pour France Info. Le lobby automobile allemand appelle à la désescalade entre l'Union européenne et les États-Unis, à l'ouverture de négociations après les annonces du président américain d'augmenter à 25% les droits de douane sur les véhicules importés de l'Union européenne. 5000 soldats vont quitter l'Allemagne, ce qui représente 15% des effectifs des États-Unis sur place, annonce tonitruante précédée de menaces du président américain en raison, dit-il, d'un manque de soutien des Européens dans son offensive en Iran. Deux militants de la flottille pour Gaza sont arrivés en Israël. Ils vont être interrogés, indique le gouvernement israélien. En tout, quelques 175 personnes à bord d'une vingtaine de bateaux, dont des Français, ont été arrêtés cette semaine par l'armée israélienne, alors qu'ils voulaient briser le blocus de l'enclave palestinienne. C'est désormais écrit noir sur blanc. L'indemnité carburant pour le travailleur modeste et grand rouleur, publié au journal officiel. 50 euros pour 3 millions de Français face à la flambée des prix à la pompe du fait de la guerre au Moyen-Orient. Insuffisant pour les pêcheurs, les agriculteurs, les boulangers. Quelques dizaines rassemblées en fin de matinée à Paris à l'appel du collectif Réveil des terroirs. Ils demandaient plus d'aide de la part du gouvernement. Et puis le coup d'envoi est donné là, maintenant, à Lyon, au Groupama Stadium. L'OL Lyon reçoit Arsenal, match demi-finale retour de Ligue des Champions féminines. Les joueuses espèrent renverser la tendance, elles qui ont été battues au match aller. C'est à suivre sur France Info, Frédéric.
2: Bah oui, absolument. Avec Xavier Monferrand, ils ont été battus 2-1. Les Lyonnais, ça veut dire qu'il n'y a qu'un but de retard. Tout ça peut se rattraper cet après-midi, rencontre que l'on suit. Bien évidemment, on sera dans la région lyonnaise, enfin un peu plus entre Lyon et la Suisse aussi dans une dizaine de minutes, parce qu'il y a un tronçon d'autoroute qui pose beaucoup de questions environnementales. Ça fait que 16 km ce tronçon, mais les agriculteurs disent que ils devraient perdre leurs exploitations. On a entendu déjà ça entre Toulouse et Castres, sans doute. En avez-vous l'habitude? Et puis le maire de Genève est très fâché, lui aussi, en Suisse. Il est l'invité de France Info dans une dizaine de minutes. Avant cela, vous en disiez un mot également, Philippine, dans votre journal. Donald Trump qui gronde contre les Européens.
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2: Et même si ça n'a en théorie absolument rien à voir, on ne peut pas s'empêcher d'y voir un lien avec le fait que les pays européens ne soutiennent guère, et le mot est faible, Donald Trump dans son aventure guerrière en Iran. Donald Trump, le président américain, durcit le ton une nouvelle fois sur les questions économiques, annonce une augmentation à partir de la semaine prochaine de 25% des droits de douane sur les véhicules en provenance de l'Union européenne, ce qui conduit le puissant lobby de l'automobile en Allemagne à exiger, à demander une désescalade. Bonjour Franck Madvon.
7: Bonjour à tous.
2: Le président américain semble tout simplement remettre en question l'accord signé l'été dernier pourtant entre les États-Unis et l'Union européenne.
7: Oui, en effet, Donald Trump estime que l'Union européenne ne respecte pas cet accord. Pour rappel, ce texte signé entre Washington et Bruxelles avait permis de réduire à 15% au lieu de 25% les droits de douane américains visant l'UE. La présidente de la Commission, Ursula von der Leyen, avait présenté le compromis comme une victoire. Certains Européens l'avaient accusé de s'incliner face à Donald Trump, mais pour beaucoup, c'était un moindre mal. Le Japon et la Corée du Sud, par exemple, ont obtenu un accord similaire. En échange, l'UE doit supprimer la plupart des droits de douane sur les produits américains entrant sur son territoire. Mais d'après Donald Trump, donc, l'accord ne serait pas respecté, d'où une hausse des droits de douane de 25% dès la semaine prochaine, visant uniquement les voitures et les véhicules lourds, les trucks. On n'a pas d'autres détails pour le moment. Le président américain affirme que l'opération va rapporter des milliards de dollars à son pays et obliger les Européens à produire aux États-Unis, à délocaliser leurs usines. Il faut préciser que la Cour suprême a retoqué, certes, la décision de Donald Trump d'imposer des droits de douane tous azimuts, mais que le président peut décréter des surtaxes aux importations par secteur.
2: Et que reproche Donald Trump à l'Union européenne sur l'application de cet accord, Franck ?
7: Alors Donald Trump ne donne pas de raison précise, mais son administration avait fait savoir qu'elle était contrariée par la lenteur du processus de ratification. En fait, cet accord UE-États-Unis n'a toujours pas été validé. C'est l'Union européenne, ça prend du temps. Le texte a été voté tardivement, fin mars, par le Parlement européen, qui a ajouté d'ailleurs plusieurs conditions à son feu vert, notamment la possibilité de revenir en arrière si les États-Unis imposent des surtaxes. Et il doit encore, ce texte, être confirmé par les 27 pays. Donc Donald Trump cherche peut-être à faire pression sur l'Union européenne à obtenir une entrée en vigueur plus rapide de l'accord. Mais c'est aussi sans doute pour le président américain un moyen de manifester son mécontentement contre l'UE. Donald Trump reproche à l'OTAN et à ses membres européens de ne pas avoir aidé les États-Unis contre l'Iran. Il en veut particulièrement à l'Allemagne. Le chancelier Friedrich Merz a critiqué la stratégie américaine en Iran, ce qui n'a pas du tout plu à la Maison-Blanche. L'Allemagne, qui exporte beaucoup de véhicules vers les États-Unis, est naturellement une des premières victimes d'une hausse des droits de douane sur l'automobile. Par ailleurs, le Pentagone a confirmé le retrait d'Allemagne de 5 000 des plus de 36 000 soldats américains déployés dans le pays. Mais Donald Trump est aussi fâché contre l'Espagne ou même contre l'Italie de son allié Giorgia Meloni. La délégation de l'UE à Washington répond sobrement « Nous mettons en œuvre les engagements pris et nous gardons les options ouvertes pour protéger les intérêts de l'Union. »
2: Merci beaucoup Franck Madvon. Et à vous écouter, ça ne surprend pas si c'est d'Allemagne que viennent les cris d'orfraie les plus importants. C'est ce lobby de l'automobile qui exhorte Donald Trump à renoncer à cette escalade, parce que c'est clairement, oui, l'Allemagne qui a le plus à perdre, nous dit Vincent Vicard, économiste, directeur d'études au Centre d'études prospectives et d'information internationale.
8: C'est clairement l'Allemagne et quelques autres pays comme l'Italie ou la Suède qui exportent directement vers les États-Unis des véhicules automobiles. Les autres pays européens sont assez peu exposés directement, éventuellement par les chaînes de valeur et les fournisseurs qui fournissent aux constructeurs allemands et aux constructeurs qui sont localisés en Italie. Mais par exemple pour la France, on n'a aucune exportation directement de la France vers les États-Unis en termes de véhicules automobiles.
9: On envoie tout de même quelques voitures Stellantis, des Toyota aussi, je crois.
8: Oui, quelques voitures, mais c'est vraiment marginal par rapport à ce qu'on produit. Stellantis est exposé, mais Stellantis est exposé plutôt par ses marques américaines, Jeep par exemple, qui produit en Italie et dont l'usine italienne exporte vers les États-Unis. Et puis ces productions qui sont directement sur le territoire nord-américain plutôt.
9: Vous nous dites que l'Allemagne est la plus concernée. Ça représente combien de véhicules pour l'Allemagne ?
8: Alors j'ai pas le chiffre exact, mais ça représente plusieurs centaines de milliers de véhicules qui sont exportés par an aux États-Unis. Ouais. Et puis un des enjeux, c'est surtout que on repasserait à des droits de douane de 27,5%, là où les concurrents des constructeurs allemands, notamment les Japonais, les Coréens, ne seraient pas soumis à cette augmentation de droits de douane. Et donc ça serait plutôt par rapport aux autres constructeurs qui exportent vers les États-Unis, qui aura un différentiel, eux resteraient à 15%, ce qui avait été négocié par la plupart des pays qui exportent des véhicules automobiles vers les États-Unis.
9: D'ailleurs, il y a un an, les États-Unis représentaient un quart des exportations automobiles européennes dans le monde, 750 000 voitures à peu près. Est-ce que depuis cet accord, on sait si ce chiffre a évolué pour les constructeurs européens?
8: On n'a pas encore exactement les chiffres, donc on ne peut pas exactement savoir. Après, ouais, les constructeurs, ils ont aussi des moyens de contourner en partie ces droits de douane, parce qu'ils ont aussi des usines. Pour la plupart d'entre eux, que ce soit les constructeurs allemands ou Stellantis, ils ont des usines en Amérique du Nord, et donc ça leur permet aussi de jouer sur les lieux de construction et éventuellement de construire un petit peu plus, de charger un petit peu plus les usines, que ce soit aux États-Unis ou que ce soit au Canada ou au Mexique, pour servir le marché américain. Donc il y a des stratégies des constructeurs automobiles qui ont des usines un peu partout dans le monde, proches de leurs consommateurs et qui leur permettent de s'assurer contre ces hausses de droits de douane. Et on voit bien que depuis un an, un peu plus d'un an avec Donald Trump, ces droits de douane, ils sont très variables.
2: L'économiste Vincent Vicard avec Benjamin Fontaine un peu plus tôt sur France Info. Et avec ce sujet-là, comme tant d'autres, on se rend compte à quel point le multilatéralisme n'est pas à l'honneur avec ce Donald Trump à la Maison-Blanche. Et c'est dans ce contexte que le mandat de l'actuel secrétaire général des Nations Unies s'achève à la fin de l'année. Il y a plusieurs candidats qui sont en lice pour succéder à Antonio Guterres, le Portugais, Michel Bachelet, par exemple, ancienne présidente du Chili, le Sénégalais Macky Sall aussi, ou encore Rebecca Grinspan, costaricaine, qui s'est lancée elle aussi dans cette course. Elle est de passage à Paris. Valérie Crova de la rédaction internationale de Radio France l'a rencontrée. Elle a livré sa vision des relations internationales et ses ambitions pour une ONU qui apparaît tant affaiblie.
6: Nous vivons dans un monde très complexe. C'est un monde de contradictions, avec des forces qui viennent de toutes les directions. Nous vivons dans un monde multipolaire. Ce n'est pas un choix. C'est un fait. C'est pour cela que nous devons maintenir notre engagement envers les institutions multilatérales.
10: On voit aujourd'hui que les résolutions des Nations Unies ont rarement de l'effet sur le terrain, notamment dans les zones de conflit. Est-ce que vous pensez que le principal problème vient des lois internationales qui sont de moins en moins respectées ?
11: It is true.
6: Il est vrai que le droit international, le respect du droit international s'est affaibli dans le monde, comme le droit international humanitaire. En fait, de nombreuses personnes ne croient plus que le droit international est important, précisément parce qu'elles voient ces violations. Donc, ce que je dis,

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1: Comment une femme secrétaire générale des Nations Unies peut avoir une influence différente de celle d'un homme?
0: Well, our experience in a way brings us to be more consultative.
2: Eh bien, d'une certaine manière, notre expérience nous amène à être plus consultative. Nous savons comment être des leaders, mais nous savons aussi comment constituer des équipes pour atteindre nos objectifs. Je sais que la sélection doit être basée sur le mérite. Et la seule chose que je demande, c'est que ce principe du mérite soit appliqué à la fois aux hommes et aux femmes. Je suis confiante dans le fait que si on nous donne les mêmes chances, cette fois-ci, nous pourrons peut-être y arriver.
1: Il y a une sérieuse candidate qui se présente aussi, c'est Michelle Bachelet. Je suis sûre que vous la connaissez.
2: Oui, absolument. C'est une candidate formidable.
1: Qu'est-ce qui vous différencie d'elle?
2: Chaque candidat se distingue par son expérience, son professionnalisme et ses mérites. Ce que je peux vous dire à propos de moi, c'est que j'ai beaucoup d'expérience dans différents domaines qui sont nécessaires pour être un bon secrétaire général. J'ai fait de la politique dans mon pays. J'ai eu des responsabilités très importantes au Costa Rica. J'ai été élue vice-présidente. J'étais aussi au ministère des Finances quand nous avions un problème avec la dette du pays. Je sais comment résister à la pression. Je sais comment négocier. Et je connais l'ONU. Je la connais suffisamment pour la défendre et pour la réformer. Je pense donc qu'à ce moment de ma vie, je peux être la secrétaire générale dont l'organisation a besoin en ce moment.
1: Merci beaucoup.
0: Merci.
3: La costaricienne, donc Rebecca Grinspan, une des candidates au poste de secrétaire générale des Nations Unies. Ça sera à la fin de l'année avec Valérie Crova, une femme qui veut être au sommet des instances internationales et place aux femmes à présent qui veulent être au sommet du foot européen. Un peu moins d'un quart d'heure de jeu, cet Olympique Lyonnais-Arsenal à Lyon, demi-finale retour, Xavier Monferrand, on a bien cru au but des Lyonnaises, annulé, c'était mérité ou pas?
4: Ouais, c'était mérité. Ouais. Franchement, et depuis ce but refusé à la 7e minute, on joue la 14e désormais. Les Lyonnaises ont vraiment pris le match en main face à Arsenal. On est dans un match bien différent de celui de l'an dernier où Arsenal était venu éliminer les Lyonnaises ici même au Groupama Stadium. Là, elles sont beaucoup plus fortes. Les Lyonnaises, effectivement, but refusé à Ips, un but de la tête sur corner, parce que c'est Wendy Renard qui gêne la gardienne, et donc ce but a été refusé, vérifié quand même à l'arbitrage vidéo derrière, mais confirmé ce refus. Donc ça dit quand même la domination lyonnaise dans ce match. Kadidiatou Diani, l'internationale française, sur son côté droit, fait beaucoup de mal à la défense londonienne. Melchi Dumornay également au milieu de terrain, c'est vraiment les deux joueuses qui font beaucoup de mal à Arsenal et qui pourraient bien faire la différence dans ce match. Mais pour l'instant, donc après 15 minutes de jeu, on est toujours à 0-0 entre les Lyonnaises et Arsenal.
3: Et peut-être un but dans les minutes qui viennent. Vous bougez pas, Xavier, on revient vers vous après le fil info dans 7-8 minutes. Le temps de s'arrêter aussi, et c'est pas loin de Lyon, sur une des autoroutes de la discorde en France. Le projet est certes moins emblématique que l'A69 entre Toulouse et Castres, et la polémique moins bruyante, mais les enjeux sont similaires pour ce tronçon de 16 km entre Thonon-les-Bains et Machilly. Plusieurs recours ont été déposés, y compris en Suisse, parce qu'on est vraiment à la frontière. Et toute cet après-midi, il y a des manifestations dans ce coin de Haute-Savoie. Les agriculteurs de la Confédération paysanne mobilisés notamment. Ça va déstabiliser des exploitations, explique Jérôme Détès.
5: L'impact tel qu'il est décrit dans le projet actuellement, c'est 70 hectares de terres agricoles. Donc c'est principalement des prairies, soit de pâture ou de fauche. Donc voilà, nous on a fait une estimation pour faire un équivalent de surface. Ça représente 110 000 reblochons en fait chaque année qui seront pas produits. 110 000 reblochons, c'est à la fois des pertes économiques pour les structures, mais aussi une perte de souveraineté alimentaire pour le territoire, et c'est ça qu'on dénonce.
3: Autre son de cloche du côté de certains élus locaux, il faut désenclaver ce coin de pays et il ne faut pas exagérer la portée du projet. Ça, c'est le point de vue du président Les Républicains du département de Haute-Savoie, Martial Sadier.
6: Elle est indispensable, elle est portée par l'État, le département est partenaire du concessionnaire qui a été choisi par l'État. et le départ

0: Justement, comme partout en Haute-Savoie, on est tous azimuts sur tous les projets de transport. Ce petit tronçon d'autoroute, en fait, il faut bien rappeler que c'est un petit tronçon de 16 km qui vient boucher un petit manque entre deux tronçons à deux fois deux voies existantes. Donc c'est pas un vrai grand projet d'autoroute, comme on peut en entendre parler ailleurs en France. Je pense que les gens qui habitent là-bas attendent ce tronçon avec impatience.
1: Martial Saddier, donc président du département de Haute-Savoie, avec nos confrères ici, Pays de Savoie. Voilà pour l'état du débat franco-français. Mais c'est aussi une affaire franco-suisse, parce que certes l'autoroute est en France, mais elle dessert la Suisse. Et cette commune française de Machilly fait partie de l'agglomération du Grand Genève, dont le maire de Genève est en ligne avec nous, et je l'en remercie. Bonjour Alfonso Gomez.
2: Bonjour.
1: Qu'est-ce que vous avez contre ce projet ?
2: Ah ben, pour nous, il a une grande incidence, bien entendu, puisqu'il va favoriser et augmenter la venue d'un certain nombre de véhicules motorisés individuels. Aujourd'hui, c'est un grand problème, évidemment, pour l'ensemble des agglomérations, des grandes villes. Mais même les moyennes, je vois même juste de l'autre côté de la frontière, du côté français, villes comme Annemasse, d'autres villes qui cherchent à limiter l'emprise des voitures sur les villes, mais également sur les campagnes. Et de plus en plus, si on le voit, si au début de ce combat, la ville de Genève était quasiment seule, je dis quasiment puisqu'il y a eu une autre commune qu'à la commune de Carouge, se sont joints 5 communes qui sont des communes agricoles, qui ne seront pas impactées par la construction de l'autoroute, mais qui seront très fortement impactées par la circulation, parce qu'elles le sont déjà aujourd'hui.
1: C'est-à-dire, quand on dit aussi, quand on encourage, prenez un peu plus le train, évitez de prendre la voiture tout le temps, là on est à l'inverse de ce qu'on dit, c'est ça ?
2: Ah, on est à l'opposé de ce que l'on dit, c'est-à-dire que ces milliards que cet investissement va supposer, d'abord ça ne respecte pas un certain nombre d'engagements pris par les États lors de la fameuse COP21 à Paris, et c'est toujours de l'argent qui est nécessaire pour des transports publics collectifs que nous prenons et que nous soutenons. C'était le cas de ce que l'on appelle chez nous le Léman Express, qui est tout un réseau d'agglomérations de trains et qui est déjà aujourd'hui en route, et avec ce qu'il a, il fonctionne très très bien. Eh bien, tout cet argent, eh bien, non seulement n'ira pas pour cette mobilité durable, mais en plus va favoriser une autoroute dont on sait déjà à l'avance qu'elle ne répondra pas, si on ne fait que ça, évidemment, aux besoins de la région.
1: Alors, il y a le fond, on en parle, c'est essentiel. Il y a la forme aussi, parce que là, les opposants aujourd'hui en France se mobilisent parce qu'ils dénoncent le fait qu'il n'y ait pas de vraie enquête publique environnementale, qu'on passe par une consultation électronique. Vous, quel type de dialogue vous avez avec les élus français ? Vous êtes consulté, Alfonso Gomez ?
2: Non, malheureusement, nous n'avons pas été consultés. Il y a un accord, hein, une convention qui s'appelle la convention d'Espoo. Cette convention indique que, eh bien, les deux parties, c'est-à-dire la France et la Suisse, en cas de projet transfrontalier ou près de la frontière, consulte l'autre partie. Ici, ça n'a pas été le cas. Alors, nous avons dénoncé cela. Il semblerait qu'il y ait un progrès sur cette question-là. On verra bien. Pour l'instant, nous n'avons pas reçu vraiment de demande d'intervention.
1: Vous avez déjà déposé des recours qui ont été, absolument, je crois, pour certains rejetés. Vous êtes prêt à en déposer d'autres ?
2: Bien sûr, d'autant plus que les premiers recours que nous avions déposés, entre autres auprès du Conseil d'État à Paris, nous mettions en exergue le fait que les enquêtes environnementales étaient incomplètes. Or, aujourd'hui, une institution française officielle vient confirmer ce que nous disions déjà en 2015-2016. Donc, évidemment que nous allons redéposer un recours auprès des instances concernées sur les mêmes bases, en disant, bah, vous voyez ce que l'on a dit il y a quelques années, maintenant presque il y a 10 ans, et aujourd'hui confirmé par un certain nombre d'instances scientifiques de la France.
1: Merci beaucoup Alfonso Gomez, maire de Genève en Suisse, d'avoir pris quelques minutes sur France Info.
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1: Et avant de retourner au football, à cette demi-finale de Ligue des Champions entre les féminines de Lyon et Arsenal, file info avec vous, Philippine Thibaudot. à 15h20.
4: La Free Party dans le Cher et une personne en urgence absolue et plusieurs autres blessés, c'est ce qu'indique le préfet du Cher, alors que se tient depuis hier une fête non autorisée près de Bourges sur un site militaire dit dangereux, notamment pour la présence d'obus anciens, 20 000 personnes comptabilisées sur place. Une vitesse excessive, c'est l'une des explications du parquet de Privas au lendemain de l'accident mortel qui a tué 5 jeunes en Ardèche. Leur voiture a fait une sortie de route avant de chuter d'une vingtaine de mètres dans un ravin et de s'embraser. Berlin prend acte. Le Pentagone a annoncé le retrait de quelques 5000 militaires américains d'Allemagne d'ici un an, soit 15% des effectifs des États-Unis sur place. L'OTAN de son côté dit travailler avec Washington pour mieux comprendre cette décision. Et puis le répondeur au bout de la ligne, les salariés des boutiques SFR appelés à faire grève aujourd'hui. Trois syndicats s'inquiètent du futur des emplois au moment des négociations de rachat du groupe avec Bouygues, Free et Orange.
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1: Xavier Monferrand, on revient à vous, à Lyon, Lyon, Arsenal, ça y est, but de Lyon, mais on peut dire que la personne la plus occupée, c'est celle qui regarde la vidéo, on y est allé, revenu, vous allez nous raconter tout ça, mais il y a eu un pénalty marqué par les Lyonnaises.
5: Ouais, exactement, on va retenir ça, mais la séquence est assez dingue et assez longue, à vrai dire. Allez, on remonte à la 18e, on est à la combien-tième ? À la 23e minute. Ouais, ce qui s'est passé dans ces 5 minutes, c'est la même séquence.
1: Il y a un quart d'heure, la 18e.
5: Ah, c'est ça. Non, mais il y a 5 minutes, mais les 5 minutes là qui viennent de s'achever, ça a été une longue séquence, en vrai. Il y a pénalty pour Lyon d'abord, une faute dans la surface sur Melchi Dumornay, qui se retrouve au sol, l'arbitre fait signe de jouer. Il y a 6 mètres, etc. Évidemment, la VAR va vérifier parce que c'est quand même un peu louche. Et on voit sur les ralentis qu'il y a bien pénalty. Il y a faute sur Melchi Dumornay. Pénalty donc accordé à l'Olympique Lyonnais, aux Lyonnaises d'OL Lyon par l'arbitre. C'est Wendy Renard qui se présente face à la gardienne d'Arsenal pour tirer ce pénalty. Et là, qu'est-ce qui se passe ? Eh bien, Wendy Renard, elle manque son pénalty, elle le manque vraiment, elle est arrêtée par la gardienne d'Arsenal. Et finalement, le jeu reprend, le pénalty est à retirer, et c'est à nouveau Wendy qui revient, et cette fois-ci elle va marquer 1-0.
1: Pourquoi il a fallu le retirer ?
5: Parce qu'en fait, le jeu, ce qui est fou, c'est que le jeu avait repris. On était dans la surface lyonnaise, ouais. Et c'est Ada Egerberg qui fait signe à l'arbitre, l'attaquante lyonnaise, et en fait la gardienne avait bougé de sa ligne, ce qui est interdit. Et donc il a fallu le retirer, mais on pensait que ce serait une autre joueuse, parce que franchement vous voyez, ouais, Renard, elle l'a vraiment raté, hein, son pénalty, elle a mal tiré. Attention là, peut-être taux de 2-0, non, ça c'est capté par la gardienne d'Arsenal. Et donc Wendy y est retournée, et cette fois-ci elle a pris la gardienne à contre-pied. Ça fait donc 1-0, les Lyonnaises ont fait leur retard. Maintenant c'est balle au centre, c'est un but pour la qualification désormais pour les Lyonnaises.
1: Le pénalty de la deuxième chance ou la deuxième chance au pénalty. Voilà. Xavier Monferrand, à plus tard. Il reste encore une bonne heure de jeu et même un peu plus à Lyon. On va au cinéma. Comme tous les samedis, vos conseils, Matteo Maestrachi, avec les nombreuses sorties en salle. Vous choisissez d'abord Squan Island de Vladimir de Fontenay avec Swan Arlo.
6: You're right. We're almost there.
7: Le jeune réalisateur français qui adapte ici le roman éponyme de l'américain David Vann, une histoire qu'il rend un peu moins glauque que dans le livre, ce qui n'est pas difficile, et dont il déplace le décor d'Alaska en Norvège. Swan Arlo joue Jim, homme un peu marginal et exalté, séparé de son ancienne compagne, et qui pour se rapprocher de leur fils de 13 ans, lui propose de passer un an dans une cabane isolée, dans le grand froid. Il accepte, les choses ne vont pas forcément bien tourner, et Swan Arlo nous parle de ce personnage maladroit dans sa communication et ses sentiments.
8: Ouais, il le fait avec une vraie sincérité, mais avec beaucoup de maladresse. Il le fait mal, parce que je pense qu'il se trompe. Mais le point de départ me semble tout à fait compréhensible. À un moment, de se dire, on va aller se connecter l'un à l'autre, se reconnecter à soi-même et se connecter à la nature. Le point de départ est assez beau, et pourquoi pas. Et puis aussi sur l'idée de, en fait, on peut vivre autrement, sur la question de la norme, etc., de transmettre ça à son fils.
9: For your skin and your circulation, going.
10: Espèce de petit con.
11: C'est un prend la bouteille.
8: Mais en fait, il n'est pas à la hauteur. Il n'a pas de capacité réelle d'adaptation. Il observe mal le terrain et il n'est pas très doué, en fait. Donc c'est cette maladresse qui le rend humain, peut-être, qui le rend touchant. C'est qu'au fond, il essaye de bien faire. Il a un côté. Il y a comme une inversion des rôles. En fait, c'est lui l'enfant. Oh, oh. Yeah.
7: Comme souvent, le comédien français est très bien. Le duo qu'il forme avec le jeune Woody Norman est excellent. Dans un film bien tenu qui intéressera aussi, on l'espère, les gens qui n'ont pas lu le livre et qui ne tombent pas dans l'esthétisation, si vous me passez l'expression, malgré la beauté des paysages norvégiens.
1: Ça, c'est pour Sequan Island. Donc, les deuxièmes choix de la semaine, Matteo, Die My Love de la Britannique Lynn Ramsey avec un duo de stars, Jennifer Lawrence, Robert Pattinson.
7: Film présenté en compétition au dernier festival de Cannes, il était temps qu'il sorte et qui est une sorte de variation sur la dépression post-partum qui trouble ici Grace, autrice qui a dû plaquer New York pour suivre son compagnon Jackson dans son bled paumé du Montana. Son état va empirer, elle va peu à peu perdre pied et on finit par ne plus savoir ce qui est vrai et ce qui n'arrive que dans sa tête. L'entourage du couple ayant vite fait de la rejeter comme folle, plusieurs raisons expliquent son état. Lynn Ramsey.
12: Je crois que c'est un mélange de choses. Sa maternité, bien sûr, mais aussi le fait qu'elle n'avance pas par ailleurs. J'ai moi-même déjà eu des pannes d'inspiration. On est vraiment bloqué et elle s'ennuie aussi. C'est un peu de tout ça.
13: Cheryl mentioned that you're a writer.
14: I don't do that anymore.
13: Stuck for inspiration?
14: I'm stuck between wanting to do something and not wanting to do anything at all.
12: Je pense qu'ils s'aiment tous les deux. Il y a quand même un peu d'humour dans le film. Il l'aime vraiment, mais elle est très sauvage. Elle aime aussi son bébé, mais elle est dans un décalage psychique que beaucoup de mères connaissent. Elle peut se sauver, elle est courageuse, c'est un animal sauvage.
7: La réalisatrice à qui l'on doit aussi We Need to Talk About Kevin n'y va pas de main morte et charge son film de scènes totalement perchées et même parfois épuisantes, mais il y a quelque chose d'assez fascinant là-dedans et on peut saluer la performance démente de Jennifer Lawrence. Enfin, dans les salles depuis mercredi, il y a aussi le beau film espagnol Sorda d'Eva Libertad sur une femme sourde confrontée à sa prochaine maternité et puis cette formidable fresque Dao d'Alain Gomis, 3 heures de balade sensorielle entre une cérémonie funéraire en Guinée-Bissau et un mariage en région parisienne, mélange de passé, de futur, du film et de ses coulisses, où des comédiens connus comme Thomas Njijol et Samir Ghesmi viennent passer une tête, et la révélation de deux très bonnes actrices, Cathy Correa et Joey Quadio, qui travaillent avec nous à France Info et qu'on félicite évidemment.
1: Et on le fait d'autant plus que c'est la première fois qu'elle participe à un film, donc que vous nous recommandez, Dao d'Alain Gomis, Matteo Maestrachi, l'expert cinéma de France Info. La météo dans une minute.
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1: Patricia Charbonnier.
23: Les conditions météo se dégradent aujourd'hui par l'ouest du pays sur le nord avec les averses qui vont se multiplier cet après-midi et une activité orageuse. Un risque d'orage localement fort dans l'après-midi au nord de la Seine, en particulier sur les Hauts-de-France, avec un risque de grêle, de fortes pluies et de fortes rafales de vent. Une deuxième zone orageuse va se former sur le sud-ouest et là aussi les orages seront localement forts dans la soirée, notamment en Nouvelle-Aquitaine. Ailleurs, le temps reste sec mais avec un ciel voilé et localement quelques ondées, des températures toujours estivales dans l'est. Météo France prévoit jusqu'à 27 degrés cet après-midi à Strasbourg, 25 degrés à Nancy, 24 degrés à Paris, 23 à Perpignan et Orléans, 22 à Bordeaux et un minimum de 17 degrés à Cherbourg.
1: Patricia Charbonnier, merci beaucoup. Très bon après-midi à tous. Bienvenue si vous nous rejoignez sur France Info, 15h30. Et le retour de Pierre Boudias pour l'info.
0: Une personne en urgence absolue dans le Cher où se tient pour le deuxième jour une importante free party. C'est ce qu'indique la préfecture au deuxième jour de l'événement donc qui réunit 20 000 personnes. Alors que cette fête illégale se déroule sur le champ de tir de l'armée, sur un champ de tir de l'armée, le préfet fait également état de plusieurs coupures dues à des éclats d'obus. Ils ont été ramassés par les fêtards. Le torchon brûle entre Berlin et Washington. Après des critiques allemandes sur la stratégie américaine au Moyen-Orient, la Maison Blanche annonce un retrait partiel de sa présence militaire outre-Rhin. 5000 GI stationnés dans le pays rentreront aux États-Unis d'ici un an. Une décision attendue, réagit le gouvernement allemand. La Maison-Blanche également décidée à aller au bras de fer commercial avec l'Union européenne. Donald Trump fait passer les droits de douane sur les voitures et camions européens de 15 à 25%. Mesure justifiée par le non-respect de l'accord signé à l'été entre Bruxelles et Washington, affirme le locataire de la Maison-Blanche. La représentante CGT des inspecteurs du travail se dit affligé et en colère, réaction de Cécile Clam après l'appel rassurant passé par Sébastien Lecornu à un boulanger verbalisé pour avoir fait travailler ses employés le 1er mai. Le rôle d'un Premier ministre n'est pas d'encourager la délinquance, s'agace sur France Inter la syndicaliste. La vitesse du véhicule mis en cause dans l'accident qui a coûté la vie à 5 jeunes hier en Ardèche. Conclusion des premières constatations au lendemain du drame. Selon le parquet de Privas, la voiture avait effectué une sortie de route avant de chuter d'un ravin de 20 mètres. Tous les passagers âgés de 17 à 20 ans avaient perdu la vie. Et puis du football, et les joueuses de l'OL Lyon n'ont pas le droit à l'erreur. Après une défaite 2-1 à l'aller, les Lyonnaises reçoivent en ce moment même les Anglaises d'Arsenal en demi-finale retour de la Ligue des Champions. On joue actuellement la 32e minute de jeu. Ça se passe bien pour les joueurs de l'OL qui mènent 1-0.
1: Ouais, absolument, on a vécu ça avec Xavier Monferrand. Un pénalty marqué de façon assez rocambolesque au bout de 20 minutes de jeu. Vous évoquiez ce qui se passe au Moyen-Orient en ce moment, cette guerre que menace de reprendre Donald Trump et ses mesures de rétorsion aussi contre des pays qui sont pourtant des alliés en théorie des Européens.
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1: Et sans doute le pays le plus visé par ces mesures, ces annonces de l'administration américaine, pays européen qui fait partie de ceux qui sont le plus engagés contre cette guerre en Iran, ne la soutiennent pas. En tout cas, c'est l'Allemagne, parce que oui, s'il y a 25% d'augmentation des droits de douane sur les automobiles, l'Allemagne est le premier pays touché. Et puis, il y a également la question militaire. Vous êtes en ligne avec nous, David Philippot, correspondant à Berlin, annonce de 5000 départs de soldats américains présents sur le sol allemand. C'est une confirmation et ça ne surprend pas trop en Allemagne.
2: Effectivement, c'est un retrait attendu. C'est le commentaire du ministre de la Défense, Boris Pistorius, qui encourage d'ailleurs les Européens à prendre plus de responsabilités pour leur sécurité, que l'OTAN devienne plus européenne. Fin de citation. Les experts militaires relativiste aussi, car 5000 soldats, c'est la fourchette basse sur l'échelle des sanctions attendues, car au dernier comptage, qui date du mois dernier, 39 000 GIs étaient stationnés en Allemagne. C'est ici la plaque tournante des opérations militaires dans le monde, ici que sont pilotés les drones déployés au Moyen-Orient ou que sont soignés les soldats blessés. Mais il y a un autre signe, Frédéric, de ce désengagement. Selon le New York Times, l'armée américaine renonce à déployer cette année un bataillon d'artillerie, de missiles à longue portée. C'est un contre-ordre du Pentagone sur cette décision prise du temps de l'administration Biden. Le chancelier Merz, au cours de la joute verbale qu'il a opposée cette semaine à Trump, avait souligné le fossé, le gouffre qui se creuse entre les États-Unis et l'Europe. Il disait aussi récemment que l'émancipation de la tutelle américaine allait être la mission de son mandat à la tête de l'Allemagne, ce qui n'est pas une mince affaire pour un pays qui a confié les clés de sa sécurité aux USA depuis la guerre. Mais le voici donc, Friedrich Merz, mise au pied du mur par cette annonce.
1: Oui, ça d'autant plus que les États-Unis disposent, on le sait, de 40 bases sur le sol allemand, dans les provinces allemandes. On va suivre de près la suite des opérations, les prochaines annonces, avec intérêt, voire inquiétude, hein, David.
2: Effectivement, son maire l'a déclaré, la ville de Ramstein craint un éventuel retrait des troupes. La base de l'US Air Force lui rapporte chaque année 2 milliards de rentrées fiscales. C'est pas rien, les salaires, les loyers et les contrats passés avec des entreprises locales. Wait and see, attendre et voir. Les régions concernées attendent de savoir qui va être frappé par ce retrait des troupes. S'il se produit effectivement, ce ne serait pas la première fois que Trump et son administration font volte-face. Mais si c'est le cas, ce sera effectivement un tournant dans l'histoire entre les deux pays.
1: Merci beaucoup David Philippot, correspondant de Radio France à Berlin. Beaucoup d'enjeux pour l'Allemagne, pour l'OTAN, peut-être également pour l'Union européenne aussi. Bonjour à vous, général Dominique Trinquant.
4: Bonjour.
1: Vous êtes un ancien chef de la mission militaire française auprès des Nations Unies. L'Allemagne, il faut le souligner, qui est sans doute le pays le plus dépendant du fameux parapluie américain.
4: Oui, c'est le pays le plus dépendant et qui se rendait dépendant. Il faut rappeler que la Bundeswehr, l'armée allemande, a été créée en 1954 dans un OTAN intégré. C'est-à-dire que globalement, l'armée allemande, hors de l'OTAN, ne s'est pas bougée, manœuvrée. Donc pour eux, c'est un mouvement majeur, mais qui n'est pas surprenant.
1: Oui, mais ce qui frappe, c'est que, c'est peut-être pour ça d'ailleurs, jusqu'à très récemment, même jusqu'à avec Angela Merkel, jamais une administration allemande n'aurait critiqué autant une administration américaine. Là, peut-être que Friedrich Merz, c'est un des plus virulents face à Donald Trump dans cette guerre.
4: Oui, mais c'est un retour de bâton un peu normal. Après la volée de bois vert que le président Trump assène à l'Allemagne, il faut reconnaître que c'est un double mouvement. C'est un premier mouvement stratégique qui existe depuis longtemps, dans lequel les Américains ont annoncé depuis longtemps qu'ils allaient progressivement se retirer et que c'est aux Européens d'assurer leur défense. Et le deuxième mouvement, c'est le mouvement d'humeur du président Trump après les remarques du chancelier Merkel. Donc ce double mouvement était prévisible.
1: Le double mouvement est prévisible. Jusqu'où il ira, ça impose une réflexion peut-être encore plus urgente, encore plus rapide sur ce virage stratégique d'autonomie militaire des pays européens.
4: Oui, alors évidemment, nous, Français, nous sommes dans une situation très favorable parce que depuis le général de Gaulle, on a toujours pensé à ça. Le problème, c'est que les autres pays européens n'en sont pas au même point et s'accrochent absolument à cette alliance avec les Américains. Maintenant, c'est le président Trump lui-même qui accélère, qui est extrêmement brutal comme il sait l'être, et donc qui, de facto, conduit les Européens à réfléchir à cette Europe de la défense par les Européens dans le cadre d'un pilier européen de l'OTAN.
1: Est-ce qu'il n'y a pas aussi dans ce retrait, même s'il était annoncé, même si la menace était agitée depuis le premier mandat de Donald Trump, quelque chose de l'ordre d'un affaiblissement, oui, de l'OTAN, effectivement?
4: Alors, un affaiblissement de l'OTAN, il faut s'entendre. L'OTAN, traité de l'Atlantique Nord, est fait pour défendre l'axe de l'Atlantique Nord, c'est-à-dire les États-Unis et l'Europe. Les Américains considèrent que leurs intérêts vont ailleurs. Les Européens considèrent que eux doivent toujours défendre l'Europe. Donc, eh bien, ça veut dire simplement que les Européens, doivent prendre en charge cette défense de l'Europe en s'habituant progressivement à un éloignement des Américains. C'est plutôt une bonne nouvelle pour les Européens au sens où ils doivent maintenant s'assumer tout seul, et ils en ont les moyens.
1: Merci beaucoup, général Dominique Trinquant, d'avoir pris quelques minutes sur France Info. Cette petite musique sportive, footballistique, elle nous indique, Xavier Monferrand, vous êtes à Lyon, que si le match se terminait là, les Lyonnais seraient qualifiés pour la finale de la Ligue des Champions.
5: Exactement, Frédéric. Ouais, elles sont clairement au-dessus, les Lyonnaises, face à Arsenal. C'est pas le même match que j'ai vécu ici l'an dernier, la demi-finale où les joueuses d'Arsenal avaient gagné 4-1. C'était vraiment très au-dessus des Lyonnaises. Ça avait été une démonstration de foot, vraiment. C'était presque incompréhensible, à vrai dire. Mais là, on sent bien que les Lyonnaises, elles ont pas du tout l'intention de revivre ce qu'elles ont vécu l'an passé. Et donc, elles mènent déjà 2-0. On joue la 40e minute. C'est Khadija Diatou Diani, l'internationale française, qui a inscrit le deuxième il y a quelques minutes sur un corner au deuxième poteau. Elle s'est jetée, elle a repris le ballon comme elle pouvait, elle a trompé la joueuse d'Arsenal, vraiment la gardienne d'Arsenal, vraiment un très joli geste de la part de Khadija Diatou. Ça fait 2-0 pour Lyon et donc elles sont virtuellement pour l'instant qualifiées pour la finale.
1: Et ben on vous retrouve au moment de la mi-temps, mon cher Xavier Monferrand. D'ici là, en route vers une quatrième campagne présidentielle, et vite. Ce sont plus que des rumeurs qui indiquent que Jean-Luc Mélenchon pourrait se déclarer officiellement candidat dès demain, ce qui ne serait une surprise pour personne. Mais ce qui pose question, c'est pourquoi se lancer aussitôt quand on est justement celui qui a le moins besoin d'installer l'idée d'une candidature. En attendant, dans l'entourage de Jean-Luc Mélenchon, on confirme à demi-mot et même avec gourmandise un tel calendrier. Manon Aubry, la députée européenne LFI sur France Info ce matin.
6: c'est pour bientôt. Mon scoop s'arrête là. Moi, je vous le dis franchement, en tant que porte-parole de la France insoumise, j'ai hâte d'entrer dans cette campagne parce que j'ai hâte d'en terminer avec l'ère Macron. J'ai hâte de retrouver un peu d'espoir dans notre pays pour augmenter le salaire minimum, pour faire la retraite à 60 ans, pour bloquer les prix qu'on évoquait. C'est tout ça qu'on va aborder dans cette
9: Manon
6: campagne.
9: Aubry, Jean-Luc Mélenchon, aujourd'hui, c'est l'incarnation de votre mouvement. Un homme de 74 ans, un homme blanc, ça sera sa quatrième candidature. Est-ce que c'est pas un peu un vieux candidat pour le parti qui veut incarner la nouvelle France?
6: Deux choses là-dessus. La première, c'est que je crois qu'il y a plusieurs personnalités de la Ve République qui ont, je crois même, sont allées jusqu'à quatre candidatures, que ce soit François Mitterrand ou Jacques Chirac. Mais je pense que ce sont des grands hommes de la Ve République, malgré certains désaccords que je peux avoir avec l'un ou avec l'autre. Et puis, ensuite, pour le reste, c'est précisément la différence de la campagne que nous aurons en 2027. Vous allez voir, elle va vous surprendre. Ce sera une campagne collective.
1: Manon Aubry, donc députée, eurodéputée, la France Insoumise dans le 8-30 France Info, avec Camille Vigone-Lecoat et Adrien Beck. Bonjour à vous, Rémi Lefebvre.
10: Bonjour.
1: Politologue, professeur de sciences politiques à l'Université de Lille 2, spécialiste de la gauche. En quoi, oui, Rémi Lefebvre, Jean-Luc Mélenchon a-t-il besoin d'officialiser, puisque c'est, allez, ça c'est un secret de polichinelle, aussitôt ce qui est une évidence qu'il est candidat à la présidentielle?
10: Bah écoutez, la force de la France Insoumise, c'est quand même de faire des campagnes longues. C'est une organisation qui est formatée pour l'élection présidentielle. C'est une organisation assez informelle, assez peu ancrée localement, même si les élections municipales il y a quelques semaines ont montré qu'un début d'implantation était en marche. Mais c'est une machine présidentielle, la France Insoumise. Elle a besoin de se mettre en branle assez tôt, pour non pas pour installer le candidat, parce que le candidat, bah oui, il est identifié, il a une personnalité, il a une notoriété très très forte, mais pour mettre en branle en fait cette machine, ces groupes locaux, ces réseaux sociaux qui sont extrêmement puissants, et donner aussi l'impression d'une force, alors que ce qui domine dans tout le paysage politique, notamment à gauche, c'est la cacophonie, l'illisibilité, la confusion. Voilà, donc Jean-Luc Mélenchon a besoin de tracer une route précoce et d'aller chercher aussi un électorat pour élargir son socle.
1: Oui, c'est-à-dire il n'y a pas trop d'une longue année pour, je ne vais pas dire changer l'image, mais oui, installer quelque chose de plus rassurant chez Jean-Luc Mélenchon, si tant est que ça soit possible. En fait,
10: vous avez raison aussi. Un des objectifs de cette campagne, c'est de, après la stratégie du bruit et de la fureur de ces derniers mois, voire de ces dernières années, d'essayer de républicaniser et de présidentialiser l'image de Jean-Luc Mélenchon. Hein, c'est ce qu'il avait fait en 2022, c'est-à-dire donner l'impression de plus de hauteur, de plus de position, un peu de surplomb. Voilà. Donc je pense que c'est ce que va faire Jean-Luc Mélenchon. Après, faut voir. Hein, il est parfois assez imprévisible en termes de stratégie, mais c'est vrai qu'il a beaucoup conflictualisé ces derniers mois et ces dernières années. On peut penser qu'il va chercher à être plus rassembleur dans la campagne. Et par ailleurs, Manon Aubry l'a suggéré il y a quelques instants.
1: Ben oui, quand elle disait Mitterrand, Chirac aussi. Vous alliez peut-être parler du côté collectif, et on va en parler. Mais quand elle dit, parce que c'est dans la droite ligne de ce que vous dites là, Rémi Lefebvre, Mélenchon successeur de Mitterrand ou de Chirac, on n'aurait pas imaginé ça, que entendre quelqu'un de LFI nous dire ça il y a quelques semaines.
10: Ouais, mais je pense que c'est un argument un peu défensif. Je doute que effectivement il va y avoir un problème dans cette campagne, c'est que Jean-Luc Mélenchon est un candidat relativement âgé et il y a une dissonance entre son discours qui est la rupture, le renouvellement, etc., et finalement un profil d'homme politique, professionnel de la politique depuis très longtemps, sénateur depuis 86, c'est sa quatrième candidature à l'élection présidentielle. Alors, ça peut être un gage de stabilité, de sérénité, d'expérience, mais c'est aussi un élément, ça peut être un handicap, parce que très clairement, il va y avoir une aspiration au renouvellement dans cette campagne, hein, c'est la fin du macronisme, il va forcément y avoir un nouveau président de la République, et donc il y aura une prime au renouvellement, d'autant plus que les Français en ont marre du système politique, aspire à des changements radicaux. Et donc, du coup, à mon avis, ça amène à l'idée que Manon Aubry a voulu instiller tout à l'heure, c'est qu'ils vont chercher à compenser la vieillesse du patron par, en fait, une équipe jeune autour de lui et installer aussi, à mon avis, de la collégialité. Parce que c'est vrai que Jean-Luc Mélenchon incarne la France insoumise de manière assez totale, hein, c'est le chef par excellence, le chef charismatique, la verticalité, mais il a quand même réussi à installer autour de lui, à former une équipe de jeunes, notamment de députés qui sont de plus en plus médiatisés, et je pense qu'il va beaucoup s'appuyer sur eux pendant la campagne.
1: Est-ce qu'il y a aussi, dans cette façon de partir tôt, le fait de dire, d'envoyer comme message pas si subliminal que ça, nous au moins on sait qui nous représente, contrairement aux autres à gauche et même à certains à droite?
10: Ah bah oui, c'est évident, on observe depuis maintenant, depuis la fin des municipales, tous les jours il y a un nouveau candidat, et on voit que la situation est particulièrement confuse, à gauche, primaire, pas primaire, concurrence sur l'espace social-démocrate, le nombre de postulants est foisonnant, le bloc central est aussi en ébullition, etc. Il y a deux môles de stabilité dans ce paysage hyper fragmenté, c'est l'extrême droite, même s'il y a quand même un suspense autour de Bardella ou Marine Le Pen, hein, ça on le saura le début juillet après le procès sur les assistants européens. Et finalement, il y a une seule personnalité qui a un cap fixe, qui est un môle qui peut rassurer, c'est Jean-Luc Mélenchon. Hein, Jean-Luc Mélenchon, il est candidat, il y aura aucune concurrence dans son propre camp, et donc sa dynamique va commencer. Donc ouais. Ça c'est un élément de force pour lui.
1: Et accessoirement, ça permet aussi, puisque au Rassemblement National, il faut attendre le 7 juillet, 2 mois avant que le Rassemblement National ne soit en campagne avec son ou sa candidate. Ça aussi, ça joue sans doute.
10: Voilà. Ça, c'est un élément important. Alors après, ne surestimons pas l'importance de la déclaration de candidature. Hein. Bon, c'est quand même pas, c'est pas ça qui va créer une dynamique pour Jean-Luc Mélenchon.
1: Disons que c'est Mais il y a un petit enjeu quand même.
10: Il y a un petit enjeu. Il y a l'enjeu aussi de ne pas apparaître comme celui aussi qui divise à gauche, ce qui est de fait le cas, et la capacité aussi de rassemblement de Jean-Luc Mélenchon, parce que faut quand même rappeler qu'il a un socle aujourd'hui autour de 10%, mais comme à chaque fois, comme aux 2 dernières élections présidentielles, il faut qu'il arrive à passer de 10% à 22% pour passer le cap du deuxième tour, et donc il faut qu'il aille chercher les électeurs de gauche, le vote utile, et aller chercher aussi les abstentionnistes. Donc ça demande quand même un gros travail, hein, politique, le travail de la France Insoumise.
1: Le chemin est long, autant l'entamer vite. Merci beaucoup Rémi Lefèvre, spécialiste de sciences politiques de la gauche, notamment.
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1: Et à 15h49, le fil info, les toutes dernières nouvelles. Pierre Boudias, l'Iran qui juge probable une reprise de la guerre avec les États-Unis.
0: La déclaration d'un haut responsable militaire qui estime que Washington ne respecte aucune promesse ou aucun accord. Donald Trump a lui une nouvelle fois menacé de pulvériser la République islamique. Il se dit insatisfait de la dernière proposition de négociation transmise par Téhéran. Le retrait des troupes américaines d'Allemagne était attendu. Réaction cette fois-ci du ministre allemand de la Défense au départ annoncé de 5000 militaires présents sur le sol allemand. Boris Pistorius appelle l'Europe à prendre plus de responsabilités pour assurer sa propre sécurité. Un corps calciné découvert dans une voiture à Villeurbanne la nuit dernière, c'est ce qu'indique le parquet de Lyon, alors que des tirs ont été entendus peu après minuit dans la ville du Rhône. Selon les premières constatations, ces coups de feu ont coûté la vie à la victime avant de provoquer l'incendie du véhicule. Et puis Nantes joue peut-être son maintien. L'OM sa place en Ligue des Champions. Canaries et Olympiens s'affrontent en ce moment à la Beaujoire pour le compte de la 32e journée de Ligue 1. C'est la mi-temps 0-0 entre les deux équipes.
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1: C'est presque la mi-temps à Lyon pour une première mi-temps interminable, mais vous m'avez raconté pourquoi Xavier Monferrand tout au long de ce premier acte, demi-finale, Ligue des Champions féminines, les Lyonnaises face à Arsenal, toujours 2-0 pour Lyon et qui a encore des occasions.
5: Oui, toujours effectivement, et les Lyonnaises ont la maîtrise du match, vraiment elles sont au-dessus, elles sont clairement au-dessus des Anglaises. On est dans les dernières secondes de ce temps additionnel de la première mi-temps, 5 minutes effectivement, parce qu'il y a eu toute une séquence, on va y revenir, autour du premier but des Lyonnaises sur un pénalty qui a été d'abord manqué par Wendy Renard, puis a retiré. En réalité, on va suivre cette dernière occasion peut-être pour les joueuses d'Arsenal, un corner, après ce sera la fin, hein. Après ce sera l'arbitre va siffler la fin de cette première mi-temps. On va suivre effectivement, parce que ça changera effectivement la physionomie du match. Attention à ce corner, c'est dégagé par la défense lyonnaise, et il y a un contre même pour Kadidiani Khalidia Toudjani qui se retrouve au milieu de trois joueuses d'Arsenal qui temporisent, qui attendent du soutien. Au niveau de la ligne médiane, elle s'est un peu emmêlée les pinceaux et va se faire récupérer le ballon. Mais c'est la mi-temps, voilà, je vous le disais. L'arbitre attendait la fin de cette contre-attaque lyonnaise. Les Lyonnaises qui vont donc rentrer au vestiaire avec ce score de 2-0. Au moment où on se parle, à la mi-temps de ce match, les Lyonnaises retrouvent la finale de la Ligue des Championnes à Oslo le 23 mai prochain. Il reste quand même une mi-temps à assurer, mais pour l'instant elles ont mis les deux buts qu'il fallait. Le premier donc, je vous le disais, par Wendy Renard sur pénalty au terme d'un micmac. En fait, il y a une faute dans la surface sur Dumornay. L'arbitre au départ siffle 6 mètres, comme quoi la joueuse d'Arsenal a joué le ballon. Le ballon est sorti, poussé du pied par Dumornay, et donc 6 mètres. Mais en réalité, la VAR intervient parce que les joueuses lyonnaises réclament un pénalty. La VAR intervient et effectivement,
1: il y a
5: bien une faute. Ouais, il y a bien une faute. Donc, pénalty. Wendy Renard se présente face à la gardienne d'Arsenal. Et là, c'est très mal tiré, franchement, de la part de Wendy Renard. C'est arrêté assez facilement par la gardienne. Et la gardienne, en fait, et ça se poursuit parce que, en fait, l'action continue. Le ballon est dans le jeu. Elle fait son arrêt, mais après, la contre-attaque se poursuit. Et puis, on est dans la surface lyonnaise. Et en fait, on voit Ada Egerberg, l'attaquante de l'OL, venir voir l'arbitre et tout ça. Et en fait, l'arbitre est prévenu par la VAR. Et en fait, la gardienne a bougé de sa ligne. Penalty à retirer. Wendy Renard se représente. Généralement, on change de joueur ou de joueuse. Mais non, elle y va, elle y retourne. Et cette fois, elle prend à contre-pied la gardienne. Donc 1-0 pour Lyon. Et puis 2-0 avec ce but de Khalidia Toudjani à la 36e. Voilà, pour l'instant, Lyon est virtuellement qualifié pour la finale.
1: Alors qu'on est à la mi-temps, effectivement, Xavier Monferrand. Merci beaucoup. Tiens, si on parle un peu immobilier. Comme tous les samedis, et c'est l'occasion d'un panorama de la situation en cette période d'incertitude avec Olivier Marin du Figaro Immobilier qui est en votre compagnie, Benjamin Recouvreur.
8: Info immobilier avec vous, Olivier Marin, bonjour.
11: Bonjour Benjamin.
8: En ce début du mois de mai, vous nous proposez un tour d'horizon de l'actualité immobilière. Alors que faut-il retenir en synthèse ?
11: D'abord les transactions, l'activité des marchés immobiliers après avoir été dynamique au premier trimestre est en phase de ralentissement. Sur fond de tensions internationales, d'incertitudes économiques, politiques et fiscales, le comportement des acheteurs évolue. Moins de visites, moins de consultations sur les plateformes d'annonces immobilières, moins de demandes. La plupart des réseaux professionnels constatent des délais de vente qui s'allongent et plus de négociations avec des prix qui restent élevés et le durcissement des conditions d'emprunt. Le pouvoir d'achat est impacté, ce qui fait dire au président de la FNIM, la Fédération de l'immobilier, qu'après une période d'embellie, le marché fragile, convalescent, est au bord d'une rechute. Tandis que pour le président du réseau Orpi, il veut rester optimiste et déclare pour l'instant, ça tient.
8: On connaît le rôle clé, Olivier, des taux d'intérêt comme moteur du marché. Comment évoluent-ils ?
11: Ils sont en hausse de façon lente et modérée. Selon le dernier observatoire Crédit Logement CSA, le taux fixe moyen se situe à 3,2% sur une durée de 20 ans hors assurance. Il se situe à 3,1% en décembre dernier. Le courtier Préto note des stratégies différentes selon les banques. Certaines relèvent leur barème, tandis que d'autres font le choix de les baisser légèrement. C'est plus que jamais le moment de comparer. Et puis attention au taux d'usure qu'une banque ne peut dépasser pour prêter. Le taux d'usure renouvelé tous les trois mois intègre le taux d'intérêt auquel on ajoute les frais de dossier, les assurances, les garanties. Et d'après les projections du courtier CAFPI, un dossier de crédit immobilier sur cinq pourrait bientôt être bloqué. Des profils d'emprunteurs seniors, mais aussi des primo-accédants seraient particulièrement impactés. Une bonne nouvelle tout de même, la BCE, la Banque Centrale Européenne, a décidé avant-hier de ne pas augmenter ses taux directeurs, ce qui est un frein partiel à la hausse des taux.
8: Et puis autre question, comment se porte le marché de la location?
11: Eh bien, budget constant. Chaque année, on perd de la surface habitable. Selon l'observatoire Guy Hoquet, pour un loyer moyen de 818 euros, on peut louer aujourd'hui un 54 mètres carrés. En Ile-de-France, on loue plutôt 30 mètres carrés pour le même prix. Et puis, il est de plus en plus difficile de trouver une location classique dans le parc privé. Le portail Se Loger indique que le stock de location en France est à 16% en dessous des niveaux de 2021. Et à Paris, c'est pire. Le stock de biens à louer s'est effondré de 67% depuis 5 ans. Dans ce contexte, pour remettre des logements vacants sur le marché, le gouvernement souhaite lever l'interdiction des locations pour les biens les plus énergivores. En contrepartie, les propriétaires devraient s'engager à réaliser des travaux de rénovation énergétique dans des délais de 3 ans pour les maisons, 5 ans pour les appartements. C'est l'un des points majeurs du projet de loi logement qui sera débattu cet été à l'Assemblée et qui promet d'être électrique.
8: Merci beaucoup Olivier Marin pour Info Immobilier du Figaro Immobilier. 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
1: Merci à vous Benjamin Recouvreur. Place à Ingrid Pohu. En immersion, tous les samedis, j'ai testé pour vous et vous êtes glissé telle une petite souris, Ingrid Pohu, parmi de nombreux chats.
12: Et me voilà arrivée au 355 rue Saint-Martin et on me dit d'entrée de jeu, veuillez mettre des couvre-chaussures et en deux, veuillez vous laver les mains, lire les règlements. Ouf, ça rigole pas. Miaou. Hop, et voilà.
13: J'ai testé pour vous le bar à chat Miaou.
12: Bonjour. Il y a plein de photos de chats. Kaya, Gourou, Sino. Voilà. Ah, c'est tous les chats qui sont à l'intérieur.
14: Oui, oui.
12: 19,50€ pour une heure avec un café et un dessert.
14: C'est ça.
12: Alors les chats, il y en a combien au total ?
14: 27.
12: 27 chats, là ?
14: C'est la race Amègue. Donc tous les chats, enfin, la plupart des chats, ça vient de Chine.
12: Les murs sont blancs, des petites tablettes en bois un peu partout, des petits troncs, des mini troncs d'arbres un peu, des croquettes partout dans des petites coupelles. Et lui, c'est qui ? Il vous fait un petit câlin ?
14: Ouais, c'est Ayaka.
12: Oh là là. Elle s'enroule, elle est carrément sur votre dos, ouais. Oh, et le choix de la musique, tranquille, un peu jazzy. Ouais, tout le monde a l'air très zen. Alors, je vais essayer de me trouver une petite place. Et là, donc là, il y a des petites fontaines à eau aussi. Qu'est-ce qu'elle veut ? Elle veut un petit câlin. Comment tu t'appelles, toi ?
14: Linette.
12: Alors, c'est bien parce que le gâteau est sous cloche en verre transparente et ils viennent pas picorer dans l'assiette parfois ?
14: Oui, mais on a essayé d'éviter tout ça.
12: Oh, ben voilà. T'es douce, t'es toute grise. Bonjour. Alors, tu veux des petites caresses ? Hop, bon ben là j'en ai trois. Ça va, ça vient. Ah oui, t'appuies sur mon agra. Ah, tu m'as carrément arrêté mon enregistrement. Ah, je me demandais ce que c'était. Je viens de marcher sur un petit jouet tricoté. Moi, ça me donne envie d'écrire. Je crois que je vais écrire un peu. Je n'ai consulté que deux fois mon téléphone. Chat alors. C'est drôle aussi. Les clients se déplacent plus délicatement.
13: Au détour d'une table, je croise
20: Dominique. J'ai vécu avec trois chats que j'ai eus en même temps, que j'ai perdu il y a une dizaine d'années. Et moi, ça me manque le fait de caresser un chat, d'être avec un chat, le ronron, tout ça. Ça me touche beaucoup.
14: Fifi !
12: J'ai pas vu le temps passer.
14: Ouais, c'est ça.
13: Pendant une heure, j'ai caressé, gratouillé derrière les oreilles. Verdict, chaque ronron est une petite thérapie express. On en ressort apaisé.
12: Bon, bah à bientôt.
14: À bientôt.
12: Oh, bah, ça fait tout drôle de ressortir au grand air, là, dans la jungle urbaine. J'étais un peu dans une bulle.
13: Le bar à chat, à vous de tester.
1: Mais ça a l'air très, très, très bien, votre bar à chat. Ingrid Pohu, j'ai testé pour vous retrouver sur franceinfo.fr. Allez, elle teste la météo tous les jours. Elle est assez agitée aujourd'hui.
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1: Et c'est Patricia Charbonnier pour les prévisions.
23: Le temps est de plus en plus nuageux et instable aujourd'hui avec une dégradation orageuse qui va toucher dans un premier temps l'ouest du pays et le nord. Cet après-midi, les averses vont se multiplier avec une tendance orageuse et ces orages pourront être localement forts dans l'après-midi. Au nord de la Seine, en particulier sur les Hauts-de-France, risque de grêle, de fortes pluies et de très fortes rafales de vent sous ces orages. Une autre zone orageuse va se former dans l'après-midi sur le sud-ouest et là aussi les orages seront localement forts dans la soirée sur la Nouvelle-Aquitaine avec un risque de grêle. Ailleurs, le temps restera sec mais avec un ciel voilé et localement quelques ondées, en particulier sur le Jura, le nord des Alpes. Le vent souffle dans la partie sud, le vent d'autant dans son domaine et le vent de secteur sud en vallée du Rhône, jusqu'à 60 km/h en rafale, avec des températures comprises cet après-midi entre 17 et 27, 17 à Cherbourg, 22 à Bordeaux, 24 à Paris. Et Météo France prévoit jusqu'à 27 degrés à Strasbourg et Colmar.
1: Patricia Charbonnier, Météo France. Vous avez choisi France Info. Vous avez bien raison. Excellent après-midi à tous. Il est 16h. Et c'est le retour de Paul Lancin Spinelli pour l'info.
24: Une personne en urgence absolue prise en charge sur le site de la Free Party en cours depuis deux jours dans le Cher. 20 000 personnes participent à cette fête illégale et non déclarée sur un champ de tir de l'armée. Ça se situe entre Bourges et Cornus. La préfecture annonce que des tests d'artillerie ont lieu sur ce site. Il reste toujours des éclats d'obus extrêmement tranchants, éclats qui sont à l'origine de coupures déjà soignées chez plusieurs teufeurs. Deux incendies en deux nuits en Corse du Sud. Les deux vraisemblables vraisemblablement d'origine criminelle selon le parquet d'Ajaccio. Dans la nuit de mercredi à jeudi, une pizzeria alors fermée a été ravagée par les flammes dans la commune de Sainte-Lucie de Talano. La nuit d'après, c'est une paillote qui est partie en fumée à Fozzano. Il faut que les actes antichrétiens cessent sur la Terre Sainte. L'appel de Jean-Noël Barrot sur X aujourd'hui après l'agression mardi à Jérusalem d'une religieuse catholique française de 48 ans. Un acte odieux condamne aujourd'hui le ministre français des Affaires étrangères. Un trentenaire avait été interpellé par la police israélienne au lendemain de l'attaque. L'État hébreu où sont arrivés ce matin deux militants pro-palestiniens de la flottille pour Gaza afin d'y être interrogés. 176 personnes ont, elles, été débarquées en Crète. Tous avaient été arrêtés hier par les forces israéliennes au large de cette île grecque, justement dans les eaux internationales. Emmanuel Stiltz, Athènes, est accusé par certains d'avoir cédé aux exigences d'Israël.
7: Si les participants de la flottille pour Gaza accusent le gouvernement grec de collaboration avec Israël, ils ne sont pas les seuls. Le parti de gauche Syriza a qualifié l'opération israélienne dans les eaux internationales de piraterie et l'opposition dans son ensemble condamne l'action du gouvernement conservateur. Complicité, tolérance, soutien inconditionnel à Israël sont quelques-unes des formules employées pour vilipender le comportement de l'exécutif. En acceptant de recevoir les navires attaqués et en plaçant les participants de la flottille sous responsabilité policière, la Grèce légalise l'action israélienne, selon l'opposition. Mais la presse de gauche évoque aussi des enjeux internationaux qui vont bien au-delà de la flottille pour Gaza. Qui défend notre pays, se demande-t-elle. L'opération israélienne a eu lieu en violation du droit international dans une zone où la Grèce est responsable des secours maritimes. Or, les gardes-côtes grecs n'ont pas porté secours à la flottille. Certains y voient un dangereux précédent. La Grèce laisse la porte ouverte à des interventions turques dans la zone. Si la Turquie a toujours mis en doute la capacité de la Grèce d'assurer les secours autour de ces îles. Les événements des derniers jours lui donnent raison, déplorent les voix critiques.
24: Emmanuel Stiltz, Volkswagen, Audi, Mercedes, l'automobile allemande tremble à cause de ces nouvelles taxes promises par Donald Trump. Le président américain a annoncé hier faire grimper à 25% les droits de douane sur les importations de véhicules en provenance de l'UE. Et aujourd'hui, donc, le lobby allemand du secteur appelle à la désescalade et des négociations immédiates. Et puis le match vient de commencer. En rugby, les Toulonnais sont en quête d'un exploit en Irlande sur la pelouse du Leinster en demi-finale de Champions Cup. Toulon a déjà remporté la compétition trois fois, 2013, 2014, 2015. Le score après 3 minutes de jeu, 0-0.
1: Et on suit également au Paul Lancin-Spinelli cet après-midi la demi-finale de la Ligue des Champions de football. Les Lyonnaises face à Arsenal aux Anglaises, elles mènent 2-0 à la mi-temps, ce qui fait que si ça s'arrête là, elles sont qualifiées pour la finale de cette Ligue des Champions. Xavier Monferrand est toujours à Lyon, on le retrouvera très régulièrement. On verra également dans la demi-heure qui vient qu'il y a à nouveau une avancée significative dans la lutte contre le terrible cancer du pancréas. L'invité culture également juste avant 16h30. Vincent Macaigne, le comédien à l'affiche de C'est quoi l'amour? Très bon titre, très bonne question, très bonne comédie également au cinéma à partir de mercredi prochain. Mais d'abord, le département où on fait la fête en France, le Cher.
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1: Deuxième jour donc et bientôt deuxième nuit de fête dans cette campagne autour de Bourges dans le Cher. Encore que dans ce type de free party, la notion de jour et de nuit n'a guère de sens. 20 000 personnes, plus de 20 000 personnes déjà installées. Bonjour Marc Bertrand.
15: Bonjour.
1: Vous nous racontez l'arrivée effectivement de ces teufeurs que rien ne dissuade de venir, mais il y a une visite un peu particulière dans l'après-midi. Le préfet qui lui alerte depuis des jours sur la dangerosité de ce site situé sur un champ de tir militaire. Il a fait le tour du dispositif de secours, ce préfet dimensionné à hauteur du risque, Marc.
15: Oui, Philippe, le moins sur Zur serre les mains des sauveteurs de la protection civile. Une vingtaine qui lui montrent leur poste médical avancé. C'est le seul, en fait, à proximité immédiate de la rave party, sous une grande tente bâchée.
16: Voilà, on a deux types, on a des périodes de l'intoxication stupéfiante, alcool, et également il y a pas mal de personnes traumatisées, en effet, soit à travers l'alcool avec des chutes, etc., soit avec des coupures, notamment voilà, avec la particularité du site et le fait que tout est... Voilà,
17: vous avez déjà eu des coupures liées à des éclats métalliques ou ce genre de choses?
16: Exactement, oui, tout à fait.
17: D'accord.
16: Hier soir, plusieurs...
17: Un des risques, tout à fait. Un des risques du site.
16: Exactement.
15: Les autorités disent en effet qu'il y a des éclats métalliques d'obus qui restent sur le champ de tir où les teufeurs se sont installés. Le préfet alerte aussi sur le danger sur les routes. Un teufeur a été renversé la nuit dernière sur le bord de la chaussée. La personne est gravement blessée.
19: Je peux témoigner que je me suis déplacé hier soir sur site et que
2: Il fallait vraiment rouler extrêmement lentement parce que nous avions plein de gens à pied, habillés en noir, sans aucun élément de réflexion de lumière et qui en plus marchaient au milieu de la chaussée.
15: Et pour l'instant, les secours sont quand même rassurants. Ils n'ont dénombré que 13 personnes évacuées depuis le début de la rave party pour, je vous le rappelle, 20 000 teufeurs.
1: Et le préfet a interpellé sur le fait que autant de monde, autant de teufeurs ont pu pénétrer sur ce terrain militaire.
15: Ah oui, le préfet a été interpellé hein, à la salle des fêtes de Bangy-sur-Cran, là où les pompiers ont installé un QG des secours avec un médecin du SAMU pour le tri des blessés. C'est le maire du village, le village le plus proche de ce champ de tir réputé donc très dangereux ici chez tous les habitants à cause des munitions non explosées. Le maire ne comprend pas comment l'État a pu laisser faire cette free party et Denis Durand interpelle le préfet.
4: Ce que notre population a du mal à comprendre, c'est que on n'a pas le droit d'aller sur le terrain militaire, on ne peut rien faire, il faut des autorisations à ne plus finir. Et puis là, 30 000 personnes, 20 000 personnes, peut-être et sans oui. autorisation.
15: C'est sûr. Tout.
4: Alors donc, ça ébranle un petit peu nos certitudes.
18: Mais c'est l'effet du nombre et d'une organisation qui n'est pas autorisée. Je vous propose qu'on fasse le tour des installations, monsieur le maire.
15: Philippe Lemoyne-sur-Zur, le préfet, évacue un peu la question, mais il reconnaît que l'État a été pris par surprise. Il ne peut qu'appeler les teufeurs à ne surtout pas se rendre dans les zones boisées, là où il y a le plus de risques de trouver des obus non explosés. Et il appelle notamment les teufeurs à ne pas faire de feu, ne pas creuser la terre. La consigne a depuis été relayée par les organisateurs de la Free Party.
1: Merci beaucoup Marc Bertrand dans le Cher, donc avec Eric Audra pour les moyens techniques. On le voit, les riverains qui s'interrogent pourquoi autant de gens ont pu passer, pourquoi une loi n'est pas appliquée. Et puis il y a toujours ces questions entre ceux qui veulent faire la fête et puis ceux qui voudraient bien être tranquilles et qui sont juste à côté, cohabitation délicate. C'est ce que nous dit Frédéric Ocard qui connaît très bien la fête à Paris puisqu'elle a été adjoint chargé de la nuit dans la capitale et qui connaît très bien le Cher et Bourges, puisqu'il est chargé d'organisation de cette grande manifestation Bourges Capitale Culturelle de la Culture 2028. Il était sur France Info tout à l'heure.
19: Ça a toujours été le sujet, qu'on soit à la ville ou à la campagne, d'arriver à faire cohabiter celui qui veut faire la fête et celui qui ne veut pas, celui qui veut dormir et celui qui veut danser toute la nuit. C'est un vrai sujet. Et c'est d'ailleurs ce sur quoi, à mon avis, il faut agir aujourd'hui, parce qu'on voit bien que ce qui se passe là... Cette free party, pour l'instant, se passe bien, mais il y a quand même quelques nuisances que vous avez rappelées là vis-à-vis des agriculteurs. Et c'est un vrai sujet parce que depuis des années, tout le mouvement des free parties cherche des endroits pour faire la fête, a du mal à les trouver. Quand ils les trouvent, ils sont pas forcément adéquats. Mais c'est une vraie question parce que il y a quelques années, notamment dans les années 2000, il y avait des aéroports désaffectés qui étaient mis à disposition pour organiser ce qu'on appelle des technivals. Et je trouve qu'il faudrait retrouver ce type de choses de manière à ce qu'on puisse faire la fête sans déranger.
1: Parce qu'en fait, ce dont on se rend compte aussi, ça a au moins un mérite, ce genre de free party, c'est que on met des projecteurs dessus, on se rend compte que c'est aussi tout le monde qui à un moment a envie de faire la fête. Et veut faire la fête, et donc peut déranger quelqu'un qui n'a pas envie. On peut être d'un côté de la barrière, un jour ou un autre.
19: On peut être à côté de la barrière un jour et de l'autre côté un autre jour, en fonction de la journée, ou en fonction de l'horaire, ou en fonction du moment. Ça, c'est évident. D'autant que la fête a une tradition en France. On est un pays festif. Je rappelle que le 14 juillet, qui est notre fête nationale, est issu de la fête de la Fédération en 1790, où on faisait la fête parce que on avait pris la Bastille. Donc on a cette tradition festive dans notre pays. Et il faut trouver les moyens de conserver cette tradition festive, notamment en direction des jeunes. Parce que quand je vois et tous les témoignages que vous avez, tous ces jeunes qui viennent de toute la France faire la fête à cet endroit-là, sont des gens qui... À un moment donné, se dit, c'est un week-end, j'ai envie de lâcher prise. Rappelez-vous ce qui s'est passé pendant le Covid, par exemple, où tout ça n'était pas possible parce que les boîtes de nuit étaient fermées, les salles de concert étaient fermées. Les dégâts, notamment psychologiques, qu'il y a pu y avoir par rapport à la jeunesse. Et ça, c'est un vrai sujet, c'est une vraie question. Quel droit et quelle place on laisse et on donne à la fête dans notre pays.
1: Est-ce que vous n'êtes pas, vous connaissez parfaitement ce sujet-là, hein, Frédéric Ocard, mais un peu optimiste en disant il suffirait de réserver des terrains comme certains technivals à une époque pour que tout se passe bien. Est-ce que c'est aussi simple que ça, autrement dit ?
19: Non, c'est pas aussi simple que ça, évidemment, mais c'est déjà un premier chemin, parce que derrière, quand vous faites la fête, évidemment, doit y avoir de la prévention, évidemment, doit y avoir de la réduction des risques, évidemment, doit y avoir quand même un certain nombre de contrôles, ce qui existe, par exemple, dans les festivals, ce qui existe à cet endroit-là. Mais il faut, pour ce qui est la fête libre, et la fête gratuite aussi, je dirais, parce que l'un des sujets qui voit la multiplication de ce type de festival, de Technival aujourd'hui, c'est que les festivals sont de plus en plus chers. Dans le témoignage que vous aviez avant, un jeune disait que bon, un festival, c'est 200-300 euros pour y aller. Là, c'est gratuit. C'est aussi un sujet. C'est quel prix on paye pour justement pouvoir aller faire la fête. Donc, ça ne résout pas tous les problèmes. Mais en tout cas, ça trouve un chemin, une voie pour essayer de le résoudre.
1: Voilà ce que disait donc Frédéric Aucard, qui a été adjoint au tourisme à la mairie de Paris, chargé notamment de la nuit, et puis qui est maintenant une des personnes en charge de la manifestation Bourges 2028, capitale européenne de la culture, cette free party qui se poursuit donc dans le Cher, dans un village, sur un champ militaire, pas loin de Bourges. Évoquons à présent cette nouvelle avancée dans le domaine de la recherche sur un des cancers les plus terribles, le cancer du pancréas. Il y a donc un traitement innovant qui

0: source dans la lésion.
1: La source, ce sont des dizaines de bâtonnets radioactifs insérés dans le pancréas derrière l'estomac. Ils sont placés grâce à cette aiguille introduite par la bouche du patient. Le tout est guidé par une caméra et une sonde d'échographie. C'est l'équipe du professeur Gaël Roth, professeur d'oncologie digestive au CHU Grenoble-Alpes, qui a mené l'opération.
2: L'objectif, donc, c'est de mettre une sorte de coup de grâce à la tumeur qui reste en mettant un gros boost d'irradiation puissante. Les patients, ils prennent ensuite des comprimés pendant 2 mois de chimiothérapie, mais très allégés. Certains vont peut-être avoir accès à une chirurgie, d'autres n'auront pas accès à la chirurgie, mais ils auront peut-être une pause thérapeutique prolongée où la maladie sera endormie et ça leur permettra de retrouver une qualité de vie.
1: En France, une quarantaine de patients atteints d'un cancer du pancréas localisé, qui n'ont pas de métastases, vont bénéficier de cette radiothérapie ciblée innovante.
3: Voilà pour ce nouveau traitement contre le cancer du pancréas. Voyons maintenant, merci Anne Lordani, de quelle manière progresse généralement la recherche et les traitements contre ce cancer qui est un des plus mortels. On le sait parce qu'il y a eu une autre avancée assez récemment, ça a été fait l'écho sur France Info. Pascal Hamel est le chef du service d'oncologie digestive et médicale à l'hôpital Paul Brousse à Villejuif. Ce qui se passe aujourd'hui est une avancée significative, dit-il.
4: Une véritable avancée, c'est important dans le concept. Ça ne veut pas dire que ça va être mis demain en pratique, ouais. Parce que c'est technologiquement très avancé, comme vous l'avez compris. Maintenant, ça s'adresse à une population très particulière qui sont des patients qui ont un cancer intermédiaire, je dirais, entre une toute petite tumeur qu'on peut fort heureusement enlever dans certains cas et beaucoup plus fréquemment, malheureusement, des métastases. Il y a ces tumeurs localement avancées qui envahissent les gros vaisseaux autour et qu'on peut pas extirper avec une chirurgie.
5: Est-ce qu'on a un peu de recul sur les éventuels effets indésirables ?
4: Alors, c'est trop tôt.
5: Ouais.
4: C'est trop tôt pour le dire. Effectivement, le concept est vraiment très intéressant, c'est-à-dire au fond aller donner un traitement local à une maladie qui n'est pas a priori métastatique et très séduisant. Je dois juste dire qu'on a l'habitude dans ces tumeurs locales de quand même proposer de la chimiothérapie en première intention parce qu'on craint qu'il y ait des petites cellules tumorales, ce qu'on appelle les micrométastases qu'on ne voit pas. Donc aller faire un traitement local par la pose d'aiguilles radioactives ou une chirurgie même dans une tumeur plus petite, est de moins en moins en vogue parce qu'on préfère essayer de contrôler d'une manière générale en se disant il y a peut-être des cellules ailleurs, il faut d'abord les détruire et après on retournera au traitement local.
5: Pascal Hamel, on a en France environ 16 000 nouveaux cas de cancer du pancréas diagnostiqués. Ça touche particulièrement les hommes, mais les tumeurs sont rarement opérables, c'est ça ?
4: Alors, effectivement, les tumeurs sont opérables dans 10 à 15% des cas. C'est un chiffre qui est évidemment à prendre avec précaution parce qu'on peut faire des traitements maintenant qui permettent d'augmenter ce nombre. Alors ça touche un peu plus les hommes, mais ce qui nous frappe aussi, c'est l'augmentation plus marquée chez les femmes en France et dans les sociétés occidentales. Donc certes, il y a une petite prédominance masculine, mais elle n'est pas si élevée que ça. Donc,
5: pourquoi sont-elles compliquées à opérer, ces tumeurs ?
4: Alors elles sont compliquées à opérer parce que d'une part, elles disséminent très facilement et quand on opère une tumeur, on ne voit pas forcément des petites cellules qui ont déjà migré, qui sont déjà parties ailleurs. Et c'est pour ça d'ailleurs que les tumeurs récidives, quand on les a opérées dans près de 8 cas sur 10, et avec la chimiothérapie dans plus d'une fois sur 2, et elles ont cette propension à disséminer assez facilement. Et
5: avec un cancer qui a la réputation d'être assez virulent, avec peu de chances de guérison, à cause de quoi ?
4: Bah justement, il combine cette faculté à disséminer.
5: Ouais.
4: Il a également cette particularité d'une grande chimiorésistance et d'une immunorésistance. Donc on a beaucoup de mal à contrôler cette maladie. Et c'est pour ça que là, il y a plusieurs avancées. Vous avez parlé ce matin des aiguilles radioactives. Mmh. On peut parler également de la même équipe Rhône-Alpes avec Gaël Roth qui a fait un coup double cette année sur la nétrine, hein, qui est une substance qui arrivait à être inhibée par un nouveau traitement avec un anticorps monoclonal, c'est très prometteur. Et évidemment, les inhibiteurs de Kyras, dont on a parlé récemment, qui sont en phase plus avancée, puisque là, ça touche des patients métastatiques, et que les résultats à la fin du mois de mai vont faire que les pratiques vont probablement changer dans les mois à venir.
5: Mais on voit qu'il y a des nouveaux traitements, médicaments, que ce cancer, finalement, concentre beaucoup d'attention en ce moment.
4: Oui, alors en ce moment, parce que quand j'ai commencé à m'en occuper il y a plus de 30 ans, personne ne s'y intéressait, parce que tout le monde... on mourrait très vite, si je puis dire. Les industriels ne voyaient pas de pistes qui pouvaient permettre de faire des soins et du profit. Et finalement, à force de patience, ben, on a réussi tous ensemble. Et là, vous soulignez l'équipe Rhône-Alpes et toute l'équipe des centres français qui ont participé à cette étude. C'est remarquable. Moi, j'y ai pas participé moi-même parce que j'étais sur les études de Kyras. Mais il faut souligner vraiment ces progrès dans un pays qui est très actif. Alors, il y a deux

0: messages. Le premier, c'est que on n'aura pas ces traitements demain dans nos pharmacies pour les donner à tous les patients. Donc, c'est un grand espoir du futur. Et c'est un peu plus difficile pour le présent parce qu'on ne les a pas encore. Il faut continuer à traiter nos patients avec nos moyens les plus efficaces actuellement. Et puis, il faudra aussi faire en sorte d'essayer de prévenir toutes les substances toxiques qui peuvent favoriser l'émergence des cancers du pancréas et d'autres cancers. Et ça, c'est un problème politique et pas celui des médecins.
1: Pascal Hamel, le chef du service d'oncologie digestive et médicale de l'hôpital Paul Brousse de Villejuif, sur cette avancée donc significative, même si elle se traduira pas pour de nombreux malades immédiatement sur le traitement du cancer du pancréas. Il était l'invité de Benjamin Fontaine un peu plus tôt sur France Info.
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1: Sport et culture à suivre avant 16h30. Les Lyonnaises qui mènent toujours 2-0 face à Arsenal en demi-finale de Ligue des Champions du football. Xavier Monferrand sur place et puis l'invité culture, Vincent Macaigne, le comédien à l'affiche de C'est quoi l'amour, très bonne comédie qui sort mercredi prochain. Après votre fil info à 16h et presque 20 minutes, Paul Lancin, Spinelli et à la une, Paul, cet important dispositif de force de l'ordre pour encadrer la free party dans le Cher.
3: Oui, selon la préfecture, 650 gendarmes sont déployés sur des points de contrôle en périphérie de cette zone située entre Bourges et Cornus sur un terrain militaire. 20 000 participants s'y trouvent. Une fête illégale et non déclarée dans un secteur dangereux en raison de la présence de munitions non explosées et d'éclats d'obus. Une personne se trouve en urgence absolue. Un corps calciné découvert dans une voiture à Villeurbanne dans le Rhône la nuit dernière, selon une source policière. Le véhicule s'est embrasé au cours d'une fusillade entre la victime et deux individus. Une enquête a été ouverte par le parquet de Lyon, notamment pour meurtre en bande organisée. L'OTAN dit travailler avec les États-Unis pour mieux comprendre le retrait des troupes américaines d'Allemagne. 5000 soldats vont rentrer sur le sol américain d'ici un an. C'est le Pentagone qui l'a annoncé. Et puis en football, 32e journée de Ligue 1, Nantes mène actuellement 3-0 contre Marseille après 63 minutes de jeu. À 17h. Le Paris Saint-Germain, leader, reçoit Lorient.
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1: Les Lyonnaises du football, les Lyonnes qui sont en train de se qualifier peut-être pour la finale de la Ligue des Champions de football face aux Anglaises d'Arsenal. Xavier Monferrand, deuxième mi-temps, on est presque à l'heure de jeu, 2-0, ce qui suffit pour se qualifier. Vous nous dites qu'elles maîtrisaient le jeu en première mi-temps, ça continue en deuxième?
4: Oui, ça continue. Le risque, c'est que on est presque à leur jeu. Vous avez raison. 58e minute, ici à Lyon. Le problème, c'est qu'il y a une petite tendance à s'endormir. Il faudrait pas s'endormir parce que là, les joueuses d'Arsenal, elles sont encore à l'attaque avec, oh, la frappe! La frappe de Blackstenius sur la barre! Sur la barre de Christian Heller. Ouah, grosse occasion. C'est la plus grosse occasion de ce match pour Arsenal. Ouh, ouais, c'est ce que je vous disais, il y a une petite tendance là à s'endormir, à se reposer sur ses lauriers avec cette place virtuellement en finale. Mais
1: oui, on ne sait pas ce qu'on fait, on fait tout pour marquer un troisième but ou on joue en défense, on ne sait pas trop quoi faire dans ces cas-là.
4: En vérité, les Lyonnaises sont moins inspirées qu'en première mi-temps. C'est vraiment la formule cliché de langage, mais elles se reposent vraiment un peu sur leur laurier. Les Lyonnaises, et là, attention aux Londoniennes qui sont encore à l'attaque sur le côté avec Ford qui remet derrière. Attention à ce centre là devant le but. C'est repris peut-être au point de pénalty. Et le poteau cette fois qui va sauver. Oh yes, c'était un pénalty, non? Oh là là là là. Ça fait deux alertes coup sur coup sur le but des Lyonnaises. C'est un peu chaud parce que là, si les Lyonnaises encaissent un but, eh bien, il faudra tout refaire. Tous les compteurs seront remis à zéro. Donc, attention, il faut vraiment se servir de cette alerte côté Lyon. Mais heureusement pour les joueuses de Lyon, la barre puis le poteau leur ont rappelé que la qualification n'était que virtuelle. On est à l'heure de jeu 2-0 donc pour les Lyonnaises face à Arsenal.
1: Et on l'a bien compris, c'est pas fait cette rencontre, cette qualification pour la finale de la Ligue des Champions. On vous retrouve très régulièrement toute cet après-midi, Xavier Monferrand. L'invité culture nous fait beaucoup rire et un peu réfléchir aussi à l'essentiel, l'amour, tout en nous faisant découvrir, alors là, un univers qui nous est très peu familier dans le registre pourtant battu et rebattu des couples qui se séparent et tout cela donne une comédie à la fois légère et profonde. Bonjour Vincent Macaigne.
5: Bonjour.
1: Vous êtes donc à l'affiche de C'est quoi l'amour qui sort mercredi prochain, réalisé par Fabien Gorjard avec notamment Laure Calamy, film qui a obtenu le grand prix du dernier festival de l'Alpe d'Huez. Alors, vous inventez, je dois le dire, une sorte de genre puisqu'on connaît très bien la comédie du remariage, mais là, on est dans la comédie du redivorce.
6: Toi et moi, on s'est mariés à l'église et je peux pas m'y remarier, tout simplement parce qu'on peut pas se marier deux fois à l'église.
7: Je dois signer quoi ?
6: C'est un peu plus compliqué qu'une signature, mais enfin, c'est pas la mer à boire. Hein.
8: Est-ce avec lui que vous avez perdu votre virginité?
7: Il a pas arrêté de sous-entendre que j'étais une énorme pute parce que toi t'as dit que j'avais couché avec tout le monde à tout va. Qu'est-ce que tu fous avec une ultra cato, toi?
9: Je l'admire, toi.
1: Bon ben voilà, tout ça c'est de votre faute. Fred dans le film qui vient expliquer à Marguerite, son ex, Laure Calamy, qu'il faut repartir dans une autre procédure de divorce.
5: Oui, exactement. En fait, c'est un couple qui s'est marié un peu jeune à l'église, sans vraiment avoir bien conscience de l'engagement que ça peut être.
1: Que c'était à vie.
5: Et mon personnage rencontre une nouvelle partenaire qui est jouée par Mélanie Thierry, qui veut se remarier à l'église. Et du coup, pour pouvoir faire ce mariage, il doit divorcer avec son ex-femme.
1: Et c'est pas aussi simple que... Alors, quand on est d'accord, on divorce...
5: C'est très très compliqué, absolument compliqué, parce que de divorcer à l'église, comme je dis, et c'est très compliqué parce qu'il faut justifier que le mariage n'était pas valable au moment du mariage. Et du coup, c'est ça qui est génial dans le film, c'est l'occasion de découvrir leur passé, le passé de deux personnages, le mien et le personnage Marguerite que joue Laure Calamy. Ils vont
1: Se salir un peu automatiquement.
5: Ils vont creuser dans leur passé pour voir en fait qu'est-ce qui n'a pas marché ou qu'est-ce qui a marché. Et finalement, c'est en effet, vous disiez, une comédie de redivorce, mais c'est aussi un film plein de tendresse. En fait, c'est un film de réconciliation, c'est un film choral qui où on suit aussi l'histoire du beau-père, enfin du mari de Laure Calamy, qui est joué par Aliette Salem, de cette nouvelle femme que joue qui est absolument drôle et géniale, Mélanie Thierry. Et on voit comme ça tous ces personnages, notre enfant qui est joué par Céleste Bruquel, qui fait une sorte de scène extrêmement poignante et sublime à la fin du film, justement, qui est une forme d'hommage, en fait, à ce que c'est qu'une famille recomposée.
1: C'est exactement ça. C'est la famille recomposée. Elle est bien entendu au cœur de votre film et transparaissent des choses qui sont complètement universelles. C'est-à-dire, vous parlez de Céleste Bruquel, la fille, en l'occurrence. Jamais les enfants se remettent totalement du fait que leurs parents ne soient plus ensemble et ils aimeraient que croire qu'ils peuvent l'être
5: dans
1: ensemble.
5: Dans la vie, quand même. Mais en fait, ce film, ce qui est très très beau, c'est aussi une sorte de grand dommage. Très tendre. Qu'est-ce que c'est qu'être un beau-père quand Céleste Bruquel dit à quel point elle se rappellera toute sa vie de ce que faisait son beau-père, de prendre la voiture à 2h du matin pour aller la chercher dans une autre ville parce qu'elle était bloquée quelque part. Que tout ça, ce sont des actes d'amour, et que tous ces actes d'amour réunis font une grande famille, et que c'est pas parce que on divorce que la famille et la recomposition, elle peut aussi se réunir et devenir une grande famille recomposée, pleine d'amour. Et c'est pas parce qu'il y a des choses compliquées qu'il n'y a pas de drôlerie, qu'il n'y a pas d'humour et de joie et de vivacité.
1: On va écouter justement un petit bout de cette grande famille qui se prépare à partir au Vatican.
10: C'est au Vatican que le dossier sera traité.
11: Plutôt sympa comme châtiment. Un petit voyage à Rome.
12: Ça me ferait trop plaisir de venir.
13: Moi aussi, je viens.
14: Tom, il dit qu'il pourrait venir, ses parents, ils sont chauds.
15: Moi, je me débrouille super bien en italien et je connais hyper bien la ville. Je suis un super guide.
1: Voilà, donc tout le monde a sa place là-dedans. Et effectivement, l'idée, c'est que y ait une famille d'acteurs qui soient naturellement ensemble. C'est comme ça que le tournage s'est passé, d'ailleurs.
5: Bah oui, enfin, de toute façon, c'est aussi un film choral. On est tous autour de cette histoire et c'était merveilleux. C'est un film qui me faisait penser au sens de la fête de Nakashi Toedano. C'est un film qui a la même ampleur, en fait, parce que chaque personnage est traité. On a envie de savoir la vie de chaque personnage, on a envie de voir le film de bout en bout, et en même temps, c'est un film qui est très tendre, très bienveillant. Et puis aussi, en ce moment, je voyais les images là, de l'actualité, je me dis que c'est des films très réconfortants, parce que c'est des films sur comment on vit ensemble. On rigole, on a peur pour eux, on est touché par eux, et on est encore plus touché quand on voit que ces personnages arrivent à se réconcilier et à construire quelque chose d'encore plus beau.
1: Alors, je le disais tout à l'heure, c'est à la fois effectivement léger et profond, parce qu'on touche à l'amour et parce qu'on est obligé, bah, vu ce que doivent faire les deux personnages, remonter dans le passé, qu'est-ce qui a fait qu'on s'est aimé, qu'est-ce qui a fait qu'on s'est séparé. Il y a aussi le cas des conjoints, même s'ils sont depuis des années et des années avec vous ou avec leur calami, l'ex, ça reste toujours une menace quand même, un peu.
5: Je sais pas si l'ex est toujours une menace, mais justement, le film parle de ça et dit que finalement... il y a en fait quelque chose qui ne meurt jamais. En fait, si on aime quelqu'un vraiment avec de la profondeur, de la vérité, cet amour-là, moi c'est mon avis personnel, il peut pas mourir. Il reste vivant quelque part. Et finalement, quand les gens ont des nouvelles vies, quand les familles se recomposent, on recompose aussi avec ça en fait, et avec l'acceptation qu'il y a eu un passé et qu'il y a un avenir. Et ça fait un mélé-mélo extrêmement bordélique. Ce qui est très beau aussi dans le film, c'est qu'on part en Italie à Rome. C'est presque un voyage de recomposition familiale et qui va créer des situations burlesques et très drôles. Et puis, il y a Lorca Lamy qui revient dans ce film-là avec un personnage que je trouve très touchant, qui serait comme un personnage à l'intersection de son personnage qu'elle a créé dans 10% et d'Antoinette dans les Cévennes. Et ça, je trouve que c'est sublime, parce que c'est un rendez-vous avec le public aussi. Ça, je trouvais ça très émouvant d'être là et de voir ça.
1: Et ben donc, film choral, film de famille, film de redivorce et de famille recomposée. Merci infiniment, Vincent Macaire.
5: Merci beaucoup.
1: D'être passé par le studio de France Info, cette comédie qui a obtenu le grand prix au dernier festival de l'Alpe d'Huez. C'est quoi l'amour, réalisé par Fabien Gorgin.
5: Le grand prix et aussi le prix d'interprétation pour l'Académie.
1: Vous avez la réponse à la question, c'est quoi l'amour maintenant? Ou pas?
5: Oh bah non, à part que c'est réussir à s'entendre malgré nous et les autres.
1: Merci beaucoup Vincent
5: Macaigne. Merci.
1: Vincent Macaigne, invité culture de France Info, à retrouver sur franceinfo.fr et en podcast. La météo dans un instant.
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1: Et les prévisions de Patricia Charbonnier.
18: Les conditions météo se dégradent aujourd'hui par l'ouest du pays sur le nord, avec les averses qui vont se multiplier cet après-midi et une activité orageuse. Un risque d'orage localement fort dans l'après-midi au nord de la Seine, en particulier sur les Hauts-de-France, avec un risque de fortes pluies et de fortes rafales de vent. Une deuxième zone orageuse va se former sur le sud-ouest. Et là aussi, les orages seront localement forts dans la soirée, notamment en Nouvelle-Aquitaine. Ailleurs, le temps reste sec, mais avec un ciel voilé et localement quelques ondées. Des températures toujours estivales dans l'est. Météo France prévoit jusqu'à 27 degrés cet après-midi à Strasbourg, 25 degrés à Nancy, 24 degrés à Paris, 23 à Perpignan et Orléans, 22 à Bordeaux et un minimum de 17 degrés à Cherbourg.
1: Patricia Charbonnier, merci beaucoup. Excellente fin d'après-midi à tous. 16h30 sur France Info, bienvenue. Et le retour de Pierre Boudiaz pour l'info.
19: Un fêtard en urgence absolue dans le Cher, c'est ce qu'indique la préfecture au deuxième jour d'une free party qui réunit près de 20 000 personnes à proximité de Bourges, alors que la fête se déroule sur un site de tir de l'armée. Le préfet rapporte également des blessures légères dues à des éclats d'obus. 15 km de trajet travail-domicile chaque jour, ou 8 000 km par an pour raisons professionnelles. Ce sont les distances minimales qui devront être effectuées par les Français souhaitant bénéficier du coup de pouce carburant de 50 € prévus par le gouvernement. Une aide également sous condition de ressources réservée aux ménages modestes. L'espoir d'une solution diplomatique semble s'éloigner au Moyen-Orient. L'Iran juge aujourd'hui probable une reprise de la guerre avec les États-Unis. Donald Trump menace de son côté de pulvériser la République islamique si aucun accord n'est trouvé. Une stratégie au Moyen-Orient floue qui avait été critiquée par l'Allemagne cette semaine. En riposte, Washington annonce ce samedi que les États-Unis entameront d'ici un an un désengagement partiel de leur présence puissance outre-Rhin. 5000 des quelques 40 000 GI déployés sur le sol allemand devraient être rapatriés. C'est un appel téléphonique qui ne passe pas pour la CGT, celui passé par Sébastien Lecornu, un boulanger verbalisé le 1er mai pour avoir fait travailler ses employés. Le rôle d'un Premier ministre n'est pas d'encourager la délinquance, réagit la secrétaire générale CGT Emploi Formation Professionnelle qui représente notamment les inspecteurs du travail. Les employés de 300 boutiques SFR sont appelés à la grève aujourd'hui dans le viseur des syndicats. L'incertitude sur l'avenir des 2000 salariés de l'entreprise dans un contexte de négociation de rachat. Les concurrents Bouygues, Free et Orange sont sur les rangs pour accueillir l'opérateur téléphonique. Et puis les Lyonnaises vont-elles réussir à renverser Arsenal après une défaite 2-1 à l'aller? L'OL Lyon reçoit en ce moment les Anglaises en demi-finale retour de la Ligue des Champions. Les joueuses du Rhône bien parties pour atteindre leur objectif. Elles mènent 2-0 à la 70e minute de jeu.
1: Effectivement, 20 minutes encore à tenir ou à marquer. Un autre but, on suit ça à cette rencontre. Merci Pierre Boudias avec Xavier Monferrand dans une dizaine de minutes. L'autoroute de la discorde, un tronçon entre Thonon-les-Bains et la frontière suisse. Manifestation aujourd'hui. On verra que c'est le même débat que pour la fameuse A69 entre Toulouse et Castres. On sera en ligne avec le maire de Genève en Suisse, très opposé à ce projet. Mais avant cela, les bruits de bottes américains en Iran et les mesures de rétorsion contre les Européens.
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1: Vous le disiez, Pierre Boudias, le cessez-le-feu vit peut-être ces dernières heures, ces derniers jours entre les États-Unis et l'Iran. Donald Trump qui parle de pulvériser l'Iran, les Iraniens qui disent qu'il y aura sans doute reprise des opérations militaires. On verra bien si ça se passe dans les heures ou les jours qui viennent. Et Donald Trump continue de sanctionner ceux qui ne l'ont pas assez suivi, soutenu dans cette guerre. Les Européens, notamment, annoncent du départ de troupes américaines en Allemagne, 5000 hommes, ce qui affaiblirait l'OTAN, bien évidemment. Et puis, sanctions européennes durcies sur les droits de douane, sur les véhicules en provenance de l'Union européenne, plus 25% au milieu de la semaine prochaine. Bonjour à vous, Franck Madvon.
16: Bonjour, bonjour à tous.
1: Il semble tout simplement, le président américain, remettre en question cet accord signé pourtant l'été dernier entre les États-Unis et l'Union.
16: Oui, en effet, Donald Trump estime que l'Union européenne ne respecte pas cet accord. Pour rappel, ce texte signé entre Washington et Bruxelles avait permis de réduire à 15% au lieu de 25% les droits de douane américains visant l'UE. La présidente de la Commission, Ursula von der Leyen, avait présenté le compromis comme une victoire. Certains Européens l'avaient accusé de s'incliner face à Donald Trump, mais pour beaucoup, c'était un moindre mal. Le Japon et la Corée du Sud, par exemple, ont obtenu un accord similaire. En échange, l'UE doit supprimer la plupart des droits de douane sur les produits américains entrant sur son territoire. Mais d'après Donald Trump, donc, l'accord ne serait pas respecté, d'où une hausse des droits de douane de 25% dès la semaine prochaine, visant uniquement les voitures et les véhicules lourds, les trucks. On n'a pas d'autres détails pour le moment. Le président américain affirme que l'opération va rapporter des milliards de dollars à son pays et obliger les Européens à produire aux États-Unis, à délocaliser leurs usines. Il faut préciser que la Cour suprême a retoqué, certes, la décision de Donald Trump d'imposer des droits de douane tous azimuts, mais que le président peut décréter des surtaxes aux importations par secteur.
1: Et que reproche Donald Trump à l'Union sur l'application de cet accord ?
16: Alors Donald Trump ne donne pas de raison précise, mais son administration avait fait savoir qu'elle était contrariée par la lenteur du processus de ratification. En fait, cet accord UE-États-Unis n'a toujours pas été validé. C'est l'Union européenne, ça prend du temps. Le texte a été voté tardivement, fin mars, par le Parlement européen, qui a ajouté d'ailleurs plusieurs conditions à son feu vert, notamment la possibilité de revenir en arrière si les États-Unis imposent des surtaxes. Et il doit encore, ce texte, être confirmé par les 27 pays. Donc Donald Trump cherche peut-être à faire pression sur l'Union européenne à obtenir une entrée en vigueur plus rapide de l'accord. Mais c'est aussi sans doute pour le président américain un moyen de manifester son mécontentement contre l'UE. Donald Trump reproche à l'OTAN et à ses membres européens de ne pas avoir aidé les États-Unis contre l'Iran. Il en veut particulièrement à l'Allemagne. Le chancelier Friedrich Merz a critiqué la stratégie américaine en Iran, ce qui n'a pas du tout plu à la Maison-Blanche. L'Allemagne, qui exporte beaucoup de véhicules vers les États-Unis, est naturellement une des premières victimes d'une hausse des droits de douane sur l'automobile. Par ailleurs, le Pentagone a confirmé le retrait d'Allemagne de 5 000 des plus de 36 000 soldats américains déployés dans le pays. Mais Donald Trump est aussi fâché contre l'Espagne ou même contre l'Italie de son allié Giorgia Meloni. La délégation de l'UE à Washington répond sobrement « Nous mettons en œuvre les engagements pris » et nous gardons les options ouvertes pour protéger les intérêts de l'Union.
1: Donald Trump, merci. Franck Madvon qui repart donc en guerre commerciale avec l'Europe. Et effectivement, l'économiste Vincent Vicard, directeur adjoint du Centre d'études prospectives et d'information internationale, le confirme. C'est bien l'Allemagne qui a le plus à perdre.
20: C'est clairement l'Allemagne et quelques autres pays comme l'Italie ou la Suède qui exportent directement vers les États-Unis des véhicules automobiles. Les autres pays européens sont assez peu exposés directement, éventuellement par les chaînes de valeur et les fournisseurs qui fournissent aux constructeurs allemands et aux constructeurs qui sont localisés en Italie. Mais par exemple pour la France, on n'a aucune exportation directement de la France vers les États-Unis en termes de véhicules automobiles.
21: On envoie tout de même quelques voitures Stellantis, des Toyota aussi, je crois.
20: Oui, quelques voitures, mais c'est vraiment marginal par rapport à ce qu'on produit. Stellantis est exposé, mais Stellantis est exposé plutôt par ses marques américaines, Jeep par exemple, qui produit en Italie et dont l'usine italienne exporte vers les États-Unis. Et puis ces productions qui sont directement sur le territoire nord-américain plutôt.
21: Vous nous dites que l'Allemagne est la plus concernée. Ça représente combien de véhicules pour l'Allemagne?
20: Alors j'ai pas le chiffre exact, mais ça représente plusieurs centaines de milliers de véhicules qui sont exportés par an aux États-Unis.
21: Ouais.
20: Et puis un des enjeux, c'est surtout que on repasserait à des droits de douane de 27,5%, là où les concurrents des producteurs, des constructeurs allemands, notamment les Japonais, les Coréens, ne seraient pas soumis à cette augmentation de droits de douane. Et donc ça serait plutôt par rapport aux autres constructeurs qui exportent vers les États-Unis, qui aura un différentiel, eux resteraient à 15%, ce qui avait été négocié par la plupart des pays qui exportent des véhicules automobiles vers les États-Unis.
21: D'ailleurs, il y a un an, les États-Unis représentaient un quart des exportations automobiles européennes dans le monde, 750 000 voitures à peu près. Est-ce que depuis cet accord, on sait si ce chiffre a évolué pour les constructeurs européens?
20: On n'a pas encore exactement les chiffres, donc on peut pas exactement savoir. Après, les constructeurs, ils ont aussi des moyens de contourner en partie ces droits de douane, parce qu'ils ont aussi des usines. Pour la plupart d'entre eux, que ce soit les constructeurs allemands ou Stellantis, ils ont des usines en Amérique du Nord, et donc ça leur permet aussi de jouer sur les lieux de construction et éventuellement de construire un petit peu plus, de charger un petit peu plus les usines, que ce soit aux États-Unis ou que ce soit au Canada ou au Mexique, pour servir le marché américain. Donc il y a des stratégies des constructeurs automobiles qui ont des usines un peu partout dans le monde, proches de leurs consommateurs et qui leur permettent de s'assurer contre ces hausses de droits de douane. Et on voit bien que depuis un an, un peu plus d'un an avec Donald Trump, ces droits de douane, ils sont très variables.
1: L'économiste Vincent Vicard avec Benjamin Fontaine, un peu plus trop sur France Info. Retour au football. Et à Xavier Monferrand à Lyon, cette demi-finale de Ligue des Champions, les féminines de Lyon face à Arsenal. Vous connaissez le foot, vous l'aviez bien senti, Xavier Monferrand, deuxième mi-temps, elles menaçaient Arsenal. Elles sont revenues, elles ont marqué un but.
4: Ouais, exactement, un centre venu de la droite, c'est Russo qui est un peu la figure, la star de cette équipe d'Arsenal qui avait déjà fait mal aux Lyonnaises l'an dernier lors de la demi-finale ici même au Groupama Stadium. Eh bien, c'est elle qui a repris ce centre. Elle a littéralement en position de numéro 9 mis tout son corps pour pousser le ballon et tromper Endler dans le but lyonnais. Attention à ce corner pour Lyonnaise, la réaction, peut-être la tête, non, ça va ressortir en 6 mètres cette fois, la tête lyonnaise sur ce corner. Mais là on en est à 2-1, il reste
1: un gros quart d'heure.
4: Un gros quart d'heure à jouer, avec le temps additionnel. Pour l'instant, eh bien, ça pousse le match en prolongation.
1: Bah oui, et tout est à refaire.
4: Au tir au but, ouais, c'est un partout ballot, entre guillemets. Sauf qu'il y a 2-1, hein, vous m'avez compris. 2-1, donc désormais pour les Lyonnaises. Khalidia Toudiani a pris un coup tout à l'heure. Elle est sortie, là. Elle a été remplacée par Béchaud. C'est un vrai coup dur pour les Lyonnaises, parce que franchement, Khalidia Toudiani, c'est vraiment l'arme offensive numéro 1 de cette équipe lyonnaise. 79e minute de jeu, donc 2-1 désormais pour les Lyonnais face à Arsenal.
1: Ouais, et c'est moins bien parti qu'on ne pouvait l'imaginer. Ouais. À tout à l'heure, Xavier Monferrand, un quart d'heure environ, encore à jouer. C'est une des autoroutes de la discorde en France. Le projet est certes moins emblématique que la 69 entre Toulouse et Castres. La polémique moins bruyante, mais les enjeux sont similaires pour ce tronçon de 16 km entre Thonon-les-Bains et Machilly. Plusieurs recours ont été déposés, y compris en Suisse, parce qu'on est vraiment à la frontière. Et toute cet après-midi, il y a des manifestations dans ce coin de Haute-Savoie. Les agriculteurs, en particulier la Confédération paysanne mobilisée, ça va déstabiliser des exploitations, explique Jérôme Détès.
0: L'impact tel qu'il est décrit dans le projet actuellement, c'est 70 hectares de terres agricoles. Donc c'est principalement des prairies, soit de pâture ou de fauche. Donc voilà, nous on a fait une estimation pour faire un équivalent de surface. Ça représente 110 000 reblochons en fait chaque année qui seront pas produits. 110 000 reblochons, c'est à la fois des pertes économiques pour les structures, mais aussi une perte de souveraineté alimentaire pour le territoire, et c'est ça qu'on dénonce.
1: Autre son de cloche du côté de certains élus locaux, il faut désenclaver ce coin de pays et il ne faut pas exagérer la portée du projet. Ça, c'est le point de vue du président Les Républicains du département de Haute-Savoie, Martial Sadier.
3: Elle est indispensable, elle est portée par l'État, le département est partenaire du concessionnaire qui a été choisi par l'État. Et le département, comme partout en Haute-Savoie, on est tous azimuts sur tous les projets de transport. Ce petit tronçon d'autoroute, en fait, il faut bien rappeler que c'est un petit tronçon de 16 km qui vient boucher un petit manque entre deux tronçons à deux fois deux voies existantes. Donc c'est pas un vrai grand projet d'autoroute comme on peut en entendre parler ailleurs en France. Je pense que les gens qui habitent là-bas attendent ce tronçon avec impatience.
1: Martial Sadier, donc président du département de Haute-Savoie, avec nos confrères ici, Pays de Savoie. Voilà pour l'état du débat franco-français. Mais c'est aussi une affaire franco-suisse, parce que certes l'autoroute est en France, mais elle dessert la Suisse. Et cette commune française de Machilly fait partie de l'agglomération du Grand Genève, dont le maire de Genève est en ligne avec nous et je l'en remercie. Bonjour Alfonso Gomez.
22: Bonjour.
1: Qu'est-ce que vous avez contre ce projet ?
22: Ah ben, pour nous, il a une grande incidence, bien entendu, puisque il va favoriser et augmenter la venue d'un certain nombre de véhicules motorisés individuels. Aujourd'hui, c'est un grand problème, évidemment, pour l'ensemble des agglomérations, des grandes villes, mais même les moyennes. Je vois même juste de l'autre côté de la frontière, du côté français, villes comme Annemasse, d'autres villes qui cherchent à limiter l'emprise des voitures sur les villes, mais également sur les campagnes. Et de plus en plus, si on le voit, si au début de ce combat, la ville de Genève était quasiment seule, je dis quasiment puisqu'il y a une autre commune qu'à la commune de Carouge, se sont joints 5 communes qui sont des communes agricoles, qui ne seront pas impactées par la construction de l'autoroute, mais qui seront très fortement impactées par la circulation, parce qu'elles le sont déjà aujourd'hui.
1: C'est-à-dire, quand on dit aussi, quand on encourage, prenez un peu plus le train, évitez de prendre la voiture tout le temps, là on est à l'inverse de ce qu'on dit, c'est ça ?
22: Ah, on est à l'opposé de ce que l'on dit, c'est-à-dire que ces milliards que cet investissement va supposer, d'abord ça ne respecte pas un certain nombre d'engagements pris par les États lors de la fameuse COP21 à Paris, et c'est toujours de l'argent qui est nécessaire pour des transports publics collectifs que nous prenons et que nous soutenons. C'était le cas de ce que l'on appelle chez nous le Léman Express, qui est tout un réseau d'agglomération de trains et qui est déjà aujourd'hui en route, et avec ce qu'il a, il fonctionne très très bien. Eh bien, tout cet argent, eh bien, non seulement n'ira pas pour cette mobilité durable, mais en plus va favoriser une autoroute dont on sait déjà à l'avance qu'elle ne répondra pas, si on ne fait que ça, évidemment, aux besoins de la région.
1: Alors, il y a le fond, on en parle, c'est essentiel. Il y a la forme aussi, parce que là, les opposants aujourd'hui en France se mobilisent parce qu'ils dénoncent le fait qu'il n'y ait pas de vraie enquête publique environnementale, qu'on passe par une consultation électronique. Vous, quel type de dialogue vous avez avec les élus français ? Vous êtes consulté, Alfonso Gomez ?
22: Non, malheureusement, nous n'avons pas été consultés. Il y a un accord, une convention qui s'appelle la convention d'Espoo. Cette convention, indique que eh bien les deux parties, c'est-à-dire la France et la Suisse, en cas de projet transfrontalier ou près de la frontière, sont on consulte l'autre partie. Ici, ça n'a pas été le cas. Alors, nous avons dénoncé cela. Il semblerait qu'il y ait un progrès sur cette question-là. On verra bien. Pour l'instant, nous n'avons pas reçu vraiment de demandes d'intervention.
1: Vous avez déjà déposé des recours qui ont été, absolument, je crois, pour certains rejetés. Vous êtes prêt à en déposer d'autres ?
22: Bien sûr, d'autant plus que les premiers recours que nous avions déposés, entre autres auprès du Conseil d'État à Paris, nous mettions en exergue le fait que les enquêtes environnementales étaient incomplètes. Or, aujourd'hui, une institution française officielle vient confirmer ce que nous disions déjà en 2015-2016. Donc, évidemment que nous allons redéposer un recours auprès des instances concernées sur les mêmes bases en disant, vous voyez ce que l'on a dit il y a quelques années, maintenant presque il y a 10 ans, et aujourd'hui confirmé par un certain nombre d'instances scientifiques de la France.
1: Merci infiniment d'avoir pris quelques minutes sur France Info. Alfonso Gomez, le maire de Genève, donc en Suisse, qui est prêt à déposer de nouveaux recours contre ce tronçon d'autoroute entre Thonon-les-Bains et la frontière suisse.
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1: Suspense complet dans cette fin de rencontre demi-finale, retour de Ligue des Champions de football. Et je pense, est-ce qu'il est là, Xavier Monferrand ? Est-ce que les Lyonnaises ont pris l'avance ou pas ?
4: Alors, hein ? Effectivement, il y a un troisième but lyonnais, peut-être
1: allons-y.
4: En jeu. Non. Alors, franchement, on est en train de revoir le premier ralenti. Vous me prenez au pile poil au moment. Brandt, quand elle marque, n'est pas hors jeu. Mais il y a une joueuse qui est hors jeu, en position de hors jeu, mais elle ne fait pas action de jeu. Donc de toute façon, il y a la VAR. On va voir ce que ça donne. Mais Brandt n'est pas hors jeu au moment où elle est lancée dans le dos de la défense. Elle est sur la ligne, un peu en retrait. À voir. On est vraiment en train de le but est en train d'être vérifié. L'arbitre a sifflé hors jeu. Tout de suite, l'arbitre de touche a levé le drapeau. Ouais, parce que là, les joueuses d'Arsenal avaient réduit la marque, étaient revenus à 2-1, ce qui remet les compteurs à 0. Mais là, si les Lyonnaises mettent ce but et s'il est validé, elles seront à quelques minutes tout juste d'une finale de Ligue des Championnes. Ça vaut très cher. Très cher cette attente. L'arbitre attend la décision.
1: C'est pas la première VAR. La vidéo a beaucoup servi aujourd'hui.
4: Ouais, l'entraîneur de Lyon, il lève les deux bras avec les poings levés, les doigts, les pouces levés pour dire c'est bon. Franchement, c'est étonnant le geste. C'est étonnant le geste qu'il fait. Est-ce qu'il appelle l'arbitre ? Alors elle est au milieu, elle est en discussion avec une joueuse lyonnaise et une joueuse d'Arsenal. Elle attend toujours la décision de la VAR. Ça a l'air d'être plus compliqué peut-être qu'il n'y paraît, mais c'est Brandt, il me semble qu'elle n'est pas hors jeu, franchement, sincèrement.
1: Est-ce qu'il y a quelqu'un d'autre qui fait action de jeu et
4: il y a une joueuse qui est, je pense, en position d'hors jeu, mais elle ne fait pas du tout action de jeu. Alors, est-ce que comment les arbitres vont décider, quelles décisions elles vont prendre? Ça traîne,
1: crispation, beaucoup tension dans le stade.
4: Ouais, évidemment, il y a beaucoup de tension.
1: Parce qu'il reste que 3 minutes de temps
4: réglementaire. Ça changera tout. Cette décision, elle peut tout changer dans ce match. Parce que soit ça va aller aux prolongations, soit les Lyonnaises peuvent se qualifier, enfin peuvent tenir quelques minutes de plus et aller directement en finale sans passer par la case prolongation, tir au but et tout le stress que ça peut générer. Donc évidemment, cette décision, et je pense que les arbitres à la VAR sont en train de scruter ça. L'arbitre, elle est impassible. Elle met sa main à l'oreille, même pas en vrai. Même pas, c'est juste pour se gratter la tempe.
1: Et dans le public,
4: comment
1: on attend dans le public?
4: Assez sagement. Assez sagement. Plus sagement que dans le foot masculin, je vous le cache pas. Et on agite les drapeaux, là. Il y a quelques sifflets, évidemment, parce que c'est long. Et on veut mettre la pression aussi un peu sur les arbitres. Honnêtement, l'arbitre de... en bas, elle a pas
1: la pression.
4: Elle met la main, à l'oreille. On va voir ce qu'elle va décider. Et qu'est-ce qu'il y a ? But ! Et but validé pour les Lyonnaises. Il n'y avait pas de hors-jeu. Ça fait 3-1 pour l'OL. Oh, quel but de Brandt. Franchement, ce petit ballon du Mornay pour aller chercher Brandt dans le dos de la défense. Ce petit ballon pied gauche de Brandt pour tromper la gardienne d'Arsenal, Van Domselaar. Et voilà, les Lyonnaises sont devant à nouveau 3-1. Ça veut dire qu'à quelques minutes du terme, elles sont en finale de Ligue des Champions.
1: Et ben on va vivre cette fin de rencontre haletante avec vous. C'était bien de vivre ce moment peut-être décisif dans cette demi-finale de retour de Ligue des Champions de football féminine. À tout à l'heure, Xavier Monferrand, après le fil info. Et Pierre Boudias et près de 20 000 personnes déjà sur place, jusqu'à 30 000 attendues.
19: La free party illégale débutée hier sur un terrain militaire dans le Cher se poursuit ce samedi. La préfecture annonce qu'une personne se trouve en situation d'urgence absolue sur place et qu'une douzaine d'autres ont été prises en charge par les secours. Le lobby allemand de l'automobile appelle à la désescalade commerciale entre États-Unis et Union européenne. Réaction à l'annonce par Donald Trump d'une nouvelle hausse des droits de douane sur les voitures et camions importés d'Europe. De 15% aujourd'hui, ils passeront à 25%. L'Espagne exige la libération immédiate d'un de ses ressortissants détenus par Israël. Membre de la flottille qui tentait de rejoindre Gaza cette semaine, il a été intercepté avec le reste de son équipage. Une arrestation illégale dans les eaux internationales, dénonce Madrid. Et puis Marseille prend l'eau sur la pelouse de Nantes, pourtant condamnée à la victoire. Pour continuer à rêver d'Europe, les Marseillais s'inclinent 3-0 sur la pelouse des Canaries. En cas de les Nantais, eux pourront se sont relancés pardon, dans la course au maintien.
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1: Et y aura-t-il dans quelques minutes une équipe française qualifiée pour la finale de Ligue des Champions de football ? C'est bien tout l'enjeu de ce qu'on vit avec vous et c'est tellement haletant, Xavier Monferrand. Les Lyonnaises à la porte, à la toute petite porte de la finale. Il reste plus qu'un petit doigt à mettre. Là, on est quasiment à la fin du temps réglementaire. Elles avaient qu'à fouiller en début de ce deuxième période. Elles ont trouvé un nouveau souffle pour marquer un but.
4: Ouais, effectivement, c'est ça. En fait, le but d'Arsenal leur a presque fait du bien aux Lyonnaises parce que ça les a sortis de leur torpeur, elles se sont reposées un peu sur leur laurier. 9 minutes d'arrêt de jeu, ça va être au bout du bout hein, cette affaire pour les Lyonnaises. Il va falloir tenir longtemps, on est qu'au début, on est dans la première minute de ce temps additionnel. 9 minutes donc.
1: Il faut peut-être préciser à nos auditeurs qui n'ont pas tout suivi, c'est que des minutes supplémentaires, il y en a eu infiniment parce que cette rencontre, qui est évidemment essentielle dans l'enjeu sportif, on est passé par la vidéo 2 fois, 3 fois, 4 fois même dans le match pour savoir s'il y avait des buts, s'il y avait des pénaltys et même retirer des pénaltys. C'est à ça que ça ressemble, cette rencontre.
4: Exactement. Ouais, la VAR a été essentielle dans ce match parce qu'effectivement déjà le premier but lyonnais a été refusé dès la 7e minute à Ips. Ensuite, il y a eu effectivement un penalty qui a été vu par la VAR pour les Lyonnaises, 18e, refusé à Wendy Renard. Et finalement retiré parce que la gardienne avait bougé de sa ligne, ce qui est interdit. Et c'est Wendy Renard qui s'est représentée pour marquer à la 21e, 1-0 pour Lyon. Khadija Toudiani qui à la 36e marque le deuxième but lyonnais. Il y avait 2-0 à la mi-temps. Les Lyonnaises virtuellement qualifiées, mais en seconde période à la 75e, après une longue sieste, on va dire, des Lyonnes, eh bien Arsenal réduit la marque et en fait ça a réveillé les Lyonnes puisque 10 minutes plus tard, il y a eu ce but de Brandt. Refusé d'abord pour jeu, validé par la VAR. La VAR a vraiment aidé les Lyonnaises, en tout cas de s'appuyer sur la vidéo. Attention, cette tête d'Arsenal repoussée par la défense de Lyon, ça risque d'être un peu compliqué ce money time là, cette dernière minute dans la défense lyonnaise. Va falloir tenir bon parce que ça vaut, elles valent très cher ces dernières minutes ici au Groupama Stadium et Arsenal qui a déployer toutes ses forces à l'entrée de la surface. Allez, faut laisser sortir ce ballon en 6 mètres. Voilà, c'est bien.
1: Ça fait combien de temps, Xavier, que les Lyonnaises n'ont pas été en finale de la Ligue des Champions?
4: Ben, en fait, la dernière, c'était en 2024. Donc, ça fait pas si longtemps. Voilà. perdu face au Barça. Mais en vrai, le dernier trophée lyonnais, c'était en 2021.
1: D'accord.
4: La passation de pouvoir a déjà eu lieu avec le Barça. Hein. D'ailleurs, c'est pas un hasard si Aitana Bonmati, la Barcelonaise, est triple ballon d'or sur ces dernières années. C'est parce que le Barça domine le football féminin aujourd'hui. Mais que derrière, eh bien, ça se dispute et que Lyon est toujours là, mais toujours maintenant sur un peu sur la deuxième marche. Allez, le contre des Lyonnaises, là, pour Brandt, qui a marqué ce but, qui va peut-être amener les Lyonnes en finale. C'est dégagé par la défense d'Arsenal, mais ça va revenir dans les pieds des Lyonnaises avec Selma Bacha à gauche sur la ligne médiane. Et ce ballon qui est pour Béchaud là-bas sur le côté gauche, l'ailière qui va essayer de gagner un peu de temps et aussi accélérer sur son couloir. Et elle va pousser la joueuse d'Arsenal à la faute et obligée de concéder le corner ça va permettre de gagner du temps, ça va permettre aussi de mettre la pression sur la défense d'Arsenal. C'est plutôt bon cette fin de match là pour les Lyonnais. Il leur reste encore 5 minutes quand même à tenir dans cette fin de match, ça peut être long. Allez,
1: vous les sentez physiquement plutôt les Lyonnaises ou plutôt
4: non,
1: les Anglais?
4: Non, ça va. Bah, du coup, franchement, 50-50. Franchement, sincèrement, vous savez quoi, elles ont tellement fait la sieste, les Lyonnaises, en deuxième période, que franchement,
1: c'est pas joli ce que vous dites.
4: Non, mais franchement, si. Elles se sont endormies en deuxième période et c'est pour ça que Arsenal a logiquement mis ce but. Et en fait, ce qui est bien, Ça a sonné le réveil. Et donc, du coup, bah, c'est pour ça aussi que Brandt a marqué, parce que derrière, en plus, c'était compliqué, parce que Ziani, qui est vraiment l'arme offensive la plus dangereuse côté lyonnais, eh bien, est sortie. Elle a été touchée sur un contact. Elle a laissé sa place. On s'est dit, oup, hop, hop, hop, hop. Ça sent pas très bon pour Lyon. Et en fait, elles se sont réveillées. Elles se sont portées avec Béchot, avec Brandt. Et il y a eu ce but, donc, ce but qui est potentiellement, au moment où on se parle, le but de la qualification. Donc, au contraire, en fait, ce but d'Arsenal a fait du bien aux Lyonnaises, les a sorties de leur torpeur. Elles se sont reposées trop sur leur laurier quand même en pendant 30 minutes, hein, de la 46e à la 75e. Et le but d'Arsenal, c'était, il y avait un faux rythme. Elles regardaient un peu Arsenal jouer. Les Anglaises ont repris le dessus alors qu'elles sont plus faibles techniquement, elles sont moins dans le match que les Lyonnaises. Les Lyonnaises sont plus fortes, vraiment. Et donc, ça a fait plutôt du bien aux Lyonnaises, véritablement, ce but d'Arsenal. Il va rester un peu moins de 4 minutes à jouer. 3-1 désormais pour les Lyon face à Arsenal.
1: Et on sera là pour vivre la toute fin de cette rencontre. Et la météo est là dans un instant.
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1: Et les prévisions de Patricia Charbonnier.
18: Les conditions météo se dégradent aujourd'hui par l'ouest du pays et sur le nord, avec les averses qui vont se multiplier cet après-midi et une activité orageuse. Un risque d'orage localement fort dans l'après-midi au nord de la Seine, en particulier sur les Hauts-de-France, avec un risque de grêle, de fortes pluies et de fortes rafales de vent. Une deuxième zone orageuse va se former sur le sud-ouest et là aussi les orages seront localement forts dans la soirée, notamment en Nouvelle-Aquitaine. Ailleurs, le temps reste sec, mais avec un ciel voilé et localement quelques ondées, des températures toujours estivales dans l'Est. Météo France prévoit jusqu'à 27 degrés cet après-midi à Strasbourg, 25 degrés à Nancy, 24 degrés à Paris, 23 à Perpignan et Orléans, 22 à Bordeaux et un minimum de 17 degrés à Cherbourg.
1: Patricia Charbonnier, Météo France, je vous rassure, vous n'avez rien manqué de significatif à Lyon, cette partie haletante qu'on suit avec Xavier Monferrand. Cette fin de demi-finale, retour de Ligue des Champions de foot, toujours Lyon qualifié. On est dans le temps supplémentaire, 3-1 face aux Anglaises d'Arsenal, et on connaîtra le résultat très vite, dans quelques minutes. Et
8: oui,
1: grâce à vous, cher Benjamin Recouvreur, pour le 17-20.
8: Bien sûr, on sera au rendez-vous de la fin de ce match, de cette demi-finale retour, et des Lyonnaises aux portes d'une nouvelle finale de Ligue des Champions du foot. Il y en a aussi chez les hommes, la Ligue 1, 32e journée, le PSG qui peut faire un grand pas vers le titre. Le coup d'envoi du match contre Lorient, c'est dans quelques secondes, et Jean-Pierre Blimeau nous fera vivre ce match en direct du Parc des Princes. Très bonne fin de journée à l'écoute de France Info, il est 17h.
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8: Le journal avec Philippine Thibaudeau. Bonsoir.
23: Bonsoir Benjamin.
8: À la une, Donald Trump a mis ses menaces à exécution.
23: 5000 soldats américains quitteront d'ici un an l'Allemagne si la décision choque outre-Rhin. Elle ne surprend pas. Donald Trump rattrapé par la réalité, les négociations avec l'Iran n'avancent pas et le Congrès américain ne le soutient pas. Dans le Cher, la free party géante se poursuit. 30 000 participants attendus ce soir. Quelques blessés à cause d'éclats d'obus sur le terrain militaire. On en sait plus sur les causes de l'accident mortel des jeunes hier en Ardèche. Lorient se déplace au Parc des Princes, 32e journée de Ligue 1. Le coup d'envoi donné sous peu, nous serons en direct à la fin de ce journal. Et nous serons en direct aussi de Lyon, où le match retour demi-finale de Ligue des Champions est en train de se terminer entre l'OL et Arsenal. C'est un tournant dans les relations entre les États-Unis et l'Allemagne. Donald Trump met ses menaces à exécution. 5000 soldats américains quitteront le sol allemand d'ici un an, soit 15% des effectifs sur place. Alors que jusqu'alors, le président américain s'indignait du refus des Européens de le soutenir militairement face à l'Iran. Mais selon le général Dominique Trinquant, ancien chef de la mission militaire française pour l'ONU, ce n'est pas une surprise.
7: L'armée allemande a été créée en 1954. Dans un OTAN intégré, c'est-à-dire que globalement, l'armée allemande, hors de l'OTAN, ne s'est pas bougée, manœuvrée. Donc pour eux, c'est un mouvement majeur. C'est un double mouvement, c'est un premier mouvement stratégique qui existe depuis longtemps, dans lequel les Américains ont annoncé depuis longtemps qu'ils allaient progressivement se retirer et que c'est aux Européens d'assurer leur défense. Et le deuxième mouvement, c'est le mouvement d'humeur du président Trump après les remarques du chancelier Merkel. Donc ce double mouvement était prévisible.
23: Le président américain qui a sorti aussi son arme favorite, les droits douane, plus 25% sur les véhicules importés de l'Union européenne. Il reproche au bloc européen de ne pas respecter leur accord commercial. L'industrie automobile allemande appelle à la désescalade entre les États-Unis et avec les États-Unis et l'ouverture rapide des négociations. L'Espagne monte au créneau et estime que la détention en Israël d'un de leurs ressortissants est illégale. Deux militants, un Espagnol et un Brésilien, vont être interrogés par les autorités israéliennes. Ils ont été arrêtés à bord de la flottille pour Gaza avec d'autres militants, dont des Français, alors qu'ils tentaient de briser le blocus de l'enclave palestinienne.
8: La Free Party dans le Cher bat son plein depuis hier soir avec 20 000 participants.
23: Les enceintes crachent de la musique électronique, des fêtards dansent au rythme des basses et une marée de voitures s'étend autour. C'est la carte postale à côté de Bourges, sauf que des incidents entachent le paysage. Une personne en urgence absolue renversée la nuit dernière sur le bord d'une route. D'autres sont également blessés, indique le préfet du Cher, Philippe Lemoine-Susure. C'est là en raison de la présence d'éclats d'obus sur ce terrain militaire où se déroule la Free Party.
10: Il y a des tests d'artillerie, enfin, chaque jour qu'il y a des campagnes de tir, il reste toujours des éclats. Et des éclats qui sont extrêmement tranchants. Et d'ailleurs, dans les quelques cas qu'on a déjà soignés, il y a déjà des coupures qui sont liées à ces éclats qui ont été ramassés. Donc ça, c'est la réalité du site où ils sont.
23: On le disait, 20 000 personnes comptabilisées dans cette Free Party, 30 000 attendues ce soir. Leur voiture roulait vite, trop vite. C'est l'une des explications données par le parquet de Privas. Au lendemain de l'accident de la route en Ardèche, 5 jeunes âgés de 17 à 19 ans sont morts. Leur voiture a fait une sortie de route avant de chuter d'une vingtaine de mètres dans un ravin et de s'embraser. Nathalie Rodriguez, ils cherchaient visiblement un lieu où se baigner.
11: Oui, il faisait partie d'un groupe de 10 jeunes originaires du département du Rhône. C'est ce qu'explique la procureure de la République de l'Ardèche dans un communiqué. 10 jeunes qui roulaient dans deux voitures différentes et ils circulaient donc dans la vallée de la Canse hier après-midi pour trouver un lieu de baignade. D'après les premiers éléments de l'enquête et les premières auditions de témoins, le conducteur du véhicule accidenté roulait trop vite avant le drame sur cette route sinueuse et étroite. Des investigations médico-légales et des analyses toxicologiques sont par ailleurs en cours pour déterminer s'il avait bu de l'alcool ou consommé des stupéfiants. Ce sont les copains des victimes, arrivés un peu plus tard dans le second véhicule sur les lieux de l'accident, qui ont alerté les secours. Ce sont eux qui ont été pris en charge en priorité par la cellule médico-psychologique d'urgence mise en place par la préfecture de l'Ardèche. Une association d'aide aux victimes a été saisie aussi pour accompagner les proches, les familles. Selon nos informations, les jeunes victimes sont originaires de communes de la banlieue Est et Nord de Lyon.
23: Ici de Romardèche pour France Info. C'est désormais écrit noir sur blanc. L'indemnité carburant pour les travailleurs modestes et grands rouleurs publiée au journal officiel. 50 euros pour 3 millions de Français face à la flambée des prix à la pompe du fait de la guerre au Moyen-Orient. Insuffisant pour les pêcheurs, les agriculteurs, les boulangers. Quelques dizaines rassemblées en fin de matinée à Paris à l'appel du collectif Réveil des terroirs. Ils demandent plus d'aide de la part du gouvernement. France Info 17h05 et on prend la direction tout de suite du Groupama Stadium. Match demi-finale retour de la Ligue des Champions féminine entre l'Olympique Lyonnais Arsenal. Xavier Monferrand.
4: Et oui, cette victoire 3 buts 1 qui permet donc aux Lyonnaises qui sont en train de le fêter avec leur public, retrouver la finale de la Ligue des Champions qui leur avait échappé l'an dernier face à ce même adversaire ici même à Lyon, face à Arsenal. Cette fois, les Lyonnaises ont été plus fortes, ont tenu 3 buts à 1, ce qui leur permet d'avoir 2 buts d'écart et de filer donc directement en finale. Elles avaient perdu le match aller à Arsenal d'un petit but, elles en ont mis 2 de plus que les londoniennes, et ce qui leur permet donc de retrouver cette finale, une 12e finale européenne pour les Lyonnaises. C'est dire si elles ont dominé le football européen. Elles sont de retour, les Lyonnaises, elles qui ont été sacrées 8 fois championnes d'Europe, eh bien elles auront une chance de soulever le trophée pour une 9e fois à l'issue de cette victoire donc ici qu'elles sont en train de fêter dans le rond central avec les plus de 20 000 spectateurs qui ont fait le déplacement pour venir les soutenir.
23: Merci Xavier Monferrand, direct de Lyon pour France Info. On parlait de la Ligue des Champions, elle est bien loin pour les Marseillais qui ont été battus par Nantes aujourd'hui en Ligue 1, score 3-0 pour les Nantais. Et puis le coup d'envoi a été donné au Parc des Princes entre le PSG et Lorient, 32e journée de Ligue 1. Jean-Pierre Blimeau, vous suivez le match pour France Info. Un but déjà pour les Parisiens.
5: Ça n'a pas traîné, hein, à peine 5 minutes de jeu et un but pour les Parisiens marqué par Ibrahim Mbaye, ce jeune joueur placé à l'avant, hein, au centre de l'attaque parisienne ce soir. Une équipe de Paris qui a l'occasion, l'opportunité de creuser un peu plus l'écart avec son rival pour le titre de champion, le Racing Club de Lens, qui jouera contre Nice un peu plus tard et qui n'a donc pas tardé à marquer le premier but. Un centre venu de la gauche, repoussé par le gardien Lorient Mvogo sur Mbaye, qui a donc marqué. À signaler quand même qu'on fait tourner du côté de l'équipe de Luis Enrique, puisque seul Désiré Doué en attaque et Willian Pacho en défense, les titulaires contre le Bayern, sont reconduits dans les 11 de départ aujourd'hui contre Lorient.
23: Merci Jean-Pierre Blimeau et on suivra ce match avec vous. Vous êtes en direct du Parc des Princes pour France Info. Et puis du foot à Shakira, il n'y a qu'un pas. Puisque je vous rappelle que Shakira a écrit Waka Waka pour le mondial de foot, c'était en
12: 2010.
23: Bien joué Benjamin. Et si je vous en parle, c'est qu'elle donne ce soir un concert géant et gratuit à Rio de Janeiro au Brésil. Avant elle, il y avait eu Madonna, Lady Gaga, et c'est un événement. 2 millions de personnes attendues sur la plage mythique de Copacabana. Ouais. C'est à 20h45 heure locale, 2h heure française. Ça vous laisse le temps, Benjamin, de bosser la chorégraphie.
12: Non, je serai prêt à aller me déhancher sur la plage sans problème. Merci. Allez, c'est beaucoup pas. Philippine Thibaudeau pour l'info à 17h. Il est 17h09.
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12: Bienvenue dans le 17-20 de France Info. À suivre, la progression des groupes djihadistes au Mali depuis le début de leurs attaques contre la junte au pouvoir la semaine dernière. Dans France Info Monde, on s'arrête dans 10 minutes sur la prise de Kidal, une ville stratégique du nord du pays. On retrouvera Omar Waman. Dans l'info de l'histoire avant 17h30, l'historien Fabrice Dalméda revient sur l'origine de l'expression profiteur de guerre. Elle est au cœur du débat, vous l'avez beaucoup entendu depuis le début du conflit en Iran. Mais d'abord, 5000 soldats américains vont bientôt quitter l'Allemagne.
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12: Un retrait annoncé par les États-Unis aujourd'hui, d'ici à un an. 5000 militaires, ça représente environ 12% du contingent américain présent en Allemagne depuis la fin de la Seconde Guerre mondiale. Le président Donald Trump met donc ses menaces à exécution.
8: des menaces brandies après plusieurs altercations verbales entre les dirigeants des deux pays sur la guerre en Iran. Une annonce qui interroge évidemment sur la défense européenne, sur le futur de l'OTAN. On va y revenir. D'abord, on retrouve David Philippot à Berlin pour France Info. David, cette annonce, je le disais, n'a donc pas vraiment surpris le gouvernement allemand.
0: Effectivement, c'est un retrait attendu. C'est le commentaire du ministre de la Défense, Boris Pistorius, qui encourage d'ailleurs les Européens à prendre plus de responsabilités pour leur sécurité, que l'OTAN devienne plus européenne. Fin de citation. Les experts militaires relativisent eux aussi, car 5000 soldats, c'est la fourchette basse sur l'échelle des sanctions attendues, car au dernier comptage, qui date du mois dernier, 39 000 GIs étaient stationnés en Allemagne. C'est ici la plaque tournante des opérations militaires dans le monde. Ici que sont pilotés les drones déployés au Moyen-Orient ou que sont soignés les soldats blessés. Mais il y a un autre signe de ce désengagement. Selon le New York Times, l'armée américaine renonce à déployer cette année un bataillon d'artillerie, de missiles à longue portée. C'est un contre-ordre du Pentagone sur cette décision prise du temps de l'administration Biden. Le chancelier Merz, au cours de la joute verbale qu'il a opposée cette semaine à Trump, avait souligné le fossé, le gouffre qui se creuse entre les États-Unis et l'Europe. Il disait aussi récemment que l'émancipation de la tutelle américaine allait être la mission de son mandat à la tête de l'Allemagne, ce qui n'est pas une mince affaire pour un pays qui a confié les clés de sa sécurité aux USA depuis la guerre. Mais le voici donc, Friedrich Merz, mis au pied du mur par cette annonce.
8: Les États-Unis disposent de 40 bases sur le sol allemand et dans les provinces allemandes. David, en Allemagne, on va donc suivre la suite des opérations, les prochaines annonces avec intérêt, presque avec inquiétude.
0: Effectivement, son maire l'a déclaré, la ville de Ramstein craint un éventuel retrait des troupes. La base de l'US Air Force lui rapporte chaque année 2 milliards de rentrées fiscales. C'est pas rien, les salaires, les loyers et les contrats passés avec des entreprises locales. Wait and see, attendre et voir, les régions concernées attendent de savoir qui va être frappé par ce retrait des troupes. S'il se produit effectivement, ce ne serait pas la première fois que Trump et son administration font volte-face. Mais si c'est le cas, ce sera effectivement un tournant dans l'histoire entre les deux pays.
8: David Philippe.

0: doit se défendre, doit augmenter ses capacités de défense. Donc les parts consacrées à la défense nationale, on avait parlé de 5%. Je crois que c'est très important. Le chancelier Merz lui-même a dit que l'Allemagne devait avoir la première armée conventionnelle d'Europe. Donc on voit bien que c'est un pas supplémentaire, effectivement, dans cette prise de conscience de l'Europe, de la nécessité de prendre en main notre propre défense, même si ce n'est pas le retrait de seulement 5000 soldats en Europe qui pourra fondamentalement changer les choses.
1: Mais est-ce que ça peut être le prélude à un retrait plus massif des forces américaines en Europe? Le président américain évoquait des retraits possibles aussi en Italie ou en Espagne, par exemple.
0: Oui, mais il est forcément limité, parce que ce qu'on ne sait pas, c'est que son action sera forcément limitée dans la mesure où il y a une loi du Congrès des États-Unis qui prévoit qu'en tout état de cause, les effectifs militaires en Europe ne peuvent être inférieurs à 76 000 dans une même période de 45 jours. Donc vous voyez que si jamais il devait mettre à exécution une menace qui viendrait à contredire cette loi, il faudrait l'autorisation du Congrès des États-Unis. Donc aujourd'hui, évidemment, retirer 5000 soldats d'Allemagne peut-être, quelques milliers en Italie, mais il ne peut pas descendre en dessous du seuil de 75 000 soldats et soldates, parce que c'est ce que prévoit, c'est la limite qui est prévue par le Congrès des États-Unis. Symboliquement, c'est très important, mais pour l'instant, l'OTAN cherche à comprendre quel type de base, quel type de militaires vont être retirés d'Allemagne, et pour l'instant, c'est l'incertitude la plus grande. Va-t-on retirer des soldats dans le sud de l'Allemagne? Les principales troupes sont stationnées dans le sud, ce sont des terrains d'exercice militaire. Est-ce qu'on va vider l'hôpital militaire? Le plus grand hôpital militaire se trouve en Rhénanie-Palatinat, entre l'Allemagne, la France et les Pays-Bas. Donc pour l'instant, on ne sait strictement rien de ce plan.
1: C'est ce que dit le secrétaire général de l'OTAN. Il dit essayer de comprendre cette décision des États-Unis. Les Américains, en tout cas, assument de ne plus faire de l'OTAN et donc de la sécurité de l'Europe une priorité. Ça se concrétise avec cette annonce aujourd'hui. Est-ce qu'on peut y voir un début de démantèlement de l'Alliance Atlantique?
0: Non, moi je suis assez sceptique, parce que démanteler l'Alliance Atlantique, ça voudrait dire sortir de l'OTAN carrément. Or, sortir de l'OTAN, ça nécessite encore une fois un vote du Congrès. Pour sortir les États-Unis de l'OTAN, il faut un vote des deux tiers du Sénat des Américains, du Sénat américain. Donc vous voyez que cela n'est pas possible.
1: Mais Donald Trump peut essayer de vider de sa substance l'organisation.
0: Oui, mais il y aura forcément des limites. N'oubliez pas non plus qu'il y a des élections intermédiaires au mois de novembre et que de toute façon, toute évolution substantielle de l'OTAN passera par un débat nécessairement au Congrès. Enfin, il y a une chose très importante que l'on ne souligne pas assez, c'est le fait que les États-Unis ont un intérêt vital à maintenir des troupes en Europe, des bases en Europe, non pas uniquement pour la défense de l'Europe, mais pour intervenir ailleurs dans le monde. Ils l'ont fait pour l'Irak, ils le font pour l'Afghanistan, ils le font pour l'Iran également. Donc évidemment que ce n'est pas du tout dans leur intérêt de démanteler complètement les bases, notamment en Allemagne, où comme vous l'avez dit, il y a environ entre 39 000 et 40 000 militaires stationnés.
1: Cette annonce du retrait de soldats américains en Allemagne, elle est aussi une sorte de réponse aux critiques du chancelier allemand Friedrich Merz, qui a ouvertement critiqué la stratégie de Donald Trump en Iran. Est-ce que les alliés européens des États-Unis osent aujourd'hui critiquer plus ouvertement les États-Unis, et ils le payent en retour avec ce genre de décision de Donald Trump?
0: Oui, vous savez qu'au début, les Européens avaient été totalement obséquieux vis-à-vis de Donald Trump, avaient essayé de ne pas le fâcher. Et aujourd'hui, c'est tout l'inverse. Ils savent que finalement, il ne faut pas surinterpréter les propos de Donald Trump. On est habitué à ces disputes, ces rotomandades. Et là, effectivement, il sait un peu l'effet inverse, à savoir, on s'oppose, et parfois d'une façon pas toujours à droite. Le fait que le chancelier Merz ait dit, en effet, que Trump avait été humilié par l'Iran, ce n'était pas la meilleure tactique non plus pour tenter de se concilier les grâces de M. Trump.
1: Pour finir, Patrick Martin-Jeunier, est-ce que face à cette nouvelle posture des États-Unis, l'Europe, qui est traversée aussi par des mouvements nationalistes, est capable de maintenir son unité, notamment sur ces questions de défense, sans la présence des États-Unis?
0: Oui, ça, effectivement, c'est quelque chose de très très important. Mais la défense européenne n'existe toujours pas. On n'imagine pas une défense européenne sans l'OTAN. Mais ça veut dire que ça remet d'actualité la proposition qui était celle du président de la République, Emmanuel Macron, d'une part, de recouvrer la souveraineté européenne et éventuellement de relancer le débat sur le parapluie nucléaire français qui avait été initié entre l'Allemagne et la France. Oui, il y a une étape essentielle aujourd'hui qui commence.
1: Merci beaucoup, Patrick Martin-Jeunier, enseignant en sciences. Drapeau et à l'INELCO, spécialiste de l'Europe. Je signale votre livre également, L'Europe a-t-elle un avenir ? C'est à lire aux éditions Studirama.

0: Et direction le Parc des Princes, on vous retrouve Jean-Pierre Blimaud, 32e journée de Ligue 1. Le Paris Saint-Germain reçoit Lorient et les Bretons ont égalisé.
1: Absolument, un but partout désormais entre le PSG et les Merlus de Lorient qui ont égalisé à la 12e minute par Pablo Pagis suite à un centre du grec Katsiris venu de la droite. Reprise de volée de Pablo Pagis, un des joueurs les plus en vue du championnat de France actuellement. C'est le fils évidemment de Michael Pagis, on ne cessera jamais de le répéter, ancien joueur de Sochaux, de Nîmes, de Strasbourg, de Rennes. Et ben Pablo Pagis, il a égalisé parce que le Paris Saint-Germain s'est montré un petit peu trop passif. Une équipe parisienne vraiment, vraiment bouleversée hein, par rapport au match aller de la demi-finale contre le Bayern en Ligue des Champions. Seuls deux joueurs qui étaient titulaires face aux Allemands le sont ce soir. C'est Désiré Doué en attaque et William Pacho en défense. Alors que Renato Marin, est dans les buts côté parisien. Ce sont les Parisiens qui avaient ouvert le score par Mbaye dès la 6e minute. Et donc Lorient et Paris. Pour l'instant, un but partout au Parc des Princes après 19 minutes de jeu.
0: Et oui, Jean-Pierre Blimaud, effectif remanié pour se préserver avant la demi-finale retour contre Munich. Ce sera mercredi. On continue à suivre évidemment ce match avec vous en cette fin d'après-midi.
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0: 17h20 sur France Info, l'info en une minute, c'est avec Philippine Thibaudeau. À la une, les Lyonnaises qualifiées pour la finale de la Ligue des Champions féminines de foot.
6: Elles ont battu Arsenal en demi-finale retour à domicile, score 3-1 pour l'OL. Les Lyonnaises affronteront soit le FC Barcelone ou le Bayern Munich à Oslo le 23 mai prochain. L'OM de son côté s'éloigne un peu plus de la Ligue des Champions. En 32e journée de Ligue 1, le club a coulé face à Nantes, 3 buts à 0. La Free partie dans le Cher et une personne en urgence absolue, plusieurs autres blessés, c'est ce qu'indique le préfet. Alors que se tient depuis hier une fête non autorisée près de Bourges sur un site militaire dit dangereux, notamment pour la présence d'éclats d'obus. 20 000 personnes comptabilisées sur place, 30 000 attendues ce soir. Et puis un rassemblement contre le racisme le 21 juin prochain, c'est l'appel du nouveau maire insoumis de Saint-Denis, Bali Bagayoko. On avait déjà organisé un début avril. L'annonce intervient alors qu'une autre manifestation qui devait se tenir demain à Paris a été annulée car jugée trop proche de celle du 1er mai.
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0: France Info Monde nous amène aujourd'hui au Mali avec vous, Omar Waman, bonsoir.
7: Bonsoir Benjamin.
0: Une semaine après l'offensive des djihadistes et de leurs alliés Touareg dans plusieurs villes du pays, une attaque d'une ampleur inédite qui a causé la mort du ministre de la Défense avant l'annonce d'un blocus de la capitale, Bamako. On s'arrête, Omar, aujourd'hui sur la prise d'une autre ville, Kidal, c'est dans le nord du pays et c'est un fait majeur.
7: Oui, les djihadistes et les Touareg se sont alliés et ont mis toutes leurs forces dans cette bataille pour chasser l'armée malienne et leurs partenaires russes de cette ville de Kidal, qui se trouve aux confins du Mali, à 1500 km environ par la route de Bamako, la capitale. Écoutez. C'est une vidéo qui a été tournée le week-end dernier, dans laquelle on voit les nouveaux maîtres de la ville hisser le drapeau de l'Azawad, du nom du territoire dont ils réclament l'indépendance. Kidal n'est pas une ville comme les autres. C'est un bastion historique des rébellions Touareg et un symbole de souveraineté. Celui qui contrôle Kidal peut imposer son autorité sur tout le nord du Mali. Bamako a donc perdu à Kidal un verrou militaire, mais surtout un levier politique majeur.
0: Cette chute de Kidal, Omar, elle est également une défaite cuisante pour les forces russes.
7: Oui, parce que la ville de Kidal est historiquement le foyer de toutes les rébellions au Mali. Or, les soldats russes d'Africa Corps, qui ont remplacé la milice Wagner, ont échoué à la défendre. Ils ont même négocié leur retrait, une véritable humiliation pour la Russie de Vladimir Poutine, considérée comme invincible par de nombreux Maliens et surtout loyal, contrairement à l'ancienne partenaire, l'ancienne puissance coloniale, la France, accusée de double jeu, accusée de protéger les rebelles Touareg. Il est vrai que lorsque l'armée française est intervenue en 2013 pour chasser les djihadistes du nord du Mali, à la demande des autorités maliennes, elle a laissé les séparatistes Touareg organiser une forme d'autonomie à Kidal, une enclave coupée du pouvoir central.
0: Ce qui avait alors, Omar, provoqué la colère du gouvernement malien, obsédé par Kidal et par les Touaregs, qu'il accuse de complicité avec les djihadistes.
7: Et donc, après le coup d'état de 2020 à Bamako, la junte militaire avait une priorité absolue, reprendre Kidal à tout prix. Et pour cela, elle avait exigé le départ des forces françaises avant de faire appel à la Russie. Et en 2023, aux côtés de ses nouveaux alliés russes et lourdement armés, elle a repris Kidal aux Touaregs et lavé l'affront, une victoire capitale tellement importante pour les Maliens que les militaires ont décrété une journée de la souveraineté retrouvée, célébrée chaque année le 14 novembre, la chute de Kidal le week-end dernier, donc un tournant car elle modifie profondément les équilibres militaires dans la région.
0: La ville clé de Kidal au Mali dans France Info Monde avec vous, Omar Ouamane, rédaction internationale de Radio France, est à réécouter comme tous les week-ends sur franceinfo.fr. C'est une expression que l'on entend beaucoup en ce moment. Bonsoir Fabrice Dalméda.
8: Bonsoir Benjamin.
0: Dans l'info de l'histoire aujourd'hui, on s'arrête sur le terme de profiteur de guerre. Alors d'où vient cette expression Fabrice d'abord et pourquoi fait-elle son retour aujourd'hui ?
8: C'est une expression qui remonte à la Première Guerre mondiale. À un moment, les gouvernements, les peuples se sont heurtés à des graves problèmes économiques alors que se déroulait la mobilisation de masse. Et donc une bonne partie des citoyens et de leurs familles ont eu l'impression que certains risquaient leur vie sur le front par devoir, alors que d'autres restaient planqués à l'arrière dans les ministères. On les appelait les embusqués et on pensait aussi que les grands patrons s'enrichissaient grâce au conflit. Et c'est cette idée qui a touché tous les pays. En 1915, on parle de profiteurs de guerre en France, mais en Allemagne, on parle de Kriegsprofiteur. Et en anglais, s'il vous plaît, il y a les War Profiteer. C'est une expression qu'on retrouve d'ailleurs aux États-Unis après 1917 et qui est revenue en force depuis le mois de février cette année, là-bas hein, d'ailleurs comme en France. Pendant la Première Guerre mondiale, la critique des profiteurs de guerre vise les marchands d'armes, mais pas seulement. Ce sont tous ceux qui bénéficient de la hausse des prix, de l'inflation qui dévore les économies des petits épargnants et menace les familles modestes. Les gouvernements prennent donc des mesures de contrôle de prix et de rationnement.
0: Et d'ailleurs, Fabrice, certains pays recourent à des mesures similaires aujourd'hui.
8: Oui, exactement. Il y a le même type de logique qui prévaut à travers l'histoire et qui prévaut de nos jours. Et donc, au cours de la guerre, on va taxer les profits abusifs. Et puis, on va même mettre en place, rappelez-vous, l'impôt sur le revenu au moment de la Grande Guerre, en France notamment et aux États-Unis aussi, de manière à montrer qu'il y a un effort supplémentaire qui est demandé aux plus riches.
0: Et ce débat, il se poursuit au lendemain de la guerre.
8: Ben oui, et ça devient même un des thèmes de l'entre-deux-guerres. Les anciens combattants ont le sentiment d'avoir été floués dans la victoire. Et le même thème revient dans la Seconde Guerre mondiale à la libération. Quand De Gaulle revient en France, il va même prendre une ordonnance, l'ordonnance du 18 octobre 1944, sur les profits illicites de guerre. Elle ciblait les collaborateurs économiques, les gens qui avaient fait du marché noir et les spéculateurs. Et même quelques mois plus tard, en 1945, la lutte contre les profiteurs de guerre justifie le changement de tous les billets de banque. Écoutez une archive des actualités filmées de l'époque qui mentionne cet épisode énorme de notre histoire.
9: La France réalise aujourd'hui la plus grosse opération monétaire qu'on ait peut-être jamais vue dans le monde. 40 millions de Français ont 12 jours pour échanger contre de nouveaux billets leurs vieilles coupures de 50 à 5000 francs. Cette opération, faite franc pour franc, permettra à l'État d'établir le cadastre des fortunes et de découvrir plus d'un profiteur de la guerre et du marché noir.
8: En réalité, les profiteurs de guerre n'ont pas vraiment été atteints par cette mesure. À l'époque, on se moquait de ceux qui avaient gagné leur argent pendant la guerre au marché noir. Il y avait même une expression qu'on utilisait, on les appelait les beurre, œuf, fromage. Vous savez, c'était le nom qu'on donnait aux grossistes qui alimentaient les petites épiceries et puis les petites fromageries. Donc les bof, les beurre, œuf, fromage, c'était ceux qui avaient profité de la pénurie et de la faim qui tenaillait le ventre des Français pendant l'occupation. La même rhétorique s'est retrouvé au moment de la guerre d'Algérie. Cette fois-ci, c'était le Parti communiste qui attaquait très fortement les grands colons, les propriétaires terriens et les accusait de se nourrir et de nourrir le système colonial en faisant mourir les simples appelés. Bon, Ce qu'il y a d'étonnant, hein, quand on voit l'utilisation de cette expression aujourd'hui, de profiteur de guerre, c'est que la France n'est pas tout à fait en guerre. Elle subit les effets de plusieurs conflits qui impactent les prix des matières premières et surtout d'énergie, mais en utilisant cette expression de profiteur de guerre, on fait rejouer la vieille fibre patriotique des deux guerres mondiales et la mémoire des injustices qui en ont découlé.
0: Les profiteurs dans les guerres d'hier et d'aujourd'hui, c'était l'info de l'histoire avec vous, Fabrice Dalméda, consultant Histoire de France Info. On vous réécoute comme tous les week-ends sur franceinfo.fr et sur l'appli Radio France.
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0: Le temps, c'est avec Patricia Charbonnier.
21: De la pluie et des orages, la météo est de plus en plus instable et cette instabilité va gagner du terrain demain. En matinée, le temps sera couvert et pluvieux entre le sud-ouest, le centre et le nord du pays avec des pluies localement soutenues. Quelques orages sur le centre-ouest et dans l'après-midi, l'activité orageuse sera encore plus marquée sur l'ouest du pays et sur le nord avec un risque d'orage localement fort accompagné de grêles ou de fortes pluies. Quelques éclaircies se développeront sur l'arc atlantique et sur la moitié est. Le temps sera encore assez calme demain mais de plus en plus nuageux avec quelques averses dans l'après-midi et des températures en baisse sous l'instabilité. Avec 16 degrés demain après-midi à Lorient, 20 degrés à Paris comme à Limoges, 22 à Toulouse et Météo France prévoit encore des pointes à 25 degrés dans l'Est avec par exemple 25 degrés à Mulhouse.
0: Bienvenue sur France Info, il est 17h30. Toute l'info, c'est avec Philippine Thibaudot.
6: Le pic de participation est attendu ce soir. La Free Party dans le Cher, 20 000 participants comptabilisés. Ils en attendent 30 000. La fête non autorisée a lieu sur un terrain militaire dangereux près de Bourges. Le préfet du Cher indique que 12 participants ont été pris en charge par les services de secours. Certains pourraient avoir ramassé des éclats d'obus. Une personne est en urgence absolue, mais sans qu'on sache pour l'instant les causes de ses blessures. Deux restaurants incendiés en 24 heures en Corse du Sud, origine probablement criminel, selon le parquet d'Ajaccio. Une enquête est ouverte. Deux militants de la flottille pour Gaza sont arrivés en Israël. Ils vont être interrogés, indique le gouvernement israélien, un Espagnol et un Brésilien. L'Espagne juge illégale la détention de son ressortissant. En tout, quelques 175 personnes à bord d'une vingtaine de bateaux, dont des Français, ont été arrêtés cette semaine par l'armée israélienne alors qu'ils voulaient briser le blocus de l'enclave palestinienne. L'OTAN va échanger avec les États-Unis pour mieux comprendre sa décision. Quelle décision? Eh bien, le retrait d'environ 5000 soldats américains d'Allemagne, annonce Tony Truant, précédé de menaces du président américain en réponse d'un manque de soutien des Européens dans son offensive en Iran. Le sourire des Lyonnaises chez elles au Groupama Stadium. Elles ont renversé Arsenal 3-1 et se qualifient donc pour leur 12e finale de la Ligue des Champions féminines de foot. L'OL affrontera soit le FC Barcelone, soit le Bayern Munich à Oslo le 23 mai prochain. L'OM, de son côté, s'éloigne un peu plus de la Ligue des Champions. Le club a coulé face à Nantes, 3-0 en 32e journée de Ligue 1. Et entre le Paris SG et Lorient, un partout pour l'instant, la 25e minute au Parc des Princes. Et puis libéré, délivré, la baleine à bosse, surnommée Timmy ou Hope, a été relâchée ce matin en mer du Nord au large du Danemark après avoir été remorquée par un navire depuis l'Allemagne. Elle était échouée sur un banc de sable en mer Baltique. Ses mésaventures tenaient l'Allemagne en haleine depuis plusieurs semaines. Selon l'une des organisations de sauvetage. Elle devrait longer la côte norvégienne en direction de l'Arctique, donc direction sa maison. Sa trajectoire est suivie grâce à un émetteur GPS.
0: Ouais, les Allemands avaient suivi aussi de très près le destin de Timmy. Les Allemands soulagés ce soir. Merci beaucoup Philippine Thibaudot. Vous évoquiez la Ligue 1 de football. C'est en cours. Paris-Lorient, 32e journée. On est au Parc des Princes dans moins d'un quart d'heure pour suivre ce match qui peut permettre aux Parisiens de faire un grand pas vers le titre. Mais d'abord, direction le Cher et la Free Party, toujours en cours sur un terrain militaire. 20 000 personnes toujours réunies ce soir. Le député du Cher, Loïc Kervran, nous rejoint dans quelques minutes.
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0: D'habitude, ce sont des bruits de tirs ou de détonations d'artillerie qui résonnent sur ce terrain militaire à l'ouest de Bourges. Depuis hier matin, ce sont les murs d'enceinte d'une free party qui font vibrer le sol de ce champ de tir dans le Cher. Plus de 20 000 personnes toujours présentes dans ce rassemblement de musique techno. Marc Bertrand, vous y êtes pour France Info. Le préfet continue à alerter sur la dangerosité du site. Il était sur place cet après-midi. Il a fait un tour du dispositif de secours, dispositif très important.
13: Oui, Philippe, le moins sur Zur serre les mains des sauveteurs de la protection civile. Une vingtaine qui lui montrent leur poste médical avancé. C'est le seul, en fait, à proximité immédiate de la rave party, sous une grande tente bâchée.
22: Voilà, on a deux types. On a des périodes d'intoxication stupéfiante, alcool, et également il y a pas mal de personnes traumatisées, en effet, soit à travers l'alcool avec des chutes, etc., soit avec des coupures, notamment voilà, avec la particularité du site et le fait que tout est... Voilà,
23: vous avez déjà eu des coupures liées à des éclats métalliques ou ce genre de choses?
22: Exactement, oui, tout à fait.
23: D'accord.
22: Hier soir,
23: un des risques du site.
22: Exactement.
13: Les autorités disent en effet qu'il y a des éclats métalliques d'obus qui restent sur le champ de tir où les tuffers se sont installés. Le préfet alerte aussi sur le danger sur les routes. Un tuffer a été renversé la nuit dernière sur le bord de la chaussée. La personne est gravement blessée.
24: Je peux témoigner que je me suis déplacé hier soir sur site et que il fallait vraiment rouler extrêmement lentement parce que nous avions plein de gens à pied, habillés en noir, sans aucun élément de réflexion de lumière et qui en plus marchaient au milieu de la chaussée.
13: Et pour l'instant, les secours sont quand même rassurants. Ils n'ont dénombré que 13 personnes évacuées depuis le début de la rave party pour, je vous le rappelle, 20 000 tuffers.
0: Marc, le préfet a aussi été interpellé cet après-midi par les élus locaux avec cette question. Comment les fêtards ont pu pénétrer sur ce terrain militaire?
13: Ah oui, le préfet a été interpellé hein, à la salle des fêtes de Bangy-sur-Cran, là où les pompiers ont installé un QG des secours avec un médecin du SAMU pour le tri des blessés. C'est le maire du village, le village le plus proche de ce champ de tir réputé donc très dangereux ici chez tous les habitants à cause des munitions non explosées. Le maire ne comprend pas comment l'État a pu laisser faire cette free party et Denis Durand interpelle le préfet.
25: Ce que notre population a du mal à comprendre, c'est que on n'a pas le droit d'aller sur le terrain militaire, on ne peut rien faire, il faut des autorisations à ne plus finir. Et puis là, 30 000 personnes, 20 000 personnes, peut-être et sans oui. autorisation.
13: C'est sûr. Tout.
25: Alors donc, ça ébranle un petit peu nos certitudes.
22: Mais c'est l'effet du nombre et d'une organisation qui n'est pas autorisée. Je vous propose qu'on fasse le tour des installations, monsieur le maire.
13: Philippe Lemoine-sur-Zur, le préfet évacue un peu la question, mais il reconnaît que l'État a été pris par surprise. Il ne peut qu'appeler les tuffers à ne surtout pas se rendre dans les zones boisées, là où il y a le plus de risques de trouver des obus non explosés. Et il appelle notamment les tuffers à ne pas faire de feu, ne pas creuser la terre. La consigne a depuis été relayée par les organisateurs de la Free Party.
0: Marc Bertrand sur place avec les moyens techniques d'Éric Audra pour France Info. Et nous sommes en ligne avec Loïc Kervran, bonsoir.
26: Bonsoir.
0: Vous êtes député Horizon de la 3e circonscription du Cher, également vice-président de la commission défense de l'Assemblée nationale. Vous avez passé une partie de la journée sur place. Qu'avez-vous pu vous y observer?
26: J'ai pu observer deux choses. D'abord, une forte mobilisation des moyens de l'État, tant de la gendarmerie que des pompiers, des secours de manière générale. Et puis, malheureusement, aussi déjà de nombreuses dégradations sur les biens publics, sur les biens privés, dans les champs de nos agriculteurs. Et je dirais, un peu comme le maire que l'on entendait dans le reportage il y a quelques minutes, le sentiment qui domine dans le Cher, hein, c'est celui de l'incompréhension face à l'ampleur de ce phénomène et au lieu dans lequel il se tient.
0: Comment vous expliquez justement, vous, que autant de personnes aient pu se rendre sur ce terrain militaire, vous qui êtes vice-président de la commission défense de l'Assemblée, j'imagine que vous le connaissez assez bien, ce terrain. Comment, qu'est-ce que vous répondez à cet élu local qui interpelle le préfet? Comment c'est possible? Est-ce que l'État s'est fait complètement déborder?
26: Oui, moi je partage l'incompréhension de cet élu local. Ce qui s'est passé, c'est que la gendarmerie a clairement été dépassée par un phénomène de nombre et par des individus aussi très agressifs, cagoulés, qui ont forcé les premiers barrages de gendarmerie au milieu de la nuit. Et en face, les gendarmes étaient insuffisamment nombreux, hein, et sous-équipés pour faire face à l'ampleur de ce phénomène. Et puis, il faut savoir que c'est donc un polygone de tir. On a différents types de terrains militaires. Là, ce n'est pas une zone protégée, elle n'est pas grillagée. C'est un terrain militaire simple. L'accès est interdit. Il y a un article du code pénal qui interdit ça. Et moi, je souhaite aussi que la mobilisation de l'État, des forces de sécurité, elle conduise à la verbalisation des gens qui ont pénétré sur ce site. On ne peut pas laisser de tels actes impunis.
0: Mais vous n'aviez aucune information, les autorités n'avaient aucune information sur la tenue d'un possible événement?
26: Non, il n'y avait pas d'information sur la tenue d'un événement comme ceci dans le Cher. Les autorités pensaient qu'il aurait lieu plutôt dans la Nièvre ou dans d'autres départements. Et puis au dernier moment, il y a eu une relocalisation des gens qui participent à cet événement sur ce terrain dans le Cher.
0: Les terrains agricoles qui sont autour ne sont pas touchés. Ça se concentre vraiment sur ce terrain militaire?
26: Alors malheureusement, moi j'ai pu voir ce matin et puis voir y compris la détresse de certains agriculteurs, puisqu'il y a un certain nombre de tentes qui ont été malheureusement plantées dans des champs qui sont semés. Les blés sont déjà assez hauts en ce moment. Et on a énormément de passages de gens à pied, parfois même en véhicule, dans des champs qui sont semés. Donc on aura des dégâts sur les champs et sur les exploitations agricoles.
0: Alors à chaque événement de ce type, Loïc Carvan, la question de son encadrement se pose. Dans un communiqué qui prenait la forme d'un faux arrêté préfectoral, les organisateurs assurent qu'ils veulent, à travers cet événement aussi, protester contre la proposition de loi de votre collègue du Parti Horizon, Laetitia Saint-Bol, qui vise à renforcer les sanctions contre ces rave parties. Est-ce que ça ne démontre pas que le renforcement de la répression de ces événements n'est pas une impasse pour les éviter?
26: Non, je crois pas. Je crois que, au contraire, l'événement dans le Cher montre à quel point nous avons besoin de renforcer la législation, que nous sommes parfois un peu démunis puisque nous avons aujourd'hui des textes qui permettent essentiellement de poursuivre les organisateurs. Or, les organisateurs sont très difficiles à identifier et à poursuivre en justice. Et c'est tout le sens du texte de ma collègue Laetitia Saint-Paul, de pouvoir être plus efficace dans la répression, parce que, encore une fois, tout ceci est insupportable et incompréhensible pour nos concitoyens.
0: Mais est-ce qu'un dialogue, et c'est ce que disent parfois les organisateurs, pourrait être possible avec les autorités pour réussir à mieux encadrer ces événements et à éviter qu'ils se déroulent dans des endroits comme celui-ci, avec parfois des débordements ou des dégradations?
26: Mais en fait, les rave parties ne sont pas interdites par principe. Il est tout à fait possible de faire des déclarations, des demandes d'autorisation. Et nous avons des endroits en France où il y a des événements de ce type qui sont organisés en bonne collaboration et coopération avec la préfecture. Malheureusement, là, c'est pas du tout le cas. C'est un événement qui est complètement illégal et qui crée réellement une zone de non-droit à laquelle les gendarmes n'ont pas accès au cœur de ce champ de tir.
0: Merci beaucoup Loïc Carvran, député Horizon de la 3e circonscription du Cher, également vice-président de la commission défense de l'Assemblée nationale, d'avoir pris quelques minutes avec nous ce soir sur France Info. 17h41, on les a longtemps appelés les invasions barbares, ces hordes d'étrangers à l'Antiquité qui auraient déferlé sur Rome et précipité la chute de l'Empire romain. Une théorie historique qui a nourri de nombreux films, mais qui est largement remise en cause aujourd'hui. Une équipe européenne de chercheurs s'est penchée sur les restes humains de l'époque, Grégoire Le Callot, et leur étude publiée dans la revue Nature raconte une toute autre histoire.
1: Oui, et cette vision-là des choses...
2: Derrière ces barbares, il y en a des milliers d'autres, dont les hordes guettent une défaillance de notre part pour nous anéantir. Ce sera la fin de Rome.
1: est totalement dépassé. L'étude dirigée par un généticien et anthropologue de l'université de Mainz en Allemagne apporte sous le microscope un nouveau démenti aux effets de manche, enfin de toge, de ce sénateur romain de péplum américain. Bertrand Lançon est historien spécialiste de l'Antiquité tardive.
3: Les invasions barbares et l'effondrement de l'Empire romain, c'est une vision qui a prévalu jusqu'aux années 1950. Et après, sous les coups de boutoir scientifiques, on a totalement révisé cette vision des choses.
1: Les chercheurs ont décortiqué les génomes d'environ 200 individus venus de tombes antiques datant des années 450 à 700 au sud de l'actuelle Allemagne, révélant leurs origines mêlées. Bertrand Lançon.
3: Les études de génétique, tout ça vient confirmer que le melting pot existait déjà depuis longtemps. Les peuples voisins de l'Empire ont tellement commercé, ont tellement été en contact avec l'Empire romain que le brassage démographique avait lieu depuis au moins 400 ans. Les immigrations de Goths, de Francs, qu'on a baptisé abusivement invasion barbare, c'était qu'une petite vaguelette de plus parce que leur force démographique était très faible par rapport à celle du monde romain.
1: Pas de chute ni d'effondrement de Rome sous la pression des barbares, donc les épisodes violents sont bien plus dus à des échecs politiques.
3: Les gouvernements romains n'ont pas su traiter la chose. Les immigrés goths, par exemple, n'avaient pas de statut. C'est une intégration ratée. La grande bataille d'Andrinople, où les goths ont vaincu pour la première fois les Romains en 378, c'est parce que les soldats romains qui surveillaient leur intégration les affamaient.
1: Les chercheurs notent que la carte d'identité génétique des individus examinés ressemble trait pour trait à la nôtre, démontrant que les populations européennes d'aujourd'hui sont nées de ce long métissage.
0: Explication signée Grégoire Lecalot. On en vient désormais à cette initiative innovante pour aider les enfants asthmatiques à prendre leur traitement. Pour la première fois, la Haute Autorité de Santé autorise le remboursement d'une thérapie digitale qui prend la forme d'un petit robot, un outil élaboré depuis 10 ans par une entreprise lyonnaise. Loris de Siéchy, elle est déjà expérimentée par certaines familles.
4: Bonjour, tu dois prendre un comprimé.
5: Lui, c'est Joe. Une sphère blanche, à peine plus grande qu'un ballon de handball, avec des yeux et des chaussures bleues. Le robot accompagne depuis plusieurs années Hugo, 10 ans. Il lui explique et lui montre sur son écran comment prendre le médicament contre l'asthme.
4: Place le masque sur ton visage.
7: Elle me dit que je dois prendre ma Seretide, la secouer et appuyer une fois. Et respirer 5 fois.
5: C'est son médecin qui lui a prescrit Joe. Et une fois le traitement pris, le robot propose même un petit jeu.
7: Avec ça, au moins, ça me permet de pas oublier, parce que des fois, je le prends pas quand il n'y avait pas lui. Et avec lui, j'arrive à pouvoir tout le temps le prendre.
5: Son papa, Timothée, est aussi enchanté par Joe. Pour lui, c'est une solution idéale, pas un simple gadget. Le robot lui facilite la vie. Plus besoin de se demander si son fils a eu son traitement.
8: C'est vrai qu'on se pose même pas la question. En fait, c'est Joe qui prend le relais. Moi, je dis souvent, il fait partie de la famille. En fait, hein, c'est pas le frangin, mais presque, on va dire.
5: Et d'ailleurs, la famille a bien remarqué les changements quand le médecin leur a retiré Joe pendant 3 mois.
8: Nous, on a vu directement l'effet retour en arrière où Hugo ne prenait plus son traitement tous les jours. Nous, on n'y pensait plus non plus parce que c'était devenu tellement naturel de pas y penser. Et qui nous a dit, on peut vous le remettre. Yes, on y va, go.
5: Près de 1000 enfants ont déjà expérimenté Joe. Leurs crises d'asthme sévères ont baissé de 42% selon Ludocare, l'entreprise qui a conçu le robot. Sa présidente Alexandra de la Fontaine estime que c'est le côté ludique du dispositif qui fait son succès.
9: On a voulu lui donner une personnalité à ce petit compagnon. L'idée, c'est que vraiment, il soit pas perçu comme un outil de traitement pour l'enfant. Et un enfant, il se dit pas, j'ai envie d'être en meilleure santé. Un enfant, il se dit, j'ai envie d'être comme tout le monde, j'ai envie de m'amuser, j'ai envie de rigoler.
5: Avant que Joe ne soit remboursé aux enfants de plus de 7 ans, l'État et Ludocare doivent encore s'accorder sur un prix. Jusqu'à 100 000 enfants pourraient bénéficier de ce traitement en France.
0: Un reportage de Loris de Siéchy. Dans un instant sur France Info, retourne au Parc des Princes. C'est la mi-temps entre Paris et Lorient, 32e journée de Ligue 1. Un but partout.

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1: 17h47 sur France Info, l'info en une minute avec Philippine Thibaudeau. À la une, un fêtard renversé la nuit dernière en marge de la free party dans le Cher.
2: Il est en urgence absolue, plusieurs autres personnes blessées, indique le préfet du Cher. 20 000 personnes participent à cette fête illégale sur un terrain militaire dit dangereux près de Bourges. La préfecture qui appelle à la prudence. Le comité Nobel appelle les autorités iraniennes à transférer immédiatement Narges Mohammadi vers son équipe médicale à Téhéran. L'état de santé de la prix Nobel de la paix s'est dégradé, elle qui est en prison. En Iran. Le lobby automobile allemand appelle à la désescalade entre l'Union européenne et les États-Unis et à l'ouverture de négociations après les annonces du président américain d'augmenter à 25% les droits de douane sur les véhicules importés de l'Union européenne. Et puis les Lyonnaises qualifiées pour la finale de la Ligue des champions féminines de foot pour la 12e fois de leur histoire. Elles ont battu Arsenal 3-1 à domicile au Groupama Stadium, finale qui aura lieu à Oslo le 23 mai prochain, soit face au FC Barcelone, soit face au Bayern Munich.
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1: Et le foot en cette fin d'après-midi, c'est aussi la Ligue 1 avec ce match qui compte pour la 32e journée. Le Paris Saint-Germain qui reçoit au Parc des Princes. Lorient, on vous y retrouve. Jean-Pierre Blimaud, c'est la mi-temps depuis quelques minutes. Un but partout entre Paris et les Bretons.
3: Oui, le Paris Saint-Germain qui a ouvert le score par Ibrahim Mbaye dès la 6e minute. Ça n'a pas traîné hein, dans ce match pour les Parisiens. On sait que ce soir, ils peuvent faire un énorme pas vers le titre si les résultats lui sont favorables. Par exemple, Lens qui joue à Nice tout à l'heure peut très bien trébucher. Si Paris s'impose et que Lens trébuche, ça fera 9 points d'avance pour les Parisiens à 3 matchs de la fin puisqu'il restera ce fameux match en retard à disputer entre Lens et le Paris Saint-Germain le 13 mai. Donc ce serait quasiment le titre assuré, mais voilà, Lorient a réagi et Lorient a marqué par Pablo Pagis à la 12e minute après un centre venu de la droite du grec Katsiris. Et bien Pagis a repris le ballon de volée au fond des filets du gardien parisien qui ce soir n'est pas Safonov, hein, le russe titulaire en Ligue des Champions, n'est pas non plus Lucas Chevalier qui lui est blessé, mais Renato Marin, c'est le troisième gardien dont c'est la première titularisation ce soir au Parc des Princes en Ligue 1, l'Italien qui a encaissé ce but. Et puis alors depuis, le Paris Saint-Germain a essayé de marquer le deuxième but. Lorient qui a eu du mal, hein, vraiment beaucoup de mal à remonter la balle lorsqu'il était en situation de récupérer le ballon en défense, s'est exposé. Il y a eu un slalom de Désiré Doué dans la surface de réparation qui n'a pas été récompensé de ses efforts. Il a tiré juste à côté. Puis une tête de Lucas Hernandez, le défenseur latéral gauche, champion du monde 2018, faut-il le rappeler, qui n'a pas trouvé le cadre. Une équipe du PSG un petit peu brouillonne parfois face à l'équipe de Lorient qui, me semble-t-il, est trop timorée dans cette première période. Ça donne un score de un but partout pour l'instant à la mi-temps, sachant quand même que cette équipe parisienne, on l'a dit au début du match, a été très largement remaniée, évidemment par rapport à la demi-finale aller contre le Bayern, puisque seul Désiré Doué en attaque et William Pacho en défense ont été reconduits dans le 11 de départ. Évidemment, tous les autres, notamment Gvita Kvaratskhelia et Ousmane Dembélé, deux attaquants prépondérants, sont pour l'instant ménagés. Donc un partout ici au Parc des Princes. La deuxième mi-temps va redémarrer dans une dizaine de minutes.
1: Et on la suivra avec vous évidemment, Jean-Pierre Blimaud. Les Parisiens qui se ménagent évidemment avant leur demi-finale de Ligue des Champions. Retour, ce sera mercredi à Munich. De son côté, Marseille a sombré un peu plus tôt à Nantes, à la Beaujoire. Défaite 3-0 contre les Nantais. Marseille qui reste sixième et qui voit peu à peu s'éloigner la Ligue des Champions. 16h-17h50. Et on vous retrouve, Nicolas Arpajon, pour Nouveau Monde. Bonsoir Nicolas.
4: Bonsoir.
1: On s'interroge parfois sur le financement des services numériques en libre accès. En réalité, la contrepartie de cette gratuité, Nicolas, elle a un vrai prix et c'est notre attention.
4: L'attention est en effet une qualité très humaine. C'est un processus cognitif qui permet à un individu de sélectionner, de concentrer et de maintenir ses ressources mentales à partir d'un stimulus spécifique. Il peut s'agir d'une information, d'un objet, d'une tâche à accomplir sans se laisser distraire par d'autres stimuli, comme par exemple des bruits de conversation ou une musique d'ambiance. C'est en quelque sorte la porte d'entrée de la conscience et des processus mentaux par lesquels des connaissances sont acquises, traitées, stockées et ensuite mobilisées. Ce qu'on appelle la cognition. Sans attention, nous ne sommes pas en mesure de traiter une information avec pertinence ni de la mémoriser efficacement. Or, la plupart des services numériques que nous consommons au quotidien, les réseaux sociaux, les vidéos, les messageries instantanées ou les fenêtres publicitaires, sont conçus précisément pour assurer la maîtrise sur la durée de notre attention. Soit en enchaînant les publications pour faire durer au maximum le temps que nous leur consacrons, soit en suscitant un sentiment de manque ou de ratage, désigné par l'acronyme FOMO pour Fear of Missing Out, la peur de passer à côté de quelque chose.
1: Cette économie de l'attention, elle est donc problématique sur la durée.
4: Les éditions de la Découverte publient en mai 2026 la version française d'un manifeste du mouvement de libération de l'attention. Né il y a moins de 10 ans aux États-Unis, ce collectif interroge les effets sur nos personnalités et nos vies en société de pratiques nées de l'hyperconnexion aux services numériques. Il analyse leur impact sur nos modes de réflexion et de pensée, à commencer par notre accès au monde via les algorithmes des réseaux sociaux, qui est alors calculé selon nos préférences de consommation. Tandis que les principaux messages que nous recevons visent à aiguillonner notre angoisse ou notre indignation.
1: Alors au-delà de ce constat, Nicolas, quelles sont les mesures de protection à envisager ?
4: Il s'agit, dans un premier temps, de prendre conscience et d'admettre le temps, l'énergie et les capacités cognitives que nous mobilisons dans la consommation de ces services numériques. C'est une démarche très personnelle qui dépend évidemment de nos pratiques individuelles. Seule certitude, les modèles algorithmiques mis en place par la plupart des services numériques surinvestissent dans les techniques de captation de l'attention. Le temps de cerveau disponible, selon la formule devenue célèbre concernant le média télévisuel, est plus que jamais le matériau recherché en priorité par les producteurs de contenu, dont les intentions sont économiques, mais peuvent aussi être idéologiques. Outre cette prise de conscience, cela passe sans doute aussi par l'élaboration de refuges attentionnels, c'est-à-dire des lieux ou des périodes propices pour cultiver notre attention à l'abri des assauts des connexions numériques, avec des activités qui rompent avec la solitude des usages numériques, mais valorisent les rencontres humaines et les réalisations concrètes, soit très souvent des mesures de bon sens. Il ne s'agit certainement pas de rejeter la société numérisée, mais bien d'en reprendre individuellement le contrôle pour moins la subir. Vous trouverez les références de ces travaux et publications sur la page de la chronique Nouveau Monde sur le site ou l'application de France Info.
1: Chronique à réécouter sur ces deux mêmes plateformes. Merci beaucoup Nicolas Arpajon, on vous retrouve demain. C'est l'heure de retrouver le vrai ou faux junior avec vous, Valentine Joubin. Bonsoir.
5: Bonsoir.
1: Cette semaine, vous décryptez l'actualité des réseaux sociaux avec le collège Turgot à Denain, c'est dans le Nord. Et au menu, la Coupe du Monde de football.
5: Oui, on est à un peu plus d'un mois du coup d'envoi de la compétition. Le mondial aura lieu du 11 juin au 19 juillet aux États-Unis, au Canada et au Mexique. Et Jules se demande si la situation au Moyen-Orient aura un impact sur la compétition, un impact bien précis.
6: J'ai vu sur TikTok qu'avec la guerre en Iran, ils vont repêcher l'Italie pour la Coupe du Monde et éliminer l'Iran. Et ma question serait, qui a ce pouvoir? Qui a décidé ça? Et est-ce que ça va vraiment être fait?
5: La réponse est non, Jules. L'équipe italienne de foot ne sera pas repêchée et l'Iran, qui s'est qualifié pour le mondial, n'a pas été éliminé. Ceci étant dit, cette idée de remplacer l'Iran par l'Italie, elle ne sort pas de nulle part. Elle a été suggérée à Donald Trump par l'un de ses conseillers. Paolo Zampoli a affirmé à la presse américaine qu'il en avait également touché un mot au président de la FIFA. Cet Italien de naissance a un rêve, voir l'Italie jouer dans un tournoi aux États-Unis. Et selon lui, ce serait aussi un bon moyen d'améliorer les relations entre Donald Trump et la chef du gouvernement italien, Giorgia Meloni, des relations qui ne sont pas au beau fixe. Mais tout cela relève du fantasme.
1: Ce conseiller n'a pas réussi, Valentine, à convaincre Donald Trump.
5: Non, les autorités américaines ont déclaré qu'elles ne cherchaient pas à exclure l'Iran de la Coupe du Monde de football. Et de toute façon, même si c'était leur intention, les États-Unis n'auraient pas un tel pouvoir. Seule la FIFA peut écarter une équipe. En 2022, par exemple, après l'invasion de l'Ukraine, l'équipe russe de football a été exclue des barrages pour le mondial au Qatar. En ce qui concerne l'Iran, peu après le début de l'offensive américano-israélienne, le pays avait envisagé de boycotter la Coupe du Monde avant de se raviser.
1: Et dans le cas où la FIFA décide d'exclure une sélection de la Coupe du Monde, est-ce qu'une autre est repêchée ?
5: Alors ce que dit le règlement de la FIFA, c'est que si une équipe devait abandonner ou être exclue, alors la Fédération internationale du foot pourrait décider de la remplacer par une autre équipe. Mais ce règlement ne dit pas sur quels critères cette équipe remplaçante serait choisie. D'ailleurs, depuis la première Coupe du Monde en 1930, il n'y a jamais eu de repêchage d'équipe. Lors du mondial de 1950, au lendemain de la Seconde Guerre mondiale, la Turquie, l'Inde et l'Écosse avaient dû abandonner pour raisons financières. Mais ces trois équipes n'avaient malheureusement pas pu être remplacées.
1: Merci beaucoup Valentine Joubin pour le vrai ou faux junior. À retrouver sur franceinfo.fr. L'empire des séries désormais chaque week-end sur France Info. Laurent Vallière louche sur les meilleures séries du moment. Et votre coup de cœur de la semaine, Laurent, c'est une série américaine, Acharnée saison 2.
7: Une comédie féroce sur les pulsions humaines.
8: Il y a plein de gens qui disent qu'il faut pas chercher la bonne personne, mais plutôt la bonne mauvaise personne.
7: On avait été saisi, c'est le cas de le dire, il y a 2 ans, par la première saison de Beef, en français Barbac. Ça avait été traduit par Netflix en Acharné, l'histoire d'un banal petit accrochage en voiture entre 2 inconnus qui allaient se haïr, se chercher, se trouver de façon sauvage. Une saison qui révélait les pulsions intérieures malsaines de l'être humain. Une série à 100 à l'heure qui avait reçu l'Emmy Award de la meilleure mini-série en 2024.
9: Nos membres, vous savez pourquoi ils sont prêts à payer autant? Ils ont besoin d'un lieu où ils peuvent faire comme si tout allait bien.
7: 2 ans plus tard, rebelote avec la saison 2 de Acharné. Cette fois, nous sommes en présence de 3 couples. Des boomers, des jeunes de la génération Z et un couple entre les deux. Josh et Lindsay ont la quarantaine. Elle est architecte d'intérieur. Il est directeur d'un club de golf très sélect en Californie dont la cotisation coûte une fortune. Leur mariage est sans enfant et ils peuvent se crier dessus à la maison, voire se frapper.
8: Toi et Josh, vous êtes heureux en couple?
10: On savait qu'on se mentait.
7: C'est ce que découvre un couple innocent de la génération Z qui est bouleversé par cette scène de ménage à laquelle ils assistent par hasard. Elle est jeune employée du club de golf. Son petit ami est un sportif un peu loser mais athlétique. Ils se mettent à filmer cette scène de ménage et décident de faire chanter le premier couple afin d'obtenir des promotions et plus d'argent.
9: Et merde.
7: Au milieu, il y a l'aristocratie coréenne, une nouvelle directrice au club, mariée au meilleur chirurgien esthétique du pays. Et c'est parti pour une montagne russe de coups fourrés, de coups bas, des 3 côtés de ces couples.
9: Vous voulez pas entretenir l'illusion?
7: Acharné fonctionne comme la comptine marabout bout de ficelle. On passe de scène en scène, de pire en pire, dans les relations dysfonctionnelles. Une saison, encore une fois, 100 à l'heure, qui parle d'envie d'argent et de la façon dont l'argent peut changer les relations, même les plus intimes. Une série aussi ironique et drôle qui évoque The White Lotus, l'autre série américaine située dans les lieux luxueux, mais avec d'autres problématiques et en particulier cet individualisme forcené qui fait que chacun reste dans son coin avec son ambition. Acharné saison 2, une série mordante, hystérique, qui ne vous lâche pas. 8 épisodes sur Netflix.
1: Merci beaucoup Laurent Vallière pour l'empire des séries. Dans un instant, la météo et le journal de 18h qui arrivent.
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1: Avec Patricia Charbonnier.
16: De la pluie et des orages, la météo est de plus en plus instable et cette instabilité va gagner du terrain demain. En matinée, le temps sera couvert et pluvieux entre le sud-ouest, le centre et le nord du pays avec des pluies localement soutenues. Quelques orages sur le centre-ouest et dans l'après-midi, l'activité orageuse sera encore plus marquée sur l'ouest du pays et sur le nord avec un risque d'orage localement fort accompagné de grêles ou de fortes pluies. Quelques éclaircies se développeront sur l'arc atlantique et sur la moitié est. Le temps sera encore assez calme demain mais de plus en plus nuageux avec quelques averses dans l'après-midi et des températures en baisse sous l'instabilité. Stabilité avec 16 degrés demain après-midi à Lorient, 20 degrés à Paris comme à Limoges, 22 à Toulouse et Météo France prévoit encore des pointes à 25 degrés dans l'Est avec par exemple 25 degrés à Mulhouse.
1: Bon début de soirée à l'écoute de France Info, il est 18h. Le journal avec Paul Lancin-Spinelli. Bonsoir.
17: Bonsoir Benjamin, bonsoir à tous.
1: À la une, ce marathon festif illégal sous haute surveillance dans le Cher.
17: Et 20 000 personnes sont toujours rassemblées pour cette free party entre Bourges et Cornus. Ça se déroule sur un terrain militaire présenté comme très dangereux en raison de munitions non explosées et d'éclats d'obus. Une personne a été évacuée en urgence absolue. Dans l'actualité également, la colère de l'Union Européenne après ces nouvelles taxes annoncées par Donald Trump hier, 25% pour les véhicules en provenance de l'UE. L'inquiétude aussi des proches proche de Narges Mohammadi. Détenue en Iran, l'iranienne lauréate du Nobel de la paix 2023 a été transférée à l'hôpital dans un état grave. Et puis en football, les Lyonnaises de retour en finale de la Ligue des Champions féminines. 2 ans après, l'OL qui arrache son ticket en battant Arsenal 3-1 en demi-finale retour. 2 jours après l'arrivée des premiers teufeurs, la musique déferle toujours sur quelques 20 000 personnes réunies en pleine campagne dans le Cher. Cette free party illégale et non déclarée, elle se déroule entre Bourges et Cornus sur un terrain militaire. La nuit dernière, une personne a été grièvement blessée, renversée par une voiture au bord d'une route. Et c'est à pied par les routes justement que de premiers teufeurs commencent d'ailleurs à quitter le lieu de la fête ce soir. Marc Bertrand, vous êtes toujours sur place pour France Info. Le préfet a donc lancé un appel à la prudence.
14: Oui, le long de la route qui redescend de la rave party et son océan de tentes et de camping-cars, Colin et son copain rentrent chez eux, leur gros sac à la main. Elles tombent sur un contrôle des gendarmes.
18: Bonjour.
19: Je pense qu'on va devoir s'arrêter, j'ai l'impression.
18: Vous voulez voir
19: mon sac,
18: mes
19: poches? Ouais, on est arrivé hier et on repart là, à Angers. Lui, il rentre en Angoulême. C'est bon, ok.
20: Et là, vous repartez comment, du coup?
19: Je sais pas, on va essayer de trouver un train. Sinon, du stop. C'est pas très aléatoire. Il me semble que la plupart des gens qu'on peut croiser nous ramèneront, je pense.
14: Sur les routes, on en voit des dizaines de ces teufeurs qui rentrent ou alors qui arrivent en marchant au beau milieu des routes de campagne parmi les ambulances qui foncent pour évacuer les malaises. Le préfet Philippe Lemoyne-sur-Zur lance un appel à la prudence, surtout à la nuit tombée.
21: Je peux témoigner que je me suis déplacé hier soir sur site et que il fallait vraiment rouler extrêmement lentement parce que nous avions plein de gens à pied, habillés en noir, sans aucun élément de réflexion de lumière et qui en plus marchaient au milieu de la chaussée.
14: L'autre problème, ce sont les chiens. La protection civile en a déjà récupéré plusieurs hier sur les bords des routes ou dans les champs à proximité de la rave party.
17: Merci beaucoup Marc Bertrand.
1: 18h03 sur France Info, Paul Lancin-Spinelli, nouvelle poussée de fièvre entre Donald Trump et l'Union Européenne.
17: Le président des États-Unis qui a en effet annoncé hier soir porter à 25% les tarifs douaniers sur les voitures et les pièces automobiles en provenance de l'UE. Une menace vis-à-vis de Bruxelles pour sa supposée lenteur à appliquer l'accord commercial négocié l'été dernier avec les États-Unis. Une sortie qui provoque en tout cas la colère des dirigeants européens qui ne veulent pas se voir dicter d'agenda législatif. Elsa Lossoir.
22: Côté européen, le parcours législatif pour parvenir à une application de l'accord est encore long. Cela signifie que les droits de douane, qui devaient être réduits sur certains produits en provenance des États-Unis, ne le sont pas encore. Cela déplaît fortement au président Trump. Mais ce midi, par la voix de l'un de ses porte-paroles, la Commission européenne a rappelé travailler selon des pratiques législatives habituelles et garder toutes les options sur la table pour préserver les intérêts européens face aux menaces du président. Les différents textes qui doivent permettre la mise en œuvre de l'accord dans l'Union n'ont été adoptés par le Parlement qu'à la fin du mois de mars, assortis de clauses de sauvegarde. Ils doivent maintenant être validés lors de négociations qui rassemblent représentants du Parlement, de la Commission européenne et du Conseil. Mais les trois parties prenantes sont divisées. Le Parlement veut une meilleure protection pour l'Union et une baisse des tarifs douaniers sur l'acier, quand les États membres se déchirent entre des pays qui veulent conclure un accord rapidement et d'autres, dont la France, qui souhaiteraient renégocier les termes de l'accord, ce qui ralentirait le processus.
17: Elsa Lossoirne, le président américain qui avait émis la semaine dernière l'hypothèse de retirer des troupes basées en Allemagne. C'est bien ce qu'a annoncé le Pentagone. 5000 soldats vont quitter le sol allemand d'ici un an. Cela intervient après une déclaration lundi du chancelier Friedrich Merz sur l'absence de stratégie de Washington pour sortir de la guerre au Moyen-Orient. Ce retrait américain était attendu, dit aujourd'hui le ministre allemand de la Défense, qui estime que les Européens doivent prendre plus de responsabilités pour leur sécurité. C'est en Iran qu'est emprisonnée depuis 140 jours la lauréate du prix Nobel de la paix 2023, Narges Mohammadi, qui a été transférée en urgence à l'hôpital dans le nord du pays à la suite d'une crise cardiaque et de perte de conscience. C'est ce qu'ont indiqué ses soutiens aujourd'hui. Le comité Nobel, pour sa part, appelle les autorités iraniennes à transférer immédiatement la militante des droits humains auprès de son équipe médicale à Téhéran. C'est aussi ce que réclame l'une de ses avocates, Shirin Ardakani.
0: On craint clairement pour sa vie. C'est une femme qui a été arrêtée plus de 14 fois, qui a purgé plus de 11 ans de prison en cumulé, pour laquelle la peine restant à exécuter est de 18 ans. Les refus de soins répétés, réitérés durant ces deux dernières décennies, eh bien, ont fragilisé nettement son état de santé, alors même qu'elle a été opérée l'année dernière, à la fois d'une tumeur de la jambe, qu'elle a des problèmes cardiaques, mais aussi d'ordre neurologique. C'est une mort à petit feu infligée à l'ensemble des prisonniers politiques tels que Narges Mohammadi. Ce régime n'a pas changé, contrairement à ce qui a été dit par Donald Trump. Et au fond, les Iraniens qui sont aujourd'hui entre le marteau et l'enclume, la répression d'une part et sans doute les bombes qui de nouveau menacent de tomber sur le pays.
17: Shirin Ardakhani, en France, un homme et une femme ont été tués par arme à feu en Saône-et-Loire. Leurs corps ont été retrouvés dans la commune de Pierre-de-Bresse, selon les pompiers. Le parquet de Châlons en Champagne précise qu'un témoin était aussi présent sur les lieux, sans dire s'il avait un quelconque lien avec les victimes.
1: Le parquet de Lyon annonce avoir ouvert une enquête pour meurtre en bande organisée après une fusillade à Villeurbanne.
17: Et après la découverte d'un corps brûlé dans une voiture la nuit dernière dans cette commune du Rhône, à la suite de cet échange de coups de feu, Alexis Arad, cette nouvelle fusillade marque en tout cas une étape supplémentaire dans l'escalade de violence que connaît ces dernières semaines la banlieue lyonnaise.
2: Rien qu'à Villeurbanne, la fusillade mortelle hier soir est le troisième échange de tirs en 10 jours. Les actes de violence se multiplient et c'est de nature à préoccuper le maire de Villeurbanne, Cédric Van Stevendel.
18: Ce qui est sûr, c'est que l'agglomération lyonnaise est confrontée à une recrudescence de règlements de compte, d'assassinats autour du narcotrafic, et Villeurbanne n'est pas épargnée. Et donc je comprends les habitants de la ville que ça puisse les inquiéter profondément. Et donc c'est pas un fait isolé, c'est pas un fait qui est spécifique à Villeurbanne, et c'est un combat qu'on doit mener sur toute la métropole et même en fait dans tout le pays.
2: L'enquête sur la fusillade d'hier doit déterminer si oui ou non le lien avec le narcotrafic est formellement établi, mais d'ores et déjà le maire de Villeurbanne demande des renforts spécifiques pour lutter contre les réseaux criminels.
18: Quand nous avions été confrontés à des problématiques de même nature au Tonkin, j'avais obtenu la création d'une brigade de sécurité territoriale, c'est-à-dire 13 policiers qui sont à temps plein sur un quartier. On voit bien aujourd'hui que ça a donné des résultats sur le Tonkin, mais on a besoin davantage d'effectifs pour pouvoir intervenir sur d'autres quartiers comme Bel Air-les-Brosses, qui sont aussi confrontés à des problèmes de règlement de compte liés aux narcotrafiquants.
2: Cédric Van Stevendel en appelle donc au ministère de l'Intérieur pour agir le plus vite possible.
17: Alexis Arad.
1: 18h08 sur France Info. Paul Lancin Spinelli en football. Il aura fallu attendre la 86e minute de jeu pour que les Lyonnais soient délivrés.
17: Et pour décrocher leur ticket pour la finale de la Ligue des Champions féminines. Le score 3-1 en demi-finale retour de la Ligue des Championnes, donc contre Arsenal après avoir perdu 2-1 à l'aller. L'OL attend son adversaire en finale, soit le Bayern Munich, soit le FC Barcelone, finale prévue à Oslo le 23 mai. En attendant, la Ligue des Champions masculine, le Paris Saint-Germain de son côté affronte en ce moment le FC Lorient en Ligue 1, répétition générale avant la demi-retour contre le Bayern mercredi. Jean-Pierre Blimeau, vous suivez ce PSG-Lorient, un but partout après 53 minutes de jeu.
3: Et oui, toujours pas de vainqueur qui se dessine dans cette confrontation entre une équipe parisienne largement remaniée à cause évidemment de ce match en perspective mercredi prochain à Munich, et une équipe de Lorient qui passe l'essentiel de son temps à défendre mais qui a trouvé l'ouverture une fois à la 12e minute par Pablo Pagis d'une belle reprise de volée, alors que le Paris Saint-Germain avait ouvert le score 6 minutes plus tôt, à la 6e minute avec un but marqué par Ibrahim Bay, le jeune joueur de 18 ans aligné en attaque aujourd'hui dans cette équipe parisienne dont seulement deux joueurs étaient titulaires contre Munich mardi dernier lors de la demi-finale aller. Pas de changement à la mi-temps dans un Parc des Princes baigné par le soleil, des conditions idéales pour jouer au football, mais avec un jeu un petit peu décevant à la fois de la part du FC Lorient, que je trouve un petit peu trop timoré par rapport au contexte, et puis de cette équipe parisienne remaniée qui a un petit peu de mal à trouver ses repères. Mais de toute manière, pour l'instant, toujours un but partout, et il y a aussi dans ce duel à distance avec Lens pour le titre de champion, pour le moment 7 points d'avance pour les Parisiens. Mais si les Lens soit s'impose et que le score en reste là ici au Parc des Princes, ce soir Lens joue à Nice, il n'y aura plus que 4 points d'avance. En tout cas, il est trop tôt pour faire un bilan de ce duel pour l'instant, et 1-0 un partout entre le Paris Saint-Germain et Lorient en deuxième période après 8 minutes de jeu.
17: Merci beaucoup Jean-Pierre Blimeau. Enfin, juste un mot de rugby pour vous dire que la marche était trop haute pour le Rugby Club Toulonnais cet après-midi. Défaite 29-25 chez le Leinster en demi-finale de Champions Cup. Les Irlandais qui affronteront le vainqueur de l'autre demi, Bordeaux Bègles, ou bien les Anglais de Basse. Rencontre à suivre demain à 16h.
1: Merci beaucoup Paul Lancin Spinelli pour l'info à 18h.
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1: 18h11 sur France Info. Dans un instant, les diversions de Donald Trump face à la guerre en Iran qui s'enlisent. Les hostilités sont terminées, dit le président américain. Il remet la pression sur Cuba, ressort ses menaces de droits de douane. Alors est-il dans un déni de la guerre? On pose la question au spécialiste Dominique Simonet. Et puis deux frères sont dans ces chansons qui font l'actu. Ce soir, le duo Volo, que vous recommande Bertrand Dical dans moins de 20 minutes.
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1: Alors que les tensions avec Téhéran ne s'apaisent pas et que la situation s'enlise, Donald Trump semble appliquer sa recette favorite, l'ouverture simultanée de multiples fronts pour saturer l'espace médiatique et détourner l'attention d'une guerre qui ne livre pas les résultats promis. Bonsoir Sarah Mansoura.
23: Bonsoir Benjamin.
1: En direct des États-Unis pour France Info, Washington qui a donc multiplié ces dernières heures les stratégies de diversion.
23: Oui, sur le plan intérieur, Donald Trump joue la montre. Il avait théoriquement jusqu'à hier pour demander l'autorisation du Congrès américain de poursuivre la guerre. Il a préféré envoyer une lettre à des responsables parlementaires pour leur notifier que les hostilités contre l'Iran étaient, je cite, terminées. C'est une certaine interprétation puisque 20 navires de guerre et 2 porte-avions notamment restent déployés. Alors le président américain, qui n'a pas obtenu de gains stratégiques significatifs dans sa guerre, affiche, selon lui, la réussite de son blocus des ports iraniens, martelant depuis des jours que l'Iran serait à genoux avec une économie asphyxiée. C'est, assure-t-il, grâce à cette stratégie que l'Iran a envoyé hier aux États-Unis une nouvelle proposition visant à reprendre des négociations. Proposition d'ailleurs immédiatement balayée. Donald Trump reprend donc l'arme économique, une de ses armes de prédilection, pour mettre la pression sur ses ennemis, mais aussi ses alliés. Il menace de porter à 25% les taxes sur les véhicules européens dès la semaine prochaine. Une mesure de rétorsion envers des alliés qui refusent de s'aligner militairement derrière lui, mais aussi un bon moyen

0: Le président américain relance les inquiétudes sur l'avenir de l'OTAN, une institution qu'il critique depuis des semaines. Donc, nouveau dossier ouvert. Et pour contraster avec ce flou sur l'Iran, Donald Trump relance aussi sanctions et menaces contre Cuba, une cible de proximité historiquement populaire auprès de sa base électorale, notamment en Floride, où il est en visite depuis hier. Lors de son discours, il assure que les États-Unis vont prendre le contrôle de l'île très prochainement. Il suggère qu'un porte-avions pourrait s'arrêter sur le chemin retour de l'Iran, une manière de promettre une victoire facile et rapide, qui contraste avec le bourbier iranien.
1: Merci beaucoup Sarah Mansoura en direct d'Atlanta aux États-Unis pour France Info. On continue à évoquer cette stratégie du président Donald Trump avec vous, Dominique Simonet. Bonsoir.
2: Bonsoir.
1: Vous êtes écrivain et journaliste spécialiste des États-Unis. Donald Trump affirme donc dans une lettre au Congrès que les hostilités contre l'Iran sont terminées. Pourtant, ce n'est pas ce que semble dire la situation sur le terrain. Est-ce que le président américain est là dans une forme de déni de la situation ?
2: Pas vraiment de déni, mais il répond à des préoccupations internes. C'est-à-dire que Sarah vient de le dire, il avait deux mois pour de rendre des comptes au Congrès et pour que le Congrès lui donne l'aval ou au contraire ne l'autorise pas à continuer la guerre. Ça s'est terminé hier et donc plutôt que de continuer, il dit la guerre est terminée. Oui. D'ailleurs, vous voyez bien, on a cessé le feu.
1: Et donc c'est une manière de contourner cette obligation légale là.
2: C'est une manière de contourner, absolument. C'est une manière surtout de passer outre le Congrès. Bon, cela dit, normalement, il aurait encore un mois pour retirer ses troupes si le Congrès décidait de ne pas avaliser sa décision de guerre. Bon, ça se discute, c'est vrai qu'il y a un cessez-le-feu, mais malgré tout, il y a un blocus américain et il y a une situation qui est figée. Et on voit deux parties qui sont un peu dans une situation de surenchère. C'est en fait chacun fait un pari. Quand je dis chacun, c'est d'un côté les Iraniens, de l'autre côté les Américains. Les Iraniens parient sur les effets d'une crise économique mondiale avec ce blocage et effectivement des répercussions importantes sur les pays du monde entier en disant Donald Trump va finir par craquer et va céder. Et les États-Unis font un pari qui n'est pas très différent en essayant d'asphyxier l'Iran et en pensant que le régime finira par craquer.
1: C'est une guerre économique désormais.
2: C'est une guerre économique. Bon, il faut pas oublier quand même qu'il y a un grand déploiement militaire et que les frappes, même si elles ont cessé du côté américain, c'est pas du tout impossible que ça reprenne. Mais on est dans un tournant et dans une partie de bras de fer. Nul ne sait, et d'ailleurs pas Donald Trump lui-même, comment ça peut évoluer dans les jours suivants. Il y a une seule chose qui semble quand même sûre, c'est que les Iraniens ne cèdent rien. Il ne cède rien depuis le début, ça fait des mois qu'il ne cède rien. Et la proposition iranienne qui a été faite il y a quelques heures et qui a été balayée d'un revers de la main, à juste titre d'ailleurs par les Américains, parce que qu'est-ce que c'est que cette proposition iranienne ? C'est en fait, vous partez d'Hormuz, dit-il aux Américains, nous continuons à avoir notre droit de développer le nucléaire, nos missiles balistiques, notre influence dans la région, et en plus on fait un péage sur Hormuz. Vous parlez d'une proposition, c'est absolument inacceptable pour personne. Donc les Iraniens, jusqu'à présent, restent dans une attitude très jusqu'au boutiste.
1: Alors on voit bien que la situation, en effet, s'enlise, que les deux parties restent sur leur position. Donald Trump, dans le même temps, assure que les hostilités sont terminées, puis rouvre tout un tas de dossiers. Il y a ces annonces sur les droits de douane, sur les véhicules importés d'Europe, il y a ces nouvelles menaces sur Cuba. C'est vraiment une volonté, là, d'ouvrir des contre-feux aussi. Il s'adresse à qui en faisant cela ?
2: Oh, il mène un peu plusieurs fronts, effectivement. Et bon, d'abord, il a été très vexé. Il y a un côté, comment dire, quand même, malgré tout, assez narcissique sur la réaction de Donald Trump avec les droits de douane qui pèsent surtout sur les, bon, il faut rappeler, c'est 25% sur les automobiles européennes, mais donc ça pèse beaucoup
1: sur
2: l'Allemagne. Et on se souvient, Sarah le disait dans le sujet précédemment, Friedrich Merz, le chancelier allemand, a eu quelques propos assez surprenants d'ailleurs, mais enfin en disant que les États-Unis avaient été humiliés et ça n'a pas du tout plu à Donald Trump. Donc il y a ce côté un peu infantile de réaction, mais en même temps il poursuit toujours son but, c'est-à-dire bon, il veut punir l'Allemagne, il veut punir l'Europe de ne pas aussi l'aider dans la guerre.

0: contre l'Iran. Il faut aussi rappeler qu'il y a un certain nombre de pays qui n'acceptent pas le survol des avions américains dans leur ciel. Donc il a toujours une dent contre l'Europe, et puis il aime pas l'Europe de toute façon. Il est fidèle
1: à lui-même à ce niveau-là.
0: Pardon.
1: Il est fidèle à lui-même, Donald Trump, à ce
0: niveau-là. Oui, absolument. On dit souvent que Trump est imprévisible. C'est vrai sur la tactique, il est imprévisible. On se réveille tous le matin en disant mais qu'est-ce qu'il a encore fait Donald Trump, et il nous surprend toujours. Mais il n'est pas inconstant. C'est-à-dire qu'il a toujours les mêmes buts sur le plan interne aux États-Unis. Il veut renforcer le pouvoir présidentiel. Il a une vision un peu autocratique de la démocratie américaine. Et sur le plan international, il a une vision assez impériale avec chacun sur son continent, et moi je suis l'empereur des Amériques, je caricature, mais c'est un peu ça, et donc je veux m'occuper de ma zone de sécurité, par exemple la référence à Cuba qu'il vient de faire relève de cet état d'esprit. Et donc les Européens, débrouillez-vous vous-même avec l'Ukraine et aidez-moi quand il s'agit de l'Iran. Voilà un petit peu les pensées de Donald Trump.
1: Merci beaucoup Dominique Simonet, écrivain, journaliste, spécialiste des États-Unis et co-auteur avec Nicole Bacharan des Grands Jours qui ont changé l'Amérique. C'est à lire aux éditions Perrin. Un petit détour par le Parc des Princes avant les grands titres de ce samedi avec vous Jean-Pierre Blimeau. Paris qui vient d'inscrire un deuxième but contre Lorient, c'est la 32e journée de Ligue 1.
2: 2-1 désormais pour le club de la capitale, avec un deuxième but marqué à l'instant par Warren Zahir Emery. Une frappe à l'entrée de la surface de réparation, peut-être légèrement touchée par un défenseur lorientais, mais Warren Zahir Emery, il a réussi une belle performance parce qu'il venait juste d'entrer sur le terrain. Donc c'est ce qui s'appelle de l'efficacité. C'était le premier changement d'ailleurs dans l'équipe parisienne dans ce match, alors que les Parisiens n'arrivaient pas à trouver la faille face à une équipe lorientaise regroupée. Donc désormais, après 19 minutes en deuxième mi-temps, le Paris Saint-Germain mène 2-1 face à Lorient et virtuellement possède 9 points d'avance sur le Racing Club de Lens en tête de la Ligue 1.
1: Et ce serait un bon pas vers le titre pour Paris. Jean-Pierre Blimeau, on vous retrouve pour suivre la fin de ce match. Merci beaucoup.
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1: 18h21, l'info en une minute, c'est avec Stéphane Milhomme. À la une, 2 personnes tuées par arme à feu en Saône-et-Loire.
4: Le drame s'est produit hier soir à Pierre-de-Bresse, un village de 2000 habitants. Les corps des victimes ont été retrouvés dans une maison de ville. Un témoin était également présent sur les lieux, sans plus de précision pour l'instant du parquet. Le PSG face à Lorient, le score est maintenant de 2-1 pour les Parisiens et on a dépassé l'heure de jeu. Match de la 32e journée de Ligue 1 que vous suivez sur France Info. C'est fini pour Toulon en Champions Cup de rugby. Victoire du Leinster 29-25 et les Anglais partent en finale. Et puis le maire de Genève reste opposé au projet d'autoroute A412 entre la France et la Suisse. Alfonso Gomez entend déposer de nouveaux recours. Sur France Info, il redoute à terme un afflux supplémentaire de véhicules. Ce tronçon de 16 km doit relier Thonon-les-Bains à Machilly en Haute-Savoie, mais situé en agglomération du Grand Genève côté Suisse.
1: Info immobilier avec vous Olivier Marin, bonjour.
5: Bonjour Benjamin.
1: En ce début du mois de mai, vous nous proposez un tour d'horizon de l'actualité immobilière. Alors que faut-il retenir en synthèse ?
5: D'abord les transactions, l'activité des marchés immobiliers après avoir été dynamique au premier trimestre est en phase de ralentissement. Sur fond de tensions internationales, d'incertitudes économiques, politiques et fiscales, le comportement des acheteurs évolue. Moins de visites, moins de consultations sur les plateformes d'annonces immobilières, moins de demandes, la plupart des réseaux professionnels constatent des délais de vente qui s'allongent et plus de négociations avec des prix qui restent élevés et le durcissement des conditions d'emprunt. Le pouvoir d'achat est impacté, ce qui fait dire au président de la FNIM, la Fédération de l'immobilier, qu'après une période d'embellie, le marché fragile, convalescent, est au bord d'une rechute. Tandis que pour le président du réseau Orpi, il veut rester optimiste et déclare pour l'instant « ça tient ».
1: On connaît le rôle clé, Olivier, des taux d'intérêt comme moteur du marché. Comment évolue-t-il ?
5: Ils sont en hausse de façon lente et modérée. Selon le dernier observatoire Crédit Logement CSA, le taux fixe moyen se situe à 3,2% sur une durée de 20 ans hors assurance. Il se situe à 3,1% en décembre dernier. Le courtier Préto note des stratégies différentes selon les banques. Certaines relèvent leur barème, tandis que d'autres font le choix de les baisser légèrement. C'est plus que jamais le moment de comparer. Et puis attention au taux d'usure qu'une banque ne peut dépasser assez pour prêter. Le taux d'usure renouvelé tous les 3 mois intègre le taux d'intérêt auquel on ajoute les frais de dossier, les assurances, les garanties. Et d'après les projections du courtier CAFPI, un dossier de crédit immobilier sur 5 pourrait bientôt être bloqué. Des profils d'emprunteurs seniors, mais aussi des primo-accédants seraient particulièrement impactés. Une bonne nouvelle tout de même, la BCE, la Banque Centrale Européenne, a décidé avant-hier de ne pas augmenter ses taux directeurs, ce qui est un frein partiel à la hausse des taux.
1: Et puis autre question, comment se porte le marché de la location ?
5: Eh bien, budget constant, chaque année on perd de la surface habitable. Selon l'observatoire Guy Hoquet, pour un loyer moyen de 818 euros, on peut louer aujourd'hui un 54 mètres carrés. En Ile-de-France, on loue plutôt 30 mètres carrés pour le même prix. Et puis il est de plus en plus difficile de trouver une location classique dans le parc privé. Le portail Se Loger indique que le stock de location en France est à 16% en dessous des niveaux de 2021. Et à Paris, c'est pire. Le stock de biens à louer s'est effondré de 67% depuis 5 ans. Dans ce contexte, pour remettre des logements vacants sur le marché, le gouvernement souhaite lever l'interdiction des locations pour les biens les plus énergivores. En contrepartie, les propriétaires devraient s'engager à réaliser des travaux de rénovation énergétique dans des délais de 3 ans pour les maisons, 5 ans pour les appartements. C'est l'un des points majeurs du projet de loi logement qui sera débattu cet été à l'Assemblée et qui promet d'être électrique.
1: Merci beaucoup Olivier Marin pour Info Immobilier du Figaro Immobilier. On vous réécoute sur l'application Radio France. 18h25 sur France Info et on retrouve Bertrand Dical pour ses chansons qui font l'actu avec les 25 ans de carrière du duo Volo. Ce samedi, un nouvel album et une tournée pour fêter ça. Bertrand, vous nous invitez vraiment à découvrir ces deux frères.

Ah, on n'est pas dans le rap français où tout le monde est certain d'écraser tout le monde et revendique la première place dans le game. Non, c'est Volo. Au bout de 25 ans de carrière, le groupe fait le bilan de sa trajectoire.

Ce genre de discours autodépréciatif, c'est plutôt le domaine de la littérature ou du cinéma. D'habitude, c'est rare dans la chanson. Mais le duo Volo aime bien se placer dans une position originale. Originale par sa franchise, son réalisme, sa capacité à se regarder en face sans indulgence.

0: Encore une chanson du dernier album de Volo, paru il y a quelques semaines et qu'il porte en tournée en ce moment. Si vous ne les connaissez pas, Volo sont deux, Frédéric et Olivier Volovitch, deux frères natifs de Tours et d'origine ukrainienne. Au commencement, à la toute fin du siècle dernier, Frédéric l'aîné est un des fondateurs des Vrigels, groupe de rock et de rire.
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0: Olivier Volovitch, le frère cadet, est le régisseur des Vrigels et pendant quelques années, les deux groupes vivent des existences parallèles. Le duo Volo se fait remarquer par ses chansons acides, aussi volontiers engagées que délirantes.

Les frères Volo volent en solo, enfin en duo, à partir de la séparation des Vriegels en 2008. Leur plume attire d'autres artistes. On les entend par exemple chanter par Julie Zenati et par Zaz.

Névolo est un groupe à part. Les deux frères sont très doués pour l'introspection et pour la réflexion politique. Et leurs chansons, sous leur forme aisément accessible, sont souvent denses dans leurs propos. Ils ne reculent pas, comme sur leur dernier album, devant les questions existentielles vertigineuses et devant la critique des discours politiciens. C'est ça.

Vous l'avez compris, sous leur bossa nova soyeuse et leur folk amicale, les frères Volo ne cachent pas qu'ils sont diplômés de l'enseignement supérieur, d'où certains textes un peu exigeants, comme « Bientôt » qui vient de sortir.

0: c'est le sens.
1: Voilà pourquoi on aime Volo, groupe de variété qui penche plus vers Michel Foucault que vers Jean-Pierre Foucault. Après une huitaine d'albums, et malgré leurs doutes d'artistes qui ne se tiennent pas en haut de l'affiche, ils sont assez irremplaçables. 2026, Volo, mine de rien.
2: Puisqu'on ne peut pas dire qu'on ait déjà gagné une statuette aux victoires de la musique, qu'on nous ait une fois proposé un concert avec...
3: Volo, dans ces chansons qui font l'actu avec vous, Bertrand Dical. À réécouter sur l'application Radio France, la météo et un nouveau journal sont à suivre.
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3: Les prochaines heures seront encore instables dans le ciel, une instabilité qui va gagner du terrain. Demain, ce sera couvert, souvent pluvieux et même orageux dans le centre-ouest. Les éclaircies seront à trouver sur les côtes atlantiques ou encore sur la partie est du pays. Les températures, elles, seront à la baisse sous les nuages. 16 à Lorient, 20 à Paris, 22 degrés à Toulouse et des pointes jusqu'à 25 degrés à Mulhouse. Très bonne soirée sur France Info, il est 18h31. Et on retrouve Stéphane Milhomme pour l'info.
13: Et près de Bourges, la free party géante sur un ancien terrain militaire se poursuit. Près de 20 000 participants aux grand dam des autorités, 600 gendarmes mobilisés et des riverains mécontents. Un participant a dû être hospitalisé ces dernières heures. Il est toujours soigné en urgence absolue après avoir été renversé sur la route. Plusieurs personnes blessées, cette fois par des éclats d'obus ramassés sur cet ancien terrain militaire de la commune de Cornus. Les agents procèdent également à des dizaines d'interpellations pour détention de stupéfiants ou encore infraction au code de la route. L'OTAN veut travailler avec les États-Unis pour mieux comprendre la décision du retrait des troupes en Allemagne. Un retrait de 5000 soldats américains, au moins. L'annonce intervient quelques jours après ce début de polémique entre Donald Trump et le chancelier allemand Friedrich Merz sur la guerre en Iran. L'Allemagne prend acte de la mesure et appelle au passage l'Union européenne à renforcer sa sécurité. On y revient dans un instant sur France Info. En France, l'indemnité carburant à destination des travailleurs modestes et grands rouleurs est publié au journal officiel. Son montant est de 50 euros, destiné à limiter les effets de la hausse des coûts du carburant pour celles et ceux qui utilisent leur véhicule à des fins professionnelles. C'est l'une des dernières mesures ciblées annoncées il y a quelques jours maintenant par le gouvernement Le Cornu pour faire face à cette hausse des carburants. Le football, et vous le suivez sur France Info, ce match de la 32e journée de Ligue 1, le PSG domine toujours Lorient 2-1 et il reste un quart d'heure à jouer. L'Olympique de Marseille voit ses chances de jouer une compétition européenne s'éloigner après une lourde défaite 3-0 face à Nantes. Les Canaries, eux, restent 17e et premier relégable. Et puis Tadej Pogacar remporte en solitaire l'étape reine du Tour cycliste de Romandie, épreuve de montagne jusqu'à Charmey en Suisse. Victoire qui le conforte au classement général avant la dernière étape demain.
3: Stéphane Milhomme pour l'info à 18h30. Vous en parliez Stéphane, d'ici 19h on va vivre ensemble la fin du match entre Paris et Lorient, 32e journée de Ligue 1 de football, et le PSG qui peut faire un grand pas vers le titre dès ce soir. On s'arrête aussi dans le Cher dans les prochaines minutes où 20 000 toffeurs sont toujours réunis dans une free party sur un terrain militaire très dangereux selon les autorités. Mais d'abord l'Europe face au désengagement des États-Unis.
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3: Avec une nouvelle étape, aujourd'hui le retrait à venir de 5000 soldats américains en Allemagne d'ici à un an, c'est ce qu'a annoncé aujourd'hui le Pentagone. Ça représente 12% du contingent américain présent dans le pays depuis la fin de la Seconde Guerre mondiale. Le président Donald Trump met donc ses menaces à exécution, des menaces brandies après plusieurs altercations verbales entre les dirigeants des deux pays sur la guerre en Iran. David Philippot, vous êtes à Berlin pour France Info, cette annonce n'a donc pas vraiment surpris le gouvernement allemand?
0: Effectivement, c'est un retrait attendu. C'est le commentaire du ministre de la Défense, Boris Pistorius, qui encourage d'ailleurs les Européens à prendre plus de responsabilités pour leur sécurité, que l'OTAN devienne plus européenne. Fin de citation. Les experts militaires relativisent eux aussi, car 5000 soldats, c'est la fourchette basse sur l'échelle des sanctions attendues, car au dernier comptage, qui date du mois dernier, 39 000 GIs étaient stationnés en Allemagne. C'est ici la plaque tournante des opérations militaires dans le monde. Ici, que sont pilotés les drones déployés au Moyen-Orient ou que sont soignés les soldats blessés. Mais il y a un autre signe de ce désengagement. Selon le New York Times, l'armée américaine renonce à déployer cette année un bataillon d'artillerie, de missiles à longue portée. C'est un contre-ordre du Pentagone sur cette décision prise du temps de l'administration Biden. Le chancelier Merz, au cours de la joute verbale qu'il a opposée cette semaine à Trump, avait souligné le fossé, le gouffre qui se creuse entre les États-Unis et l'Europe. Il disait aussi récemment que l'émancipation de la tutelle américaine allait être la mission de son mandat à la tête de l'Allemagne, ce qui n'est pas une mince affaire pour un pays qui a confié les clés de sa sécurité aux USA depuis la guerre. Mais le voici donc, Friedrich Merz, mise au pied du mur par cette annonce.
3: Alors les États-Unis disposent de 40 bases sur le sol allemand. David, en Allemagne, on va donc suivre la suite des opérations, les prochaines annonces avec intérêt, voire avec inquiétude.
0: Effectivement, son maire l'a déclaré, la ville de Ramstein craint un éventuel retrait des troupes. La base de l'US Air Force lui rapporte chaque année 2 milliards de rentrées fiscales. C'est pas rien, les salaires, les loyers et les contrats passés avec des entreprises locales. Wait and see, attendre et voir, les régions concernées attendent de savoir qui va être frappé par ce retrait des troupes. S'il se produit effectivement, ce ne serait pas la première fois que Trump et son administration font volte-face. Mais si c'est le cas, ce sera effectivement un tournant dans l'histoire entre les deux pays.
3: David Philippot à Berlin pour France Info. Un tournant entre les deux pays, un tournant aussi peut-être un de plus pour la défense européenne. Alors cette annonce est-elle le symbole de l'évolution entre l'Europe et les États-Unis depuis le retour de Donald Trump à la Maison Blanche? On a posé la question à Patrick Martin-Génie, enseignant à Sciences Po, et à l'INALCO, spécialiste de l'Europe.
7: Ça montre plus que jamais que l'Europe doit prendre son destin en main. L'Europe doit se défendre, doit augmenter ses capacités de défense. Donc les parts consacrées à la défense nationale, on avait parlé de 5%. Je crois que c'est très important. Le chancelier Merz lui-même a dit que l'Allemagne devait avoir la première armée conventionnelle d'Europe. Donc on voit bien que c'est un pas supplémentaire effectivement dans cette prise de conscience de l'Europe de la nécessité de prendre en main notre propre défense, même si ce n'est pas le retrait de seulement 5000 soldats en Europe qui pourra fondamentalement changer les choses.
3: Mais est-ce que ça peut être le prélude à un retrait plus massif des forces américaines en Europe? Le président américain évoquait des retraits possibles aussi en Italie ou en Espagne, par exemple.
7: Oui, mais il est forcément limité, parce que ce qu'on ne sait pas, c'est que son action sera forcément limitée dans la mesure où il y a une loi du Congrès des États-Unis qui prévoit qu'en tout état de cause, les effectifs militaires en Europe ne peuvent être inférieurs à 76 000 dans une même période de 45 jours. Donc vous voyez que si jamais il devait mettre à exécution une menace qui viendrait à contredire cette loi, il faudrait l'autorisation du Congrès des États-Unis. Donc aujourd'hui, évidemment, tirer 5000 soldats d'Allemagne peut-être, quelques milliers en Italie, mais il ne peut pas descendre en dessous du seuil de 75 000 soldats et soldates, parce que c'est ce que prévoit, c'est la limite qui est prévue par le Congrès des États-Unis. Symboliquement, c'est très important, mais pour l'instant, l'OTAN cherche à comprendre quel type de base, quel type de militaires vont être retirés d'Allemagne, et pour l'instant, c'est l'incertitude la plus grande. Va-t-on retirer des soldats dans le sud de l'Allemagne? Les principales troupes sont stationnées dans le sud. Ce sont des terrains d'exercice militaire. Est-ce qu'on va vider l'hôpital militaire? Le plus grand hôpital militaire se trouve en Rhénanie-Palatinat, entre l'Allemagne, la France et les Pays-Bas. Donc pour l'instant, on ne sait strictement rien de ce plan.
3: C'est ce que dit le secrétaire général de l'OTAN. Il dit essayer de comprendre cette décision des États-Unis. Les Américains, en tout cas, assument de ne plus faire de l'OTAN et donc de la sécurité de l'Europe une priorité. Ça se concrétise avec cette annonce aujourd'hui. Est-ce qu'on peut y voir un début de démantèlement de l'Alliance Atlantique?
7: Non, moi je suis assez sceptique parce que démanteler l'Alliance Atlantique, ça voudrait dire eh bien sortir de l'OTAN carrément. Or sortir de l'OTAN, ça nécessite encore une fois un vote du Congrès. Pour sortir les États-Unis de l'OTAN, il faut un vote des deux tiers du Sénat des Américains, du Sénat américain. Donc vous voyez que cela n'est pas possible.
3: Mais par Donald ailleurs, Trump peut essayer de vider de sa substance l'organisation.
7: Oui, mais il y aura forcément des limites. N'oubliez pas non plus qu'il y a des élections intermédiaires au mois de novembre et que de toute façon, toute évolution substantielle de l'OTAN passera par un débat nécessairement au Congrès. Enfin, il y a une chose très importante que l'on ne souligne pas assez, c'est le fait que les États-Unis ont un intérêt vital à maintenir des troupes en Europe, des bases en Europe, non pas uniquement pour la défense de l'Europe, mais pour intervenir ailleurs dans le monde. Ils l'ont fait pour l'Irak, ils le font pour l'Afghanistan, ils le font pour l'Iran également. Donc évidemment que ce n'est pas du tout dans leur intérêt de démanteler complètement les bases, notamment en Allemagne, où comme vous l'avez dit, il y a environ entre 39 000 et 40 000 militaires stationnés.
3: À l'analyse de Patrick Martin, génie enseignant à Sciences Po, et Aline Alco, spécialiste de l'Europe, qui était notre invitée tout à l'heure sur France Info. Plus de 20 000 personnes vibrent toujours au son de la techno dans la free party sur un terrain militaire du Cher, à l'ouest de Bourges. Rassemblement interdit sur ce champ de tir de l'armée, jugé très dangereux par les autorités. 12 personnes ont été prises en charge par les secours à ce stade. Frédéric Ocard lui connaît bien la gestion de la fête en milieu urbain avant tout, car il était adjoint à la mairie de Paris, chargé de la nuit. Il s'occupe aujourd'hui de Bourges 2028, capitale européenne de la culture. Et pour lui, dans ce genre de situation, tout l'enjeu est de trouver le juste équilibre entre canalisation et prévention.
15: Ça a toujours été le sujet, qu'on soit à la ville ou à la campagne, d'arriver à faire cohabiter celui qui veut faire la fête et celui qui ne veut pas, celui qui veut dormir et celui qui veut danser toute la nuit. C'est un vrai sujet et c'est d'ailleurs ce sur quoi, à mon avis, il faut agir aujourd'hui, parce qu'on voit bien que ce qui se passe là, cette free party, pour l'instant, se passe bien, mais il y a quand même quelques nuisances que vous avez rappelées là vis-à-vis des agriculteurs. Et c'est un vrai sujet parce que depuis des années, tout le mouvement des free parties cherche des endroits pour faire la fête, a du mal à les trouver. Quand ils les trouvent, ils sont pas forcément adéquats. Mais c'est une vraie question parce que il y a quelques années, notamment dans les années 2000, il y avait des aéroports désaffectés qui étaient mis à disposition pour organiser ce qu'on appelle des technivals. Et je trouve qu'il faudrait retrouver ce type de choses de manière à ce qu'on puisse faire la fête sans déranger.
16: Parce qu'en fait, ce dont on se rend compte aussi, ça a au moins un mérite, ce genre de free party, c'est que on met des projecteurs dessus, on se rend compte que c'est aussi tout le monde qui à un moment a envie de faire la fête. Et veut faire la fête, et donc peut déranger quelqu'un qui n'a pas envie. On peut être d'un côté de la barrière, un jour ou un autre.
15: On peut être à côté de la barrière un jour et de l'autre côté un autre jour, en fonction de la journée, ou en fonction de l'horaire, ou en fonction du moment. Ça, c'est évident. D'autant que la fête a une tradition en France. On est un pays festif. Je rappelle que le 14 juillet, qui est notre fête nationale, est issu de la fête de la Fédération en 1790, où on faisait la fête parce que on avait pris la Bastille. Donc on a cette tradition festive dans notre pays. Et il faut trouver les moyens de conserver cette tradition festive, notamment en direction des jeunes. Parce que quand je vois et tous les témoignages que vous avez, tous ces jeunes qui viennent de toute la France faire la fête à cet endroit-là, sont des gens qui, à un moment donné, se disent c'est un week-end, j'ai envie de lâcher prise. Rappelez-vous ce qui s'est passé pendant le Covid, par exemple, où tout ça n'était pas possible parce que les boîtes de nuit étaient fermées, les salles de concert étaient fermées. Les dégâts, notamment psychologiques, qu'il y a pu y avoir par rapport à la jeunesse. Et ça, c'est un vrai sujet, c'est une vraie question. Quel droit et quelle place on laisse et on donne à la fête dans notre pays?
3: Frédéric Ocard, ancien adjoint à la mairie de Paris, chargé de la nuit, responsable de Bourges 2028, capitale européenne de la culture. Il était au micro de Frédéric Carbone. C'est l'une des autoroutes qui fait débat en France. 16 km entre Thonon-les-Bains et Machilly, en Haute-Savoie. Plusieurs recours ont été déposés, y compris en Suisse, parce qu'on est vraiment à la frontière. Aujourd'hui, des opposants se sont mobilisés. Le maire de Genève, tout proche, n'est pas pour non plus. Il est au micro de Frédéric Carbone dans un instant. D'abord, parmi les opposants qui se sont mobilisés aujourd'hui, il y a des agriculteurs de la Confédération paysanne, car cela risque de déstabiliser des exploitations, explique Jérôme Détès.
17: L'impact tel qu'il est décrit dans le projet actuellement, c'est 70 hectares de terres agricoles. Donc c'est principalement des prairies, soit de pâture ou de fauche. Donc voilà, nous on a fait une estimation pour faire un équivalent de surface. Ça représente 110 000 reblochons en fait chaque année qui seront pas produits. 110 000 reblochons, c'est à la fois des pertes économiques pour les structures, mais aussi une perte de souveraineté alimentaire pour le territoire, et c'est ça qu'on dénonce.
16: Autre son de cloche du côté de certains élus locaux, il faut désenclaver ce coin de pays et il ne faut pas exagérer la portée du projet. Ça, c'est le point de vue du président Les Républicains du département de Haute-Savoie, Martial Sadier.
18: Elle est indispensable, elle est portée par l'État, le département est partenaire du concessionnaire qui a été choisi par l'État. Et le département, comme partout en Haute-Savoie, on est tous azimuts sur tous les projets de transport. Ce petit tronçon d'autoroute, en fait, il faut bien rappeler que c'est un petit tronçon de 16 km qui vient boucher un petit manque entre deux tronçons à 2x2 voies existantes. Donc c'est pas un vrai grand projet d'autoroute comme on peut en entendre parler ailleurs en France. Je pense que les gens qui habitent là-bas attendent ce tronçon avec impatience.
16: Martial Sadier, donc président du département de Haute-Savoie, avec nos confrères ici, Pays de Savoie. Voilà pour l'état du débat franco-français. Mais c'est aussi une affaire franco-suisse, parce que certes l'autoroute est en France, mais elle dessert la Suisse. Et cette commune française de Machilly fait partie de l'agglomération du Grand Genève, dont le maire de Genève est en ligne avec nous, et je l'en remercie. Bonjour Alfonso Gomez.
19: Bonjour.
16: Qu'est-ce que vous avez contre ce projet ?
19: Ah ben, pour nous, il a une grande incidence, bien entendu, puisque il va favoriser et augmenter la venue d'un certain nombre de véhicules motorisés individuels. Aujourd'hui, c'est un grand problème, évidemment, pour l'ensemble des agglomérations, des grandes villes, mais même les moyennes. Je vois même juste de l'autre côté de la frontière, du côté français, villes comme Annemasse, d'autres villes qui cherchent à limiter l'emprise des voitures sur les villes, mais également sur les campagnes. Et de plus en plus, si on le voit, si au début de ce combat, la ville de Genève était quasiment seule, je dis quasiment puisqu'il y a eu une autre commune que la commune de Carouge, se sont joints 5 communes qui sont des communes agricoles, qui ne seront pas impactées par la construction de l'autoroute, mais qui seront très fortement impactées par la circulation, parce qu'elles le sont déjà aujourd'hui.
16: C'est-à-dire, quand on dit aussi, quand on encourage, prenez un peu plus le train, évitez de prendre la voiture tout le temps, là on est à l'inverse de ce qu'on dit, c'est ça ?
19: Ah, on est à l'opposé de ce que l'on dit, c'est-à-dire que ces milliards que cet investissement va supposer, d'abord ça ne respecte pas un certain nombre d'engagements pris par les États lors de la fameuse COP21 à Paris, et c'est toujours de l'argent qui est nécessaire pour des transports publics collectifs que nous prenons et que nous soutenons. C'était le cas de ce que l'on appelle chez nous le Léman Express, qui est tout un réseau d'agglomérations de trains et qui est déjà aujourd'hui en route, et avec ce qu'il a, il fonctionne très très bien. Eh bien, tout cet argent, eh bien, non seulement n'ira pas pour cette mobilité durable, mais en plus va favoriser une autoroute dont on sait déjà à l'avance qu'elle ne répondra pas, si on ne fait que ça, évidemment, aux besoins de la région.
16: Alors, il y a le fond, on en parle, c'est essentiel. Il y a la forme aussi, parce que là, les opposants aujourd'hui en France se mobilisent parce qu'ils dénoncent le fait qu'il n'y ait pas de vraie enquête publique environnementale, qu'on passe par une consultation électronique. Vous, quel type de dialogue vous avez avec les élus français ? Vous êtes consulté, Alfonso Gomez ?
19: Non, malheureusement, nous n'avons pas été consultés. Il y a un accord, hein, une convention qui s'appelle la convention d'Espoo. La convention indique que les deux parties, c'est-à-dire la France et la Suisse, en cas de projet transfrontalier ou près de la frontière, on consulte l'autre partie. Ici, ça n'a pas été le cas. Alors, nous avons dénoncé cela. Il semblerait qu'il y ait un progrès sur cette question-là. On verra bien. Pour l'instant, nous n'avons pas reçu vraiment de demande d'intervention.
16: Vous avez déjà déposé des recours qui ont été, absolument, je crois, pour certains rejetés. Vous êtes prêt à en déposer d'autres ?
19: Bien sûr, d'autant plus que les premiers recours que nous avions déposés, entre autres auprès du Conseil d'État à Paris, nous mettions en exergue le fait que les enquêtes environnementales étaient incomplètes. Or, aujourd'hui, une institution française officielle bien confirmer ce que nous disions déjà en 2015-2016. Donc, évidemment que nous allons redéposer un recours auprès des instances concernées sur les mêmes bases en disant, bah, vous voyez ce que l'on a dit il y a quelques années, maintenant presque il y a 10 ans, et aujourd'hui confirmé par un certain nombre d'instances scientifiques de la France.
3: Alfonso Gomez, le maire de Genève, il était invité de France Info cet après-midi avec Frédéric Carbone. Dans un instant, on est au Parc des Princes pour vivre la fin du match entre Paris et Lorient. C'est de la Ligue 1, il y a 2 buts partout et 3 minutes encore à jouer.
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3: On retrouve Jean-Pierre Blimeau juste après l'info en 1 minute, 18h48. Stéphane Milhomme, à la une, cette nouvelle déclaration du régime iranien 60 jours après le début du conflit au Moyen-Orient.
13: L'Iran est prêt à la guerre ou la diplomatie, c'est un responsable du régime qui l'assure et le souligne. La balle est dans le camp des États-Unis. Réaction après le rejet par Trump de cette offre des Iraniens pour relancer les négociations de paix et mettre fin au blocus du détroit d'Ormuz. En Ardèche, le parquet de Privas met déjà en cause la vitesse excessive sur cette route étroite et sinueuse. Après l'accident de la route qui a coûté la vie hier à 5 jeunes de 17 à 20 ans, des jeunes qui faisaient partie d'un groupe de 10 personnes réparties en 2 voitures, venus du Rhône, ils cherchaient un lieu de baignade dans ce secteur du Nord Ardèche. Et puis le RC Toulon dit adieu à la finale de Champions Cup de rugby, victoire des Anglais du Leinster 29 à 25.
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3: Jean-Pierre Blimeau, on vous retrouve en direct du Parc des Princes pour vivre les dernières minutes de ce match entre Paris et Lorient, 32e journée de Ligue 2, 2 buts partout.
20: Oui, absolument. Le FC Lorient qui a égalisé après avoir été mené 2-1 en deuxième mi-temps. Alors dit comme ça, c'est juste des scores, mais au bout, il y a peut-être un but parisien dans cette fin de match qui pourrait tout changer dans la lutte pour le titre. Parce que c'est vrai que si les Parisiens en restent là à 2 partout contre les Lorientais, eh bien, ils auraient 7 points d'avance avant le match de Lens à Nice ce soir. Il y aurait peut-être mieux à faire dans le temps additionnel qu'il reste à jouer. Il reste 30 secondes parce que s'ils marquent, eh bien, il y aura 9 points d'avance, alors qu'il restera 3 matchs à disputer aux 2 équipes, et ce ne serait pas officiel, ce ne serait pas mathématique, mais ce serait quasiment un 14e titre assuré pour les joueurs du Paris Saint-Germain qui attaquent à tout va. Ils ont trouvé le poteau par 2 fois, hein. Ceni Mayulu il y a quelques instants également, il y a eu un poteau sur une tête de Lucas Hernandez, et là à l'instant un pénalty vient d'être accordé. Il reste 4 secondes à jouer dans le temps additionnel, pénalty pour le Paris Saint-Germain. Alors ça, je peux vous le garantir, il va être examiné avec l'assistance vidéo, parce que là, c'est très très important. Mais voilà, alors que le Paris Saint-Germain avait ouvert le score très rapidement par Ibrahim Baye à la 6e minute, égalisation du Lorientais Pablo Pagiste à la 12e minute, 2e but parisien en seconde mi-temps, signé Warren Zaïre-Emery alors qu'il venait juste d'entrer en jeu, égalisation lorientaise avec Ayegun Tosin qui a était entré en jeu en 2e mi-temps, un but marqué vraiment en fin de match, en contre-attaque. Il a résisté au retour de la défense parisienne. Il a marqué à la 77e, moins d'un quart d'heure avant la fin du temps additionnel. Et là, eh bien, après ce gros pressing, cette grosse pression sur le but lorientais des Parisiens, ces 2 poteaux hein, trouvés par les Parisiens, je vous rappelle, avec Mayulu et avec Lucas Hernandez, il y a un pénalty qui va être frappé, le pénalty peut-être le plus important de la saison pour le Paris Saint-Germain. Je vous rappelle, 7 points d'avance pour l'instant. Ouais, pour une main, visiblement, dans la surface de réparation. C'est encore en train d'être checké hein, par assistance vidéo. L'arbitre, monsieur Dechepy, pour l'instant, n'a pas jugé bon d'aller voir lui-même ce qui s'est passé. Donc, il écoute ce qui se passe. Et là, voilà, il fait signe tout simplement qu'il n'y a pas pénalty.
3: Oui. Mais sur les images, en effet, ça a l'air d'être plutôt le bassin, plutôt que la main hein, du défenseur lorientais.
20: Écoutez, en tout cas, les arbitres ont choisi. Pas de pénalty, donc le Paris Saint-Germain, alors que le temps additionnel est maintenant terminé, il y a eu 4 minutes de temps additionnel, le Paris Saint-Germain s'apprête donc peut-être à être tenu en échec par le FC Lorient. 2 buts partout, une équipe tout de même 9e de Ligue 1, l'une des bonnes surprises de cette saison. Et eh bien, l'enseignement, c'est que virtuellement, dans quelques secondes, quand le coup de sifflet final sera donné, il y aura 7 points d'avance pour les Parisiens sur le Racing Club de Lens qui jouera ce soir à Nice. Et si Lens s'impose à Nice, il n'y aura plus que 4 points d'avance. C'est fait, c'est terminé, de partout entre le Paris Saint-Germain et Lorient. Le titre est encore loin d'être joué et Lens a une occasion de se rapprocher à 4 points des Parisiens ce soir s'il s'impose sur la pelouse niçoise.
3: Oui, ce sera un match important pour la suite du championnat ce soir. Merci beaucoup Jean-Pierre Blimeau en direct du Parc des Princes pour ce match qui compte pour la 32e journée de Ligue 1 de football évidemment. Donc Paris tenu en échec au Parc des Princes, 2 buts partout contre Lorient. Et à 18h53, on retrouve le rendez-vous de la médiatrice. Ce week-end, les interrogations des auditeurs se concentrent sur l'édition spéciale que France Info a consacrée à la tentative d'attentat contre Donald Trump dimanche dernier. Pour leur répondre, Emmanuel Davy reçoit Richard Place, directeur de la rédaction de France Info.
1: Richard Place, bonjour.
21: Bonjour.
1: Samedi dernier, le président américain Donald Trump a été évacué du dîner des correspondants de la Maison-Blanche après la tentative d'un homme armé de pénétrer dans le bâtiment où des tirs ont été entendus. France Info a été en édition spéciale et des auditeurs nous ont écrit car ils n'ont pas compris que l'antenne est consacrée autant de temps à cette information. Alors, Richard Place, pourquoi ce choix éditorial ?
21: Donald Trump est le président des États-Unis. Ça n'a échappé à personne. C'est un personnage central de l'actualité de ces dernières semaines, de ces derniers mois. Il est constamment présent dans l'actualité mondiale. Donc évidemment, une tentative d'assassinat sur le président des États-Unis, a fortiori sur ce président-là, qui en a déjà subi deux. Une notamment, on se souvient, pendant la campagne où il avait été blessé à l'oreille. Forcément, ça retient notre attention et évidemment, France Info devait passer en édition spéciale sur ce sujet.
1: Est-ce que la dimension symbolique avec la présence du président américain et le contexte, ce dîner auquel assistent des centaines de journalistes et dirigeants de presse avec leurs invités du monde politique et économique, est-ce que cette dimension a davantage pesé que la gravité réelle des faits ?
21: Alors, gravité réelle des faits, on parle de quelqu'un qui arrive armé dans un endroit où il y a beaucoup de monde et vous l'avez dit, pas seulement le président des États-Unis, où il y a des coups de feu qui sont tirés. Il y a d'abord tout un moment où il y a une grande incertitude autour de ce qui s'est passé réellement. Donc il y a besoin de donner des informations dès que nous les avons, d'aller les chercher, les recueillir, les raconter à l'antenne. Et ensuite, oui, bien sûr, au-delà des faits eux-mêmes, le contexte, le fait qu'il y ait ces journalistes du monde entier, notamment des gens qui travaillent pour Radio France, à ce dîner-là, ça crée encore plus d'émotions autour de cet événement.
1: Des auditeurs estiment que relayer longuement la réaction de Donald Trump, saluer son sang-froid, son flegme, revient à le valoriser, à faire sa promotion. Comment recevez-vous cette remarque ?
21: Alors, valoriser, je ne pense pas qu'on ait valorisé sa réaction. Je pense qu'on a raconté effectivement la manière dont il a réagi. On a raconté aussi la manière dont ont réagi certains participants à ce dîner. La plupart ont fui, certains sont restés stoïques lors de ce dîner également.
1: La question... Certains ont filmé.
21: Certains ont filmé
1: également. Reprenant leur rôle de journaliste.
21: Absolument. Certains ont continué à dîner aussi, comme si rien ne s'était passé. Mais en l'occurrence, savoir comment le président américain a réagi, c'est un élément d'information. Je ne pense pas que nous ayons passé de très longues minutes là-dessus. Nous l'avons évoqué, bien sûr, mais en plus de tout le reste, et nous avons surtout rapporté les faits et les informations dont nous disposions sur ce tireur et comment il avait pu accéder à cet endroit, les conditions de sécurité, c'était surtout ça le cœur du sujet.
1: Plusieurs auditeurs s'interrogent également, pourquoi accorder autant de place à un événement aux États-Unis alors que des faits comparables en France ne susciteraient pas une telle couverture à l'étranger, y a-t-il un biais en faveur de l'actualité américaine ?
21: Il n'y a surtout pas de symétrie à faire. Les États-Unis sont impliqués dans des conflits économiquement, historiquement, avec beaucoup plus de pays dans le monde que ne l'est la France. Donc, un événement qui concerne le président des États-Unis, la première puissance économique mondiale, la première puissance militaire mondiale, forcément, ça a un retentissement mondial. Oui, en France, ça aurait peut-être un petit peu moins de retentissement. Bien évidemment, si ça devait se produire, et je ne le souhaite pas, nous serions en édition spéciale. Et peut-être qu'à l'étranger, on le ferait moins. J'ai eu la chance d'être correspondant au Royaume-Uni pendant 4 ans et demi pour Radio France. Et oui, là-bas, la couverture de l'actualité américaine prend une place énorme, mais parce que on dit que les Anglais, les Britanniques sont les cousins des Américains et ils ont un lien direct, en plus de la langue, qui est déjà un lien très important, mais un lien historique qui fait qu'ils accordent beaucoup plus de place à ce type d'événement et à l'actualité américaine qu'à l'actualité française. Donc il n'y a pas de symétrie à chercher à cet endroit-là.
1: Merci Richard Place.
2: Merci.
3: Richard Place, le directeur de la rédaction de France Info, avec Emmanuel Davier. Vous pouvez, comme d'habitude, poser toutes vos questions sur le site mediatrice.radiofrance.com. La météo et le journal de 19h sont à suivre.
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3: Le temps, c'est avec Patricia Charbonnier.
1: De la pluie et des orages, la météo est de plus en plus instable et cette instabilité va gagner du terrain demain. En matinée, le temps sera couvert et pluvieux entre le sud-ouest, le centre et le nord du pays avec des pluies localement soutenues. Quelques orages sur le centre-ouest et dans l'après-midi, l'activité orageuse sera encore plus marquée sur l'ouest du pays et sur le nord avec un risque d'orage localement fort accompagné de grêles ou de fortes pluies. Quelques éclaircies se développeront sur l'arc atlantique et sur la moitié est. Le temps sera encore assez calme demain, mais de plus en plus nuageux avec quelques averses dans l'après-midi et des températures en baisse sous l'instabilité. Avec 16 degrés demain après-midi à Lorient, 20 degrés à Paris comme à Limoges, 22 à Toulouse et Météo France prévoit encore des pointes à 25 degrés dans l'Est avec par exemple 25 degrés à Mulhouse.
3: Les prévisions météo de Patricia Charbonnier. Merci d'être à l'écoute de France Info et très bon début de soirée avec nous. Il est tout juste 19h. Le journal, c'est avec Thomas Bénèche. Bonsoir.
27: Bonsoir Benjamin, bonsoir à tous.
3: À la une, coup de projecteur sur la stratégie menée depuis ces dernières heures par le président des États-Unis.
27: Donald Trump qui allume des contre-feux pour détourner l'attention de la guerre qu'il mène face à l'Iran et qui ne livre pas les résultats escomptés. L'éclairage de notre correspondante aux États-Unis, Sarah Mansoura, à suivre dans les prochaines secondes. Dans le journal, nous sommes en Ardèche au lendemain de cet accident mortel sur une route sinueuse et étroite. 5 personnes tuées, la vitesse est en cause, dit la justice. Et puis nous poserons notre micro au Parc des Princes pour ce match de Ligue 1 de football entre le PSG et Lorient. Il vient de se terminer. Match nul de partout entre les deux équipes.
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27: Et à la une, donc, ce soir, ces contre-feux allumés par Donald Trump. Depuis ces dernières heures, le président des États-Unis multiplie les prises de position sur différents dossiers, ouvrant ainsi de multiples fronts pour saturer l'espace médiatique, il en a l'habitude, et détourner l'attention de cette guerre menée face à l'Iran qui ne livre pas les résultats promis. Sarah Mansoura, France Info aux États-Unis. Washington, on peut le dire, joue la carte de la diversion.
28: Donald Trump joue la montre. Il avait théoriquement jusqu'à hier pour demander l'autorisation du Congrès américain de poursuivre la guerre. Il a préféré envoyer une lettre pour notifier que les hostilités contre l'Iran étaient, je cite, « terminées ». Sans pouvoir justifier d'un gain stratégique significatif dans sa guerre, le président américain affiche donc, selon lui, la réussite de son blocus des ports iraniens et reprend l'arme économique, une de ses préférées. Il menace de porter à 25% les taxes sur les véhicules européens dès la semaine prochaine. Mesure de rétorsion envers des alliés réticents à le soutenir, mais aussi un bon moyen pour déplacer le regard et éviter de parler de cet enlisement. Dans une même logique de contre-feu, le Pentagone officialise le retrait de 5000 soldats américains d'Allemagne. Là encore, une punition contre Berlin qui relance aussi les inquiétudes sur l'avenir de l'OTAN, qu'il critique depuis des semaines. Enfin, pour contraster avec ce flou iranien, Donald Trump relance aussi sanctions et menaces contre Cuba, une cible de proximité historiquement populaire auprès de sa base électorale. Il assure que les États-Unis vont prendre le contrôle de l'île très prochainement, manière de promettre cette fois une victoire facile et rapide.
27: Sarah Mansoura, France Info aux États-Unis, et ce soir dans le conflit irano-américain, l'Iran juge que la balle est dans le camp des États-Unis. Washington doit choisir entre la voie de la diplomatie ou la poursuite d'une approche conflictuelle, dit le vice-ministre des Affaires étrangères. Ce dernier de rappeler que Téhéran a présenté au médiateur pakistanais son plan pour solder définitivement la guerre entre l'Iran et les États-Unis. Retour en France à présent avec ces 12 personnes prises en charge par les secours et ce teufeur en urgence absolue après avoir été renversé la nuit dernière en bordure de route. C'est le bilan des interventions opérations menées dans le cadre de cette free party toujours en cours dans le département du Cher. 20 000 personnes présentes sur un terrain militaire jugé très dangereux par les autorités en raison des munitions non explosées qu'il peut contenir. La dangerosité de ce terrain, elle a été soulignée encore une fois aujourd'hui par Philippe Lemoyne-sur-Zur, c'est le préfet du Cher.
0: Il y a des tests d'artillerie, enfin chaque jour qu'il y a des campagnes de tir, il reste toujours des éclats. Et des éclats qui sont extrêmement tranchants. Et d'ailleurs, dans les quelques cas qu'on a déjà soignés, il y a déjà des coupures qui sont liées à ces éclats qui ont été ramassés. Donc ça, c'est la réalité du site où ils sont.
27: Philippe Lemoyne-sur-Zur, le préfet du Cher. La victime n'a pas encore été identifiée. Un corps calciné touché par balle a été retrouvé dans une voiture incendiée à Villeurbanne. Cette découverte a eu lieu après des échanges de tirs survenus la nuit dernière, rapporte le parquet de Lyon. Une enquête est ouverte dans ce dossier pour meurtre en bande organisée et association de malfaiteurs en vue de commettre un meurtre en bande organisée. Aucune arrestation n'a eu lieu à ce stade dans ce dossier.
3: 19h04 sur France Info. Thomas Bénèche, l'enquête avance au lendemain de l'accident mortel en Ardèche qui a coûté la vie à 5 jeunes.
27: Il apparaît que le véhicule en cause, à bord duquel se trouvaient les victimes, roulait à une vitesse excessive. C'est ce que dit aujourd'hui le parquet de Privas. Le drame s'est noué, on le rappelle, sur une route étroite et sinueuse et le véhicule a fait une sortie de route avant de tomber dans un ravin et de s'embraser. Nathalie Rodriguez, les victimes cherchaient un lieu où aller se baigner.
2: Oui, il faisait partie d'un groupe de 10 jeunes originaires du département du Rhône. C'est ce qu'explique la procureure de la République de l'Ardèche dans un communiqué. 10 jeunes qui roulaient dans deux voitures différentes et ils circulaient donc dans la vallée de la Canse hier après-midi pour trouver un lieu de baignade. D'après les premiers éléments de l'enquête et les premières auditions de témoins, le conducteur du véhicule accidenté roulait trop vite avant le drame sur cette route sinueuse et étroite. Des investigations médico-légales et des analyses toxicologiques sont par ailleurs en cours pour déterminer s'il avait bu de l'alcool ou consommé des stupéfiants. Ce sont les copains des victimes, arrivés un peu plus tard dans le second véhicule sur les lieux de l'accident, qui ont alerté les secours. Ce sont eux qui ont été pris en charge en priorité par la cellule médico-psychologique d'urgence mise en place par la préfecture de l'Ardèche. Une association d'aide aux victimes a été saisie aussi pour accompagner les proches, les familles. Selon nos informations, les jeunes victimes sont originaires de communes de la banlieue Est et Nord de Lyon.
27: Nathalie Rodriguez, ici de Romardèche pour France Info. Un marin pêcheur breton manque à l'appel depuis mercredi. Il est parti seul à bord de son bateau, le Santa Maria Dominique II, depuis la commune d'Audierne dans le Finistère. Depuis, il n'a plus donné signe de vie. D'importants moyens ont été déployés, mais les recherches menées jusqu'à jeudi soir n'ont pas permis de le retrouver. C'est ce que rapporte aujourd'hui ici Brazizel. Direction à présent le Haut-Rhin et la commune de Chalampé, où l'on en sait plus sur cette pollution qui a touché hier après-midi le grand canal d'Alsace. Plus de 1000 litres de cyclohexane, un liquide hautement inflammable, sont tombés dans l'eau. Et cela s'est produit au niveau de l'usine Alsace Chimie, Émilie Pou.
5: C'est lors d'une livraison à l'usine par bateau qu'a eu lieu l'incident. Il y a eu un défaut d'étanchéité sur un raccordement, un défaut sur un joint. Et c'est ce qui a provoqué la fuite pendant près d'une demi-heure avant qu'elle ne soit repérée et arrêtée. L'entreprise a alors activé son plan d'opération interne en coopération avec les pompiers du Haut-Rhin. Des barrages flottants ont été déployés. Une mousse de stabilisation a aussi été utilisée pour contenir le produit. Ce cyclohexane a ensuite été pompé toute la nuit de vendredi à samedi. Les opérations de nettoyage ont continué hier sur l'eau. Aucune trace du polluant n'a été détectée, ni dans l'air, ni dans l'eau, en dehors de la zone concernée, selon les premières mesures. Quant à la faune et la flore, il n'y a pas de conséquences immédiates, selon l'Office français de la biodiversité qui s'est rendu sur place. Mais le canal sera étroitement surveillé ces prochains jours, notamment les poissons du canal.
27: Émilie Pou, ici Alsace pour France Info. Des précisions sur l'indemnité carburant de 50 euros destinée aux 3 millions de travailleurs modestes grands rouleurs. Les modalités du dispositif ont été publiées ce matin au journal officiel. Sa date d'activation sera communiquée ultérieurement par arrêté. Ce dispositif, on le rappelle, est de 50 euros destiné aux travailleurs grands rouleurs et destiné à répondre aux conséquences de la crise des prix du carburant. Pour en bénéficier, il faudra que votre revenu fiscal par part soit inférieur ou égal à 16 880 euros, que vous rouliez plus de 15 km par trajet par jour entre votre domicile et votre lieu de travail, ou plus de 8 000 km par an dans le cadre de votre activité professionnelle.
3: France Info, 19h07, la 32e journée de Ligue 1 de football aujourd'hui, Thomas, avec 4 matchs disputés.
27: Oui, dans ce PSG Lorient qui s'est terminé il y a quelques minutes maintenant, un PSG remanié qui concède le match nul de partout, Jean-Pierre Blimaud.
20: Absolument, et c'est un coup de frein pour le Paris Saint-Germain sur la route d'un 14e titre de champion de France. Alors ce soir, il ne pouvait pas s'agir d'un titre mathématiquement acquis, mais en cas de succès, les Parisiens pouvaient avoir 9 points d'avance sur le Racing Club de Lens, qui jouera ce soir à Nice. Il n'en est rien, parce que même si les Parisiens ont mené 2-1 après début de Ibrahim Baye et Warren Zaïre Emery, eh bien les Lorientais sont revenus deux fois dans ce match par Pablo Pagiste et par Ayegun Tosin, cet attaquant du Bénin qui a classé le Parc des Princes à la 77e minute. Une équipe parisienne qui a fait le forcing pour marquer le troisième but qui aurait été quasiment synonyme de titre. Mais le Paris Saint-Germain n'a pas eu de chance non plus, parce que les Parisiens ont trouvé trois fois les poteaux, les montants. Deux fois Lucas Hernandez, une fois Seni Mayulu, le jeune attaquant parisien. Et finalement, eh bien, les Parisiens espéraient aussi obtenir un pénalty à quelques secondes de la fin du temps additionnel, mais qui a été annulé par l'assistance vidéo. Donc il faudra patienter pour un 14e titre en Ligue 1 pour les Parisiens. Et Lens, ce soir, à l'occasion, s'il s'impose à Nice, de revenir à 4 longueurs du Paris Saint-Germain, sachant que les deux équipes auront encore 3 matchs à jouer et surtout qu'elles vont s'affronter l'une contre l'autre au Stade Bollard de Lens le 13 mai prochain.
27: Jean-Pierre Blimeau pour France Info en direct du Parc des Princes. Un grand merci à vous. Vous parliez de ce match entre Nice et Lens. Il aura lieu tout à l'heure à 21h05. Depuis quelques instants, Metz reçoit Monaco. La rencontre a débuté il y a quelques instants, donc il y a 0-0 entre les deux équipes. À noter que plus tôt dans la journée, Nantes a torpillé Marseille 3-0 et l'OM s'éloigne un peu plus d'une qualification en Ligue des Champions. La Ligue des Champions féminine de football et les Lyonnaises qualifiées pour la finale de la compétition, battue au match aller par Arsenal. Les joueuses lyonnaises l'ont emporté ce samedi face aux Anglaises sur le score de 3-1. Les Lyonnaises affronteront en finale soit Barcelone, soit le Bayern Munich. Ces deux équipes s'affrontent demain. La finale de la Ligue des Champions version femme aura lieu le 23 mai prochain. Les demi-finales de la Champions Cup de rugby, avec ce duel cet après-midi entre le Leinster et Toulon. Ce sont les Irlandais qui l'ont emporté, vont donc en finale. Victoire sur le score de 29-25 en finale. Le Leinster affrontera soit l'Union Bordeaux-Bègles, l'UBB tenant du titre, soit Bath, deux équipes qui s'affrontent demain en demi. Ce sera à 16h, Benjamin.
3: Merci beaucoup, Thomas Bénèche, pour l'info à 19h.
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3: 19h10 sur France Info. Dans 10 minutes, France Info Monde nous raconte la prise de Kidal par les djihadistes dans le nord du Mali. C'est une ville stratégique pour leur progression face à la junte au pouvoir. On vous explique. Dans l'info de l'histoire, juste avant 19h30, Fabrice Dalméda revient sur l'origine de l'expression profiteur de guerre. Elle est au cœur du débat depuis le début du conflit en Iran. Mais d'abord, direction le Cher, où 20 000 fêtards font toujours vibrer le sol d'un terrain militaire.
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3: Et à la place des tirs d'artillerie régulièrement testés ici, ce sont donc les basses de la musique techno qui résonnent dans cet immense champ depuis vendredi matin. Marc Bertrand, vous y êtes pour France Info. Le préfet continue à alerter sur la dangerosité du site. Des restes de munitions s'y trouvent notamment. Il a fait cet après-midi un tour du dispositif de secours sur place, dispositif très important.
18: Oui, Philippe Lemoyne-sur-Zur serre les mains des sauveteurs de la protection civile. Une vingtaine qui lui montrent leur poste médical avancé. C'est le seul, en fait, à proximité immédiate de la rave party, sous une grande tente bâchée.
22: Voilà, on a deux types. On a des périodes d'intoxication stupéfiante, alcool, et également il y a pas mal de personnes traumatisées, en effet, soit à travers l'alcool avec des chutes, etc., soit avec des coupures, notamment voilà, avec la particularité du site et le fait que tout est... Voilà,
23: vous avez déjà eu des coupures liées à des éclats métalliques ou ce genre de choses?
22: Exactement, oui, tout à fait.
23: D'accord.
22: Hier soir, plusieurs
23: des risques, tout à fait. Un des risques du site.
22: Exactement.
18: Les autorités disent en effet qu'il y a des éclats métalliques d'obus qui restent sur le champ de tir où les tuffers se sont installés. Le préfet alerte aussi sur le danger sur les routes. Un tuffer a été renversé la nuit dernière sur le bord de la chaussée. La personne est gravement blessée.
29: Je peux témoigner que je me suis déplacé hier soir sur site et que il fallait vraiment rouler extrêmement lentement parce que nous avions plein de gens à pied, habillés en noir, sans aucun élément de réflexion de lumière et qui en plus marchait au milieu de la chaussée.
18: Et pour l'instant, les secours sont quand même rassurants. Ils n'ont dénombré que 13 personnes évacuées depuis le début de la rave party pour, je vous le rappelle, 20 000 teufeurs.
3: Alors Marc, le préfet a aussi été interpellé par des élus locaux avec cette question: comment les fêtards ont pu pénétrer sur ce terrain militaire?
18: Ah oui, le préfet a été interpellé hein, à la salle des fêtes de Bangy-sur-Cran, là où les pompiers ont installé un QG des secours avec un médecin du SAMU pour le tri des blessés. C'est le maire du village, le village le plus proche de ce champ de tir réputé donc très dangereux ici chez tous les habitants à cause des munitions non explosées. Le maire ne comprend pas comment l'État a pu laisser faire cette free party et Denis Durand interpelle le préfet.
4: Ce que notre population a du mal à comprendre, c'est que on n'a pas le droit d'aller sur le terrain militaire, on ne peut rien faire, il faut des autorisations à ne plus finir. Et puis là, 30 000 personnes, 20 000 personnes, peut-être et sans autorisation.
18: C'est sûr.
4: Alors donc, ça ébranle un petit peu nos certitudes.
10: Mais c'est l'effet du nombre et d'une organisation qui n'est pas autorisée. Je vous propose qu'on fasse le tour des installations, monsieur le maire.
18: Philippe Lemoyne.

0: Bonsoir.
1: Vous êtes député Horizon de la 3e circonscription du Cher, également vice-président de la commission défense de l'Assemblée nationale. Vous avez passé une partie de la journée sur place. Qu'avez-vous pu vous y observer?
0: J'ai pu observer deux choses. D'abord, une forte mobilisation des moyens de l'État, tant de la gendarmerie que des pompiers, des secours de manière générale. Et puis, malheureusement, aussi déjà de nombreuses dégradations sur les biens publics, sur les biens privés, dans les champs de nos agriculteurs. Et je dirais, un peu comme le maire que l'on entendait dans le reportage il y a quelques minutes, le sentiment qui domine dans le Cher, hein, c'est celui de l'incompréhension face à l'ampleur de ce phénomène et au lieu dans lequel il se tient.
1: Comment vous expliquez justement, vous, que autant de personnes aient pu se rendre sur ce terrain militaire, vous qui êtes vice-président de la commission défense de l'Assemblée, j'imagine que vous le connaissez assez bien, ce terrain. Comment, qu'est-ce que vous répondez à cet élu local qui interpelle le préfet? Comment c'est possible? Est-ce que l'État s'est fait complètement déborder?
0: Oui, moi je partage l'incompréhension de cet élu local. Ce qui s'est passé, c'est que la gendarmerie a clairement été dépassée par un phénomène de nombre et par des individus aussi très agressifs, cagoulés, qui ont forcé les premiers barrages de gendarmerie au milieu de la nuit. Et en face, les gendarmes étaient insuffisamment nombreux, hein, et sous-équipés pour faire face à l'ampleur de ce phénomène. Et puis, il faut savoir que c'est donc un polygone de tir. On a différents types de terrains militaires. Là, ce n'est pas une zone protégée, elle n'est pas grillagée. C'est un terrain militaire simple. L'accès est interdit. Il y a un article du code pénal qui interdit ça. Et moi, je souhaite aussi que la mobilisation de l'État, des forces de sécurité, elle conduise à la verbalisation des gens qui ont pénétré sur ce site. On ne peut pas laisser de tels actes impunis.
1: Mais vous n'aviez aucune information, les autorités n'avaient aucune information sur la tenue d'un possible événement?
0: Non, il n'y avait pas d'information sur la tenue d'un événement comme ceci dans le Cher. Les autorités pensaient qu'il aurait lieu plutôt dans la Nièvre ou dans d'autres départements. Et puis au dernier moment, il y a eu une relocalisation des gens qui participent à cet événement sur ce terrain dans le Cher.
1: Les terrains agricoles qui sont autour ne sont pas touchés. Ça se concentre vraiment sur ce terrain militaire?
0: Alors malheureusement, moi j'ai pu voir ce matin et puis voir y compris la détresse de certains agriculteurs, puisqu'il y a un certain nombre de tentes qui ont été malheureusement plantées dans des champs qui sont semés. Les blés sont déjà assez hauts en ce moment. Et on a énormément de passages de gens à pied, parfois même en véhicule, dans des champs qui sont semés. Donc on aura des dégâts sur les champs et sur les exploitations agricoles.
1: Alors à chaque événement de ce type, le Carvent, la question de son encadrement se pose. Dans un communiqué qui prenait la forme d'un faux arrêté préfectoral, les organisateurs assurent qu'ils veulent, à travers cet événement aussi, protester contre la proposition de loi de votre collègue du Parti Horizon, Laetitia Saint-Paul, qui vise à renforcer les sanctions contre ces rave parties. Est-ce que ça ne démontre pas que le renforcement de la répression de ces événements n'est pas une impasse pour les éviter?
0: Non, je crois pas. Je crois que, au contraire, l'événement dans le Cher montre à quel point nous avons besoin de renforcer la législation, que nous sommes parfois un peu démunis, puisque nous avons aujourd'hui des textes qui permettent essentiellement de poursuivre les organisateurs. Or, les organisateurs sont très difficiles à identifier et à poursuivre en justice. Et c'est tout le sens du texte de ma collègue Laetitia Saint-Paul, de pouvoir être plus efficace dans la répression, parce que, encore une fois, tout ceci est insupportable et incompréhensible pour nos concitoyens.
1: Mais est-ce qu'un dialogue, et c'est ce que disent parfois les organisateurs, pourrait être possible avec les autorités pour réussir à mieux encadrer ces événements et à éviter qu'ils se déroulent dans des endroits comme celui-ci, avec parfois des débordements ou des dégradations?
0: Mais en fait, les rêves partis ne sont pas interdites par principe. Il est tout à fait possible de faire des déclarations, des demandes d'autorisation. Et nous avons des endroits en France où il y a des événements de ce type qui sont organisés en bonne collaboration et coopération avec la préfecture. Malheureusement, là, c'est pas du tout le cas. C'est un événement qui est complètement illégal et qui crée réellement une zone de non-droit à laquelle les gendarmes n'ont pas accès au cœur de ce champ de tir.
1: Merci beaucoup Loïc Carvran, député Horizon de la 3e circonscription du Cher, également vice-président de la commission défense de l'Assemblée nationale, d'avoir pris quelques minutes avec nous ce soir sur France Info.
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1: Dans un instant, France Info Monde au Mali. Omar Waman nous raconte la prise de Kidal, ville stratégique du nord du pays. C'est juste après l'info en 1 minute, 19h19. Thomas Benesch à la une, le vice-ministre iranien.

0: des Affaires étrangères offre deux possibilités aux États-Unis.
1: Oui, selon lui, le pays doit choisir entre la voie de la diplomatie ou la poursuite d'une approche conflictuelle. Cette déclaration intervient alors que l'Iran a proposé via le Pakistan une proposition de paix dans la guerre irano-américaine. La vitesse visiblement en cause dans l'accident mortel survenu hier en Ardèche, information du parquet de Privas. Cet accident a fait 5 morts. Des jeunes de 17 à 20 ans, il s'est produit entre Sarah et Bernosque-les-Annonay. Il a eu lieu sur une route étroite et sinueuse. La voiture en cause a fait une sortie de route avant de chuter d'une vingtaine de mètres dans un ravin. Une free party est toujours en cours dans le Cher. Elle réunit 20 000 personnes sur un terrain militaire. 12 personnes ont été prises en charge par les secours. Un fêtard est en urgence absolue. Il a été renversé la nuit dernière en bordure de chaussée. On n'en sait plus sur l'indemnité carburant de 50 euros destinée aux 3 millions de travailleurs modestes grands rouleurs. Les modalités du dispositif ont été publiées ce matin au Journal officiel. Vous pouvez donc les consulter. La date d'activation du dispositif sera communiquée ultérieurement par arrêté.
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0: France Info Monde nous amène aujourd'hui au Mali avec vous, Omar Waman. Bonsoir.
3: Bonsoir, Benjamin.
0: Une semaine après l'offensive des djihadistes et de leurs alliés Touareg dans plusieurs villes du pays, une attaque d'une ampleur inédite qui a causé la mort du ministre de la Défense avant l'annonce d'un blocus de la capitale, Bamako. On s'arrête, Omar, aujourd'hui sur la prise d'une autre ville, Kidal. C'est dans le nord du pays et c'est un fait majeur.
3: Oui, les djihadistes et les Touareg se sont alliés et ont mis toutes leurs forces dans cette bataille pour chasser l'armée malienne et leurs partenaires russes de cette ville de Kidal, qui se trouve aux confins du Mali, à 1500 km environ par la route de Bamako, la capitale. Écoutez. C'est une vidéo qui a été tournée le week-end dernier, dans laquelle on voit les nouveaux maîtres de la ville hisser le drapeau de l'Azawad, du nom du territoire dont ils réclament l'indépendance. Kidal n'est pas une ville comme les autres. C'est un bastion historique des rébellions Touareg et un symbole de souveraineté. Celui qui contrôle Kidal peut imposer son autorité sur tout le nord du Mali. Bamako a donc perdu à Kidal un verrou militaire, mais surtout un levier politique majeur.
0: Cette chute de Kidal, Omar, elle est également une défaite cuisante pour les forces russes.
3: Oui, parce que la ville de Kidal est historiquement le foyer de toutes les rébellions au Mali. Or, les soldats russes d'Africa Corps, qui ont remplacé la milice Wagner, ont échoué à la défendre. Ils ont même négocié leur retrait, une véritable humiliation pour la Russie de Vladimir Poutine, considérée comme invincible par de nombreux Maliens et surtout loyal, contrairement à l'ancienne partenaire, l'ancienne puissance coloniale, la France, accusée de double jeu, accusée de protéger les rebelles Touareg. Il est vrai que lorsque l'armée française est intervenue en 2013 pour chasser les djihadistes du nord du Mali, à la demande des autorités maliennes, elle a laissé les séparatistes Touareg organiser une forme d'autonomie à Kidal, une enclave coupée du pouvoir central.
0: Ce qui avait alors, Omar, provoqué la colère du gouvernement malien, obsédé par Kidal et par les Touaregs qu'il accuse de complicité avec les djihadistes.
3: Et donc, après le coup d'état de 2020 à Bamako, la junte militaire avait une priorité absolue, reprendre Kidal à tout prix. Et pour cela, elle avait exigé le départ des forces françaises avant de faire appel à la Russie. Et en 2023, aux côtés de ses nouveaux alliés russes et lourdement armés, elle a repris Kidal aux Touareg et lavé l'affront, une victoire capitale tellement importante pour les Maliens que les militaires ont décrété une journée de la souveraineté retrouvée, célébrée chaque année le 14 novembre. La chute de Kidal le week-end dernier est donc un tournant car elle modifie profondément les équilibres militaires dans la région.
0: La ville clé de Kidal au Mali dans France Info Monde avec vous, Omar Waman, rédaction internationale de Radio France. C'est à réécouter comme tous les week-ends sur franceinfo.fr. C'est une expression que l'on entend beaucoup en ce moment. Bonsoir Fabrice Dalméda.
4: Bonsoir Benjamin.
0: Dans l'info de l'histoire aujourd'hui, on s'arrête sur le terme de profiteur de guerre. Alors d'où vient cette expression Fabrice d'abord et pourquoi fait-elle son retour aujourd'hui?
4: C'est une expression qui remonte à la Première Guerre mondiale. À un moment, les gouvernements, les peuples se sont heurtés à des graves problèmes économiques alors que se déroulait la mobilisation de masse. Et donc une bonne partie des citoyens et de leurs familles ont eu l'impression que certains risquaient leur vie sur le front par devoir, alors que d'autres restaient planqués à l'arrière dans les ministères. On les appelait les embusqués et on pensait aussi que les grands patrons s'enrichissaient grâce au conflit. Et c'est cette idée qui a touché tous les pays. Hein. En 1915, on parle de profiteurs de guerre en France, mais en Allemagne, on parle de Kriegsprofiteurs. Et en anglais, s'il vous plaît, il y a les War Profiteers. C'est une expression qu'on retrouve d'ailleurs aux États-Unis après 1917 et qui est revenue en force depuis le mois de février cette année, là-bas hein, d'ailleurs comme en France. Pendant la Première Guerre mondiale, la critique des profiteurs de guerre vise les marchands d'armes, mais pas seulement. Ce sont tous ceux qui bénéficient de la hausse des prix, de l'inflation qui dévore les économies des petits épargnants et menace des familles modestes. Les gouvernements prennent donc des mesures de contrôle de prix et de rationnement.
0: Et d'ailleurs, Fabrice, certains pays recourent à des mesures similaires aujourd'hui.
4: Oui, exactement. Il y a le même type de logique qui prévaut à travers l'histoire et qui prévaut de nos jours. Et donc, au cours de la guerre, on va taxer les profits abusifs. Et puis, on va même mettre en place, rappelez-vous, l'impôt sur le revenu au moment de la Grande Guerre, en France notamment et aux États-Unis aussi, de manière à montrer qu'il y a un effort supplémentaire qui est demandé aux plus riches.
0: Et ce débat, il se poursuit au lendemain de la guerre.
4: Ben oui, et ça devient même un des thèmes de l'entre-deux-guerres. Hein. Les anciens combattants ont le sentiment d'avoir été floués dans la victoire. Et le même thème revient dans la Seconde Guerre mondiale à la Libération. Hein. Quand De Gaulle revient en France, il va même prendre une ordonnance, l'ordonnance du 18 octobre 1944, sur les profits illicites de guerre. Elle ciblait les collaborateurs économiques, les gens qui avaient fait du marché noir et les spéculateurs. Et même quelques mois plus tard, en 1945, la lutte contre les profiteurs de guerre justifie hein, le changement de tous les billets de banque. Écoutez une archive des actualités filmées de l'époque qui mentionne cet épisode énorme de notre histoire.
5: La France réalise aujourd'hui la plus grosse opération monétaire qu'on ait peut-être jamais vue dans le monde. 40 millions de Français ont 12 jours pour échanger contre de nouveaux billets leurs vieilles coupures de 50 à 5000 francs. Cette opération, faite franc pour franc, permettra à l'État d'établir le cadastre des fortunes et de découvrir plus d'un profiteur de la guerre et du marché noir.
4: En réalité, hein, les profiteurs de guerre n'ont pas vraiment été atteints par cette mesure. À l'époque, on se moquait hein, de ceux qui avaient gagné leur argent pendant la guerre au marché noir. Il y avait même une expression qu'on utilisait, on les appelait les beurre, œuf, fromage. Vous savez, c'était le nom qu'on donnait aux grossistes qui alimentaient les petites épiceries et puis les petites fromageries. Donc les bof, les beurre, œuf, fromage, c'était ceux qui avaient profité de la pénurie et de la faim qui tenaillait le ventre des Français pendant l'occupation. La même rhétorique. S'est retrouvé au moment de la guerre d'Algérie. Cette fois-ci, c'était le Parti communiste qui attaquait très fortement les grands colons, les propriétaires terriens et les accusait de se nourrir et de nourrir le système colonial en faisant mourir les simples appelés. Bon, ce qui est étonnant hein, quand on voit l'utilisation de cette expression aujourd'hui de profiteur de guerre, c'est que la France n'est pas tout à fait en guerre. Elle subit les effets de plusieurs conflits qui impactent les prix des matières premières et surtout d'énergie, mais en utilisant cette expression de profiteur de guerre, on fait rejouer la vieille fibre patriotique des deux guerres mondiales et la mémoire des injustices qui en ont découlé.
0: Les profiteurs dans les guerres d'hier et d'aujourd'hui, c'était l'info de l'histoire avec vous Fabrice Dalméda, consultant Histoire de France Info. On vous réécoute comme tous les week-ends sur franceinfo.fr et sur l'appli Radio France.
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2: Les prévisions de Patricia Charbonnier.
3: De la pluie et des orages, la météo est de plus en plus instable et cette instabilité va gagner du terrain demain. En matinée, le temps sera couvert et pluvieux entre le sud-ouest, le centre et le nord du pays avec des pluies localement soutenues. Quelques orages sur le centre-ouest et dans l'après-midi, l'activité orageuse sera encore plus marquée sur l'ouest du pays, sur le nord avec un risque d'orage localement fort accompagné de grêle ou de fortes pluies. Quelques éclaircies se développeront sur l'arc atlantique et sur la moitié est. Le temps sera encore assez calme demain mais de plus en plus nuageux avec quelques averses dans l'après-midi et des températures en baisse sous l'instabilité. Avec 16 degrés demain après-midi à Lorient, 20 degrés à Paris comme à Limoges, 22 à Toulouse et Météo France prévoit encore des pointes à 25 degrés dans l'Est avec par exemple 25 degrés à Mulhouse.
2: Patricia Charbonnier pour les prévisions météo. Très bonne soirée à l'écoute de France Info, il est 19h30. C'est le retour de Thomas Bénèche pour l'info.
4: Des blessés dans le cadre de cette free party en cours dans le Cher près de Bourges. 12 personnes prises en charge par les secours et un teufeur en urgence absolue après avoir été renversé la nuit dernière en bordure de chaussée. Cette free party réunit 20 000 personnes sur un terrain militaire jugé très dangereux par les autorités en raison de munitions non explosées qu'il peut contenir. La voiture qui a fait une sortie de route mortelle hier après-midi en Ardèche roulait trop vite, c'est ce que dit aujourd'hui le parquet de Privas. Le drame s'est noué sur une route étroite et sinueuse et le véhicule a quitté sa voie de circulation avant de tomber dans un ravin et de s'embraser. 5 personnes sont mortes, des jeunes de 17 à 20 ans, dont une jeune femme. Dans le Rhône, une enquête est ouverte pour meurtre en bande organisée, association de malfaiteurs en vue de commettre un meurtre en bande organisée. Cela après la découverte d'un corps calciné et touché par balle, il a été retrouvé dans une voiture incendiée à Villeurbanne. Cette découverte a eu lieu après des échanges de tirs survenus la nuit dernière, rapporte le parquet de Lyon. À quelles conditions les travailleurs modestes grands rouleurs vont-ils bénéficier de l'indemnité carburant de 50 euros mise sur la table par le gouvernement? Les modalités du dispositif ont été publiées ce matin au journal officiel. Sa date d'activation sera communiquée ultérieurement par arrêté. Ce dispositif, on le rappelle, vise à offrir des compensations aux personnes impactées par la crise des prix du carburant. Dans l'actualité également ce soir, cette déclaration du vice-ministre iranien des Affaires étrangères. Il donne deux options aux États-Unis, le choix de la diplomatie ou la poursuite d'une approche conflictuelle. Cette déclaration intervient alors que l'Iran a proposé via le Pakistan une proposition de paix dans la guerre irano-américaine. Le sport et la Ligue 1 de football, le PSG a concédé ce soir le match nul face à Lorient, 2-2. Nantes a dominé Marseille 3-0. En ce moment, Metz reçoit Monaco, il y a 0-0 entre les deux équipes. Tout à l'heure à 21h05, Nice reçoit Lens. Le football, c'est aussi la Ligue des Champions au féminin avec cette qualification pour la finale de la compétition des Lyonnaises. Les Lyonnaises qui avaient été battues à l'aller en 2000 ont emporté aujourd'hui au match retour 3-1. C'était face à Arsenal.
2: Thomas Bénèche pour l'info à 19h30 à suivre sur France Info. On est aux États-Unis dans un instant où Donald Trump joue la carte de la diversion face à la guerre en Iran qui s'enlise. Le spécialiste Dominique Simonet nous rejoint également. Dans moins de 10 minutes, entretien exceptionnel avec Rebecca Greenspan, candidate pour être la prochaine secrétaire générale de l'ONU. Et les dossiers sont très nombreux. Et puis Vincent McCain est l'invité culture de France Info, c'est juste avant 20h.
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2: Alors que les tensions avec Téhéran ne s'apaisent pas et que la situation s'enlise, Donald Trump semble appliquer sa recette favorite, ouvrir simultanément de multiples fronts pour saturer l'espace médiatique et détourner l'attention d'une guerre qui ne livre pas les résultats escomptés. Sarah Mansoura, vous êtes aux États-Unis pour France Info. Washington a donc multiplié ces dernières heures les stratégies de diversion.
6: Oui, sur le plan intérieur, Donald Trump joue la montre. Il avait théoriquement jusqu'à hier pour demander l'autorisation du Congrès américain de poursuivre la guerre. Il a préféré envoyer une lettre à des responsables parlementaires pour leur notifier que les hostilités contre l'Iran étaient, je cite, terminées. C'est une certaine interprétation puisque 20 navires de guerre et 2 porte-avions notamment restent déployés. Alors le président américain, qui n'a pas obtenu de gains stratégiques significatifs dans sa guerre, affiche, selon lui, la réussite de son blocus des ports iraniens, martelant depuis des jours que l'Iran serait à genoux avec une économie asphyxiée. C'est, assure-t-il, grâce à cette stratégie que l'Iran a envoyé hier aux États-Unis une nouvelle proposition visant à reprendre des négociations. Proposition d'ailleurs immédiatement balayée. Donald Trump reprend donc l'arme économique, une de ses armes de prédilection, pour mettre la pression sur ses ennemis, mais aussi ses alliés. Il menace de porter à 25% les taxes sur les véhicules européens dès la semaine prochaine. Une mesure de rétorsion envers des alliés qui refusent de s'aligner militairement derrière lui, mais aussi un bon moyen pour déplacer le regard et éviter de parler de l'enlisement militaire au Moyen-Orient.
2: Sarah, Donald Trump s'est aussi employé à allumer d'autres contre-feux.
6: Dans une manœuvre qui rappelle les impulsions les plus controversées de son premier mandat, le Pentagone a officialisé le retrait de 5000 soldats américains d'Allemagne. C'est 15% des effectifs. Là encore, c'est une punition contre Berlin, accusé de ne pas assez contribuer à l'effort de guerre. D'ailleurs, le déclencheur avait été une pique du chancelier allemand Friedrich Merz lundi, affirmant que les Américains n'avaient aucune stratégie en Iran. Ce faisant, le président américain relance les inquiétudes sur l'avenir de l'OTAN, une institution qu'il critique depuis des semaines. Donc, nouveau dossier ouvert. Et pour contraster avec ce flou sur l'Iran, Donald Trump relance aussi sanctions et menaces contre Cuba, une cible de proximité historiquement populaire auprès de sa base électorale, notamment en Floride où il est en visite depuis hier. Lors de son discours, il assure que les États-Unis vont prendre le contrôle de l'île très prochainement. Il suggère qu'un porte-avions pourrait s'arrêter sur le chemin retour de l'Iran, une manière de promettre une victoire facile et rapide qui contraste avec le bourbier iranien.
2: Sarah Mansoura, Atlanta pour France Info. On continue à décrypter la stratégie du président américain ces dernières heures avec vous, Dominique Simonet. Bonsoir.
7: Bonsoir.
2: Vous êtes écrivain et journaliste spécialiste des États-Unis. Donald Trump affirme donc dans une lettre au Congrès que les hostilités contre l'Iran sont terminées. Pourtant, ce n'est pas ce que semble dire la situation sur le terrain. Est-ce que le président américain est là dans une forme de déni de la situation ?
7: Pas vraiment de déni, mais il répond à des préoccupations internes. C'est-à-dire que Sarah vient de le dire, il avait deux mois pour de rendre des comptes au Congrès, pour que le Congrès lui donne l'aval ou au contraire ne l'autorise pas à continuer la guerre. Ça s'est terminé hier, et donc plutôt que de continuer, il dit la guerre est terminée. Oui. D'ailleurs, vous voyez bien, on a cessé le feu.
2: Et donc c'est une manière de contourner cette obligation légale là.
7: C'est une manière de contourner, absolument. C'est une manière surtout de passer outre le Congrès. Bon, cela dit, normalement, il aurait encore un mois pour retirer ses troupes si le Congrès décidait de ne pas avaliser sa décision de guerre. Bon, ça se discute, c'est vrai qu'il y a un cessez-le-feu, mais malgré tout, il y a un blocus américain et il y a une situation qui est figée. Et on voit deux parties qui sont un peu dans une situation de surenchère. C'est en fait, chacun fait un pari. Quand je dis chacun, c'est d'un côté les Iraniens, de l'autre côté les Américains. Les Iraniens parient sur les effets d'une crise économique mondiale avec ce blocage et effectivement des répercussions importantes sur les pays du monde entier en disant Donald Trump va finir par craquer et va céder. Et les États-Unis font un pari qui n'est pas très différent en essayant d'asphyxier l'Iran et en pensant que le régime finira par craquer.
2: C'est une guerre économique désormais.
7: C'est une guerre économique. Bon, il faut pas oublier quand même qu'il y a un grand déploiement militaire et que les frappes, même si elles ont cessé du côté américain, c'est pas du tout impossible que ça reprenne. Mais on est dans un tournant et dans une partie de bras de fer. Nul ne sait, et d'ailleurs pas Donald Trump lui-même, comment ça peut évoluer dans les jours suivants. Il y a une seule chose qui semble quand même sûre, c'est que les Iraniens ne cèdent rien. Il ne cède rien depuis le début, ça fait des mois qu'il ne cède rien. Et la proposition iranienne qui a été faite il y a quelques heures et qui a été balayée d'un revers de la main, à juste titre d'ailleurs par les Américains, parce que qu'est-ce que c'est que cette proposition iranienne ? C'est en fait, vous partez d'Hormuz, dit-il aux Américains, nous continuons à avoir notre droit de développer le nucléaire, nos missiles balistiques, notre influence dans la région, et en plus on fait un péage sur Hormuz. vous parler d'une proposition. C'est absolument inacceptable pour personne. Donc ouais. Les Iraniens, jusqu'à présent, restent dans une attitude très jusqu'au boutiste.
2: Alors on voit bien que la situation, en effet, s'enlise, que les deux parties restent sur leur position. Donald Trump, dans le même temps, assure que les hostilités sont terminées, puis rouvre tout un tas de dossiers. Il y a ces annonces sur les droits de douane, sur les véhicules importés d'Europe. Il y a ces nouvelles menaces sur Cuba. C'est vraiment une volonté, là, d'ouvrir des contre-feux aussi. Il s'adresse à qui ?
7: Il mène un peu plusieurs fronts, effectivement. Et bon, d'abord, il a été très vexé. Il y a un côté, comment dire, quand même, malgré tout, assez narcissique sur la réaction de Donald Trump avec les droits de douane qui pèsent surtout sur les... Bon, il faut rappeler, c'est 25% sur les automobiles européennes, mais donc ça pèse beaucoup sur l'Allemagne. Et on se souvient, Sarah le disait dans le sujet précédemment, Friedrich Merz, le chancelier allemand, a eu quelques propos assez surprenants d'ailleurs, mais enfin, en disant que les États-Unis avaient été humiliés et ça n'a pas du tout plu à Donald Trump. Donc il y a ce côté un peu infantile de réaction, mais en même temps il poursuit toujours son but, c'est-à-dire bon, il veut punir l'Allemagne, il veut punir l'Europe de ne pas aussi l'aider dans la guerre contre l'Iran. Il faut aussi rappeler qu'il y a un certain nombre de pays qui n'acceptent pas le survol des avions américains dans leur ciel. Donc il a toujours une dent contre l'Europe.
2: Merci beaucoup Dominique Simonet, écrivain et journaliste spécialiste des États-Unis, d'avoir pris quelques minutes avec nous ce soir sur France Info. Et dans ce conflit au Moyen-Orient, la voix de l'ONU semble avoir du mal à se faire entendre. Dans les prochains mois, en tout cas, le visage qui l'incarne va changer. Le mandat d'Antonio Guterres, actuel secrétaire général des Nations Unies, s'achève. Ce sera à la fin de l'année. Et parmi les prétendants, il y a la costaricaine Rebecca Greenspan. Elle était de passage à Paris ces derniers jours et elle a livré sa vision des relations internationales et ses ambitions pour l'ONU au micro France Info de Valérie Crova.
8: Nous vivons dans un monde très complexe. C'est un monde de contradictions, avec des forces qui viennent de toutes les directions. Nous vivons dans un monde multipolaire. Ce n'est pas un choix. C'est un fait. C'est pour cela que nous devons maintenir notre engagement envers les institutions multilatérales.
9: On voit aujourd'hui que les résolutions des Nations Unies ont rarement de l'effet sur le terrain, notamment dans les zones de conflit. Est-ce que vous pensez que le principal problème vient des lois internationales qui sont de moins en moins respectées ?
10: It is true.
8: Il est vrai que le droit international, le respect du droit international, s'est affaibli dans le monde, comme le droit international humanitaire. En fait, de nombreuses personnes ne croient plus que le droit international est important, précisément parce qu'elles voient ces violations. Donc, ce que je dis fermement, c'est que nous devons utiliser les instruments qui ont été créés, comme la Cour internationale de justice, pour traduire ce qui viole la loi devant les autorités légales. Faisons les bons choix, renforçons l'ONU, renforçons la coopération, reconstruisons la confiance. Et essayons d'avoir un avenir tel que la charte de l'ONU le voulait pour nous. Un avenir qui sauvera la prochaine génération du fléau de la guerre.
9: Comment une femme secrétaire générale des Nations Unies peut avoir une influence différente de celle d'un homme ?
10: Well, our experience, in a way, brings us to be more consultative.
8: Eh bien, d'une certaine manière, notre expérience nous amène à être plus consultative. Nous savons comment être des leaders, mais nous savons aussi comment constituer des équipes pour atteindre nos objectifs. Je sais que la sélection doit être basée sur le mérite. Et la seule chose que je demande, c'est que ce principe du mérite soit appliqué à la fois aux hommes et aux femmes. Je suis confiante dans le fait que si on nous donne les mêmes chances, cette fois-ci, nous pourrons peut-être y arriver.
9: Il y a une sérieuse candidate qui se présente aussi, c'est Michelle Bachelet. Je suis sûre que vous la connaissez.
8: Oui, absolument. C'est une candidate formidable.
9: Qu'est-ce qui vous différencie d'elle ?
8: Chaque candidat se distingue par son expérience, son professionnalisme et ses mérites.
10: What I can tell you about me.
8: Ce que je peux vous dire à propos de moi, c'est que j'ai beaucoup d'expérience dans différents domaines qui sont nécessaires pour être un bon secrétaire général. J'ai fait de la politique dans mon pays. J'ai eu des responsabilités très importantes au Costa Rica. J'ai été élue vice-présidente. J'étais aussi au ministère des Finances quand nous avions un problème avec la dette du pays. Je sais comment résister à la pression. Je sais comment négocier. Et je connais l'ONU. Je la connais suffisamment pour la défendre et pour la réformer. Je pense donc qu'à ce moment de ma vie, je peux être la secrétaire générale dont l'organisation a besoin en ce moment.
9: Merci beaucoup.
10: Merci.
2: Rebecca Greenspan, candidate pour être secrétaire générale des Nations Unies. Donc elle était au micro France Info de Valérie Crova de la rédaction internationale de Radio France. Quand un robot aide les enfants asthmatiques à prendre leur traitement, pour la première fois, la Haute Autorité de Santé autorise le remboursement d'une thérapie digitale qui prend la forme donc d'un petit robot. Un outil élaboré depuis 10 ans par une entreprise lyonnaise, Loris de Siéchy, est déjà expérimenté par certaines familles.
11: Bonjour, tu dois prendre un comprimé.
12: Lui, c'est Joe. Une sphère blanche, à peine plus grande qu'un ballon de handball, avec des yeux et des chaussures bleues. Le robot accompagne depuis plusieurs années Hugo, 10 ans. Il lui explique et lui montre sur son écran comment prendre le médicament contre l'asthme.
11: Place le masque sur ton visage.
13: Elle me dit que je dois prendre ma Seretide, la secouer et appuyer une fois. Et respirer 5 fois.
12: C'est son médecin qui lui a prescrit Joe. Et une fois le traitement pris, le robot propose même un petit jeu.
13: Avec ça, au moins, ça me permet de pas oublier, parce que des fois, je le prends pas quand il n'y avait pas lui. Et avec lui, j'arrive à pouvoir tout le temps le prendre.
12: Son papa, Timothée, est aussi enchanté par Joe. Pour lui, c'est une solution idéale, pas un simple gadget. Le robot lui facilite la vie. Plus besoin de se demander si son fils a eu son traitement.
14: C'est vrai qu'on se pose même pas la question. En fait, c'est Joe qui prend le relais. Moi, je dis souvent, il fait partie de la famille. En fait, hein, c'est pas le frangin, mais presque, on va dire.
12: Et d'ailleurs, la famille a bien remarqué les changements quand le médecin leur a retiré Joe pendant 3 mois.
14: Nous, on a vu directement l'effet retour en arrière où Hugo ne prenait plus son traitement tous les jours. Nous, on n'y pensait plus non plus parce que c'était devenu tellement naturel de pas y penser. Et qui nous a dit, on peut vous le remettre. Yes, on y va, go.
12: Près de 1000 enfants ont déjà expérimenté Joe. Leurs crises d'asthme sévères ont baissé de 42% selon Ludocare, l'entreprise qui a conçu le robot. Sa présidente Alexandra de la Fontaine estime que c'est le côté ludique du dispositif qui fait son succès.
15: On a voulu lui donner une personnalité à ce petit compagnon. L'idée, c'est que vraiment, il soit pas perçu comme un outil de traitement pour l'enfant. Un enfant, il se dit pas, j'ai envie d'être en meilleure santé. Un enfant, il se dit, j'ai envie d'être comme tout le monde, j'ai envie de m'amuser, j'ai envie de rigoler.
12: Avant que Joe ne soit remboursé aux enfants de plus de 7 ans, l'État et Ludocare doivent encore s'accorder sur un prix. Jusqu'à 100 000 enfants pourraient bénéficier de ce traitement en France.
2: France Info reportage signé Loris de Siéchy. Les grands titres de ce samedi tout de suite.
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2: L'info en une minute à 19h46. Thomas Benesch, à la une, la balle est dans le camp des États-Unis, dit ce soir l'Iran.
4: L'Iran, dont le vice-ministre des Affaires étrangères donne 2 choix à Washington, celui de la diplomatie ou celui de la poursuite d'une approche conflictuelle. Cette déclaration intervient alors que l'Iran a proposé via le Pakistan une proposition de paix dans la guerre irano-américaine. En Ardèche, la vitesse pointée du doigt par la justice au lendemain de cet accident de la route qui a fait 5 morts, 5 jeunes de 17 à 20 ans. La voiture impliquée circulait à une vitesse excessive sur une route étroite et sinueuse. La victime n'a pas encore été identifiée. Un corps calciné et touché par balle a été retrouvé dans une voiture incendiée à Villeurbanne. Cette découverte a eu lieu après des échanges de tirs survenus la nuit dernière, rapporte le parquet de Lyon. Aucune arrestation menée à ce stade dans ce dossier. Les demi-finales de la Champions Cup de rugby avec la victoire du Leinster sur Toulon sur le score de 29 à 25. En finale, le Leinster affrontera soit l'Union Bordeaux-Bègles, le tenant du titre, soit les Anglais de Bath. Deux équipes qui s'affrontent demain en demi. Ce sera à 16h.
2: On les a longtemps appelés les invasions barbares, ces hordes d'étrangers à l'Antiquité qui auraient déferlé sur Rome et précipité la chute de l'Empire romain. Une théorie historique qui a nourri de nombreux films, mais qui est largement remise en cause aujourd'hui. Une équipe européenne de chercheurs s'est penchée sur des restes humains de l'époque, Grégoire Le Callot, et leur étude publiée dans la revue Nature raconte une toute autre histoire.
16: Oui, et cette vision-là des choses...
17: Derrière ces barbares, il y en a des milliers d'autres, dont les hordes. Guette une défaillance de notre part pour nous anéantir. Ce sera la fin
18: de Rome.
16: Est totalement dépassé. L'étude dirigée par un généticien et anthropologue de l'université de Mainz en Allemagne apporte sous le microscope un nouveau démenti aux effets de manche, enfin de toge, de ce sénateur romain de péplum américain. Bertrand Lançon est historien spécialiste de l'Antiquité tardive.
19: Les invasions barbares et l'effondrement de l'Empire romain, c'est une vision qui a prévalu jusqu'aux années 1950. Et après, sous les coups de boutoir scientifiques, on a totalement révisé cette vision des choses.
16: Les chercheurs ont décortiqué les génomes d'environ 200 individus venus de tombes antiques datant des années 450 à 700 au sud de l'actuelle Allemagne, révélant leurs origines mêlées, Bertrand Lançon.
19: Les études de génétique, tout ça vient confirmer que le melting pot existait déjà depuis longtemps. Les peuples voisins de l'Empire ont tellement commercé, ont tellement été en contact avec l'Empire romain que le brassage démographique avait lieu depuis au moins 400 ans. Les immigrations de Goths, de Francs, qu'on a baptisé abusivement invasion barbare, c'était qu'une petite vaguelette de plus parce que leur force démographique était très faible par rapport à celle du monde romain.
16: Pas de chute ni d'effondrement de Rome sous la pression des barbares, donc les épisodes violents sont bien plus dus à des échecs politiques.
19: Les gouvernements romains n'ont pas su traiter la chose. Les immigrés goths, par exemple, n'avaient pas de statut. C'est une intégration ratée. La grande bataille d'Andrinople, où les goths ont vaincu pour la première fois les Romains en 378, c'est parce que les soldats romains qui surveillaient leur intégration les affamaient.
16: Les chercheurs notent que la carte d'identité génétique des individus examinés ressemble trait pour trait à la nôtre, démontrant que les populations européennes d'aujourd'hui sont nées de ce long métissage antique.
2: Explication signée Grégoire Le Callot. Et à 19h50, on a désormais rendez-vous avec l'invité culture de France Info, du cinéma au menu ce soir avec l'acteur Vincent Macaigne. Il est au micro de Frédéric Carbone.
20: L'invité culture nous fait beaucoup rire et un peu réfléchir aussi à l'essentiel, l'amour, tout en nous faisant découvrir, alors là, un univers qui nous est très peu familier dans le registre pourtant battu et rebattu des couples qui se séparent et tout cela donne une comédie à la fois légère et profonde. Bonjour Vincent Macaigne.
21: Bonjour.
20: Vous êtes donc à l'affiche de C'est quoi l'amour qui sort mercredi prochain, réalisé par Fabien Gorgeard avec notamment Laure Calamy, film qui a obtenu le grand prix du dernier festival de l'Alpe d'Huez. Alors, vous inventez, je dois le dire, une sorte de genre, puisqu'on connaît très bien la comédie du remariage, mais là, on est dans la comédie du redivorce.
22: Toi et moi, on s'est mariés à l'église et je peux pas m'y remarier, tout simplement parce qu'on peut pas se marier deux fois à l'église.
23: Je dois signer quoi ?
22: C'est un peu plus compliqué qu'une signature, mais enfin, c'est pas la mer à boire. Hein.
24: Est-ce avec lui que vous avez perdu votre virginité ?
23: Il a pas arrêté de sous-entendre que j'étais une énorme pute, parce que toi, t'as dit que j'avais couché avec tout le monde, à tout va.
22: Non.
23: Qu'est-ce que tu fous avec une ultra-cato, toi ?
22: Je l'améliore, toi.
20: Bon ben voilà, tout ça c'est de votre faute, Fred dans le film, qui vient expliquer à Marguerite, son ex, Laure Calamy, qu'il faut repartir dans une autre procédure de divorce.
22: Oui exactement, en fait c'est un couple qui s'est marié un peu jeune à l'église, sans vraiment avoir bien conscience de l'engagement que ça peut être.
20: Que c'était à vie.
22: Mon personnage rencontre une nouvelle partenaire qui est jouée par Mélanie Thierry, qui veut se remarier à l'église. Et du coup, pour pouvoir faire ce mariage, il doit divorcer avec son ex-femme.
20: Et c'est pas aussi simple que... Alors, quand on est d'accord, on divorce...
22: C'est très très compliqué, absolument compliqué, parce que de divorcer à l'église, comme je dis, et c'est très compliqué parce qu'il faut justifier que le mariage n'était pas valable au moment du mariage. Et du coup, c'est ça qui est génial dans le film, c'est l'occasion de découvrir leur passé, le passé de deux personnages, le mien et le personnage Marguerite que joue Laure Calamy. Ils vont
20: Se salir un peu automatiquement. Se salir, enfin,
22: ils vont creuser dans leur passé pour voir en fait qu'est-ce qui n'a pas marché ou qu'est-ce qui a marché. Et finalement, c'est en effet, vous disiez, une comédie de redivorce, mais c'est aussi un film plein de tendresse. En fait, c'est un film de réconciliation. C'est un film choral où on suit aussi l'histoire du beau-père, enfin du mari de Laure Calamy, qui est joué par Aliette Salem, de cette nouvelle femme que joue, qui est absolument drôle et géniale, Mélanie Thierry. Et on voit comme ça tous ces personnages, notre enfant. Qui est joué par Céleste Bruquel, qui fait une sorte de scène extrêmement poignante et sublime à la fin du film, justement, qui est une forme d'hommage, en fait, à ce que c'est qu'une famille recomposée.
20: C'est exactement ça. C'est la famille recomposée, elle est bien entendu au cœur de votre film, et transparaissent des choses qui sont complètement universelles. C'est-à-dire, vous parlez de Céleste Brunkel, la fille, en l'occurrence. Jamais les enfants se remettent totalement du fait que leurs parents ne soient plus ensemble, et ils aimeraient que croire qu'ils peuvent l'être
22: dans
20: ensemble.
22: Dans la vie, mais en fait, ce film, ce qui est très très beau, c'est aussi une sorte de grand dommage très tendre. Qu'est-ce que c'est qu'être un beau-père quand Céleste Brunkel dit à quel point elle se rappellera toute sa vie de ce que faisait son beau-père, de prendre la voiture à 2h du matin pour aller la chercher dans une autre ville parce qu'elle était bloquée quelque part. Que tout ça, ce sont des actes d'amour, et que tous ces actes d'amour réunis font une grande famille, et que c'est pas parce que on divorce que la famille et la recomposition, cette tiole, elle peut aussi se réunir et devenir une grande famille recomposée, pleine d'amour. Et c'est pas parce qu'il y a des choses compliquées qu'il n'y a pas de drôlerie, qu'il n'y a pas d'humour et de joie et de vivacité.
20: On va en écouter justement un petit bout de cette grande famille qui se prépare à partir au Vatican.
0: C'est au Vatican que le dossier sera traité. Plutôt sympa comme châtiment. Un petit voyage à Rome.
1: Ça me ferait trop plaisir de venir.
3: Moi aussi, je viens.
18: Tom, il dit qu'il pourrait venir. Ses parents, ils sont chauds.
21: Moi, je me débrouille super bien en italien et je connais hyper bien la ville. Je suis un super guide.
20: Voilà, donc tout le monde a sa place là-dedans. Et effectivement, l'idée, c'est que y ait une famille d'acteurs qui soient naturellement ensemble. C'est comme ça que le tournage s'est passé, d'ailleurs.
22: Bah oui, enfin, de toute façon, c'est aussi un film choral. On est tous autour de cette histoire et c'était merveilleux. C'est un film qui me faisait penser au sens de la fête de Nakashi Toledano. C'est un film qui a la même ampleur, en fait, parce que chaque personnage est traité. On a envie de savoir la vie de chaque personnage. On a envie de voir le film de bout en bout. Et en même temps, c'est un film qui est très tendre, très bienveillant. Et puis aussi, en ce moment, je voyais les images là, de l'actualité. Je me dis, c'est des films très réconfortants, parce que c'est des films sur comment on vit ensemble. On rigole, on a peur pour eux, on est touché par eux, et on est encore plus touché quand on voit que ces personnages arrivent à se réconcilier et à construire quelque chose d'encore plus beau.
20: Alors, je le disais tout à l'heure, c'est à la fois effectivement léger et profond, parce qu'on touche à l'amour et parce qu'on est obligé, vu ce que doivent faire les deux personnages, remonter dans le passé, qu'est-ce qui a fait qu'on s'est aimé, qu'est-ce qui a fait qu'on s'est séparé. Il y a aussi le cas des conjoints, même s'ils sont depuis des années et des années avec vous ou avec leur calami, l'ex, ça reste toujours une menace quand même, un peu.
22: Je sais pas si l'ex est toujours une menace, mais justement, le film parle de ça et dit que finalement, il y a en fait quelque chose qui ne meurt jamais. En fait, si on aime quelqu'un vraiment avec de la profondeur, de la vérité, cet amour-là, moi c'est mon avis personnel, il peut pas mourir. Il reste vivant quelque part. Et finalement, quand les gens ont des nouvelles vies, quand les familles se recomposent, on recompose aussi avec ça, en fait, et avec l'acceptation qu'il y a eu un passé et qu'il y a un avenir. Et ça fait un mélé-mélo extrêmement bordélique. Ce qui est très beau aussi dans le film, c'est qu'on part en Italie à Rome. C'est presque un voyage de recomposition familiale et qui va créer des situations burlesques et très drôles. Et puis il y a Laure Calami qui revient dans ce film-là avec un personnage que je trouve très touchant, qui serait comme un personnage à l'intersection de son personnage qu'elle a créé dans 10% et d'Antoinette dans les Cévennes. Et ça, je trouve que c'est sublime, parce que c'est un rendez-vous avec le public aussi. Ça, je trouvais ça très émouvant d'être là et de voir ça.
20: Et ben donc, film choral, film de famille, film de redivorce et de famille recomposée. Merci infiniment, Vincent Macaire.
22: Merci beaucoup.
20: D'être passé par le studio de France Info, cette comédie qui a obtenu le grand prix au dernier festival de l'Alpe d'Huez. C'est quoi l'amour, réalisé par Fabien Gorgin?
22: Le grand prix et aussi le prix d'interprétation pour l'Académie.
20: Vous avez la réponse à la question, c'est quoi l'amour maintenant?
22: Oh bah non, à part que c'est réussir à s'entendre malgré nous et les autres.
20: Merci beaucoup Vincent McCain. Merci.
2: Vincent McCain, le comédien qui était l'invité culture de Frédéric Carbone sur France Info ce soir. La météo arrive dans les prochaines minutes.
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2: Les prévisions de Patricia Charbonnier.
33: De la pluie et des orages, la météo est de plus en plus instable et cette instabilité va gagner du terrain demain. En matinée, le temps sera couvert et pluvieux entre le sud-ouest, le centre et le nord du pays avec des pluies localement soutenues. Quelques orages sur le centre-ouest et dans l'après-midi, l'activité orageuse sera encore plus marquée sur l'ouest du pays et sur le nord avec un risque d'orage localement fort accompagné de grêle ou de fortes pluies. Quelques éclaircies se développeront sur l'arc atlantique et sur la moitié est. Le temps sera encore assez calme demain mais de plus en plus nuageux avec quelques averses dans l'après-midi et des températures en baisse sous l'instabilité. Avec 16 degrés demain après-midi à Lorient, 20 degrés à Paris comme à Limoges, 22 à Toulouse et Météo France prévoit encore des pointes à 25 degrés dans l'Est avec par exemple 25 degrés à Mulhouse.
2: Patricia Charbonnier pour la météo, très bonne soirée avec nous sur France Info. Vous la passez en compagnie de Jeanne Mézia. Bonsoir Jeanne.
34: Bonsoir Benjamin, bonsoir à tous. Vous l'avez dit, la soirée commence et on la passe ensemble sur France Info. Soyez les bienvenus, il est 20h.
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34: Stéphane Milhomme pour l'info.
4: Et dans le Cher, la rêve partie se poursuit à Cornus. 20 000 participants, 600 gendarmes et 80 secouristes. Les craintes de la préfecture se vérifient car l'événement interdit se déroule sur un ancien terrain militaire et plusieurs fêtards ont d'ores et déjà été blessés par des restes d'éclats d'obus. D'autre part, une personne a été hospitalisée en urgence absolue après cette fois avoir été renversée sur la route. Les autorités, Marc Bertrand, appellent à la prudence pour les participants qui, eux, décident maintenant de quitter les lieux.
35: Le long de la route qui redescend de la rêve partie et son océan de tentes et de camping-cars, Colline rentre chez elle, son gros sac à la main. Elle tombe sur un contrôle des gendarmes.
36: Bonjour.
37: Je pense qu'on va devoir s'arrêter, j'ai l'impression.
36: Vous voulez voir
34: on va regarder
36: sac,
34: ce qu'il y a dans vos sacs.
36: Poches, tout ça, j'imagine. Ouais, on est arrivé hier et on repart là, à Angers. Lui, il rentre en Angoulême.
34: C'est bon pour moi.
36: C'est bon, ok.
38: Et là, vous repartez comment, du coup?
36: Je sais pas, on va essayer de trouver un train. Sinon, du stop. C'est pas très aléatoire. Il me semble que la plupart des gens qu'on peut croiser nous ramèneront, je pense.
35: Sur les routes, on en voit des dizaines de ces toughers qui rentrent ou qui arrivent en marchant au beau milieu des routes de campagne parmi les ambulances qui foncent pour évacuer les malaises. Le préfet, Philippe Lemoyne-sur-Zur, lance un appel à la prudence, surtout à la nuit tombée.
39: Je peux témoigner que je me suis déplacé hier soir sur site et que il fallait vraiment rouler extrêmement lentement parce que nous avions plein de gens à pied, habillés en noir, sans aucun élément de réflexion de lumière et qui en plus marchaient au milieu de la chaussée.
35: L'autre problème, ce sont les chiens. La protection civile en a déjà récupéré plusieurs qui errent sur les bords des routes ou dans les champs à proximité de la rêve partie.
4: Marc Bertrand et les moyens techniques de Nicolas Mathias pour France Info. 2 mois de conflit au Moyen-Orient et un responsable iranien juge ce soir probable une reprise de la guerre avec les États-Unis. Avec cette précision du ministre des Affaires étrangères, Téhéran est prêt aux 2 scénarios.
0: scénario, poursuite de la guerre aux voies diplomatiques, et la balle est donc dans le camp des Américains. Le football est en ce moment, Metz affronte Monaco, le score est de 0 partout, alors que la deuxième mi-temps commence à l'instant. Paul Pogba est titulaire pour la première fois avec les Monégasques et 5 mois après son arrivée. Suite à 21h de cette 32e journée, avec Lens, le dauphin du PSG sur la pelouse de Nice, les Parisiens accrochés par Lorient cet après-midi de partout au Parc des Princes, et puis l'OM battu 3-0 sur la pelouse de Nantes, les Marseillais de moins en moins assurés de jouer l'an prochain une Coupe d'Europe.
34: Stéphane Milhomme pour l'info. D'ici 20h30, nous nous intéresserons à la Coupe du Monde de football qui débute dans un peu plus d'un mois, et cette question dans le vrai ou faux junior, l'Italie sera-t-elle repêchée à cause de la guerre en Iran? Réponse à 20h25. Mais tout de suite, c'est le retrait de 5000 militaires américains d'Allemagne.
1: 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Jeanne Mézia.
34: C'est l'annonce faite par les États-Unis après des différends entre le président américain et le chancelier allemand au sujet de la guerre en Iran. Le ministre de la Défense de Donald Trump a annoncé le retrait de 5000 militaires des bases américaines en Allemagne, et cela sera effectif d'ici un an, David Philippot. Mais ce n'est pas une surprise.
5: Effectivement, c'est un retrait attendu. C'est le commentaire du ministre de la Défense, Boris Pistorius, qui encourage d'ailleurs les Européens à prendre plus de responsabilités pour leur sécurité, que l'OTAN devienne plus européenne. Fin de citation. Les experts militaires relativistes aussi, car 5000 soldats, c'est la fourchette basse sur l'échelle des sanctions attendues, car au dernier comptage, qui date du mois dernier, 39 000 GIs étaient stationnés en Allemagne. C'est ici la plaque tournante des opérations militaires dans le monde. Ici que sont pilotés les drones déployés au Moyen-Orient ou que sont soignés les soldats blessés. Mais il y a un autre signe de ce désengagement. Selon le New York Times, l'armée américaine renonce à déployer cette année un bataillon d'artillerie, de missiles à longue portée. C'est un contre-ordre du Pentagone sur cette décision prise du temps de l'administration Biden. Le chancelier Merz, au cours de la joute verbale qu'il a opposée cette semaine à Trump, avait souligné le fossé, le gouffre qui se creuse entre les États-Unis et l'Europe. Il disait aussi récemment que l'émancipation de la tutelle américaine allait être la mission de son mandat à la tête de l'Allemagne, ce qui n'est pas une mince affaire pour un pays qui a confié les clés de sa sécurité aux USA depuis la guerre. Mais le voici donc, Friedrich Merz, mise au pied du mur par cette annonce.
34: Alors, les États-Unis disposent de 40 bases sur le sol allemand et dans les provinces du pays. On va suivre la suite des opérations et les prochaines annonces avec un peu d'inquiétude.
5: Effectivement, son maire l'a déclaré, la ville de Ramstein craint un éventuel retrait des troupes. La base de l'US Air Force lui rapporte chaque année 2 milliards de rentrées fiscales. C'est pas rien, les salaires, les loyers et les contrats passés avec des entreprises locales. Wait and see, attendre et voir, les régions concernées attendent de savoir qui va être frappé par ce retrait des troupes. S'il se produit effectivement, ce ne serait pas la première fois que Trump et son administration font volte-face. Mais si c'est le cas, ce sera effectivement un tournant dans l'histoire entre les deux pays.
34: Les explications de David Philippot pour France Info. Alors, on le comprend, les Allemands sont dépendants des Américains sur les questions de sécurité. Et le général Dominique Trinquant nous le confirme, l'ancien chef de la mission militaire française auprès de l'Organisation des Nations Unies.
6: C'est le pays le plus dépendant et qui se rendait dépendant. Il faut rappeler que la Bundeswehr, l'armée allemande, a été créée en 1954 dans un OTAN intégré. C'est-à-dire que globalement, l'armée allemande, hors de l'OTAN, ne s'est pas bougée, manœuvrée. Donc pour eux, c'est un mouvement majeur, mais qui n'est pas surprenant.
20: Oui, mais ce qui frappe, c'est que, c'est peut-être pour ça d'ailleurs, jusqu'à très récemment, même jusqu'à avec Angela Merkel, jamais une administration allemande n'aurait critiqué autant une administration américaine. Là, peut-être que Friedrich Merz, c'est un des plus virulents face à Donald Trump dans cette guerre.
6: Oui, mais c'est un retour de bâton un peu normal après la volée de bois vert que le président Trump assène à l'Allemagne. Il faut reconnaître que c'est un double mouvement. C'est un premier mouvement stratégique qui existe depuis longtemps, dans lequel les Américains ont annoncé depuis longtemps qu'ils allaient progressivement se retirer et que c'est aux Européens d'assurer leur défense. Et le deuxième mouvement, c'est le mouvement d'humeur du président Trump après les remarques du chancelier Merz. Donc ce double mouvement était prévisible.
20: Le double mouvement est prévisible. Jusqu'où il ira, ça impose une réflexion peut-être encore plus urgente, encore plus rapide sur ce virage stratégique d'autonomie militaire des pays européens.
6: Oui, alors évidemment, nous Français, nous sommes dans une situation très favorable, parce que depuis le général de Gaulle, on a toujours pensé à ça. Le problème, c'est que les autres pays européens n'en sont pas au même point et s'accrochent absolument à cette alliance avec les Américains. Maintenant, c'est le président Trump lui-même qui accélère, qui est extrêmement brutal comme il sait l'être, et donc qui, de facto, conduit les Européens à réfléchir à cette Europe de la défense par les Européens dans le cadre d'un pilier européen de l'OTAN.
20: Est-ce qu'il n'y a pas aussi dans ce retrait, même s'il était annoncé, même si la menace était agitée depuis le premier mandat de Donald Trump, quelque chose de l'ordre d'un affaiblissement, oui, de l'OTAN, effectivement?
6: Alors, un affaiblissement de l'OTAN, il faut s'entendre. L'OTAN, traité de l'Atlantique Nord, est fait pour défendre l'axe de l'Atlantique Nord, c'est-à-dire les États-Unis et l'Europe. Les Américains considèrent que leurs intérêts vont ailleurs. Les Européens considèrent que eux doivent toujours défendre l'Europe. Donc, eh bien, ça veut dire simplement que les Européens, doivent prendre en charge cette défense de l'Europe en s'habituant progressivement à un éloignement des Américains. C'est plutôt une bonne nouvelle pour les Européens au sens où ils doivent maintenant s'assumer tout seuls et ils en ont les moyens.
20: On le voit, il y a cet aspect stratégique, structurel, qui est essentiel. Il y a quelque chose ici de conjoncturel. Les Européens vont payer leur absence de soutien à la guerre de Trump en Iran.
6: Oui, mais enfin là, soyons sérieux. La guerre en Iran, lancée par le président Trump avec le premier ministre Netanyahou, n'a jamais fait l'objet d'aucune considération par les Européens. Je veux dire par là que les Américains n'ont jamais demandé aux Américains, aux Européens, ce qu'ils en pensaient. Je rappelle qu'en 2003, au moment de la guerre en Irak, les Américains ont discuté pendant des mois à l'ONU, au Conseil de sécurité, et j'y étais à ce moment-là pour essayer de nous convaincre de les joindre. Bon, on ne les a pas joints, mais au moins ils ont fait l'effort. Là, rien du tout. Donc il n'est pas étonnant que les Européens ne suivent pas les Américains sur une guerre qui a été décidée exclusivement par eux.
20: Sur la suite de ce conflit, la tournure que ça peut prendre, général Trinquant, donc il y a ces mots de Donald Trump qui reparle de destruction massive, qui dit que les dernières propositions iraniennes ne conviennent pas, nul ne sait ce qui va se passer, mais est-ce qu'on peut s'accorder sur une chose, Dominique Trinquant, c'est qu'il joue gros Donald Trump, parce que s'il y a une deuxième vague, celle-là ne peut pas ne pas être décisive.
6: Oui, vous avez raison, il joue gros. Donc il y a une concentration des moyens absolument gigantesque dans la région. Les moyens américains, on le sait, sont incomparables. Sur la planète, il n'y a pas d'autre armée aussi importante. Sauf que l'armée américaine se limite elle-même en ne voulant pas aller au sol, ce qu'on peut comprendre. Mais elle ne veut pas aller au sol parce que c'est un engagement du président Trump lors de son élection. Et donc, n'allant pas au sol, il limite d'autant les effets que les Américains produiront en Iran. Il faut que les options choisies soient bien ciblées pour obtenir les effets escomptés qui peut aller jusqu'au renversement du gouvernement des Pazdaran.
20: Mais excusez-moi, mais en quoi des frappes ciblées pourraient avoir un impact plus fort que les frappes très massives pendant des semaines et des semaines?
6: Eh bien, c'est l'accumulation des deux. Et l'accumulation des deux conduit à penser qu'aujourd'hui, le régime a partiellement changé, puisque ce sont les Pazdaran qui sont au pouvoir, donc les plus durs.
20: Les militaires, qui sont au pouvoir.
6: Oui, les militaires directement. Et si on frappe encore directement ces militaires, est-ce qu'on obtiendra une bascule? Pour moi, je n'ai pas la réponse, mais c'est peut-être la tentative que veut affirmer le président Trump avec Monsieur Netanyahou.
20: Tout dernier mot, général Trinquant, on voit aussi qu'il a envie de passer à autre chose assez vite. Donald Trump, il reparle, il l'avait déjà fait, mais de Cuba, du changement de régime à Cuba, on sent qu'il veut passer à autre chose aussi.
6: Oui, il veut passer à autre chose, mais Cuba, c'est un autre sujet. On sent que c'est l'embargo, la pression économique qui veut amener à une bascule du pouvoir et non pas une pression militaire.
20: Oui.
6: Donc voilà, il a donc deux manœuvres différentes qu'il peut mener ensemble.
34: Le général Dominique Trinquant avec Frédéric Carbone sur France Info. On parle santé désormais avec ce feu vert donné par l'autorité de santé au remboursement d'une thérapie digitale, un petit robot qui apprend aux enfants asthmatiques à prendre leur traitement. Une entreprise basée à Lyon travaille sur cet outil depuis près de 10 ans. Un outil qui, Loris de Siéchy, est déjà expérimenté par certaines familles.
3: Bonjour, tu dois prendre un comprimé.
7: Lui, c'est Joe. Une sphère blanche, à peine plus grande qu'un ballon de handball, avec des yeux et des chaussures bleues. Le robot accompagne depuis plusieurs années Hugo, 10 ans. Il lui explique et lui montre sur son écran comment prendre le médicament contre l'asthme.
3: Place le masque sur ton visage.
8: Elle me dit que je dois prendre ma Seretide, la secouer et appuyer une fois, et respirer 5 fois.
7: C'est son médecin qui lui a prescrit Joe, et une fois le traitement pris, le robot propose même un petit jeu.
8: Avec ça, au moins, ça me permet de pas oublier, parce que des fois, je le prends pas quand il n'y avait pas lui, et avec lui, j'arrive à pouvoir tout le temps le prendre.
7: Son papa, Timothée, est aussi enchanté par Joe. Pour lui, c'est une solution idéale, pas un simple gadget. Le robot lui facilite la vie, plus besoin de se demander si son fils a eu son traitement.
11: C'est vrai qu'on se pose même pas la question. En fait, c'est Joe qui prend le relais. Moi, je dis souvent, il fait partie de la famille. En fait, hein, c'est pas le frangin, mais presque, on va dire.
7: Et d'ailleurs, la famille a bien remarqué les changements quand le médecin leur a retiré Joe pendant 3 mois.
11: Nous, on a vu directement l'effet retour en arrière où Hugo ne prenait plus son traitement tous les jours. Nous, on n'y pensait plus non plus parce que c'était devenu tellement naturel de pas y penser. Et qui nous a dit, on peut vous le remettre. Yes, on y va, go.
7: Près de 1000 enfants ont déjà expérimenté Joe. Leurs crises d'asthme sévères ont baissé de 42% selon Ludocare, l'entreprise qui a conçu le robot. Sa présidente Alexandra de La Fontaine estime que c'est le côté ludique du dispositif qui fait son succès.
12: On a voulu lui donner une personnalité à ce petit compagnon. L'idée, c'est que vraiment, il soit pas perçu comme un outil de traitement pour l'enfant. Et un enfant, il se dit pas, j'ai envie d'être en meilleure

0: vent vers les côtes de la Guadeloupe. Le sulfure d'hydrogène qui se dégage des sargasses peut provoquer des conjonctivites et des problèmes respiratoires. Alors, par précaution, 4 établissements scolaires vont délocaliser leurs examens, comme l'explique Elisabeth Lepierre, proviseure du lycée de Petitbourg.
1: Nous sommes interrogés en permanence, tout simplement déjà par le nombre d'élèves qui fréquentent l'infirmerie, le nombre d'enseignants ou d'autres personnels qui ne peuvent pas assurer leur mission, parce qu'il y a un niveau d'accoutumance quand même, selon les uns et les autres, qui est variable. Il y a des personnes qui ne supportent pas du tout, qui dès qu'il y a les premières émanations sont en difficulté. Il semble que cette année, nous attendions une vague de sargasses très importante et que donc on risque de dépasser les seuils, même si on ne les dépasse pas. Au nom du principe de précaution, c'est de toute manière une très bonne chose que les examens soient déportés sur des centres plus fiables.
0: Une nouvelle victime de règlement de compte par arme à feu en Martinique. Un homme d'une vingtaine d'années a été tué dans la nuit de jeudi à vendredi à Fort-de-France. La tête criblée de balles, une dizaine d'impacts ont été relevés. La police n'a pas pu encore l'identifier. Ce nouveau meurtre porte à 10 le nombre d'homicides depuis le début de l'année dans l'île des Antilles, dont 9 par arme à feu. Une douzaine d'enseignants guyanais du secondaire devraient être mutés dans l'Hexagone pour la rentrée 2026. Une situation qui se répète année après année et que dénonce le syndicat STEG UTG. Le département a besoin de professeurs et ses enseignants doivent rester. C'est la position de Bruno Niederkorn, représentant du syndicat. Il répond à Sefiane Dehi, Guyane la première.
2: On a une douzaine de collègues qui ont eu le concours l'année dernière, qui ont été stagiaires cette année. Et au moment de faire leur mutation, alors qu'ils ont demandé la Guyane, ils ont tous été nommés dans l'Hexagone. Il n'est pas question d'accepter ça. On dit non, ces gens-là ne partent pas. Ils partent pas d'abord parce que ils ont leur vie entière qui est ici, et ils travaillent déjà dans l'académie. Et puis ils partent pas parce qu'on en a besoin. On va construire là 12 établissements du secondaire. On va recruter des centaines de professeurs. Il n'est pas question qu'on laisse partir des professeurs qui sont de chez nous pour après en faire venir d'autres qui vont remplacer ces professeurs-là. Pas question. Nous avons nos professeurs. Ils ont été formés ici. Ils ont travaillé ici. Ils restent ici.
0: Comment se connecter à Internet dans les îles les plus éloignées de la Polynésie? Starlink, le fournisseur d'accès à Internet par satellite de la société SpaceX, est la réponse trouvée par les habitants des archipels. Seulement, une nouvelle réglementation interdit l'usage de cette antenne sur tout le territoire. Reportage dans l'archipel des Australes, Belinda Toumatariri.
3: Anna, habitante de Rapa, n'en revient toujours pas. En mars dernier, elle fait venir par avion un kit Starlink, devenu pour elle indispensable pour communiquer avec l'extérieur. Mais à l'arrivée, le matériel est immédiatement réquisitionné au nom d'une nouvelle réglementation. Dans ces îles isolées, rester connecté relève encore du parcours du combattant.
4: C'est très important que le pays autorise les îles à utiliser Starlink. Déjà pour parler aux familles, parce que moi j'ai une fille, j'ai mon arrière-petite-fille, ma petite-fille qui habite France. Et donc, nous avons besoin de les voir, de communiquer avec eux, de savoir comment ils vont.
3: Depuis plus de 5 ans, de nombreux habitants du Fénois importent ce type d'équipement pour accéder à Internet, aussi bien à Tahiti que dans les archipels les plus éloignés.
0: Et 6 personnes ont déposé un recours contre le gouvernement devant le tribunal administratif de Papeete, qui rendra sa décision le 12 mai prochain. Tessa Groman, Outre-mer la première pour France Info.
5: Le journal des Outre-mer à réécouter sur l'application Radio France. À suivre, notre attention mise à l'épreuve par les vidéos que l'on consomme sur les réseaux sociaux et autres plateformes numériques. Ce sera juste après l'info en une minute.
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5: À la une, à 20h19, Stéphane Milhomme à Honfleur. Des clients de terrasses de 6 restaurants ont été évacués.
7: Une précaution du maire d'Honfleur, car il y a eu un déclenchement de système d'alerte de détection de mouvement installé dans des immeubles surveillés de très près depuis maintenant quelques semaines. Il menace de s'effondrer devant le vieux bassin d'Honfleur. C'est une information ici Normandie avec ce France Bleu. Une réaction en forme de mise en garde de la diplomatie iranienne ce soir. Un responsable du régime de Téhéran assure que son pays est prêt à la guerre ou la diplomatie. La balle est dans le camp des États-Unis, dit-il, alors que Trump refuse toujours de nouvelles négociations. Le conflit est entré dans son 60e jour. Et puis, Metz et Monaco, on joue depuis 62 minutes ce match de 32e journée de Ligue 1. Le score est pour l'instant 2-1 partout dans cette seconde mi-temps.

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1: À 20h, un nouveau monde avec vous, Nicolas Arpagian, bonsoir.
2: Bonsoir.
1: On s'intéresse ce soir au financement des services numériques en libre accès. En réalité, la contrepartie de cette gratuité a un vrai prix, Nicolas, et c'est notre attention.
2: L'attention est en effet une qualité très humaine. C'est un processus cognitif qui permet à un individu de sélectionner, de concentrer et de maintenir ses ressources mentales à partir d'un stimulus spécifique. Il peut s'agir d'une information, d'un objet, d'une tâche à accomplir sans se laisser distraire par d'autres stimuli, comme par exemple des bruits de conversation ou une musique d'ambiance. C'est en quelque sorte la porte d'entrée de la conscience et des processus mentaux par lesquels des connaissances sont acquises, traitées, stockées et ensuite mobilisées. Ce qu'on appelle la cognition. Sans attention, nous ne sommes pas en mesure de traiter une information avec pertinence ni de la mémoriser efficacement. Or, la plupart des services numériques que nous consommons au quotidien, les réseaux sociaux, les vidéos, les messageries instantanées ou les fenêtres publicitaires, sont conçus précisément pour assurer la maîtrise sur la durée de notre attention. Soit en enchaînant les publications pour faire durer au maximum le temps que nous leur consacrons, soit en suscitant un sentiment de manque ou de ratage, désigné par l'acronyme FOMO pour Fear of Missing Out, la peur de passer à côté de quelque chose.
1: Cette économie de l'attention est donc problématique sur la durée, Nicolas.
2: Les éditions de la Découverte publient en mai 2026 la version française d'un manifeste du mouvement de libération de l'attention. Né il y a moins de 10 ans aux États-Unis, ce collectif interroge les effets sur nos personnalités et nos vies en société de pratiques nées de l'hyperconnexion aux services numériques. Il analyse leur impact sur nos modes de réflexion et de pensée, à commencer par notre accès au monde via les algorithmes des réseaux sociaux, qui est alors calculé selon nos préférences de consommation, tandis que les principaux messages que nous recevons visent à aiguillonner notre angoisse ou notre indignation.
1: Au-delà du constat, quelles sont les mesures de protection à envisager ?
2: Il s'agit, dans un premier temps, de prendre conscience et d'admettre le temps, l'énergie et les capacités cognitives que nous mobilisons dans la consommation de ces services numériques. C'est une démarche très personnelle qui dépend évidemment de nos pratiques individuelles. Seule certitude, les modèles algorithmiques mis en place par la plupart des services numériques surinvestissent dans les techniques de captation de l'attention. Le temps de cerveau disponible, selon la formule devenue célèbre concernant le média télévisuel, est plus que jamais le matériau recherché en priorité par les producteurs de contenu, dont les intentions sont économiques, mais peuvent aussi être idéologiques. Outre cette prise de conscience, cela passe sans doute aussi par l'élaboration de refuges attentionnels, c'est-à-dire des lieux ou des périodes propices pour cultiver notre attention à l'abri des assauts des connexions numériques, avec des activités qui rompent avec la solitude des usages numériques, mais valorisent les rencontres humaines et les réalisations concrètes, soit très souvent des mesures de bon sens. Il ne s'agit certainement pas de rejeter la société numérisée, mais bien d'en reprendre individuellement le contrôle pour moins la subir. Vous trouverez les références de ces travaux et publications sur la page de la chronique Nouveau Monde sur le site ou l'application de France Info.
1: Merci Nicolas Arpagian. 20h23, voici le Vrai ou Faux Junior. Bonsoir Valentine Joubin.
3: Bonsoir.
1: Cette semaine, vous décryptez l'actualité des réseaux sociaux avec le collège Turgot à Denain dans le Nord, avec au menu ce soir la Coupe du Monde de football.
3: Oui, on est à un peu plus d'un mois du coup d'envoi de la compétition. Le mondial aura lieu du 11 juin au 19 juillet aux États-Unis, au Canada et au Mexique. Et Jules se demande si la situation au Moyen-Orient aura un impact sur la compétition. Un impact bien précis.
4: J'ai vu sur TikTok qu'avec la guerre en Iran, ils vont empêcher l'Italie pour la Coupe du Monde et éliminer l'Iran. Et ma question serait, qui a ce pouvoir? Qui a décidé ça? Et est-ce que ça va vraiment être fait?
3: La réponse est non, Jules. L'équipe italienne de foot ne sera pas repêchée et l'Iran, qui s'est qualifié pour le mondial, n'a pas été éliminé. Ceci étant dit, cette idée de remplacer l'Iran par l'Italie, elle ne sort pas de nulle part. Elle a été suggérée à Donald Trump par l'un de ses conseillers. Paolo Zampoli a affirmé à la presse américaine qu'il en avait également touché un mot au président de la FIFA. Cet Italien de naissance a un rêve, voir l'Italie jouer dans un tournoi aux États-Unis. Et selon lui, ce serait aussi un bon moyen d'améliorer les relations entre Donald Trump et la chef du gouvernement italien, Giorgia Meloni, des relations qui ne sont pas au beau fixe. Mais tout cela relève du fantasme.
1: Et ce conseiller n'a pas réussi à convaincre Donald Trump.
3: Non, les autorités américaines ont déclaré qu'elles ne cherchaient pas à exclure l'Iran de la Coupe du Monde de football. Et de toute façon, même si c'était leur intention, les États-Unis n'auraient pas un tel pouvoir. Seule la FIFA peut écarter une équipe. En 2022, par exemple, après l'invasion de l'Ukraine, l'équipe russe de football a été exclue des barrages pour le mondial au Qatar. En ce qui concerne l'Iran, peu après le début de l'offensive américano-israélienne, le pays avait envisagé de boycotter la Coupe du Monde avant de se raviser.
1: Et Valentine, dans le cas où la FIFA décide d'exclure une sélection de la Coupe du Monde, est-ce qu'une autre est repêchée ?
3: Alors ce que dit le règlement de la FIFA, c'est que si une équipe devait abandonner ou être exclue, alors la Fédération internationale du foot pourrait décider de la remplacer par une autre équipe, mais ce règlement ne dit pas sur quels critères cette équipe remplaçante serait choisie. D'ailleurs, depuis la première Coupe du Monde en 1930, il n'y a jamais eu de repêchage d'équipe. Lors du mondial de 1950, au lendemain de la Seconde Guerre mondiale, la Turquie, l'Inde et l'Écosse avaient dû abandonner pour raisons financières, mais ces trois équipes n'avaient malheureusement pas pu être remplacées.
1: Merci Valentine Joubin, le vrai ou faux junior à réécouter sur franceinfo.fr. Et on se demande maintenant ce qu'on regarde ce week-end dans l'Empire des séries avec vous, Laurent Vallière. Votre coup de cœur, la série américaine Acharnée, saison 2.
0: Une comédie féroce sur les pulsions humaines.
5: Il y a plein de gens qui disent qu'il ne faut pas chercher la bonne personne, mais plutôt la bonne mauvaise personne.
0: On avait été saisis, c'est le cas de le dire, il y a 2 ans, par la première saison de Beef, en français Barbac. Ça avait été traduit par Netflix en Acharné, l'histoire d'un banal petit accrochage en voiture entre 2 inconnus qui allaient se haïr, se chercher, se trouver de façon sauvage. Une saison qui révélait les pulsions intérieures malsaines de l'être humain. Une série à 100 à l'heure qui avait reçu l'Emmy Award de la meilleure mini-série en 2024.
6: Nos membres, vous savez pourquoi ils sont prêts à payer autant? Ils ont besoin d'un lieu où ils peuvent faire comme si tout allait bien.
0: 2 ans plus tard, rebelote avec la saison 2 de Acharné. Cette fois, nous sommes en présence de 3 couples. Des boomers, des jeunes de la génération Z et un couple entre les deux. Josh et Lindsay ont la quarantaine. Elle est architecte d'intérieur. Il est directeur d'un club de golf très sélect en Californie dont la cotisation coûte une fortune. Leur mariage est sans enfant et ils peuvent se crier dessus à la maison, voire se frapper.
5: Toi et Josh, vous êtes heureux en couple ? On savait qu'on se mentait.
0: C'est ce que découvre un couple innocent de la génération Z qui est bouleversé par cette scène de ménage à laquelle ils assistent par hasard. Elle est jeune employée du club de golf. Son petit ami est un sportif un peu loser mais athlétique. Ils se mettent à filmer cette scène de ménage et décident de faire chanter le premier couple afin d'obtenir des promotions et plus d'argent.
6: Et merde.
0: Au milieu, il y a l'aristocratie coréenne, une nouvelle directrice au club, mariée au meilleur chirurgien esthétique du pays. Et c'est parti pour une montagne russe de coups fourrés, de coups bas, des 3 côtés de ces couples.
6: Vous voulez pas entretenir l'illusion ?
0: Acharné fonctionne comme la comptine marabout bout de ficelle. On passe de scène en scène, de pire en pire, dans les relations dysfonctionnelles. Une saison, encore une fois, 100 à l'heure, qui parle d'envie d'argent et de la façon dont l'argent peut changer les relations, même les plus intimes. Une série aussi ironique et drôle qui évoque The White Lotus, l'autre série américaine située dans les lieux luxueux, mais avec d'autres problématiques et en particulier cet individualisme forcené qui fait que chacun reste dans son coin avec son ambition. Acharné saison 2, une série mordante, hystérique, qui ne vous lâche pas. 8 épisodes sur Netflix.

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3: Patricia Charbonnier.
4: La météo est très instable et orageuse avec un risque d'orage localement fort ce soir dans l'ouest et sur le nord du pays. Et pour demain, les pluies, les orages vont gagner du terrain. En matinée, le temps sera couvert et pluvieux entre le sud-ouest, le centre-val de Loire jusqu'au nord avec des pluies localement soutenues et quelques orages sur le centre-ouest. Dans l'après-midi, l'activité orageuse sera plus marquée sur les régions de l'ouest et sur la moitié nord avec encore un risque d'orage localement fort accompagné de grêle et de beaucoup de pluie sous ces orages. Quelques éclaircies se développeront sur l'arc atlantique et sur la moitié est. Le temps sera encore assez calme demain, mais avec un ciel de plus en plus nuageux au fil de la journée et quelques ondées pourraient se développer avec des températures en baisse dans le nord et l'ouest du pays pour demain après-midi avec 19 à Nantes, 20 degrés à Paris, 21 degrés à Nîmes, mais la douceur résistera demain encore sur les régions de l'Est. Météo France prévoit jusqu'à 25 degrés à Mulhouse.
3: Les prévisions de Patricia Charbonnier. Excellent début de soirée avec nous sur France Info. Il est 20h30. L'info Stéphane Milhomme.
5: Et face au conflit au Moyen-Orient et la flambée des prix des carburants, Sébastien Lecornu encourage Total Énergie à un plafonnement généreux des prix à la pompe pour redistribuer ses super profits. Une nouvelle déclaration du chef du gouvernement, cette fois dans la tribune dimanche, apparaître demain. Total Énergie annonçait en milieu de semaine des bénéfices records, mais aussi un plafonnement des prix des carburants dans ses stations, aussi longtemps que durait le conflit. Le Parti Socialiste, lui, a déposé une proposition de loi visant la taxation des super profits de groupes énergétiques, mesure soutenue par l'ensemble de la gauche. Deux mois de conflit au Moyen-Orient et un responsable militaire iranien juge maintenant probable une reprise de la guerre avec les États-Unis. Avec cette précision, Téhéran est prêt à deux scénarios, poursuite de la guerre ou voie diplomatique, et la balle est donc dans le camp des Américains. Les craintes de la préfecture du Cher se vérifient alors que la rave party sur un ancien terrain militaire de Cornus se poursuit. Plusieurs participants parmi les 20 000 présents ont été blessé par des éclats d'obus retrouvés sur le site. Et puis une autre personne a été renversée au bord de la route et se trouve toujours soignée à l'hôpital en urgence absolue. Bali Bagayoko, le nouveau maire de Saint-Denis près de Paris, appelle à une grande marche contre le racisme. Ce sera le 21 juin selon son poste sur le réseau social X. Son constat, les actes et propos racistes ont tendance à se normaliser dans la rue comme sur les réseaux sociaux. Et puis Metz face à Monaco, c'est en ce moment la suite de la 32e journée de Ligue 1. Le score est toujours de 1 partout, alors qu'il reste maintenant un peu moins d'un quart d'heure à jouer. Paul Pogba est titulaire pour la première fois 5 mois après son arrivée dans l'équipe monégasque.
3: Stéphane Milhomme. Dans la prochaine demi-heure sur France Info, on parle sport avec cette qualification des footballeuses lyonnaises en finale de la Ligue des Champions. Il y a aussi le début de la Coupe du Monde de tennis de table, alors quelles sont les chances de la France? Mais d'abord cette free party dans le Cher.
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3: Des murs de son qui font danser au moins 20 000 personnes depuis hier près de Bourges, au beau milieu d'un champ militaire. Cela fait plusieurs jours que le préfet alerte, ce site est dangereux. Marc Bertrand, vous étiez à ses côtés quand il a fait un tour près du dispositif de secours mis en place face à l'ampleur de l'événement.
6: Oui, Philippe Lemoyne-sur-Zur serre les mains des sauveteurs de la protection civile. Une vingtaine qui lui montrent leur poste médical avancé. C'est le seul, en fait, à proximité immédiate de la rave party, sous une grande tente bâchée.
7: Voilà, on a deux types. On a des périodes d'intoxication stupéfiante, alcool, et également il y a pas mal de personnes traumatisées, en effet, soit à travers l'alcool avec des chutes, etc., soit avec des coupures, notamment voilà, avec la particularité du site et le fait que tout est... Voilà,
8: vous avez déjà eu des coupures liées à des éclats métalliques ou ce genre de choses?
7: Exactement, oui, tout à fait.
8: D'accord.
7: Hier soir, plusieurs
8: des risques, tout à fait. Un des risques du site.
7: Exactement.
6: Les autorités disent en effet qu'il y a des éclats métalliques d'obus qui restent sur le champ de tir où les toughers se sont installés. Le préfet alerte aussi sur le danger sur les routes. Un toughers a été renversé la nuit dernière sur le bord de la chaussée. La personne est gravement blessée.
9: Je peux témoigner que je me suis déplacé hier soir sur site et que il fallait vraiment rouler extrêmement lentement parce que nous avions plein de gens à pied, habillés en noir, sans aucun élément de réflexion de lumière et qui en plus marchait au milieu de la chaussée.
6: Et pour l'instant, les secours sont quand même rassurants. Ils n'ont dénombré que 13 personnes évacuées depuis le début de la rave party pour, je vous le rappelle, 20 000 toughers.
3: Et le préfet a été interpellé. Marc, certains se demandent comment les fêtards ont pu arriver là.
6: Ah oui, le préfet a été interpellé hein, à la salle des fêtes de Bangy-sur-Cran, là où les pompiers ont installé un QG des secours avec un médecin du SAMU pour le tri des blessés. C'est le maire du village, le village le plus proche de ce champ de tir réputé donc très dangereux ici chez tous les habitants à cause des munitions non explosées. Le maire ne comprend pas comment l'État a pu laisser faire cette free party et Denis Durand interpelle le préfet.
1: Ce que notre population a du mal à comprendre, c'est que on n'a pas le droit d'aller sur le terrain militaire, on ne peut rien faire, il faut des autorisations à ne plus finir. Et puis là, 30 000 personnes, 20 000 personnes, peut-être et sans oui. autorisation.
10: C'est sûr.
1: Alors donc, ça ébranle un petit peu nos certitudes.
10: Mais c'est l'effet du nombre et d'une organisation qui n'est pas autorisée. Je vous propose qu'on fasse le tour des installations, monsieur le maire.
6: Philippe Lemoyne-sur-Zur, le préfet, évacue un peu la question, mais il reconnaît que l'État a été pris par surprise. Il ne peut qu'appeler les toughers à ne surtout pas se rendre dans les zones boisées, là où il y a le plus de risques de trouver des obus non explosés. Et il appelle notamment les toughers à ne pas faire de feu, ne pas creuser la terre. La consigne a depuis été relayée par les organisateurs de la free party.
3: Marc Bertrand dans le Cher pour France Info. Et 4 personnes ont été placées en garde à vue et 32 verbalisations ont été réalisées, notamment pour détention de stupéfiants. La joie des supporters lyonnais cet après-midi parce qu'elles l'ont fait. Les joueuses de l'OL sont en finale de la Ligue des Champions alors qu'elles avaient perdu la demi-finale aller face à Arsenal. Les voilà renversantes avec cette victoire 3-1 cet après-midi. Bonsoir Xavier Monferrand.
11: Bonsoir Jeanne, bonsoir à tous.
3: Vous avez assisté à ce match, vous nous l'avez fait vivre sur France Info et les Lyonnaises n'ont pas raté leur rendez-vous et retrouvent la finale de la compétition européenne.
11: Et ouais, effectivement, elles avaient manqué la marche l'an dernier, elles s'en souvenaient et c'était un peu, on reprend les mêmes et on recommence parce que c'est Arsenal qui avait éliminé les Lyonnaises ici même à Lyon, au Groupama Stadium, devant les supporters lyonnais, au même endroit, même période de l'année, demi-finale, et ça avait été dur pour les Lyonnaises à encaisser cette élimination l'an dernier. Et donc, eh bien, il n'aura fallu qu'une seule absence pour voir les Lyonnaises retrouver cette finale qu'elles avaient perdue en 2024, mais surtout elles reprennent un peu main sur leur destin européen. C'est la grande équipe du football féminin, quand même, il faut le dire, en Europe. Hein. C'est la 12e finale des Lyonnaises qui ont déjà 8 titres de championne. Elles espèrent en décrocher un 9e. Faut bien se rendre compte qu'elles n'ont manqué que 5 finales sur 16 éditions depuis la création de cette Ligue des championnes féminines en 2009-2010. Donc oui, c'est un vrai soulagement, de la joie et du soulagement pour les Lyonnaises et ses supporters. Et
3: Xavier, demain, on connaîtra leur adversaire.
11: C'est ça, à l'issue de la deuxième demi-finale entre deux grands noms du football tout court, le FC Barcelone et le Bayern Munich. Il y a eu un match nul, un partout à l'aller à Munich. Et donc, eh bien, pour les Barcelonaises, c'est l'occasion de retrouver les Lyonnaises. Parce que c'était la finale en 2024, finale remportée par Barcelone. Et puis, c'est un symbole si c'est à nouveau Lyon-Barcelone parce que Barcelone, c'est l'équipe qui a pris le relais des Lyonnaises avec notamment la triple ballon d'or à Aitana Bonmati. Donc, ça serait vraiment les retrouvailles entre les deux puissances du football féminin.
3: Merci Xavier Monferrand. Et la finale, ce sera à Oslo le 23 mai. Ce sera à vivre en direct sur France Info. On continue de parler football, mais cette fois, c'est de la Ligue 1 avec un Paris Saint-Germain qui n'a pas réussi à s'imposer cet après-midi face à Lorient. Match nul de partout. Bonsoir Jean-Pierre Blimaud.
12: Bonsoir.
3: Le Paris Saint-Germain qui rate une occasion de s'approcher du titre.
12: Oui, parce qu'une victoire ce soir aurait provisoirement permis aux Parisiens d'avoir 9 points d'avance sur son principal rival, le Racing Club de Lens, qui doit jouer dans quelques minutes sur le terrain de Nice. Et 9 points d'avance alors que les deux équipes auront encore 3 matchs à jouer avec une confrontation l'une contre l'autre. C'était quasiment le titre assuré. Les Parisiens qui ont mené 2 fois au score grâce à Ibrahim Mbaye et grâce également à Warren Zaïre-Emery, tout juste entré en jeu en deuxième mi-temps. Mais les Lorientais sont revenus 2 fois avec Pablo Pagis et aussi en toute fin de match avec un attaquant béninois qui était entré, Ayegun Tosin, un but qui embête vraiment le Paris Saint-Germain, qui est donc tenu en échec par l'une des grosses surprises, hein, les belles surprises de ce championnat de France de Ligue 1, mais surtout une équipe parisienne eh bien, qui devra batailler peut-être jusqu'au bout pour avoir un 14e titre de champion de France.
3: Et Jean-Pierre, peut-on tirer des enseignements parce que le Paris Saint-Germain a un gros rendez-vous mercredi soir, la demi-finale retour de la Ligue des Champions ?
12: Eh bien non, pas vraiment justement, c'est bien là le problème parce que dans cette équipe parisienne, il y avait eu beaucoup de changements hein, par rapport au match aller contre le Bayern mardi soir. Seulement deux joueurs titulaires contre les Allemands ont été reconduits pour ce match contre Lorient, Désiré Doué et Willian Pacho en défense et l'autre évidemment Désiré Doué c'est en attaque. Et bien il y a eu quelques changements, Fabien Ruiz est également sorti, il y a une sorte de turnover là qui s'est instauré au Paris Saint-Germain. Ça n'en embête pas trop d'ailleurs Luis Enrique, parce que ce sera évidemment un tout autre match en demi-finale retour mercredi prochain à Munich.
3: Évidemment, demi-finale que l'on vivra sur France Info, le Paris Saint-Germain qui se déplace à Munich. Merci Jean-Pierre Blimaud. Venons-en maintenant aux mondiaux de tennis de table qui démarrent à Londres avec évidemment pour représenter la France les frères Alexis et Félix Lebrun mais aussi Simon Gauzy. Les Bleus sont champions d'Europe par équipe en titre, vice-champion du monde en 2024. Ils ont remporté leur premier match face à Taïwan tout à l'heure et enchaînent en ce moment face à l'Allemagne. Ces matchs comptent pour définir les têtes de série pour la suite de la compétition lundi où les choses sérieuses commenceront pour nos Bleus. En attendant, bonsoir Jean-Philippe Gatien.
13: Bonsoir.
3: Vous êtes le seul vainqueur français de la Coupe du Monde individuelle de tennis de table en 1994, mais aussi vice-champion olympique en 1992 et champion du monde en 1993. Alors d'après votre expérience, est-ce qu'on peut croire à une victoire de l'équipe de France cette année ?
13: Écoutez, elle est pas inaccessible, c'est une évidence parce que la France est vice-championne du monde, vous l'avez rappelé il y a deux ans. Elle a une densité aujourd'hui dans l'équipe qui est quand même assez impressionnante et voilà, ça reste une compétition majeure, ça reste cette glorieuse incertitude du sport qui est là pour nous le rappeler que rien n'est acquis d'avance. Mais franchement, il y a des belles choses à aller chercher, bien évidemment. L'ogre chinois fait toujours office de favori. Néanmoins, depuis quelques mois, on voit que ils ont perdu quelques plumes dans différentes batailles. Le numéro un mondial semble être au-dessus du lot, Wang Chuqi. Mais sinon, derrière, voilà, à une époque, ils étaient 4 ou 5 dans les 10 meilleurs mondiaux. Aujourd'hui, ils sont plus que 2. Et les Français s'en rapprochent inexorablement. Donc oui, je suis assez confiant. En tout cas, ça va être une belle compétition. Maintenant, pour battre les Chinois, et il n'y a pas que les Chinois, il y a aussi les Japonais, il y a aussi les Suédois, les Allemands, il va falloir quand même aligner plusieurs exploits d'affilée. Mais je pense que cette jeune équipe de France est tout à fait capable d'aller chercher quelque chose de sympa.
3: Et justement, ils sont en forme, nos Français, en ce moment ?
13: Oui, ils sont. Alors Félix est vraiment en grande forme. Il l'a prouvé là depuis quelques mois. Il a répondu présent sur tous les tournois majeurs auxquels il a participé. Il s'est incliné simplement face à Wang Chuqing, qui est le numéro un mondial hein, que j'évoquais tout à l'heure. Et puis Félix, Simon, mais également Flavien, Thibault, les jeunes Français qui sont tous dans le top 30 mondial. Hein. C'est une équipe de France qui a 5 joueurs dans les 30 meilleurs mondiaux. Ça faisait très longtemps que c'était pas arrivé. Et donc avec des possibilités de potentiellement de tourner. Donc oui, il y a des belles choses à aller chercher. La forme a l'air au rendez-vous. Le stage de préparation, de ce que j'ai pu comprendre, s'est extrêmement bien passé. Le niveau de jeu était là et ça reste des jeunes joueurs, mais des très gros compétiteurs. Donc, c'est le type d'événement qu'ils ont envie de jouer et en essayant de marquer l'histoire de leur sport, ce qu'ils commencent à faire depuis quelques temps.
3: Et est-ce que la France est attendue au tournant par ses adversaires, par les autres pays ?
13: Alors, c'est une évidence.
3: On est outsider ?
13: C'est une évidence que la France fait partie des favoris. Elle a été vice-championne du monde, donc elle est la nation qui arrive aujourd'hui numéro 2 mondial. On est craint, c'est une évidence. Les Chinois nous étudient énormément, mais pas que, les Japonais, les Coréens. Donc oui, cette équipe de France, elle surprend, elle déstabilise tout le monde parce que elle va à une vitesse, elle a une vitesse de progression qui est phénoménale. L'ascension des frères Lebrun a été exceptionnelle et elle a entraîné derrière elle un niveau de jeu génial aussi pour Simon Gauzy et puis pour les jeunes. Donc oui, elle est très étudiée, elle est très attendue. C'est pour ça qu'il est important de toujours se remettre en question, de jamais s'endormir sur ses lauriers, puis toujours d'être créatif. Mais je sais que le staff veille au grain, et en tout cas, ça va être une compétition avec des combats fabuleux. La notion de groupe, aujourd'hui, elle est importante. Vous l'avez évoqué, on a battu Taïwan et on est en train de jouer contre l'Allemagne. Il est important de sortir bien placé de ce groupe, puisque c'est le classement de ce groupe qui fera la tête de série
3: c'est
13: ensuite
3: important.
13: Dans le tableau final. Donc voilà, si on veut éviter la Chine, il vaut mieux être bien classé dans le groupe, effectivement, dans le tableau final.
3: Et pour peut-être espérer une finale face à la Chine, comme il y a 2 ans?
13: Ah ben ça serait incroyablement excitant et on signerait tous pour ça, ouais. C'est une évidence.
3: Quelle qualité il faut avoir pour les battre, ces Chinois, qui sont invaincus depuis 2000 ans?
13: Ils sont invaincus depuis un quart de siècle, effectivement, par équipe. Donc voilà, on mesure la complexité de la tâche, même si au fur et à mesure, ils lâchent quand même quelques matchs. Ce qui est assez difficile, c'est que pour battre les Chinois, il faut pas réaliser un seul exploit individuel dans un match par équipe. Il faut en réaliser 3. Il faut que 3 joueurs ou 2 joueurs fassent des exploits à chaque fois. Donc c'est cette répétition d'exploits dans un même match qui est quelque chose qui est pas évident à faire. Et c'est toute la difficulté dans une jeune équipe de France comme ça d'arriver à enchaîner et à être dense sur une même rencontre à un moment T sur une grande finale. Mais voilà, on n'est pas encore en finale. On le souhaite tous, mais en tout cas, l'épreuve commence bien et les forces en présence sont plutôt en grande forme.
3: Oui. Et quels sont nos points forts?
13: Nous également, la diversité des joueurs et la complémentarité des joueurs. Je pense que Félix, Alex, Simon sont en capacité de battre aujourd'hui très sincèrement tous les meilleurs joueurs du monde, ou quasi, excepté Wang Chuqing, que Félix n'a jamais battu. Voilà, il suffit de pouvoir espérer sur une tension de l'équipe de Chine qui a aujourd'hui, qui joue gros sur ces championnats du monde. On voit qu'ils sont un peu en baisse de régime, même s'ils sont archi favoris. Il y a toute une nation qui attend ce résultat à nouveau et qu'il ne chute pas et qu'il continue à grappiller ce titre mondial. Donc je pense que Wang Chuqing a beaucoup, beaucoup de pression sur les épaules aujourd'hui et on espère qu'ils vont se tendre un peu pour que nos jeunes Français puissent s'immiscer dans cette hégémonie qui ne fait que trop durer.
3: Et notamment avec tout cet engouement qu'il y a autour du tennis de table, comment vous le percevez, vous, qui avez été un joueur justement de tennis de table?
13: Je le perçois de la manière la plus positive possible. Ça fait plaisir de voir que le tennis de table est à nouveau, je dirais, au cœur des plus grands résultats internationaux de chaque compétition, champion d'Europe, vice-champion du monde, double médaillé olympique. Cette génération, elle est incroyable. Et effectivement, il y a un attachement, je pense, du grand public à cette histoire, à cette jeune ascension des frères Lebrun. Il y a une histoire familiale derrière qui est très forte. Il y a une authenticité, une simplicité, au-delà du talent et de la performance qu'ils peuvent avoir à la table. Il y a aussi un attachement, je pense, du grand public envers ces deux jeunes et qui tire le tennis de table comme ça vers le haut, vers plus de notoriété, vers plus de médiatisation et à l'ère des réseaux sociaux dans un sport ultra spectaculaire. C'est vrai que ça joue énormément. Donc, on est tous très contents de voir cette émergence du ping à nouveau en termes de notoriété et parce que ça rejaillit quasiment sur tout le monde et sur tout le système. Donc, c'est cool.
3: Eh bien, merci Jean-Philippe Gassien, champion français de tennis de table. On est sûr que vous suivrez ces mondiaux de tennis. Nous, de tennis de table, nous aussi. Merci d'avoir répondu à nos questions ce soir sur France Info.
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3: 20h47, l'info en une minute, à la une, Stéphane Milhomme, une candidate en moins pour la course à l'Elysée l'an prochain.
5: La présidente de l'Assemblée nationale, Yaël Braun-Pivet, elle ne veut pas rajouter une candidature. Elle est régulièrement citée jusqu'à présent comme une potentielle candidate au sein du socle commun. Dans Le Parisien, aujourd'hui en France, à paraître demain, Yaël Braun-Pivet dit toutefois rester disponible pour parler du fond. Une seconde soirée démarre pour la Free Party interdite dans le Cher. 20 000 participants sur le village de Cornus et sur France Info, le député Horizon. Loïc Kervran dénonce de nombreuses dégradations sur des biens et dans des champs. L'élu évoque la détresse des agriculteurs locaux. Le football et le déplacement de Monaco à Metz. Le match se termine, toujours un partout. Cette 32e journée de Ligue 1 se poursuit avec à 21h05 le coup d'envoi de Nice, Lens. Les nordistes toujours dauphins du PSG.
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3: Notre page immobilier, tout de suite à 20h48. Olivier Marin du Figaro Immobilier est en compagnie de Benjamin Recouvreur.
5: Info immobilier avec vous, Olivier Marin, bonjour.
15: Bonjour Benjamin.
5: En ce début du mois de mai, vous nous proposez un tour d'horizon de l'actualité immobilière. Alors que faut-il retenir en synthèse ?
15: D'abord les transactions, l'activité des marchés immobiliers, après avoir été dynamique au premier trimestre, est en phase de ralentissement. Sur fond de tensions internationales, d'incertitudes économiques, politiques et fiscales, le comportement des acheteurs évolue. Moins de visites, moins de consultations sur les plateformes d'annonces immobilières, moins de demandes, la plupart des réseaux professionnels constate des délais de vente qui s'allongent et plus de négociations avec des prix qui restent élevés et le durcissement des conditions d'emprunt. Le pouvoir d'achat est impacté, ce qui fait dire au président de la FNAIM, la Fédération de l'immobilier, qu'après une période d'embellie, le marché fragile, convalescent, est au bord d'une rechute. Tandis que pour le président du réseau Orpi, il veut rester optimiste et déclare pour l'instant « ça tient ».
5: On connaît le rôle clé, Olivier, des taux d'intérêt comme moteur du marché. Comment évolue-t-il ?
15: Ils sont en hausse de façon lente et modérée. Selon le dernier observatoire Crédit Logement CSA, le taux fixe moyen se situe à 3,2% sur une durée de 20 ans hors assurance. Il se situe à 3,1% en décembre dernier. Le courtier Préto note des stratégies différentes selon les banques. Certaines relèvent leur barème, tandis que d'autres font le choix de les baisser légèrement. C'est plus que jamais le moment de comparer. Et puis attention au taux d'usure qu'une banque ne peut dépasser pour prêter. Le taux d'usure renouvelé tous les 3 mois intègre le taux d'intérêt auquel on ajoute les frais de dossier, les assurances, les garanties. Et d'après les projections du courtier CAFPI, un dossier de crédit immobilier sur 5 pourrait bientôt être bloqué. Des profils d'emprunteurs seniors, mais aussi des primo-accédants seraient particulièrement impactés. Une bonne nouvelle tout de même, la BCE, la Banque Centrale Européenne, a décidé avant-hier de ne pas augmenter ses taux directeurs, ce qui est un frein partiel à la hausse des taux.
5: Et puis autre question, comment se porte le marché de la location ?
15: Eh bien, budget constant, chaque année on perd de la surface habitable, selon l'observatoire Guy Hoquet. Pour un loyer moyen de 818 euros, on peut louer aujourd'hui un 54 mètres carrés. En Ile-de-France, on loue plutôt 30 mètres carrés pour le même prix. Et puis, il est de plus en plus difficile de trouver une location classique dans le parc privé. Le portail Se Loger indique que le stock de location en France est à 16% en dessous des niveaux de 2021. Et à Paris, c'est pire. Le stock de biens à louer s'est effondré de 67% depuis 5 ans. Dans ce contexte, pour remettre des logements vacants sur le marché, le gouvernement souhaite lever l'interdiction des locations pour les biens les plus énergivores. En contrepartie, les propriétaires devraient s'engager à réaliser des travaux de rénovation énergétique dans des délais de 3 ans pour les maisons, 5 ans pour les appartements. C'est l'un des points majeurs du projet de loi logement qui sera débattu cet été à l'Assemblée et qui promet d'être électrique.
5: Merci beaucoup Olivier Marin pour Info Immobilier du Figaro Immobilier. On vous réécoute sur l'application Radio France.
3: Et merci Benjamin Recouvreur. J'ai testé pour vous avec Ingrid Pohu et cette semaine, avis aux fans de chats, vous vous êtes glissé dans un endroit un peu particulier.
16: Et me voilà arrivé au 355 rue Saint-Martin et on me dit d'entrée de jeu, veuillez mettre des couvre-chaussures et en deux, veuillez vous laver les mains, lire les règlements. Ouf, ça rigole pas.
17: Miaou.
16: Hop, et voilà.
18: J'ai testé pour vous le bar à chat Miaou.
16: Bonjour. Il y a plein de photos de chats. Kaya, Gourou, Sino. Voilà. Ah, c'est tous les chats qui sont à l'intérieur.
18: Oui.
16: 19,50€ pour une heure, avec un café et un dessert.
18: C'est ça.
16: Alors les chats, il y en a combien au total ?
18: 27.
16: 27 chats là ?
18: C'est la race à Megan. Donc tous les chats, la plupart des chats, ça vient de Chine.
16: Les murs sont blancs, des petites tablettes en bois un peu partout, des petits troncs, des mini troncs d'arbres un peu, des croquettes partout dans des petites coupelles. Et lui, c'est qui vous fait un petit câlin ?
18: Ouais, c'est Ayaka.
16: Elle s'enroule, elle est carrément sur votre dos. Ouais. Oh, et le choix de la musique, tranquille, un peu jazzy. Ouais, tout le monde a l'air très zen. Alors, je vais essayer de me trouver une petite place. Et là, donc là, il y a des petites fontaines à eau aussi. Qu'est-ce qu'elle veut ? Elle veut un petit câlin. Comment tu t'appelles, toi ?
18: Linette.
16: Alors, c'est bien parce que le gâteau est sous cloche en verre transparente et ils viennent pas picorer dans l'assiette parfois ?
18: Ouais, mais on a essayé d'éviter tout ça.
16: Ah, oh, ben voilà. T'es douce, t'es toute grise. Bonjour. Alors, tu veux des petites caresses ? Hop, bon, ben là, j'en ai 3. Ça va, ça vient. Ah oui, t'appuies sur mon agra. Ah, tu m'as carrément arrêté mon enregistrement. Ah, je me demandais ce que c'était. Je viens de marcher sur un petit jouet tricoté. Moi, ça me donne envie d'écrire. Je crois que je vais écrire un peu. Je n'ai consulté que deux fois mon téléphone. Chat alors. C'est drôle aussi. Les clients se déplacent plus délicatement.
14: Au détour d'une table, je croise
17: Dominique. J'ai vécu avec trois chats que j'ai eus en même temps, que j'ai perdu il y a une dizaine d'années. Et moi, ça me manque le fait de caresser un chat, d'être avec un chat, le ronron, tout ça. Ça me touche beaucoup.
19: Ma fifi.
20: J'ai pas vu le temps passer.
19: Ouais, c'est ça.
14: Pendant une heure, j'ai caressé, gratouillé derrière les oreilles. Verdict, chaque ronron est une petite thérapie express. On en ressort apaisé.
20: Bon, bah à bientôt.
19: À bientôt.
21: Oh bah ça fait tout drôle de ressortir au grand air, là, dans la jungle urbaine. J'étais un peu dans une bulle.
14: Le bar à chat, à vous de tester.
3: J'ai testé pour vous, Ingrid Pohu, à réécouter sur l'application Radio France. Place à la musique désormais dans ces chansons qui font l'actu. On revient sur les 25 ans de carrière du duo Volo avec un nouvel album et une tournée Bertrand Dical. Vous nous invitez à découvrir ces deux frères.

Ah, on n'est pas dans le rap français où tout le monde est certain d'écraser tout le monde et revendique la première place dans le game. Non, c'est Volo. Au bout de 25 ans de carrière, le groupe fait le bilan de sa trajectoire.

Ce genre de discours autodépréciatif, c'est plutôt le domaine de la littérature ou du cinéma. D'habitude, c'est rare dans la chanson. Mais le duo Volo aime bien se placer dans une position originale. Originale par sa franchise, son réalisme, sa capacité à se regarder en face sans indulgence.

0: Encore une chanson du dernier album de Volo, paru il y a quelques semaines et qu'il porte en tournée en ce moment. Si vous ne les connaissez pas, Volo sont deux, Frédéric et Olivier Volovitch, deux frères natifs de Tours et d'origine ukrainienne. Au commencement, à la toute fin du siècle dernier, Frédéric l'aîné est un des fondateurs des Vrigels, groupe de rock et de rire.
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0: Olivier Volovitch, le frère cadet, est le régisseur des Vrigels et pendant quelques années, les deux groupes vivent des existences parallèles. Le duo Volo se fait remarquer par ses chansons acides, aussi volontiers engagées que délirantes.

Les frères Volo volent en solo, enfin en duo, à partir de la séparation des Vriegels en 2008. Leur plume attire d'autres artistes. On les entend par exemple chanter par Julie Zenati et par Zaz.

Mévolo est un groupe à part. Les deux frères sont très doués pour l'introspection et pour la réflexion politique. Et leurs chansons, sous leur forme aisément accessible, sont souvent denses dans leurs propos. Ils ne reculent pas, comme sur leur dernier album, devant les questions existentielles vertigineuses et devant la critique des discours politiciens. C'est ça.

Vous l'avez compris, sous leur bossa nova soyeuse et leur folk amical, les frères Volo ne cachent pas qu'ils sont diplômés de l'enseignement supérieur, d'où certains textes un peu exigeants, comme « Bientôt » qui vient de sortir.

Voilà pourquoi on aime Volo, groupe de variété qui penche plus vers Michel Foucault que vers Jean-Pierre Foucault. Après une huitaine d'albums, et malgré leurs doutes d'artistes qui ne se tiennent pas en haut de l'affiche, ils sont assez irremplaçables. 2026, Volo, mine de rien.

0: Rencontre musicale, ces chansons qui font l'actu, la météo à suivre.
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0: Les prévisions de Patricia Charbonnier.
2: La météo est très instable et orageuse avec un risque d'orage localement fort ce soir dans l'ouest et sur le nord du pays. Et pour demain, les pluies et les orages vont gagner du terrain. En matinée, le temps sera couvert et pluvieux entre le sud-ouest, le centre-val de Loire jusqu'au nord avec des pluies localement soutenues et quelques orages sur le centre-ouest. Dans l'après-midi, l'activité orageuse sera plus marquée sur les régions de l'ouest et sur la moitié nord avec encore un risque d'orage localement fort accompagné de grêle et de beaucoup de pluie sous ces orages. Quelques éclaircies se développeront sur l'arc atlantique et sur la moitié est. Le temps sera encore assez calme demain, mais avec un ciel de plus en plus nuageux au fil de la journée et quelques ondées pourraient se développer avec des températures en baisse dans le nord et l'ouest du pays pour demain après-midi avec 19 à Nantes, 20 degrés à Paris, 21 degrés à Nîmes, mais la douceur résistera demain encore sur les régions de l'Est. Météo France prévoit jusqu'à 25 degrés à Mulhouse.
0: Patricia Charbonnier, excellente soirée sur France Info, il est 21h. Thomas Benesch pour l'info.
3: Le vice-ministre iranien des Affaires étrangères donne deux options aux États-Unis, celle de la diplomatie ou celle d'une approche conflictuelle. Cette prise de parole, cette prise de position intervient après que l'Iran a communiqué au Pakistan une proposition de paix pour solder définitivement le conflit irano-américain. Donald Trump a déclaré hier soir ne pas être satisfait de cette proposition. Donald Trump qui, depuis ces dernières heures, allume des contre-feux pour détourner l'attention de cette guerre menée face à l'Iran qui ne livre pas les résultats escomptés. Sarah Mansoura, France Info aux États-Unis. Washington, on peut le dire, joue la carte de la diversité.
4: Donald Trump joue la montre. Il avait théoriquement jusqu'à hier pour demander l'autorisation du Congrès américain de poursuivre la guerre. Il a préféré envoyer une lettre pour notifier que les hostilités contre l'Iran étaient, je cite, « terminées ». Sans pouvoir justifier d'un gain stratégique significatif dans sa guerre, le président américain affiche donc, selon lui, la réussite de son blocus des ports iraniens et reprend l'arme économique, une de ses préférées. Il menace de porter à 25% les taxes sur les véhicules européens dès la semaine prochaine. Mesure de rétorsion envers des alliés réticents à le soutenir, mais aussi un bon moyen pour déplacer le regard et éviter de parler de cet enlisement. Dans une même logique de contre-feu, le Pentagone officialise le retrait de 5000 soldats américains d'Allemagne. Là encore, une punition contre Berlin qui relance aussi les inquiétudes sur l'avenir de l'OTAN, qu'il critique depuis des semaines. Enfin, pour contraster avec ce flou iranien, Donald Trump relance aussi sanctions et menaces contre Cuba, une cible de proximité historiquement populaire auprès de sa base électorale. Il assure que les États-Unis vont prendre le contrôle de l'île très prochainement, manière de promettre cette fois une victoire facile et rapide.
3: Sarah Mansoura, France Info aux États-Unis. La voiture en cause dans l'accident de la route survenu hier en Ardèche roulait manifestement trop vite, dit la justice. Cette affirmation intervient après audition des témoins du drame. Ce véhicule a fait une sortie de route alors qu'il circulait sur une route étroite et sinueuse. Il a chuté d'une vingtaine de mètres dans un ravin puis s'est embrasé. 5 personnes étaient à bord de cette voiture, 5 jeunes âgés de 17 à 20 ans. La musique électronique continue de rugir près de Bourges dans le Cher. Une free party y est en cours. Elle réunit quelques 20 000 fêtards. 12 personnes ont été prises en charge par les secours. Un teuffeur est en urgence absolue après avoir été renversé la nuit dernière en bordure de route. Le sport avec la 32e journée de Ligue 1 de football et ce match entre Nice et Lens qui va débuter d'un instant à l'autre plus tôt dans la journée. Metz a perdu face à Monaco 2-1. Metz est relégué en Ligue 2. Le PSG a concédé le nul de partout face à Lorient. Nantes a battu Marseille 3-0. Le foot, c'est aussi la Ligue des champions féminines et les Lyonnaises qualifiées pour la finale de la compétition. Battues au match aller par Arsenal, les joueuses lyonnaises l'ont emporté ce samedi face aux Anglaises sur le score de 3-1. Les Lyonnaises affronteront en finale soit Barcelone, soit le Bayern Munich. Ces deux équipes s'affrontent demain. La finale de la Ligue des champions féminines aura lieu le 23 mai prochain. Puis en Champions Cup de rugby, qualification pour la finale du Leinster. Les Irlandais ont battu Toulon sur le score de 29-25. Jeanne Mézia.
0: Thomas Benesch, merci à vous. À suivre sur France Info, vos interrogations, vous qui nous écoutez sur la façon dont nous traitons l'actualité. On parle de la fusillade d'il y a une semaine au dîner des correspondants de la Maison Blanche où se trouvait Donald Trump. Mais d'abord, la stratégie de diversion du président américain après 2 mois de guerre en Iran.
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0: La balle est dans le camp des États-Unis. Voilà ce que dit ce soir l'Iran au sujet de la guerre. Téhéran se dit prêt à reprendre les combats ou à privilégier la diplomatie. Ce sont les mots du vice-ministre des Affaires étrangères du pays, alors que les négociations n'ont toujours pas repris avec Washington. Bonsoir Nicole Bacharan.
6: Bonsoir.
0: Vous êtes politologue et historienne spécialiste des États-Unis. Malgré les tentatives de diversion de Donald Trump et au regard des dernières déclarations iraniennes, faisons-nous face à un risque réel de reprise des combats en Iran ?
6: Ah oui, sans aucun doute. Ça fait 3 semaines qu'il y a une pause réelle, et les deux parties ont fait ce que font toutes les armées dans ces cas-là. Ils ont pensé leurs blessures, physiques ou matérielles, reconstituer leurs stocks, nettoyer les machines, prévu les prochaines cibles. Alors, ce n'est pas dit que ça se passe, mais le risque est tout à fait réel.
0: Alors vous qui êtes politologue, historienne, spécialiste des États-Unis, pourquoi Donald Trump adopte une stratégie de diversion ?
6: Mais écoutez, d'abord il avait ce problème au Congrès. Hein, vous savez que d'après la loi qui date de 1973 sur les pouvoirs de guerre du président, un président qui engage une action armée à 60 jours pour la boucler ou alors aller devant le Congrès et demander la permission d'éventuellement poursuivre. Et donc Donald Trump utilise la pause actuelle pour dire le sablier a fini de s'écouler, et on arrête les comptes au 7 avril, et s'il y a des frappes plus tard, ben ce sera une autre guerre, et donc je n'ai pas besoin d'autorisation législative. Donc ça c'est déjà un point. Maintenant, à l'évidence, il joue lui aussi la montre. C'est-à-dire qu'il espère que le blocus, qui est quand même bien réel, pousse le régime iranien à céder.
0: Il le disait au Congrès dans une lettre, les hostilités sont terminées. Comment vous interprétez ces mots de Donald Trump ?
6: Je pense qu'il a besoin de dire au Congrès, les hostilités sont terminées. Ça n'est pas vrai. C'est vrai aujourd'hui et ce sera peut-être pas vrai dans une semaine. Alors il faut reconnaître qu'il ne serait pas le premier président américain à ignorer les prérogatives du Congrès, parce que l'article 1 de la Constitution dit le Congrès a le pouvoir de déclarer la guerre. Il a seul le pouvoir de déclarer la guerre. Il y a une longue suite de présidents qui se sont arrangés avec ça au nom de l'urgence nationale. Mais c'est vrai que Donald Trump, il est comme beaucoup de leaders autoritaires. Il tient quand même à dire qu'il est dans les clous, qui respecte la légalité, même s'il la bouscule énormément.
0: Et puis il n'est pas le seul à décider. Si les hostilités sont terminées, ce n'est pas le seul acteur de cette guerre, évidemment.
6: Ah ben, il y a les Iraniens en face, et par exemple les pays du Golfe savent qu'ils sont sous la menace constante de frappes iraniennes. Et c'est vrai que la dernière déclaration iranienne, et on a quand même du mal à savoir si celui qui parle a vraiment le pouvoir en Iran, s'il est vraiment mandaté. Mais bon, la dernière voix iranienne, en tout cas, a dit « Nous préférons la diplomatie, mais s'il le faut, ça passera par les armes. » Sauf que la proposition envoyée à Washington, repoussée par Donald Trump, était vraiment, honnêtement, une pure plaisanterie. C'était « On réouvre, nous, Iran, on réouvre le détroit d'Ormuz avec un péage et on ne parle ni du nucléaire, ni du balistique, ni des proxys, et vous les Américains, vous rentrez chez vous. » Donc la guerre n'a pas eu lieu et nous n'avons rien à négocier en pratique.
0: Mais Lian, qui se dit prêt aux deux scénarios, la diplomatie ou la guerre, est-ce que c'est une façon de remettre la responsabilité sur les États-Unis en cas de nouvelle frappe ?
6: Oui, bien sûr, ça fait partie de la propagande de guerre que les pays en guerre ont toujours utilisé en disant, particulièrement en ce qui concerne l'Iran, les gardiens de la révolution, les mollahs, on est des victimes, on nous attaque alors qu'on est tout à fait respectable.
0: Il y a cette guerre en Iran qui provoque des tensions également, puisque Donald Trump et le chancelier allemand ne sont pas d'accord sur cette guerre. Alors les États-Unis ont décidé de retirer 5000 militaires des bases allemandes. C'est quoi leur point de désaccord ?
6: Alors leur point de désaccord, il y en a deux. Le premier, c'est que Donald Trump n'est pas du tout content que les pays européens aient refusé de venir lui donner un coup de main dans le détroit d'Ormuz. Ça concerne évidemment aussi l'Allemagne. Ce sont des déclarations de Friedrich Merz dans le cadre d'une présentation dans une université. Donc on se dit, après qu'il soit donné tellement de mal pour avoir un rapport à peu près civil avec Donald Trump. Là, il a dit les États-Unis ont été humiliés par l'Iran et les États-Unis n'ont aucune stratégie. Donc Donald Trump tient à savoir que les Allemands sont punis.
0: C'est un moyen de faire pression pour Donald Trump, pour qu'on se range derrière lui ?
6: Oui, c'est un moyen de faire pression et c'est un moyen de revenir à quelque chose qui est très constant chez cet homme qui paraît souvent agité et dont on dit qu'il est versatile. Il ne l'est pas tant que ça. Il déteste l'Europe, il déteste l'OTAN. Pour lui, c'est une machine qui exploite les Américains. Et là, on peut en parler, mais les États-Unis ont beaucoup de bénéfices à être dans l'OTAN. Mais il saisit toute occasion d'affaiblir l'Alliance, ce qui est toujours une excellente nouvelle pour Vladimir Poutine.
0: Il y a aussi le retour des droits de douane évoqués par Donald Trump. Alors voilà, il y a plusieurs sujets qui reviennent quand même. Donald Trump met l'attention sur d'autres choses. C'est une stratégie de diversion. Pourquoi est-ce qu'il adopte cette position-là ?
6: J'ai envie de dire parce qu'il l'a fait toute sa vie. Il a toujours fonctionné comme ça. Et depuis qu'il est à la Maison Blanche, il nous rend tous un peu fous parce que chaque jour, il évoque deux ou trois sujets graves et puis quelques sujets beaucoup moins graves. Souvenez-vous, il y a peu de temps, au milieu d'un briefing ou d'une conférence de presse sur la guerre, il s'est retourné et puis il a montré les rideaux du bureau Oval. Vous voyez, c'est beau, bureau, rideau doré, c'est seul mon premier mandat, j'ai fait des économies, etc. Donc il est toujours dans ce... Il désarçonne, en fait, soit les interlocuteurs, mais aussi les journalistes, mais aussi les élus des autres pays, par ces virages constants au cours de la même journée, même s'il a une vraie ligne.
0: Eh bien, merci Nicole Bacharan, politologue et spécialiste des États-Unis. Je rappelle le nom de votre dernier ouvrage, coécrit avec Dominique Simonet, Requiem pour le monde libre entre trumpisme et islamiste, la tenaille totalitaire aux éditions de l'Observatoire. Il y aura, d'ici la fin de l'année, un nouveau secrétaire général des Nations Unies. Antonio Guterres va céder sa place. Son mandat se termine à la fin de l'année et son successeur sera nommé par l'Assemblée générale de l'ONU sur recommandation du Conseil de sécurité. Plusieurs candidats sont déjà en lice. La présidente du Chili, Michelle Bachelet, l'Argentin, Rafael Grossi et le Sénégalais, Macky Sall, mais aussi la Costaricaine, Rebecca Greenspan, qui est de passage à Paris. Elle a livré sa vision des relations internationales et partager ses ambitions pour l'ONU à Valérie Crova de la rédaction internationale de Radio France.
7: Nous vivons dans un monde très complexe. C'est un monde de contradictions, avec des forces qui viennent de toutes les directions. Nous vivons dans un monde multipolaire. Ce n'est pas un choix. C'est un fait. C'est pour cela que nous devons maintenir notre engagement envers les institutions multilatérales.
8: On voit aujourd'hui que les résolutions des Nations Unies ont rarement de l'effet sur le terrain, notamment dans les zones de conflit. Est-ce que vous pensez que le principal problème vient des lois internationales qui sont de moins en moins respectées ?
9: It is true.
7: Il est vrai que le droit international, le respect du droit international, s'est affaibli dans le monde, comme le droit international humanitaire. En fait, de nombreuses personnes ne croient plus que le droit international est important, précisément parce qu'elles voient ces violations. Donc, ce que je dis fermement, c'est que nous devons utiliser les instruments qui ont été créés, comme la Cour internationale de justice, pour traduire ce qui viole la loi devant les autorités légales. Faisons les bons choix, renforçons l'ONU, renforçons la coopération, reconstruisons la confiance. Et essayons d'avoir un avenir tel que la charte de l'ONU le voulait pour nous, un avenir qui sauvera la prochaine génération du fléau de la guerre.
8: Comment une femme secrétaire générale des Nations Unies peut avoir une influence différente de celle d'un homme ?
9: Well, our experience in a way brings us to be more consultative.
7: Eh bien, d'une certaine manière, notre expérience nous amène à être plus consultative. Nous savons comment être des leaders, mais nous savons aussi comment constituer des équipes pour atteindre nos objectifs. Je sais que la sélection doit être basée sur le mérite. Et la seule chose que je demande, c'est que ce principe du mérite soit appliqué à la fois aux hommes et aux femmes. Je suis confiante dans le fait que si on nous donne les mêmes chances, cette fois-ci, nous pourrons peut-être y arriver.
8: Il y a une sérieuse candidate qui se présente aussi, c'est Michelle Bachelet. Je suis sûre que vous la connaissez.
7: Oui, absolument. C'est une candidate formidable.
8: Qu'est-ce qui vous différencie d'elle ?
7: Chaque candidat se distingue par son expérience, son professionnalisme et ses mérites. Ce que je peux vous dire à propos de moi, c'est que j'ai beaucoup d'expérience dans différents domaines qui sont nécessaires pour être un bon secrétaire général.

0: Je peux être la secrétaire générale dont l'organisation a besoin en ce moment.
1: Merci beaucoup.
2: Merci.
3: Et le nom du nouveau ou de la nouvelle secrétaire générale de l'ONU sera connu cet automne. Dans le rendez-vous de la médiatrice à 21h15, Emmanuel Davier, vous recevez ce soir Richard Place, le directeur de la rédaction de France Info. Richard Place, bonjour.
4: Bonjour.
5: Samedi dernier, le président américain Donald Trump a été évacué du dîner des correspondants de la Maison Blanche après la tentative d'un homme armé de pénétrer dans le bâtiment où des tirs ont été entendus. France Info a été en édition spéciale et des auditeurs nous ont écrit car ils n'ont pas compris que l'antenne est consacrée autant de temps à cette information. Alors Richard Place, pourquoi ce choix éditorial ?
4: Donald Trump est le président des États-Unis. Ça n'a échappé à personne. C'est un personnage central de l'actualité de ces dernières semaines, de ces derniers mois. Il est constamment présent dans l'actualité mondiale. Donc évidemment, une tentative d'assassinat sur le président des États-Unis, a fortiori sur ce président-là, qui en a déjà subi deux. Une notamment, on se souvient, pendant la campagne où il avait été blessé à l'oreille. Forcément, ça retient notre attention et évidemment, France Info devait passer en édition spéciale sur ce sujet.
5: Est-ce que la dimension symbolique avec la présence du président américain et le contexte, ce dîner auquel assistent des centaines de journalistes et dirigeants de presse avec leurs invités du monde politique et économique, est-ce que cette dimension a davantage pesé que la gravité réelle des faits ?
4: Alors, gravité réelle des faits, on parle de quelqu'un qui arrive armé dans un endroit où il y a beaucoup de monde et vous l'avez dit, pas seulement le président des États-Unis, où il y a des coups de feu qui sont tirés. Il y a d'abord tout un moment où il y a une grande incertitude autour de ce qui s'est passé réellement. Donc il y a besoin de donner des informations dès que nous les avons, d'aller les chercher, les recueillir, les raconter à l'antenne. Et ensuite, oui, bien sûr, au-delà des faits eux-mêmes, le contexte, le fait qu'il y ait ces journalistes du monde entier, notamment des gens qui travaillent pour Radio France à ce dîner-là, ça crée encore plus d'émotions autour de cet événement.
5: Des auditeurs estiment que relayer longuement la réaction de Donald Trump, saluer son sang-froid, son flegme, revient à le valoriser, à faire sa promotion. Comment recevez-vous cette remarque ?
4: Alors, valoriser, je ne pense pas qu'on ait valorisé sa réaction. Je pense qu'on a raconté effectivement la manière dont il a réagi. On a raconté aussi la manière dont ont réagi certains participants à ce dîner. La plupart ont fui, certains sont restés stoïques lors de ce dîner également. La
5: question... Certains ont filmé.
4: Certains ont filmé et
5: reprenant
4: également.
5: Reprenant leur rôle de journaliste.
4: Absolument. Certains ont continué à dîner aussi, comme si rien ne s'était passé. Mais en l'occurrence, savoir comment le président américain a réagi, c'est un élément d'information. Je ne pense pas que nous ayons passé de très longues minutes là-dessus. Nous l'avons évoqué, bien sûr, mais en plus de tout le reste, et nous avons surtout rapporté les faits et les informations dont nous disposions sur ce tireur et comment il avait pu accéder à cet endroit, les conditions de sécurité, c'était surtout ça le cœur du sujet.
5: Plusieurs auditeurs s'interrogent également, pourquoi accorder autant de place à un événement aux États-Unis alors que des faits comparables en France ne susciteraient pas une telle couverture à l'étranger, y a-t-il un biais en faveur de l'actualité américaine ?
4: Il n'y a surtout pas de symétrie à faire. Les États-Unis sont impliqués dans des conflits économiquement, historiquement, avec beaucoup plus de pays dans le monde que ne l'est la France. Donc, un événement qui concerne le président des États-Unis, la première puissance économique mondiale, la première puissance militaire mondiale, forcément, ça a un retentissement mondial. Oui, en France, ça aurait peut-être un petit peu moins de retentissement. Bien évidemment, si ça devait se produire, et je ne le souhaite pas, nous serions en édition spéciale. Et peut-être qu'à l'étranger, on le ferait moins. J'ai eu la chance d'être correspondant au Royaume-Uni pendant 4 ans et demi pour Radio France. Et oui, là-bas, la couverture de l'actualité américaine prend une place énorme, mais parce que on dit que les Anglais, les Britanniques sont les cousins des Américains et ils ont un lien direct, en plus de la langue, qui est déjà un lien très important, mais un lien historique qui fait qu'ils accordent beaucoup plus de place à ce type d'événement et à l'actualité américaine qu'à l'actualité française. Donc il n'y a pas de symétrie à chercher à cet endroit-là.
5: Merci Richard Place.
4: Merci.
3: Voilà le directeur de la rédaction de France Info avec Emmanuel Davier. Vous pouvez poser toutes vos questions et on y répond chaque semaine. Pour ça, rendez-vous sur le site mediatrice.radiofrance.com. Dans les prochaines minutes, on parle histoire avec cette remise en cause des grandes invasions barbares. Ce sera juste après l'info en une minute.
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3: À la une, à 21h20, Stéphane Milhomme, le nombre de participants augmente d'heure en heure pour la rave party de Cornus dans le Cher.

0: 1000 toughers et encore ce nombre pourrait atteindre les 40 000 participants selon un collectif de soutien aux fêtes techno. Les autorités mettent toujours en garde, d'autant qu'un obus a été retrouvé en bordure de ce site militaire désaffecté. Israël confirme avoir endommagé un bâtiment religieux dans le sud du Liban. Une association catholique française condamne un acte volontaire visant le couvent. L'incident n'a pas fait de blessés et s'est déroulé dans le village de Yaroun, alors que l'armée israélienne poursuit son offensive contre le Hezbollah pro-iranien et assure viser une infrastructure terroriste dans la zone. Le football avec en ce moment Lens sur la pelouse de Nice. Le score est toujours de 0 partout après un quart d'heure de jeu. Metz est relégué en Ligue 2 après sa défaite sur son terrain face à Monaco 2-1.
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2: Voilà une étude scientifique qui remet en cause une partie de l'histoire, celle des grandes invasions, celle des barbares qui ont fondé l'Empire romain. On les connaît dans les histoires de l'Antiquité, racontées dans des films, mais aussi dans nos salles de classe. Une équipe européenne s'est penchée sur les restes de quelques contemporains de cette époque, Grégoire Le Callot, et l'étude qu'elle publie dans la revue Nature raconte une toute autre histoire.
3: Oui, et cette vision-là des choses...
4: Derrière ces barbares, il y en a des milliers d'autres, dont les hordes guettent une défaillance de notre part pour nous anéantir. Ce sera la fin de Rome.
3: Est totalement dépassée. L'étude dirigée par un généticien et anthropologue de l'université de Mainz en Allemagne apporte sous le microscope un nouveau démenti aux effets de manche, enfin de toge, de ce sénateur romain de péplum américain. Bertrand Lançon est historien spécialiste de l'Antiquité tardive.
5: Les invasions barbares et l'effondrement de l'Empire romain, c'est une vision qui a prévalu jusqu'aux années 1950. Et après, sous les coups de boutoir scientifiques, on a totalement révisé cette vision des choses.
3: Les chercheurs ont décortiqué les génomes d'environ 200 individus venus de tombes antiques datant des années 450 à 700 au sud de l'actuelle Allemagne, révélant leurs origines mêlées. Bertrand Lançon.
5: Les études de génétique, tout ça vient confirmer que le melting pot existait déjà depuis longtemps. Les peuples voisins de l'Empire ont tellement commercé, ont tellement été en contact avec l'Empire romain que le brassage démographique avait lieu depuis au moins 400 ans. Les immigrations de Goths, de Francs, qu'on a baptisé abusivement invasion barbare, c'était qu'une petite vaguelette de plus parce que leur force démographique était très faible par rapport à celle du monde romain.
3: Pas de chute ni d'effondrement de Rome sous la pression des barbares, donc les épisodes violents sont bien plus dus à des échecs politiques.
5: Les gouvernements romains n'ont pas su traiter la chose. Les immigrés goths, par exemple, n'avaient pas de statut. C'est une intégration ratée. La grande bataille d'Andrinople, où les goths ont vaincu pour la première fois les Romains en 378, c'est parce que les soldats romains qui surveillaient leur intégration les affamaient.
3: Les chercheurs notent que la carte d'identité génétique des individus examinés ressemble trait pour trait à la nôtre, démontrant que les populations européennes d'aujourd'hui sont nées de ce long métissage antique.
2: Grégoire Le Callot, Service Sciences, Santé et Environnement de France Info. L'info de l'histoire, Fabrice Delmeda répond à Benjamin Recouvreur.
6: C'est une expression que l'on entend beaucoup en ce moment. Bonsoir Fabrice Delmeda.
7: Bonsoir Benjamin.
6: Dans l'info de l'histoire aujourd'hui, on s'arrête sur le terme de profiteur de guerre. Alors d'où vient cette expression Fabrice d'abord et pourquoi fait-elle son retour aujourd'hui?
7: C'est une expression qui remonte à la Première Guerre mondiale. À un moment, les gouvernements, les peuples se sont heurtés à des graves problèmes économiques alors que se déroulait la mobilisation de masse. Et donc une bonne partie des citoyens et de leurs familles ont eu l'impression que certains risquaient leur vie sur le front par devoir, alors que d'autres restaient planqués à l'arrière dans les ministères. On les appelait les embusqués et on pensait aussi que les grands patrons s'enrichissaient grâce au conflit. Et c'est cette idée qui a touché tous les pays. En 1915, on parle de profiteurs de guerre en France, mais en Allemagne, on parle de Kriegsprofiteurs. Et en anglais, s'il vous plaît, il y a les War Profiteers. C'est une expression qu'on retrouve d'ailleurs aux États-Unis après 1917 et qui est revenue en force depuis le mois de février cette année, là-bas d'ailleurs comme en France. Pendant la Première Guerre mondiale, la critique des profiteurs de guerre vise les marchands d'armes, mais pas seulement. Ce sont tous ceux qui bénéficient de la hausse des prix, de l'inflation qui dévore les économies des petits épargnants et menace les familles modestes. Les gouvernements prennent donc des mesures de contrôle de prix et de rationnement.
6: Et d'ailleurs, Fabrice, certains pays recourent à des mesures similaires aujourd'hui.
7: Oui, exactement. Il y a le même type de logique qui prévaut à travers l'histoire et qui prévaut de nos jours. Et donc, au cours de la guerre, on va taxer les profits abusifs. Et puis, on va même mettre en place, rappelez-vous, l'impôt sur le revenu au moment de la Grande Guerre, en France notamment et aux États-Unis aussi, de manière à montrer qu'il y a un effort supplémentaire qui est demandé aux plus riches.
6: Et ce débat, il se poursuit au lendemain de la guerre.
7: Ben oui, et ça devient même un des thèmes de l'entre-deux-guerres. Hein. Les anciens combattants ont le sentiment d'avoir été floués dans la victoire. Et le même thème revient dans la Seconde Guerre mondiale à la libération. Hein. Quand De Gaulle revient en France, il va même prendre une ordonnance, l'ordonnance du 18 octobre 1944, sur les profits illicites de guerre. Elle ciblait les collaborateurs économiques, les gens qui avaient fait du marché noir et les spéculateurs. Et même quelques mois plus tard, en 1945, la lutte contre les profiteurs de guerre justifie hein, le changement de tous les billets de banque. Écoutez une archive des actualités filmées de l'époque qui mentionne cet épisode énorme de notre histoire.
1: La France réalise aujourd'hui la plus grosse opération monétaire qu'on ait peut-être jamais vue dans le monde. 40 millions de Français ont 12 jours pour échanger contre de nouveaux billets leurs vieilles coupures de 50 à 5000 francs. Cette opération, faite franc pour franc, permettra à l'État d'établir le cadastre des fortunes et de découvrir plus d'un profiteur de la guerre et du marché noir.
7: En réalité, hein, les profiteurs de guerre n'ont pas vraiment été atteints par cette mesure. À l'époque, on se moquait hein, de ceux qui avaient gagné leur argent pendant la guerre au marché noir. Il y avait même une expression qu'on utilisait, on les appelait les beurres, œufs, fromages. Vous savez, c'était le nom qu'on donnait aux grossistes qui alimentaient les petites épiceries et puis les petites fromageries. Donc les bofs, les beurres, œufs, fromages, c'était ceux qui avaient profité de la pénurie et de la faim qui tenaillait le ventre des Français pendant l'occupation. La même rhétorique. S'est retrouvé au moment de la guerre d'Algérie. Cette fois-ci, c'était le Parti communiste qui attaquait très fortement les grands colons, les propriétaires terriens et les accusait de se nourrir et de nourrir le système colonial en faisant mourir les simples appelés. Bon, ce qui est étonnant hein, quand on voit l'utilisation de cette expression aujourd'hui de profiteur de guerre, c'est que la France n'est pas tout à fait en guerre. Elle subit les effets de plusieurs conflits qui impactent les prix des matières premières et surtout d'énergie, mais en utilisant cette expression de profiteur de guerre, on fait rejouer la vieille fibre patriotique des deux guerres mondiales et la mémoire des injustices qui en ont découlé.
6: Les profiteurs dans les guerres d'hier et d'aujourd'hui, c'était l'info de l'histoire avec vous Fabrice Delmeda, consultant Histoire de France Info. On vous réécoute comme tous les week-ends sur franceinfo.fr et sur l'appli Radio France.
2: Et merci à vous Benjamin Recouvreur. La météo à suivre.
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2: Patricia Charbonnier.
3: De la pluie et des orages, la météo est de plus en plus instable et cette instabilité va gagner du terrain demain. En matinée, le temps sera couvert et pluvieux entre le sud-ouest, le centre et le nord du pays avec des pluies localement soutenues. Quelques orages sur le centre-ouest et dans l'après-midi, l'activité orageuse sera encore plus marquée sur l'ouest du pays, sur le nord avec un risque d'orage localement fort accompagné de grêles ou de fortes pluies. Quelques éclaircies se développeront sur l'arc atlantique et sur la moitié est. Le temps sera encore assez calme demain mais de plus en plus nuageux avec quelques averses dans l'après-midi et des températures en baisse sous l'instabilité. Avec 16 degrés demain après-midi à Lorient, 20 degrés à Paris comme à Limoges, 22 à Toulouse et Météo France prévoit encore des pointes à 25 degrés dans l'Est avec par exemple 25 degrés à Mulhouse.
2: Merci Patricia Charbonnier. Vous écoutez France Info. Merci d'être avec nous. Il est 21h30. L'info Stéphane Milhomme.
4: Lens sur la pelouse de Nice est en ce moment le dernier match de ce samedi pour le compte de la 32e journée de Ligue 1. On joue depuis bientôt 25 minutes. Le score est toujours 2-0 partout. Lens toujours dauphin du PSG. Des Parisiens qui dominent avec 7 points d'écart pour l'instant. Un Paris Saint-Germain remanié ce soir s'est fait accrocher de partout par Lorient au Parc des Princes et à quelques jours maintenant de la demi-finale. Retour de la Ligue des Champions et ce sera à Munich. Retour en France et des milliers de toughers s'apprêtent à passer leur seconde nuit sur ce terrain militaire désaffecté du Cher. C'est un peu la guerre des chiffres. Mais il y a, selon un dernier comptage de la préfecture, moins de 20 000 participants. Les autorités mettent surtout en garde ceux qui quittent le site en bord de route à la recherche d'un véhicule pour rentrer. Un participant, il y a quelques heures, s'est fait renverser. Il est depuis hospitalisé dans un état grave. Le conflit en Iran avec cette réaction en forme de mise en garde de la diplomatie de Téhéran, un responsable du régime, assure maintenant que son pays est prêt à la guerre ou la diplomatie. La balle est dans le camp des États-Unis, alors que Donald Trump refuse toujours de nouvelles négociations. Le conflit est entré aujourd'hui dans son 60e jour. Face à ce conflit au Moyen-Orient et la flambée des prix des carburants, Sébastien Lecornu encourage Total Énergie à un plafonnement généreux des prix à la pompe. Une nouvelle déclaration du Premier ministre, cette fois dans la Tribune Dimanche, apparaître demain. Total Énergie annonçait en milieu de semaine des bénéfices records, mais aussi un plafonnement des prix des carburants dans ses stations aussi longtemps que durait ce conflit.
2: Stéphane Milhomme pour l'info. Dans la prochaine demi-heure, une nouvelle autoroute de la discorde en Haute-Savoie, mouvement de protestation aujourd'hui. Mais d'abord, cette free party qui a démarré hier avec 20 000 personnes rassemblées en ce moment dans le Cher.
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2: Et même précisément 17 000 teufeurs rassemblés, ce sont les derniers chiffres que nous recevons sur France Info. Ils sont dans le Cher. La deuxième soirée de cette free party près de Bourges a démarré. Le problème pointé par les autorités, c'est qu'elle se déroule sur un site militaire. Le lieu de l'événement est dangereux. Le préfet Philippe Lemoine-sur-Zur ne cesse de le répéter.
6: Il y a des tests d'artillerie, enfin chaque jour qu'il y a des campagnes de tir, il reste toujours des éclats, et des éclats qui sont extrêmement tranchants. Et d'ailleurs, dans les quelques cas qu'on a déjà soignés, il y a déjà des coupures qui sont liées à ces éclats qui ont été ramassés. Donc ça, c'est la réalité du site où ils sont.
2: Et face au danger que représente ce site militaire, Loïc Kervran, député Horizon du Cher et vice-président de la commission défense de l'Assemblée nationale, estime que l'État s'est fait complètement déborder.
7: J'ai pu observer deux choses. D'abord, une forte mobilisation des moyens de l'État, tant de la gendarmerie que des pompiers, des secours de manière générale. Et puis, malheureusement, aussi déjà de nombreuses dégradations sur les biens publics, sur les biens privés, dans les champs de nos agriculteurs. Et je dirais, le sentiment qui domine dans le Cher, hein, c'est celui de l'incompréhension face à l'ampleur de ce phénomène et au lieu dans lequel il se tient.
8: Comment vous expliquez justement, vous, que autant de personnes aient pu se rendre sur ce terrain militaire, vous qui êtes vice-président de la commission défense de l'Assemblée, j'imagine que vous le connaissez assez bien, ce terrain. Comment, qu'est-ce que vous répondez à cet élu local qui interpelle le préfet? Comment c'est possible? Est-ce que l'État s'est fait complètement déborder?
7: Oui, moi je partage l'incompréhension de cet élu local. Ce qui s'est passé, c'est que la gendarmerie a clairement été dépassée par un phénomène de nombre et par des individus aussi très agressifs, cagoulés, qui ont forcé les premiers barrages de gendarmerie au milieu de la nuit. Et en face, les gendarmes étaient insuffisamment nombreux, hein, et sous-équipés pour faire face à l'ampleur de ce phénomène. Et puis, il faut savoir que c'est donc un polygone de tir. On a différents types de terrains militaires. Là, ce n'est pas une zone protégée, elle n'est pas grillagée. C'est un terrain militaire simple. L'accès est interdit. Il y a un article du code pénal qui interdit ça. Et moi, je souhaite aussi que la mobilisation de l'État, des forces de sécurité, elle conduise à la verbalisation des gens qui ont pénétré sur ce site. On ne peut pas laisser de tels actes impunis.
8: Mais vous n'aviez aucune information, les autorités n'avaient aucune information sur la tenue d'un possible événement?
7: Non, il n'y avait pas d'information sur la tenue d'un événement comme ceci dans le Cher. Les autorités pensaient qu'il aurait lieu plutôt dans la Nièvre ou dans d'autres départements. Et puis au dernier moment, il y a eu une relocalisation des gens qui participaient à cet événement sur ce terrain dans le Cher.
8: Les terrains agricoles qui sont autour ne sont pas touchés, ça se concentre vraiment sur ce terrain militaire?
7: Alors malheureusement, moi j'ai pu voir ce matin et puis voir y compris la détresse de certains agriculteurs, puisqu'il y a un certain nombre de tentes qui ont été malheureusement plantées dans des champs qui sont semés. Les blés sont déjà assez hauts en ce moment. Et on a énormément de passages de gens à pied, parfois même en véhicule, dans des champs qui sont semés. Donc on aura des dégâts sur les champs et sur les exploitations agricoles.
8: Alors à chaque événement de ce type, Loïc Carvent, la question de son encadrement se pose. Dans un communiqué qui prenait la forme d'un faux arrêté préfectoral, les organisateurs assurent qu'ils veulent, à travers cet événement aussi, protester contre la proposition de loi de votre collègue du Parti Horizon, Laetitia Saint-Paul, qui vise à renforcer les sanctions contre ces rave parties. Est-ce que ça ne démontre pas que le renforcement de la répression de ces événements n'est pas une impasse pour les éviter?
7: Non, je crois pas. Je crois que, au contraire, l'événement dans le Cher montre à quel point nous avons besoin de renforcer la législation, que nous sommes parfois un peu démunis, puisque nous avons aujourd'hui des textes qui permettent essentiellement de poursuivre les organisateurs. Or, les organisateurs sont très difficiles à identifier et à poursuivre en justice. Et c'est tout le sens du texte de ma collègue Laetitia Saint-Paul, de pouvoir être plus efficace dans la répression, parce que, encore une fois, tout ceci est insupportable et incompréhensible pour nos concitoyens.
8: Mais est-ce qu'un dialogue, et c'est ce que disent parfois les organisateurs, pourrait être possible avec les autorités pour réussir à mieux encadrer ces événements et à éviter qu'ils se déroulent dans des endroits comme celui-ci, avec parfois des débordements ou des dégradations?
7: Mais en fait, les rave parties ne sont pas interdites par principe. Il est tout à fait possible de faire des déclarations, des demandes d'autorisation. Et nous avons des endroits en France où il y a des événements de ce type qui sont organisés en bonne collaboration et coopération avec la préfecture. Malheureusement, là, c'est pas du tout le cas. C'est un événement qui est complètement illégal et qui crée réellement une zone de non-droit à laquelle les gendarmes n'ont pas accès au cœur de ce champ de tir.
2: Loïc Carvran, député Horizon du Cher, au micro de Benjamin Recouvreur. On prend la direction de la Haute-Savoie désormais, où un projet d'autoroute fait polémique. La 412, quelques kilomètres, 16 en tout, pour relier Machy, commune française, mais qui fait partie de l'agglomération suisse du Grand Genève. Ce tronçon doit la relier à Thonon-les-Bains, aux abords du lac Léman. L'objectif affiché est de désenclaver la région, mais suscite des oppositions. Cet après-midi, une grande déambulation était organisée. La Confédération paysanne y participait. Jérôme Détesse en est membre et estime que cette autoroute va déstabiliser des exploitations.
9: L'impact tel qu'il est décrit dans le projet actuellement, c'est 70 hectares de terres agricoles. Donc c'est principalement des prairies, soit de pâture ou de fauche. Donc voilà, nous on a fait une estimation pour faire un équivalent de surface. Ça représente 110 000 reblochons en fait chaque année qui seront pas produits. 110 000 reblochons, c'est à la fois des pertes économiques pour les structures, mais aussi une perte de souveraineté alimentaire pour le territoire, et c'est ça qu'on dénonce.
2: Face aux opposants, il y a bien sûr ceux qui défendent le projet, comme Martial Sadier, président Les Républicains du département de la Haute-Savoie. De son point de vue, la région a besoin de cette route.
10: Elle est indispensable, elle est portée par l'État, le département est partenaire du concessionnaire qui a été choisi par l'État. Et le département, comme partout en Haute-Savoie, on est tous azimuts sur tous les projets de transport. Ce petit tronçon d'autoroute, en fait, il faut bien rappeler que c'est un petit tronçon de 16 km qui vient boucher un petit manque entre deux tronçons à deux fois deux voies existantes. Donc c'est pas un vrai grand projet d'autoroute, comme on peut en entendre parler ailleurs en France. Je pense que les gens qui habitent là-bas attendent ce tronçon avec impatience.
2: Martial Sadier, président LR du département de la Haute-Savoie, au micro de nos confrères d'ici Pays de Savoie. Alors voilà, on a fait un tour des points de vue français, mais cette autoroute doit rejoindre un autre pays, la Suisse. Alfonso Gomez, le maire de Genève, estime, lui, que ce projet va augmenter le trafic routier motorisé sur la ville et avoir un impact sur l'environnement.
11: Pour nous, il a une grande incidence, bien entendu, puisqu'il va favoriser et augmenter la venue d'un certain nombre de véhicules motorisés individuels. Aujourd'hui, c'est un grand problème, évidemment, pour l'ensemble des agglomérations, des grandes villes, mais même les moyennes. Je vois même juste de l'autre côté de la frontière, du côté français, villes comme Annemasse, d'autres villes qui cherchent à limiter l'emprise des voitures sur les villes, mais également sur les campagnes. Et de plus en plus, si on le voit, si au début de ce combat, la ville de Genève était quasiment seule, je dis quasiment puisqu'il y a une autre commune qu'à la commune de Carouge, se sont joints 5 communes qui sont des communes agricoles, qui ne seront pas impactées par la construction de l'autoroute, mais qui seront très fortement impactées par la circulation, parce qu'elles le sont déjà aujourd'hui.
12: C'est-à-dire, quand on dit aussi, quand on encourage, prenez un peu plus le train, évitez de prendre la voiture tout le temps, là on est à l'inverse de ce qu'on dit, c'est ça ?
11: Ah, on est à l'opposé de ce que l'on dit, c'est-à-dire que ces milliards que cet investissement va supposer, d'abord ça ne respecte pas un certain nombre d'engagements pris par les États lors de la fameuse COP21 à Paris. Et c'est toujours de l'argent qui est nécessaire pour des transports publics collectifs que nous prenons et que nous soutenons. C'était le cas de ce que l'on appelle chez nous le Léman Express, qui est tout un réseau d'agglomérations de trains et qui est déjà aujourd'hui en route et avec ce qu'il a, il fonctionne très très bien. Eh bien, tout cet argent, eh bien, non seulement n'ira pas pour cette mobilité durable, mais en plus va favoriser une autoroute dont on sait déjà à l'avance qu'elle ne répondra pas, si on ne fait que ça, évidemment, aux besoins de la région.
12: Alors, il y a le fond, on en parle, c'est essentiel. Il y a la forme aussi, parce que là, les opposants, aujourd'hui, en France, se mobilisent parce qu'ils dénoncent le fait qu'il n'y ait pas de vraie enquête publique environnementale, qu'on passe par une consultation électronique. Vous, quel type de dialogue vous avez avec les élus français ? Vous êtes consulté, Alfonso Gomez ?
11: Non, malheureusement, nous n'avons pas été consultés. Il y a un accord, hein, une convention qui s'appelle la convention d'Espoo. Cette convention indique que les deux parties, c'est-à-dire la France et la Suisse, en cas de projet transfrontalier ou près de la frontière, on consulte l'autre partie. Ici, ça n'a pas été le cas. Alors, nous avons dénoncé cela. Il semblerait qu'il y ait un progrès sur cette question-là. On verra bien. Pour l'instant, nous n'avons pas reçu vraiment de demande d'intervention.
12: Vous avez déjà déposé des recours qui ont été, absolument, je crois, pour certains rejetés. Vous êtes prêt à en déposer d'autres ?
11: Bien sûr, d'autant plus que les premiers recours que nous avions déposés, entre autres auprès du Conseil d'État à Paris, nous mettions en exergue le fait que les enquêtes environnementales étaient incomplètes. Or, aujourd'hui, une institution française officielle vient confirmer ce que nous disions déjà en 2015-2016. Donc, évidemment que nous allons redéposer un recours auprès des instances concernées sur les mêmes bases en disant, bah, vous voyez ce que l'on a dit il y a quelques années, maintenant presque il y a 10 ans, et aujourd'hui confirmé par un certain nombre d'instances scientifiques de la France.
2: Alfonso Gomez, le maire de Genève, avec Frédéric Carbone sur France Info. À suivre, le sauvetage spectaculaire d'une baleine à bosse échouée en Allemagne. Ce sera juste après l'info en une minute.

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2: À 21h44, l'essentiel de l'info. Stéphane Milhomme, une nouvelle série de frappes d'Israël sur le sud Liban aujourd'hui.
3: Et aucune victime signalée à ce stade. L'État hébreu vise toujours des positions du Hezbollah pro-iranien. Israël qui confirme aussi avoir endommagé un bâtiment religieux dans le sud du pays. Une association catholique française condamne un acte volontaire visant ce couvent au Liban. La free party se poursuit dans le Cher. Deuxième nuit et 17 000 personnes toujours assemblées sur le site. Selon la préfecture, un collectif de soutien aux fêtes techno en compte le double. Le préfet met toujours en garde contre les risques. Un obus a été retrouvé en bordure de cet ancien site militaire désaffecté. Bali Bagayoko, le nouveau maire de Saint-Denis près de Paris, appelle à une grande marche contre le racisme. Ce sera le 21 juin selon le post qu'il a publié sur le réseau social X. Son constat, les actes et propos racistes ont tendance à se normaliser dans la rue comme sur les réseaux sociaux. Et puis le football, et en ce moment le score est toujours de 0 partout à Nice qui reçoit Lens, le Dauphin de Ligue 1, match de la 32e journée et on joue depuis bientôt 40 minutes.
2: 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C'est une affaire qui dure depuis plusieurs semaines en Allemagne. Une baleine à bosse échouée depuis fin mars sur un banc de sable de la côte allemande en mer Baltique. Elle vient d'être remorquée par un navire et relâchée en mer du Nord au large du Danemark. L'animal nage désormais de manière autonome et libre. Mais tout le monde n'était pas d'accord pour procéder à ce sauvetage. Certains experts jugeant l'animal affaibli. Le dernier plan consistant à transporter l'animal dans une barge vers les eaux les plus profondes, présenté par deux riches entrepreneurs. Bonsoir Eric Demey.
4: Oui, bonsoir.
2: Vous êtes cétologue, fondateur de l'ONG Tursiops pour la protection des cétacés et la connaissance de l'environnement marin. Alors, d'après vous, c'est une bonne chose ce sauvetage ?
4: Alors, pour être honnête, je fais partie de ces personnes qui étaient plutôt contre, puisqu'habituellement, ce sont des animaux qui arrivent toujours malades et quand on les ramène comme ça au large, et bien ils finissent par se échouer de nouveau. Mais peut-être que cette fois-ci, c'est une belle histoire qui finirait bien, j'espère en tout cas. On va le savoir assez rapidement parce que j'ai entendu qu'ils avaient mis une balise GPS sur cette baleine. Donc on va bien voir si le sauvetage a réellement marché ou pas.
2: Alors justement, quand à peu près on saura si ça a marché, il faut combien de temps pour qu'on s'en rende compte ?
4: Ah ben c'est très difficile à dire. Si la baleine finit par décéder, à un moment donné, la balise GPS ne pourrait plus mettre. Parce que si cette baleine coule au fond, forcément, on ne pourra plus repérer le signal. Donc c'est très difficile à dire si elle est vraiment malade ou pas. Moi, je pense que c'est le cas, vous savez, parce que des cétacés ne sont pas idiots à un point comme ça de se perdre sur une plage ou de rentrer dans des fleuves comme ça arrive. C'est qu'ils sont déjà malades, ils veulent en finir d'eux-mêmes. Il faut comprendre que quand vous êtes un animal sauvage et que vous savez que vous allez mourir, il y a une chose qui est horrible qui se passe, c'est que vous faites manger vivant, en fait, vous faites dévorer vivant par tous les prédateurs qui peuvent passer sur la zone. Donc, ces animaux, en général, préfèrent mourir d'une autre façon.
2: C'est une façon de se protéger, un peu ?
4: Excusez-moi ?
2: C'est une façon de se protéger, finalement, un peu ?
4: Moi, à leur place, je ferais comme ça, en tout cas. Voilà, quoi.
2: C'est la raison pour laquelle les baleines s'échouent ?
4: Alors, c'est une raison, à mon avis, qui est possible, en tout cas. Mais c'est très personnel. Enfin, c'est une chose à laquelle je pense souvent. Moi, si j'étais à leur place, si j'étais malade et que je me fais dévorer tout cru, parce que ça, je l'ai vu avec une baleine grise en Méditerranée, qui est en train de mourir et qui a commencé. Vous savez, quand vous êtes affaibli, vous allez moins vite, en fait. Vous dépassez moins vite. Donc, vous êtes une proie facile. Et puis, des prédateurs dans la vie sauvage, il n'y a que ça. Ouais, parce que c'est un monde de prédation, hein, de toute façon. Donc, moi, si j'étais à leur place, je ferais tout pour m'échouer et mourir le plus tôt possible. J'espère que ce n'est pas le cas, hein, d'ailleurs, pour cette histoire. Si. Et d'ailleurs, je serais content parce que ça remettra en question un peu ma théorie, mais j'espère que j'ai tort. Voilà.
2: En tout cas, on pourra la suivre, son évolution, puisque vous l'avez dit, elle est équipée d'un capteur GPS. C'est un phénomène nouveau, globalement, quand même, ces baleines qui s'échouent, ou pas ?
4: Alors, ça nous paraît nouveau parce que on a... à cause des médias, mais vous savez, il y a toujours eu des échouages de cétacés, de tout temps, sauf qu'avant, on n'avait pas de GoPro, on n'avait pas de téléphone, on n'avait pas de réseaux sociaux, on n'avait pas la puissance des médias qu'on a maintenant. Il y en a toujours eu. Et puis, les côtes étaient moins habitées que maintenant. Il y avait moins de routes. Donc, il y avait certainement pas mal d'échouages, mais sauf qu'à l'époque, les gens ne s'y intéressaient pas. Donc, c'est pas tout à fait nouveau. Pour moi, il n'y a rien de problématique avec ça. Vous savez, les cétacés, ils ne meurent pas seulement d'aller filer des pêcheurs. Les cétacés meurent aussi de maladies diverses, comme nous, mais aussi, tout simplement, ils meurent de vieillesse. Voilà. Donc, tous les cétacés que nous avons sur la surface du globe, potentiellement, peuvent mourir de vieillesse. Et ça, c'est pas, on ne devrait pas s'en étonner, finalement.
2: Et si on revient sur cette opération qui a eu lieu aujourd'hui, les images sont assez impressionnantes. On a cette baleine qui apparaît dans une piscine, dans un navire géant. Comment ont-ils fait pour la déplacer ?
4: Ah ben, je ne sais pas exactement. À mon avis, il y a eu un gros travail avec de pelletage, avec des pelles et des grues. Et surtout, il y a eu, si j'ai bien compris, une personne qui a beaucoup d'argent, qui a pu permettre en fait ce sauvetage. Parce qu'après, mettre la baleine comme ça dans un bassin flottant et la transporter, ça a dû coûter quand même une somme assez importante, je pense. Donc, il y a eu forcément tout un travail qui a été fait. Puis, ça a été tellement médiatisé, surtout là-bas, que les personnes se sont obligées quand même se sont senties obligées de tenter au moins un sauvetage.
2: Qu'est-ce qui faisait débat finalement ? C'est vraiment l'état de santé de l'animal ?
4: Oui, c'est ça, oui, parce que c'est vrai que on voit sur les photos quand même, c'est une baleine à bosse, si je me trompe pas, elle a l'air un peu maigre quand même, elle a l'air un peu affaiblie. Donc, il est probable que certaines personnes spécialistes se sont dit non, il vaut mieux l'euthanasier. Parce que c'est pas bon forcément de s'acharner comme ça, pardon. Bon, c'est mon cas, en fait. Hein.
2: Parce que cette baleine, enfin une baleine à bosse, ça fait quelle taille, ça fait quel poids ?
4: Ça fait dans les 15 mètres par là. C'est lourd aussi. C'est des gros cétacés. Hein. Mais surtout, ce sont des cétacés fragiles. Pour les transporter, elles ont des pectorales très très longues.
2: Et elles
4: c'est pour ça qu'on les appelle les mégaptères d'ailleurs. C'est des grandes pectorales.
2: Et elles devraient se trouver où dans nos océans, normalement ?
4: Ah, partout. Vous avez, mais c'est ça, oui, en fait, après, il y a des migrations, forcément. Hein. Après, ça dépend. Les baleines à bosse d'hémisphère nord. Après, migrent pour mettre bas dans des eaux plus chaudes, donc se rapprochent des eaux chaudes, mais ça, c'est sur toute la surface du globe. Et après, on retourne en Arctique. Et par contre, à l'hémisphère sud, ce sont les baleines à bosse d'Antarctique qui viennent mettre bas, par exemple, à Tahiti, par exemple, et qui après retournent après en Antarctique.
2: Eh bien, merci, Eric Demey, cétologue, fondateur de l'ONG Tursiops pour la protection des cétacés et la connaissance de l'environnement marin. Merci d'avoir accepté l'invitation de France Info. Et nous parlons cinéma désormais avec votre invité culture, Frédéric Carbone.
1: L'invité culture nous fait beaucoup rire et un peu réfléchir aussi à l'essentiel, l'amour, tout en nous faisant découvrir, alors là, un univers qui nous est très peu familier dans le registre pourtant battu et rebattu des couples qui se séparent et tout cela donne une comédie à la fois légère et profonde. Bonjour Vincent Macaigne.
5: Bonjour.
1: Vous êtes donc à l'affiche de C'est quoi l'amour qui sort mercredi prochain, réalisé par Fabien Gorjard avec notamment Laure Calamy, film qui a obtenu le grand prix du dernier festival de l'Alpe d'Huez. Alors, vous inventez, je dois le dire, une sorte de genre, puisqu'on connaît très bien la comédie du remariage, mais là, on est dans la comédie du redivorce.
6: Toi et moi, on s'est mariés à l'église et je peux pas m'y remarier, tout simplement parce qu'on peut pas se marier deux fois à l'église.
7: Je dois signer quoi ?
6: C'est un peu plus compliqué qu'une signature, mais enfin, c'est pas la mer à boire. Hein.
8: Est-ce avec lui que vous avez perdu votre virginité ?
9: Il a pas arrêté de sous-entendre que j'étais une énorme pute, parce que toi, t'as dit que j'avais couché avec tout le monde, à tout va.
6: Non.
10: Qu'est-ce que tu fous avec une ultra-cato, toi ?
6: Je l'améliore, toi.
1: Bon ben voilà, tout ça c'est de votre faute, Fred dans le film, qui vient expliquer à Marguerite, son ex, Laure Calamy, qu'il faut repartir dans une autre procédure de divorce.
5: Oui exactement, en fait c'est un couple qui s'est marié un peu jeune à l'église, sans vraiment avoir bien conscience de l'engagement que ça peut être.
1: Que c'était à vie.
5: Et mon personnage rencontre une nouvelle partenaire qui est jouée par Mélanie Thierry, qui veut se remarier à l'église. Et du coup, pour pouvoir faire ce mariage, il doit divorcer avec son ex-femme.
1: Et c'est pas aussi simple que... Alors, quand on est d'accord, on divorce...
5: C'est très, très compliqué, c'est absolument compliqué, parce que de divorcer à l'église, comme je dis, et c'est très compliqué parce qu'il faut justifier que le mariage n'était pas valable au moment du mariage. Et du coup, c'est ça qui est génial dans le film, c'est l'occasion de découvrir leur passé, le passé de deux personnages, le mien et le personnage Marguerite que joue Laure Calamy. Ils vont
1: Se salir un peu automatiquement. Se salir, enfin,
5: ils vont creuser dans leur passé pour voir en fait qu'est-ce qui n'a pas marché ou qu'est-ce qui a marché. Et finalement, c'est en effet une comédie de redivance, mais c'est aussi un film plein de tendresse. En fait, c'est un film de réconciliation. C'est un film choral où on suit aussi l'histoire du beau-père, enfin du mari de Laure Calamy, qui est joué par Aliette Salem, de cette nouvelle femme qui est absolument drôle et géniale, Mélanie Thierry. Et on voit comme ça tous ces personnages, notre enfant qui est joué par Céleste Bruquel, qui fait une sorte de scène extrêmement poignante et sublime à la fin du film, justement, qui est une forme d'hommage, en fait, à ce que c'est qu'une famille recomposée.
1: C'est exactement ça. C'est la famille recomposée. Elle est bien entendu au cœur de votre film et transparaissent des choses qui sont complètement universelles. C'est-à-dire, vous parlez de Céleste Brunkel, la fille, en l'occurrence. Jamais les enfants se remettent totalement du fait que leurs parents ne soient plus ensemble et ils aimeraient que croire qu'ils peuvent l'être
5: dans
1: ensemble.
5: Dans la vie, mais en fait, ce film, ce qui est très très beau, c'est aussi une sorte de grand dommage très tendre. Qu'est-ce que c'est qu'être un beau-père quand Céleste Bruquel dit à quel point elle se rappellera toute sa vie de ce que faisait son beau-père, de prendre la voiture à 2h du matin pour aller la chercher dans une autre ville parce qu'elle était bloquée quelque part. Que tout ça, ce sont des actes d'amour, et que tous ces actes d'amour réunis font une grande famille, et que c'est pas parce que on divorce que la famille et la recomposition s'étiole. Elle peut aussi se réunir et devenir une grande famille recomposée, pleine d'amour. Et c'est pas parce qu'il y a des choses compliquées qu'il n'y a pas de drôlerie, qu'il n'y a pas d'humour et de joie et de vivacité.
1: On va en écouter justement un petit bout de cette grande famille qui se prépare à partir au Vatican.
7: C'est au Vatican que le dossier sera traité.
11: Oh, plutôt sympa comme châtiment. Un petit voyage à Rome.
12: Ça me ferait trop plaisir de venir. Hein?
13: Moi aussi, je viens.
14: Tom, il dit qu'il pourrait venir. Ses parents, ils sont chauds.
15: Moi, je me débrouille super bien en italien et je connais hyper bien la ville. Je suis un super guide.
1: Voilà, donc tout le monde a sa place là-dedans. Et effectivement, l'idée, c'est que il y ait une famille d'acteurs qui soient naturellement ensemble. C'est comme ça que le tournage s'est passé, d'ailleurs.
5: Bah oui, en fait, de toute façon, c'est aussi un film choral. On est tous autour de cette histoire et c'était merveilleux. C'est un film qui me faisait penser au sens de la fête de Nakache et Toledano. C'est un film qui a la même ampleur, en fait, parce que chaque personnage est traité. On a envie de savoir la vie de chaque personnage. On a envie de voir le film de bout en bout. Et en même temps, c'est un film qui est très tendre, très bienveillant. Et puis aussi, en ce moment, je voyais les images là, de l'actualité. Je me dis, c'est des films très réconfortant, parce que c'est des films sur comment on vit ensemble. On rigole, on a peur pour eux, on est touché par eux, et on est encore plus touché quand on voit que ces personnages arrivent à se réconcilier et à construire quelque chose d'encore plus beau.
1: Alors, je le disais tout à l'heure, c'est à la fois effectivement léger et profond, parce qu'on touche à l'amour et parce qu'on est obligé, vu ce que doivent faire les deux personnages, remonter dans le passé, qu'est-ce qui a fait qu'on s'est aimé, qu'est-ce qui a fait qu'on s'est séparé. Il y a aussi le cas des conjoints, même s'ils sont depuis des années et des années avec vous ou avec Laure Calamy, l'ex, ça reste toujours une menace quand même, un peu.
5: Je sais pas si l'ex est toujours une menace, mais justement, le film parle de ça et dit que finalement... il y a en fait quelque chose qui ne meurt jamais. En fait, si on aime quelqu'un vraiment avec de la profondeur, de la vérité, cet amour-là, moi c'est mon avis personnel, il peut pas mourir, il reste vivant quelque part. Et finalement, quand les gens ont des nouvelles vies, quand les familles se recomposent, on recompose aussi avec ça, en fait, et avec l'acceptation qu'il y a eu un passé et qu'il y a un avenir. Et ça fait un mélé-mélo extrêmement bordélique. Ce qui est très beau aussi dans le film, c'est qu'on part en Italie à Rome. C'est presque un voyage de recomposition familiale et qui va créer des situations burlesque et très drôle. Et puis, il y a Lorca Lamy qui revient dans ce film-là avec un personnage que je trouve très touchant, qui serait comme un personnage à l'intersection de son personnage qu'elle a créé dans 10% et dont on est dans les Cévennes. Et ça, je trouve que c'est sublime, parce que c'est un rendez-vous avec le public aussi. Ça, je trouvais ça très émouvant d'être là et de voir ça.
1: Et ben donc, film choral, film de famille, film de redivorce et de famille recomposée. Merci infiniment, Vincent Macaire.
5: Merci beaucoup.
1: D'être passé par le studio de France Info, cette comédie qui a obtenu le grand prix au dernier festival de l'Alpe d'Huez. C'est quoi l'amour, réalisé par Fabien Gorgin.
5: Le grand prix et aussi le prix d'interprétation pour l'Académie.
1: Vous avez la réponse à la question, c'est quoi l'amour maintenant?
5: Oh bah non, à part que c'est réussir à s'entendre malgré nous et les autres.
1: Merci beaucoup Vincent.
5: Merci.
2: Et merci Frédéric Carbone, l'invité culture à réécouter sur franceinfo.fr. Un nouveau journal et la météo à suivre.
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2: Vos prévisions, Patricia Charbonnier.
16: De la pluie et des orages, la météo est de plus en plus instable et cette instabilité va gagner du terrain demain. En matinée, le temps sera couvert et pluvieux entre le sud-ouest, le centre et le nord du pays avec des pluies localement soutenues. Quelques orages sur le centre-ouest et dans l'après-midi, l'activité orageuse sera encore plus marquée sur l'ouest du pays et sur le nord avec un risque d'orage localement fort accompagné de grêle ou de fortes pluies. Quelques éclaircies se développeront sur l'arc atlantique et sur la moitié est. Le temps sera encore assez calme demain mais de plus en plus nuageux avec quelques averses dans l'après-midi. Des températures en baisse sous l'instabilité avec 16 degrés demain après-midi à Lorient, 20 degrés à Paris comme à Limoges, 22 à Toulouse et Météo France prévoit encore des pointes à 25 degrés dans l'Est avec par exemple 25 degrés à Mulhouse.
2: Patricia Charbonnier, on passe la soirée ensemble sur France Info. Soyez les bienvenus, il est 22h. Bonsoir Thomas Bénèche.
17: Bonsoir Jeanne Mézières, bonsoir à tous.
2: À la une de votre journal, l'Union Européenne dans le collimateur de Donald Trump.
17: Sur la question des véhicules importés aux États-Unis en provenance de l'UE, Donald Trump veut relever à 25% les droits de douane. Comment l'Union Européenne réagit-elle? Élément de réponse à suivre dans un instant. Dans le journal, on sera aussi dans le Cher où un teuffeur a été percuté la nuit dernière par une voiture. Il rentrait de la Free Party qui se tient en ce moment dans le département. 17 000 personnes y participent selon un tout dernier comptage préfecture. Et puis grosse performance des footballeuses lyonnaises. Elles vont disputer leur 12e finale de Ligue des Champions féminines. Elles ont décroché leur ticket cet après-midi. L'industrie automobile allemande appelle États-Unis et Union européenne à la désescalade et à l'ouverture rapide de négociations aux conséquences des annonces faites hier par le président des États-Unis. Donald Trump a déclaré vouloir relever à 25% les droits de douane sur les véhicules importés de l'UE. Une menace adressée à Bruxelles qu'il accuse de lenteur dans l'application de l'accord négocié l'été dernier. Bruxelles qui exprime sa colère et où l'on ne veut pas se voir dicter son agenda législatif, Elsa Lossoirne.
18: Côté européen, le parcours législatif pour parvenir à une application de l'accord est encore long. Cela signifie que les droits de douane, qui devaient être réduits sur certains produits en provenance des États-Unis, ne le sont pas encore. Cela déplaît fortement au président Trump. Mais ce midi, par la voix de l'un de ses porte-paroles, la Commission européenne a rappelé travailler selon des pratiques législatives habituelles et garder toutes les options sur la table pour préserver les intérêts européens face aux menaces du président. Les différents textes qui doivent permettre la mise en œuvre de l'accord dans l'Union n'ont été adoptés par le Parlement qu'à la fin du mois de mars, assortis de clauses de sauvegarde. Ils doivent maintenant être validés lors de négociations qui rassemblent représentants du Parlement, de la Commission européenne et du Conseil. Mais les trois parties prenantes sont divisées. Le Parlement veut une meilleure protection pour l'Union et une baisse des tarifs douaniers sur l'acier, quand les États membres se déchirent entre des pays qui veulent conclure un accord rapidement et d'autres, dont la France, qui souhaiteraient renégocier les termes de l'accord, ce qui ralentirait le processus.
17: Elsa Lossoirne pour France Info. Le vice-ministre iranien des Affaires étrangères offre deux possibilités aux États-Unis. Selon lui, le pays doit choisir entre la voie de la diplomatie ou la poursuite d'une approche conflictuelle. Cette déclaration intervient alors que l'Iran a proposé via le Pakistan une proposition de paix pour solder définitivement le conflit irano-américain. Une proposition qui ne satisfait pas Donald Trump, il l'a fait savoir dès hier soir.
2: Vives inquiétudes autour de l'état de santé de Narges Mohammadi.
17: La lauréate du prix Nobel de la paix, militante iranienne, est incarcérée depuis décembre dans une prison du nord de la République islamique et elle a dû être hospitalisée en urgence après une crise cardiaque et des pertes de conscience. Âgée de 54 ans, Narges Mohammadi a été incarcérée à plusieurs reprises ces 25 dernières années pour son engagement contre la peine de mort, contre le code vestimentaire strict imposé aux Iraniennes. Ses soutiens réclament depuis des semaines sa libération afin qu'elle soit soignée à Téhéran. C'est ce que rappelle ce soir l'une de ses avocates, Shirin Ardakani.
19: On craint clairement pour sa vie. C'est une femme qui a été arrêtée plus de 14 fois, qui a purgé plus de 11 ans de prison en cumulé, pour laquelle la peine restant à exécuter est de 18 ans. Les refus de soins répétés, réitérés durant ces deux dernières décennies, eh bien, ont fragilisé nettement son état de santé, alors même qu'elle a été opérée l'année dernière, à la fois d'une tumeur de la jambe, qu'elle a des problèmes cardiaques, mais aussi d'ordre neurologique. C'est une mort à petit feu infligée à l'ensemble des prisonniers politiques tels que Narges Mohammadi. Ce régime n'a pas changé, contrairement à ce qui a été dit par Donald Trump. Et au fond, les Iraniens qui sont aujourd'hui entre le marteau et l'enclume, la répression d'une part et sans doute les bombes qui de nouveau menacent de tomber sur le pays.
17: Shirin Ardakani, l'une des avocates de la militante iranienne Narges Mohammadi. Le Premier ministre Sébastien Lecornu encourage Total Energy a un plafonnement généreux, dit-il, des prix à la pompe, des propos tenus auprès de la tribune dimanche et dans le but de répercuter les surprofits réalisés par le groupe compte tenu du conflit au Moyen-Orient. Il y a quelques jours, le chef du gouvernement estimait que la prolongation du plafonnement des prix à la pompe par Total Energy allait dans le bon sens. Des précisions sur l'indemnité carburant de 50 euros destinée aux 3 millions de travailleurs modestes grands rouleurs. Les modalités du dispositif ont été publiées ce matin au journal officiel. Sa date d'activation sera communiqué ultérieurement par arrêté. On rappelle que ce dispositif est censé répondre aux conséquences de la crise des prix du carburant liée à la guerre au Moyen-Orient. Les circonstances de l'accident mortel survenu hier en Ardèche et qui a coûté la vie à 5 jeunes se précisent. Il apparaît que le véhicule en cause à bord duquel se trouvaient les victimes roulait à une vitesse excessive, c'est ce que dit aujourd'hui le parquet de Privas. Le drame, on le rappelle, s'est noué sur une route étroite et sinueuse et le véhicule a fait une sortie de route avant de tomber dans un ravin et de s'embraser.
2: 22h05, une personne gravement blessée dans le Cher.
17: Elle a été percutée par une voiture la nuit dernière. Elle revenait de cette free party en cours dans le département près de Bourges. Cette free party qui rassemble 17 000 personnes selon un tout dernier comptage de la préfecture. Compte tenu de ce blessé grave, eh bien les autorités lancent un appel à la prudence, Marc Bertrand.
20: Le long de la route qui redescend de la rave party et son océan de tentes et de camping-cars, Colline rentre chez elle, son gros sac à la main. Elle tombe sur un contrôle des gendarmes.
21: Bonjour.
22: Bonjour. Je pense qu'on va devoir s'arrêter, j'ai l'impression.
21: Vous voulez voir
2: on va regarder ce qu'il y a dans vos sacs.
21: Ouais, on est arrivé hier et on repart là, à Angers. Lui, il rentre en Angoulême.
2: C'est bon
21: pour moi. C'est
23: bon, ok. Et là, vous repartez comment, du coup?
21: Je sais pas, on va essayer de trouver un train. Sinon, du stop. C'est pas très aléatoire. Il me semble que la plupart des gens qu'on peut croiser nous ramèneront, je pense.
20: Sur les routes, on en voit des dizaines de ces toughers qui rentrent ou qui arrivent en marchant au beau milieu des routes de campagne parmi les ambulances qui foncent pour évacuer les malaises. Le préfet, Philippe Lemoyne-sur-Zur, lance un appel à la prudence, surtout à la nuit tombée.
24: Je peux témoigner que je me suis déplacé hier soir sur site et que il fallait vraiment rouler extrêmement lentement parce que nous avions plein de gens à pied, habillés en noir, sans aucun élément de réflexion de lumière et qui en plus marchaient au milieu de la chaussée.
20: L'autre problème, ce sont les chiens. La protection civile en a déjà récupéré plusieurs qui errent sur les bords des routes ou dans les champs à proximité de la rave party.
17: France Info reportage signé Marc Bertrand. Direction à présent le Haut-Rhin et la commune de Chalampé où l'on en sait plus sur cette pollution qui a touché hier après-midi le grand canal d'Alsace. Plus de 1000 litres de cyclohexane, un liquide hautement inflammable, sont tombés dans l'eau et cela s'est produit au niveau de l'usine Alsachimie, Émilie Pou.
25: C'est lors d'une livraison à l'usine par bateau qu'a eu lieu l'incident. Il y a eu un défaut d'étanchéité sur un raccordement, un défaut sur un joint. Et c'est ce qui a provoqué la fuite pendant près d'une demi-heure avant qu'elle ne soit repérée et arrêtée. L'entreprise a alors activé son plan d'opération interne en coopération avec les pompiers du Haut-Rhin. Des barrages flottants ont été déployés. Une mousse de stabilisation a aussi été utilisée pour contenir le produit. Ce cyclohexane a ensuite été pompé toute la nuit de vendredi à samedi. samedi. Les opérations de nettoyage ont continué hier sur l'eau. Aucune trace du polluant n'a été détectée, ni dans l'air, ni dans l'eau, en dehors de la zone concernée, selon les premières mesures. Quant à la faune et la flore, il n'y a pas de conséquences immédiates, selon l'Office français de la biodiversité qui s'est rendu sur place. Mais le canal sera étroitement surveillé ces prochains jours, notamment les poissons du canal.
17: Émilie Pouy, ici Alsace pour France Info.
0: La 32e journée de Ligue 1 de football a débuté depuis cet après-midi.
17: Effectivement, Jeanne, 4 matchs disputés aujourd'hui. Ce soir, Nice reçoit Lens. C'est la mi-temps dans cette rencontre. Il y a 0-0 entre les deux équipes. Plus tôt, Metz a perdu face à Monaco 2-1. Les Messins qui sont relégués en Ligue 2. Le PSG, lui, a concédé le nul de partout face à Lorient. Nantes a battu Marseille 3-0. Le football, c'est aussi ce soir cette performance des footballeuses lyonnaises. Elles se sont qualifiées pour la finale de la Ligue des Champions féminines. Battues à l'aller, elles ont emporté en match retour aujourd'hui en demi-finale face à Arsenal sur le score de 3-1. Grâce à ce succès, les Lyonnaises vont retrouver une fois de plus la finale de Ligue des Champions, Xavier Monferrand.
3: Cette fois, elle ne leur échappera pas, cette finale. Un an après être tombée ici même à Lyon, chez elles, face à Arsenal, eh bien les Lyonnes ont pris leur revanche sur les Anglaises qui les avaient privées de la finale. Victoire 3-1 des Lyonnaises, 2 buts d'écart qui leur permet donc de sortir Arsenal et de retrouver ce rendez-vous qui leur va si bien, une 12e finale européenne. Depuis la création de la Ligue des Champions, elles n'ont manqué, les Lyonnaises, que 5 fois la finale en 16 éditions. 8 titres de championne, c'est dire. Les Lyonnaises sont de retour au sommet du football européen avec une chance unique de soulever une 9e fois ce trophée si prestigieux. Peut-être face à leur grande rivale désormais, le FC Barcelone, qui affrontera le Bayern Munich demain dans l'autre demi-finale.
17: Et ce match Barcelone-Bayern de Munich aura lieu demain à 16h30 pour être précis. Les demi-finales de la Champions Cup de rugby avec une première équipe qualifiée pour la finale, le Leinster, qui a battu cet après-midi Toulon sur le score de 29-25. En finale, le Leinster affrontera soit l'Union Bordeaux-Bègles, soit Basse. Deux équipes qui s'affrontent demain en demi, ce sera à 16h. Et puis j'aimerais revenir sur une information, sur l'une des informations que nous avons évoquées au cours de ce journal, cette free party qui est organisée dans le département du Cher, près de Bourges. Eh bien, on apprend ce soir qu'un obus a été découvert près du site de cette free party dans le Cher. Les démineurs sont en cours d'intervention depuis 20h30. On rappelle que cette free party se tient sur un terrain militaire où des munitions non explosées peuvent se trouver. France Info, il est 22h10 et vous êtes en compagnie de Jeanne Mézia jusqu'à minuit.
0: Et merci à vous, Thomas Bénèche.
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0: Programme sur France Info d'ici 22h30. Nous nous intéresserons à la situation au Mali, pays dans une situation critique qui fait face à des attaques djihadistes sans précédent. Une ville concentre les tensions, c'est Kidal. Ce sera l'objet de France Info Monde à 22h20. Mais tout de suite, le retrait de 5000 militaires américains d'Allemagne.
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0: C'est l'annonce faite par les États-Unis après des différends entre le président américain et le chancelier allemand au sujet de la guerre en Iran. Le ministre de la Défense de Donald Trump a annoncé le retrait de 5000 militaires des bases américaines en Allemagne et cela sera effectif d'ici un an, David Philippot. Mais ce n'est pas une surprise.
27: Effectivement, c'est un retrait attendu. C'est le commentaire du ministre de la Défense, Boris Pistorius, qui encourage d'ailleurs les Européens à prendre plus de responsabilités pour leur sécurité, que l'OTAN devienne plus européenne. Fin de citation. Les experts militaires relativisent aussi, car 5000 soldats, c'est la fourchette basse sur l'échelle des sanctions attendues, car au dernier comptage, qui date du mois dernier, 39 000 GIs étaient stationnés en Allemagne. C'est ici la plaque tournante des opérations militaires dans le monde. Ici, que sont pilotés les drones déployés au Moyen-Orient ou que sont soignés les soldats blessés. Mais il y a un autre signe de ce désengagement. Selon le New York Times, l'armée américaine renonce à déployer cette année un bataillon d'artillerie, de missiles à longue portée. C'est un contre-ordre du Pentagone sur cette décision prise du temps de l'administration Biden. Le chancelier Merz au cours de la joute verbale qu'il a opposée cette semaine à Trump, avait souligné le fossé, le gouffre qui se creuse entre les États-Unis et l'Europe. Il disait aussi récemment que l'émancipation de la tutelle américaine allait être la mission de son mandat à la tête de l'Allemagne, ce qui n'est pas une mince affaire pour un pays qui a confié les clés de sa sécurité aux USA depuis la guerre. Mais le voici donc, Friedrich Merz, mise au pied du mur par cette annonce.
2: Alors, les États-Unis disposent de 40 bases sur le sol allemand et dans les provinces du pays. On va suivre la suite des opérations et les prochaines annonces avec un peu d'inquiétude.
27: Effectivement, son maire l'a déclaré, la ville de Ramstein craint un éventuel retrait des troupes. La base de l'US Air Force lui rapporte chaque année 2 milliards de rentrées fiscales. C'est pas rien, les salaires, les loyers et les contrats passés avec des entreprises locales. Wait and see, attendre et voir, les régions concernées attendent de savoir qui va être frappé par ce retrait des troupes. S'il se produit effectivement, ce ne serait pas la première fois que Trump et son administration font volte-face. Mais si c'est le cas, ce sera effectivement un tournant dans l'histoire entre les deux pays.
2: Les explications de David Philippot pour France Info. Alors on le comprend, les Allemands sont dépendants des Américains sur les questions de sécurité. Et le général Dominique Trinquant nous le confirme, l'ancien chef de la mission militaire française auprès de l'Organisation des Nations Unies.
1: C'est le pays le plus dépendant et qui se rendait dépendant. Il faut rappeler que la Bundeswehr, l'armée allemande, a été créée en 1954 dans un OTAN intégré. C'est-à-dire que globalement, l'armée allemande, hors de l'OTAN, ne s'est pas bougée, manœuvrée. Donc pour eux, c'est un mouvement majeur, mais qui n'est pas surprenant.
6: Oui, mais ce qui frappe, c'est que, c'est peut-être pour ça d'ailleurs, jusqu'à très récemment, même jusqu'à avec Angela Merkel, jamais une administration allemande n'aurait critiqué autant une administration américaine. Là, peut-être que Friedrich Merz, c'est un des plus virulents face à Donald Trump dans cette guerre.
1: Oui, mais c'est un retour de bâton un peu normal après la volée de bois vert que le président Trump assène à l'Allemagne. Il faut reconnaître que c'est un double mouvement. C'est un premier mouvement stratégique qui existe depuis longtemps, dans lequel les Américains ont annoncé depuis longtemps qu'ils allaient progressivement se retirer et que c'est aux Européens d'assurer leur défense. Et le deuxième mouvement, c'est le mouvement d'humeur du président Trump après les remarques du chancelier Merz. Donc ce double mouvement était prévisible.
6: Le double mouvement est prévisible. Jusqu'où il ira, ça impose une réflexion peut-être encore plus urgente, encore plus rapide sur ce virage stratégique d'autonomie.

0: européen à réfléchir à cette Europe de la défense par les Européens dans le cadre d'un pilier européen de l'OTAN.
1: Est-ce qu'il n'y a pas aussi dans ce retrait, même s'il était annoncé, même si la menace était agitée depuis le premier mandat de Donald Trump, quelque chose de l'ordre d'un affaiblissement, oui, de l'OTAN, effectivement?
0: Alors, un affaiblissement de l'OTAN, il faut s'entendre. L'OTAN, traité de l'Atlantique Nord, est fait pour défendre l'axe de l'Atlantique Nord, c'est-à-dire les États-Unis et l'Europe. Les Américains considèrent que leurs intérêts vont ailleurs. Les Européens considèrent que eux doivent toujours défendre l'Europe. Donc, eh bien, ça veut dire simplement que les Européens, doivent prendre en charge cette défense de l'Europe en s'habituant progressivement à un éloignement des Américains. C'est plutôt une bonne nouvelle pour les Européens au sens où ils doivent maintenant s'assumer tout seuls et ils en ont les moyens.
1: On le voit, il y a cet aspect stratégique, structurel, qui est essentiel. Il y a quelque chose ici de conjoncturel. Les Européens vont payer leur absence de soutien à la guerre de Trump en Iran.
0: Oui, oui, mais enfin là, soyons sérieux. La guerre en Iran, lancée par le président Trump avec le premier ministre Netanyahou, n'a jamais fait l'objet d'aucune considération par les Européens. Je veux dire par là que les Américains n'ont jamais demandé aux Européens ce qu'ils en pensaient. Je rappelle qu'en 2003, au moment de la guerre en Irak, les Américains ont discuté pendant des mois à l'ONU, au Conseil de sécurité, et j'y étais à ce moment-là pour essayer de nous convaincre de les joindre. Bon, on ne les a pas joints, mais au moins ils ont fait l'effort. Là, rien du tout. Donc il n'est pas étonnant que les Européens ne suivent pas les Américains sur une guerre qui a été décidée exclusivement par eux.
1: Sur la suite de ce conflit, la tournure que ça peut prendre, général Trinquant, donc il y a ces mots de Donald Trump qui reparle de destruction massive, qui dit que les dernières propositions iraniennes ne conviennent pas, nul ne sait ce qui va se passer, mais est-ce qu'on peut s'accorder sur une chose, Dominique Trinquant, c'est qu'il joue gros Donald Trump, parce que s'il y a une deuxième vague, celle-là ne peut pas ne pas être décisive.
0: Oui, vous avez raison, il joue gros. Donc il y a une concentration des moyens absolument gigantesque dans la région. Les moyens américains, on le sait, sont incomparables. Sur la planète, il n'y a pas d'autre armée aussi importante. Sauf que l'armée américaine se limite elle-même en ne voulant pas aller au sol, ce qu'on peut comprendre. Mais elle ne veut pas aller au sol parce que c'est un engagement du président Trump lors de son élection. Et donc, n'allant pas au sol, il limite d'autant les effets que les Américains produiront en Iran. Il faut que les options choisies soient bien ciblées pour obtenir les effets escomptés qui peut aller jusqu'au renversement du gouvernement des Pazdaran.
1: Mais excusez-moi, mais en quoi des frappes ciblées pourraient avoir un impact plus fort que les frappes très massives pendant des semaines et des semaines ?
0: Eh bien, c'est l'accumulation des deux. Et l'accumulation des deux conduit à penser qu'aujourd'hui, le régime a partiellement changé, puisque ce sont les Pazdaran qui sont au pouvoir, donc les plus durs,
1: les militaires
0: qui sont au
1: directement,
0: pouvoir.
1: Ouais.
0: Oui, les militaires directement. Et si on frappe encore directement ces militaires, est-ce qu'on obtiendra une bascule ? Pour moi, je n'ai pas la réponse, mais c'est peut-être la tentative que veut affirmer le président Trump avec Monsieur Netanyahou.
1: Tout dernier mot, général Trinquant, on voit aussi qu'il a envie de passer à autre chose assez vite. Donald Trump, il reparle, il l'avait déjà fait, hein, mais de Cuba, du changement de régime à Cuba, on sent qu'il veut passer à autre chose aussi.
0: Oui, il veut passer à autre chose, mais Cuba, c'est un autre sujet. On sent que c'est l'embargo, la pression économique qui veut amener à une bascule du pouvoir et non pas une pression militaire.
1: Oui.
0: Donc voilà, il a donc deux manœuvres différentes qu'il peut mener ensemble.
2: Le général Dominique Trinquant, ancien chef de la mission militaire française auprès de l'Organisation des Nations Unies avec Frédéric Carbone sur France Info. L'info en une minute à suivre.
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2: À la une, à 22h20, Thomas Benesch, un obus découvert ce soir près du site de la Free Party qui se tient en ce moment dans le Cher.
4: Et les démineurs sont bien sûr à pied d'œuvre, et cela depuis 20h30, c'est ce que rapporte ce soir nos confrères d'ici Berry. Cette Free Party se déroule sur un terrain militaire, 17 000 personnes participent ce soir encore à l'événement, selon un tout dernier comptage effectué par la préfecture. En Ardèche, la vitesse pointée du doigt par la justice au lendemain de cet accident de la route qui a fait 5 morts, 5 jeunes de 17 à 20 ans. La voiture impliquée circulait à une vitesse excessive sur une route étroite et sinueuse. C'est aux États-Unis désormais de choisir, dit ce

0: choix en substance d'Iran. L'Iran, dont le vice-ministre des Affaires étrangères donne deux choix à Washington, celui de la diplomatie ou celui de la poursuite d'une approche conflictuelle. Cette déclaration intervient alors que l'Iran a proposé via le Pakistan une proposition de paix dans la guerre irano-américaine, une proposition qui ne satisfait pas le président des États-Unis. Et puis en football, Metz jouera la saison prochaine en Ligue 2. Les Messins ont perdu ce soir en Ligue 1 face à Monaco, 2-1.
1: 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France Info Monde à 22h21. Avec vous, Benjamin Recouvreur.
2: France Info Monde nous amène aujourd'hui au Mali avec vous, Omar Ouamane, bonsoir.
3: Bonsoir Benjamin.
2: Une semaine après l'offensive des djihadistes et de leurs alliés Touareg dans plusieurs villes du pays, une attaque d'une ampleur inédite qui a causé la mort du ministre de la Défense avant l'annonce d'un blocus de la capitale, Bamako. On s'arrête, Omar, aujourd'hui sur la prise d'une autre ville, Kidal, c'est dans le nord du pays et c'est un fait majeur.
3: Oui, les djihadistes et les Touareg se sont alliés et ont mis toutes leurs forces dans cette bataille pour chasser l'armée malienne et leurs partenaires russes de cette ville de Kidal, qui se trouve aux confins du Mali, à 1500 km environ par la route de Bamako, la capitale. Écoutez. C'est une vidéo qui a été tournée le week-end dernier, dans laquelle on voit les nouveaux maîtres de la ville hisser le drapeau de l'Azawad, du nom du territoire dont ils réclament l'indépendance. Kidal n'est pas une ville comme les autres. C'est un bastion historique des rébellions Touareg et un symbole de souveraineté. Celui qui contrôle Kidal peut imposer son autorité sur tout le nord du Mali. Bamako a donc perdu à Kidal un verrou militaire, mais surtout un levier politique majeur.
2: Cette chute de Kidal, Omar, elle est également une défaite cuisante pour les forces russes.
3: Oui, parce que la ville de Kidal est historiquement le foyer de toutes les rébellions au Mali. Or, les soldats russes d'Africa Corps, qui ont remplacé la milice Wagner, ont échoué à la défendre. Ils ont même négocié leur retrait, une véritable humiliation pour la Russie de Vladimir Poutine, considérée comme invincible par de nombreux Maliens et surtout loyal, contrairement à l'ancienne partenaire, l'ancienne puissance coloniale, la France, accusée de double jeu, accusée de protéger les rebelles Touareg. Il est vrai que lorsque l'armée française est intervenue en 2013 pour chasser les djihadistes du nord du Mali, à la demande des autorités maliennes, elle a laissé les séparatistes Touareg organiser une forme d'autonomie à Kidal, une enclave coupée du pouvoir central.
2: Ce qui avait alors, Omar, provoqué la colère du gouvernement malien, obsédé par Kidal et par les Touareg, qui l'accusent de complicité avec les djihadistes.
3: Et donc, après le coup d'état de 2020 à Bamako, la junte militaire avait une priorité absolue, reprendre Kidal à tout prix. Et pour cela, elle avait exigé le départ des forces françaises avant de faire appel à la Russie. Et en 2023, aux côtés de ses nouveaux alliés russes et lourdement armée, elle a repris Kidal aux Touareg et lavé l'affront, une victoire capitale tellement importante pour les Maliens que les militaires ont décrété une journée de la souveraineté retrouvée, célébrée chaque année le 14 novembre. La chute de Kidal le week-end dernier est donc un tournant car elle modifie profondément les équilibres militaires dans la région.
2: La ville clé de Kidal au Mali dans France Info Monde avec vous, Omar Ouamane, rédaction internationale de Radio France. C'est à réécouter comme tous les week-ends sur franceinfo.fr.
1: Merci Benjamin Recouvreur. Voici Nouveau Monde avec vous, Nicolas Arpagian. Bonsoir.
4: Bonsoir.
1: On s'interroge ce soir sur le financement des services numériques en libre accès. En réalité, la contrepartie de cette gratuité à un vrai prix, Nicolas, c'est notre attention.
4: L'attention est en effet une qualité très humaine. C'est un processus cognitif qui permet à un individu de sélectionner, de concentrer et de maintenir ses ressources mentales à partir d'un stimulus spécifique. Il peut s'agir d'une information, d'un objet, d'une tâche à accomplir sans se laisser distraire par d'autres stimuli, comme par exemple des bruits de conversation ou une musique d'ambiance. C'est en quelque sorte la porte d'entrée de la conscience et des processus mentaux par lesquels des connaissances sont acquises, traitées, stockées et ensuite mobilisées. Ce qu'on appelle la cognition. Sans attention, nous ne sommes pas en mesure de traiter une information avec pertinence ni de la mémoriser efficacement. Or, la plupart des services numériques que nous consommons au quotidien, les réseaux sociaux, les vidéos, les messageries instantanées ou les fenêtres publicitaires, sont conçus précisément pour assurer la maîtrise sur la durée de notre attention. Soit en enchaînant les publications pour faire durer au maximum le temps que nous leur consacrons, soit en suscitant un sentiment de manque ou de ratage, désigné par l'acronyme FOMO pour Fear of Missing Out, la peur de passer à côté de quelque chose.
1: Et cette économie de l'attention est donc problématique sur la durée.
4: Les éditions de la Découverte publient en mai 2026 la version française d'un manifeste du mouvement de libération de l'attention. Né il y a moins de 10 ans aux États-Unis, ce collectif interroge les effets sur nos personnalités et nos vies en société de pratiques nées de l'hyperconnexion aux services numériques. Il analyse leur impact sur nos modes de réflexion et de pensée, à commencer par notre accès au monde via les algorithmes des réseaux sociaux, qui est alors calculé selon nos préférences de consommation. Tandis que les principaux messages que nous recevons visent à aiguillonner notre angoisse ou notre indignation.
1: Au-delà du constat, Nicolas, quelles sont les mesures de protection à envisager ?
4: Il s'agit, dans un premier temps, de prendre conscience et d'admettre le temps, l'énergie et les capacités cognitives que nous mobilisons dans la consommation de ces services numériques. C'est une démarche très personnelle qui dépend évidemment de nos pratiques individuelles. Seule certitude, les modèles algorithmiques mis en place par la plupart des services numériques surinvestissent dans les techniques de captation de l'attention. Le temps de cerveau disponible, selon la formule devenue célèbre concernant le média télévisuel, est plus que jamais le matériau recherché en priorité par les producteurs de contenu, dont les intentions sont économiques, mais peuvent aussi être idéologiques. Outre cette prise de conscience, cela passe sans doute aussi par l'élaboration de refuges attentionnels, c'est-à-dire des lieux ou des périodes propices pour cultiver notre attention à l'abri des assauts des connexions numériques, avec des activités qui rompent avec la solitude des usages numériques, mais valorisent les rencontres humaines et les réalisations concrètes, soit très souvent des mesures de bon sens. Il ne s'agit certainement pas de rejeter la société numérisée, mais bien d'en reprendre individuellement le contrôle pour moins la subir. Vous trouverez les références de ces travaux et publications sur la page de la chronique Nouveau Monde sur le site ou l'application de France Info.
1: Merci beaucoup Nicolas Arpagian. Tout de suite, j'ai testé pour vous. Et cette semaine, Ingrid Pohu, vous vous êtes entourée de chats.
5: Et me voilà arrivée au 355 rue Saint-Martin. Et on me dit d'entrée de jeu, veuillez mettre des couvre-chaussures. Et en deux, veuillez vous laver les mains, lire les règlements. Ouf! Ça rigole pas.
6: Miaou.
5: Hop, et voilà.
1: J'ai testé pour vous le bar à chat Miaou.
5: Bonjour. Il y a plein de photos de chats. Kaya, Gourou, Sino. Voilà. Ah, c'est tous les chats qui sont à l'intérieur.
6: Oui, oui.
5: 19,50€ pour une heure, avec un café et un dessert.
6: C'est ça.
5: Alors les chats, il y en a combien au total ?
6: 27.
5: 27 chats là ?
6: C'est la race Amègue. Donc tous les chats, enfin la plupart des chats, ça vient de Chine.
5: Les murs sont blancs. Des petites tablettes en bois un peu partout, des petits troncs, des mini troncs d'arbres un peu, des croquettes partout dans des petites coupelles. Et lui, c'est qui, vous fait un petit câlin ?
6: Ouais, c'est Ayaka.
5: Oh là là. Elle s'enroule, elle est carrément sur votre dos, ouais. Oh, et le choix de la musique, tranquille, un peu jazzy.
6: Ouais,
5: tout le monde a l'air très zen. Alors, je vais essayer de me trouver une petite place. Et là, donc là, il y a des petites fontaines à eau aussi. Qu'est-ce qu'elle veut ? Elle veut un petit câlin. Ouais.
6: Comment tu t'appelles, toi ?
7: Linette.
5: Alors c'est bien parce que le gâteau est sous cloche en verre transparente et ils viennent pas picorer dans l'assiette parfois ?
7: Oui, mais on a essayé d'éviter tout ça.
5: Oh, ben voilà. T'es douce, t'es toute grise.
8: Bonjour.
5: Alors tu veux des petites caresses ? Hop, bon ben là j'en ai trois. Ça va, ça vient. Ah oui, t'appuies sur mon agra. Ah, tu m'as carrément arrêté mon enregistrement. Ah, je me demandais ce que c'était. Je viens de marcher sur un petit jouet tricoté. Moi, ça me donne envie d'écrire. Je crois que je vais écrire un peu. Je n'ai consulté que deux fois mon téléphone. Chat, alors. C'est drôle aussi. Les clients se déplacent plus délicatement.
1: Au détour d'une table, je croise...
9: Dominique. J'ai vécu avec trois chats que j'ai eus en même temps, que j'ai perdu il y a une dizaine d'années. Et moi, ça me manque, le fait de caresser un chat, d'être avec un chat, le ronron, tout ça. Ça me touche beaucoup.
10: La fifille.
5: J'ai pas vu le temps passer.
7: Ouais, c'est ça.
1: Pendant une heure, j'ai caressé, gratouillé derrière les oreilles. Verdict, chaque ronron est une petite thérapie express. On en ressort apaisé.
5: Bon, bah à bientôt.
7: À bientôt.
5: Oh, bah, ça fait tout drôle de ressortir... Au grand air, là, dans la jungle urbaine. J'étais un peu dans une bulle.
1: Le bar à chat, à vous de tester. Grit Pohu, j'ai testé pour vous, à retrouver sur franceinfo.fr. La météo arrive.
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1: Patricia Charbonnier.
10: De la pluie et des orages, la météo est de plus en plus instable et cette instabilité va gagner du terrain demain. En matinée, le temps sera couvert et pluvieux entre le sud-ouest, le centre et le nord du pays avec des pluies localement soutenues. Quelques orages sur le centre-ouest et dans l'après-midi, l'activité orageuse sera encore plus marquée sur l'ouest du pays, sur le nord avec un risque d'orage localement fort accompagné de grêle ou de fortes pluies. Quelques éclaircies se développeront sur l'arc atlantique et sur la moitié est. Le temps sera encore assez calme demain mais de plus en plus nuageux avec quelques averses dans l'après-midi et des températures en baisse sous l'instabilité. Avec 16 degrés demain après-midi à Lorient, 20 degrés à Paris comme à Limoges, 22 à Toulouse et Météo France prévoit encore des pointes à 25 degrés dans l'Est avec par exemple 25 degrés à Mulhouse.
1: Excellente soirée sur France Info, il est 22h31. L'info Thomas Bénèche.
0: Les démineurs mobilisés dans le Cher après la découverte d'un obus près du site où se déroule actuellement une free party, c'est ce que rapportent ce soir nos confrères d'Issy-Berry. Cette free party qui se déroule, on le rappelle, sur un terrain militaire, elle rassemble quelques 17 000 personnes selon un dernier comptage de la préfecture. À noter qu'une personne est dans un état grave après avoir été renversée la nuit dernière par une voiture. Cette personne revenait justement de cette free party. La voiture qui a fait une sortie de route mortelle hier après-midi en Ardèche roulait trop vite. C'est ce que dit aujourd'hui le parquet de Privas. Le drame s'est noué sur une route étroite et sinueuse et le véhicule a quitté sa voie de circulation avant de tomber dans un ravin et de s'embraser. 5 personnes sont mortes, des jeunes de 17 à 20 ans. Dans le Rhône, une enquête est lancée pour meurtre en bande organisée et association de malfaiteurs en vue de commettre un meurtre en bande organisée. Cela après la découverte d'un corps calciné et touché par balle. Il a été retrouvé dans une voiture incendiée à Villeurbanne. Cette découverte a eu lieu après des échanges de tirs survenus la nuit dernière, rapporte le parquet de Lyon. Le Premier ministre parle à Total Énergie dans un entretien à la Tribune dimanche. Sébastien Lecornu encourage le groupe à un plafonnement généreux, dit-il, des prix à la pompe. Ces propos visent à répercuter les surprofits réalisés par Total Énergie sur les consommateurs compte tenu du conflit au Moyen-Orient. Il y a quelques jours déjà, le chef du gouvernement estimait que la prolongation du plafonnement des prix à la pompe par Total Énergie allait dans le bon sens. Les sports avec la 32e journée de Ligue 1 de football. Nice reçoit Lens en ce moment et il y a 1-0 en faveur des Lensois. Plutôt, Metz a perdu face à Monaco 2-1. Metz est relégué en Ligue 2. Le PSG de son côté a concédé le point du match nul de partout face à Lorient. Nantes a battu Marseille 3-0. Et puis les footballeuses lyonnaises vont disputer leur 12e finale de Ligue des Champions féminines. Elles ont validé leur ticket en battant aujourd'hui Arsenal en demi-finale retour et sur le score de 3-1.
1: Merci Thomas Bénèche pour l'info. Et justement, à suivre, vous le disiez, les footballeuses lyonnaises qui sont qualifiées pour la finale de la Ligue des Champions. On revient sur ce match un an après leur rendez-vous manqué. On fera également un tour du côté des mondiaux de tennis de table qui démarrent. Voilà pour la page sport, mais tout de suite, direction le Cher et cette free party qui rassemble des milliers de personnes.
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1: Des murs de son qui font danser au moins 20 000 personnes depuis hier près de Bourges, au beau milieu d'un champ militaire. Cela fait plusieurs jours que le préfet alerte, ce site est dangereux. Marc Bertrand, vous étiez à ses côtés quand il a fait un tour près du dispositif de secours mis en place face à l'ampleur de l'événement.
12: Oui, Philippe Lemoine-sur-Zur serre les mains des sauveteurs de la protection civile. Une vingtaine qui lui montrent leur poste médical avancé. C'est le seul, en fait, à proximité immédiate de la rave party, sous une grande tente bâchée.
13: Voilà, on a deux types. On a des intoxications stupéfiantes, alcool, et également, il y a pas mal de personnes traumatisées, en effet, soit à travers l'alcool avec des chutes, etc., soit avec des coupures. Notamment voilà, avec la particularité du site et le fait que tout est... Voilà.
14: Vous avez déjà eu des coupures liées à des éclats métalliques ou ce genre de choses?
13: Exactement, tout à fait.
14: D'accord.
13: Hier soir,
14: un des risques du site.
13: Exactement.
12: Les autorités disent en effet qu'il y a des éclats métalliques d'obus qui restent sur le champ de tir où les toughers se sont installés. Le préfet alerte aussi sur le danger sur les routes. Un toughers a été renversé la nuit dernière sur le bord de la chaussée. La personne est gravement blessée.
15: Je peux témoigner que je me suis déplacé hier soir sur site et que il fallait vraiment rouler extrêmement lentement parce que nous avions plein de gens à pied, habillés en noir, sans aucun élément de réflexion de lumière et qui en plus marchait au milieu de la chaussée.
12: Et pour l'instant, les secours sont quand même rassurants. Ils n'ont dénombré que 13 personnes évacuées depuis le début de la rave party pour, je vous le rappelle, 20 000 toughers.
1: Et le préfet a été interpellé. Marc, certains se demandent comment les fêtards ont pu arriver là.
12: Ah oui, le préfet a été interpellé hein, à la salle des fêtes de Bangy-sur-Cran, là où les pompiers ont installé un QG des secours avec un médecin du SAMU pour le tri des blessés. C'est le maire du village, le village le plus proche de ce champ de tir réputé donc très dangereux ici chez tous les habitants à cause des munitions non explosées. Le maire ne comprend pas comment l'État a pu laisser faire cette free party et Denis Durand interpelle le préfet.
16: Ce que notre population a du mal à comprendre, c'est que on n'a pas le droit d'aller sur le terrain militaire, on ne peut rien faire, il faut des autorisations à ne plus finir. Et puis là, 30 000 personnes, 20 000 personnes peut-être et sans autorisation.
12: C'est sûr.
16: Alors donc, ça ébranle un petit peu nos certitudes.
17: Mais c'est l'effet du nombre et d'une organisation qui n'est pas autorisée. Je vous propose qu'on fasse le tour des installations, monsieur le maire.
12: Philippe Lemoine-sur-Zur, le préfet, évacue un peu la question, mais il reconnaît que l'État a été pris par surprise. Il ne peut qu'appeler les toughers à ne surtout pas se rendre dans les zones boisées, là où il y a le plus de risques de trouver des obus non explosés. Et il appelle notamment les toughers à ne pas faire de feu, ne pas creuser la terre. La consigne a depuis été relayée par les organisateurs de la Free Party.
1: Marc Bertrand dans le Cher pour France Info. Et 4 personnes ont été placées en garde à vue et 32 verbalisations ont été réalisées, notamment pour détention de stupéfiants. La joie des supporters lyonnais cet après-midi parce qu'elles l'ont fait. Les joueuses de l'OL sont en finale de la Ligue des Champions alors qu'elles avaient perdu la demi-finale aller face à Arsenal. Les voilà renversantes avec cette victoire 3-1 cet après-midi. Bonsoir Xavier Monferrand.
18: Bonsoir Jeanne, bonsoir à tous.
1: Vous avez assisté à ce match, vous nous l'avez fait vivre sur France Info et les Lyonnaises n'ont pas raté leur rendez-vous et retrouvent la finale de la compétition européenne.
18: Et ouais, effectivement, elles avaient manqué la marche l'an dernier, elles s'en souvenaient et c'était un peu on reprend les mêmes et on recommence parce que c'est Arsenal qui avait éliminé les Lyonnaises ici même à Lyon au Groupama Stadium devant les supporters lyonnais. Au même endroit, même période de l'année, demi-finale, et ça avait été dur pour les Lyonnaises à encaisser cette élimination l'an dernier. Et donc, eh bien, il n'aura fallu qu'une seule absence pour voir les Lyonnaises retrouver cette finale qu'elles avaient perdue en 2024. Mais surtout, elles reprennent un peu main sur leur destin européen. C'est la grande équipe du football féminin, quand même, il faut le dire, en Europe. Hein. C'est la 12e finale des Lyonnaises qui ont déjà 8 titres de championne. Elles espèrent en décrocher un 9e. Il faut bien se rendre compte qu'elles n'ont manqué que 5 finales sur 16 éditions depuis la création de cette Ligue des championnes féminines en 2009-2010. Donc oui, c'est un vrai soulagement, de la joie et du soulagement pour les Lyonnaises et ses supporters.
1: Et Xavier, demain, on connaîtra leur adversaire.
18: C'est ça, à l'issue de la deuxième demi-finale, entre deux grands noms du football tout court, le FC Barcelone et le Bayern Munich. Il y a eu un match nul, un partout à l'aller à Munich. Et donc, eh bien, pour les Barcelonaises, c'est l'occasion de retrouver les Lyonnaises. Parce que c'était la finale en 2024, finale remportée par Barcelone. Et puis, c'est un symbole si c'est à nouveau Lyon-Barcelone parce que Barcelone, c'est l'équipe qui a pris le relais des Lyonnaises avec notamment la triple ballon d'or à Aitana Bonmati. Donc, ça serait vraiment les retrouvailles entre les deux puissances du football féminin.
1: Merci Xavier Monferrand. Et la finale, ce sera à Oslo le 23 mai. Ce sera à vivre en direct sur France Info. On continue de parler football, mais cette fois, c'est de la Ligue 1 avec un Paris Saint-Germain qui n'a pas réussi à s'imposer cet après-midi face à Lorient. Match nul de partout. Bonsoir Jean-Pierre Blimaud.
19: Bonsoir.
1: Le Paris Saint-Germain qui rate une occasion de s'approcher du titre.
19: Oui, parce qu'une victoire ce soir aurait provisoirement permis aux Parisiens d'avoir 9 points d'avance sur son principal rival, le Racing Club de Lens, qui doit jouer dans quelques minutes sur le terrain de Nice. Et 9 points d'avance alors que les deux équipes auront encore 3 matchs à jouer avec une confrontation l'une contre l'autre. C'était quasiment le titre assuré. Les Parisiens qui ont mené 2 fois au score grâce à Ibrahim Mbaye et grâce également à Warren Zaïre-Emery, tout juste entré en jeu en deuxième mi-temps. Mais les Lorientais sont revenus 2 fois avec Pablo Pagis et aussi en toute fin de match avec un attaquant béninois qui était entré, Ayegun Tosin, un but qui embête vraiment le Paris Saint-Germain, qui est donc tenu en échec par l'une des grosses surprises, hein, les belles surprises de ce championnat de France de Ligue 1, mais surtout une équipe parisienne, eh bien, qui devra batailler peut-être jusqu'au bout pour avoir un 14e titre de champion de France.
1: Et Jean-Pierre, peut-on tirer des enseignements parce que le Paris Saint-Germain a un gros rendez-vous mercredi soir, la demi-finale retour de la Ligue des Champions ?
19: Eh bien non, pas vraiment justement, c'est bien là le problème, parce que dans cette équipe parisienne, il y avait eu beaucoup de changements par rapport au match aller contre le Bayern mardi soir. Seulement deux joueurs titulaires contre les Allemands ont été reconduits pour ce match contre Lorient, Désiré Doué et William Pacho en défense, et l'autre évidemment Désiré Doué c'est en attaque. Et bien il y a eu quelques changements, Fabien Ruiz est également sorti, il y a une sorte de turnover là qui s'est instauré au Paris Saint-Germain. Ça n'en embête pas trop d'ailleurs Luis Enrique, parce que ce sera évidemment un tout autre match en demi-finale retour mercredi prochain à Munich.
1: Évidemment, demi-finale que l'on vivra sur France Info, le Paris Saint-Germain qui se déplace à Munich. Merci Jean-Pierre Blimaud. Venons-en maintenant aux mondiaux de tennis de table qui démarrent à Londres avec évidemment pour représenter la France les frères Alexis et Félix Lebrun mais aussi Simon Gauzy. Les Bleus sont champions d'Europe par équipe en titre, vice-champion du monde en 2024. Ils ont remporté leur premier match face à Taïwan tout à l'heure et enchaînent en ce moment face à l'Allemagne. Ces matchs comptent pour définir les têtes de série pour la suite de la compétition lundi où les choses sérieuses commenceront pour nos Bleus. En attendant, bonsoir Jean-Philippe Gatien.
20: Bonsoir.
1: Vous êtes le seul vainqueur français de la Coupe du Monde individuelle de tennis de table en 1994, mais aussi vice-champion olympique en 1992 et champion du monde en 1993. Alors d'après votre expérience, est-ce qu'on peut croire à une victoire de l'équipe de France cette année ?
20: Écoutez, elle est pas inaccessible, c'est une évidence, parce que la France est vice-championne du monde, vous l'avez rappelé il y a deux ans. Elle a une densité aujourd'hui dans l'équipe qui est quand même assez impressionnante. Et voilà, ça reste une compétition majeure, ça reste cette glorieuse incertitude du sport qui est là pour nous le rappeler que rien n'est acquis d'avance. Mais franchement, il y a des belles choses à aller chercher. Bien évidemment, l'ogre chinois fait toujours office de favori. Néanmoins, depuis quelques mois, on voit que ils ont perdu quelques plumes dans différentes batailles. Le numéro un mondial semble être au-dessus du lot, Wang Chuqi. Mais sinon, derrière, à une époque, ils étaient 4 ou 5 dans les 10 meilleurs mondiaux. Aujourd'hui, ils sont plus que 2. Et les Français s'en rapprochent inexorablement. Donc oui, je suis assez confiant. En tout cas, ça va être une belle compétition. Maintenant, pour battre les Chinois, et il n'y a pas que les Chinois, il y a aussi les Japonais, il y a aussi les Suédois, les Allemands, il va falloir quand même aligner plusieurs exploits d'affilée. Mais je pense que cette jeune équipe de France est tout à fait capable d'aller chercher quelque chose de sympa.
1: Et justement, ils sont en forme, nos Français, en ce moment ?
20: Oui, ils sont. Alors Félix est vraiment en grande forme. Il l'a prouvé là depuis quelques mois. Il a répondu présent sur tous les tournois majeurs auxquels il a participé. Il s'est incliné simplement face à Wang Chuqing, qui est le numéro un mondial, hein, que j'évoquais tout à l'heure. Et puis Félix, Simon, mais également Flavien, Thibault, les jeunes Français qui sont tous dans le top 30 mondial. Hein. C'est une équipe de France qui a 5 joueurs dans les 30 meilleurs mondiaux. Ça faisait très longtemps que c'était pas arrivé, et donc avec des possibilités de potentiellement de tourner. Donc oui, il y a des belles choses à aller chercher. La forme a l'air au rendez-vous. Le stage de préparation, de ce que j'ai pu comprendre, s'est extrêmement bien passé. Le niveau de jeu était là et ça reste des jeunes joueurs, mais des très gros compétiteurs. Donc c'est le type d'événement qu'ils ont envie de jouer et en essayant de marquer l'histoire de leur sport, ce qu'ils commencent à faire depuis quelques temps.
1: Mais est-ce que la France est attendue au tournant par ses adversaires, par les autres pays ?
20: Alors c'est une évidence.
1: On est outsider ?
20: C'est une évidence que la France fait partie des favoris. Elle a été vice-championne du monde, donc elle est la nation qui arrive aujourd'hui numéro 2 mondial. On est craint, c'est une évidence. Les Chinois nous étudient énormément, mais pas que, les Japonais, les Coréens. Donc oui, cette équipe de France, elle surprend, elle déstabilise tout le monde parce que elle va à une vitesse, elle a une vitesse de progression qui est phénoménale. L'ascension des frères Lebrun a été exceptionnelle et elle a entraîné derrière elle un niveau de jeu génial aussi pour Simon Gauzy et puis pour les jeunes. Donc oui, elle est très étudiée, elle est très attendue. C'est pour ça qu'il est important de toujours se remettre en question, de jamais s'endormir sur ses lauriers, puis toujours d'être créatif. Mais je sais que le staff veille au grain, et en tout cas, ça va être une compétition avec des combats fabuleux. La notion de groupe, aujourd'hui, elle est importante. Vous l'avez évoqué, on a battu Taïwan et on est en train de jouer contre l'Allemagne. Il est important de sortir bien placé de ce groupe, puisque c'est le classement de ce groupe qui fera la tête de série.
1: C'est
20: ensuite
1: important.
20: Dans le tableau final. Donc voilà, si on veut éviter la Chine, il vaut mieux être bien classé dans le groupe, effectivement, dans le tableau final.
1: Et pour peut-être espérer une finale face à la Chine, comme il y a 2 ans?
20: Ah ben ça serait incroyablement excitant, et on signerait tous pour ça, ouais, c'est une évidence.
1: Quelle qualité il faut avoir pour les battre, ces Chinois, qui sont invaincus depuis 2001?
20: Ils sont invaincus depuis un quart de siècle, effectivement, par équipe. Donc voilà, on mesure la complexité de la tâche, même si au fur et à mesure, ils lâchent quand même quelques matchs. Ce qui est assez difficile, c'est que pour battre les Chinois, il faut pas réaliser un seul exploit individuel dans un match par équipe, il faut en réaliser 3. Il faut que 3 joueurs ou 2 joueurs fassent des exploits à chaque fois. Donc c'est cette répétition d'exploits dans un même match qui est quelque chose qui est pas évident à faire, et c'est toute la difficulté dans une jeune équipe de France comme ça d'arriver à enchaîner et à être dense sur une même rencontre à un moment T sur une grande finale. Mais voilà, on n'est pas encore en finale. On le souhaite tous, mais en tout cas, l'épreuve commence bien et les forces en présence sont plutôt en grande forme.
1: Oui. Et quels sont nos points forts?
20: Nous également, la diversité des joueurs et la complémentarité des joueurs. Je pense que Félix, Alex, Simon sont en capacité de battre aujourd'hui très sincèrement tous les meilleurs joueurs du monde, ou quasi, excepté Wang Chuqing, que Félix n'a jamais battu. Voilà, il suffit de pouvoir espérer sur une tension de l'équipe de Chine qui a aujourd'hui, qui joue gros sur ces championnats du monde. On voit qu'ils sont un peu en baisse de régime, même s'ils sont archi favoris. Il y a toute une nation qui attend ce résultat à nouveau et qui ne chute pas et qui continue à grappiller ce titre mondial. Donc je pense que Wang Chuqing a beaucoup beaucoup de pression sur les épaules aujourd'hui, et on espère qu'ils vont se tendre un peu pour que nos jeunes Français puissent s'immiscer dans cette hégémonie qui ne fait que trop durer.
1: Et notamment avec tout cet engouement qu'il y a autour du tennis de table, comment vous le percevez, vous qui avez été un joueur justement de tennis de table?
20: Je le perçois de la manière la plus positive possible. Ça fait plaisir de voir que le tennis de table est à nouveau, au cœur des plus grands résultats internationaux de chaque compétition, champion d'Europe, vice-champion du monde, double médaillé olympique. Cette génération, elle est incroyable. Et effectivement, il y a un attachement, je pense, du grand public à cette histoire, à cette jeune ascension des frères Lebrun. Il y a une histoire familiale derrière qui est très forte. Il y a une authenticité, une simplicité, au-delà du talent et de la performance qu'ils peuvent avoir à la table. Il y a aussi un attachement, je pense, du grand public envers ces deux jeunes, et qui tire le tennis de table comme ça vers le haut, vers plus de notoriété, vers plus de médiatisation, et à l'ère des réseaux sociaux, dans un sport ultra spectaculaire, c'est vrai que ça joue énormément. Donc on est tous très contents de voir cette émergence du ping à nouveau en termes de notoriété, et parce que ça rejaillit quasiment sur tout le monde et sur tout le système, donc c'est cool.
1: Eh bien, merci Jean-Philippe Gassien, champion français de tennis de table. On est sûr que vous suivrez ces mondiaux de tennis, nous de tennis de table, nous aussi. Merci d'avoir répondu à nos questions ce soir sur France Info.
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1: L'info en une minute à 22h48, Thomas Bénèche, un périmètre de sécurité a été établi.
0: Oui, après la découverte d'un obus ce soir près du site choisi pour accueillir une free party dans le Cher, une free party illégale, elle se déroule sur un terrain militaire près de Bourges, elle rassemble 17 000 personnes selon un tout dernier comptage effectué par la préfecture. L'automobiliste mis en cause après la mort d'un cycliste jeudi à Déol dans l'Indre est mis en examen. Information du parquet de Châteauroux à nos confrères d'Issy-Berry. Le suspect a 21 ans, il est placé sous contrôle judiciaire. Le vice-ministre iranien des Affaires étrangères le dit ce soir, les États-Unis doivent choisir entre la diplomatie et la poursuite d'une approche conflictuelle dans la guerre au Moyen-Orient. Cette déclaration intervient alors que l'Iran a proposé via le Pakistan une proposition de paix pour solder ce conflit Iran-États-Unis. Une proposition qui ne satisfait pas le président des États-Unis, il l'avait fait savoir hier soir. En Ligue 1 de football, 32e journée, ce match en ce moment entre Nice et Lens, il y a désormais un partout entre les deux équipes. Plus tôt dans la journée, Metz a perdu face à Monaco sur le score de 2-1. Les Messins sont relégués en Ligue 2. Le PSG a concédé le nul de partout face à Lorient. Nantes a battu Marseille 3-0.
1: 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Voilà une étude scientifique qui remet en cause une partie de l'histoire, celle des grandes invasions, des barbares qui ont fondé l'Empire romain. On les connaît dans les histoires de l'Antiquité qui sont racontées dans les films, mais aussi dans nos salles de classe. Une équipe européenne s'est penchée sur les restes de quelques contemporains de cette époque, Grégoire Le Callot. Et l'étude qu'elle publie dans la revue Nature raconte une toute autre histoire.
3: Oui, et cette vision-là des choses...
21: Derrière ces barbares, il y en a des milliers d'autres, dont les hordes guettent une défaillance de notre part pour nous anéantir. Ce sera la fin de Rome.
3: Est totalement dépassée. L'étude dirigée par un généticien et anthropologue de l'université de Mainz en Allemagne apporte sous le microscope un nouveau démenti aux effets de manche, enfin de toge, de ce sénateur romain de péplum américain. Bertrand Lançon est historien spécialiste de l'Antiquité tardive.
22: Les invasions barbares... Et l'effondrement de l'Empire romain, c'est une vision qui a prévalu jusqu'aux années 1950. Et après, sous les coups de boutoir scientifiques, on a totalement révisé cette vision des choses.
3: Les chercheurs ont décortiqué les génomes d'environ 200 individus venus de tombes antiques datant des années 450 à 700 au sud de l'actuelle Allemagne, révélant leurs origines mêlées, Bertrand Lançon.
22: Les études de génétique, tout ça vient confirmer que le melting pot existait déjà depuis longtemps. Les peuples voisins de l'Empire ont tellement commercé, ont tellement été en contact avec l'Empire romain que le brassage démographique avait lieu depuis au moins 400 ans. Les immigrations de Goths, de Francs, qu'on a baptisé abusivement invasion barbare, c'était qu'une petite vaguelette de plus parce que leur force démographique était très faible par rapport à celle du monde romain.
3: Pas de chute ni d'effondrement de Rome sous la pression des barbares, donc les épisodes violents sont bien plus dus à des échecs politiques.
22: Les gouvernements romains n'ont pas su traiter la chose. Les immigrés goths, par exemple, n'avaient pas de statut. C'est une intégration ratée. La grande bataille d'Andrinople, où les goths ont vaincu pour la première fois les Romains en 378, c'est parce que les soldats romains qui surveillaient leur intégration les affamaient.
3: Les chercheurs notent que la carte d'identité génétique des individus examinés ressemble trait pour trait à la nôtre, démontrant que les populations européennes d'aujourd'hui sont nées de ce long métissage antique.
1: Grégoire Le Callot, service Sciences, Santé et Environnement de France Info. C'est l'heure du vrai ou faux junior. Bonsoir Valentine Joubin.
2: C'est l'heure de retrouver le vrai ou faux junior avec vous, Valentine Joubin. Bonsoir.
1: Bonsoir.
2: Cette semaine, vous décryptez l'actualité des réseaux sociaux avec le collège Turgot à Denain, c'est dans le Nord. Et au menu, la Coupe du Monde de football.
23: Oui, on est à un peu plus d'un mois du coup d'envoi de la compétition. Le mondial aura lieu du 11 juin au 19 juillet aux États-Unis, au Canada et au Mexique. Et Jules se demande si la situation au Moyen-Orient aura un impact sur la compétition, un impact bien précis.
24: J'ai vu sur TikTok qu'avec la guerre en Iran, ils vont repêcher l'Italie pour la Coupe du Monde et éliminer l'Iran. Et ma question serait, qui a ce pouvoir? Qui a décidé ça? Et est-ce que ça va vraiment être fait?
23: La réponse est non, Jules. L'équipe italienne de foot ne sera pas repêchée. Et l'Iran, qui s'est qualifié pour le mondial, n'a pas été éliminé. Ceci étant dit, cette idée de remplacer l'Iran par l'Italie, elle ne sort pas de nulle part. Elle a été suggérée à Donald Trump par l'un de ses conseillers. Paolo Zampoli a affirmé à la presse américaine qu'il en avait également touché un mot au président de la FIFA. Cet Italien de naissance a un rêve, voir l'Italie jouer dans un tournoi aux États-Unis. Et selon lui, ce serait aussi un bon moyen d'améliorer les relations entre Donald Trump et la chef du gouvernement italien, Giorgia Meloni, des relations qui ne sont pas au beau fixe. Mais tout cela relève du fantasme.
2: Ce conseiller n'a pas réussi, Valentine, à convaincre Donald Trump.
23: Non, les autorités américaines ont déclaré qu'elles ne cherchaient pas à exclure l'Iran de la Coupe du Monde de football. Et de toute façon, même si c'était leur intention, les États-Unis n'auraient pas un tel pouvoir. Seule la FIFA peut écarter une équipe. En 2022, par exemple, après l'invasion de l'Ukraine, l'équipe russe de football a été exclue des barrages pour le mondial au Qatar. En ce qui concerne l'Iran, peu après le début de l'offensive américano-israélienne, le pays avait envisagé de boycotter la Coupe du Monde avant de se raviser.
2: Et dans le cas où la FIFA décide d'exclure une sélection de la Coupe du Monde, est-ce qu'une autre est repêchée ?
23: Alors ce que dit le règlement de la FIFA, c'est que si une équipe devait abandonner ou être exclue, alors la Fédération internationale du foot pourrait décider de la remplacer par une autre équipe. Mais ce règlement ne dit pas sur quels critères cette équipe remplaçante serait choisie. D'ailleurs, depuis la première Coupe du Monde en 1930, il n'y a jamais eu de repêchage d'équipe. Lors du Mondial de 1950, au lendemain de la Seconde Guerre mondiale, la Turquie, l'Inde et l'Écosse avaient dû abandonner pour raisons financières. Mais ces trois équipes n'avaient malheureusement pas pu être remplacées.
2: Merci beaucoup Valentine Joubin pour le vrai ou faux junior. À retrouver sur franceinfo.fr.
4: Et merci Benjamin Recouvreur. On se demande à présent ce qu'on regarde ce week-end dans l'Empire des séries. Avec vous Laurent Vallière, votre coup de cœur de la semaine, la série américaine Acharnée.
5: Une comédie féroce sur les pulsions humaines.
6: Il y a plein de gens qui disent qu'il ne faut pas chercher la bonne personne, mais plutôt la bonne mauvaise personne.
5: On avait été saisi, c'est le cas de le dire, il y a 2 ans, par la première saison de Beef, en français Barbac. Ça avait été traduit par Netflix en Acharné, l'histoire d'un banal petit accrochage en voiture entre 2 inconnus qui allaient se haïr, se chercher, se trouver de façon sauvage. Une saison qui révélait les pulsions intérieures malsaines de l'être humain. Une série à 100 à l'heure qui avait reçu l'Emmy Award de la meilleure mini-série en 2024.
7: Nos membres, vous savez pourquoi ils sont prêts à payer autant ? Ils ont besoin d'un lieu où ils peuvent faire comme si tout allait bien.
5: 2 ans plus tard, rebelote avec la saison 2 de Acharné. Cette fois, nous sommes en présence de 3 couples. Des boomers, des jeunes de la génération Z et un couple entre les deux. Josh et Lindsay ont la quarantaine. Elle est architecte d'intérieur. Il est directeur d'un club de golf très sélect en Californie dont la cotisation coûte une fortune. Leur mariage est sans enfant et ils peuvent se crier dessus à la maison, voire se frapper.
6: Toi et Josh, vous êtes heureux en couple ? On savait qu'on se mentait.
5: C'est ce que découvre un couple innocent de la génération Z qui est bouleversé par cette scène de ménage à laquelle ils assistent par hasard. Elle est jeune employée du club de golf. Son petit ami est un sportif un peu loser mais athlétique. Ils se mettent à filmer cette scène de ménage et décident de faire chanter le premier couple afin d'obtenir des promotions et plus d'argent.
7: Et merde.
5: Au milieu, il y a l'aristocratie coréenne, une nouvelle directrice au club, mariée au meilleur chirurgien esthétique du pays. Et c'est parti pour une montagne russe de coups fourrés, de coups bas, des 3 côtés de ces couples.
7: Vous voulez pas entretenir l'illusion ?
5: Acharné fonctionne comme la comptine marabout, bout de ficelle, on passe de scène en scène, de pire en pire, dans les relations dysfonctionnelles. Une saison, encore une fois, 100 à l'heure, qui parle d'envie d'argent et de la façon dont l'argent peut changer les relations, même les plus intimes. Une série aussi ironique et drôle qui évoque The White Lotus, l'autre série américaine située dans les lieux luxueux, mais avec d'autres problématiques et en particulier cet individualisme forcené qui fait que chacun reste dans son coin avec son ambition. Acharné saison 2, une série mordante, hystérique, qui ne vous lâche pas. 8 épisodes sur Netflix.

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4: Patricia Charbonnier.
5: La météo est très instable et orageuse avec un risque d'orage localement fort ce soir dans l'ouest et sur le nord du pays. Et pour demain, les pluies et les orages vont gagner du terrain. En matinée, le temps sera couvert et pluvieux entre le sud-ouest, le centre-val de Loire jusqu'au nord avec des pluies localement soutenues et quelques orages sur le centre-ouest. Dans l'après-midi, l'activité orageuse sera plus marquée sur les régions de l'ouest et sur la moitié nord avec encore un risque d'orage localement fort accompagné de grêle et de beaucoup de pluie sous ces orages. Quelques éclaircies se développeront sur l'arc atlantique et sur la moitié est. Le temps sera encore assez calme demain, mais avec un ciel de plus en plus nuageux au fil de la journée et quelques ondées pourraient se développer avec des températures en baisse dans le nord et l'ouest du pays pour demain après-midi avec 19 à Nantes, 20 degrés à Paris, 21 degrés à Nîmes, mais la douceur résistera demain encore sur les régions de l'Est. Météo France prévoit jusqu'à 25 degrés à Mulhouse.
4: Merci Patricia Charbonnier. Merci à vous d'écouter France Info. Il est 23h. Bonsoir Stéphane Milhomme.
6: Bonsoir Jeanne, bonsoir à tous.
4: À la une de votre journal, l'Iran est prêt à la guerre ou à la diplomatie?
6: C'est un responsable du régime de Téhéran qui l'assure ce soir au moment où Donald Trump rejette toujours la possibilité de nouvelles négociations. Le chef de la Maison Blanche joue la montre également face au Congrès américain pour justifier son intervention militaire des dernières semaines. Deuxième nuit pour la rave party illégale dans le Cher. Rassemblement interdit et dangereux, rappelle le préfet dans un instant. Des participants blessés par de vieux éclats d'obus sur cet ancien site militaire. En Ardèche, la voiture roulait trop vite, c'est l'hypothèse avancée par le parquet. Après le dramatique accident de la route, il a coûté la vie hier à 5 jeunes de 17 à 20 ans. À Villeurbanne, la réaction du maire après la découverte d'un corps calciné dans une voiture, quelques heures après des échanges de coups de feu. Et puis, une grande soirée sport, le PSG cueilli par les footballeurs de Lorient, le RC Toulon n'ira pas en finale de Champions Cup de rugby et Tadej Pogacar prend le large au classement général du Tour de Romandie. Et la balle est donc dans le camp des États-Unis, mais dans tous les cas, l'Iran est prêt à la guerre ou la diplomatie. C'est un responsable militaire iranien qui l'assure ce soir, moyen de faire pression sur Donald Trump. Le président américain refuse toujours la reprise de négociations pour régler le conflit et débloquer le détroit d'Ormuz. Alors, conflit qui est entré ce samedi dans son 60e jour et le chef de la Maison Blanche mène une stratégie de diversion vis-à-vis du Congrès américain à qui il doit rendre des comptes pour poursuivre Sarah Mansoura et déjà justifié cette intervention militaire.
7: Donald Trump joue la montre. Il avait théoriquement jusqu'à hier pour demander l'autorisation du Congrès américain de poursuivre la guerre. Il a préféré envoyer une lettre pour notifier que les hostilités contre l'Iran étaient, je cite, « terminées ». Sans pouvoir justifier d'un gain stratégique significatif dans sa guerre, le président américain affiche donc, selon lui, la réussite de son blocus des ports iraniens et reprend l'arme économique, une de ses préférées. Il menace de porter à 25% les taxes sur les véhicules européens dès la semaine prochaine. Mesure de rétorsion envers des alliés réticents à le soutenir, mais aussi un bon moyen pour déplacer le regard et éviter de parler de cet enlisement. Dans une même logique de contre-feu, le Pentagone officialise le retrait de 5000 soldats américains d'Allemagne. Là encore, une punition contre Berlin qui relance aussi les inquiétudes sur l'avenir de l'OTAN, qu'il critique depuis des semaines. Enfin, pour contraster avec ce flou iranien, Donald Trump relance aussi sanctions et menaces contre Cuba, une cible de proximité historiquement populaire auprès de sa base électorale. Il assure que les États-Unis vont prendre le contrôle de l'île très prochainement, manière de promettre cette fois une victoire facile et rapide.
6: Sarah Mansoura, l'une des correspondantes de France Info. Aux États-Unis, une nouvelle série de frappes d'Israël, cette fois sur le sud Liban aujourd'hui. Aucune victime, en tous les cas, n'est signalée à ce stade. L'État hébreu vise toujours des positions du Hezbollah pro-iranien. Israël qui confirme aussi avoir endommagé un bâtiment religieux dans le sud du pays. Une association catholique française condamne d'ailleurs un acte volontaire visant un couvent. Israël assurant avoir visé une position terroriste.
4: Une deuxième nuit en plein air pour les participants de la Free Party dans le Cher.
6: Sur un terrain militaire désaffectés, avec déjà ce grand écart entre le nombre de participants. La préfecture annonce qu'ils sont maintenant moins de 17 000. Un collectif de soutien aux fêtes techno parle de 40 000 personnes. Mais les autorités renouvellent surtout les conseils de prudence. Un obus a été retrouvé et il faut le déminer. Le préfet Philippe Lemoyne-sur-Zur souligne qu'un ancien site militaire recèle des pièges avec de simples éclats d'obus également retrouvés au sol.
8: Il y a des tests d'artillerie, enfin, chaque jour qu'il y a des campagnes de tir, il reste toujours des éclats. Et des éclats qui sont extrêmement tranchants. Et d'ailleurs, dans les quelques cas qu'on a déjà soignés, il y a déjà des coupures qui sont liées à ces éclats qui ont été ramassés. Donc ça, c'est la réalité du site où ils sont.
6: Voilà le préfet du Cher sur France Info. Et puis les autorités mettent en garde les participants qui décident de quitter le site à la recherche d'un moyen de locomotion pour pouvoir rentrer chez eux. Un participant d'ailleurs est hospitalisé dans un état grave après avoir été renversé par un véhicule en bord de route. En Ardèche, le parquet de Privas met en cause la vitesse excessive comme première explication de l'accident de la route entre Sarah et Vernosque les Annonais qui a fait 5 morts, 5 jeunes de 17 à 20 ans hier. Les enquêteurs ont entendu les premiers témoins. Nathalie Rodriguez, près de cette route sinueuse et étroite.
9: Oui, il faisait partie d'un groupe de 10 jeunes originaires du département du Rhône. C'est ce qu'explique la procureure de la République de l'Ardèche dans un communiqué. 10 jeunes qui roulaient dans deux voitures différentes et ils circulaient donc dans la vallée de la Canse hier après-midi pour trouver un lieu de baignade. D'après les premiers éléments de l'enquête et les premières auditions de témoins, le conducteur du véhicule accidenté roulait trop vite avant le drame sur cette route sinueuse et étroite. Des investigations médico-légales et des analyses toxicologiques sont par ailleurs en cours pour déterminer s'il avait bu de l'alcool ou consommé des stupéfiants. Ce sont les copains des victimes, arrivés un peu plus tard dans le second véhicule sur les lieux de l'accident, qui ont alerté les secours. Ce sont eux qui ont été pris en charge en priorité par la cellule médico-psychologique d'urgence mise en place par la préfecture de l'Ardèche. Une association d'aide aux victimes a été saisie aussi pour accompagner les proches, les familles. Selon nos informations, les jeunes victimes sont originaires de communes de la banlieue Est et Nord de Lyon.
6: Nathalie Rodriguez, ici Martèche, ex-France Bleu. À Villeurbanne, en région lyonnaise, la nuit dernière a été marquée par une fusillade dans le quartier Bel Air, les Brosses. Et en arrivant sur place, les policiers ont trouvé un homme mort au volant de sa voiture. Elle a pris feu lors de l'échange de tirs entre suspects, qui sont d'ailleurs recherchés maintenant, deux suspects. Et le maire de Villeurbanne dénonce une escalade de la violence, Alexis Arad, avec le trafic de drogue en toile de fond.
10: Rien qu'à Villeurbanne, la fusillade mortelle hier soir est le troisième échange de tirs en 10 jours. Les actes de violence se multiplient et c'est de nature à préoccuper le maire de Villeurbanne, Cédric Van Stevendel.
11: Ce qui est sûr, c'est que l'agglomération lyonnaise est confrontée à une recrudescence de règlements de compte, d'assassinats autour du narcotrafic, et Villeurbanne n'est pas épargnée. Et donc je comprends les habitants de la ville que ça puisse les inquiéter profondément. Et donc c'est pas un fait isolé, c'est pas un fait qui est spécifique à Villeurbanne, et c'est un combat qu'on doit mener sur toute la métropole et même en fait dans tout le pays.
10: L'enquête sur la fusillade d'hier doit déterminer si oui ou non le lien avec le narcotrafic est formellement établi, mais d'ores et déjà le maire de Villeurbanne demande des renforts spécifiques pour lutter contre les réseaux criminels.
11: Quand nous avions été confrontés à des problématiques de même nature au Tonkin, j'avais obtenu la création d'une brigade de sécurité territoriale, c'est-à-dire 13 policiers qui sont à temps plein sur un quartier. On voit bien aujourd'hui que ça a donné des résultats sur le Tonkin, mais on a besoin davantage d'effectifs pour pouvoir intervenir sur d'autres quartiers comme Bel Air-les-Brosses qui sont aussi confrontés à des problèmes de règlement de compte liés aux narcotrafiquants.
10: Cédric Van Stevendel en appelle donc au ministère de l'Intérieur pour agir le plus vite possible.
6: Explication signée Alexis Arad sur France Info.
4: Le football avec une 32e journée de Ligue 1 chargée.
6: Et assez peu de rebondissements finalement au classement. Le PSG a été cueilli de partout par Lorient. Ça tombe mal à quelques jours maintenant de la demi-finale retour de la Ligue des Champions à Munich. Les Parisiens ont quand même 6 points d'avance sur Lens. Les Nordistes, toujours dauphins, ils repartent de Nice avec un partout. Le match vient de se terminer. Monaco se relance dans la course à l'Europe avec son 2-1 face à Metz. Et au passage, les Messins sont relégués en Ligue 2 la saison prochaine. Et puis l'Olympique de Marseille Marseille va avoir droit à sa séquence explication avec ses supporters après sa défaite cet après-midi à Nantes sur le score sévère de 3-0. La Ligue des champions féminines et les joueuses de Lyon éliminent Arsenal 3-1 et se hissent en finale. Les Lyonnes affronteront le 23 mai le FC Barcelone ou bien le Bayern Munich et ce sera à Oslo. Bye bye, la Champions Cup de rugby pour le RC Toulon. Les Toulonnais battus en demi-finale 29-25 sur la pelouse du Leinster à Dublin. Tadej Pogačar, lui, s'impose une nouvelle fois dans une étape du Tour de Romandie. Le champion slovène reste leader avant la dernière épreuve. Demain est toujours dans les montagnes suisses. Le premier français au classement, c'est Lenny Martinez et il est 15e de ce général. Et puis à Rio de Janeiro, les Brésiliens ont eu droit à Madonna sur la plage, Lady Gaga sur la plage et maintenant c'est au tour de Shakira. Et oui, la pop star colombienne donne elle aussi son méga concert gratuit sur la plage de Copacabana. Une foule de 2 millions de personnes est d'ailleurs attendue d'ici quelques heures avec une scène de 1300 mètres carrés. Le record à battre, c'est les 2 100 000 spectateurs qui étaient venus l'an dernier. Et c'était pour cette fois Madonna et c'était un chiffre communiqué par la mairie de Rio de Janeiro. C'était plutôt pour Lady Gaga, pardon. Je m'embrouille dans les vedettes.
4: On y ferait bien un tour quand même, Stéphane, non ?
6: Avec du sable dans les pieds et un cocktail délicieux.

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4: Suivre sur France Info d'ici la fin de l'année, l'Organisation des Nations Unies aura un nouveau ou une nouvelle secrétaire générale. Nous écouterons l'une des candidates au poste à 23h20. Mais d'abord, le président américain Donald Trump qui veut attirer l'attention sur d'autres choses que la guerre en Iran.
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4: La balle est dans le camp des États-Unis. Voilà ce que dit ce soir l'Iran au sujet de la guerre. Téhéran se dit prêt à reprendre les combats ou à privilégier la diplomatie. Ce sont les mots du vice-ministre des Affaires étrangères du pays, alors que les négociations n'ont toujours pas repris avec Washington. Bonsoir Nicole Bacharan.
5: Bonsoir.
4: Vous êtes politologue et historienne spécialiste des États-Unis. Malgré les tentatives de diversion de Donald Trump et au regard des dernières déclarations iraniennes, faisons-nous face à un risque réel de reprise des combats en Iran ?
5: Ah oui, ça, sans aucun doute. Ça fait 3 semaines qu'il y a une pause réelle, et les deux parties ont fait ce que font toutes les armées dans ces cas-là. Ils ont pensé leurs blessures, physiques ou matérielles, reconstitué leur stock, nettoyer les machines, prévu les prochaines cibles. Alors, ce n'est pas dit que ça se passe, mais le risque est tout à fait réel.
4: Alors vous qui êtes politologue, historienne, spécialiste des États-Unis, pourquoi Donald Trump adopte une stratégie de diversion ?
5: Mais écoutez, d'abord il avait ce problème au Congrès. Hein, vous savez que d'après la loi qui date de 1973 sur les pouvoirs de guerre du président, un président qui engage une action armée à 60 jours pour la boucler ou alors aller devant le Congrès et demander la permission d'éventuellement poursuivre. Et donc Donald Trump utilise la pause actuelle pour dire le sablier a fini de s'écouler, et on arrête les comptes au 7 avril, et s'il y a des frappes plus tard, ben ce sera une autre guerre, et donc je n'ai pas besoin d'autorisation législative. Donc ça c'est déjà un point. Maintenant, à l'évidence, il joue lui aussi la montre. C'est-à-dire qu'il espère que le blocus, qui est quand même bien réel, pousse le régime iranien à céder.
4: Il le disait au Congrès dans une lettre, les hostilités sont terminées. Comment vous interprétez ces mots de Donald Trump ?
5: Je pense qu'il a besoin de dire au Congrès, les hostilités sont terminées. Ça n'est pas vrai. C'est vrai aujourd'hui et ce sera peut-être pas vrai dans une semaine. Alors il faut reconnaître qu'il ne serait pas le premier président américain à ignorer les prérogatives du Congrès, parce que l'article 1 de la Constitution dit le Congrès a le pouvoir de déclarer la guerre. Il a seul le pouvoir de déclarer la guerre. Il y a une longue suite de présidents qui se sont arrangés avec ça au nom de l'urgence nationale. Mais c'est vrai que Donald Trump, il est comme beaucoup de leaders autoritaires. Il tient quand même à dire qu'il est dans les clous, qui respecte la légalité, même s'il la bouscule énormément.
4: Et puis il n'est pas le seul à décider. Si les hostilités sont terminées, ce n'est pas le seul acteur de cette guerre, évidemment.
5: Ah ben, il y a les Iraniens en face, et par exemple les pays du Golfe savent qu'ils sont sous la menace constante de frappes iraniennes. Et c'est vrai que la dernière déclaration iranienne, et on a quand même du mal à savoir si celui qui parle a vraiment le pouvoir en Iran, s'il est vraiment mandaté. Mais bon, la dernière voix iranienne, en tout cas, a dit « Nous préférons la diplomatie, mais s'il le faut, ça passera par les armes. » Sauf que la proposition envoyée à Washington, repoussée par Donald Trump, était vraiment, honnêtement, une pure plaisanterie. C'était, on réouvre, nous, Iran, on réouvre le détroit d'Ormuz avec un péage et on ne parle ni du nucléaire, ni du balistique, ni des proxys. Et vous, les Américains, vous rentrez chez vous. Donc la guerre n'a pas eu lieu et nous n'avons rien à négocier en pratique.
4: Mais l'Iran qui se dit prêt aux deux scénarios, la diplomatie ou la guerre, est-ce que c'est une façon de remettre la responsabilité sur les États-Unis en cas de nouvelle frappe ?
5: Oui, bien sûr, ça fait partie de la propagande de guerre que les pays en guerre ont toujours utilisé en disant, particulièrement en ce qui concerne l'Iran, les gardiens de la révolution, les mollahs, on est des victimes, on nous attaque alors qu'on est tout à fait respectable.
4: Il y a cette guerre en Iran qui provoque des tensions également, puisque Donald Trump et le chancelier allemand ne sont pas d'accord sur cette guerre. Alors les États-Unis ont décidé de retirer

0: donner tellement de mal pour avoir un rapport à peu près civil avec Donald Trump. Là, il a dit les États-Unis ont été humiliés par l'Iran et les États-Unis n'ont aucune stratégie. Donc Donald Trump tient à savoir que les Allemands sont punis.
1: C'est un moyen de faire pression pour Donald Trump, pour qu'on se range derrière lui ?
0: Oui, c'est un moyen de faire pression et c'est un moyen de revenir à quelque chose qui est très constant chez cet homme qui paraît souvent agité et dont on dit qu'il est versatile. Il ne l'est pas tant que ça. Il déteste l'Europe, il déteste l'OTAN. Pour lui, c'est une machine qui exploite les Américains. Et là, on peut en parler, mais les États-Unis ont beaucoup de bénéfices à être dans l'OTAN. Mais il saisit toute occasion d'affaiblir l'Alliance, ce qui est toujours une excellente nouvelle pour Vladimir Poutine.
1: Il y a aussi le retour des droits de douane évoqués par Donald Trump. Alors voilà, il y a plusieurs sujets qui reviennent quand même. Donald Trump met l'attention sur d'autres choses. C'est une stratégie de diversion. Pourquoi est-ce qu'il adopte cette position-là ?
0: J'ai envie de dire parce qu'il l'a fait toute sa vie. Il a toujours fonctionné comme ça. Et depuis qu'il est à la Maison-Blanche, il nous rend tous un peu fous parce que chaque jour, il évoque deux ou trois sujets graves et puis quelques sujets beaucoup moins graves. Souvenez-vous, il y a peu de temps, au milieu d'un briefing ou d'une conférence de presse sur la guerre, il s'est retourné et puis il a montré les rideaux du bureau Oval. Vous voyez, c'est beau, rideaux dorés, c'est seul mon premier mandat, j'ai fait des économies, etc. Donc il est toujours dans ce... Il désarçonne, en fait, soit les interlocuteurs, mais aussi les journalistes, mais aussi les élus des autres pays, par ces virages constants au cours de la même journée, même s'il a une vraie ligne.
1: Eh bien, merci Nicole Bacharan, politologue et spécialiste des États-Unis. Je rappelle le nom de votre dernier ouvrage coécrit avec Dominique Simonet, Requiem pour le monde libre entre Trumpisme et islamiste, la tenaille totalitaire aux éditions de l'Observatoire.
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1: 23h19 sur France Info. L'info en une minute. Stéphane Milhomme à la une. Un obus a été découvert à proximité du site où se déroule la rave party dans le Cher.
8: Un périmètre a été mis en place et les démineurs interviennent. Pendant ce temps, c'est un peu plus loin. La deuxième nuit de ce rassemblement interdit. Moins de 17 000 participants selon la préfecture du Cher. 40 000 attendus selon un collectif de soutien aux fêtes techno. La mise en examen dans l'Indre de l'automobiliste mis en cause après la mort d'un cycliste. Le drame s'est déroulé jeudi dernier à Déol. Après un différend entre les deux hommes, le conducteur a voulu prendre la fuite. Le cycliste s'est accroché à la voiture et le mis en cause de 21 ans l'aurait alors traîné sur plusieurs mètres après avoir percuté une voiture. Le jeune n'a pas survécu à ses blessures. Le football, et Lens n'a pas réussi à rattraper le PSG ce soir en tête de Ligue 1. Les nordistes toujours deuxième à 6 points après le match nul, un partout sur la pelouse de Nice pour ce match de 32e journée de championnat. Et puis la Champions Cup de rugby et les Irlandais de l'Ulster se qualifient pour la finale 20 à 12 face aux Anglais d'Exeter. L'autre finaliste, ce sera soit Montpellier, soit les Gallois de Newport après la rencontre qui se déroule demain après-midi.
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1: Il y aura d'ici la fin de l'année un nouveau secrétaire général des Nations Unies. Antonio Guterres va céder sa place puisque son mandat se termine à la fin de l'année 2026. Son successeur sera nommé par l'Assemblée Générale de l'ONU. Plusieurs candidats sont déjà en lice, comme la présidente du Chili, Michelle Bachelet, l'Argentin, Raphaël Grossi, et le Sénégalais, Macky Sall, mais aussi la

0: costaricaine Rebecca Greenspan, qui est de passage à Paris. Alors, elle a livré sa vision des relations internationales et partagé ses ambitions pour l'ONU à Valérie Crova de la rédaction internationale de Radio France.
1: Nous vivons dans un monde très complexe. C'est un monde de contradictions, avec des forces qui viennent de toutes les directions. Nous vivons dans un monde multipolaire. Ce n'est pas un choix, c'est un fait. C'est pour cela que nous devons maintenir notre engagement envers les institutions multilatérales.
2: On voit aujourd'hui que les résolutions des Nations Unies ont rarement de l'effet sur le terrain, notamment dans les zones de conflit. Est-ce que vous pensez que le principal problème vient des lois internationales qui sont de moins en moins respectées ?
1: Il est vrai que le droit international, le respect du droit international, s'est affaibli dans le monde, comme le droit international humanitaire. En fait, de nombreuses personnes ne croient plus que le droit international est important, précisément parce qu'elles voient ces violations. Donc, ce que je dis fermement, c'est que nous devons utiliser les instruments qui ont été créés, comme la Cour internationale de justice, pour traduire ce qui viole la loi devant les autorités légales. Faisons les bons choix, renforçons l'ONU, renforçons la coopération, reconstruisons la confiance. Et essayons d'avoir un avenir tel que la charte de l'ONU le voulait pour nous, un avenir qui sauvera la prochaine génération du fléau de la guerre.
2: Comment une femme secrétaire générale des Nations Unies peut avoir une influence différente de celle d'un homme?
3: Well, our experience, in a way, brings us to be more consultative.
1: Eh bien, d'une certaine manière, notre expérience nous amène à être plus consultative. Nous savons comment être des leaders, mais nous savons aussi comment constituer des équipes pour atteindre nos objectifs. Je sais que la sélection doit être basée sur le mérite. Et la seule chose que je demande, c'est que ce principe du mérite soit appliqué à la fois aux hommes et aux femmes. Je suis confiante dans le fait que si on nous donne les mêmes chances, cette fois-ci, nous pourrons peut-être y arriver.
2: Il y a une sérieuse candidate qui se présente aussi, c'est Michelle Bachelet. Je suis sûre que vous la connaissez.
1: Oui, absolument. C'est une candidate formidable.
2: Qu'est-ce qui vous différencie d'elle ?
1: Chaque candidat se distingue par son expérience, son professionnalisme et ses mérites. Ce que je peux vous dire à propos de moi, c'est que j'ai beaucoup d'expérience dans différents domaines qui sont nécessaires pour être un bon secrétaire général. J'ai fait de la politique dans mon pays. J'ai eu des responsabilités très importantes au Costa Rica. J'ai été élue vice-présidente. J'étais aussi au ministère des Finances quand nous avions un problème avec la dette du pays. Je sais comment résister à la pression. Je sais comment négocier. Et je connais l'ONU. Je la connais suffisamment pour la défendre et pour la réformer. Je pense donc qu'à ce moment de ma vie, je peux être la secrétaire générale dont l'organisation a besoin en ce moment.
2: Merci beaucoup.
3: Merci.
0: Et le nom du nouveau ou de la nouvelle secrétaire générale de l'ONU sera connu cet automne. L'info de l'histoire tout de suite. Et Fabrice Dalméda répond à vos questions, Benjamin Recouvreur.
4: C'est une expression que l'on entend beaucoup en ce moment. Bonsoir Fabrice Dalméda.
5: Bonsoir Benjamin.
4: Dans l'info de l'histoire aujourd'hui, on s'arrête sur le terme de profiteur de guerre. Alors d'où vient cette expression Fabrice d'abord et pourquoi fait-elle son retour aujourd'hui ?
5: C'est une expression qui remonte à la Première Guerre mondiale. À un moment, les gouvernements, les peuples se sont heurtés à des graves problèmes économiques alors que se déroulait la mobilisation de masse. Et donc une bonne partie des citoyens et de leurs familles ont eu l'impression que certains risquaient leur vie sur le front par devoir, alors que d'autres restaient planqués à l'arrière dans les ministères. On les appelait les embusqués et on pensait aussi que les grands patrons s'enrichissaient grâce au conflit. Et c'est cette idée qui a touché tous les pays. Hein. En 1915, on parle de profiteurs de guerre en France, mais en Allemagne, on parle de Kriegsprofiteur. Et en anglais, s'il vous plaît, il y a les War Profiteer. C'est une expression qu'on retrouve d'ailleurs aux États-Unis après 1917 et qui est revenue en force depuis le mois de février cette année, là-bas hein, d'ailleurs comme en France. Pendant la Première Guerre mondiale, la critique des profiteurs de guerre vise les marchands d'armes, mais pas seulement. Ce sont tous ceux qui bénéficient de la hausse des prix, de l'inflation qui dévore les économies des petits épargnants et menace les familles modestes. Les gouvernements prennent donc des mesures de contrôle de prix et de rationnement.
4: Et d'ailleurs, Fabrice, certains pays recourent à des mesures similaires aujourd'hui.
5: Oui, exactement. Il y a le même type de logique qui prévaut à travers l'histoire et qui prévaut de nos jours. Et donc, au cours de la guerre, on va taxer les profits abusifs. Et puis, on va même mettre en place, rappelez-vous, l'impôt sur le revenu au moment de la Grande Guerre, en France notamment et aux États-Unis aussi, de manière à montrer qu'il y a un effort supplémentaire qui est demandé aux plus riches.
4: Et ce débat, il se poursuit au lendemain de la guerre.
5: Ben oui, ça devient même un des thèmes de l'entre-deux-guerres. Hein. Les anciens combattants ont le sentiment d'avoir été floués dans la victoire. Et le même thème revient dans la Seconde Guerre mondiale à la Libération. Hein. Quand De Gaulle revient en France, il va même prendre une ordonnance, l'ordonnance du 18 octobre 1944, sur les profits illicites de guerre. Elle ciblait les collaborateurs économiques, les gens qui avaient fait du marché noir et les spéculateurs. Et même quelques mois plus tard, en 1945, la lutte contre les profiteurs de guerre justifie hein, le changement de tous les billets de banque. Écoutez une archive des actualités filmées de l'époque qui mentionne cet épisode énorme de notre histoire.
6: La France réalise aujourd'hui la plus grosse opération monétaire qu'on ait peut-être jamais vue dans le monde. 40 millions de Français ont 12 jours pour échanger contre de nouveaux billets leurs vieilles coupures de 50 à 5000 francs. Cette opération, faite franc pour franc, permettra à l'État d'établir le cadastre des fortunes et de découvrir plus d'un profiteur de la guerre et du marché noir.
5: En réalité, hein, les profiteurs de guerre n'ont pas vraiment été atteints par cette mesure. À l'époque, on se moquait hein, de ceux qui avaient gagné leur argent pendant la guerre au marché noir. Il y avait même une expression qu'on utilisait, on les appelait les beurre, œufs, fromage. Vous savez, c'était le nom qu'on donnait aux grossistes qui alimentaient les petites épiceries et puis les petites fromageries. Donc les bofs, les beurre, œufs, fromage, c'était ceux qui avaient profité de la pénurie et de la faim qui tenaillait le ventre des Français pendant l'occupation. La même rhétorique. S'est retrouvé au moment de la guerre d'Algérie. Cette fois-ci, c'était le Parti communiste qui attaquait très fortement les grands colons, les propriétaires terriens et les accusait de se nourrir et de nourrir le système colonial en faisant mourir les simples appelés. Bon, ce qu'il y a d'étonnant hein, quand on voit l'utilisation de cette expression aujourd'hui de profiteur de guerre, c'est que la France n'est pas tout à fait en guerre. Elle subit les effets de plusieurs conflits qui impactent les prix des matières premières et surtout d'énergie, mais en utilisant cette expression de profiteur de guerre, on fait rejouer la vieille fibre patriotique des deux guerres mondiales et la mémoire des injustices qui en ont découlé.
4: Les profiteurs dans les guerres d'hier et d'aujourd'hui, c'était l'info de l'histoire avec vous Fabrice Dalméda, consultant Histoire de France Info. 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
0: Et merci Benjamin Recouvreur, la météo et un nouveau journal à suivre.
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0: Patricia Charbonnier.
8: De la pluie et des orages, la météo est de plus en plus instable et cette instabilité va gagner du terrain demain. En matinée, le temps sera couvert et pluvieux entre le sud-ouest, le centre et le nord du pays avec des pluies localement soutenues. Quelques orages sur le centre-ouest et dans l'après-midi, l'activité orageuse sera encore plus marquée sur l'ouest du pays et sur le nord avec un risque d'orage localement fort accompagné de grêle ou de fortes pluies. Quelques éclaircies se développeront sur l'arc atlantique et sur la moitié est. Le temps sera encore assez calme demain, mais de plus en plus nuageux avec quelques averses dans l'après-midi et des températures en baisse sous l'instabilité avec 16 degrés demain après-midi à Lorient, 20 degrés à Paris comme à Limoges, 22 à Toulouse et Météo France prévoit encore des pointes à 25 degrés dans l'est avec par exemple 25 degrés à Mulhouse.
0: Et très bonne soirée sur France Info, merci de la passer avec nous. Il est 23h30. Les dernières informations, Thomas Bénèche.
9: La découverte a eu lieu en début de soirée vers 18h30. Un obus a été retrouvé près du site qui accueille en ce moment une free party illégale dans le Cher. Cet événement se tient sur un terrain militaire près de Bourges et rassemble quelques 17 000 teufeurs selon un tout dernier comptage de la préfecture. Un automobiliste de 21 ans est mis en examen et placé sous contrôle judiciaire. Il s'agit de celui qui est mis en cause dans la mort d'un cycliste jeudi à Déol dans l'Indre. Information communiquée ce soir par nos confrères d'ici. La voiture qui a fait une sortie de route mortelle hier après-midi en Ardèche roulait visiblement trop vite, c'est ce que dit aujourd'hui le parquet de Privas. Le drame, on le rappelle, s'est noué sur une route étroite et sinueuse. Le véhicule a quitté sa voie de circulation avant de tomber dans un ravin et de s'embraser. 5 personnes sont mortes, des jeunes de 17 à 20 ans. Il est connu pour avoir joué notamment dans le film L'emploi du temps de Laurent Canté. Le comédien Aurélien Recoing s'est effondré ce soir sur scène. Il jouait la pièce En attendant Godot de Beckett au théâtre de l'Atelier à Paris, selon un journaliste de France Info présent sur les lieux. Les secours sont sur place, on ignore l'état de santé du comédien actuellement. Le Premier ministre parle à Total Energy. Dans un entretien à la Tribune dimanche, Sébastien Lecornu encourage le groupe à un plafonnement généreux, dit-il, des prix à la pompe. Ces propos visent à répercuter les surprofits réalisés par Total sur les consommateurs compte tenu du conflit en cours au Moyen-Orient. Il y a quelques jours, le chef du gouvernement a estimé que la prolongation du plafonnement des prix à la pompe par Total Energy allait dans le bon sens. La 32e journée de Ligue 1 de football avec ce match nul ce soir entre Nice et Lens, un partout entre les deux formations. Plus tôt dans la journée, Metz a perdu face à Monaco 2-1, mais s'est relégué en Ligue 2. Le PSG de son côté a concédé le nul de partout face à Lorient. Nantes a battu Marseille sur le score de 3-0. Et puis les footballeuses lyonnaises vont jouer leur 12e finale de Ligue des Champions féminines. Elles ont validé leur ticket en battant aujourd'hui Arsenal en demi-finale retour et sur le score de 3-1, Jeanne Mézia.
0: Merci Thomas Bénèche. D'ici minuit sur France Info, nous reviendrons sur cette impressionnante opération pour sauver une baleine à bosse échouée depuis plusieurs semaines en Allemagne. Mais avant ça, la fête qui bat son plein dans le Cher. Deuxième nuit de la free party sur un terrain militaire.
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0: 17 000 personnes qui dansent donc en ce moment dans un champ militaire. La free party a démarré hier près de Bourges dans le Cher et on l'apprend ce soir. Un obus a été découvert près de ce Technival. Les démineurs interviennent depuis 20h30, preuve de la dangerosité des lieux. Cela fait plusieurs jours que le préfet Philippe Lemoine-sur-Zur alerte.
11: Il y a des tests d'artillerie, enfin chaque jour qu'il y a des campagnes de tir, il reste toujours des éclats, et des éclats qui sont extrêmement tranchants. Et d'ailleurs, dans les quelques cas qu'on a déjà soignés, il y a déjà des coupures qui sont liées à ces éclats qui ont été ramassés. Donc ça, c'est la réalité du site où ils sont.
0: Et face au danger que représente ce site militaire, Loïc Kervran, député Horizon du Cher et vice-président de la commission défense de l'Assemblée nationale, estime que l'État s'est fait complètement déborder.
12: J'ai pu observer deux choses. D'abord, une forte mobilisation des moyens de l'État, tant de la gendarmerie que des pompiers, des secours de manière générale. Et puis, malheureusement, aussi déjà de nombreuses dégradations sur les biens publics, sur les biens privés, dans les champs de nos agriculteurs. Et je dirais, le sentiment qui domine dans le Cher, c'est celui de l'incompréhension face à l'ampleur de ce phénomène et au lieu dans lequel il se tient.
4: Comment vous expliquez justement, vous, que autant de personnes aient pu se rendre sur ce terrain militaire, vous qui êtes vice-président de la commission défense de l'Assemblée, j'imagine que vous le connaissez assez bien, ce terrain. Qu'est-ce que vous répondez à cet élu local qui interpelle le préfet? Comment c'est possible? Est-ce que l'État s'est fait complètement déborder?
12: Oui, moi je partage l'incompréhension de cet élu local. Ce qui s'est passé, c'est que la gendarmerie a clairement été dépassée par un phénomène de nombre et par des individus aussi très agressifs, cagoulés, qui ont forcé les premiers barrages de gendarmerie au milieu de la nuit. Et en face, les gendarmes étaient insuffisamment nombreux et sous-équipés pour faire face à l'ampleur de ce phénomène. Et puis, il faut savoir que c'est donc un polygone de tir. On a différents types de terrains militaires. Là, ce n'est pas une zone protégée, elle n'est pas grillagée, c'est un terrain militaire simple. L'accès est interdit, hein. Il y a un article du code pénal qui interdit ça. Et moi, je souhaite aussi que la mobilisation de l'État, des forces de sécurité, elle conduise, hein, à la verbalisation des gens qui ont pénétré sur ce site. On ne peut pas laisser de tels actes impunis.
4: Mais vous n'aviez aucune information, les autorités n'avaient aucune information sur la tenue d'un possible événement.
12: Non, il n'y avait pas d'information sur la tenue d'un événement comme ceci dans le Cher. Les autorités pensaient qu'il aurait lieu plutôt dans la Nièvre ou dans d'autres départements. Et puis au dernier moment, il y a eu une relocalisation des gens qui participaient à cet événement sur ce terrain dans le Cher.
4: Les terrains agricoles qui sont autour ne sont pas touchés, ça se concentre vraiment sur ce terrain militaire.
12: Alors malheureusement, moi j'ai pu voir ce matin et puis voir y compris la détresse, hein, de certains agriculteurs, puisqu'il y a un certain nombre de tentes qui ont été malheureusement plantées dans des champs qui sont semés, hein. Les blés sont déjà assez hauts en ce moment. Et on a énormément de passages de gens à pied, parfois même en véhicule, dans des champs qui sont semés. Donc on aura des dégâts, hein, sur les champs et sur les exploitations agricoles.
4: Alors à chaque événement de ce type, Loïc Carvent, la question de son encadrement se pose. Dans un communiqué qui prenait la forme d'un faux arrêté préfectoral, les organisateurs assurent qu'ils veulent, à travers cet événement aussi, protester contre la proposition de loi de votre collègue du Parti Horizon, Laetitia Saint-Bol, qui vise à renforcer les sanctions contre ces rave parties. Est-ce que ça ne démontre pas que le renforcement de la répression de ces événements n'est pas une impasse pour les éviter ?
12: Non, je crois pas. Je crois que, au contraire, l'événement dans le Cher montre à quel point nous avons besoin de renforcer la législation, que nous sommes parfois un peu démunis, puisque nous avons aujourd'hui des textes qui permettent essentiellement de poursuivre les organisateurs. Or, les organisateurs sont très difficiles à identifier et à poursuivre en justice. Et c'est tout le sens, hein, du texte de ma collègue Laetitia Saint-Pol, de pouvoir être plus efficace dans la répression, parce que, encore une fois, tout ceci est insupportable et incompréhensible pour nos concitoyens.
4: Mais est-ce qu'un dialogue, et c'est ce que disent parfois les organisateurs, pourrait être possible avec les autorités pour réussir à mieux encadrer ces événements et à éviter qu'ils se déroulent dans des endroits comme celui-ci, avec parfois des débordements ou des dégradations?
12: Mais en fait, les rave parties ne sont pas interdites par principe. Il est tout à fait possible de faire des déclarations, des demandes d'autorisation. Et nous avons des endroits en France où il y a des événements de ce type qui sont organisés en bonne collaboration et coopération avec la préfecture. Malheureusement, là, c'est pas du tout le cas. C'est un événement qui est complètement illégal et qui crée réellement une zone de non-droit à laquelle les gendarmes n'ont pas accès au cœur de ce champ de tir.
0: Loïc Carvrand, député Horizon du Cher, au micro de Benjamin Recouvreur. On prend la direction de la Haute-Savoie désormais, où un projet d'autoroute fait polémique. La 412, quelques kilomètres, 16 en tout, pour relier Machy, commune française, mais qui fait partie de l'agglomération suisse du Grand Genève. Ce tronçon doit la relier à Thonon-les-Bains, aux abords du lac Léman. L'objectif affiché est de désenclaver la région, mais suscite des oppositions. Cet après-midi, une grande déambulation était organisée. La Confédération paysanne y participait. Jérôme Détesse en est membre et estime que cette autoroute va déstabiliser des exploitations.
13: L'impact tel qu'il est décrit dans le projet actuellement, c'est 70 hectares de terres agricoles. Donc c'est principalement des prairies, soit de pâture ou de fauche. Donc voilà, nous on a fait une estimation pour faire un équivalent de surface. Ça représente 110 000 reblochons en fait chaque année qui seront pas produits. 110 000 reblochons, c'est à la fois des pertes économiques pour les structures, mais aussi une perte de souveraineté alimentaire pour le territoire, et c'est ça qu'on dénonce.
0: Face aux opposants, il y a bien sûr ceux qui défendent le projet, comme Martial Sadier, président Les Républicains du département de la Haute-Savoie. De son point de vue, la région a besoin de cette route.
14: Elle est indispensable, elle est portée par l'État, le département est partenaire du concessionnaire qui a été choisi par l'État. Et le département, comme partout en Haute-Savoie, on est tous azimuts sur tous les projets de transport. Ce petit tronçon d'autoroute, en fait, il faut bien rappeler que c'est un petit tronçon de 16 km qui vient boucher un petit manque entre deux tronçons à deux fois deux voies existantes. Donc c'est pas un vrai grand projet d'autoroute comme on peut en entendre parler ailleurs en France. je pense que les gens qui habitent là-bas attendent ce tronçon avec impatience.
0: Martial Sadi est président LR du département de la Haute-Savoie au micro de nos confrères d'ici Pays de Savoie. Alors voilà, on a fait le tour, un tour des points de vue français, mais cette autoroute doit rejoindre un autre pays. La Suisse, Alfonso Gomez, le maire de Genève, estime, lui, que ce projet va augmenter le trafic routier motorisé sur la ville et avoir un impact sur l'environnement.
15: Pour nous, il a une grande incidence, bien entendu, puisque il va favoriser et augmenter la venue d'un certain nombre de véhicules motorisés individuels. Aujourd'hui, c'est un grand problème, évidemment, pour l'ensemble des agglomérations, des grandes villes. Mais même les moyennes, je vois même juste de l'autre côté de la frontière, du côté français, villes comme Annemasse, d'autres villes qui cherchent à limiter l'emprise des voitures sur les villes, mais également sur les campagnes. Et de plus en plus, si on le voit, si au début de ce combat, la ville de Genève était quasiment seule, je dis quasiment puisqu'il y a eu une autre commune qu'à la commune de Carouge, se sont joints 5 communes qui sont des communes agricoles, qui ne seront pas impactées par la construction de l'autoroute, mais qui seront très fortement impactées par la circulation, parce qu'elles le sont déjà aujourd'hui.
16: C'est-à-dire, quand on dit aussi, quand on encourage, prenez un peu plus le train, évitez de prendre la voiture tout le temps, là on est à l'inverse de ce qu'on dit, c'est ça ?
15: Ah, on est à l'opposé de ce que l'on dit, c'est-à-dire que ces milliards que cet investissement va supposer, d'abord ça ne respecte pas un certain nombre d'engagements pris par les États lors de la fameuse COP21 à Paris, et c'est toujours de l'argent qui est nécessaire pour des transports publics collectifs que nous prenons et que nous soutenons. C'était le cas de ce que l'on appelle chez nous le Léman Express, qui est tout un réseau d'agglomérations de trains et qui est déjà aujourd'hui en route, et avec ce qu'il a, il fonctionne très très bien. Eh bien, tout cet argent, eh bien, non seulement n'ira pas pour cette mobilité durable, mais en plus va favoriser une autoroute dont on sait déjà à l'avance qu'elle ne répondra pas, si on ne fait que ça, évidemment, aux besoins de la région.
16: Alors, il y a le fond, on en parle, c'est essentiel. Il y a la forme aussi, parce que là, les opposants aujourd'hui en France se mobilisent parce qu'ils dénoncent le fait qu'il n'y ait pas de vraie enquête publique environnementale, qu'on passe par une consultation électronique. Vous, quel type de dialogue vous avez avec les élus français ? Vous êtes consulté, Alfonso Gomez ?
15: Non, malheureusement, nous n'avons pas été consultés. Il y a un accord, hein, une convention qui s'appelle la convention d'Espoo. La convention indique que, eh bien, les deux parties, c'est-à-dire la France et la Suisse, en cas de projet transfrontalier ou près de la frontière, on consulte l'autre partie. Ici, ça n'a pas été le cas. Alors, nous avons dénoncé cela. Il semblerait qu'il y ait un progrès sur cette question-là. On verra bien. Pour l'instant, nous n'avons pas reçu vraiment de demande d'intervention.
0: Alfonso Gomez, le maire de Genève, au micro de Frédéric Carbone sur France Info. À suivre, le sauvetage spectaculaire d'une baleine à bosse. Ce sera juste après l'info en une minute.
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0: À la une, à 23h43, Thomas Bénech, un automobiliste mis en examen.
9: Oui, il s'agit de l'homme mis en cause dans la mort d'un cycliste jeudi à Déol dans l'Indre. Information du parquet de Châteauroux à nos confrères d'Issy-Béry. Le suspect a 21 ans, il est placé sous contrôle judiciaire. Les démineurs à pied d'œuvre dans le Cher après la découverte d'un obus près du site choisi pour accueillir une free party illégale près de Bourges. Une free party qui se déroule sur un terrain militaire. Elle rassemble 17 000 personnes selon un dernier comptage de la préfecture. Le vice-ministre iranien des Affaires étrangères le dit ce soir, les États-Unis doivent choisir entre la diplomatie et la poursuite d'une approche conflictuelle. Cette déclaration intervient alors que l'Iran a proposé via le Pakistan une proposition de paix dans la guerre Iran-États-Unis. Une proposition qui n'a pas satisfait le président des États-Unis, il le disait hier soir. En Ligue 1 de football, 32e journée, Nice recevait Lens ce soir. Les deux équipes se séparent sur le score d'un partout. Dans les autres rencontres du jour, Metz a perdu face à Monaco 2-1. Metz est relégué en Ligue 2. Le PSG a fait 2 partout face à Lorient. Nantes a battu Marseille 3-0.
0: 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C'est une affaire qui dure depuis plusieurs semaines en Allemagne. Une baleine à bosse échouée depuis fin mars sur un banc de sable de la côte allemande en mer Baltique. Elle vient d'être remorquée par un navire et relâchée en mer du Nord au large du Danemark. L'animal nage désormais de manière autonome et libre. Mais tout le monde n'était pas d'accord pour procéder à ce sauvetage. Certains experts jugeant l'animal affaibli. Le dernier plan consistant à transporter l'animal dans une barge vers les eaux les plus profondes, présenté par deux riches entrepreneurs. Bonsoir Éric Demey.
17: Oui, bonsoir.
0: Vous êtes cétologue, fondateur de l'ONG Tursiops pour la protection des cétacés et la connaissance de l'environnement marin. Alors, d'après vous, c'est une bonne chose ce sauvetage ?
17: Alors, pour être honnête, je fais partie de ces personnes qui étaient plutôt contre, puisqu'habituellement, ce sont des animaux qui arrivent toujours malades et quand on les ramène comme ça au large, et bien ils finissent par se échouer de nouveau. C'est une belle histoire qui finirait bien, j'espère en tout cas. On va le savoir assez rapidement parce que j'ai entendu qu'ils avaient mis une balise GPS sur cette baleine. Donc on va bien voir si le sauvetage a réellement marché ou pas.
0: Alors justement, quand à peu près on saura si ça a marché, il faut combien de temps pour qu'on s'en rende compte ?
17: Ah ben c'est très difficile à dire. Si la baleine finit par décéder, à un moment donné, la balise GPS ne pourrait plus mettre. Parce que si cette baleine coule au fond, forcément, on ne pourra plus repérer le signal. Donc c'est très difficile à dire si elle est vraiment malade ou pas. Moi, je pense que c'est le cas, vous savez, parce que des cétacés ne sont pas idiots à un point comme ça de se perdre sur une plage ou de rentrer dans des fleuves comme ça arrive. C'est qu'ils sont déjà malades, ils veulent en finir d'eux-mêmes. Il faut comprendre que quand vous êtes un animal sauvage et que vous savez que vous allez mourir, il y a une chose qui est horrible qui se passe, c'est que vous faites manger vivant, en fait, vous faites dévorer vivant par tous les prédateurs qui peuvent passer sur la zone. Donc, ces animaux, en général, préfèrent mourir d'une autre façon.
0: C'est une façon de se protéger, un peu ?
17: Excusez-moi ?
0: C'est une façon de se protéger, finalement, un peu ?
17: Moi, à leur place, je ferais comme ça, en tout cas. Voilà,
0: quoi. C'est la raison pour laquelle les baleines s'échouent ?
17: Alors, c'est une raison, à mon avis, qui est possible, en tout cas. Mais c'est très personnel. C'est une chose à laquelle je pense souvent. Moi, si j'étais à leur place, si j'étais malade et que je me fais dévorer tout cru, parce que ça, je l'ai vu avec une baleine grise à Méditerranée, qui est en train de mourir et qui a commencé. Vous savez, quand vous êtes affaibli, vous allez moins vite, hein, en fait. Vous dépassez moins vite. Donc, vous êtes une proie facile. Et puis, des prédateurs dans la vie sauvage, il n'y a que ça, hein, parce que c'est un monde de prédation, hein, de toute façon. Donc, moi, si j'étais à leur place, je ferais tout pour m'échouer et mourir le plus tôt possible. J'espère que c'est pas le cas, hein, d'ailleurs, pour cette histoire. Hein, si. Et d'ailleurs, je serais content parce que ça remettra en question un peu ma théorie, mais j'espère que j'ai tort. Voilà.
0: En tout cas, on pourra la suivre, son évolution, puisque vous l'avez dit, elle est équipée d'un capteur GPS. C'est un phénomène nouveau, globalement, quand même, ces baleines qui s'échouent ou pas ?
17: Alors, ça nous paraît nouveau parce que on a, à cause des médias, mais vous savez, il y a toujours eu des échouages de cétacés de tout temps, sauf qu'avant, on n'avait pas de GoPro, on n'avait pas de téléphone, on n'avait pas de réseaux sociaux, on n'avait pas la puissance des médias qu'on a maintenant. Il y en a toujours eu. Et puis, les côtes étaient moins habitées que maintenant. Il y avait moins de routes. Donc, il y avait certainement pas mal d'échouages, mais sauf qu'à l'époque, les gens ne s'y intéressaient pas. Donc, c'est pas tout à fait nouveau. Pour moi, il n'y a rien de problématique avec ça. Vous savez, les cétacés, ils ne meurent pas seulement dans les filets des pêcheurs. Les cétacés meurent aussi de maladies diverses, comme nous, mais aussi, tout simplement, ils meurent de vieillesse. Voilà. Donc, tous les cétacés que nous avons sur la surface du globe, potentiellement, peuvent mourir de vieillesse. Et ça, c'est pas, on ne devrait pas s'en étonner, finalement.
0: Et si on revient sur cette opération qui a eu lieu aujourd'hui, les images sont assez impressionnantes. On a cette baleine qui apparaît dans une piscine, dans un navire géant. Comment ont-ils fait pour la déplacer ?
17: Ah ben, je sais pas exactement. À mon avis, il y a eu un gros travail avec de pelletage, avec des pelles et des grues. Et surtout, il y a eu, si j'ai bien compris, une personne qui a beaucoup d'argent, qui a pu permettre en fait ce sauvetage. Parce qu'après, mettre la baleine comme ça dans un bassin flottant et la transporter, ça a dû coûter quand même une somme assez importante, je pense. Donc, il y a eu forcément tout un travail qui a été fait. Puis, ça a été tellement médiatisé, surtout là-bas, que les personnes se sont senties obligées de tenter au moins un sauvetage.
0: Qu'est-ce qui faisait débat finalement ? C'est vraiment l'état de santé de l'animal ?
17: Oui, c'est ça, oui, parce que c'est vrai que on voit sur les photos quand même, c'est une baleine à bosse, si je ne me trompe pas. Elle a l'air un peu maigre quand même, elle a l'air un peu affaiblie. Donc, il est probable que certaines personnes spécialistes se sont dit non, il vaut mieux l'euthanasier parce que c'est pas bon forcément de s'acharner comme ça. Pardon. Bon, c'est mon cas hein, en fait. Hein.
0: Parce que cette baleine, enfin une baleine à bosse, ça fait quelle taille, ça fait quel poids?
17: C'est pas, ben ça fait dans les 15 mètres par là, c'est lourd aussi, c'est des gros cétacés, hein. Mais surtout ce sont des cétacés fragiles pour les transporter, elles ont des pectorales très très longues.
0: Et elles
17: c'est
0: devraient
17: pour ça qu'on les appelle les mégaptères d'ailleurs, c'est des grandes pectorales.
0: Et elles devraient se trouver où dans nos océans, normalement?
17: À partout. Vous avez, mais c'est ça, oui, en fait, après, il y a des migrations, forcément, hein. Après, ça dépend, les baleines à bosse d'hémisphère nord, après, migre pour mettre bas dans des eaux plus chaudes, donc se rapproche des eaux chaudes, mais ça, c'est sur toute la surface du globe. Et après, on retourne en Arctique. Et par contre, à l'hémisphère sud, ce sont les baleines à bosse d'Antarctique qui viennent mettre bas, par exemple, à Tahiti, par exemple, et qui après retournent après en Antarctique.
0: Eh bien, merci, Éric Demey. Je rappelle que vous êtes cétologue, fondateur de l'ONG Tursiops pour la protection des cétacés et la connaissance de l'environnement marin. 23h51, l'heure de France Info Monde, avec vous Benjamin Recouvreur.
4: France Info Monde nous amène aujourd'hui au Mali avec vous Omar Ouamane, bonsoir.
18: Bonsoir Benjamin.
4: Une semaine après l'offensive des djihadistes et de leurs alliés Touareg dans plusieurs villes du pays, une attaque d'une ampleur inédite qui a causé la mort du ministre de la Défense avant l'annonce d'un blocus de la capitale, Bamako. On s'arrête Omar aujourd'hui sur la prise d'une autre ville, Kidal, c'est dans le nord du pays et c'est un fait majeur.
18: Oui, les djihadistes et les Touareg se sont alliés et ont mis toutes leurs forces dans cette bataille pour chasser l'armée malienne et leurs partenaires russes de cette ville de Kidal, qui se trouve aux confins du Mali, à 1500 km environ par la route de Bamako, la capitale. Écoutez. C'est une vidéo qui a été tournée le week-end dernier, dans laquelle on voit les nouveaux maîtres de la ville hisser le drapeau de l'Azawad, du nom du territoire dont ils réclament l'indépendance. Kidal n'est pas une ville comme les autres. C'est un bastion historique des rébellions Touareg et un symbole de souveraineté. Celui qui contrôle Kidal peut imposer son autorité sur tout le nord du Mali. Bamako a donc perdu à Kidal un verrou militaire, mais surtout un levier politique majeur.
4: Cette chute de Kidal, Omar, elle est également une défaite cuisante pour les forces russes.
18: Oui, parce que la ville de Kidal est historiquement le foyer de toutes les rébellions au Mali. Or, les soldats russes d'Africa Corps, qui ont remplacé la milice Wagner, ont échoué à la défendre. Ils ont même négocié leur retrait, une véritable humiliation pour la Russie de Vladimir Poutine, considérée comme invincible par de nombreux Maliens et surtout loyal, contrairement à l'ancienne partenaire, l'ancienne puissance coloniale, la France, accusée de double jeu, accusée de protéger les rebelles Touareg. Il est vrai que lorsque l'armée française est intervenue en 2013 pour chasser les djihadistes du nord du Mali, à la demande des autorités maliennes, elle a laissé les séparatistes Touareg organiser une forme d'autonomie à Kidal, une enclave coupée du pouvoir central.
4: Ce qui avait alors, Omar, provoqué la colère du gouvernement malien, obsédé par Kidal et par les Touareg, qui l'accusent de complicité avec les djihadistes.
18: Et donc, après le coup d'état de 2020 à Bamako, la junte militaire avait une priorité absolue, reprendre Kidal à tout prix. Et pour cela, elle avait exigé le départ des forces françaises avant de faire appel à la Russie. Et en 2023, aux côtés de ses nouveaux alliés russes et lourdement armée, elle a repris Kidal aux Touareg et lavé l'affront, une victoire capitale tellement importante pour les Maliens que les militaires ont décrété une journée de la souveraineté retrouvée, célébrée chaque année le 14 novembre. La chute de Kidal le week-end dernier est donc un tournant car elle modifie profondément les équilibres militaires dans la région.
4: La ville clé de Kidal au Mali dans France Info Monde avec vous Omar Ouamane, rédaction internationale de Radio France, est à réécouter comme tous les week-ends sur franceinfo.fr.
0: Et merci Benjamin Recouvreur. On poursuit la soirée en musique avec ces chansons qui font l'actu. On revient sur les 25 ans de carrière du duo Volo avec un nouvel album et une tournée. Bertrand Ducal nous invite à découvrir ces deux frères. 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

Ah, on n'est pas dans le rap français où tout le monde est certain d'écraser tout le monde et revendique la première place dans le game. Non, c'est Volo. Au bout de 25 ans de carrière, le groupe fait le bilan de sa trajectoire.

Ce genre de discours autodépréciatif, c'est plutôt le domaine de la littérature ou du cinéma. D'habitude, c'est rare dans la chanson. Mais le duo Volo aime bien se placer dans une position originale. Originale par sa franchise, son réalisme, sa capacité à se regarder en face sans indulgence.

0: Encore une chanson du dernier album de Volo, paru il y a quelques semaines et qu'il porte en tournée en ce moment. Si vous ne les connaissez pas, Volo sont deux, Frédéric et Olivier Volovitch, deux frères natifs de Tours et d'origine ukrainienne. Au commencement, à la toute fin du siècle dernier, Frédéric l'aîné est un des fondateurs des Vrigels, groupe de rock et de rire.
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0: Olivier Volovitch, le frère cadet, est le régisseur des Vrigels et pendant quelques années, les deux groupes vivent des existences parallèles. Le duo Volo se fait remarquer par ses chansons acides, aussi volontiers engagées que délirantes.

Les frères Volo volent en solo, enfin en duo, à partir de la séparation des Vriegels en 2008. Leur plume attire d'autres artistes. On les entend par exemple chanter par Julie Zenati et par Zaz.

Névolo est un groupe à part. Les deux frères sont très doués pour l'introspection et pour la réflexion politique. Et leurs chansons, sous leur forme aisément accessible, sont souvent denses dans leurs propos. Ils ne reculent pas, comme sur leur dernier album, devant les questions existentielles vertigineuses et devant la critique des discours politiciens.

Vous l'avez compris, sous leur bossa nova soyeuse et leur folk amical, les frères Volo ne cachent pas qu'ils sont diplômés de l'enseignement supérieur, d'où certains textes un peu exigeants, comme « Bientôt » qui vient de sortir.

Voilà pourquoi on aime Volo, groupe de variété qui penche plus vers Michel Foucault que vers Jean-Pierre Foucault. Après une huitaine d'albums, et malgré leurs doutes d'artistes qui ne se tiennent pas en haut de l'affiche, ils sont assez irremplaçables. 2026, Volo, mine de rien.

0: ces chansons qui font l'actu avec Bertrand Dical. La météo à suivre.
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0: Les prévisions de Patricia Charbonnier.
2: De la pluie et des orages, la météo est de plus en plus instable et cette instabilité va gagner du terrain demain. En matinée, le temps sera couvert et pluvieux entre le sud-ouest, le centre et le nord du pays avec des pluies localement soutenues. Quelques orages sur le centre-ouest et dans l'après-midi, l'activité orageuse sera encore plus marquée sur l'ouest du pays, sur le nord avec un risque d'orage localement fort accompagné de grêle ou de fortes pluies. Quelques éclaircies se développeront sur l'arc atlantique et sur la moitié est. Le temps sera encore assez calme demain mais de plus en plus nuageux avec quelques averses dans l'après-midi et des températures en baisse sous l'instabilité. Avec 16 degrés demain après-midi à Lorient, 20 degrés à Paris comme à Limoges, 22 à Toulouse et Météo France prévoit encore des pointes à 25 degrés dans l'Est avec par exemple 25 degrés à Mulhouse.
0: 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Info Stéphane Milhomme.
3: Et un obus a été découvert à proximité du site où se déroule la rave party à Cornus dans le Cher. Un périmètre a été mis en place, les démineurs interviennent. Pendant ce temps, c'est un peu plus loin, la deuxième nuit de ce rassemblement interdit. Moins de 17 000 participants selon la préfecture du Cher. 40 000 attendus selon un collectif de soutien aux fêtes techno. En attendant, certains ont levé le camp dans la journée, Marc Bertrand, ce qui pose d'autres contraintes maintenant de sécurité.
4: Le long de la route qui redescend de la rave party et son océan de tentes et de camping-cars, Colline rentre chez elle, son gros sac à la main. Elle tombe sur un contrôle des gendarmes.
5: Bonjour.
6: Je pense qu'on va devoir s'arrêter, j'ai l'impression.
5: Vous voulez voir
7: on va regarder ce qu'il y a dans vos sacs.
5: Ouais, on est arrivé hier et on repart là, à Angers. Lui, il rentre en Angoulême.
7: C'est bon,
5: ok.
8: Et là, vous repartez comment, du coup?
5: Je sais pas, on va essayer de trouver un train. Sinon, du stop. C'est pas très aléatoire. Il me semble que la plupart des gens qu'on peut croiser nous ramèneront, je pense.
4: Sur les routes, on en voit des dizaines de ces toughers qui rentrent ou qui arrivent en marchant au beau milieu des routes de campagne parmi les ambulances qui foncent pour évacuer les malaises. Le préfet, Philippe Lemoyne-sur-Zur, lance un appel à la prudence, surtout à la nuit tombée.
9: Je peux témoigner que je me suis déplacé hier soir sur site et que il fallait vraiment rouler extrêmement lentement parce que nous avions plein de gens à pied, habillés en noir, sans aucun élément de réflexion de lumière et qui en plus marchaient au milieu de la chaussée.
4: L'autre problème, ce sont les chiens. La protection civile en a déjà récupéré plusieurs qui errent sur les bords des routes ou dans les champs à proximité de la rave party.
3: Marc Bertrand, les moyens techniques de Nicolas Mathias sur France Info. La balle est dans le camp des États-Unis, mais dans tous les cas, l'Iran est prêt à la guerre ou la diplomatie. C'est un responsable militaire iranien qui l'assurait ce samedi soir. Moyen de faire pression sur Donald Trump. Le président américain refuse toujours toute reprise de négociation pour régler le conflit et débloquer le détroit d'Ormuz. Toute négociation, en tout cas, aux conditions proposées par les Iraniens. Face à ce conflit au Moyen-Orient et la flambée des prix des carburants, Sébastien Lecornu, lui, encourage Total Energy à un plafonnement généreux des prix à la pompe et pour redistribuer ses super profits. Une nouvelle déclaration du Premier ministre, cette fois dans la Tribune dimanche. Total Energy annonçait en milieu de semaine des bénéfices records, mais aussi un plafonnement des prix des carburants dans ces stations aussi longtemps que durait le conflit. Et le Parti Socialiste, lui, a déposé une proposition de loi visant à la taxation des surprofits des groupes énergétiques, mesure soutenue par l'ensemble de la gauche. Le sport et le football. Lens n'a pas réussi à rattraper le PSG ce soir en tête de Ligue 1. Les nordistes toujours deuxième à 6 points après le match nul, un partout sur la pelouse de Nice pour le compte de la 32e journée. 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
3: Et c'est toujours avec vous, Patricia Charbonnier.
2: La météo est très instable et orageuse, et cette instabilité va gagner du terrain aujourd'hui. Ce matin, le temps est couvert et pluvieux entre le sud-ouest, le centre-val de Loire, jusqu'au nord, avec des pluies localement soutenues, quelques orages sur le centre-ouest. Et dans l'après-midi, l'activité orageuse sera très marquée dans l'ouest et sur le nord du pays, avec un risque d'orage localement fort, accompagné de grêle ou de fortes pluies. Quelques quelques éclaircies vont se développer sur l'arc atlantique. Et dans l'Est, le temps est encore assez calme aujourd'hui, mais avec un ciel de plus en plus nuageux au fil de la journée, quelques ondées dans l'après-midi, avec des températures en baisse sous l'instabilité. 16 degrés cet après-midi à Lorient, 20 degrés à Paris comme à Limoges, 21 degrés à Nîmes, mais la douceur résiste encore dans l'Est. Météo France prévoit jusqu'à 24 degrés cet après-midi à Grenoble et 25 à Mulhouse.
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11: La balle est dans le camp des États-Unis. Voilà ce que dit ce soir l'Iran au sujet de la guerre. Téhéran se dit prêt à reprendre les combats ou à privilégier la diplomatie. Ce sont les mots du vice-ministre des Affaires étrangères du pays, alors que les négociations n'ont toujours pas repris avec Washington. Bonsoir Nicole Bacharan.
12: Bonsoir.
11: Vous êtes politologue et historienne spécialiste des États-Unis. Malgré les tentatives de diversion de Donald Trump et au regard des dernières déclarations iraniennes, faisons-nous face à un risque réel de reprise des combats en Iran ?
12: Ah oui, sans aucun doute. Ça fait 3 semaines qu'il y a une pause réelle, et les deux parties ont fait ce que font toutes les armées dans ces cas-là. Ils ont pensé leurs blessures physiques ou matérielles, reconstitué leurs stocks, nettoyé les machines, prévu les prochaines cibles. Alors, ce n'est pas dit que ça se passe, mais le risque est tout à fait réel.
11: Alors vous qui êtes politologue, historienne, spécialiste des États-Unis, pourquoi Donald Trump adopte une stratégie de diversion ?
12: Mais écoutez, d'abord il avait ce problème au Congrès. Hein, vous savez que d'après la loi qui date de 1973 sur les pouvoirs de guerre du président, un président qui engage une action armée à 60 jours pour la boucler ou alors aller devant le Congrès et demander la permission d'éventuellement poursuivre. Et donc Donald Trump utilise la pause actuelle pour dire le sablier a fini de s'écouler, et on arrête les comptes au 7 avril, et s'il y a des frappes plus tard, ce sera une autre guerre, et donc je n'ai pas besoin d'autorisation législative. Donc ça c'est déjà un point. Maintenant, à l'évidence, il joue lui aussi la montre. C'est-à-dire qu'il espère que le blocus, qui est quand même bien réel, pousse le régime iranien à céder.
11: Il le disait au Congrès dans une lettre, les hostilités sont terminées. Comment vous interprétez ces mots de Donald Trump ?
12: Je pense qu'il a besoin de dire au Congrès, les hostilités sont terminées. Ça n'est pas vrai. C'est vrai aujourd'hui et ce sera peut-être pas vrai dans une semaine. Alors il faut reconnaître qu'il ne serait pas le premier président américain à ignorer les prérogatives du Congrès, parce que l'article 1 de la Constitution dit le Congrès a le pouvoir de déclarer la guerre. Il a seul le pouvoir de déclarer la guerre. Il y a une longue suite de présidents qui se sont arrangés avec ça au nom de l'urgence nationale. Mais c'est vrai que Donald Trump, il est comme beaucoup de leaders autoritaires, il tient quand même à dire qu'il est dans les clous, qui respecte la légalité, même s'il la bouscule énormément.
11: Et puis il n'est pas le seul à décider. Si les hostilités sont terminées, ce n'est pas le seul acteur de cette guerre, évidemment.
12: Ah ben, il y a les Iraniens en face, et par exemple les pays du Golfe savent qu'ils sont sous la menace constante de frappes iraniennes. Et c'est vrai que la dernière déclaration iranienne, et on a quand même du mal à savoir si celui qui parle a vraiment le pouvoir en Iran, s'il est vraiment mandaté. Mais bon, la dernière voix iranienne, en tout cas, a dit « Nous préférons la diplomatie, mais s'il le faut, ça passera par les armes ». Sauf que la proposition envoyée à Washington, repoussée par Donald Trump, était vraiment, honnêtement, une pure plaisanterie. C'était « On réouvre, nous, Iran, on réouvre le détroit d'Ormuz avec un péage et on ne parle ni du nucléaire, ni du balistique, ni des proxys, et vous, les Américains, vous rentrez chez vous ». Donc la guerre n'a pas eu lieu et nous n'avons rien à négocier en pratique.
11: Mais l'Iran qui se dit prêt aux deux scénarios, la diplomatie ou la guerre, est-ce que c'est une façon de remettre la responsabilité sur les États-Unis en cas de nouvelle frappe ?
12: Oui, bien sûr, ça fait partie de la propagande de guerre que les pays en guerre ont toujours utilisée en disant, particulièrement en ce qui concerne l'Iran, les gardiens de la révolution, les mollahs, on est des victimes, on nous attaque alors qu'on est tout à fait respectable.
11: Il y a cette guerre en Iran qui provoque des tensions également, puisque Donald Trump et le chancelier allemand ne sont pas d'accord sur cette guerre. Alors les États-Unis ont décidé de retirer 5000 militaires des bases allemandes. C'est quoi leur point de désaccord ?
12: Alors leur point de désaccord, il y en a deux. Le premier, c'est que Donald Trump n'est pas du tout content que les pays européens aient refusé de venir lui donner un coup de main dans le détroit d'Ormuz. Ça concerne évidemment aussi l'Allemagne. Ce sont des déclarations de Friedrich Merz dans le cadre d'une présentation dans une université. Donc on se dit, après qu'il soit donné tellement de mal pour avoir un rapport à peu près civil avec Donald Trump, là, il a dit les États-Unis ont été humiliés par l'Iran et les États-Unis n'ont aucune stratégie. Donc Donald Trump tient à savoir que les Allemands sont punis.
11: C'est un moyen de faire pression pour Donald Trump, pour qu'on se range derrière lui ?
12: Oui, c'est un moyen de faire pression et c'est un moyen de revenir à quelque chose qui est très constant chez cet homme qui paraît souvent agité et dont on dit qu'il est versatile. Il ne l'est pas tant que ça. Il déteste l'Europe. Il déteste l'OTAN. L'OTAN, pour lui, c'est une machine qui exploite les Américains. Et là, on peut en parler, mais les États-Unis ont beaucoup de bénéfices à être dans l'OTAN. Mais il saisit toute occasion d'affaiblir l'Alliance, ce qui est toujours une excellente nouvelle pour Vladimir Poutine.
11: Il y a aussi le retour des droits de douane évoqués par Donald Trump. Alors voilà, il y a plusieurs sujets qui reviennent quand même. Donald Trump met l'attention sur d'autres choses. C'est une stratégie de diversion. Pourquoi est-ce qu'il adopte cette position-là ?
12: J'ai envie de dire parce qu'il l'a fait toute sa vie. Il a toujours fonctionné comme ça. Et depuis qu'il est à la Maison-Blanche, il nous rend tous un peu fous. Parce que chaque jour, il évoque deux ou trois sujets graves. Et puis, quelques sujets beaucoup moins graves. Souvenez-vous, il y a peu de temps, au milieu d'un briefing ou d'une conférence de presse sur la guerre, il s'est retourné, puis il a montré les rideaux du bureau Oval. Vous voyez, ces beaux rideaux dorés, c'est seul mon premier mandat, j'ai fait des économies, etc. Donc il est toujours dans ce... Il désarçonne, en fait, sur les interlocuteurs, mais aussi les journalistes, mais aussi les élus des autres pays, par ces virages constants au cours de la même journée, même s'il a une vraie ligne.
11: Eh bien, merci Nicole Bacharan, politologue et spécialiste des États-Unis. Je rappelle le nom de votre dernier ouvrage coécrit avec Dominique Simonet, Requiem pour le monde libre entre Trumpisme et islamiste, la tenaille totalitaire aux éditions de l'Observatoire.
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13: Et ravi comme chaque samedi matin de vous retrouver pour les informés de l'Écho, votre débat et votre décryptage de l'actualité économique et sociale du moment. Votre compagnie Emmanuel Cuny, bonjour.
14: Bonjour à tous.
13: Et je salue ce matin nos deux informés. Bonjour Natacha Valla.
15: Bonjour.
13: Vous êtes économiste et présidente du Conseil national de la productivité, également doyenne de l'école de management et d'innovation de Sciences Po. Je salue également Patrice Geoffron. Bonjour,
16: bonjour
13: Patrice. Vous êtes membre du Cercle des économistes, directeur du Centre de géopolitique de l'énergie et rattaché donc à l'université Paris-Dauphine. On va s'intéresser, Emmanuel Cuny, ce matin à l'état de l'économie française et notamment à l'aune du conflit au Moyen-Orient.
16: Oui, parce que le PIB est resté vraiment flat, le produit intérieur brut, c'est-à-dire la richesse nationale produite par nos entreprises. Eh bien, tout ça est resté stable au premier trimestre, avant même le déclenchement de la guerre. C'est-à-dire que c'est pas la guerre qui a fait que notre PIB soit stagnant, c'est tout simplement la conjoncture qui était antérieure. Donc ça interroge quand même. Mauvaise surprise, la Banque de France s'attendait à une hausse du PIB de 0,3%, l'INSEE plus 0,2, donc il n'en sera rien, c'est 0% pour le premier trimestre. En gros, on peut dire que ça fait un manque à gagner de 9 à 10 milliards d'euros quand même pour l'économie française. Alors, faut-il y voir un signe annonciateur que le pire est à venir, parce que la guerre, elle, continue évidemment. Un élément certain, la guerre a effectivement déclenché une résurgence, une hausse de l'inflation. On va y revenir en détail. Alors, qu'à cela ne tienne, le ministre de l'économie et des finances, Roland Lescure, pense que le pire peut encore être évité.
17: Il n'y a pas de raison de mettre une croix sur quoi que ce soit. Il reste 3 trimestres. Donc si la croissance interrompt sa pause et reprend dans les 2-3 trimestres qui viennent, il n'y a aucune raison qu'on remette les choses à plat. Le conflit aujourd'hui est très incertain, intensité, durée, et donc il faut suivre ça de très près, et s'il faut adapter nos prévisions, on le fera, mais à ce stade, il n'y a pas de raison de le faire.
16: Le ministre de l'économie et des finances, jeudi matin sur RTL, donc question, la France se dirige-t-elle vers une récession à proprement parler? Comment limiter la casse? Et est-ce qu'on va vers, finalement, le retour de l'État protecteur, l'État régulateur?
13: Mais quel argent peut-être? On pourra aussi se poser la question. Je commence avec vous, Natacha Valla, déjà sur les grands chiffres du moment et le chiffre de la croissance, effectivement, qu'évoquait Emmanuel Cuny. Panne, donc, pour le premier trimestre, indépendamment de la guerre au Moyen-Orient. Quelles sont les explications qu'on peut avancer?
14: Alors, ce qu'on voit quand on regarde la composition de cette croissance du premier trimestre, c'est assez intéressant parce que ça montre que ce ralentissement, il est assez large, c'est-à-dire qui concerne la plupart des éléments constitutifs de la croissance. On parle de la consommation des ménages, de l'investissement des ménages et des entreprises, de la performance sur les marchés internationaux, donc les exportations nettes. En fait, sur ces trois moteurs sont vraiment à l'arrêt. Moi, ce qui me frappe le plus, sans doute, c'est la consommation des ménages. Pourquoi? Parce qu'effectivement, on le disait, Emmanuel Cuny le disait tout à l'heure, c'était avant la guerre, donc avant les craintes de résurgence de l'inflation et donc les craintes sur le pouvoir d'achat qui peuvent et qui vont certainement dans les mois et trimestres à venir générer un peu d'épargne de précaution. Je pense que l'épargne, on en viendra à la commenter. Mais il y a ce phénomène de tassement de la demande intérieure, consommation et investissement.
13: Est-ce qu'on a une explication là-dessus?
14: L'environnement général, il faut dire quand même que la croissance tenait bien pour un environnement qui n'était pas forcément le plus favorable. Donc on est sur une correction. Je crois que c'est le premier point. Et puis le deuxième.
13: Mais sur la consommation, comment on peut l'expliquer?
14: Dans l'ensemble, encore une fois, l'incertitude par rapport à l'état des finances publiques, ça fait quand même 2 ans qu'on a des difficultés.
13: Oui, c'était quand même le gros débat aussi du début d'année, de la fin d'année dernière.
14: Souvenez-vous complètement, si on se repositionne sur cette période-là, la période des fêtes et le début de l'année, on était dans un moment où on n'arrive même pas à avoir un budget. Quand on arrive à avoir un budget, il est quand même largement en déficit. Est-ce que ça va pouvoir tenir longtemps, etc. Donc l'environnement était finalement un peu anxiogène, mais pour d'autres raisons. Et là, se sont substituées de nouvelles raisons. Il faut être très attentif maintenant à la façon dont on pourra

0: sens l'effet de l'augmentation du prix des carburants et puis les effets dits de deuxième tour ultérieurement, donc il peut y avoir des effets d'entraînement sur l'inflation, donc ça c'est le premier point. Un peu plus
1: l'effet
0: loin,
1: de deuxième tour, pardonnez-moi.
0: Alors, l'effet de deuxième tour, c'est que quand le prix du pétrole augmente, le prix des transports augmente et donc le prix de la pomme qui nous est livrée dans un grand magasin augmente également, et puis parce que le film plastique autour, oui, qui lui-même est constitué de pétrole, coûtera plus cher. Donc l'ensemble de ces éléments, eh bien voilà, on va en avoir les effets mécaniquement un peu plus loin dans l'année. On en parle peu à l'heure actuelle, mais ce sera un effet mécanique également. On va être conduit à payer plus cher le gaz. Alors ça va être le cas d'ores et déjà.
1: C'est déjà le cas là, plus 15%
0: depuis hier.
1: C'est déjà
0: le cas, mais à une période, si on regarde en tout cas les ménages dans lesquels on utilise
1: moins,
0: évidemment moins, il y a une cyclicité, une saisonnalité dans les usages du gaz. C'est pas forcément le cas pour l'industrie. Il y a une partie de l'industrie qui utilise du gaz plutôt en continu sur l'année et donc qui va en ressentir les effets d'ores et déjà. Donc tout ça, ça nous annonce sinon une récession. Techniquement, une récession, ça suppose d'avoir, mais bon, c'est vraiment des affaires d'économistes et on est un peu dans l'épaisseur du trait. Donc, il faudrait avoir deux trimestres d'affilée dans le négatif. Ça n'est pas le cas puisque le trimestre actuel est à zéro. Mais de fait, on va aller dans une année qui, de toute évidence, sera très morose en termes de croissance.
1: Si on va pas faire du marc de café ce matin, mais on n'aura de toute façon pas la croissance espéré initialement.
0: Oui, je vois pas comment ça pourrait.
1: Rappelez-nous le chiffre, c'était combien? 0
0: Alors, qui a été ramené à 0,9 dans les perspectives de cette année. Et donc, comme on sera au mieux à 0 dans le deuxième trimestre, probablement, il faudrait qu'il y ait un rebond particulièrement dynamique. Enfin, toute la croissance entrevue ou espérée sur l'année devra se faire au deuxième semestre.
1: Et on rappelle que voilà, ça peut paraître être un chiffre, mais quand on parle de croissance, on parle vraiment de richesse produite pour le pays. Donc c'est pas simplement un grand chiffre et
2: 0,1 point de PIB, comme on dit, comme notre produit intérieur brut équivaut à 3 000 milliards d'euros. 0,1 point, ça fait 3 milliards. Donc si on perd 0,3 point de croissance, on fait 3 fois 3, ça fait déjà entre 9 et 10 milliards.
1: Vous allez continuer, Emmanuel, puisqu'on a commencé à l'évoquer, il y a la question de l'inflation aussi qui revient. Et ça nous concerne directement.
2: Hein. Alors, le chiffre, regardons de près. Pour avril, on est remonté à 2,2% de la hausse de l'indice des prix. En février, on était à 0,9% et en mars, on était à 1,7%. Donc là, on repasse au-dessus de 2%. Je rappelle que 2%, c'est le niveau idéal d'inflation au sens de la Banque Centrale Européenne. Faut pas aller beaucoup plus loin parce qu'après, ça commence à poser des problèmes. Faut pas descendre non plus en dessous parce que ça pose aussi d'autres problèmes pour les entreprises. Donc, on dépasse pratiquement l'objectif. Le SMIC devrait être compensé, justement, ça c'est une promesse entre guillemets du ministre de l'économie Roland Lescure, il l'a dit récemment, normalement si l'inflation de 2,2% se maintient sur avril, le SMIC augmentera automatiquement normalement de 2% à partir du mois de juin. On a commencé à parler de la récession. Quand il y a une croissance atone face à une inflation qui s'envole, on est en période de stagflation. Donc, est-ce qu'on est déjà dans cette période de stagflation ou est-ce qu'on va réellement vers la récession? C'est toute la question.
1: Et aussi la question qu'on peut se poser, Natacha Valla, est-ce qu'on se retrouve potentiellement dans un scénario qui est celui de 2022, celui du début de la guerre en Ukraine? On a l'impression que ça n'est pas le cas, mais est-ce que à terme, si cette guerre se poursuit, on risque pas d'arriver là?
3: En tout cas, ce qui est sûr, c'est qu'on a un choc extérieur, on a un choc dit exogène qui met une pression à la hausse sur le niveau des prix. Ça a été rappelé, on a une inflation qui mois après mois augmente, et ça pour les banques centrales de façon très très univoque et assez saine, une inflation qui monte au-delà de la cible de 2%, elle induit une nécessité de resserrement des conditions financières, d'augmentation des taux d'intérêt.
1: Ça veut dire plus difficile d'acheter une maison, plus difficile d'acheter une voiture.
3: C'est un effet qui va avoir un impact très concret sur le quotidien des Français qui ont recours au crédit. Donc ça, c'est une situation qui n'est pas facile du tout pour les banques centrales parce qu'effectivement, elles font face à une mauvaise croissance, mais à une dégradation des conditions d'inflation, donc des prix qui augmentent. Elle doit agir pour juguler cette augmentation des prix. Et on voit bien à quel point c'est important d'avoir des prix stables parce que ça permet aux ménages d'avoir un peu de visibilité sur leur budget. Ça permet effectivement aux salaires de maintenir un pouvoir d'achat sans avoir des boucles prix-salaire. C'est des salaires qui augmentent trop rapidement, ce qui induit une inertie sur l'inflation pour le futur. Donc on a cette nécessité, malheureusement, de remonter ces taux d'intérêt pour stabiliser

0: Et l'inflation ayant pour effet aussi, malheureusement, de ralentir encore un peu l'inflation.
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2: Et toujours avec nos deux économistes, Natacha Valla, doyenne de l'École de Management et d'Innovation de Sciences Po, et Patrice Geoffron, directeur du Centre de Géopolitique de l'Énergie. Emmanuel Cuny, nous évoquons donc ces risques d'inflation qu'on commence à bien cerner, ce risque d'absence de croissance, voire de récession, que nous commençons aussi à bien entrevoir, et chacun fait des propositions déjà sur la question des prix.
3: Oui, on en a reparlé cette semaine largement. La surtaxe sur les super-profits, notamment des pétroliers, censés se refaire du gras sur la variation des prix du pétrole sur les marchés. Il y a également l'encadrement des prix des distributeurs, voire le blocage de ces prix. Alors, il faut toujours faire attention à ce qu'on peut dire sur le papier. C'est facile, politiquement, d'agiter des grands principes économiques. On sait que les politiques sont pas forcément au top sur les grandes théories de l'économie. Donc il faut voir, et ce que nous montre surtout la crise actuelle, c'est que on peut pas forcément tout attendre de l'État. Donc est-ce que le blocage des prix peut jouer? Est-ce que les super profits, c'est pas finalement un handicap pour les entreprises qui veulent investir, notamment face à la transition énergétique? Il y a plein de questions en suspens.
2: Patrice Geoffron, je rappelle que vous êtes un des vrais experts de l'énergie. Parlons question, je vais essayer de vous poser la question simplement pour avoir une réponse simple. Le blocage des prix prôné notamment par la France insoumise, c'est réaliste ou pas?
4: Non.
2: Vous bah merci, on enchaîne.
4: À l'heure actuelle et à la différence de 2022, on a une menace qui est une menace sur les prix, mais qui n'est pas une menace de pénurie, contrairement au débat qu'il y a pu y avoir ces derniers jours. Donc, il y a un approvisionnement en gaz, en pétrole. Il y a la question du kérosène qu'on peut mettre à part, mais qui se fait dans des conditions qui sont pas extraordinairement tendues à l'heure actuelle. En revanche, on doit faire face à des prix qui sont des prix assez élevés. Si dans ce contexte, on devait plafonner les prix, et encore une fois, dans un marché qui est extraordinairement instable, sur la manière dont Trump se réveille le matin, etc., et ses déclarations de la nuit, le prix du baril...
2: C'est de faire plus 3, moins 3, moins 5, plus 5.
4: Oui, de plus ou moins 10% par jour, c'est de fait du jamais vu. Donc si dans ce contexte, on devait avoir la tentation de plafonner les prix, tout ça ne pourrait aboutir qu'à des problématiques in fine dans la distribution.
2: Ça veut dire quoi? Un énergéticien va dire, mon pétrole, je l'envoie ailleurs?
4: Alors, pas forcément, je l'envoie ailleurs. S'il y a une partie importante de la distribution, même majoritaire de la distribution de carburant en France qui se fait via la grande distribution, qui a des marges extrêmement réduites et donc qui pourrait avoir des difficultés très concrètement à s'approvisionner. Donc,
2: Qu'il faut
4: être très, très attentif à ce type de... Alors, par ailleurs, et Emmanuel l'a dit, il y a la question de ce qu'on peut appeler des surprofits. Enfin, économiquement, on appelle ça des profits qui tombent du ciel.
2: Oui.
4: Des windfall profits.
2: Eh bien, on n'a rien fait pour les obtenir, en quelque sorte.
4: Voilà. Mais c'est la manière dont fonctionne une économie dite de rente. C'est la problématique du marché pétrolier. BP, la veille, avant Total Energy, avait annoncé le même type de surprofits. Enfin, de profits, en tout cas, bien plus élevés que ça n'avait été le cas auparavant. Bon, il me semble que dans ce cas, la bonne politique, ça pourrait être, on va dire, d'échanger avec Total de telle manière à voir comment Total pourrait investir, par exemple, au travers d'un fonds de dotation en France qui permettrait d'accélérer le leasing social sur les véhicules électriques.
2: Une sorte de donnant-donnant, vous faites des profits, mais vous investissez...
4: Oui, voilà, parce que ce qui est demandé à l'heure actuelle, en tout cas ce à quoi consent Total, c'est-à-dire de plafonner le prix à la pompe dans ces stations, est pas vraiment satisfaisant.
2: Pourquoi? Parce que ça leur coûte pas grand-chose?
4: Alors, ça peut être très coûteux puisque finalement tout ça est subordonné au prix du baril qui lui n'est pas maîtrisé par quiconque. Mais surtout, ça met le bazar dans la distribution. Vraiment, puisque vous pouvez avoir des différences de plusieurs dizaines de centimes et donc vous avez des engorgements dans les stations de Total. Total s'est engagé à faire des ristournes spécifiques dans les grands week-ends de mai que nous avons devant nous et tout ça, par ailleurs, introduit des mécanismes de distorsion de la concurrence et puis par ailleurs ne résout pas le problème. La résolution du problème, encore une fois, pour affronter les prochaines crises, elle est liée à notre capacité à aller, en termes de mobilité, vers plus d'électricité.
2: Oui, il est là aussi le sujet de fond, Natacha Valla, parce qu'on peut en appeler à l'État protecteur, mais c'est presque plus à l'État stratège là qu'il faudra en appeler.
0: Mais complètement, et c'est là que il y a un alignement assez unique entre les impératifs de long terme qui sont liés à la transition effectivement, et les la conjoncture à court terme, qui par le signal des prix assez librement exprimé, nous dit ben voilà, il faut sortir de ces énergies fossiles. Donc ça, c'est une question qui devient une question de politique industrielle pour les entreprises, une question de pouvoir d'achat pour les ménages. Il faut savoir que vous avez évoqué la question de est-ce qu'on a les moyens d'avoir des politiques qui nous permettraient de protéger le consommateur et de mitiger l'impact sur les prix à la pompe et sur les prix, comme le disait Patrice tout à l'heure, de façon un peu plus large. On l'a fait de façon massive après le choc de 2022. Ça nous a coûté trop cher. L'avantage quand même, c'est qu'on a eu une inflation plus basse que nos voisins et nous sommes devenus plus compétitifs au sens des coûts en termes d'économie française par rapport notamment à nos voisins allemands.
2: Mais ça aurait pu être possible, pardonnez-moi, en ciblant un peu mieux peut-être.
0: Eh bien, très certainement, même avec certitude. Et je pense qu'avec certitude et des mécanismes qu'on aurait engagés déjà à l'époque, ça fait 4 ans. Il ne faut pas oublier qu'à partir du moment où on prend des décisions sur le long terme, le compteur commence à tourner et puis les années tournent vite.
3: Et finalement, puis le long terme, c'est aussi la réindustrialisation.
0: Absolument.
3: Parce que ça, c'est un point important. On l'a vu notamment dans la transition énergétique. Le court terme, c'est bien pour aider les secteurs en difficulté. Mais quand on réécoute, alors je ne sais pas si tout le monde aura la référence, il y avait un grand capitaine d'industrie qui s'appelait Serge Tchuruk, qui a une vingtaine d'années vanté, c'était le patron d'Alstom, et il disait, oh la France, allez, on va externaliser toute l'industrie, on va garder une industrie de service. On voit là le manque de stratégie, de vision industrielle totale, et on en paye aujourd'hui les frais, en fait, c'est ça le problème.
0: Complètement. Et avec le travail sur le mix énergétique, où la France a un point de départ qui est pas forcément le plus difficile, justement, on a des atouts.
2: Vous parlez du nucléaire?
0: Oui, en grande partie, mais j'ai un expert beaucoup plus spécialiste ici.
2: Précisez en un tout petit mot, Patrice Geoffron, de quoi on parle.
4: Oui, le Premier ministre l'a dit, il faut aller plus rapidement vers l'électrification d'un certain nombre de nos usages, donc c'est la mobilité, les pompes à chaleur, dans l'industrie également, on a un enjeu absolument extraordinaire dans ce domaine. Alors toute la difficulté, c'est d'impulser cette dynamique ou de l'accélérer avec un État désargenté notamment parce que les mesures transversales qui ont consisté à protéger très très largement en 2022 ont coûté à peu près 70 milliards.
2: Ah oui.
4: Et donc évidemment il faut procéder désormais avec discernement, comme on n'a plus d'argent on est dans l'obligation de le faire. Alors après évidemment
2: cibler sérieusement
4: et notamment il y a une urgence vers les professions les plus directement impactées. Dès lors que je suis devant un micro, je parle notamment des soignantes et des soignants.
2: Merci beaucoup Patrice Geoffron, vous êtes membre du Cercle des économistes et vous êtes également directeur du Centre des géopolitiques de l'énergie, ainsi que Natacha Valla, économiste également et doyenne de l'école de management et d'innovation de Sciences Po. Je remercie également Emmanuel Cuny, merci à vous. Emmanuel, restez avec nous sur France Info, bon week-end.
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1: Il est 12h30, le flash Anne-Sophie Balbir. Les autorités toujours très prudentes en raison de la free party qui a lieu près de Bourges ce week-end. Selon les derniers chiffres de la préfecture, 17 000 personnes sont rassemblées sur un terrain militaire pour faire la fête. Un site présenté comme très dangereux, un obus a été découvert dans la zone où se déroule l'événement. Les démineurs sont intervenus vers 20h30 pour le déplacer. Une conseillère municipale de Rennes appelle à un rassemblement ce dimanche à 15h sur l'esplanade Charles de Gaulle. C'est une information de France 3 Bretagne. Régine Comocoli se dit victime de racisme. Cette mobilisation fait écho à celle du maire de Saint-Denis en Ile-de-France. Bali Bagayoko appelle lui aussi à un rassemblement contre les discriminations le 21 juin prochain, jour de fête de la musique, sans donner de précision pour l'instant sur le lieu de l'événement. Un marin pêcheur breton porté disparu en mer depuis mercredi. Information de nos confrères d'ici Brésil. Il était parti seul à bord de son bateau à Audierne dans le Finistère. Les moyens déployés jusqu'à jeudi soir n'ont pas permis de le retrouver. L'Iran se dit prêt à reprendre la guerre ou à privilégier la diplomatie, estimant que la balle est dans le camp des États-Unis. Le conflit ne trouve pas d'issue pour le moment. Économiquement, l'Iran se retrouve plombé par l'explosion de l'inflation et du chômage. Quant aux États-Unis, la hausse des prix du kérosène met le secteur aérien en difficulté. Illustration avec Spirit Airlines, la compagnie américaine à bas coût a dû cesser ses activités et annuler tous ses vols. Plus de 16 000 employés restent sur le carreau. En Syrie, la télévision d'État affirme que des frappes jordaniennes ont visé un dépôt de drogue et d'armes dans la province de Soueida, majorité druze, une localité où de nombreuses zones échappent au contrôle de Damas. Lens peut dire adieu à son rêve de titre en Ligue 1 de football, toujours à 6 points du leader PSG après un match nul un partout face à Nice. De son côté, Metz va faire son retour en Ligue 2, battu par Monaco 2-1. L'Olympique de Marseille s'est incliné à Nantes 3-0. En tennis de table, l'équipe de France masculine a parfaitement lancé ses championnats du monde à Londres. Deux premières victoires en phase de groupe devant l'Allemagne et Taïwan. Troisième et dernier match ce dimanche pour déterminer les têtes de série du tableau principal. L'acteur français Aurélien Recoing a fait un malaise ce soir en pleine représentation de la pièce En attendant Godot au théâtre de l'Atelier à Paris. Il s'est écroulé sur scène. Les spectateurs ont quitté la salle dans le calme alors qu'il restait environ 30 minutes de représentation. Et puis après Madonna et Lady Gaga, ce samedi soir, c'est la star colombienne Shakira qui donne un gigantesque concert gratuit à Rio de Janeiro sur la plage iconique de Copacabana. Une foule de 2 millions de personnes est attendue.
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2: Bonjour Manon Aubry.
3: Bonjour.
2: Et merci d'être avec nous ce matin sur France Info. On va évoquer évidemment avec vous l'actualité politique du week-end, évidemment marquée par le 1er mai. On va parler pouvoir d'achat, on va parler prix de l'énergie. On va aussi parler de la gauche, de l'élection présidentielle qui commence à se profiler. Mais d'abord, l'actualité du moment, et on en a parlé beaucoup ce matin sur France Info, c'est cette free party, au moins 20 000 fêtards réunis en ce moment même sur un champ de tir dans le Cher entre Bourges et Nevers. Free party donc non autorisé, qui dure tout ce week-end. Le terrain est dangereux, disent aussi les autorités. Est-ce que vous, au pouvoir, vous accompagnez, vous autorisez ces free parties ou vous les interdisez comme le veulent certains?
3: Je pense qu'il vaut mieux les accompagner, donner des autorisations préfectorales pour identifier des lieux où ces fêtes peuvent se tenir. Sinon quoi? Sinon ces fêtes se tiennent quoi qu'il arrive, elles se tiennent dans un cadre qui est non encadré, non régulé. Et donc moi je préfère que les forces de l'ordre puissent encadrer ce type d'événement et qu'on laisse franchement des jeunes faire la fête, quoi.
2: Elles se tiennent peut-être pas quoi qu'il arrive, en tout cas si on en croit la loi votée par l'Assemblée nationale il y a un mois. 1 500 euros, la loi est encore passée au Sénat, je le précise, mais 1 500 euros d'amende pour ceux qui participent, jusqu'à 30 000 euros d'amende pour les organisateurs. Là, elle se tiendrait peut-être pas quoi qu'il arrive.
3: C'est bien tout le problème, et nous d'ailleurs à l'Assemblée nationale, le groupe Insoumis a voté contre ce projet de loi, parce que l'objectif est simple, c'est de criminaliser la fête. Et dans notre pays, on sera bientôt dans une situation où faire la fête sera passible de sanctions et de poursuites.
2: Faire la fête sur un terrain privé ou sur des terrains dangereux comme dans le cas d'espèce.
3: Mais dans ce cas-là, dites aux préfectures de donner des autorisations préfectorales pour identifier des terrains sur lesquels ce type de fête peuvent se tenir. Le problème de fond, je vais vous le dire, c'est que aussi on essaie de quelque part marchandiser la fête. Et que ce type de fêtes qui sont joyeuses, qui sont très importantes, qui réunissent beaucoup de monde, eh bien, quelques grincheux voudraient qu'elles ne se tiennent plus. Et moi, je ne suis pas d'accord avec ça.
2: On peut aussi entendre les riverains quand même qui peuvent se dire, voilà, ça fait du bruit, ça fait du passage, c'est pas très agréable.
3: Je vous le redis, quand il y a des festivals, par exemple, qui se tiennent, ça fait aussi du bruit, ça fait aussi du passage, et ils sont autorisés. Il n'y a pas de raison que des fêtes techno, notamment, ne soient pas autorisées.
1: Manon Brio, voulez-vous parler aussi du 1er mai? Vous étiez présente à la manifestation des Insoumis hier, juste derrière Jean-Luc Mélenchon, pendant son discours. Place de la République, 158 000 personnes sont là, la police, plus de 300 000 selon la CGT. Une manifestation en ordre dispersé pour la gauche. On voulait commencer par vous montrer une image, celle d'Olivier Faure. Il était à Amiens, il défilait, il a été enfariné, on le voit sur ses épaules, sa veste, ses cheveux. On lui a aussi adressé ce message, casse-toi sale traître. Est-ce que vous condamnez cette agression ou vous vous dites c'est bien fait?
3: Non, bien sûr que je la condamne. Tout type de violence telle qu'elle soit n'a pas sa place en manifestation, à gauche, de quelque mesure que ce soit. Et puis la farine, ça sert à faire du pain, pas le 1er mai, mais pas à enfariner des hommes politiques, quand bien même on pourrait avoir des désaccords avec eux.
1: La CGT et la CFDT avaient réussi à trouver un terrain d'entente pour manifester ensemble. Vous, les partis politiques de gauche, n'y êtes pas arrivés. C'est un échec.
3: Je crois qu'il y avait des représentants du Parti Socialiste dans toutes les manifestations hier en France, mais après... On va se parler franchement. Si le Parti Socialiste a pu retrouver et être accueilli de manière bienveillante dans les manifestations du 1er mai ces dernières années, c'était
1: pas
3: grâce
1: toujours.
3: Au nouveau Front Populaire. Mmh. C'était grâce au nouveau Front Populaire. Je me souviens d'ailleurs, Pierre Jouvet, le secrétaire général du Parti Socialiste, qui avait dit lui-même, grâce au nouveau Front Populaire, de nouveau, nous pouvons retrouver notre place dans les manifestations du 1er mai. Et je n'oublie pas que le Parti Socialiste, en refusant de censurer le gouvernement de Sébastien Lecornu, ils ont laissé le camp macroniste s'attaquer au 1er mai et à toute l'histoire de conquête et de droits sociaux, alors que c'est un jour chômé et payé, c'est inscrit tel quel dans le Code du Travail. Et je suis assez sidérée de voir que Sébastien Lecornu, le Premier ministre, hier, a appelé un patron qui n'a pas respecté la loi plutôt que d'appeler les inspecteurs du travail qui font respecter la loi. Donc on a un Premier ministre délinquant qui encourage à ne pas respecter la loi.
2: Pour vous, le boulanger en question est un délinquant?
3: Mais bien sûr, le Code du Travail.
2: Attendez, c'est juste un boulanger qui voulait ouvrir sa boulangerie qui sans doute l'a fait pendant des années ce qu'il y ait ces jurisprudences récentes.
3: S'il le voulait, il pouvait ouvrir sa boulangerie et travailler lui en tant que patron, pas employer des salariés. L'article du Code du Travail, je l'ai retrouvé parce qu'il est intéressant, c'est l'article L3133-4 du Code du Travail. Le 1er mai est un jour férié et chômé. Point à la ligne. Qu'est-ce qui n'est pas clair là-dedans? Si vous avez
2: aujourd'hui... Vous savez très bien qu'il y a des exceptions,
3: Si vous avez aujourd'hui, jusqu'au plus haut sommet de l'État, un encouragement à ne pas respecter la loi, mais pourquoi on fait la loi? Pourquoi, moi, au Parlement européen, je vais venir siéger demain en sachant que le Premier ministre lui-même va encourager à ne pas respecter la loi?
2: Vous savez très bien que sur cette question, c'est un petit peu plus compliqué que ça. Déjà, la loi...
3: En l'occurrence, les boulangeries ne font pas partie de l'exception dans la loi.
2: La loi, effectivement, va sans doute être changée. Et puis surtout, jusqu'à des décisions de justice assez récentes, il y avait quand même depuis des années, y compris d'ailleurs... faite par Martine Aubry à l'époque, une forme de tolérance à l'ouverture des boulangeries, y compris avec des salariés. Ça fait seulement quelques années que ça a changé.
3: Et donc la loi est faite pour ne pas être respectée, et vous trouvez ça normal que dans notre pays, non seulement la loi ne soit pas faite pour être respectée, mais que le Premier ministre encourage à la violer plutôt qu'à la respecter? Moi, je ne trouve ça absolument pas normal. Le 1er mai, l'histoire de grandes conquêtes sociales. C'est d'ailleurs pour ça qu'on parle de conquis, non d'acquis sociaux, parce que manifestement, ce gouvernement continue à les attaquer. Et donc, moi, je veux apporter toute ma solidarité aux agents publics, aux inspecteurs du travail qui, hier, ont fait leur travail, c'est-à-dire faire respecter la loi.
4: Manon Aubry, une des questions du cortège hier, c'était la question aussi du pouvoir d'achat, notamment dans ce contexte de hausse des prix du carburant. Une mesure que vous soutenez, c'est celle du blocage des prix des carburants. C'est une mesure qui profiterait à tout le monde, y compris aux très riches. Est-ce que quand on est un cadre, quand on est un chef d'entreprise, qu'on gagne 4, 5 000 euros par mois, on a vraiment besoin d'un prix de l'essence bloqué ?
3: Est-ce que vous connaissez le principe de la solidarité ? Quand vous gagnez 4 000, 5 000 euros par mois, vous bénéficiez, comme tout le monde, par exemple, de la protection sociale, de la sécurité sociale. Mais vous contribuez à la hauteur de vos moyens et notamment vous payez plus d'impôts. C'est pour ça qu'on est pour un système redistributif.
4: Je vous pose la question parce que on a posé la question hier à Marie-Lise Léon, qui était à votre place sur ce fauteuil, la secrétaire générale de la CFDT. Elle ne partage pas votre point de vue. Elle écoute, on l'écoute et vous réagissez.
5: Un blocage généralisé, ça bénéficie à tous, y compris à ceux qui n'en ont pas besoin. On est face à des inégalités profondes en fonction de ses revenus, mais aussi la façon dont on utilise son véhicule. Et donc, les aides ciblées pour la CFDT, ça doit être en priorité pour les travailleurs qui utilisent leur véhicule pour aller travailler.
4: Manon Aubry, vous parlez de solidarité. Pourquoi ne pas choisir une solidarité ciblée ?
3: Parce que aujourd'hui, la hausse des prix du carburant, ça touche tout le monde. Quand vous avez le prix du litre qui est à plus de 2,20 €, quand vous faites votre plein d'essence à plus de 100 €, la voiture, il y a des millions de gens qui nous écoutent ce matin, qui sont peut-être en voiture et qui se disent à chaque plein d'essence, j'ai l'impression de me faire braquer d'abord par des entreprises comme Total qui font un montant colossal de super profits. On a appris
2: on
3: cette semaine
2: que les profits de Total se font majoritairement à l'étranger et que l'activité carburant est assez déficitaire en France.
3: Non, l'activité qui est la plus rémunératrice, c'est l'activité de raffinage, et que cette activité de raffinage se fait également en France. Vous avez une entreprise comme Total, c'est quasiment 6 milliards d'euros de profits
2: au premier trimestre.
3: Non, c'est important parce que on laisse la côté des super profits si vous voulez de côté. Je reviens à la question du blocage. Sur la question du blocage aujourd'hui, vous avez des gens qui tous les jours pour aller amener leurs enfants à l'école, pour aller travailler, quel que soit leur revenu et quel que soit leur domaine d'activité, qui se retrouvent pris à la gorge.
4: Mais ceux qui peuvent peut-être trouver une solution alternative, faire du covoiturage, prendre leur vélo, qui en ont la possibilité, si on subventionne l'essence, ils ne vont pas le faire. C'est pas écolo comme démarche.
3: Et donc, pour quelques milliers de personnes qui vont avoir des alternatives, vous refusez de bloquer les prix qui aujourd'hui prennent à la gorge des millions de Français.
2: Il y a aussi quelques millions de personnes, pardon Manon Aubry, qui gagnent 3 500, 4 000, 5 000 euros et qui peut-être peuvent supporter quelques mois de prix de l'essence élevé.
3: C'est intéressant comment d'un coup vous vous focalisez sur les gens qui gagnent 3 500, 4 000 euros. Vous savez combien de pourcentage de la
2: population...
3: Vous voulez augmenter les impôts
2: pour cette tranche de revenus.
3: Vous savez combien de personnes ça représente dans la population française?
2: Ça doit représenter à peu près... On est dans les 10% des personnes qui gagnent le plus.
3: Et donc moi, je veux m'adresser aux 90% de la population française. Et oui, moi, j'assume de légiférer pour les 90% de la population française. Et j'assume de dire qu'aujourd'hui,
2: alors même
3: le
2: que
3: blocage
2: ce sont eux
3: prix,
2: à qui, donc vous voulez augmenter les impôts sur le revenu.
3: Eh bien, précisément parce que les impôts servent à redistribuer les richesses. Et donc, oui, quand nous arriverons au pouvoir, toutes les personnes qui gagnent plus de 4 000 euros par mois de salaire seront davantage imposées.
2: Mais
3: toutes
2: ils auront droit à de l'essence moins chère.
3: Toutes les personnes, c'est le principe de la solidarité nationale. Et vous voyez, ce principe de la solidarité nationale, il est constitutif de notre État, constitutif de notre République. Et le blocage des prix, ça ne coûtera pas un centime à l'État. C'est la seule solution aujourd'hui pour faire face à l'urgence. Et je regrette d'ailleurs que le Rassemblement national, comme la droite, comme les macronistes s'y refusent, probablement parce que leur dîner avec Patrick Pouyanné a porté ses fruits. Mais pour notre part, nous continuerons à porter cette proposition simple et de bon sens qui a été faite dans de nombreux États, dans le monde, comme en Europe, en Croatie, en Grèce, etc. Qui a été faite aussi au moment du gel hydroalcoolique et des masques. Même Emmanuel Macron l'a fait. Il n'y a aucune raison de ne pas le faire aujourd'hui.
4: Vous parliez de Patrick Pouyanné, le PDG de Total Energy. Vous vouliez évoquer les super profits. 50% en hausse de bénéfices, 5 milliards d'euros pour le premier trimestre. Jean-Luc Mélenchon a appelé hier l'entreprise à passer à la caisse. Concrètement, vous faites comment ?
3: Concrètement, on taxe les super profits. Vous parliez à l'instant d'imposition et de juste taxation. Aujourd'hui, une entreprise comme Total, et ils assument d'ailleurs, parce que j'ai regardé leur rapport annuel, c'est intéressant de regarder dans le détail, ils disent, ils cachent même pas leur voracité, puisque leurs super profits sont grâce, je cite, à la capacité à capturer la hausse des prix. Je vous traduis en langage français, c'est de la spéculation. Au moment de la hausse des prix...
4: Pas seulement, il y a de l'activité trading, mais il y a pas seulement...
3: Au moment de la hausse des prix, ils ont acheté massivement des barils de pétrole qu'ils ont revendus ensuite au prix fort. Résultat, ils font un profit record pour ce premier trimestre.
2: Ce qui a permis aussi à Total de bénéficier de stocks par ailleurs.
3: Mais en fait, tous les pétroliers ont des stocks d'au moins 3 mois, première chose. Et deuxième chose, je rappelle qu'une entreprise comme Total a été privatisée il y a pas si longtemps que ça, j'étais toute petite en 1993, et qu'à la base ça a été une société nationale qui a été créée, c'était la Compagnie Française des Pétroles, pour faire face après la Première Guerre mondiale à la dépendance de la France à l'hydrocarbure américain. Eh bien je pense qu'il faut se rappeler de cette histoire là, et qu'il n'y a pas de raison qu'il y ait un tout petit nombre d'entreprises féroces qui spéculent et qui font des super profits.
2: Sur ces 5 milliards de bénéfices, on va dire de surprofits, de superprofits, on les appelle comme on veut, vous prenez combien ?
3: Alors, la proposition que nous avions faite à la fois à l'Assemblée nationale et que j'ai faite au Parlement européen cette semaine, et qui de nouveau n'a pas été votée par les macronistes, la droite et l'extrême droite, c'est de prendre la moyenne des profits des 3 dernières années et de tout ce qui est au-dessus de 50% de pouvoir le taxer. Donc vous le voyez, on est sympa, on laisse même quelques centaines de millions d'euros à Total. Ce qu'on dit juste, c'est qu'il n'est pas normal de profiter d'une crise telle qu'on la connaît à l'heure actuelle pour s'en mettre plein les poches et derrière faire casquer les Françaises et les Français.
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4: Et nous sommes toujours sur France Info avec Manon Aubry, députée européenne de la France Insoumise. On voulait revenir avec vous cette semaine sur des propos qui ont divisé la gauche. Ceux de François Ruffin qui s'est dit opposé à une immigration massive de travail, tout en insistant sur la nécessité d'un accueil plein et entier pour les étrangers qui travaillent ici. Il a été très critiqué pour avoir tenu ses propos sur le fond. Vous en pensez quoi, vous, Manon Aubry ?
3: J'avoue que je ne comprends pas trop quelle est sa position, et ça m'a fait... Pensez à un parti politique en Allemagne qui s'appelle BSW, qui était une forme de scission de notre parti frère de Die Linke. Et ce parti, BSW, a soutenu des positions assez similaires en tentant de manière assez étrange vis-à-vis de l'histoire de la gauche de trianguler d'une opposition à l'immigration et en même temps d'essayer de défendre les droits sociaux comme si finalement c'était les migrants qui tiraient les droits sociaux par le bas. Je pense que c'est une erreur, je lui dis amicalement. Et d'ailleurs en Allemagne, ça n'a pas du tout payé puisque ce parti BSW qui s'est présenté aux dernières élections n'a pas eu de représentation à l'Assemblée nationale, donc je suis pas sûre que c'est la meilleure des manières de démarrer sa campagne présidentielle.
4: En préparant l'émission, je suis retombée sur des propos de Jean-Luc Mélenchon. En 2018, il disait « Nous disons honte à ceux qui organisent l'immigration par les traités de libre-échange et qui l'utilisent ensuite pour faire pression sur les salaires et les acquis sociaux ». C'était le 25 août 2018 à Marseille. En quoi les propos de François Ruffin aujourd'hui sont-ils différents de ceux que tenait Jean-Luc Mélenchon en 2018 ?
3: Précisément parce qu'il est question des accords de libre-échange. Et d'ailleurs, nous sommes le 2 mai, le lendemain de l'entrée en vigueur de l'accord de libre-échange avec le Mercosur. Je vous donne un exemple très concret. L'accord de libre-échange avec le Mercosur qui n'a été voté par aucun parlement et qui entre en vigueur, et c'est le plus gros scandale antidémocratique.
4: Là, on parle des sujets d'immigration, on parle pas de sujets.
3: Je vais vous donner un exemple très concret. En quoi les accords de libre-échange sont un problème pour le droit du travail? Nous allons faire venir des centaines de milliers de tonnes de poulets, de bœufs, etc. qui viennent d'Argentine et du Brésil et qui vont aujourd'hui poser une concurrence déloyale à nos agriculteurs français et européens.
4: Vous ne répondez pas vraiment sur le fond de la question.
3: Je vous explique la phrase de Jean-Luc Mélenchon, en quoi elle est toujours, et peut-être plus que jamais, valide aujourd'hui, et en quoi elle se distingue de la position de François Ruffin.
2: Pour bien comprendre, pour vous, il n'y a pas de stratégie de la part du patronat d'organiser l'immigration dans l'objectif de faire pression sur les salaires et éventuellement le modèle social. C'est ce que dit François Ruffin.
3: Je ne pense pas que le patronat organise les venues, les allées, les entrées.
2: Vous savez très bien que c'est pas ça ma question.
3: Les entrées, les sorties, quand vous dites que le patronat
2: organise. Que ça arrange
3: organise,
2: d'une certaine façon le patronat.
3: Mais bien sûr que le patronat exploite les travailleurs. Je veux dire, il y a rien de nouveau sous le soleil. Mais par contre, le faire comme le fait François Ruffin, en niant l'histoire de notre pays, qui est une histoire de métissage culturel, notre pays est issu de migration. Je veux dire, à la fin de la Seconde Guerre mondiale, il y a un Français sur 10 qui a un parent issu de l'immigration. Aujourd'hui, c'est un Français sur 4. Et oui, notre pays est métissé, notre pays est mélangé, et je pense que c'est plutôt une chance et une fierté plutôt que de commencer sa campagne présidentielle sur le sujet.
4: Mais
3: j'avoue
4: est-ce qu'il
3: n'y
4: a pas un danger
3: pas.
4: Pour la gauche de ne pas vouloir parler d'immigration et donc de laisser ce thème, qui est un thème important, à la droite et à l'extrême droite, qui impose sa grille de lecture, sa vision, ses mots?
3: Ah, c'est pas vrai que l'on n'en parle pas, mais peut-être vous pouvez m'inviter plus souvent et j'aurai l'occasion de répondre à toutes vos questions sur le sujet. Je le dis singulièrement en tant que députée européenne, puisque ces derniers mois ont été votés les pires textes que l'on puisse imaginer en matière migratoire, et d'ailleurs je n'ai pas entendu François Ruffin en parler, qui prévoit notamment d'expulser des mineurs non accompagnés vers des pays dans lesquels ils n'ont jamais mis les pieds. Par exemple, on peut renvoyer un Afghan vers l'Albanie avec des espèces de centres de rétention de migrants. Et donc, je pense que ces politiques migratoires-là sont mortelles, sont extrêmement dangereuses et qu'on devrait plutôt concentrer nos forces et notre énergie à combattre précisément l'agenda de l'extrême droite plutôt qu'à le nourrir.
2: Un mot encore, Manon Aubry, vous étiez hier aux côtés de Jean-Luc Mélenchon, qui a eu ces mots. Nous sommes à moins d'un an d'élection présidentielle. Nous sommes prêts. Est-ce que Jean-Luc Mélenchon va annoncer sa candidature demain?
3: J'ai un scoop pour vous. Oui, nous sommes prêts. Nous avons un programme de prêts. Nous avons
2: Moi, je vous parle du candidat, en l'occurrence.
3: De prêtes, une organisation de prêtes. Vous avez raison. Il nous manque plus que le candidat. C'est pour bientôt.
4: Et c'est pour demain.
3: C'est pour bientôt. Vous comprendrez bien que mon scoop s'arrête là. Surtout, pourquoi on a envie de faire campagne? Parce que moi, je vous le dis franchement, en tant que porte-parole de la France Insoumise, j'ai hâte d'entrer dans cette campagne parce que j'ai hâte d'en terminer avec l'ère Macron. J'ai hâte de retrouver un peu d'espoir dans notre pays pour augmenter le salaire minimum, pour faire la retraite à 60 ans, pour bloquer les prix qu'on évoquait. C'est tout ça qu'on va aborder dans cette
4: Manon
3: campagne.
4: Aubry, Jean-Luc Mélenchon, aujourd'hui, c'est l'incarnation de votre mouvement. Un homme de 74 ans, un homme blanc, ça sera sa quatrième candidature. Est-ce que c'est pas un peu un vieux candidat pour le parti qui veut incarner la nouvelle France ?
3: Deux choses là-dessus. La première, c'est que je crois qu'il y a plusieurs personnalités de la Ve République qui ont, je crois même, sont allées jusqu'à 4 candidatures, que ce soit
2: c'était il y a 40
3: François
2: ans,
3: Mitterrand ou Jacques Chirac. Mais je pense que ce sont des grands hommes de la Ve République, malgré certains désaccords que je peux avoir avec l'un ou avec l'autre. Et puis ensuite, pour le reste, c'est précisément la différence de la campagne que nous aurons en 2027. Vous allez voir, elle va vous surprendre. Ce sera une campagne collective. Moi, j'ai fait la campagne de 2022.
4: Ça sera Jean-Luc Mélenchon qui
3: la portera. Vous verrez, mais quoi qu'il arrive, il y aura un portage collectif parce que en 2022, nous n'étions qu'une vingtaine de députés. Désormais, nous sommes plus de 75 députés. Nous avons des maires partout en France. Et cette campagne, nous allons la mener avec espoir, vigueur, pour enfin changer les choses, changer la vie ici et maintenant, disait François Mitterrand.
2: Merci,
3: vous voyez,
2: Manon Aubry.
3: Un bon clin d'œil.
2: Merci, Manon Aubry, eurodéputée de la France Insoumise, d'avoir été avec nous ce matin sur France Info. Merci, Camille Vigogne-Lecoit. Le Nouvel Obs, restez avec nous.
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7: L'invité culture nous fait beaucoup rire et un peu réfléchir aussi à l'essentiel, l'amour, tout en nous faisant découvrir, alors là, un univers qui nous est très peu familier dans le registre pourtant battu et rebattu des couples qui se séparent, et tout cela donne une comédie à la fois légère et profonde. Bonjour Vincent Macaigne.
8: Bonjour.
7: Vous êtes donc à l'affiche de C'est quoi l'amour qui sort mercredi prochain, réalisé par Fabien Gorjard avec notamment Laure Calamy, film qui a obtenu le grand prix du dernier festival de l'Alpe d'Huez. Alors, vous inventez, je dois le dire, une sorte de genre, puisqu'on connaît très bien la comédie du remariage, mais là, on est dans la comédie du redivorce.
9: Toi et moi, on s'est mariés à l'église et je peux pas m'y remarier, tout simplement parce qu'on peut pas se marier deux fois à l'église.
10: Je dois signer quoi ?
9: C'est un peu plus compliqué qu'une signature, mais enfin, c'est pas la mer à boire. Hein.
11: Est-ce avec lui que vous avez perdu votre virginité ?
10: Il a pas arrêté de sous-entendre que j'étais une énorme pute, parce que toi, t'as dit que j'avais couché avec tout le monde, à tout va.
11: Non, non.
10: Qu'est-ce que tu fous avec une ultra-cato, toi ?
11: Je l'habille, toi.
7: Bon ben voilà, tout ça c'est de votre faute. Fred, dans le film, qui vient expliquer à Marguerite, son ex, Lorca Lamy, qu'il faut repartir dans une autre procédure de divorce.
8: Oui, exactement. En fait, c'est un couple qui s'est marié un peu jeune à l'église, sans vraiment avoir bien conscience de l'engagement que ça peut être.
7: Que c'était à vie.
8: Et mon personnage rencontre une nouvelle partenaire qui est jouée par Mélanie Thierry, qui veut se remarier à l'église. Et du coup, pour pouvoir faire ce mariage, il doit divorcer avec son ex-femme.
7: Et c'est pas aussi simple que... Alors, quand on est d'accord, on divorce...
8: C'est très très compliqué, absolument compliqué, parce que de divorcer à l'église, comme je dis, et c'est très compliqué parce qu'il faut justifier que le mariage n'était pas valable au moment du mariage. Et du coup, c'est ça qui est génial dans le film, c'est l'occasion de découvrir leur passé, le passé de deux personnages, le mien et le personnage Marguerite que joue Lorca Lamy. Ils vont
7: Se salir un peu automatiquement.
8: Ils vont creuser dans leur passé pour voir en fait qu'est-ce qui n'a pas marché ou qu'est-ce qui a marché. Et finalement, c'est en effet une comédie de redivorce, mais c'est aussi un film plein de tendresse. En fait, c'est un film de réconciliation, c'est un film choral où on suit aussi l'histoire du beau-père, enfin du mari de Lorca Lamy, qui est joué par Aliette Salem, de cette nouvelle femme que joue qui est absolument drôle et géniale, Mélanie Thierry. Et on voit comme ça tous ces personnages, notre enfant qui est joué par Céleste Bruquel, qui fait une sorte de scène extrêmement poignante et sublime à la fin du film, justement, qui est une forme d'hommage, en fait, à ce que c'est qu'une famille recomposée.
7: C'est exactement ça. C'est la famille recomposée, elle est bien entendu au cœur de votre film, et transparaissent des choses qui sont complètement universelles. C'est-à-dire, vous parlez de Céleste Bruquel, la fille, en l'occurrence. Jamais les enfants se remettent totalement du fait que leurs parents ne soient plus ensemble, et ils aimeraient que croire qu'ils peuvent l'être
8: ensemble.
7: Dans la
8: vie, mais en fait, ce film, ce qui est très très beau, c'est aussi une sorte de grand dommage très tendre. Qu'est-ce que c'est qu'être un beau-père quand Céleste Bruquel dit à quel point elle se rappellera toute sa vie de ce que faisait son beau-père, de prendre la voiture à 2h du matin pour aller la chercher dans une autre ville parce qu'elle était bloquée quelque part. Que tout ça, ce sont des actes d'amour, et que tous ces actes d'amour réunis font une grande famille, et que c'est pas parce que on divorce que la famille et la recomposition, elle peut aussi se réunir et devenir une grande famille recomposée, pleine d'amour. Et c'est pas parce qu'il y a des choses compliquées qu'il n'y a pas de drôlerie, qu'il n'y a pas d'humour et de joie et de vivacité.
7: On va en écouter justement un petit bout de cette grande famille qui se prépare à partir au Vatican.
12: C'est au Vatican que le dossier sera traité.
13: Plutôt sympa comme châtiment. Un petit voyage à Rome.
14: Ça me ferait trop plaisir de venir.
15: Moi aussi, je viens.
16: Tom, il dit qu'il pourrait venir. Ses parents, ils sont chauds.
17: Moi, je me débrouille super bien en italien et je connais hyper bien la ville. Je suis un super guide.
7: Voilà, donc tout le monde a sa place là-dedans. Et effectivement, l'idée, c'est que y ait une famille d'acteurs qui soient naturellement ensemble. C'est comme ça que le tournage s'est passé, d'ailleurs.
8: Bah oui, en fait, de toute façon, c'est aussi un film choral. On est tous autour de cette histoire et c'était merveilleux. C'est un film qui me faisait penser au sens de la fête de Nakashi Toedano. C'est un film qui a la même ampleur, en fait, parce que chaque personnage est traité. On a envie de savoir la vie de chaque personnage. On a envie de voir le film de bout en bout. Et en même temps, c'est un film qui est très tendre, très bienveillant. Et puis aussi, en ce moment, je voyais les images là, de l'actualité. Je me dis, c'est des films très réconfortants, parce que c'est des films sur comment on vit ensemble. On rigole, on a peur pour eux, on est touché par eux, et on est encore plus touché quand on voit que ces personnages arrivent à se réconcilier et à construire quelque chose d'encore plus beau.
7: Alors, je le disais tout à l'heure, c'est à la fois effectivement léger et profond, parce qu'on touche à l'amour et parce qu'on est obligé, vu ce que doivent faire les deux personnages, remonter dans le passé, qu'est-ce qui a fait qu'on s'est aimé, qu'est-ce qui a fait qu'on s'est séparé. Il y a aussi le cas des conjoints, même s'ils sont depuis des années et des années avec vous ou avec leur calami, l'ex, ça reste toujours une menace quand même, un peu.
8: Je sais pas si l'ex est toujours une menace, mais justement, le film parle de ça et dit que finalement... Il y a en fait quelque chose qui ne meurt jamais. En fait, si on aime quelqu'un vraiment avec de la profondeur, de la vérité, cet amour-là, moi c'est mon avis personnel, il peut pas mourir. Il reste vivant quelque part. Et finalement, quand les gens ont des nouvelles vies, quand les familles se recomposent, on recompose aussi avec ça en fait, et avec l'acceptation qu'il y a eu un passé et qu'il y a un avenir. Et ça fait un mélé-mélo extrêmement bordélique. Ce qui est très beau aussi dans le film, c'est qu'on part en Italie à Rome. C'est presque un voyage de recomposition familiale et qui va créer des situations burlesques et très drôles. Et puis il y a Lorca Lamy qui revient dans ce film-là avec un personnage que je trouve très touchant, qui serait comme un personnage à l'intersection de son personnage qu'elle a créé dans 10% et d'Antoinette dans les Cévennes. Et ça, je trouve que c'est sublime, parce que c'est un rendez-vous avec le public aussi. Ça, je trouvais ça très émouvant d'être là et de voir ça.
7: Et ben donc, film choral, film de famille, film de redivorce et de famille recomposée. Merci infiniment, Vincent Macaire.
8: Merci beaucoup.
7: D'être passé par le studio de France Info, cette comédie qui a obtenu le grand prix au dernier festival de l'Alpe d'Huez. C'est quoi l'amour, réalisé par Fabien Gorgin.
8: Le grand prix et aussi le prix d'interprétation pour l'Académie.
7: Vous avez la réponse à la question, c'est quoi l'amour maintenant?
8: Oh bah non, à part que c'est réussir à s'entendre malgré nous et les autres.
7: Merci beaucoup Vincent.
8: Merci.
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1: Il est une heure, le flash Lucie Loconi. Au Moyen-Orient, un bâtiment religieux endommagé dans le sud du Liban. L'armée israélienne confirme être à l'origine de ces dégradations. Elle démantelait ce qu'elle décrit être une infrastructure terroriste. Une association catholique française condamne un acte volontaire. De son côté, l'Agence nationale d'information libanaise rapporte des destructions, celles d'un monastère, mais aussi d'une école. Reprendre la guerre en Iran ou privilégier la diplomatie. La balle et dans le camp des États-Unis, affirme le vice-ministre des Affaires étrangères iranien. L'Iran a présenté son plan au médiateur pakistanais dans le but de mettre fin à la guerre. Proposition qui n'a pas satisfait le président américain Donald Trump. Depuis les pourparlers à Islamabad de début avril, la situation est dans l'impasse. En attendant, le détroit d'Ormuz reste bloqué par la transit de plus de 20% du pétrole mondial. Conséquence, les prix des carburants restent élevés. Le litre de gasoil dépasse toujours les 2 euros. Dans la tribune dimanche, le Premier ministre appelle le groupe Total Energy à plafonner plus généreusement les prix à la pompe pour redistribuer une partie des surprofits liés à la flambée des cours du pétrole. Ils s'attendent à être encore plus nombreux au fil des heures. 17 000 fêtards étaient encore réunis samedi soir dans le Cher pour une free party illégale. 30 000 participants sont attendus au plus fort du week-end. Sur ce terrain militaire entre Cornus et Bangy-sur-Cran, près de Bourges, le terrain est présenté comme très dangereux par les autorités. Samedi soir, un obus a été découvert près du site. Les démineurs ont été mobilisés pour le déplacer. L'automobiliste mis en cause après la mort d'un cycliste à Déol jeudi dans l'Indre est mis en examen, rapporte ici Berry. Le conducteur de 21 ans a été placé sous contrôle judiciaire. Après une altercation, l'automobiliste a voulu prendre la fuite selon le parquet de Châteauroux. Le cycliste s'est accroché au véhicule. Il a été projeté avant de percuter une voiture stationnée. La victime a succombé à ses blessures. Une enquête pour violence avec armes ayant entraîné la mort sans intention de la donner était ouverte. En Ligue des champions féminines, les Lyonnaises ont renversé Arsenal 3-1 et se sont qualifiées pour la finale. L'OL Lyon disputera donc la 12e finale de son histoire dans cette compétition européenne. Lyon jouera contre le FC Barcelone ou le Bayern Munich. L'autre demi-finale a lieu cet après-midi dimanche à partir de 16h30. Et puis chez les hommes, Metz s'est relégué en Ligue 2 après sa défaite face à Monaco. Marseille s'effondre face à Nantes. Victoire des Nantais 3-0. L'OM chute à la 7e place du classement. Match nul 2-2 entre le Paris Saint-Germain et Lorient. Et puis un but partout entre Nice et Lens. Enfin, l'équipe de France de badminton s'est qualifiée pour la première fois de son histoire pour la finale de la Thomas Cup. C'est l'équivalent des mondiaux masculins par équipe. Les Bleus victorieux face à l'Inde sur le score de 3-0.
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3: C'est le chantier du siècle dans le nord de la France pour construire un nouveau canal. Et c'est ce matin le choix de France Info, le canal Seine-Nord-Europe, 107 km pour permettre aux péniches à grand gabarit de circuler entre les Pays-Bas, la Belgique et le bassin parisien. Bonjour Boris Allier.
4: Bonjour.
3: La Cour des comptes vient de dénoncer une dérive des coûts et les délais de ce projet, chantier colossal démarré en 2021, auquel vous avez pu accéder près de Compiègne.
4: Oui, dans le village de Montmac, le lit de l'Oise a été dévié pour permettre aux grues et aux tractopelles de creuser le futur canal. Ici, l'une des 6 écluses prend forme sous les yeux de Lina Pobeda, casque de chantier sur la tête et gilet orange sur les épaules.
5: En fait, là, en effet, nous sommes en bordure de cette future écluse.
4: Elle est directrice de territoire à la Société du Canal dans l'Oise.
5: Ce que vous pouvez observer là, donc c'est la construction du fond de l'écluse, en fait, ce qu'on appelle le radier.
4: 20 mètres plus bas, les ouvriers s'activent pour placer les ferrailles et couler le béton.
5: Lorsque tout ça se sera construit, il faudra donc réaliser tous les équipements, et notamment les portes de l'écluse, qui sont actuellement en cours de fabrication en Belgique.
4: Viendront ensuite, dans quelques années, la mise en eau et les tests une fois que tous les tronçons du canal seront connectés.
5: On ne fait pas un canal tous les jours, donc naturellement, c'est... des terrassements, c'est la construction d'écluses, c'est la construction de ponts, c'est 62 franchissements qui sont construits par le canal. Donc oui, effectivement, c'est un chantier d'envergure.
4: 107 km de long, 54 mètres de large, 64 communes traversées. Cette voie navigable sera selon elle un maillon essentiel pour relier le bassin de la Seine et le nord de l'Europe.
5: Le canal, il vient finalement résoudre ou lever en fait un goulet d'étranglement qui se situe donc au niveau du canal du Nord, canal latéral à l'Oise, ici même, qui empêche le passage des bateaux à grand gabarit, puisqu'ils sont limités à 750 tonnes, là où le grand gabarit peut s'étendre jusqu'à 4400 tonnes.
4: Résultat, des poids lourds en moins sur les autoroutes, des émissions de CO2 qui baisseront donc, et des échanges commerciaux stimulés. Voilà les arguments déployés par les promoteurs du projet.
3: Mais la Cour des comptes dénonce une dérive de coûts et aussi de délais.
4: Oui, dans un rapport qu'elle vient de publier, elle rappelle que la mise en service du canal initialement prévue en 2013 a été repoussée à 2032. Quant aux besoins de financement répartis entre l'Union européenne, l'État et les collectivités territoriales, ils ont quasiment doublé pour atteindre plus de 7 milliards d'euros. Un coût démesuré pour les opposants comme Yves Courteau, agriculteur dans le Pas-de-Calais à Ittre, un village bientôt coupé en deux par le canal.
6: Donc là, on vient juste de sortir de la ferme, effectivement, on a une trentaine de mètres de bâtiment. Et donc on est au pied de la tranchée là ici, donc une tranchée qui va couper le village en deux et qui va faire pas loin de 200 mètres de large et pas loin de 50 mètres de profondeur quoi.
4: Un véritable canyon avec le canal en contrebas, un quart de ces champs de colza, de blé ou de betterave vont disparaître dans ce projet qu'ils jugent d'un autre temps.
6: Ce projet il était conçu dans les années 2000, à l'époque encore où la demande de transport ne faisait qu'augmenter. Et en fait on se rend compte depuis 2007-2008 je crois, qu'en fait, il n'y a plus du tout de croissance du trafic alors terrestre, hein, les trois modes confondus. Et est-ce que vraiment on a autant d'argent que ça à mettre dans une infrastructure qui, de toute façon, sera sous-utilisée?
4: Comme lui, les opposants réunis dans le collectif Méga Canal Non Merci appellent à suspendre des travaux qui portent atteinte à l'environnement. Hors de question pour Éric de Valroger, conseiller départemental de l'Oise et membre du conseil de surveillance de la Société du Canal.
7: Je vais vous dire, là nous venons de voter le pont canal de la Somme qui coûtera quand même la bagatelle de 430 millions d'euros. Ça sera le plus grand pont canal du monde. Voilà, le chantier est largement engagé, donc il ne s'agit pas de revenir en arrière ou de s'arrêter, c'est impossible.
4: Et de son côté, la Cour des comptes appelle à clarifier la répartition des financements et à assurer un suivi rigoureux des mesures de compensation environnementale.
3: Le choix de France Info, signé ce matin, Boris Hellier, à retrouver sur franceinfo.fr.
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3: Et comme chaque samedi, votre rendez-vous pour tout comprendre des coulisses de la politique, c'est le brief avec vous, Elia Bergel, ce matin, bonjour.
8: Bonjour à tous.
3: Et aujourd'hui, un candidat à la présidentielle qui agace notamment les insoumis, j'ai nommé François Ruffin.
9: Oui, parce que normalement, à gauche, il n'y a que Jean-Luc Mélenchon qui attire les foules pour un meeting. Mais voilà, samedi dernier à Lyon, autour de François Ruffin.
10: Merci à vous. Merci Lyon.
9: Plus de 2000 personnes pour le lancement de sa campagne présidentielle. Il y a une dynamique autour de François Ruffin, s'enflamme une de ses proches. On veut montrer qu'il est crédible, que les autres ne pourront pas faire sans lui.
3: Bon, donc François Ruffin qui essaie de s'imposer, mais Jean-Luc Mélenchon qui quand même, disons-le, écrase un peu la concurrence.
9: Pas surprenant donc que LFI lui tape dessus ces derniers jours. François Ruffin a longtemps été très proche de Jean-Luc Mélenchon avant de rompre publiquement avec lui en l'accusant d'être un boulet pour la gauche. Du coup, les insoumis n'en ratent pas une. Comme cette semaine, après cette sortie du député de Picardie.
11: Moi, je suis hostile à l'immigration pour le travail.
9: François Ruffin répond sur les médecins étrangers qui exercent en France, exploités, mal payés, selon lui. Déchéance totale, tacle une insoumise. Claire Lejeune, député LFI, parle même d'un clin d'œil aux fachos.
3: Bon, sauf que l'entourage du député et candidat assume.
9: L'immigration, c'est une thématique que la gauche fuit, explique une proche. Selon elle, François Ruffin ne fait que défendre l'idée selon laquelle les patrons utilisent l'immigration pour pérenniser de mauvaises conditions de travail dans certains secteurs. Cela ne veut surtout pas dire on ferme les frontières, personne ne rentre, tant perd son entourage.
3: Bon, et quelles sont les chances alors, Élie, de François Ruffin de s'imposer à gauche ?
9: Alors, dur à dire, parmi tous les prétendants déclarés ou non à gauche, Marine Tondelier, Clémentine Autain, Jean-Luc Mélenchon, Raphaël Glucksmann, Bernard Cazeneuve, entre autres, pour se démarquer, François Ruffin mise sur le créneau social. Le candidat à la présidentielle défend le salaire minimum à 1700 euros. Se payera au SMIC s'il est élu à l'Élysée. François Ruffin veut un statut de travailleurs et travailleuses essentielles, par exemple, les femmes de ménage, les auxiliaires de vie. Ce qui pêche, c'est son isolement. Pas de machine électorale derrière lui, peu de relais dans les médias, pas beaucoup d'élus de poids à ses côtés. C'est son principal point faible, analyse un député PS. Il n'a pas de potes.
8: Merci Élie Habergel. Le brief politique.
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12: Les requins et les thons sont en surchauffe. Et oui, bonjour Bill François.
13: Bonjour.
12: Des chercheurs de l'université de Dublin viennent d'en faire la démonstration et c'est très inquiétant pour nos océans.
13: Aujourd'hui, c'est la journée internationale du thon. Bonne fête à tous les thons. Un poisson qui nourrit l'humanité et joue un rôle clé dans les écosystèmes marins. Mais qui a aussi une particularité étrange, il a le sang chaud. 99,9% des poissons ont le sang froid. Mmh. Leur corps est à la même température que l'eau qui les entoure. Mais certains thons, espadons ou encore requins, comme le requin mako ou le grand requin blanc, ont la capacité de rediriger la chaleur produite par leurs muscles vers d'autres organes comme le cerveau, grâce à un système de vaisseaux sanguins avec des courts-circuits. Ce super pouvoir de chauffage formidable leur permet de visiter les mers polaires. Et c'est ainsi que des thons rouges nés dans les Baléares vont chasser le hareng jusqu'en Islande. Mais avec le réchauffement climatique, cet atout est en train de se retourner contre eux.
12: Et ça, c'est ce qu'ont découvert les chercheurs irlandais.
13: Grâce à des capteurs de température en temps réel, ils ont montré qu'un poisson à sang chaud consommait 3,8 fois plus d'énergie que s'il avait le sang froid. Et plus il a chaud, plus il consomme. Si la température de l'eau monte de 10 degrés, son métabolisme devient deux fois plus rapide. Il doit donc manger deux fois plus souvent. Quand on sait qu'un thon consomme déjà souvent son propre poids tous les jours, le réchauffement risque de les affamer.
12: Oui, ça pose aussi un problème de surchauffe.
13: En effet, les chercheurs ont aussi calculé à partir de quelle température l'eau ne suffisait plus à refroidir ces animaux. Pour un requin pèlerin, par exemple, à partir de 17 degrés, c'est la surchauffe. Lorsque l'eau est trop chaude pour eux, thons et requins se voient contraints de plonger en profondeur, de migrer ou de ralentir leur nage pour ne pas cuire sur place. Ils font donc face à un double danger, la chaleur qui les force à se déplacer ou ralentir, et en même temps, les affames. Une pression supplémentaire sur les thons, déjà très menacés par la surpêche. Raison de plus pour les consommer avec modération, en privilégiant ceux capturés à la ligne, une méthode qui a moins d'impact sur les populations, et pour mieux réglementer leur pêche. En attendant, la science souhaite à ces poissons chauds de vite trouver des eaux plus fraîches où ils se feront moins de sushis.
12: Il mène ce rendez-vous à la baguette, Bill François et ses découvertes, le billet science, à retrouver sur les réseaux sociaux de France Info.
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14: De larges tapis d'algues brunes sont actuellement poussés par le vent vers les côtes de la Guadeloupe. Le sulfure d'hydrogène qui se dégage des sargasses peut provoquer des conjonctivites et des problèmes respiratoires. Alors, par précaution, 4 établissements scolaires vont délocaliser leurs examens, comme l'explique Elisabeth Lepierre, proviseure du lycée de Petitbourg.
15: Nous sommes interrogés en permanence, tout simplement déjà par le nombre d'élèves qui fréquentent l'infirmerie, le nombre d'enseignants ou d'autres personnels qui ne peuvent pas assurer leur mission, parce qu'il y a un niveau d'accoutumance quand même, selon les uns et les autres, qui est variable. Il y a des personnes qui ne supportent pas du tout, qui, dès qu'il y a les premières émanations, sont en difficulté. Il semble que cette année, nous attendions une vague de sargasses très importante et que donc on risque de dépasser les seuils, même si on ne les dépasse pas. Au nom du principe de précaution, c'est de toute manière une très bonne chose que les examens soient déportés sur des centres plus fiables.
14: Une nouvelle victime de règlement de compte par arme à feu en Martinique. Un homme d'une vingtaine d'années a été tué dans la nuit de jeudi à vendredi à Fort-de-France. La tête criblée de balles, une dizaine d'impacts ont été relevés. La police n'a pas pu encore l'identifier. Ce nouveau meurtre porte à 10 le nombre d'homicides depuis le début de l'année dans l'île des Antilles, dont 9 par arme à feu. Une douzaine d'enseignants guyanais du secondaire devraient être mutés dans l'Hexagone pour la rentrée 2026. Une situation qui se répète année après année et que dénonce le syndicat STEG UTG. Le département a besoin de professeurs et ses enseignants doivent rester. C'est la position de Bruno Niederkorn, représentant du syndicat. Il répond à Sefiane Dehi, Guyane la première.
16: On a une douzaine de collègues qui ont eu le concours l'année dernière, qui ont été stagiaires cette année. Et au moment de faire leur mutation, alors qu'ils ont demandé la Guyane, ils ont tous été nommés dans l'Hexagone. Il n'est pas question d'accepter ça. On dit non, ces gens-là ne partent pas. Ils partent pas d'abord parce que ils ont leur vie entière qui est ici et ils travaillent déjà dans l'académie. Et puis ils partent pas parce qu'on en a besoin. On va construire là 12 établissements du secondaire. On va recruter des centaines de professeurs. Il n'est pas question qu'on laisse partir des professeurs qui sont de chez nous pour en plus, pour après en faire venir d'autres qui vont remplacer ces professeurs-là. Pas question. Nous avons nos professeurs. Ils ont été formés ici. Ils ont travaillé ici. Ils restent ici.
14: Comment se connecter à Internet dans les îles les plus éloignées de la Polynésie? Starlink, le fournisseur d'accès à Internet par satellite de la société SpaceX, est la réponse trouvée par les habitants des archipels. Seulement, une nouvelle réglementation interdit l'usage de cette antenne sur tout le territoire. Reportage dans l'archipel des Australes, Belinda Toumatariri.
17: Anna, habitante de Rapa, n'en revient toujours pas. En mars dernier, elle fait venir par avion un kit Starlink, devenu pour elle indispensable pour communiquer avec l'extérieur. Mais à l'arrivée, le matériel est immédiatement réquisitionné au nom d'une nouvelle réglementation. Dans ces îles isolées, rester connecté relève encore du parcours du combattant.
18: C'est très important que le pays autorise les îles à utiliser Starlink. Déjà pour parler aux familles, parce que moi j'ai une fille, j'ai mon arrière-petite-fille, ma petite-fille qui habite France. Et donc, nous avons besoin de les voir, de communiquer avec eux, de savoir comment ils vont.
17: Depuis plus de 5 ans, de nombreux habitants du Fénois importent ce type d'équipement pour accéder à Internet, aussi bien à Tahiti que dans les archipels les plus éloignés.
14: Et 6 personnes ont déposé un recours contre le gouvernement devant le tribunal administratif de Papeete, qui rendra sa décision le 12 mai prochain. Tessa Groman, Outre-mer la première, pour France Info.
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0: C'est ça.
1: Alors les chats, il y en a combien au total?
0: 27.
1: 27 chats là?
0: C'est la race amègue. Donc tous les chats, enfin la plupart des chats, ça vient de Chine.
1: Les murs sont blancs. Des petites tablettes en bois un peu partout, des petits troncs, des mini troncs d'arbres un peu, des croquettes partout dans des petites coupelles. Et lui, c'est qui? Vous fait un petit câlin?
0: Ouais, c'est Ayaka. Oh là là.
1: Elle s'enroule, elle est carrément sur votre dos, ouais. Oh, le choix de la musique, tranquille, un peu jazzy. Ouais, tout le monde a l'air très zen. Alors, je vais essayer de me trouver une petite place. Et là, donc là, il y a des petites fontaines à eau aussi. Qu'est-ce qu'elle veut? Elle veut un petit câlin. Comment tu t'appelles, toi?
0: Linette.
1: Alors c'est bien parce que le gâteau est sous cloche en verre transparente et ils viennent pas picorer dans l'assiette parfois?
0: Oui, mais on a essayé d'éviter tout ça.
1: Ah, oh, ben voilà. T'es douce, t'es toute grise. Bonjour. Alors tu veux des petites caresses? Hop, bon ben là j'en ai trois. Ça va, ça vient. Ah oui, t'appuies sur mon agra. Ah, tu m'as carrément arrêté mon enregistrement. Ah, je me demandais ce que c'était. Je viens de marcher sur un petit jouet tricoté. Moi, ça me donne envie d'écrire. Je crois que je vais écrire un peu. Je n'ai consulté que deux fois mon téléphone. Chat, alors. C'est drôle aussi. Les clients se déplacent plus délicatement.
2: Au détour d'une table, je croise...
3: Dominique. J'ai vécu avec trois chats que j'ai eus en même temps, que j'ai perdu il y a une dizaine d'années. Et moi, ça me manque, le fait de caresser un chat, d'être avec un chat, le ronron, tout ça. Ça me touche beaucoup.
4: Ma fifi.
1: J'ai pas vu le temps passer.
0: Ouais, c'est ça.
2: Pendant une heure, j'ai caressé, gratouillé derrière les oreilles. Verdict, chaque ronron est une petite thérapie express. On en ressort apaisé.
1: Bon, bah à bientôt.
0: À bientôt.
1: Oh, bah, ça fait tout drôle de ressortir... au grand air, là, dans la jungle urbaine. J'étais un peu dans une bulle.
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7: Il ne s'habille pas en Prada, mais il est capable de tailler des vestes quand c'est nécessaire. Oui. Notre expert ciné, Matteo Maestrachi, est avec nous. Bonjour Matteo.
8: Bonjour, très belle intro.
7: J'étais obligé avec Le Diable s'habille en Prada 2, sorti cette semaine. Ça cartonne, vous avez plutôt aimé, je crois.
8: Oui, j'ai beaucoup aimé.
7: Ouais, bon, il y a d'autres films très intéressants en salle depuis mercredi. On commence avec Sequan Island de Vladimir de Fontenay avec Swan Arlo.
9: You're right, we're almost there.
8: Le jeune réalisateur français qui adapte ici le roman éponyme de l'américain David Vann, une histoire qu'il rend un peu moins glauque que dans le livre, ce qui n'est pas difficile, et dont il déplace le décor d'Alaska en Norvège. Swan Arlo joue Jim, homme un peu marginal et exalté, séparé de son ancienne compagne, et qui pour se rapprocher de leur fils de 13 ans, lui propose de passer un an dans une cabane isolée, dans le grand froid. Il accepte, les choses ne vont pas forcément bien tourner, et Swan Arlo nous parle de ce personnage maladroit dans sa communication et ses sentiments.
10: Ouais, il le fait avec une vraie sincérité, mais avec beaucoup de maladresse. Il le fait mal, parce que je pense qu'il se trompe. Mais le point de départ me semble tout à fait compréhensible. À un moment, de se dire, on va aller se connecter l'un à l'autre, se reconnecter à soi-même et se connecter à la nature. Le point de départ est assez beau, et pourquoi pas. Et puis aussi sur l'idée de, en fait, on peut vivre autrement, sur la question de la norme, etc., de transmettre ça à son fils.
11: For your skin and your circulation, going.
12: Espèce de petit con.
11: C'est
12: un, prends la bouteille.
10: Mais en fait, il n'est pas à la hauteur. Il n'a pas de capacité réelle d'adaptation. Il observe mal le terrain et il n'est pas très doué, en fait. Donc c'est cette maladresse qui le rend humain, peut-être, qui le rend touchant. C'est qu'au fond, il essaye de bien faire. Il a un côté... Il y a comme une inversion des rôles, en fait. C'est lui, l'enfant.
8: Comme souvent, le comédien français est très bien. Le duo qu'il forme avec le jeune Woody Norman est excellent. Dans un film bien tenu qui intéressera aussi, on l'espère, les gens qui n'ont pas lu le livre et qui ne tombent pas dans l'esthétisation, si vous me passez l'expression, malgré la beauté des paysages norvégiens.
7: Sequan Island de Vladimir de Fontenay, c'est le titre de ce film. Cette semaine, vous aimez aussi Die My Love, Matteo, de la britannique Lynn Ramsey, avec un duo de stars, Jennifer Lawrence et Robert Pattinson.
8: Oui, un film présenté en compétition au dernier festival de Cannes. Il était qu'ils sortent et qui est une sorte de variation sur la dépression post-partum qui trouble ici Grace, autrice qui a dû plaquer New York pour suivre son compagnon Jackson dans son bled paumé du Montana. Son état va empirer, elle va peu à peu perdre pied et on finit par ne plus savoir ce

0: qui est vrai et ce qui n'arrive que dans sa tête. L'entourage du couple ayant vite fait de la rejeter comme folle. Plusieurs raisons expliquent son état. Lynn Ramsey.
1: Je crois que c'est un mélange de choses. Sa maternité, bien sûr, mais aussi le fait qu'elle n'avance pas par ailleurs. J'ai moi-même déjà eu des pannes d'inspiration. On est vraiment bloqué et elle s'ennuie aussi. C'est un peu de tout ça.
2: Cheryl mentioned that you're a writer.
3: I don't do that anymore.
2: Stuck for inspiration?
3: I'm stuck between wanting to do something and not wanting to do anything at all.
1: Je pense qu'ils s'aiment tous les deux. Il y a quand même un peu d'humour dans le film. Il l'aime vraiment, mais elle est très sauvage. Elle aime aussi son bébé, mais elle est dans un décalage psychique que beaucoup de mères connaissent. Elle peut se sauver, elle est courageuse, c'est un animal sauvage.
0: La réalisatrice à qui l'on doit aussi We Need to Talk About Kevin n'y va pas de main morte et charge son film de scènes totalement perchées et même parfois épuisantes, mais il y a quelque chose d'assez fascinant là-dedans et on peut saluer la performance démente de Jennifer Lawrence. Enfin, dans les salles depuis mercredi, il y a aussi le beau film espagnol Sorda d'Eva Libertad sur une femme sourde confrontée à sa prochaine maternité et puis cette formidable fresque Dao d'Alain Gomis, 3 heures de balade sensorielle entre une cérémonie funéraire en Guinée-Bissau et un mariage en région parisienne, mélange de passé, de futur, du film et de ses coulisses, où des comédiens connus comme Thomas Njijol et Samir Ghesmi viennent passer une tête, et la révélation de deux très bonnes actrices, Cathy Correa et Joé Quadio, qui travaillent avec nous à France Info et qu'on félicite évidemment.
4: Mais oui, Joé qui s'occupe chaque week-end de programmer nos invités, on est très fiers d'elle, même si depuis mercredi, c'est vrai, elle nous demande de l'appeler madame. Bon, bref, on va passer.
5: Signe des autographes,
4: c'est ça, effectivement. On lui souhaite beaucoup de succès au cinéma en tout cas. Merci Mathéo, à la semaine prochaine.
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1: Il est 1h30, le flash, Lucie Loconi. Les démineurs mobilisés dans le Cher, tout près de la Free Party, qui réunit 17 000 fêtards entre Cornus et Bangy-sur-Cran, près de Bourges. Un obus a été découvert samedi soir, près du site du Technival. Les démineurs sont intervenus pour le déplacer. La rave party se tient sur un terrain militaire. Jusqu'à 30 000 participants sont attendus sur cet événement. Hier, une personne était en état d'urgence absolue. Elle a été renversée par un véhicule dans la nuit de vendredi à samedi, selon les informations de France Info. Une élue de Rennes appelle à un rassemblement contre le racisme ce dimanche après-midi dans la ville. Cette conseillère municipale a partagé sur son compte Facebook des messages reçus après son élection, des messages racistes. Selon Ici Armoric, l'élue a décidé il y a 2 semaines de porter plainte. Un rassemblement qui fait écho à celui du maire de Saint-Denis, Bali Bagayoko, qui a également appelé samedi à une nouvelle mobilisation contre le racisme. Le 21 juin. Le bon sens, c'est un plafonnement généreux des prix à la pompe. Le Premier ministre Sébastien Lecornu s'exprime dans la tribune dimanche. Il encourage le groupe Total Énergie à tendre la main vers les consommateurs. Pour Sébastien Lecornu, ce plafonnement permettrait de redistribuer les surprofits réalisés par Total. Les bénéfices du géant français ont bondi de 51% au premier trimestre de cette année, conséquence de l'envolée des cours du pétrole. D'autant que la situation reste figée au Moyen-Orient. Orient et dans le détroit d'Ormuz. Mais le président américain affirme qu'il va étudier la proposition iranienne devant relancer les négociations de paix, tout en disant douter que ce plan soit acceptable pour les États-Unis. Au Liban, les frappes sont quotidiennes. Israël a mené samedi une nouvelle série de bombardements dans le sud du pays. Elles ont fait au moins 3 morts, selon un média d'État libanais. L'armée israélienne explique avoir visé des dizaines de cibles du Hezbollah pro-iranien. Elle confirme avoir endommagé un bâtiment religieux dans le village de Yaroun au sud. Une association catholique française condamne un acte volontaire ayant visé un couvent. Aux États-Unis, une requête urgente déposée ce samedi par un laboratoire auprès de la Cour suprême au lendemain de la décision d'une cour d'appel américaine qui suspend l'envoi postal d'une pilule utilisée pour des interruptions volontaires de grossesse. Mesure qui restreint davantage l'accès à l'avortement dans ce pays où depuis 2022, le droit à l'IVG n'est plus garanti au niveau fédéral, mais désormais entre les mains de chaque État. À bord de sa Mercedes, l'Italien Kimi Antonelli partira en pole position ce dimanche du Grand Prix de Formule 1 à Miami. Le pilote a dominé les qualifications samedi sur le Miami International Autodrome. Kimi Antonelli a devancé le quadruple champion du monde néerlandais Max Verstappen et le monégasque Charles Leclerc. En rugby, l'Union Bordeaux-Bègles s'attaque au dernier carré de la Champions Cup, la Coupe d'Europe de rugby. Les Bordelais joueront contre les Anglais de Bath en demi-finale à partir de 16h.
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3: Le portrait d'actu de France Info ce matin, celui de la chanteuse Théodora qui vient d'être sacrée artiste féminine de l'année à la cérémonie des Flammes. Cette cérémonie qui célèbre les cultures populaires et le rap, elle y avait déjà été désignée révélation féminine l'an dernier. Son portrait d'actu avec Anne Lamotte.
4: C'était il y a près de 20 ans, mais elle s'en souvient comme si c'était hier. À l'époque, elle n'a que 3 ans et demi, mais elle visualise encore le salon. Le papier peint était rose. Ce jour-là, elle est devant la télévision et sur l'écran. Une chanteuse en body noir et talons hauts qui danse avec un parapluie. Nous sommes en 2007, Théodora découvre Rihanna. C'est son premier souvenir de clip, ça la marque comme un coup de foudre. Elle est ici sur Radio Nova avec le journaliste David Blou.
5: C'est l'artiste que je voyais à la télé qui me correspondait le plus. Mm-hmm. Je trouve qu'il y avait un truc fou. Et avec son, dans son projet Loud, par exemple, je trouve qu'il y a des morceaux super touchy et tout ça. Des morceaux un peu en mode BDSM, etc. Et moi, en vrai,
6: bon, là, Madonna avait fait ça. Hein, si on
5: ouais,
6: fait un peu
5: c'est vrai, mais finalement, Rihanna, contrairement à Madonna, c'était pas une femme blanche. Et ouais. Du coup, moi, ça me faisait une représentation noire. Et du coup, il y avait ce truc de « Ah ouais, Clément est là, avec son parapluie, sexy et tout. »
4: Théodora habite alors en Grèce et elle est née en Suisse. Pour des raisons politiques, ses parents ont fui la République démocratique du Congo et ils n'arrêtent pas de bouger. Après la Grèce, ils font escale en RDC, puis sur l'île de la Réunion. En métropole, ils atterrissent dans le Val d'Oise, près de La Rochelle, de Bordeaux, en Bretagne. Et partout où elle passe, Théodora, la mélomane et l'enfant de la télé, enregistre tout. À Kinshasa, même les musiques de pub. Sa mère écoute en boucle le Congolais Koffi Olomide. À la maison, il y a aussi un DVD de la mère de la nation, Salamouana. Dès l'âge de 10 ans, Théodora, trop contente, achète ses premiers albums, Stromae, Maître Gims. Pour son premier concert au même âge, c'est Indila qu'elle court applaudir. Et puis sur sa playlist d'éclectique, du rap comme PSO Thug.
2: Obligé de charbonner.
4: Ça, elle écoute grâce à son grand frère. Ils sont fusionnels. Ados, ils se mettent à fabriquer des morceaux. Quand ils sortent le premier, Théodora a 16 ans. À l'époque, elle se voit bien changer le monde, faire du droit ou de la politique. En Bretagne, elle devient membre du Conseil Régional des Jeunes, présidente de la Commission Culture. Elle entre en prépa pour faire l'ENS, l'hyper prestigieuse École Normale Supérieure. Mais au bout de 6 mois, changement de cap. Ce qu'elle veut, c'est faire de la musique. Elle se pose en Seine-Saint-Denis, près de Paris, en colloque avec son frère, son producteur-manager. À ce moment-là, le père de Théodora, pourtant mélomane lui aussi, ne la soutient pas. Elle revient là-dessus dans Couch, le podcast de Léna Situation.
5: Et mon père, il m'a dit, bah ok, si tu veux faire ça, bah moi je te calcule plus, ouais. Je me débrouille toute seule. Je lui ai dit, laisse-moi un an et demi en fait, laisse-moi un an et demi, moi je sais ce que je fais. Et ne me calcule pas si tu veux pas, écoute, je m'en fous, tu verras dans un an et demi. Et je crois, un an et demi après, pile poil, il y a Congolis qui tombe.
7: Mais non,
5: si. Congolis, baby, aimerait
4: sa pire. Quand elle dit Congolise, c'est Congolise sous BBL. On est en 2024, après de longs mois de galère, c'est le titre qui l'a fait exploser. BBL, acronyme qui la suit partout et qui veut dire entre autres Big Boss Lady. Car Théodora est une patronne ultra déterminée, très inspirée par son père d'ailleurs, devenu médecin vers 43 ans, et ultra libre. Sur sa première mixtape, format moins formel qu'un album, tellement de styles, du bouillon antillais, de l'amapiano sud-africain, mais du rock aussi, ou de la pop. L'industrie musicale n'attend pas une femme noire dans cette case-là. Théodora ne demande pas la permission. Elle fait ce qu'elle veut. Elle porte aussi ce qu'elle veut. Elle lit sur les réseaux qu'elle a grossi. Ça lui donne envie de porter des choses encore plus courtes, encore plus serrées. Comme un message. L'an dernier, aux Flammes, cérémonie qui célèbre les cultures populaires, elle est sacrée révélation féminine de l'année.
5: Ce projet, c'est pour notre musique à nous, pour la musique noire. Je l'ai fait pour toutes les filles noires un peu bizarres. Vous inquiétez pas, celle-là, elle est pour nous.
4: Et quand récemment, dans une vidéo, Jordan Bardella, le président du Rassemblement National, utilise un de ses morceaux, elle bondit. Je ne partagerai jamais vos idées. Plus jeune, Théodora abandonne l'idée de la politique pour la musique, mais c'est finalement les deux qu'elle fait aujourd'hui.

0: Anne Lamotte pour le portrait d'actu de France Info, de Théodora, à retrouver sur franceinfo.fr et l'appli Radio France.
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2: Richard Place, bonjour.
3: Bonjour.
2: Samedi dernier, le président américain Donald Trump a été évacué du dîner des correspondants de la Maison Blanche après la tentative d'un homme armé de pénétrer dans le bâtiment où des tirs ont été entendus. France Info a été en édition spéciale et des auditeurs nous ont écrit car ils n'ont pas compris que l'antenne est consacrée autant de temps à cette information. Alors Richard Place, pourquoi ce choix éditorial ?
3: Donald Trump est le président des États-Unis. Ça n'a échappé à personne. C'est un personnage central de l'actualité de ces dernières semaines, de ces derniers mois. Il est constamment présent dans l'actualité mondiale. Donc évidemment, une tentative d'assassinat sur le président des États-Unis, a fortiori sur ce président-là, qui en a déjà subi deux. Une notamment, on se souvient, pendant la campagne où il avait été blessé à l'oreille. Forcément, ça retient notre attention et évidemment, France Info devait passer en édition spéciale sur ce sujet.
2: Est-ce que la dimension symbolique avec la présence du président américain et le contexte, ce dîner auquel assistent des centaines de journalistes, et dirigeants de presse avec leurs invités du monde politique et économique. Est-ce que cette dimension a davantage pesé que la gravité réelle des faits ?
3: Alors, gravité réelle des faits, on parle de quelqu'un qui arrive armé dans un endroit où il y a beaucoup de monde, et vous l'avez dit, pas seulement le président des États-Unis, où il y a des coups de feu qui sont tirés. Il y a d'abord tout un moment où il y a une grande incertitude autour de ce qui s'est passé réellement, donc il y a besoin de donner des informations dès que nous les avons, d'aller les chercher, les recueillir, les raconter à l'antenne. Et ensuite, oui, bien sûr, au-delà des faits eux-mêmes, le contexte, le fait qu'il y ait ces journalistes du monde entier, notamment des gens qui travaillent pour Radio France à ce dîner-là, ça crée encore plus d'émotions autour de cet événement.
2: Des auditeurs estiment que relayer longuement la réaction de Donald Trump, saluer son sang-froid, son flegme, revient à le valoriser, à faire sa promotion. Comment recevez-vous cette remarque ?
3: Alors, valoriser, je ne pense pas qu'on ait valorisé sa réaction. Je pense qu'on a raconté effectivement la manière dont il a réagi. On a raconté aussi la manière dont ont réagi certains participants à ce dîner. La plupart ont fui, certains sont restés stoïques lors de ce dîner également.
2: La question... Certains ont filmé.
3: Certains ont filmé et
2: reprenant
3: également.
2: Reprenant leur rôle de journaliste.
3: Absolument. Certains ont continué à dîner aussi, comme si rien ne s'était passé. Mais en l'occurrence, savoir comment le président américain a réagi, c'est un élément d'information. Je ne pense pas que nous ayons passé de très longues minutes là-dessus. Nous l'avons évoqué, bien sûr, mais en plus de tout le reste, et nous avons surtout rapporté les faits et les informations dont nous disposions sur ce tireur et comment il avait pu accéder à cet endroit, les conditions de sécurité, c'était surtout ça le cœur du sujet.
2: Plusieurs auditeurs s'interrogent également, pourquoi accorder autant de place à un événement aux États-Unis alors que des faits comparables en France ne susciteraient pas une telle couverture à l'étranger, y a-t-il un biais en faveur de l'actualité américaine ?
3: Il n'y a surtout pas de symétrie à faire. Les États-Unis sont impliqués dans des conflits économiquement, historiquement, avec beaucoup plus de pays dans le monde que ne l'est la France. Donc, un événement qui concerne le président des États-Unis, la première puissance économique mondiale, la première puissance militaire mondiale, forcément, ça a un retentissement mondial. Oui, en France, ça aurait peut-être un petit peu moins de retentissement. Bien évidemment, si ça devait se produire, et je ne le souhaite pas, nous serions en édition spéciale. Et peut-être qu'à l'étranger, on le ferait moins. J'ai eu la chance d'être correspondant au Royaume-Uni pendant 4 ans et demi pour Radio France. Et oui, là-bas, la couverture de l'actualité américaine prend une place énorme, mais parce que on dit que les Anglais, les Britanniques sont les cousins des Américains et ils ont un lien direct, en plus de la langue, qui est déjà un lien très important, mais un lien historique qui fait qu'ils accordent beaucoup plus de place à ce type d'événement et à l'actualité américaine qu'à l'actualité française. Donc il n'y a pas de symétrie à chercher à cet endroit-là.
2: Merci Richard Place.
3: Merci.
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0: France Info Monde nous amène aujourd'hui au Mali avec vous, Omar Waman, bonsoir.
5: Bonsoir Benjamin.
0: Une semaine après l'offensive des djihadistes et de leurs alliés Touareg dans plusieurs villes du pays, une attaque d'une ampleur inédite qui a causé la mort du ministre de la Défense avant l'annonce d'un blocus de la capitale, Bamako. On s'arrête, Omar, aujourd'hui sur la prise d'une autre ville, Kidal, c'est dans le nord du pays et c'est un fait majeur.
5: Oui, les djihadistes et les Touareg se sont alliés et ont mis toutes leurs forces dans cette bataille pour chasser l'armée malienne et leurs partenaires russes de cette ville de de Kidal, qui se trouve aux confins du Mali, à 1500 km environ par la route de Bamako, la capitale. Écoutez. C'est une vidéo qui a été tournée le week-end dernier, dans laquelle on voit les nouveaux maîtres de la ville hisser le drapeau de l'Azawad, du nom du territoire dont ils réclament l'indépendance. Kidal n'est pas une ville comme les autres, c'est un bastion historique des rébellions Touareg et un symbole de souveraineté. Celui qui contrôle Kidal peut imposer son autorité sur tout le nord du Mali. Bamako a donc perdu à Kidal un verrou militaire, mais surtout un levier politique majeur.
0: Cette chute de Kidal, Omar, elle est également une défaite cuisante pour les forces russes.
5: Oui, parce que la ville de Kidal est historiquement le foyer de toutes les rébellions au Mali. Or, les soldats russes d'Africa Corps, qui ont remplacé la milice Wagner, ont échoué à la défendre. Ils ont même négocié leur retrait, une véritable humiliation pour la Russie de Vladimir Poutine, considéré comme invincible par de nombreux Maliens et surtout loyal, contrairement à l'ancienne partenaire, l'ancienne puissance coloniale, la France, accusée de double jeu, accusée de protéger les rebelles Touareg. Il est vrai que lorsque l'armée française est intervenue en 2013 pour chasser les djihadistes du nord du Mali, à la demande des autorités maliennes, elle a laissé les séparatistes Touareg organiser une forme d'autonomie à Kidal, une enclave coupée du pouvoir central.
0: Ce qui avait alors, Omar, provoqué la colère du gouvernement malien, obsédé par Kidal et par les Touaregs qu'il accuse de complicité avec les djihadistes.
5: Et donc, après le coup d'état de 2020 à Bamako, la junte militaire avait une priorité absolue, reprendre Kidal à tout prix. Et pour cela, elle avait exigé le départ des forces françaises avant de faire appel à la Russie. Et en 2023, aux côtés de ses nouveaux alliés russes et lourdement armés, elle a repris Kidal aux Touaregs et lavé l'affront, une victoire capitale tellement importante pour les Maliens que les militaires ont décrété une journée de la souveraineté retrouvée, célébrée chaque année le 14 novembre. La chute de Kidal le week-end dernier est donc un tournant car elle modifie profondément les équilibres militaires dans la région.
0: La ville clé de Kidal au Mali dans France Info Monde avec vous Omar Ouaman, rédaction internationale de Radio France. C'est à réécouter comme tous les week-ends sur franceinfo.fr.
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0: Info immobilier avec vous Olivier Marin, bonjour.
6: Bonjour Benjamin.
0: En ce début du mois de mai, vous nous proposez un tour d'horizon de l'actualité immobilière. Alors que faut-il retenir en synthèse ?
6: D'abord les transactions, l'activité des marchés immobiliers après avoir été dynamique au premier trimestre est en phase de ralentissement. Sur fond de tensions internationales, d'incertitudes économiques, politiques et fiscales, le comportement des acheteurs évolue. Moins de visites, moins de consultations sur les plateformes d'annonces immobilières, moins de demandes, la plupart des réseaux professionnels constate des délais de vente qui s'allongent et plus de négociations avec des prix qui restent élevés et le durcissement des conditions d'emprunt. Le pouvoir d'achat est impacté, ce qui fait dire au président de la FNIM, la Fédération de l'immobilier, qu'après une période d'embellie, le marché fragile, convalescent, est au bord d'une rechute. Tandis que pour le président du réseau Orpi, il veut rester optimiste et déclare pour l'instant « ça tient ».
0: On connaît le rôle clé, Olivier, des taux d'intérêt comme moteur du marché. Comment évolue-t-il ?
6: Ils sont en hausse de façon lente et modérée. Selon le dernier observatoire Crédit Logement CSA, le taux fixe moyen se situe à 3,2% sur une durée de 20 ans hors assurance. Il se situe à 3,1% en décembre dernier. Le courtier Préto note des stratégies différentes selon les banques. Certaines relèvent leur barème, tandis que d'autres font le choix de les baisser légèrement. C'est plus que jamais le moment de comparer. Et puis attention au taux d'usure qu'une banque ne peut dépasser pour prêter. Le taux d'usure renouvelé tous les 3 mois intègre le taux d'intérêt auquel on ajoute les frais de dossier, les assurances, les garanties. Et d'après les projections du courtier CAFPI, un dossier de crédit immobilier sur 5 pourrait bientôt être bloqué. Des profils d'emprunteurs seniors, mais aussi des primo-accédants seraient particulièrement impactés. Une bonne nouvelle tout de même, la BCE, la Banque Centrale Européenne, a décidé avant-hier de ne pas augmenter ses taux directeurs, ce qui est un frein partiel à la hausse des taux.
0: Et puis autre question, comment se porte le marché de la location ?
6: Eh bien, budget constant, chaque année on perd de la surface habitable, selon l'observatoire Guy Hoquet, pour un loyer moyen de 818 euros, on peut louer aujourd'hui un 54 mètres carrés. En Ile-de-France, on loue plutôt 30 mètres carrés pour le même prix. Et puis, il est de plus en plus difficile de trouver une location classique dans le parc privé. Le portail Se Loger indique que le stock de location en France est à 16% en dessous des niveaux de 2021. Et à Paris, c'est pire. Le stock de biens à louer s'est effondré de 67% depuis 5 ans. Dans ce contexte, pour remettre des logements vacants sur le marché, le gouvernement souhaite lever l'interdiction des locations pour les biens les plus énergivores. En contrepartie, les propriétaires devraient s'engager à réaliser des travaux de rénovation énergétique dans des délais de 3 ans pour les maisons, 5 ans pour les appartements. C'est l'un des points majeurs du projet de loi logement qui sera débattu cet été à l'Assemblée et qui promet d'être électrique.
0: Merci beaucoup Olivier Marin pour Info Immobilier du Figaro Immobilier. 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
7: Une comédie féroce sur les pulsions humaines.
8: Il y a plein de gens qui disent qu'il ne faut pas chercher la bonne personne, mais plutôt la bonne mauvaise personne.
7: On avait été saisis, c'est le cas de le dire, il y a 2 ans, par la première saison de Beef, en français Barbac. Ça avait été traduit par Netflix en Acharné, l'histoire d'un banal petit accrochage en voiture entre 2 inconnus qui allaient se haïr, se chercher, se trouver de façon sauvage. Une saison qui révélait les pulsions intérieures malsaines de l'être humain. Une série à 100 à l'heure qui avait reçu l'Emmy Award de la meilleure mini-série en 2024.
9: Nos membres, vous savez pourquoi ils sont prêts à payer autant? Ils ont besoin d'un lieu où ils peuvent faire comme si tout allait bien.
7: 2 ans plus tard, rebelote avec la saison 2 de Acharné. Cette fois, nous sommes en présence de 3 couples. Des boomers, des jeunes de la génération Z et un couple entre les deux. Josh et Lindsay ont la 40aine. Elle est architecte d'intérieur. Il est directeur d'un club de golf très sélect en Californie dont la cotisation coûte une fortune. Leur mariage est sans enfant et ils peuvent se crier dessus à la maison, voire se frapper.
8: Toi et Josh, vous êtes heureux en couple?
10: On savait qu'on se mentait.
7: C'est ce que découvre un couple innocent de la génération Z qui est bouleversé par cette scène de ménage à laquelle ils assistent par hasard. Elle est jeune employée du club de golf. Son petit ami est un sportif un peu loser mais athlétique. Ils se mettent à filmer cette scène de ménage et décident de faire chanter le premier couple afin d'obtenir des promotions et plus d'argent.
9: Et merde.
7: Au milieu, il y a l'aristocratie coréenne, une nouvelle directrice au club, mariée au meilleur chirurgien esthétique du pays. Et c'est parti pour une montagne russe de coups fourrés, de coups bas, des 3 côtés de ses couples.
9: Vous voulez pas entretenir l'illusion?
7: Acharné fonctionne comme la comptine marabout bout de ficelle. On passe de scène en scène, de pire en pire, dans les relations dysfonctionnelles. Une saison, encore une fois, 100 à l'heure, qui parle d'envie d'argent et de la façon dont l'argent peut changer les relations, même les plus intimes. Une série aussi ironique et drôle qui évoque The White Lotus, l'autre série américaine située dans les lieux luxueux, mais avec d'autres problématiques, et en particulier cet individualisme forcené qui fait que chacun reste dans son coin avec son ambition. Acharné saison 2, une série mordante, hystérique, qui ne vous lâche pas. 8 épisodes sur Netflix.

Ah, on n'est pas dans le rap français où tout le monde est certain d'écraser tout le monde et revendique la première place dans le game. Non, c'est Volo. Au bout de 25 ans de carrière, le groupe fait le bilan de sa trajectoire.

Ce genre de discours autodépréciatif, c'est plutôt le domaine de la littérature ou du cinéma. D'habitude, c'est rare dans la chanson. Mais le duo Volo aime bien se placer dans une position originale. Originale par sa franchise, son réalisme, sa capacité à se regarder en face sans indulgence.

0: Encore une chanson du dernier album de Volo, paru il y a quelques semaines et qu'il porte en tournée en ce moment. Si vous ne les connaissez pas, Volo sont deux, Frédéric et Olivier Volovitch, deux frères natifs de Tours et d'origine ukrainienne. Au commencement, à la toute fin du siècle dernier, Frédéric l'aîné est un des fondateurs des Vrigels, groupe de rock et de rire.
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0: Olivier Volovitch, le frère cadet, est le régisseur des Vrigels et pendant quelques années, les deux groupes vivent des existences parallèles. Le duo Volo se fait remarquer par ses chansons acides, aussi volontiers engagées que délirantes.

Les frères Volo volent en solo, enfin en duo, à partir de la séparation des Vriegels en 2008. Leur plume attire d'autres artistes. On les entend par exemple chanter par Julie Zenati et par Zaz.

Névolo est un groupe à part. Les deux frères sont très doués pour l'introspection et pour la réflexion politique. Et leurs chansons, sous leur forme aisément accessible, sont souvent denses dans leurs propos. Ils ne reculent pas, comme sur leur dernier album, devant les questions existentielles vertigineuses et devant la critique des discours politiques.

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1: Vous l'avez compris, sous leur bossa nova soyeuse et leur folk amicale, les frères Volo ne cachent pas qu'ils sont diplômés de l'enseignement supérieur, d'où certains textes un peu exigeants, comme Bientôt, qui vient de sortir. Si

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1: Voilà pourquoi on aime Volo, groupe de variété qui penche plus vers Michel Foucault que vers Jean-Pierre Foucault. Après une huitaine d'albums, et malgré leurs doutes d'artistes qui ne se tiennent pas en haut de l'affiche, ils sont assez irremplaçables. 2026, Volo, mine de rien.

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1: Il est 2h, le flash, Lucie Loconi. Alors que les prix des carburants restent élevés, le Premier ministre appelle Total Energy à faire un geste. Dans la tribune dimanche, Sébastien Lecornu encourage le groupe à mettre en place un plafonnement plus généreux des prix à la pompe pour redistribuer une partie des surprofits. Cette semaine, le groupe français annonçait avoir réalisé près de 5 milliards d'euros de bénéfices au premier trimestre, plus de 50% d'augmentation sur un an, portée notamment par la flambée des prix de l'énergie liée à la guerre au Moyen-Orient. Alors, la nouvelle proposition de l'Iran aux États-Unis permettra-t-elle de relancer les négociations de paix? Le président américain annonce qu'il va étudier ce plan iranien pour résoudre le conflit. Mais je ne peux m'imaginer qu'il soit acceptable, ajoute Donald Trump. L'OTAN veut comprendre pourquoi les États-Unis ont décidé de retirer 5000 soldats américains d'Allemagne d'ici un an. Le Pentagone en a fait l'annonce samedi. Washington prévoit de réduire sa présence militaire en Allemagne d'environ 15%. Nous allons réduire bien davantage que 5000 militaires, a déclaré le président américain samedi en Floride. En Syrie, la télévision d'État rapporte des frappes jordaniennes dans le pays. Elles ont visé un dépôt de drogue et d'armes dans la province de Sueda, à majorité druze, où de nombreuses zones échappent au contrôle de Damas. Le maire insoumis de Saint-Denis veut organiser une nouvelle grande marche contre le racisme le 21 juin, jour de la fête de la musique. L'élu n'a pas encore précisé le lieu exact et l'heure du rassemblement. Dans une vidéo publiée sur X, Bali Bagayoko fait le constat que les actes et les propos racistes ont tendance à se normaliser dans l'espace public. Et en Bretagne, une élue appelle également un rassemblement contre le racisme à Rennes ce dimanche à partir de 15h. Décision prise après avoir reçu des messages de haine après son élection.